0: cette fin d'année, avec ce début d'été, se remémorer tout ce qu'on a vécu et préparer aussi l'année prochaine.
1: Comment vous êtes retrouvé à rentrer dans la maison d'unité ?
0: Ben, je pense comme beaucoup en réalité, moi du coup j'étais étudiant et je cherchais un lieu pour me loger à Paris. Et puis j'ai fait des recherches sur internet, j'ai trouvé le site de la maison d'unité, j'ai contacté donc Sœur Bénédicte qui est la secrétaire de la maison d'unité. On s'est rencontrés, on a discuté, elle m'a présenté le projet et puis j'ai intégré la maison d'unité simplement comme ça.
2: Et moi, il y a un an tout pile, je découvrais la maison d'unité ici même parce qu'il y avait déjà une soirée qui avait lieu pour fêter la fin d'année. C'était une soirée de louanges avec tous les membres de la maison d'unité. On m'en avait parlé parce que j'avais rencontré une fille qui était déjà à la maison d'unité. Et moi, je voulais déménager. Donc ça tombait parfaitement pour moi au bon moment.
0: Je suis coloc avec Corto qui est ici. On est dans une coloc à trois jeunes de la maison d'unité. Donc Corto, Kael et moi-même. Et voilà, on est dans le 5e arrondissement. Quand on est mis en colocation, on essaie d'avoir une variété de parcours, de dénominations. Donc on essaye par exemple de mettre des protestants avec des catholiques, avec un orthodoxe. On essaye que vraiment il y ait un mélange qui se fasse pour qu'on puisse rencontrer l'autre et que la colocation en fait soit, enrichissante dans le point de vue spirituel pour chacun. Parce que s'il n'y a que des catholiques, finalement le projet de la maison d'unité, que les chrétiens de différentes dénominations se rencontrent, ne sera pas achevé, si je peux dire ça comme ça.
1: Et il y a quoi comme courant qui est représenté dans votre coloc ?
0: Dans mon coloc, donc il y a Urto qui est évangélique. Il y a Kael qui est catholique et moi qui suis plus de tradition protestante, même si protestante plus large, on va dire.
1: Ce projet de vie en œcuménisme a fait l'objet à l'origine d'un rêve. Sœur Bénédicte appartient à la communauté des diaconesses de Reuilly. Elle a accompagné ce projet tout au long de son développement.
3: Bonjour, je m'appelle Sœur Bénédicte. Je suis une sœur de la communauté protestante des diaconesses de Reuilly. Bienvenue à la maison d'unité. J'ai eu la chance d'en assurer un peu le démarrage avec un président à l'époque de l'association qui s'appelait Bruno. Et on a entendu le rêve d'une jeune femme, enfin plus très jeune, elle avait 38 ans et elle avait élevé ses enfants. Et elle avait envie d'accueillir la volonté de Dieu. Elle est allée dans une maison faire retraite, mais elle avait très à cœur ce qu'on appelle l'œcuménisme. Et durant cette retraite, elle a reçu d'accueillir des jeunes de toute confession chrétienne. Il y avait un grand désir d'amitié et en même temps comprendre comment les familles chrétiennes se sont séparées. Alors j'ai participé à toute cette aventure. Ils étaient quatre la première année et c'est comme ça que ça a démarré. Et actuellement, ils sont 55 jeunes dans 15 colocs, plus des jeunes qui viennent seulement aux soirées hebdomadaires, et ça s'appelle le deuxième cercle.
1: Quelle est votre relation avec ces jeunes et comment vous les accompagnez dans ce projet ?
3: Alors, en écoutant leurs demandes et en leur disant l'idée qui faisait vivre l'association, donc qu'ils soient chrétiens et qu'ils soient ouverts quand même à accueillir la différence de l'autre, que ça devienne une richesse. Et un des accompagnements, c'était une fois par semaine, il y a toujours une rencontre qui fait partie du programme. Tous les mardis soirs, on se retrouve pour une soirée d'amitié, de découverte d'un thème chrétien et d'un temps de prière. Il y a un responsable de la coloc et un parrain ou une marraine qui est dans une autre coloc et qui, au fond, est l'accompagnateur d'une autre coloc. Et souvent, ils reviennent enthousiasmés parce que, dans la coloc, ils en avaient un peu marre. Puis ils voient que les autres, il y a aussi des difficultés. C'est difficile de vivre ensemble. Puis il y a aussi plein de choses formidables.
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1: Je quitte maintenant Sœur Dominique, qui, elle, s'occupe de nettoyer les bancs pour rejoindre Corto et Théo, affairés à la préparation du barbecue. Ils sont habillés tout en noir.
0: Thème, c'est noir. Non, en réalité, le thème, normalement, on est censé se déguiser. Mais nous, on est venus plutôt pour aider. Donc, on va pas faire la vaisselle en étant déguisé en pirate. Donc, on est resté habillé normalement.
1: Chaque colocation a donc choisi un thème pour ce soir. Maëlle et Camille ont revêtu de grands draps pour donner l'effet de toge grecque. Elles sont chargées ce soir de l'animation. Elles me racontent leur découverte de la maison d'unité.
5: Bonjour, je m'appelle Maëlle. Bienvenue à la maison d'unité. Nous allons faire le barbecue de fin d'année.
6: Bonjour, je m'appelle Camille, j'ai 24 ans et bienvenue à la soirée de fin d'année de la maison d'unité. Moi, j'habite dans une coloc de 3 filles et je suis responsable de la louange à la maison d'unité.
1: Est-ce que vous pouvez me parler un petit peu de comment vous avez découvert la maison d'unité et qu'est-ce qui vous a donné envie de la rejoindre ?
6: Moi, j'ai découvert la maison d'unité un peu par du bouche à oreille, comme beaucoup de jeunes. Une amie de l'église qui m'a dit qu'elle en faisait partie, et c'est resté un peu dans un coin de ma tête. Et je lui ai demandé de me donner le contact de Sœur Bénédicte, qui est une de nos leaders, on va dire, qui encadre un peu le tout. J'avais pas beaucoup d'expérience dans l'unité des chrétiens. C'est quelque chose sur lequel Dieu me travaillait un peu en tant que protestante, de retirer un peu certains clichés, surtout par rapport aux catholiques. Mais de rencontrer Sœur B, de voir son amour pour les jeunes et l'église en général, ça m'a parlé et je voyais ça comme une continuité juste et conduite par rapport à ce que Dieu faisait déjà dans ma foi. Et aussi le désir d'appartenir à une communauté, d'être avec des jeunes, de vivre ensemble. C'est très beau.
5: Alors moi, ça s'est fait un peu au fil de l'eau, c'est-à-dire que j'en avais déjà entendu parler au travers de mon ancienne coloc. Je voulais vivre dans le même univers avec des chrétiens pratiquants, mais je n'étais pas fermée à l'idée de vivre avec des personnes d'autres confessions. Et je trouve ça même plus chouette, sachant que plusieurs semaines, j'étais allée à un événement de louange qu'ils organisaient dans le jardin. Et c'est d'ailleurs la maison dans laquelle je vis aujourd'hui. Je vis avec 10 autres filles, parce qu'on est une colocation de 11 personnes, dont 7 qui vivent l'œcuménisme.
1: Les temps de prière et de partage autour de leurs différences au sein de leurs pratiques et de leurs confessions donnent à réfléchir. Camille est protestante et cette année, elle s'est intéressée au cœur de la messe.
6: Cette année et l'année dernière, on a beaucoup parlé de l'Eucharistie, de la Sainte Cène. Et moi, je viens de tradition d'église où on pratiquait plus la Sainte Cène. Et de découvrir un peu l'Eucharistie et tout ce que c'est aussi derrière, ça m'a beaucoup remise en question sur ma vision de ce moment-là de communion du pain et du vin. Et ouais, je dirais qu'il y a eu des expériences un peu fortes où j'ai senti une vraie présence de Dieu dans des moments d'hospitalité eucharistique où maintenant je ne crois plus trop au fait que c'est que du symbole et je vois quelque chose de plus incarné là-dedans. Donc aussi d'être responsable de la louange, je pensais qu'il allait avoir un peu plus de difficultés au fait de louer ensemble à cause de peut-être un peu des préjugés que je pouvais avoir du fait qu'on peut avoir des fois des manières très différentes de louer. Et finalement, le fait qu'on soit réunis par un même esprit, ben, en fait, c'est comme si on avait tous toujours loué ensemble. Finalement, ça m'a aussi appris plus sur ce que c'est vraiment l'unité en Christ.
5: Cette année, on a eu les rencontres européennes de Thésée qui se sont passées à Paris. Pour moi, c'était une grande première d'avoir 15 000 personnes de l'Europe qui viennent dans une ville qu'ils ne connaissent pas pour faire des temps de prière journaliers ensemble. On est dans les grandes paroisses, Saint-Ignace, aussi on était au Zénith de Bercy. Et c'était très impressionnant de se rassembler, de faire une heure d'attente pour rentrer dans le Zénith pour avoir un temps de prière d'une demi-heure. Et c'était très chouette à vivre, surtout que c'était à la maison, parce que c'était à Paris. Et ça, c'était un événement très marquant pour la maison d'unité, je pense. On était une dizaine à y avoir assisté, et voilà.
1: Il est temps désormais de se mettre à table. Pour ouvrir cette soirée, les jeunes entament leur traditionnelle louange « Mon âme se repose ».

Nous étions aujourd'hui à la Maison d'Unité. Merci à Théo, Corto, Sœur Bénédicte, Camille et Maëlle pour leur témoignage. 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

Retrouvons à présent la prière du soir. Prenons la direction de la Saône-et-Loire pour prier avec les carmélites de Mazille.

L'avenir est un espace ouvert. Appel à l'homme d'habiter cet espace en vertu de la promesse « Je serai avec toi ».

Un chemin. Un texte de Jean-Marie Ploux. La foi chrétienne ne serait-elle que l'une des formes possibles de la conversion requise de tout homme pour advenir en homme? Oui. Ce n'est que sur cette conviction, qui sape à la base toute prétention à quelque supériorité que ce soit, que l'on peut dire quelque chose de l'originalité de la foi vécue à la suite de Jésus. La vie chrétienne est un chemin parmi les autres, mais ce n'est pas n'importe quel chemin. L'Évangile n'a pas qu'une fonction critique. Le chant du Magnificat n'est pas neutre et ne maintient pas la balance égale entre les puissants et ceux qu'ils oppriment. Les béatitudes sont la pressante invitation à renverser un ordre du monde fondé sur la richesse, la force, l'injustice. Les gestes et la parole de Jésus ont manifesté clairement ce qui est incompatible avec le royaume. Des hommes choisissent de marcher à la suite de Jésus et d'aller par lui vers ce Dieu qui est Père de tous les hommes. En toute réalité humaine, en toute réalisation humaine, ce chemin est possible, et la vie et la parole de Jésus invitent à se tourner vers Dieu. Ici encore, selon l'univers culturel dans lequel on vit, selon les questions des hommes, les représentations de Dieu seront diverses. Elles auront en commun, il me semble, de présenter Dieu comme un vivant qui attend l'homme et le devance par son amour, comme le défenseur de tous les hommes et d'abord de ceux qui sont niés en leur humanité. Dieu est entièrement livré en chacune des représentations que les chrétiens s'en font, et il est au-delà de toutes. Celui sur qui l'homme ne met pas la main, celui qui est soustrait à sa volonté de puissance et qui reste ainsi le partenaire possible de sa liberté, est celui que l'on peut aimer sans réserve ni arrière-pensée. Jésus-Christ n'est pas le terme de la foi chrétienne. Il est, si je puis dire, le convertisseur de notre regard. Les yeux qui suivent Jésus sont conduits vers le Père. Nul n'a jamais vu Dieu. Le Fils unique, qui est dans le sein du Père, lui, l'a fait connaître. Beaucoup d'autres hommes, une foule immense de femmes et d'hommes, voient un frère en tout autre homme. Des hommes innombrables servent Dieu, le cherchent sans fin et l'aiment sans le voir. La vie chrétienne est un chemin parmi les autres. Mais à la suite de Jésus-Christ, nous osons dire de Dieu notre Père. Et c'est la grâce et la profonde joie de ce chemin-là.

0: Dieu, notre Père, voici le temps où se manifeste ta grâce et ton amour des hommes en Jésus le Christ, notre Sauveur. Il se donne lui-même afin de nous libérer et de nous rassembler en un peuple qui t'appartienne. En son nom, nous t'avons prié. En lui, nous te rendons grâce et nous te glorifions pour tous les âges et tous les temps.
1: Amen.
2: C'était la prière du soir avec les Carmélites de Mazille.

0: À présent, retrouvons Luciano Legros pour un nouvel épisode de Me Voici, en partenariat avec le Jour du Seigneur.
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2: Me Voici. Deux mots d'apparence simple, mais parmi les plus courageux qu'on puisse dire aux autres, qu'on puisse dire à Dieu. Me Voici, c'est aussi le podcast où on prend le temps de se rencontrer. On prend le temps, oui, d'écouter, d'accueillir ce que notre invité veut nous partager. Bonjour à tous, je suis Luciano et dans cet épisode, nous allons apprendre à connaître Clotilde Blavignac, une femme qui prend Dieu tellement au sérieux qu'elle l'a emmenée sur TikTok. Et parce que je crois que les objets qui nous entourent ont quelque chose à nous dire, eh bien, je lui ai donné ce défi pour ce podcast d'apporter deux objets. Un objet qui parle d'elle et un objet qui lui parle de Dieu. Alors, prenons le temps. Ouvrons grand nos oreilles et notre cœur et laissons résonner son « Me voici ». Bonjour Clotilde.
3: Bonjour Luciano.
2: Merci d'avoir accepté notre invitation, mon invitation pour ce podcast un peu inédit. On veut raconter qui on est et aussi raconter qui est Dieu. C'était facile d'accepter cette invitation un peu bizarre ?
3: Oui, assez facile. J'aime bien découvrir de nouvelles choses et je trouvais que le concept était génial. Donc,
2: merci.
3: Ça ne m'a pas trop coûté.
2: Alors, dans ce podcast, on veut laisser la place pour que les personnes puissent dire leur « me voici ». Dans la Bible, il y en a plein des « me voici ». Dire qui ils sont et aussi dire les « me voici » de Dieu. Et en fait, ça pourrait paraître un peu paradoxal, mais je vous ai déjà plaqué une étiquette que vous avez entendue. Une femme, je vais vous laisser lire, j'ai fait sur une étiquette là, pour vous. Allez-y, lisez, dites-moi ce que vous en pensez, comment ça résonne, en quelques mots.
3: Oh là là, une femme qui prend Dieu tellement au sérieux qu'elle l'a amené sur TikTok.
2: Alors ?
3: Alors le début de la phrase me met quand même un peu la pression. Je ne sais pas si je prends Dieu tellement au sérieux. Et je l'ai amené sur TikTok, c'est vrai. C'est sur Instagram aussi, enfin sur les réseaux de manière générale. Mais c'est marrant de résumer quelqu'un comme ça.
2: Alors là, on la valide ou pas l'étiquette ? On va peut-être aller plus loin, non ?
3: Oui, on la valide. Je pense que oui, on la valide.
2: C'est sympa.
3: Je le prends comme un compliment, donc merci.
2: Donc Clotilde, pour resituer un petit peu pour ceux qui nous écoutent ou qui nous regardent, vous êtes journaliste chez Aletheia. Donc peut-être pouvez-vous nous dire un peu déjà qu'est-ce que c'est qu'Aletheia pour ceux qui ne connaissent pas et quel est votre rôle, votre travail en fait.
3: Alors Aletheia, c'est un média qui veut porter un regard chrétien sur l'actualité, sur la vie des gens au quotidien et donc qui traite pas mal de sujets. Des belles histoires, de l'actualité évidemment, tout un tas de sujets pour pouvoir rejoindre les gens là où ils sont. C'est disponible principalement en ligne et puis ça fait un trimestriel aussi qui est édité.
2: Donc édité en papier.
3: Oui, c'est ça. Et moi, mon travail exactement, c'est de gérer la communauté de lecteurs, notamment sur les réseaux sociaux. Donc c'est moi qui fais tous les posts d'Aletheia sur les réseaux sociaux, avec une petite équipe aussi qui s'occupe des vidéos, du montage, etc. Et donc moi, je suis à l'écoute des lecteurs et du retour qu'ils nous font sur ce qu'ils lisent et ce qu'ils voient.
2: D'accord. Et vous êtes aussi présente sur les réseaux sociaux sous un autre alias, la petite théologienne.
3: C'est ça.
2: C'est quoi cette aventure-là ?
3: Alors, c'est quoi cette aventure-là ? J'ai toujours, depuis ma conversion personnelle, j'avais un vrai désir d'évangélisation, ça c'est sûr. Et les réseaux sociaux, c'est une manière assez facile d'évangéliser. Enfin, facile et difficile. Difficile parce que c'est des formats qui sont très courts. Et donc, c'est difficile d'avoir une parole courte sur Dieu, parce qu'on risque de le réduire et d'en faire une idole alors qu'il est plus que ça. Et en même temps, facile parce que accessible. Et qu'en fait, il suffit de mettre une caméra dans sa chambre et on a accès au monde, quoi. Donc, ce que les apôtres n'avaient pas. Eux, il fallait qu'ils marchent et qu'ils se trimballent et qu'ils écrivent en grec. C'est quand même plus compliqué.
2: C'était plus complexe à l'époque.
3: Mais
2: c'était quand même des influenceurs.
3: C'était quand même des influenceurs.
2: Et la petite théologienne, et c'est aussi un petit peu pourquoi je vous ai mis une femme qui prend Dieu au sérieux, parce que vous avez fait des études de théologie.
3: Oui.
2: Un bac canonique en théologie.
3: J'ai un bac canonique en théologie.
2: Alors, qu'est-ce que ça veut dire, un bac canonique ?
3: En gros, c'est la formation qu'a un séminariste quand il sort du séminaire. Il a son bac canonique. Après, les prêtres, une fois qu'ils sont ordonnés, peuvent décider de poursuivre leurs études, soit d'eux-mêmes, soit parce que ça leur est proposé par leur évêque. Et donc, ils vont faire une licence canonique et ensuite, qui dure 2 ans en général. Et ensuite, ils peuvent rentrer en thèse. Et voilà. Et moi, je l'ai fait pas par le séminaire, parce que je n'ai pas été séminariste, mais par le parcours universitaire. Et c'est une formation qui se fait sur 5 ans. Voilà.
2: Donc c'est quand même assez sérieux.
3: C'est assez sérieux. C'est assez sérieux et c'est vrai que ma page Instagram et TikTok, c'était fait pour un peu vulgariser la théologie. Malheureusement, c'est très complexe. Mais c'est très complexe de vulgariser la théologie parce que en plus je suis bavarde, donc je voudrais en parler pendant des heures et sur des formats qui sont très courts, qui sont les formats de TikTok où en fait faut avoir un contenu percutant sur 1 minute.
2: Et même si vous m'avez dit que c'était difficile de résumer, est-ce que c'était facile pour vous de trouver ce premier objet qui dit quelque chose de vous?
3: C'était plus facile le deuxième.
2: Ah, donc on va commencer par l'objet qui dit quelque chose de vous, l'objet le plus difficile.
3: Oui, le plus difficile.
2: Je vous rappelle, vous qui m'écoutez, qui nous écoutez sur RCF Notre-Dame ou sur la plateforme Le Jour du Seigneur, je ne connais pas les objets, donc je vais les découvrir. Donc j'ai hâte de découvrir ce premier objet. Dites-moi tout. Alors attention, le coffre s'ouvre.
3: Je vous donne le coffre ou l'objet qui
2: L'objet directement, comme ça. Ah, un tout petit objet, effectivement, qui rentre dans ma main. Alors, je vois un triangle avec des bords arrondis. J'ai plus exactement le terme, mais je crois que ça sert à jouer de la guitare pour frotter les cordes.
3: C'est ça, un médiator.
2: Hein ?
3: Un médiator.
2: Un médiator, je vous le donne. Parlez-nous de cet objet. Qu'est-ce qu'il dit de vous, Clotilde ?
3: J'ai beaucoup hésité pour le premier objet. Mais en fait, je ne me résume pas simplement à ma foi ou à la dimension plus sérieuse de moi, même si c'est vrai que je suis assez sérieuse de nature. Et la musique, pour moi, c'est un lieu qui dit beaucoup de choses. C'est un lieu où on peut écouter les autres, parce qu'on écoute de la musique. C'est un lieu où on peut se dire soi-même, parce que je compose un petit peu. Mmh. Pas très bien, je ne suis pas une très bonne compositrice, mais ça m'amuse. On peut toucher à tous les sujets par la musique, à tous les styles. Et puis je suis de nature assez mélancolique et ça va assez bien avec la musique, même s'il y a des musiques qui ne sont pas nécessairement mélancoliques.
2: C'est arrivé à quel âge? Donc vous jouez de la guitare?
3: Je joue de la guitare, j'ai appris toute seule.
2: Oui,
3: je ne suis pas une très bonne musicienne. J'ai un ami qui m'a appris à plaquer aussi un peu des accords au piano, donc ça me permet de m'aider aussi quand je compose.
2: Dans l'adolescence?
3: La guitare, j'ai commencé fin du collège, par là. Et le piano, j'ai appris pendant que j'étais j'ai un copain qui m'a donné un cours d'une demi-heure. Je pense que j'avais quel âge? J'avais 21 ans. Et ensuite, je suis partie au couvent pour discerner. Et j'ai passé 3 mois dans les Vosges paumées. Et il y avait un piano. Il
2: fallait bien s'occuper.
3: Et en fait, ça m'a pas mal occupée, ouais. Et de toute façon, j'avais envie de me perfectionner au piano. Et donc, c'est là que je me suis mis à pas mal composer. Ouais.
2: Et cette musique, vous disiez, elle vous aide aussi à écouter?
3: Oui.
2: Écouter l'autre?
3: Ouais.
2: C'est important pour vous de...
3: J'aime beaucoup la musique à texte, le slam, ce genre de choses. Donc ça me permet d'aller écouter le cri du monde, en fait. Je trouve que dans la musique, quand on écoute Ben Mazué,
2: on
3: écoute beaucoup en fait, de ce que les gens portent. Quoi.
2: Ça, c'est un artiste que j'aime beaucoup.
3: Ouais, moi aussi.
2: Il me parle énormément de beaux textes.
3: Ouais, très beaux, très profonds, qui disent... j'aime bien la musique aussi sur laquelle on peut, entre guillemets, un peu plus s'ambiancer. Mais je préfère vraiment les musiques à texte qui disent des choses et qui, à la fois, la musique est vraiment... Il y a une corrélation parfaite entre le texte et la musique qui l'accompagne. Et la musique vient sublimer le texte et vient dire quelque chose de plus que le texte seul si on le voyait sur une page blanche.
2: C'est une harmonie à trouver, en fait.
3: C'est ça.
2: Et donc, vous composez, comme vous avez dit, vous essayez?
3: Un petit peu, oui. Je mets en musique des épisodes de ma vie ou des recherches que j'ai.
2: Donc, c'est un moyen pour vous d'exprimer quelque chose? Ça,
3: oui,
2: c'est un exutoire.
3: Oui, c'est ça. C'est ça. J'ai écrit aussi pendant longtemps, mais en fait, maintenant, j'écris moins, j'écris plus court et je mets en musique ce que j'écris.
2: Donc, ce médiator... Ouais. Il ne dit pas tout de vous, mais il dit une facette peut-être moins connue.
3: Oui, oui. Et puis un peu plus secrète, parce que c'est dans ma chambre et c'est pas mon métier, je ne suis pas musicienne. Et j'expose pas tellement ma musique. À part mes collègues qui demandent à avoir un peu marre parfois. Mais...
2: On accueillera tous les témoignages des collègues ensuite.
3: En souffrance, les collègues en souffrance.
2: Cette musique donc, qui rythme votre vie par ce premier objet, cet objet qui dit quelque chose de vous. Ouais. Merci de nous embarquer dans cette mélodie-là. On a envie de continuer avec vous. Et d'ailleurs, on va le faire. On va continuer à cheminer ensemble pour découvrir qui est ce Dieu qui peut-être a rajouté des notes de musique dans votre vie. On va le découvrir ensemble.
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2: On est toujours dans Me voici avec Clotilde. Clotilde, la femme qui prend Dieu tellement au sérieux qu'elle l'a amené sur les réseaux sociaux, sur TikTok, sur Instagram, mais pas que. Aussi la femme qui joue de la guitare, la femme qui compose. Et on va continuer ce chemin, si vous voulez bien, par cet objet qui vous parle de Dieu, qui dit quelque chose de Dieu. C'était plus facile celui-là, vous m'avez dit.
3: Oui, beaucoup plus facile.
2: Beaucoup plus facile, évident.
3: Ah oui, évident. Je trouve tout de suite.
2: Donc, je ne le connais pas, donc je vais le découvrir avec vous qui nous écoutez, qui nous regardez. Donc, elle ouvre le coffre. Ah, pour ce deuxième objet. Donc, je vois une feuille pour l'instant.
3: C'est parce que c'est une photo d'objet.
2: Donc, c'est une photo d'objet qui n'était pas forcément accessible, c'est
3: ça ? Qui n'était pas, oui, je pouvais difficilement le transporter.
2: Oh, alors, je vous décris ce que je vois. Ah oui, d'accord, il y a sous toutes ces formes. Donc, j'ai trois photos devant moi. Sous toutes ces formes, je vois une main. Donc, c'est une moulure, on pourrait dire ça comme ça.
3: C'est une sculpture sur argile.
2: Sculpture sur argile. Une main dans laquelle il y a un vrai cœur, un cœur humain, un cœur anatomique, on pourrait dire. Un cœur qui est dans lequel on voit une croix qui est implantée et une couronne d'épines. Donc, un cœur ouvert. Donc, je ne sais pas si vous avez l'image, vous qui nous écoutez, c'est une main qui tient un cœur ouvert avec une croix et une couronne d'épines. Je vous donne cet objet, cette image. Pourquoi ça a été si évident ?
3: Bah, parce que pour moi, c'est un objet qui m'est très cher parce qu'il a été fait par un de mes amis. Qui est avocat, mais qui est très, très doué en sculpture.
2: Avocat et doué en sculpture,
3: oui,
2: ça c'est une première info.
3: C'est pas incompatible, la preuve. Et je lui avais dit que je rêvais d'avoir une sculpture du Sacré-Cœur, parce que je suis assez attachée à la dévotion du Sacré-Cœur, mais que j'en avais marre de voir des cœurs qui sont des cœurs kitsch, les ronds classiques, avec le triangle au bout.
2: Un cœur qui n'a rien d'humain. Quoi.
3: Bah, je voulais voir le vrai cœur de Jésus transpercé. Et donc il me l'a fait. Il me l'a sculpté. Il a mis longtemps, il a mis plus d'un an. Et donc moi, c'était évident que cette sculpture, elle me disait qui est Dieu. Quoi.
2: Qu'est-ce que ça vous dit de Dieu, justement ?
3: Bah, ça me dit qu'il s'est fait homme, d'abord. C'était pour ça que c'était important pour moi d'avoir un vrai cœur et pas simplement une image figurative du cœur. Et qu'il s'est laissé transpercer par amour pour nous.
2: Donc, et cet ami-là, il vous l'a donné à quelle année ?
3: Ça fait peut-être 2 ans maintenant que je l'ai, je pense,
2: à peu près. C'est un objet qui vous accompagne depuis 2 ans.
3: Un peu moins, 1 an et demi.
2: Et vous arrivez à dire pourquoi vous êtes autant attachée à la dévotion du Sacré-Cœur ?
3: Je me suis convertie à Paray-le-Monial, donc ça aide.
2: Ce lieu, grand lieu Paray-le-Monial, lieu d'apparition du Sacré-Cœur de Jésus.
3: Exactement.
2: Ce cœur qui a tant aimé
3: les hommes.
2: Et pourquoi il vous a offert ce cadeau
3: Parce que je lui avais demandé, il était très généreux.
2: C'est tout ça.
3: Ouais, il sculpte vraiment très très bien. Il y avait deux objets que j'aurais voulu avoir dans ma vie, c'était celui-là, il me l'a fait. Et on voit beaucoup dans les églises des crucifix, où on voit vraiment le Christ. Hein. Et évidemment, il y a des crucifix nus, mais des crucifix, on voit le Christ. Mais le Christ est toujours couvert, alors qu'en fait, il est mort nu sur la croix. Mais ça n'existe pas, parce que par pudeur, on voile les croix. Pour la pudeur du Christ. Mais je trouve ça beau de se dire qu'en fait l'humiliation est allée jusqu'au point qu'en fait il a été crucifié nu en haut d'une petite colline et que tout le monde pouvait le voir. C'est vraiment la mise à nu complète de Dieu. Et donc j'aurais bien voulu avoir un jour un crucifix qui montre la réalité historique de ce que le Christ a vécu sur la croix, mais on n'en trouve pas. Mmh. Et donc c'était un peu les deux trucs que je voulais. Mais le sacré, je me suis dit un crucifié avec un Christ nu, peut-être que je pourrais en trouver un jour. Alors que le Sacré-Cœur transpercé et aussi bien réalisé, il y avait quand même assez peu de monde à qui je pouvais le demander.
2: Et c'est un objet que vous avez dans votre chez
3: vous ? Qui est dans ma chambre. Oui. Qui est dans ma chambre, pas très loin de mon coin prière. Et j'ai une armoire dans ma chambre avec des cases et il trône au milieu. Voilà.
2: Moi, il me touche beaucoup parce que ce cœur, il n'est pas dans l'air, quoi. Il est dans une main d'homme.
3: Oui, c'est la main du Christ. On ne voit pas très bien sur la photo, mais il y a le stigmate au dos de la main. Et puis il est vraiment très doué, mon pote. Il a vraiment, il a lu des bouquins d'anatomie, il a fait toutes les veines sur le cœur. Alors je suis pas médecin, peut-être qu'un médecin dirait c'est pas complètement exact, mais il a vraiment bien bossé le truc, donc c'est très réaliste.
2: Ce Dieu qui a tant aimé le monde.
3: C'est ça.
2: Et ce cœur donné, ce cœur offert, ce cœur meurtri, il vous parle pour vous dans votre vocation, dans ce que vous êtes dans le monde ? Grande question, hein ?
3: Je ne sais pas s'il me parle d'abord de moi ou de ma vocation ou de ma manière d'être présente au monde. Je pense qu'il me parle davantage de vraiment ce que Dieu a fait pour nous, quoi. Et comme il est dans ma chambre, je le vois tous les jours. Donc c'est un rappel.
2: Comme un rappel,
3: ouais.
2: Clotilde.
3: C'est ça.
2: Oublie pas quoi.
3: Oublie pas. Je suis là, même si j'oublie un peu, mais ce qui est normal. Mais oui, c'est un objet auquel je suis très attachée et pour moi qui résume vraiment très bien Dieu. Alors que j'aurais pu prendre un bouquin de théologie. Hein.
2: Mais c'est ça.
3: Mais
2: je dirais pas que je suis surpris, mais je suis très surpris.
3: Presque.
2: C'est ouais. Ça, parce qu'on a commencé par dire, vous avez étudié Dieu, vous connaissez plein de choses sur Dieu. Vous auriez pu me montrer ça avec un gros bouquin de la théologie. Et vous avez choisi le cœur de Jésus.
3: Oui. Bah, comme quoi, ce qui est charnel et humain, parfois, enfin, c'est beaucoup plus... Enfin, je sais pas si c'est plus vrai, mais j'aime quand même poser des discours intellectuels sur les choses. Mais il y a quelque chose du cœur de Jésus qui résume tout, en fait.
2: Dieu qui s'est fait homme pour que l'homme le rejoigne.
3: Oui, c'est ça.
2: Qu'il connaisse un peu la relation divine, quoi.
3: Ouais.
2: Ça, c'est beau.
3: Ouais.
2: Et justement, ce Dieu qui s'est fait homme, ce Dieu qui s'est incarné, hein, comme on dit, il est présent dans votre vie. Ça, c'est pas une question, j'en suis sûr. Mais comment il est présent ? Est-ce que vous pouvez oser nous partager ? Je sais que c'est pas forcément si simple. Voilà, peut-être pour ceux qui, vous qui nous écoutez ou vous qui regardez ce podcast, c'est pas si simple de dire quelque chose de l'intime. Est-ce que vous pouvez nous partager un moment où vous avez vu la trace de Dieu dans votre vie, Clotilde ?
3: Bah, j'espère que je le vois tous les jours quand même. Même si c'est quelque chose sur lequel je travaille, parce que je suis de nature assez, je dirais pas pessimiste, mais enfin, si en fait les autres diraient pessimiste, moi je vais dire réaliste, mais c'est la phrase typique des
2: réalistico-pessimistes.
3: Ouais, c'est ça, c'est les réalistes qui disent non, mais je suis pas du tout pessimiste, je suis réaliste, en fait je vois les choses telles qu'elles sont, et tous les gens qui sont autour qui disent non, t'es juste pessimiste en fait. Donc je travaille sur le fait de le voir au quotidien. Évidemment, il y a des gros moments de ma vie où j'ai vu Dieu. Mais je pense qu'en fait, le jour où la fois où je le vois le plus souvent, en fait, c'est tous les jours quand je me regarde dans le miroir. Et notamment, moi, j'ai eu des opérations quand j'étais petite. Et donc, je vois des traces d'opérations que j'ai eues dans ma vie. Et en fait, c'est les traces à la fois qui sont sur le corps que Dieu m'a donné, mais qui sont aussi les traces de la foi où il m'a sauvée.
2: Des traces dans votre corps et qui vous rejoint parce que Dieu s'est fait homme pour vous.
3: C'est ça, je partage quelque chose avec le Christ.
2: Il y a quelque chose comme des signes qui disent aussi peut-être la victoire de Dieu.
3: Oui, c'est exactement ça. Ouais, des signes qui disent la victoire de Dieu dans notre corps, dans notre chair. Alors on est plus qu'un corps, hein, on est aussi un cœur, on est des émotions, on est tout ça. Mais le Christ a assumé tout ça. Alors même si le Christ est un homme et que moi je suis une femme, mais c'est vrai que c'est quelque chose qui est beau de pouvoir se regarder dans un miroir et de se dire... je partage quelque chose avec Dieu, quoi. C'est quand même fou. Et on est la seule religion qui peut dire ça. Il y a d'autres religions qui peuvent dire... évidemment, Dieu est à l'origine de tout. Et donc, notre corps...
2: Le transcendant, le grand Dieu.
3: Ouais, c'est ça. Donc, on découle de Dieu. Mais de dire qu'on partage une humanité avec Dieu lui-même, c'est quand même assez fou.
2: Moi, je suis très touché. Je ne vais pas cacher aux spectateurs, à ceux qui nous écoutent. Merci pour... d'avoir osé nous partager ça, parce que ça dit aussi que dans nos fragilités et dans ce qu'on a de plus vulnérable, ce Dieu, ben là, il a été là aussi et il est là aussi. Ouais. Il ne passe pas à côté, quoi.
3: Ouais.
2: Il ne passe pas à côté. Il est nu sur la croix.
3: Oui, il est nu sur la croix. Il y a beaucoup de gens qui ne savent pas ça. Hein.
2: Ouais, bon, comme ça, les gens l'apprendront.
3: Oui, c'est ça.
2: Mais ça me fait penser comme ça, là. Au psaume 8, je crois, de mémoire, qu'est-ce que l'homme pour que tu penses à lui ?
3: Qu'un homme pour que tu en prennes souci.
2: Qu'un homme ou qu'une femme d'ailleurs, pour que tu en prennes souci. Est-ce que vous vous êtes déjà dit ça, Clotilde, qu'est-ce que je suis, moi, pour Seigneur ? Faut que tu penses à moi. Quand vous vous regardez dans le miroir, quand vous pensez à ce Dieu qui s'est fait homme.
3: Oui, c'est marrant parce qu'on dit toujours que l'écueil de l'homme, c'est l'orgueil et d'être complètement auto-centré. Et je pense que malgré tout, tout être humain grandit en se disant est-ce que je suis vraiment aimable ? Et l'autre jour, enfin, en tout cas, quand on écoute beaucoup de témoignages de conversion et de gens qui ont rencontré Dieu, ils font cette expérience d'être aimé, que c'est tellement infini. Qu'en fait, on se dit, mais bah, exactement ce verset-là. Mais qui suis-je pour que Dieu m'aime tant ? Moi, en tout cas, le mouvement que j'ai eu au moment de ma conversion, et quand j'écoute les conversions de certaines personnes, je vois que c'est un mouvement qui est très naturel et qui, en fait, est le mouvement de l'Église. Mais c'est que ce qui est quasiment simultané avec ce sentiment-là, c'est le sentiment du coup de se dire bah, comment je le partage, comment je le dis aux autres, parce qu'on se rend tellement compte que l'amour de Dieu est immense et qu'en fait on n'est rien, que s'il m'aime moi comme ça, c'est forcément qu'il aime aussi les autres comme ça. Donc c'est pas un mouvement qui rend égoïste le fait de rencontrer Dieu, dans le sens où pourtant on est au centre de cet amour, où en fait on est le tout de Dieu quand on fait cette expérience-là, mais tout naturellement, on se dit que celui qui est à côté est aussi le tout de Dieu. Et donc, ça tourne vers l'autre.
2: Et vous nous avez parlé plusieurs fois de conversion à Paray-le-Monial.
3: Ouais.
2: Est-ce qu'en deux, trois phrases, c'est très difficile ce que je vous demande, hein. Vous pouvez nous dire ce qui s'est passé parce que vous avez grandi dans une famille catholique.
3: Oui.
2: Vous êtes la dernière de cinq enfants. On peut se dire que vous connaissez Jésus.
3: Oui.
2: Et qu'est-ce qui s'est passé à Paray-le-Monial ? Vous aviez quoi, 19 ans ?
3: 19 ans, c'est ça. Ouais, j'ai dit que je venais de commencer mes études. En effet, j'ai grandi dans une famille chrétienne et on m'a toujours parlé de Dieu. Mais je pense que c'est le moment où ça descend jusqu'au cœur, qui est un moment... Enfin, qui est quand même le moment assez essentiel pour pouvoir dire « me voici à Dieu », justement. Et d'ailleurs, l'exercice qui était proposé ce jour-là où j'ai fait le pas de choisir le Seigneur, c'était qu'il proposait de dire « me voici à Dieu ».
2: Dire « me voici à Dieu »
3: à 19 ans. « Me voici intérieurement ». Il proposait trois démarches à vivre, du coup, à des sessions qui étaient proposées par la communauté de l'Emmanuel. Et il y avait un pasteur évangélique qui est mort maintenant, Carlos Payan, qui prêchait. Et donc je me suis convertie grâce à lui. J'ai pu lui dire merci d'ailleurs avant qu'il meure, parce que je l'avais croisé à Paris.
2: Oui.
3: Donc j'étais allée le remercier. Et il avait proposé, il avait dit en fonction de là où vous êtes dans votre vie, vous pouvez dire à Dieu, je me donne à toi, je m'abandonne à toi ou je me perds en toi. Moi, j'ai fait la version du milieu. Je me suis dit, c'est ni trop gros ni trop petit, c'est bien. On va faire centriste.
2: Donc vous avez dit, je me donne à toi.
3: Je m'abandonne à toi.
2: Je m'abandonne à toi.
3: Qui est une forme de me voici, hein.
2: C'est un vrai « me voici ».
3: Ouais. Et j'étais allée là-bas complètement pour des mauvaises raisons, parce que j'étais folle amoureuse d'un garçon. Et je me suis dit, bon, moi, les trucs cathos, ça me rase, mais j'irai au bar.
2: Et au pire, s'il se passe un truc, j'irai.
3: Oui, non, mais c'est ça. Moi, je me suis dit, je ne ferai pas les trucs cathos, j'irai au bar tout le temps.
2: Et là, Dieu vous a saisi.
3: Oui, bah, c'est vraiment ça. C'est cliché.
2: Mais il y a quelque chose de ça.
3: Oui. Je suis un peu désolée pour les gens qui écoutent ce genre de témoignages, parce qu'on a l'impression que les conversions, c'est toujours des choses absolument extraordinaires. Et le plus gros de ma conversion, c'est tous les jours. Et ce n'est pas des choses extraordinaires, c'est vraiment très banal.
2: Amen. Merci pour ce beau message que vous portez. Vous qui nous écoutez, voilà, une invitation à laisser résonner les « me voici » de Dieu dans nos vies, pour pouvoir dire aussi son « me voici ».
3: C'est ça.
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2: Vous êtes toujours à l'écoute de « Me voici » sur RCF Notre-Dame ou sur la plateforme « Le Jour du Seigneur ». On est avec Clotilde et on va conclure ensemble ce partage avec, parce qu'on croit vraiment dans « Me voici » qu'on ne vient pas comme ça tout seul, on reçoit. On est des héritiers, en fait. On n'est pas isolés. Et donc, il y a toujours une figure, une personne, un croyant ou une croyante d'hier qui marque notre vie. Et je crois que vous, c'est une sainte.
3: C'est une sainte.
2: Alors, quelle sainte vous avez choisi ?
3: C'est l'influenceuse qui a fait de moi une influenceuse.
2: Ah, la plus grande des influenceuses ?
3: Elle est pas mal, quand même. C'est un docteur de l'Église, donc il n'y en a pas beaucoup.
2: Déjà, là, ça calme.
3: Ça calme. Il n'y en a que cinq, donc c'est une
2: Vous pourrez nous dire après ce que c'est que docteur de l'Église ?
3: Oui.
2: Donc, je ne vous interromps plus.
3: C'est Sainte Catherine de Sienne, qui est une sainte du XIVe siècle, et que j'aime énormément, qui a pas mal de caractère, peut-être pour ça que je l'aime bien. Et c'est une théologienne aussi, et c'est une dominicaine, et j'aime beaucoup l'ordre dominicain.
2: D'accord. Et du coup, elle est docteur de l'Église.
3: Oui.
2: Qu'est-ce que ça veut dire, docteur de l'Église ?
3: Alors, pour être docteur de l'Église, il y a un, je ne sais pas s'il faut dire un procès, mais il y a une étude qui est faite sur les... Bon, d'abord, il faut être saint avant d'être docteur. Hein. C'est toutes les étapes de la sainteté qui sont à vivre avant. Mais une fois que quelqu'un est saint, on peut étudier ses textes, l'enseignement qu'elle a transmis, qui est en fait l'enseignement du Christ, mais digéré à sa propre manière. Et on peut être élevé au rang de docteur de l'Église. Et des femmes, il n'y en a que 5.
2: D'accord.
3: Et donc, Sainte-Catherine de Sienne fait partie des 5 femmes.
2: Et qu'est-ce qui vous touche particulièrement chez Sainte-Catherine de Sienne?
3: D'abord, il y a beaucoup de gens qui pensent qu'elle était religieuse, mais en fait, non. Elle était vierge consacrée. Et donc, elle était. Évidemment, elle faisait partie de l'ordre dominicain, donc elle porte le voile, etc. Mais elle était vraiment dans le monde. Elle était vraiment dans le monde, et donc ça, c'est quelque chose qui me marque pas mal. Elle a des paroles de feu, vraiment hyper puissantes. Et moi, je pense que je suis une femme de la parole, parce que d'abord, je suis très bavarde. Et puis, l'évangélisation, ça passe évidemment par les actes et par les gestes, mais moi, je me reconnais beaucoup dans l'évangélisation par les mots. Et Dieu s'est donné à nous dans la Bible, dans l'Écriture, dans la parole.
2: Le Verbe
3: s'est fait chair.
2: S'est fait chair, il a habité parmi nous.
3: Exactement. Donc la parole est très importante, et Sainte-Catherine de Sienne, elle incarne vraiment la parole faite vie qui se donne, quoi. Donc j'aime beaucoup cette sainte.
2: Et c'est une femme ?
3: C'est une femme.
2: C'est important ?
3: Non, ça aurait pu être un homme, mais c'est peut-être plus facile pour moi de m'identifier à une femme.
2: C'est un modèle pour vous dans votre féminité, hein, si je peux dire ça comme ça.
3: Oui, c'est vrai. J'aurais pas pensé à ça spontanément, mais...
2: Je connais pas beaucoup Sainte-Catherine de Sienne. Moi, ça me donne envie d'aller la découvrir.
3: Ah, faut aller lire ses lettres. C'est extraordinaire.
2: Il y a des lettres, elle a écrit.
3: Elle a écrit beaucoup de lettres, notamment au pape, qu'elle essayait de faire retourner à Rome, et qui lui disait...
2: C'était à Avignon avant,
3: c'est ça ? Oui, elle lui disait, soyez un homme viril, maintenant arrêtez d'abandonner vos brebis, vous retournez à Rome, quoi. Alors c'est votre place, vous vous bougez, c'est la place de Pierre, donc vous retournez là-bas.
2: Une femme donc qui a réussi à réveiller même le pape.
3: Oui, puis c'est une grande mystique aussi, donc c'est des vies qui interpellent énormément. Elle en lévitation à 5 ans...
2: Bon, ça, ça donne envie, en tout cas, vous qui nous écoutez, qui nous regardez, n'hésitez pas à les découvrir. Moi aussi, je vais le faire. Sainte-Catherine de Sienne. On est déjà arrivé à la fin de notre chemin, enfin, de notre entretien, parce que le chemin, il continue. Ce « me voici », il a résonné dans ma vie aussi. Merci beaucoup, Clotilde, pour l'audace et la simplicité avec laquelle vous avez partagé les traces de Dieu dans votre corps, dans votre vie, dans votre être. Le témoignage que vous donnez fait du bien. Merci beaucoup, Clotilde.
3: Merci à vous.
2: Et puis, moi, je trouve que il y a quelque chose de ce qui m'habite là, maintenant, de ce Dieu qui se fait homme. On parlait un petit peu en off de Philippiens. C'est Dieu qui n'est pas resté au rang de Dieu. Il est descendu. Il est descendu sur la croix. Il est venu. Il nous a donné tout ce qu'il est. Il est descendu comme un esclave pour nous élever, nous. Il y a quelque chose de Dieu qui est présent dans nos vies, Dieu qui se donne, comme cet objet que vous avez choisi, ce bel objet du cœur, du Sacré-Cœur de Jésus. Sacré-Cœur qui est au lieu de votre conversion, et Sacré-Cœur qui veut nous parler aussi aujourd'hui, et veut vous parler aussi, vous qui nous écoutez sur RCF Notre-Dame, ou qui nous regardez sur la plateforme du Jour du Seigneur. Le Sacré-Cœur de Jésus... qui pourrait paraître un peu vieillot, mais qui est encore d'actualité, encore plus aujourd'hui, ce cœur qui se donne, ce cœur qui dit « me voici ». C'est le plus grand « me voici » de Dieu. Moi, je trouve qu'il y a quelque chose de Dieu qui donne et qui se dit « mais prends, je suis là ». Et donc, voilà, vous qui nous écoutez, laissez résonner peut-être cette parole de Jésus. « Voici mon cœur », pour pouvoir aussi dire à Dieu « me voici ». Me voici, mais dans la grande liberté des enfants de Dieu.
3: Amen.
2: Voilà. Merci beaucoup, Clotilde.
3: Merci.
2: Et à bientôt pour un nouvel épisode de Me voici.

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2: Bonjour à tous, bonjour à toutes, bienvenue dans l'écho en commun. Cette semaine encore, je vous propose un nouveau regard sur l'économie, celui d'une économie qui concerne tout le monde, pas que les grands patrons, les analystes ou les spéculateurs, comme parfois beaucoup d'entre nous peuvent en avoir la sensation. Je vous propose aujourd'hui un regard où l'économie nous rassemble parce qu'elle nous apporte du travail, des biens, des services dont nous avons besoin au quotidien. Une économie accessible où chacun a un rôle à jouer, une économie qui unit plutôt qu'elle divise, sortant des clichés qui opposent les patrons des salariés. Une économie responsable, respectueuse, au service des hommes, mais aussi de la planète. Une économie remplie d'idées inspirantes qui donne envie et nous montre qu'un autre avenir est possible.
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2: Et c'est donc à la découverte d'un entrepreneur que je vous invite aujourd'hui, un entrepreneur hors norme, car il a créé il y a 16 ans une entreprise qui rassemble justement, qui crée du lien. La première firme Good Tech sur le marché boursier. Il est d'ailleurs depuis 5 ans chevalier national de l'Ordre du Mérite. Bonjour Brice Chambard.
3: Bonjour Bérangère, bonjour à tous.
2: Vous dirigez Obiz, une entreprise

0: Obiz, donc qui s'écrit Obiz, O-B-I-Z, mais qui fait référence au Obiz, H-O-B-U-S. Donc on fait vraiment la promotion des activités en lien avec le sport, le loisir, le bien-être et le mieux vivre ensemble.
1: On va en parler évidemment dans le détail. Façonné par l'armée, vous l'avez dit, après avoir quitté tôt le milieu scolaire, ça c'est moi qui le dis, pourquoi vous n'aimiez pas l'école ?
0: Je pense que j'avais besoin de cadre, que je ne me retrouvais pas forcément dans le cadre éducatif classique, que j'avais pas forcément des repères familiaux qui m'ont permis de m'épanouir dans un système scolaire, même si j'ai connu des très bons établissements, les Chartreux, les Lazaris, Saint-Angèle-à-Beaugeux. Je connais un peu la panoplie de l'école catholique au sens large.
1: Vous évoluez ensuite durant 15 ans au sein de grands groupes du secteur de la sécurité privée. À cette période, vous devenez aussi autodidacte, vous reprenez vos études avec des formations à l'IAE School et à l'EIM Lyon. Là, à ce moment-là, vous dites quoi ? J'ai envie de reprendre un cursus ou j'en ai besoin ?
0: Alors, les deux aspects, il y a un aspect nécessité, parce que bon, j'ai eu la chance de grandir dans un secteur d'activité qui avait le vent en poupe, la sécurité. À un moment donné, j'avais besoin de reprendre des études parce que j'aime apprendre, j'aime comprendre. Et bien, pour atteindre des niveaux, un MBA à l'EM Lyon, passer par HEC, l'IAE Lyon, etc., il a fallu avoir déjà l'équivalent du bac. Et l'équivalent du bac, je l'ai eu grâce à un brevet d'état d'éducateur sportif. Donc, à la base, c'est le sport qui m'a permis de pouvoir enchaîner sur des études universitaires. Et à titre d'information, je poursuis actuellement un doctorat avec l'IAE Lyon pour continuer d'apprendre parce que j'aime ça, j'aime apprendre.
1: Et transmettre, on aura l'occasion d'en reparler évidemment. On l'a entendu, hein, l'armée et le sport a joué un rôle capital dans votre vie. Vous êtes passionné de sport, vous l'avez déclaré un jour, je suis convaincu que les activités sportives jouent un rôle positif dans la société, que ce soit en termes de santé publique ou de relations humaines. C'est ça le premier constat qui vous a poussé à créer Obiz ?
0: Moi-même sportif à la base, comme beaucoup d'entre nous et fort heureusement, éducateur sportif, donc entraîneur diplômé d'État, et ayant pu m'apercevoir du bien que le sport procurait, que ce soit à titre personnel ou au niveau du collectif. Quand on est bien dans son corps, bien dans sa tête, j'aime à penser qu'on est mieux en société. Et ça, pour moi, c'était quelque chose qui était important et un secteur d'activité dans lequel je souhaitais continuer d'apporter ma pierre à l'édifice.
1: Mais entre se sentir et fonder son entreprise, il y a un gap souvent. D'où vous vient cette confiance en vous pour créer Obiz ?
0: Alors, j'ai commencé à entreprendre dans le milieu associatif, puisque j'ai été président d'associations sportives assez jeune. Et finalement, l'association sportive est une forme d'entrepreneuriat moins risquée que celle que j'ai choisi d'avoir, c'est-à-dire plutôt une entreprise, société anonyme, coté, puisque maintenant Obiz est coté sur le marché de Euronext Growth. Mais en tout cas, la volonté, c'était d'arriver à créer quelque chose qui soit porteur de sens d'une part et qui soit co-créateur de valeur. C'est-à-dire que au-delà du bénéfice du sport dont vous avez parlé, j'avais identifié comme quoi il y avait un sujet en termes de pouvoir d'achat. Et en tant que président d'association sportive, en tant que cadre dirigeant dans des multinationales, j'avais bien clairement en tête les différences que l'on pouvait avoir en termes de moyens pour eh bien, faire du marketing, avoir de nouveaux adhérents, ou faire des économies sur ces coûts de structure. Et aujourd'hui, alors vous l'avez dit tout à l'heure, Obiz, le réseau qui crée du lien. Mmh. Au début, c'était Obiz, le réseau qui fait du bien. Ça, c'était à l'origine. 10 ans plus tard, c'est les réseaux qui créent du lien. Et je vais vous donner un scoop. Mmh. On va passer sur le réseau facilitateur d'économies. C'est-à-dire qu'on va vraiment avoir le triptyque, faire du bien, créer du lien, et faire des économies.
1: En plus, c'est vraiment de circonstance. On va en parler dans une poignée de secondes. Mais avant ça, je voudrais que les auditeurs comprennent bien ce que vous faites. Parce que, je l'ai dit en vous présentant, Obiz, le leader du marketing relationnel et de la fidélisation client, pour certains, cet intitulé reste extrêmement vague. Ce que je vous propose, c'est de décortiquer vos missions pour y voir plus clair. Est-ce que ça vous convient ?
0: Parfait.
1: J'ai lu sur votre site qu'Obiz a pour mission principale de donner la possibilité au plus grand nombre d'avoir accès à des activités en lien avec le mieux vivre ensemble. Concrètement, vous proposez quoi ?
0: Alors concrètement, on n'est pas tout seul, hein. Il n'y a aucun de nous tout seul qui vaut mieux que nous tous réunis, comme le dit l'adage. Aujourd'hui, on est un peu plus de 60 000 partenaires, 120 000 offres de loisirs, donc on parle des loisirs sportifs évidemment, des parcs d'attractions, du ticketing, du spectacle, du sport d'hiver. On a une marque qui s'appelle Ski Power et qui permet à des familles ou des individuels de partir faire du ski à tarif réduit. On va parler du cinéma, des cartes cadeaux chez Decathlon, chez Intersport ou d'autres. En fait, tous les moyens qui vont permettre à un moment donné eh bien, de favoriser l'accès à ces hobbies, à ces loisirs.
1: Et vous pouvez donner un exemple concret. Je vais

0: cinéma grâce à Obiz?
1: Alors concrètement, vous pouvez aller au cinéma moins cher grâce à Obiz. Alors soit via le canal des programmes de fidélité, les fameux programmes de marketing relationnel dont vous parliez. Je pourrais citer le programme de l'Orange Bleu, c'est-à-dire qu'aujourd'hui, lorsque vous allez faire du sport dans une salle de l'Orange Bleu, ça vous coûte un abonnement mensuel. Bon, cet abonnement mensuel, qui a un coût, parce qu'il y a des éducateurs sportifs, parce qu'il y a du matériel, parce qu'il y a de l'entretien, parce qu'il y a un certain nombre de choses, eh bien, il peut être un frein à la pratique. Donc, quelquefois, des familles vont dire « Moi, je ne peux pas aller m'entraîner parce que l'abonnement me coûte 20 ou 30 euros par mois. » Eh bien, grâce au programme qui s'appelle Pulp à l'Orange Bleu, eh bien, l'adhérent va pouvoir faire en moyenne 2125 euros d'économie par an, notamment en allant au cinéma moins cher, notamment en ayant des offres avec des partenaires de proximité qui se trouvent autour de la salle de sport de l'Orange Bleu. Et donc, ça veut dire que là où hier, l'argument du prix était un argument qui pouvait être ce qu'on appelle dans le jargon un pain point, un point de douleur, et bien finalement, maintenant, on peut aller à la salle de sport et faire tellement d'économies que l'abonnement de la salle du sport est entièrement remboursé. Et ça, c'est vraiment un des exemples. Alors, on a une centaine de programmes qui fonctionnent. Je pourrais parler de celui de Decathlon, je pourrais parler de celui de Vinci Autoroute que l'on opère avec Ulysse, je pourrais parler de celui de Cogedim,
0: Et vous, vous mettez en relation tous ces gens-là? C'est ça, votre travail?
1: Tout à fait. En fait, l'adhérent du club de l'Orange Bleu va se dire, bah super, je viens faire du sport, donc je vais être bien dans mon corps, bien dans ma tête, et en plus, grâce à l'Orange Bleu, en exclusivité, eh bien, je vais avoir accès à toutes ces offres qui vont quelque part me favoriser, m'accompagner dans les beaux moments de ma vie et me favoriser l'accès à ces hobbies. Donc ça, c'est un canal de distribution. Oui. On en a un autre. Comment est-ce qu'on accède à l'offre de cinéma? Donc on l'a via les programmes de fidélité, les programmes de marketing relationnel, et on l'a aussi grâce à son CSE, puisque quand on est salarié d'une entreprise, eh bien, souvent on a un comité d'entreprise, et aujourd'hui, on opère pour 80% du marché, de la billetterie dans le domaine des CSE. Donc aujourd'hui, il y a 8 chances sur 10 que quand vous avez une offre, parc d'attractions, station de ski, ticketing, spectacle, cinéma, carte cadeau, eh bien ça provienne de nos solutions. Et ça, c'est un deuxième biais pour accéder à nos solutions qui, d'une part, va favoriser les hobbies, mais d'autre part, eh bien, vont participer au soutien du pouvoir d'achat parce que la place de cinéma, au lieu de l'acheter 15 euros, eh bien, je vais peut-être l'acheter simplement 7.
0: Vous n'êtes pas sans savoir que le blocage du détroit d'Hormuz entraîne l'augmentation des prix du carburant. Ceci étant essentiel dans l'agriculture, de nombreux Français craignent maintenant un impact significatif sur le prix de leur alimentation. Selon un sondage, 78% des Français sont inquiets concernant leur pouvoir d'achat. Concrètement, quel est l'enjeu d'Obiz dans ce genre de situation ?
1: Alors actuellement, au moment où on parle, je pourrais vous présenter une carte interactive qui a été développée récemment par nos développeurs qui vous ferait voir qu'à l'instant T, il y a des personnes vont profiter de l'achat d'une carte cadeau chez Carrefour, profiter d'une carte cadeau chez Leclerc, profiter d'une carte cadeau chez Auchan, profiter d'une carte cadeau chez Decathlon, etc., etc. Parce que à un moment donné, eh bien, il y a cette problématique de pouvoir d'achat et malheureusement, les crises, on en a depuis tout temps et ça ne cesse pas. Mais nous sommes un produit anti-crise et donc l'objectif, c'est de contribuer, d'apporter notre pierre à l'édifice, d'apporter ce supplément qui va peut-être permettre à une famille de partir chez Disney parce qu'avant, elle aurait fait l'arbitrage entre des courses et puis aller se faire plaisir sur un parc d'attractions. Eh bien, on essaye de réconcilier les deux en disant, pour le même budget, on va essayer de faire en sorte de pouvoir manger à sa faim et de quand même pouvoir aller se faire plaisir.
0: Moi, ce que j'entends à demi-mot, c'est que votre secteur est en pleine croissance. Alors, en pleine crise, votre secteur se porte bien.
1: C'est vrai qu'on a une croissance naturelle portée par les grandes entreprises qui veulent, à un moment donné, faire l'effort vis-à-vis de leurs clients. Si je prends l'exemple de Vinci Autoroute, Vinci Autoroute, avec le programme Ulysse, bon, les tarifs sont des tarifs qui sont réglementés, mais le pouvoir d'achat reste quelque chose qui est important pour Vinci. Et ils ne peuvent pas faire des ristournes sur le péage parce que c'est réglementé, mais par contre, via le programme Ulysse que l'on opère maintenant depuis plus de 10 ans, eh bien, ça va permettre à tous les détenteurs de ce télépéage, avoir accès à des offres exclusives pour préparer leur voyage, des petites attentions sur les aires d'autoroute, des offres exclusives à destination qui vont vraiment leur permettre de faire des économies. Et ça veut dire que Vinci va participer au soutien du portefeuille de ses clients. Et donc, on a un maximum de grands groupes qui sont dans cette logique-là. Évidemment, les avantages salariés, on le vend en poupe aussi. Et là où hier, il y avait une certaine catégorie de personnes qui n'étaient pas intéressées par les avantages, eh bien aujourd'hui, on a de plus en plus de personnes qui regardent quelles sont les économies qui vont être faites sur le quotidien.
0: J'ai découvert sur votre site que le groupe Hobbies est labellisé relations fournisseurs et achats responsables. Qu'est-ce que ça veut dire ?
1: Alors, nous sommes la seule entreprise déjà à avoir ce label. On a une politique d'achat responsable. On a une notation extra-financière que l'on suit depuis le début de l'introduction en bourse, qui regarde les aspects environnementaux. On est titulaire du Coq Vert, une communauté qui justement intègre les entreprises qui ont ces sujets d'achat responsable, mais pas que, qui ont ces sujets d'engagement sur la gouvernance de l'entreprise, la diversité, l'égalité hommes-femmes, évidemment l'environnement, les impacts carbone qui sont regardés de près.
0: Et comme si cela n'était pas suffisant, vous créez le 8 novembre 2023 la Fondation Hobbies. Quelles sont les ambitions de cette fondation et pourquoi en avoir créé une ?
1: Alors, ça faisait aussi partie des rêves d'enfant. Premier rêve, je le disais tout à l'heure, c'est d'avoir une entreprise où je puisse donner des actions gratuites et la bourse a permis ça. Première décision que j'ai prise en décembre 2021, c'était donner des actions gratuites à l'ensemble des collaborateurs. Et ce n'est pas des actions à tarif préférentiel, c'est vraiment des actions gratuites. Moi, ce que j'aime en tant qu'entrepreneur, c'est de payer des impôts. Parce que je me sens contributeur. Je me sens contributeur sur les sujets en lien avec la santé, en lien avec l'éducation, en lien avec la sécurité, la défense, en lien avec l'innovation. Et être un contributeur, au-delà de créer des emplois, mais payer des impôts, eh bien, ça me permet à un moment donné de dire « je n'ai pas le courage de faire de la politique, j'ai pas le temps, j'ai d'autres sujets qui me tiennent à cœur, comme notamment faire grossir l'entreprise et avoir un maximum d'impact sur les missions dont on a parlé. » Mais il y a un moment donné où j'avais aussi besoin de flécher une partie de cette co-création de valeur vers des sujets qui me tenaient à cœur. Donc il y a les impôts, j'en ai parlé, mais c'est un petit peu générique. Et après, j'aime bien soutenir des sportifs de haut niveau. Donc on a soutenu des sportifs de haut niveau dans différents secteurs d'activité. Je pense à du ski, je pense à de l'escalade sur glace, je pense à de la boxe, je pense à différentes autres, du rugby. On soutient le club de Bagnères de Bigorre, par exemple, etc. Et puis il y a un moment donné où j'ai voulu non plus que ce sujet-là soit uniquement à ma main, mais que ce soit un petit peu plus structuré. Donc vous l'avez dit, en novembre 2023, j'ai pris la décision de créer la fondation du groupe Hobbies, sous égide de la fondation Entreprendre, et qui va vraiment œuvrer sur les sujets en lien avec l'entrepreneuriat et toutes les difficultés qu'il peut y avoir. Je pense notamment à une association qu'on soutient, et là j'ai une pensée pour Guillaume Mullier qui nous a quittés il y a malheureusement quelques années dans une sortie de ski, et il était à l'époque président de 60 000 rebonds. 60 000 rebonds, c'est une association qui va aider les, malheureusement, plus de 60 000 entrepreneurs par an qui déposent le bilan et donc qui arrêtent. Là, il n'y a pas de chômage, il y a bien souvent des crises familiales importantes, il y a souvent des dépressions et il y en a certains qu'on retrouve dans la rue. Donc, le soutien de cette association était pour moi important et donc on a fléché une partie de cette somme sur 60 000 rebonds. Il y en a une autre que j'aime beaucoup, c'est les antilopes, issues de Second Souffle. Et là, on parle de 350 000 entreprises qui, tous les ans, soit en procédure collective, soit des mandats ad hoc, soit des conciliations, soit c'est des procédures de sauvegarde, ou soit c'est des redressements judiciaires. Donc c'est juste avant le passage en liquidation judiciaire. Et là, eh bien, il y a des associations qui œuvrent pour pouvoir accompagner ces chefs d'entreprise qui, quelque part, peut-être dans la détresse ou qui vivent des moments difficiles. Et l'objectif, c'était d'avoir un budget, une poche, qui puisse être affectée sur ces sujets-là.
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0: Bienvenue dans l'écho en commun, si vous nous rejoignez à l'instant. Nous recevons aujourd'hui un entrepreneur au service du bien commun. Brice Chambard a fondé il y a 16 ans Hobbies, une entreprise qui crée du lien en améliorant le pouvoir d'achat et le bien-être, tout en soutenant l'économie locale. L'entreprise est présente dans 65 pays avec 130 collaborateurs, dont le siège est à Lyon. Brice Chambard, j'ai ouï dire que les femmes occupent une place de choix chez vous, en tout cas dans votre entreprise à mission. Valoriser l'égalité et la parité, c'est important pour vous ?
1: Fondamental. Déjà, il faut savoir que le conseil d'administration, qui est composé de 6 personnes, il y a 3 femmes, 3 hommes. Comité de direction est en majorité féminine. Et l'entreprise, aujourd'hui, est constituée de 55-60% de profil féminin.
0: Mais d'où ça vient, ça ?
1: C'est naturel. On juge avec des compétences. Il y a 5 critères que l'on regarde. Loyauté, savoir-être, savoir-faire, jusqu'au boutisme et exemplarité sont des points qui sont pour nous importants.
0: C'est vous qui avez choisi ces 5 points-là ou vous êtes fait accompagner ?
1: C'est des points qui m'ont été prêtés par un ami qui exerce au sein des forces spéciales, qui m'avait partagé à un moment donné ses méthodes de recrutement. Je les ai fait miennes et j'ai trouvé qu'elles étaient dans le bon ordre.
0: Alors je vous pose cette question car depuis le début de l'entretien, j'entends beaucoup de mots qui coïncident avec la doctrine sociale de l'Église, votre quête de sens, votre engagement social, économique, l'importance de l'égalité et aussi du bien commun.
1: On est quand même en lien très étroit avec cette logique de bienveillance, d'apporter notre pierre à l'édifice, de porter notre croix dans un monde qui est malheureusement chaotique. Mais en tout cas, y voir clair et faire preuve de discernement. Et je crois fondamentalement que la prière fait partie de se mettre dans une intention qui va favoriser les actions que l'on va pouvoir être amené à faire au quotidien. Ça va donner une pensée qui va avoir une action sur nos émotions et nos émotions qui vont avoir une action sur nos actions. Donc tout ça est en lien.
0: Pour Obiz, le bien-être de l'équipe est primordial. Vous l'avez dit, on l'entend, on le ressent. Afin d'améliorer la qualité de vie des salariés, vous avez mis en place des actions concrètes, comme des cours de yoga tous les mardis, des fruits et du café gratuits, des espaces de détente, une équipe qui veille au bien-être, de la team Obiz via une organisation d'événements d'équipe. Tout ça, c'est fait parce que vous, en tant que salarié à l'époque, vous en aviez besoin et vous ne l'aviez pas, ou parce qu'aujourd'hui, en tant que dirigeant, vous vous dites « Mais qu'est-ce que ça réconforte ? Qu'est-ce que c'est bien ? Qu'est-ce que ça crée, la cohésion ?»
1: Alors, je pense qu'on n'aura jamais accès d'action pour maximiser la cohésion des équipes, ce qui est la base, et c'est quelque chose qui s'entretient au quotidien. Première décision que j'ai prise quand j'étais entrepreneur, c'est de recruter quelqu'un qui était handicapé moteur, avec un handicap moteur lourd. Et pourquoi j'ai eu cette décision-là ? C'est que j'étais dans un rôle où j'étais décideur, et là où j'avais pu être témoin dans des grands groupes en me disant « Bon, on communique beaucoup sur la diversité, mais finalement, on ne fait pas grand-chose », eh bien, j'ai voulu donner cette chance à cette jeune fille qui, à l'époque, avait 22 ans, qui avait un BTS comptabilité, qui avait envoyé plus de 100 CV, 22 entretiens, 0 embauche, et elle est ressortie avec un CDI en moins de 30 minutes.
0: J'ai vu sur votre site que la championne du monde de ski cross, Ophélie David-Rasque, a remis à Obiz le trophée de l'entreprise la plus sportive de France dans le cadre de la 6e édition des trophées Sentez-vous Sport, organisée par le Comité National Olympique et Sportif Français. Je vous ai senti émue à cette remise. Pourquoi ?
1: Déjà parce que c'est le Comité National Olympique et Sportif Français, aussi parce que c'est Ophélie Daville qui est super, qui a porté haut les couleurs de notre pays, aussi parce que c'est le ski et qu'on a un lien particulier avec la montagne. 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Et puis derrière, eh bien, on a aussi cette récompense, être récompensé par le CNOSF comme étant l'entreprise la plus sportive de France, c'est quand même un honneur. Et puis surtout, j'ai envie de dire qu'au cours de ma carrière, au cours de ma vie, si mon cœur s'arrête de battre là, aujourd'hui ou dans pas longtemps, je pourrais dire que je suis très heureux de ce qui s'est passé dans ma vie parce que j'ai le sentiment d'avoir apporté ma pierre sur des sujets qui me tenaient à cœur.
0: Et je pense que les salariés peuvent aussi dire ça parce que Obiz a reçu le label Great Place to Work, ce qui signifie le bon endroit pour travailler. Qu'est-ce qui représente ce label pour vous ? Une fierté ou une suite logique de choses que vous avez mises en place ?
1: Pour moi, c'est une suite logique. On a vraiment à cœur de favoriser le bien-être de nos collaborateurs.
0: Moi, j'entends beaucoup d'humilité, j'entends que vous avez les pieds sur terre, mais j'entends aussi que vous êtes très optimiste. D'où vous vient cet optimisme chevillé au corps ?
1: J'ai clairement conscience que la vie est une chance de pouvoir agir, de profiter de ce temps-là pour faire quelque chose de bien, pour aider une personne à traverser la rue, pour donner une pièce à quelqu'un qui est dans le besoin, s'arrêter, prendre le temps, lui poser des questions. Comment est-ce que tu t'appelles ? D'où est-ce que tu viens ? Pourquoi est-ce que tu es là ? Qu'est-ce que tu comptes faire avec cette pièce ? Est-ce que je peux faire quelque chose d'autre pour t'aider ? Etc, etc. Et quelle chance de pouvoir avoir cette opportunité de pouvoir faire des choses bénéfiques pour le monde qui nous entoure. J'utilise un journal intime. Tous les matins, quand je me lève, je note les 3 choses qui font que... Quelle chance de me réveiller ? Quelle chance de me réveiller déjà en vie ? Quelle chance d'ouvrir les yeux ? Quelle chance il fait beau ? Quelle chance ? Bon. Ensuite, je me dis quelles sont les 3 actions qui vont être bénéfique dans ma journée. Donc je me dis, bah tiens, j'ai un comité de direction, j'espère que le comité de direction va bien se passer. Tiens, j'ai un déjeuner, j'espère que ça va bien se passer. Tiens, ce soir, je suis avec Bérangère sur RCF, j'espère que je vais avoir les bons messages à passer, etc. Et puis, à la fin de la journée, je vais me dire, mais finalement, qu'est-ce qui s'est passé que je n'avais pas prévu ? Bah là, je vais pouvoir dire, super moment avec Bérangère, j'ai pu apprécier une vue fantastique depuis Saint-Irénée sur Lyon, quelle chance. Et puis à la fin, une fois que j'ai réécrit mes trois trucs, c'est qu'est-ce que j'aurais pu faire pour que ce soit encore mieux, pour rester dans cette dynamique de performance continue, d'amélioration continue, etc. Et tous les jours, je fais ça depuis de nombreuses années, et bien ça me permet de pouvoir enrichir mon quotidien et d'avoir cet optimisme, on va dire, d'être sur un tapis roulant de la performance plutôt positif.
0: Pour conclure, Brigitte-Chambard, d'après les derniers sondages, il y a près de 50% de Français qui souhaitent créer leur entreprise. C'est aussi facteur d'espérance dans notre pays où on dit souvent que rien ne va. Et paradoxalement, il y a plein de gens qui ont plein d'idées et qui, en même temps, ont peur de se lancer. Vous qui allez fêter vos 17 ans d'entrepreneuriat, qu'est-ce que vous auriez envie de leur dire et quelles paroles fortes, religieuses ou non, vous auriez envie de leur porter ?
1: La première parole est d'entreprendre dans quelque chose que l'on est capable d'incarner. Je m'explique. Si c'est entreprendre pour faire comme on apprend sur les bancs d'école, une logique de burn to sell, c'est-à-dire créer pour vendre, bien ça, j'ai envie de dire, tentez votre chance, mais je pense que ça ira pas très loin. Par contre, si vous avez vraiment quelque chose qui vous tient à cœur, que vous avez dans le cœur, quelque chose qui va avoir un impact positif sur la vie des gens, quelque chose qui va trouver un modèle économique qui soit pérenne et rentable, si vous avez la capacité de protéger votre capital et protéger vos droits de vote pour justement conserver l'ADN de ce projet-là, si vous avez aussi la capacité d'être à l'écoute de votre entourage et pas forcément à l'écoute de personnes qui iraient dans votre sens, mais à l'écoute de paroles bienveillantes et challengeantes, eh bien n'hésitez pas une seule seconde. À partir du moment où vous avez cette capacité d'incarner les choses, à partir du moment où vous y croyez, faites confiance et vous verrez, vous aurez la dynamique qui vous accompagnera.
0: Vous incarnez clairement Obiz, on l'a entendu aujourd'hui. Ce sera le mot de la fin pour vous, Brigitte-Chambard. Merci d'avoir accepté notre invitation aujourd'hui. Je rappelle que vous êtes le fondateur d'Obiz, une plateforme digitale de marketing relationnel présente dans 65 pays avec près de 150 collaborateurs dont le siège est à Lyon. Depuis sa création en 2010, Obiz offre à ses clients et à ses salariés une dimension sportive et humaniste, une fibre RSE et une volonté d'impacter positivement la société. Bon vent, bonne continuation. Continuation et à bientôt.
1: Merci.
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0: Et pour conclure ce magazine, je vous propose une immersion dans la pensée sociale chrétienne à travers un nouveau numéro que nous ferons d'ailleurs systématiquement chaque semaine, baptisé la chronique des entrepreneurs et dirigeants chrétiens.
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0: Bonjour Nicolas.
3: Bonjour Bérangère.
0: Vous êtes le président du campus des EDC. Cette année, les entrepreneurs et dirigeants chrétiens ont célébré leur centenaire, 100 ans d'expérience, 100 ans d'engagement au service du bien commun. Sur le site des EDC, la pensée sociale chrétienne est présentée comme son référentiel. Est-ce que vous pouvez nous dire pourquoi, Nicolas ?
3: Tout simplement parce que pour un dirigeant d'entreprise, la pensée sociale chrétienne est le moyen d'agir en cohérence avec sa foi. Elle renouvelle en profondeur son regard sur l'économie, la vie sociale et donc sur son entreprise. C'est un trésor que l'Église nous confie, un trésor que les EDC souhaitent partager avec le plus grand nombre.
0: Et les chrétiens se nourrissent de la parole de Dieu, la Bible. Mais peut-on dire que c'est un texte social ?
3: Oui, regardez les premières pages de la Genèse. Elles parlent sans cesse du travail, de responsabilité, de relation de l'homme avec la création. Les 10 commandements dessinent une manière de vivre en société. Et dans l'évangile de Matthieu, le Christ nous dit bien, en vérité, chaque fois que vous l'avez fait à l'un de ses plus petits, c'est à moi que vous l'avez fait. C'est bien une question sociale. Et la parabole des talents, oui, la Bible, c'est un texte éminemment social. Et au fil des siècles, elle a inspiré tous les chrétiens soucieux d'une vie bonne en société.
0: Mais concrètement, vous pouvez nous dire comment ça s'est passé ?
3: On n'y est pas, mais depuis 2000 ans, on peut penser que les chrétiens s'inspirent de la parole de Dieu. Un patron tisserand du Moyen-Âge, écoutant la parabole des talents, se demandait comment aider chacun de ses collaborateurs à faire fructifier ses dons. et la lumière du lavement des pieds, il pouvait s'interroger sur sa manière d'être avec eux. Des penseurs comme saint Augustin, Thomas d'Aquin, Grégoire le Grand, mais aussi Luther et Calvin ont réfléchi sur les conséquences sociales de l'Évangile. Et au XIXe siècle, face à la crise sociale, l'Église catholique a interpellé le monde par de grands textes, ce qu'on appelle les encycliques. La première, Rerum Novarum, inaugure un corpus exceptionnel. Et de leur côté, les protestants n'étaient pas en reste et s'engageaient dans la société. Sur ces questions, il existe entre les confessions une convergence de vues qui me touche profondément.
0: Et selon vous, Nicolas Masson, quel est le cœur de la pensée sociale chrétienne ?
3: La clé, c'est le commandant de l'amour. Tu aimeras ton prochain comme toi-même. Pour y aider, la pensée sociale chrétienne propose des principes de réflexion, des critères de jugement, des orientations pour l'action, pour que chacun puisse aimer et être aimé, et ainsi féconder et fermenter la société par l'Évangile. Oui, les chrétiens ont quelque chose à dire à leurs contemporains. La pensée sociale aide le dirigeant à agir dans les organisations avec lucidité et espérance, et en ce sens, elle contribue à annoncer et à actualiser l'Évangile au cœur même du tissu complexe de nos relations économiques, sociales et politiques.
0: En tout cas, on l'a bien entendu ensemble grâce à vous. Semaine prochaine, Nicolas Masson, on vous retrouve et vous aborderez le premier principe de la PSC, la dignité de la personne humaine. On a hâte. À la semaine prochaine.
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5: Place de Clichy. Attention, le train est en direction de Saint-Denis.

0: de la salle à manger, nous ouvrons la porte-fenêtre et nous arrivons sur cette grande terrasse. Où sommes-nous? Nous sommes cité Véron, chez Jacques Prévert. Et sur cette terrasse, il va se passer énormément de choses. Je suis avec Eugénie Prévert, la petite fille du poète, qui nous ouvre exceptionnellement cet appartement dans lequel nous avons déambulé la semaine dernière. Et là, nous arrivons sur la terrasse. De cette terrasse, nous voyons le Moulin Rouge de derrière et puis toutes les petites terrasses de Pigalle qui sont tout autour de nous. C'est tout à fait charmant. Que se passait-il? Bonjour.
1: Bonjour.
0: Que se passait-il sur cette terrasse?
1: Alors ici, c'est la terrasse qui s'appelle en fait la terrasse des Trois Satrapes.
0: Oui.
1: Sur la Boris Vian, à son appartement, juste à côté, qui donne sur cette terrasse. Donc c'était la terrasse du collège de pataphysique et beaucoup de monde, tout Paris que connaissait Boris Vian et Jacques Prévert sont venus ici. Il y avait des grandes fêtes pataphysiciennes.
0: Alors trois, parce qu'il y a Boris Vian, il y a Jacques Prévert et il y a le chien Hergé.
1: Alors la chienne, parce que c'est une femme,
0: une femelle,
1: et qui s'appelle Hergé, qui est une briarde hongroise, et qui s'appelle Hergé comme Hergé bête, en fait, qui veut dire Élisabeth. Donc c'est le diminutif d'Hergé bête. Et c'est pas mal pour une hongroise comme Élisabeth d'Autriche, reine de Hongrie.
0: Alors j'imagine que sur cette terrasse, il y a eu beaucoup de musique, parce que Boris Vian a la trompette.
1: Alors Boris Vian, alors je ne sais pas s'il jouait de la trompette là, en tout cas il habitait là, vraiment juste là en fait, l'appartement donne aussi sur la...
0: Là où il y a les grilles.
1: Et transversal, celui-là est tout en longueur et, et l'autre ça fait comme, ils sont perpendiculaires les deux appartements. Alors je ne sais pas s'il y avait de la musique, en tout cas des deux appartements en fait il y avait on pouvait rentrer par la porte d'entrée, mais par la porte de la terrasse, et les familles étaient très proches. Et Boris Vian est mort très tôt, il est mort en 59. Donc ensuite, Ursula, sa femme, Ursula Vian-Kubler, habitait là, et les familles étaient très très proches.
0: Alors, autre musicien, Maurice Baquet, au violoncelle.
1: Oui, grand copain depuis très longtemps, depuis les années 30, de mon grand-père.
0: Oui. Et Maurice Baquet, qui à la fois jouait du violoncelle, mais faisait des solos de clown et des spectacles autour du violoncelle, qui était à la fois très poétique et très drôle.
1: Oui, très sportif, donc complètement acrobate, aussi très alpiniste.
0: Oui.
1: Et comédien, quand même, il était aussi comédien. Et il a été beaucoup photographié par Robert Doisneau, que mon grand-père lui a présenté. Et donc, il y a des photos incroyables où il est avec son violon, il le fait. Donc, ils ont des idées. Donc, il le met à des endroits précis et avec son violon. Et ce qui est intéressant, c'est que Doisneau a fait un petit peu la même chose avec mon grand-père, où il le fait poser, par exemple, devant le magasin du 14e arrondissement de Paris, Mérode. Il le fait mettre au milieu, cachant le haut, ce qui fait merde derrière lui, et qui a fait cette photo très célèbre, Jacques Prévert devant un guéridon, un verre de rouge, et avec la chienne Hergé, la briarde. Donc c'était un ami commun des deux.
0: Avec sa cigarette au bec,
1: oui.
0: Et puis il est légèrement voûté, et on sent qu'il réfléchit.
1: Alors ça, ils ont fait toute une série. Et alors, ce qui est marrant, c'est qu'il y a une dédicace qu'il a faite sur la photo elle-même à Robert Doisneau, où il écrit « Jacques Prévert, effondré par la vacherie du monde, dixit Robert Doisneau ». Donc, je pense que Doisneau, ça devait lui évoquer ça. Donc, c'était marrant.
0: Ça devait être ça aussi. Yves Montand faisait partie de la bande ?
1: Alors Yves Montand, oui bien sûr, oui Yves Montand qui rencontre pour le film Les Portes de la Nuit, et ensuite bien sûr il partage Saint-Paul-de-Vence, et puis surtout Simone Signoret qui était une très très grande amie de Jacques Prévert, qui a joué dans très peu de films, qui a fait surtout de la figuration que des petits rôles malheureusement, mais qui était vraiment, il s'aimait énormément et Simone comptait beaucoup pour lui.
0: Eh bien Yves Montand, on l'écoute tout de suite.
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1: Voilà, vous avez reconnu en sortant de l'école Jacques Prévert, les mots de Jacques Prévert et la musique de Joseph Kosma et le charme, évidemment, d'Yves Montand. Nous continuons sur cette terrasse à imaginer toutes les fêtes qui se sont passées, mais aussi les discussions, les conversations, parce qu'ils avaient plein d'amis communs, plein d'envies communes, et j'imagine plein d'envies de création commune.
2: Boris Vian et Jacques Prévert.
1: Ouais. Enfin, Boris Vian, Jacques
2: oui.
1: Prévert, Maurice Baquet,
2: oui, bien sûr, ouais, bien sûr.
1: Yves Montand, enfin tout le monde.
2: Boris Vian, il a fait, Boris Vian, il est d'une génération d'après, donc oui. C'est assez intéressant. Ils sont très très proches dans leur manière d'aborder le monde, dans leur fantaisie, et puis aussi dans leur dureté, parce que c'est des chacun, ils portent.
1: C'est des rebelles, hein.
2: Exactement, des rebelles. Par exemple, il lui trouve un petit rôle dans Notre-Dame de Paris. Mmh. Je crois, je ne sais plus ce qu'il fait, en ecclésiastique. Mmh. Donc, il lui trouve ce petit rôle. Il chante aussi à la Fontaine des Quatre Saisons, qui est un cabaret rive gauche et qui est dirigé par Pierre Prévert, le frère de Jacques Prévert. Donc là, il est venu chanter. Et puis, Jacques Prévert a écrit, enfin, offert plein de collages. Il y a beaucoup de correspondances, des choses vraiment magnifiques, et écrit un texte extraordinaire qui s'appelle Boris Vian. Je ne sais pas si vous connaissez ce texte, ou qu'il écrit après sa mort, c'est un hommage, c'est vraiment, vraiment poignant.
1: Alors, politiquement, ils sont tous au départ affiliés au Parti communiste.
2: Alors, mon grand-père, lui, il n'a jamais eu sa carte du Parti communiste. Il a toujours dit qu'il ne voulait pas qu'on le mette en cellule.
1: Ouais.
2: Mais bien sûr, de gauche, lui, il a toujours dit que oui. Ce qu'il aimait, c'était la gauche, et que la main droite, c'est la main rusée, c'est la main gauche, la main de, je sais pas, la main de l'ouvrier, je sais pas. Donc, il était, bien sûr, avec le groupe Octobre, bien sûr, très à gauche.
1: Oui.
2: Mais il n'a jamais eu sa carte.
1: D'accord.
2: Il n'est pas militant.
1: Il est allé en URSS.
2: Alors, avec le groupe Octobre.
1: Avec le groupe Octobre, absolument.
2: Et là, justement, je pense qu'il a compris pas mal de choses, parce qu'ils avaient quelqu'un qui les chaperonnait. Mmh. Et à la fin, en partant, on voulait que chacun signe en disant que c'était merveilleux en URSS. Et il a refusé, ils ont tous refusé de le faire. Donc, voilà.
1: Mais je crois que ce retour du RSS a été aussi pour lui une façon de se détacher. Non pas de la gauche, mais du Parti communiste.
2: Mais il n'a jamais été.
1: Comme l'avait été Gide
2: son
1: époque.
2: Oui, non, mais lui, il n'a jamais vraiment été. C'était vraiment une autre société,
1: ouais.
2: Un autre désir de société. Et c'était une époque où tout était bien sûr très clivant. Il y avait les ligues d'extrême droite. Donc là, c'était justement ce qui va aboutir. Donc, parce que là, on est dans les années 30. Mmh. Et ce qui aboutira ensuite au gouvernement du Front populaire, au congé payé. Voilà, et puis c'était une jeunesse qu'il a connue. Il avait 14 ans, en fait, quand la guerre de 14 a commencé. Il a vécu tout l'entre-deux-guerres avec cette merveille des surréalistes, de liberté. Un autre monde est possible.
1: Et alors, une vraie liberté, parce qu'il va rencontrer André Breton et les surréalistes, et Aragon, et puis au bout d'un moment, il va trouver que Breton pousse le bouchon un peu trop loin, donc il s'en va. En disant, écoutez, je garde mon indépendance et ma liberté.
2: Et Aragon, ce qui est incroyable, c'est qu'il se connaissait petit, parce que le père de Jacques Prévert connaissait la famille d'Aragon.
1: Ah oui.
2: Et ils allaient, de temps en temps, des dimanches, il allait jouer avec Aragon. Donc c'est un truc incroyable.
1: Extraordinaire.
2: Ah oui, c'est... Mais il n'était pas très proche, justement. Il lui reprochait d'être, je sais pas, trop vindicatif, ou je sais pas. Mais en tout cas, enfant...
1: Il y avait une discipline de faire.
2: En tout cas, enfant, il a une grande tendresse. Après, c'est l'histoire toujours du surréalisme. C'est qu'en fait, c'est une jeunesse qui a envie d'autre chose. Le surréalisme est après Dada. Mmh. Et eux, déjà, ils rencontrent Yves Tanguy. Il fait son service militaire dans les années 20. Ils rencontrent Yves Tanguy, Marcel Duhamel. Et eux créent une communauté... surréaliste sans le savoir, très marrante, libre, ils vont au cinéma. Et c'est comme ça qu'au cinéma qu'ils rencontrent, et puis aussi fréquentent Montparnasse, le même café, où ils rencontrent la bande d'André Breton. Donc en fait, ce qui est intéressant, Jacques Prévert, il dit que certains sont venus comme Breton pour la littérature, D'autres sont venus, je ne sais pas, pour la peinture. Et puis lui, il était venu, je ne sais pas vraiment pourquoi, pour vivre autrement, pour vivre. En fait.
1: Et c'est ça qui est merveilleux dans la personnalité de votre grand-père et que l'on ressent dans cette maison, parce qu'on a vraiment l'impression d'être dans une maison et non pas dans un appartement. À Paris, juste derrière le Moulin Rouge, cité Vernon, on sent cette liberté un peu potache et en même temps une grande rigueur. Il disait de lui qu'il était un artisan, un artisan des mots. Mmh. Et on sent ce travail de l'artisan.
2: Oui, bah, ce qu'il dit, c'est qu'il a écrit parce que c'est ce qu'il faisait le mieux, il ne savait pas quoi faire d'autre. Donc en fait, effectivement, il est...
1: Il a quitté l'école à 14 ans.
2: Il a quitté l'école à 14 ans, il dit qu'il a fait ses classes dans la rue et chez les surréalistes, ouais. Avec la boutique d'Adrienne Monnier aussi, qui a...
1: Très importante.
2: Très importante, qui a amené, qui lui a ouvert, et il a beaucoup, beaucoup lu. Et puis, il est arrivé, en fait, un peu par hasard au cinéma. Son petit frère était projectionniste, donc était déjà dans le cinéma avant. Et il a commencé, il a fait de la figuration, et puis il a commencé à travailler. Il était gagman, il inventait des gags. Et puis on l'appelait parce que c'était marrant, c'était enlevé, très bon dialoguiste. Et lui, il disait qu'il était rempailleur de scénarios, parce que souvent on lui a amené déjà un truc mal ficelé qu'il fallait qu'il ficelle bien.
1: Nous célébrons cette année le 50e anniversaire de sa mort.
2: Oui, qui sera donc l'année prochaine.
1: En 27.
2: En 27, le 11 avril 27. Mais beaucoup de choses vont commencer dès la rentrée 26. C'est plus d'une année, en fait. Ce sera vraiment très long.
1: Ça va se passer à Villeneuve-sur-Lot.
2: Entre autres.
1: Où il va y avoir une exposition de photos.
2: Alors non, c'est exposition La bande après verre.
1: Oui.
2: Où je fais le commissariat. Et puis, il y aura Les enfants du paradis. Par Philippe Daguerre qui va...
1: Jean-Philippe Daguerre qui remonte les Enfants du Paradis et qui va en faire la création.
2: Exactement.
1: Chez Dimitri Baquet.
2: Exactement. Aussi Narcisse qui va faire un spectacle L'Envol, un truc très, très personnel. Et puis il y a Anne Baquet, donc la sœur, voilà. Des frères Baquet.
1: Et la fille du violoncelliste.
2: Voilà, et qui fait un tour de chant... Des textes dits, chantés, et très, très marrants et très corrosifs aussi.
1: Très bien. Et tout ça va venir à Paris ensuite ?
2: Alors par contre, je n'ai pas toutes les dates de tout, mais oui bien sûr, il y aura après des tournées. Oui, bien sûr.
1: Bon, donc on va suivre ça.
2: Les Enfants du Paradis, ça commence dès la rentrée. Hein,
1: oui, on va suivre.
2: Au Ranelagh.
1: On va suivre ça avec beaucoup d'attention, parce que, à la fois pour votre grand-père, Jacques Prévert, mais pour toute cette poésie qui est tellement actuelle et dont on a tellement besoin, on l'écoute.
0: En même temps, on m'a un peu reproché d'avoir dit « Quelle connerie, la guerre !» Alors que la guerre n'était pas finie. Et il fallait peut-être attendre qu'une autre commence. Mais pas changer. On peut t'expliquer naturellement. Les gens vous diront, c'est une sale guerre, c'est une bonne guerre, ou c'est bonne guerre, ou à la guerre comme à la guerre. On ne dit jamais à la paix comme à la paix. Un jour peut-être on dira cela.
1: Nous quittons la terrasse très ensoleillée, mais magnifique et très grande. Finalement, elle est trois fois plus grande que l'appartement.
2: Oui, elle est très grande. Enfin, c'est une terrasse commune. Hein. Nous, on loue... Enfin, moi, je ne loue que ici. Hein.
1: Oui.
2: Ouais, donc, on a la terrasse, on y a un peu accès, mais...
1: Vous louez parce que vous êtes toujours locataire ?
2: Ah ben moi, mon grand-père est locataire depuis la famille. On loue depuis 1953, parce que les travaux ont mis un peu de temps à se faire.
1: Et le propriétaire ne s'est pas dit, tiens, c'est le musée Prévert, il faut le laisser comme tel ?
2: Alors, le propriétaire qui est le Moulin Rouge ne s'est pas dit ça, mais j'espère bien les convaincre et réussir à ce que ça devienne un vrai musée qui puisse être visité.
1: Mais oui.
2: Et puis moi, pouvoir gérer l'œuvre d'un autre endroit, avoir un bureau plus, plus classique, et puis que ce soit vraiment... Un lieu quoi qui puisse être visité.
1: C'est un lieu qui a une telle âme qu'on n'imagine pas que ça puisse retourner au Moulin Rouge.
2: Bien sûr, oui, mais après moi j'espère pouvoir travailler avec le Moulin Rouge et qu'on puisse faire ensemble.
1: Bien sûr.
2: Et puis moi j'ai beaucoup préservé les choses parce qu'il y avait évidemment l'appartement a été habité par ma grand-mère, par mon père, aussi par moi. à certains moments. Et donc, il y avait vachement de choses qui étaient parties à droite et à gauche, dans des plans de grenier. Donc moi, j'ai vraiment tout rassemblé pour reconstituer. J'ai fait des très grands travaux de lumière, avec une grande réflexion pour pouvoir et le faire visiter et travailler. Donc voilà, j'ai mis tellement de temps, d'énergie, d'argent. Et comme là, moi, je voudrais vraiment qu'il puisse être partagé, quoi, avec...
1: Bien sûr.
2: Et puis on a... C'est extraordinaire quand les gens viennent ici. Il y a vraiment beaucoup, beaucoup d'émotions. Il y a aussi des gens qui viennent en famille ou, je sais pas, ou des amis ou des gens comme ça, des groupes séparés. Mais il y a vraiment beaucoup, beaucoup d'émotions.
1: Mais c'est saisissant, hein. C'est saisissant, tout
2: oui,
1: à fait. Parce qu'il y a à la fois toute sa fantaisie et puis cet univers formidable en plein Paris.
2: Et puis il y a des œuvres partout. Ben, là, vous avez un collage.
1: Oui.
2: Donc c'est ma grand-mère sur une photo de Pierre Boucher. Il a dit, oh, je vais te faire un très beau cadre, donne-moi cette photo. Et donc il a mis tous ses végétaux. Il y a une photo de Robert Doisneau, du clochard Coco, la figure parisienne, voilà, des portraits de Betty Boutoul, et donc Calder, une gouache de Calder. Et il faut imaginer, en fait, pour tous ces tableaux, il a écrit des textes puisqu'il adorait, il aimait beaucoup les peintres, et il a écrit des textes pour chaque. C'était souvent dans un catalogue d'expo, et il a écrit des textes pour chaque peintre qu'on voit.
1: Ces collages, à lui, disait-il, c'était de la poésie.
2: Alors ça, c'est lui. Alors lui, il a jamais dit qu'il était poète. Hein.
1: Non.
2: Il s'est jamais déclaré. Alors ça, c'est René Berthelet, son éditeur, qui le connaît très bien, qui dit que c'est la même chose. Dans ses collages de mots, ce qu'il fait en écriture et en collage, plastiquement, c'est la même chose. Il s'exprime de la même manière.
1: Alors, nous continuons pour retourner dans l'endroit où vous travaillez.
2: Voilà, donc là, on passe le couloir. Là, il y a un immense immense plan de Paris, parce qu'il adorait marcher dans Paris. Et donc là, on arrive donc dans une salle de travail.
1: C'est vous, cette photo ?
2: Oui.
1: Oh, c'est merveilleux. On vous voit embrasser votre grand-père Jacques Prévert sur le nez. Vous êtes toute petite, vous devez avoir 2 ans et demi, 3 ans. Et lui, qui tire un regard, on sent qu'il s'amuse tout le temps.
2: Bah oui, je pense qu'on s'entendait bien.
1: Quelle tendresse !
2: Et donc là, il y a des livres, parce qu'on voilà, quand on fait les visites, on vend des livres. Mmh. Mais là, on va avoir un meuble comme un petit bouquiniste, comme les meubles de bouquiniste qu'on pourra mettre sur roulette. Et là, pour récupérer cette salle, pour pouvoir préparer les expositions, puisqu'il y a plusieurs expositions qui sont en préparation. Voilà,
1: oui.
2: Et de réunir les documents, et de pouvoir démarrer vraiment le travail concret pour le cinquantenaire.
1: S'il fallait définir Jacques Prévert en quelques mots, que diriez-vous ?
2: Oh là là, c'est pas facile. Waouh, comment décrire ? Je pense que c'était déjà quelqu'un qui avait un contact extraordinaire avec les autres, qui aimait s'entourer vraiment d'autres artistes, de les faire travailler les uns avec les autres. Avec beaucoup d'humour, beaucoup aussi de férocité, et puis quelqu'un qui a vraiment un sens de la justice, en fait, qui vraiment n'aime. Des fois, il est décrit comme pouvant vraiment verbalement s'attaquer à des gens s'il faisait des choses qui n'étaient pas justes. Mmh. Et je pense que justement, par rapport, c'est certainement pour ça, en fait, que les gens aussi. Jacques Prévert leur parle aussi directement parce qu'il avait vraiment, c'est un truc qu'il avait de son enfance, où son grand-père qui travaillait pour qui faisait de la charité pour son père, j'ai oublié le lieu, mais bon voilà, j'ai oublié. Mmh. En tout cas, le père de Jacques Prévert, qui lui-même était un peu dans la précarité, même beaucoup par moments,
1: oui,
2: emmenait son fils le jeudi
1: Il l'a eu très jeune, il avait 29 ans, son père, quand il a eu...
2: Alors oui, alors ça, j'ai pas fait le calcul.
1: Sa mère avait 22 ans.
2: Ah oui, alors ça, c'est marrant.
1: Et son père avait 29 ans.
2: Oui, c'est un peu l'époque aussi.
1: Oui, oui, oui.
2: En tout cas, son père l'emmenait avec lui visiter les pauvres. Donc le jeudi, quand il n'avait pas à l'école, il allait voir son père. Il allait voir les pauvres. Et je pense qu'il a eu vraiment... Il a tout très vite compris qu'il y avait vraiment des quartiers défavorisés, des gens qui étaient vraiment dans la misère. Et évidemment, il s'est lié d'amitié avec les enfants de son âge. Et donc, je pense qu'il porte vraiment quelque chose quand il est... Justement, il défend la misère, les plus beaux noms sont les... Les plus beaux noms des rues sont les noms des rues les plus pauvres. Enfin, c'est vraiment pas du chiquet, en fait. C'est vraiment des choses qu'il porte en lui.
1: Il y a à la fois une grande rectitude, une grande fantaisie, une très belle humanité... Et beaucoup d'élégance.
2: Oui, et beaucoup d'humour.
1: Et beaucoup d'humour, oui. Merci infiniment.
2: Merci.
1: Eugénie Prévert, de nous avoir ouvert l'appartement de Jacques Prévert, cité Vernon, à Paris.
2: Véron,
1: à Paris, dans le 18e arrondissement, juste derrière le Moulin Rouge. C'était une de nos promenades insolites dans Paris pour RCF Notre-Dame. À bientôt.
3: Si vous voulez,
1: hein. Ah, oh bah oui, à fond. Merci infiniment. Bonne journée, madame.

0: Dans un instant, Monserrata Vidal vous propose d'ouvrir le dialogue.
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2: Dans Chemin faisant, François Julien écrit ceci. Parce qu'il n'y a de philosophie possible que par un arrachement continu, tel est le prix à payer en restant nomade. Je ne sais si le concept de nomadisme philosophique est pertinent, mais ses lecteurs, ses auditeurs sont menés par François Julien dans des pérégrinations qui les conduisent bien loin de l'académique philosophie occidentale. Son œuvre, immense, peut même parfois donner le vertige et elle nous permet d'arpenter des terres familières et d'autres inconnues et lointaines. Il nous propose dans cette œuvre un chemin aventureux vers l'humain et qui passe par l'exploration des cultures en s'écartant de soi. Bonjour François Julien.
3: Bonjour.
2: Et bonjour Pascal David.
4: Bonjour.
2: Alors, nous allons avoir un entretien à trois voix, ce ne sera pas donc tout à fait un dialogue. François Julien, on a l'habitude de vous présenter par trois termes. Alors, philosophe bien sûr, helléniste naturellement, dirais-je, et enfin sinologue. C'est presque convenu, mais je crois que ces trois termes vont nous permettre d'emblée d'entrer dans les terres que vous arpentez désormais depuis les années 70 et une œuvre que d'ailleurs les Cahiers de Lerne, qui sont publiés en mars 2018, consacrent d'une certaine façon, consacrent comme une reconnaissance. François Julien, ces trois termes pour entrer dans votre œuvre vous conviennent-ils ?
3: Oui, il y a trois termes qui forment un triangle à partir d'un premier rang qui est celui de la philosophie, qui est mon entrée dans la pensée, et mon entrée dans la pensée, comme pour la philosophie européenne, c'est-à-dire par les Grecs. Donc, philosophe et les

0: migratoire, puisqu'il faut attendre si longtemps pour que les deux côtés du grand continent commencent à se joindre, et dehors par la langue, puisque c'est une autre famille de langues que l'Inde européenne, et puisque l'écriture chinoise, comme on sait, n'est pas phonétique, mais idéographique. Donc voilà, la Chine comme ressource d'extériorité, comme dehors marqué par rapport à la pensée européenne, de façon à pouvoir donc, effectivement, quitter l'Europe aux anciens parapets, comme dit Rimbaud, et trouver donc du recul, la perspective, de façon à réinterroger la philosophie dans ce qu'elle n'interroge pas. Ça, c'est mon choix philosophique, celui dans lequel j'ai cessé de persévérer. C'est donc déranger la philosophie par le dehors chinois, et donc à la fois éprouver ce que peut être eh bien, un dépaysement de la pensée, quand on quitte l'horizon premier de sa pensée, pour nous, les Grecs et la pensée européenne, quel est ce dénudement, quel est ce désarçonnement qu'on éprouve quand on quitte nos grandes notions, l'être, Dieu, la vérité, la liberté, qu'est-ce qui se passe comme, disons, ébranlement? Et puis, quand on quitte la langue qui les articulait, quand on ne peut plus remonter non plus dans l'histoire des questions, telle qu'elle s'est constituée dans l'histoire de la philosophie, donc, expérience d'un dépaysement, eh bien, en même temps et non pas après, retour sur la pensée européenne pour l'interroger de dehors chinois et donc faire apparaître les partis pris implicites, les choix enfouis de la raison européenne découverts de ce dehors chinois. Non pas pour les relativiser, mais pour faire paraître au contraire ce qu'ils ont de singulier, de saillant, donc d'intéressant. Sortir au fond ces choix grecs de l'ontologie, donc de la pensée de l'être, de la pensée de la causalité, tout ce qui a fait la métaphysique, le sortir de sa banalité pour, disons, le redonner à penser.
1: Pascal David, oui. Votre ouvrage s'intitule « Penser la Chine » et donc je pense que ça a été également le fil rouge qui a conduit votre lecture des œuvres de l'œuvre de François Julien.
2: Oui, je voudrais insister sur un point, c'est la question de la langue. Effectivement, comme vous le dites, François Julien, nous pensons dans des langues, nous pensons à partir de la langue. La langue n'est pas qu'une enveloppe superficielle extérieure qui viendrait recouvrir une question que nous nous poserions spontanément, naturellement, mais c'est plutôt dans la langue que nous pensons. Et je pense qu'il faut mesurer ça, prendre le temps d'y réfléchir. Les questions même que nous nous posons, nous nous les posons parce que la langue nous permet de nous les poser. Non pas que nous soyons contraints par la langue à penser ce que nous pensons, mais la langue est une ressource. Et une ressource ouvre des possibles et en même temps enferme d'autres. Nous posons des questions dans une langue. Et donc aller en Chine, ce n'est pas trouver d'autres réponses aux questions que nous nous posons, nous, dans nos langues européennes, mais c'est au contraire comprendre que d'autres langues ne posent même pas les questions que nous nous posons, nous, concernant la vérité, le sens de la vie, Dieu, la vie après la mort. Toutes ces inquiétudes qui sont les nôtres sont porté par des langues.
1: François Julien, vous avez découvert la Chine lors d'un séjour que vous avez fait à partir des années 75, je crois. Quel était, quand vous y êtes rendu pour la première fois, ce qui dominait à propos de la pensée chinoise? Il y avait des gourous à l'époque qui pensaient la Chine.
0: Alors, en Chine ou en Europe?
1: En Europe, surtout.
0: En Europe, alors oui, il y avait des gourous, donc pas des penseurs. C'était des gourous. L'affaire chinoise a toujours été une affaire tranchée, passionnée, en Europe, surtout en France. Il y a en France une tradition de sinophilie, sinophobie, enfin bon, la sinomanie est très importante. J'ai bien en France, plus que dans les autres pays d'Europe, ça date du 7e, 18e siècle, c'est une vieille histoire. Et donc, dans le contexte qui était celui des années 70, qui était déjà l'après-maoïsme. Moi, je ne suis pas du tout allé pour des raisons maoïstes, plutôt génération d'avant. Moi, je suis allé pour des raisons, disons, passant par la langue, d'enquête philosophique, donc philologique, philosophique, qui, évidemment, ne rencontrait en Chine aucun intérêt. Puisque c'était la Chine de l'extrême fin de la révolution culturelle, juste avant et après la mort de Mao, à une époque où il n'y avait rien en Chine, à titre de pensée, et où du côté français, les partis pris étaient installés maoïstes ou anti-maoïstes, donc dans l'apologie ou la dénonciation. Donc c'était pas du tout une époque portée, disons, à ce qui me portait moi, à savoir un intérêt philosophique, comme ça, investi dans ce détour chinois.
1: Pascal David, vous, comment avez-vous perçu, au fil de vos lectures, cet intérêt de François Julien pour la Chine? Pas d'exotisme, bien évidemment, pas de prise de position idéologique,

0: mais au contraire un moyen peut-être de développer cette notion qui vous est chère et qui est centrale dans votre œuvre de l'écart.
1: Alors, certainement pas prise de position idéologique. Je pense que François Julien, vous êtes tout sauf un idéologue, premièrement. Deuxièmement, je vous lis depuis une dizaine d'années, une bonne dizaine d'années, et ce qui me frappe, c'est que votre philosophie ne cherche pas à défendre des idées à tout prix. Ce que je veux dire, c'est que ce n'est pas un système constitué qui chercherait à se défendre, livre après livre, pour se consolider. Donc, en ce sens-là, votre philosophie n'est pas du tout idéologique. C'est plutôt une philosophie qui avance chemin faisant, de question en question, une philosophie dans laquelle chaque livre vient faire un pas de plus, vient s'écarter du livre précédent. Voilà. C'est plutôt une philosophie qui fonctionne par écarts successifs, avec des moments où l'intensité de l'écart est plus grande, des moments d'accélération.
0: Je dirais,
1: il y a une première partie, c'est l'intérêt pour la Chine et l'écart construit entre la pensée chinoise et la pensée européenne, à partir duquel émerge la question du vivre, de ce que veut dire vivre, mais d'abord penser dans la ligne ou dans la continuité de la pensée chinoise, avec l'idée que la pensée chinoise vient renouveler notre manière de penser ce que veut dire vivre. Et puis, il y a un livre que je considère comme majeur, c'est « De l'intime ». À ce moment-là, il y a une accélération, quelque chose qui se passe, qui fait qu'il ne s'agit plus de penser seulement ce que veut dire vivre à partir de la pensée chinoise, mais penser ce que veut dire vivre en existant. Et on passe de la question de la vie, qui se prolonge, de la vie qui circule, qui va, à la vie qui existe, c'est-à-dire qui sort du monde, qui sort d'elle-même, qui va vers un dehors.
0: C'est peut-être là, François Julien, que vous vous écartez, pour y revenir, avez-vous dit tout à l'heure, de la philosophie occidentale que nous ont bien évidemment légué les Grecs. Puisque cette philosophie de l'être, vous en écartez pour, comme disait Pascal David, insister sur une philosophie du vivre.
2: Oui, je dirais d'abord que pour moi, philosopher, c'est s'écarter. C'est-à-dire que si j'avais une définition à donner du philosophe, c'est quelqu'un qui s'écarte. Alors, c'est pas moi qui la donne, c'est Parménide, le premier philosophe de l'être, quand il dit que c'est apoton anthropon, c'est en s'écartant des hommes, ectos tout patou, hors du chemin battu. Donc, je pense que philosopher, c'est s'écarter, c'est ouvrir un écart. Et au fond, quand nous lisons les philosophes aujourd'hui, ce que nous lisons en eux et entre eux, c'est les écarts qu'ils produisent, chaque écart ouvrant un nouvel accès à l'impensé. Et une bibliothèque de philosophie, c'est en fait une juxtaposition d'écarts, en donnant au terme d'écart sous son sens, à savoir son sens de mise en regard et de mise en tension. Donc je crois que ce geste de s'écarter, il est le geste même de la philosophie. Alors moi j'ai choisi, dans ma stratégie philosophique, cet écart par la Chine, parce que j'étais dans une époque dominée par ce qu'on appelait la déconstruction, déconstruction portée par de grands noms, de Heidegger, de Derrida, de Lévinas, mais dont j'avais le sentiment que c'était une déconstruction du dedans qui évidemment qui est double, puisque c'est le dedans grec, mais aussi hébraïque. Hein. Et cette sorte de grande respiration entre pensée grecque, pensée juive, Athènes et Jérusalem, Abraham et Socrate, vous voyez ce qui était le grand mouvement balancier de la pensée européenne et qui s'est davantage encore marqué au XIXe siècle entre le grec, le juif, enfin, chez Hegel, chez Kierkegaard, bon, chez Nietzsche, etc. Donc, mais au fond, la question, c'est est-ce qu'on ne peut pas entendre d'autres paroles de l'origine que la grecque et la juive? Et est-ce qu'il n'y a pas, si on veut sortir de la métaphysique, ne pas en rester au geste précédent qui est de sortir de l'ontologie grecque en se réadossant à la tradition hébraïque. Donc c'est une façon de sortir de ce pli-là, passer par la Chine pour effectivement sortir de la langue de l'être, mais aussi de la pensée de Dieu. Et donc découvrir comment peut-on penser sans avoir ces deux grands référents, ces deux grands piliers de la pensée, C'est des grandes façons d'articuler l'absolu que sont l'être d'une part, Dieu de l'autre. Donc, la révélation d'un côté, et puis l'ontologie de l'autre. Donc, la Chine, pour moi, c'est ça.

0: Pascal David, nous allons rebondir sur ce que vient de nous dire François Julien. Philosopher n'est autre que rechercher impitoyablement à s'écarter soi-même de sa propre pensée.
1: Nous avons parlé en commençant des langues, en disant que les langues sont des ressources, que chaque langue propose des ressources différentes. Vous avez consacré un livre au paysage, en définissant le paysage comme une ressource. Ces ressources à la fois sont des ressources pour penser et pour vivre. L'intime est aussi une ressource. Qu'est-ce que c'est qu'une ressource? Combien y en a-t-elle? Est-ce qu'on peut les... Quelles sont les plus importantes? Comment on peut saisir ou définir ce mot ressource?
2: Je pense que ce terme doit s'entendre par opposition à d'autres. Et notamment, c'est une façon de d'échapper à cette notion qui a dominé toute la philosophie, qui est la vérité. Non pas que la ressource aille contre la vérité, je pense que la vérité est une ressource parmi d'autres. Mais c'est une façon de sortir de cette sorte de monopolisation du pensable sous la figure de la vérité, telle que la philosophie classique, chez nous, l'a portée. Donc ressource me paraît important parce que il ouvre l'éventail, la vérité est une ressource parmi d'autres, et parce que ressource ne sépare pas, la connaissance et l'action, ou disons, ressources de pensée, ressources de vivre. Donc c'est un terme qui me paraît important parce qu'il défait cette opposition première, théorie, pratique, la vie, la pensée, et d'autre part parce qu'il se met au pluriel, des ressources, un indéfini. Donc les ressources, elles ne sont pas comptables, elles ne sont pas limitables, elles sont en fait à explorer, à exploiter, et quand on les exploite, on les explore encore. Donc ce sont au fond, cela dit, cette sorte de disponibilité à laquelle la pensée est comme ça appelée à s'investir dans cette position donc, qui est ni du connaître ni de l'agir, mais qui est pas de la mise en pratique, donc qui échappe au rapport théorie-pratique, qui est donc ce que j'appelle explorer, exploiter. Avec l'idée qu'elles sont disponibles, qu'elles n'appartiennent pas, ce serait important pour moi dans le rapport des cultures, elles sont disponibles à qui veut les explorer, les exploiter, en même temps qu'elles sont singulières. Donc elles ne se confondent pas à une époque où on tend souvent à tout recouvrir d'une sorte de gros chapeau comme la spiritualité ou ce genre de notions qui deviennent très vite idéologiques, et on l'a dit tout à l'heure, j'essaie de m'écarter de cela. Ressources, c'est en même temps un terme très exigeant parce que les ressources sont d'autant plus riches qu'elles sont singulières et donc elles ne se confondent pas, elles ne se banalisent pas dans une sorte de, voilà, de prêt-à-penser largement déployé.
0: Vous définissez d'ailleurs le mot ressource au pluriel par opposition. Vous dites ressource n'est pas valeur, ressource n'est pas identité, ressource n'est pas richesse.
2: Oui, il y a trois pas, disons, trois négations, moi, essentielles. Ressource n'est pas valeur. Les valeurs sont venues pour, en quelque sorte, défaire cette sorte de grand monolithisme de la pensée du bien. Avant, il y avait le bien, avec son statut ontothéologique, cette grande assise du bien, et valeur est venue, comme ça, briser ce monolithisme-là, parce qu'il y a des valeurs. Les valeurs sont des perspectives d'évaluation, de sujets qui évaluent. Bon, ça, c'est l'enseignement de Nietzsche. Mais les valeurs se prêchent, et elles s'excluent. Valeur contre valeur, valeur athée ou valeur chrétienne. Ressources n'excluent pas. C'est ça qui est très important. Les ressources sont disponibles, et elles ne se prêchent pas. Elles n'ont pas besoin de se recommander, de se prêcher. Elles s'activent ou non. Donc, ressources n'est pas valeur. Ressources n'est pas richesse non plus. Parce que richesse est un terme trop limité, trop défini. Les richesses se transmettent, les ressources se transmettent pas seulement, il faut les activer, il faut que chaque génération les déploie à nouveau. Les ressources sont virtuelles, donc aussi indéfinies. Et richesse n'est pas racine, ça je dis d'autant plus qu'on a parlé récemment des racines chrétiennes, et je crois que c'est une fausse route ou une voie sans issue. Parce que d'abord, la racine nous ramène à une sorte de mythologie de l'originaire, unitaire, ce qui serait le point de départ d'eux. Il n'y a jamais de point de départ dans la culture. En plus, si on dit racine chrétienne de la France, par exemple, alors on dit nos ancêtres les Gaulois, c'était pas très chrétien, alors on dit Clovis, le baptême, que savait-il du baptême? Vous voyez, tout cela, et c'est une sorte de pensée trop facile que de croire qu'il y a comme ça un point de départ qui serait la racine de Dieu. Non, donc ressource n'est pas racine non plus, et je dirais par rapport à ce qui me paraît faire la... disons, La valeur de la pensée de la ressource, c'est que, n'étant pas racines, elles sont ouvertes à l'avenir. Elles sont non seulement à partager, mais elles sont à disposition. Donc, elles n'appartiennent pas, et ça permet effectivement de défaire cette notion d'identité culturelle que je pense non seulement très encombrante, mais disons coûteuse.
0: Et peut-être dangereuse.
2: Oui, coûteuse, oui, bien sûr, parce que elle ferme dans des identités, alors que ressources, justement, ouvrent des possibilités.
1: Je voudrais revenir sur valeurs, mais n'est-il pas légitime de défendre des valeurs ? Nous avons des valeurs que nous considérons comme valant plus que celles des autres. Il me semble légitime, quand on est un sujet, de défendre nos valeurs, que ce soit nos valeurs occidentales, nos valeurs personnelles, nos valeurs morales.
2: Alors là, valeurs occidentales, je vous arrête tout de suite, parce que je n'y crois pas trop à celles-là. Le terme occidental est un terme pour moi idéologique. Je pense qu'européen, ça je crois à peu près savoir ce que c'est, parce qu'il y a une géographie et une histoire de l'Europe, mais occidental... Justement, valeur occidentale devient porteur d'une sorte d'idéologie, d'une civilisation qui aurait prévalu sur d'autres, ce dont je me méfie. Par contre, je ne récuse pas le terme de valeur. Simplement, je dis que ressource n'est pas valeur. Et qu'il y a valeur, pourquoi ? Ben pour le jugement moral. Oui. Et un jugement se fait au nom de valeur. Oui. Mais ressource n'est pas de l'ordre du jugement. Ressource est de l'ordre de l'exploration. Donc je crois que valeur est légitime. Dans la mesure où valeur a, fendu ce que le terme de bien avait de trop hégémonique ou de trop monopolisant, mais valeur est justifiée du point de vue de la morale, donc du jugement moral, au nom de valeur. Et ressource n'est pas de l'ordre de la morale. Ressource est d'un autre ordre qui, justement, est de l'ordre, qui n'est pas de l'ordre de la pratique par rapport à la théorie, qui est de l'ordre de quoi ? Ben, ce que j'appellerais l'existence, c'est-à-dire de la capacité de promotion de l'humain. Qui n'est pas donc déjà prise dans une perspective, comme le sont toujours les valeurs.
0: Vous aviez le désir de lire un extrait, Pascal David.
1: Oui, je voulais qu'on poursuive cet entretien à propos d'un livre que je considère comme majeur.
0: On peut rappeler le titre.
1: De l'intime, publié chez Grasset. Dans De l'intime, François Julien, vous nous proposez une ressource qui se nomme justement l'intime et que vous distinguez de l'amour et de l'amitié. L'intime n'est, on pourrait dire, ni du côté de l'amour ni du côté de l'amitié. C'est autre chose. Être intime avec quelqu'un, quand advient une relation intime, quand je me rapproche de l'autre, lorsque j'entre en l'autre parce que l'autre me laisse entrer en lui, et que je le laisse entrer en moi parce que mes défenses se défont dans une relation qui, du coup, s'écarte de la société, du monde, des rapports de force, des intérêts dans lesquels nous sommes habituellement pris. Et c'est intéressant parce que vous montrez comment l'intime ouvre des possibilités d'une nouvelle morale. Une morale qui n'est pas une morale de la loi, dont on voit bien d'ailleurs qu'elle n'est plus impérative, cette loi, qu'elle ne pèse plus, y compris dans l'Église catholique. C'est pas parce que quelque chose s'impose comme une règle de l'extérieur que ça a un effet ou une effectivité. En revanche, vous montrez comment l'intime ouvre à un rapport à l'autre qui est un rapport éthique. Je voudrais justement lire.
2: Si je peux dire juste un mot avant.
1: Oui.
2: Je pense qu'il faut s'arrêter une seconde sur le mot intime, qui n'est pas du grec, et qui dit non pas le dedans, ou le plus dedans, mais le plus dedans. Le plus dedans, avec cette chose que je trouve remarquable dans ce mot, c'est qu'à la fois, on peut dire ma conviction intime, donc ce qui est le plus dedans de moi, en deçà de laquelle je ne peux pas remonter, et puis nous sommes intimes. Donc il y a à la fois le plus ancré en soi, ou le plus, enfoncé en soi, et la relation à l'autre. Donc je trouve qu'il y a dans ce mot quelque chose qui est porteur de réflexion, et effectivement c'est ça qui fait la possibilité éthique de ce mot.
0: Il nous reste 30 secondes, Pascal David, et si nous n'avons pas le temps, la seconde émission nous permettra de lire cet extrait de l'intime.
1: Je lis, qui permettra aux éditeurs d'entendre votre texte.
0: Et la langue.
1: Pour qui a connu, vécu une relation intime, a trop entamé la frontière qui le séparait d'un autre pour projeter encore sur lui des vues intéressées, pour rester encore quelque peu aux aguets à son sujet, il est désormais des choses qu'il sait qu'il ne peut plus faire. Non qu'on ou que je me l'interdise, il n'y a pas là forçage, mais parce que cela est tout simplement devenu impossible. Il y a, avec et par et pour cet autre, des choses, des calculs ou des abus que dès lors je ne commets plus. Une fois entré dans ce partage, je ne peux plus supporter de tels rapports de nuisance ou même seulement d'indifférence. Car lui n'est plus lui, quelqu'un d'extérieur, n'est plus autrui. C'est la situation engagée, l'intimité à laquelle on a accédé, qui d'elle-même m'en empêche. Non que je le veuille, le zèle de la bonne volonté, ni non plus que je prétende à être vertueux, mais comme nous avons tous deux basculé d'un même côté, que cet autre, j'ai commencé de le rencontrer, toute ma conduite, et non seulement à son égard, s'en trouve d'elle-même transformée.
0: Merci Pascal David pour cette belle lecture. Merci à vous François Julien. Mais une seconde émission nous permettra de prolonger ces entretiens si riches et si fructueux.

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0: Tout de suite, sur RCF Notre-Dame, partons découvrir Rome dans Via Roma avec Anne Kerléo.
2: Cette place est connue dans le monde entier. Tous les téléspectateurs de la planète, chrétiens de France et d'ailleurs, se tournent vers elle à Pâques ou à Noël, lors de la bénédiction Urbi et Orbi. Enfant, certains d'entre nous ont été fascinés par cet homme en blanc, apparaissant à une fenêtre et semblant maîtriser toutes les langues de la terre. Cette place respire solennité et mystère, elle ouvre ses bras, et même devant un écran, on s'y sent presque accueilli, invité à s'avancer. Que l'on soit croyant ou non, l'impression est étrange. Et cette fois, nous y sommes, pour de vrai, place Saint-Pierre, à Rome. Nos guides dans ces lieux s'appellent Alessandra Cassiani et Olivier Lefebvre.
3: Alors, nous voilà maintenant sur cette place Saint-Pierre, donc si connue dans le monde entier. Une place immense avec cette colonnade du Bernin qui semble accueillir donc toute l'église pour l'emmener vers la basilique elle-même, pour se retrouver donc finalement autour de l'autel de Saint-Pierre pour célébrer la messe. Il y a cette dimension donc mystique et spirituelle qu'il ne faut pas oublier quand on est sur cette place Saint-Pierre. Alors, en même temps qu'il faut se rappeler le fait qu'on est sur un autre territoire. On n'est plus en Italie, on est sur le territoire du Vatican. Donc un État à part entière, le plus petit État du monde, puisqu'il ne fait que 44 hectares de superficie, avec toutefois une série de possessions encore de terres et de propriétés en dehors même du Vatican. Donc le Vatican en lui-même, ici, fait 44 hectares, qui comprend donc la basilique elle-même, les appartements pontificaux, les jardins qui se trouvent par derrière, un véritable État qui fonctionne comme les États normaux, avec à l'intérieur un supermarché, à l'intérieur une station essence, une gare, une place d'atterrissage pour les hélicoptères, un palais du gouverneur, une radio, un journal qui publie en particulier l'Observatore Romano, qui est le grand journal quotidien du Vatican. Le Vatican émet des pièces, qui a été l'occasion lors de la diffusion des euros pour beaucoup de gens d'essayer de récupérer ces kits de pièces, puisqu'ils ont été sortis en peu d'exemplaires. Elle fabrique également des timbres, donc un État à part entière. Le chef de cet État, c'est évidemment le pape, qui est non seulement un chef spirituel, quand on pense comme tout le monde le sait, mais également un chef temporel. Il a la juridiction sur les personnes qui travaillent dans l'État du Vatican, et il a une juridiction spirituelle qui s'étend finalement au monde entier. Il est le chef de millions de catholiques dans le monde entier.
2: Qui tous, finalement, à l'heure de la télévision, peuvent désormais regarder vers cette place.
3: Exactement, puisque les différentes messes qui ont lieu régulièrement sur cette place Saint-Pierre, que ce soit des messes de grandes fêtes liturgiques, ou que ce soit des messes de canonisation ou de béatification, peuvent être vues et par le monde, par les gens du monde entier. Et la bénédiction qui est donné par le pape Urbi et Orbi, par exemple, à Pâques ou dans d'autres cérémonies, à l'Angélus, etc., eh bien, cette bénédiction est également valable pour les gens qui se regardent, qui ne peuvent pas se déplacer et qui sont devant leur télévision. Hein, la bénédiction est donnée pour la ville de Rome et pour le monde entier. Alors donc, nous voilà sur ce territoire du Vatican, avec en face de nous donc la basilique Saint-Pierre. Sur notre droite, en regardant la basilique, vous avez donc les palais pontificaux, le palais pontifical, avec en particulier les appartements du pape qui se trouvent au dernier étage à l'extrême droite du bâtiment, donc les deux dernières fenêtres en haut à droite, d'où le pape parfois donne sa bénédiction. Derrière le bâtiment des appartements du pape, on aperçoit tout en haut des galeries vitrées, qui sont les galeries de Raphaël, donc qui datent du XVIe siècle. Et sur la façade, un petit bâtiment de briques rouges qui est la secrétaire d'État. Et tout au fond, on aperçoit le dos d'un mur extrêmement lisse. C'est le haut de la chapelle Sixtine. Donc, à gauche, par contre, on aperçoit, donc derrière la colonnade, il y a la salle qu'on appelle Pod 6, qui est une salle de réunion, une grande salle de réunion de conférence. Et également, elle se trouve à côté du Saint-Office, donc l'organe de la Congrégation pour la doctrine de la foi. Ce qui montre qu'ici, on est entouré à la fois d'un lieu religieux, puisqu'il y a une église en face de nous, et de lieux politiques, puisque par exemple la secrétaire d'État, les congrégations de la doctrine de la foi, ou derrière nous les congrégations pour le clergé ou pour l'éducation catholique, eh bien montrent la construction de l'État du Vatican. Alors, comment fonctionne cet État du Vatican? En deux mots, elle fonctionne comme un État normal, avec un chef, donc le pape, qui est aidé par un ensemble de gouvernements, un ensemble de ministères, qu'on appelle des congrégations, aidés eux-mêmes par des différentes subdivisions. Et le gros gouvernement responsable de c'est ce qu'on appelle la secrétaire d'État, dont le travail consiste à répondre aux courriers qu'ils reçoivent de l'étranger, dont le travail consiste à traduire, à publier, à écrire les textes officiels. Alors donc, cet organe principal, qui est la secrétaire d'État, permet ensuite de gérer non seulement l'État du Vatican, mais également les relations qui ont lieu dans le monde entier, puisque finalement, ce petit État de 44 hectares est représenté dans plus de 160 pays dans le monde entier. Donc plus que n'importe quel autre pays, n'importe quelle autre grande puissance du monde. Dans 160 pays, ça veut dire qu'il y a des ambassades et ce qu'on appelle des nonces, qui sont des ambassadeurs du pape dans les autres pays pour représenter le Vatican dans ces pays.
4: Ces différents organes du gouvernement du Vatican, finalement, qui sont les personnes qui les occupent, en fait? Ce sont des prêtres exclusivement?
3: Alors, à la tête de tous ces ministères, il y a un préfet de chaque congrégation, qui est un préfet cardinal, un cardinal-préfet, et qui est aidé par des secrétaires particuliers, qui sont pour les trois quarts des prêtres, et il y a également des laïcs qui travaillent au service du Vatican.

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1: On l'appelait le pape ouragan. Avec lui, le renouvellement fut radical. C'est lui qui, à la Renaissance, décida de reconstruire totalement la basilique bâtie au IVe siècle par Constantin. Ce pape ouragan, ce bâtisseur, s'appelait Jules II. Lui, il fut l'initiateur, celui par qui commença l'immense chantier de la basilique Saint-Pierre. Mais lorsque le Bernin, le maître du baroque, commença à construire cette place où nous nous trouvons, Jules II reposait depuis déjà presque un siècle et demi.
2: Le Bernin a imaginé cette grande place à partir de 1657. Le commanditaire est Alexandre VII de la famille Kiji. Il avait imaginé la grande place qui a une forme elliptique et il avait imaginé un troisième bras d'architecture en face, donc vers le Tibre. Le troisième bras n'a jamais été bâti, mais ce troisième bras constituait vraiment l'essence de l'invention baroque. Il imaginait l'entrée dans cette place, non pas de face telle qu'on la voit aujourd'hui, mais c'était une entrée des deux côtés. Donc la place se présentait d'un coup et avec un effet de grand spectacle et de grande théâtralité. Cet effet-là de spectacle, de théâtralité, a été complètement gâché par l'ouverture de la grande perspective que vous voyez en face. C'est la grande rue qu'on appelle la Via della Conciliazione, donc la rue de la conciliation, à l'honneur de la conciliation entre l'État italien et l'État pontifical pendant la période fasciste, donc pendant la période de Mussolini. Cette rue-là, très grande et parfaitement droite, qui arrive jusqu'au château Saint-Ange et jusqu'au Tibre, permet aux gens qui arrivent de voir la place et la façade de la basilique de très loin, donc du Tibre. Et donc il est évident que cet effet de surprise et d'étonnement qui est typique du goût baroque est complètement gâché par l'ouverture de cette rue-là. Avant l'ouverture de la rue, là, il y avait des quartiers. Et c'était des quartiers du Moyen-Âge, donc avec des ruelles minuscules. On faisait un parcours très compliqué à travers les ruelles et les petites places du quartier du Moyen-Âge, jusqu'au moment où les pèlerins, les voyageurs, arrivaient d'un coup dans cet espace énorme qu'est le grand espace de la place Saint-Pierre. Donc l'effet devait être vraiment impressionnant.
1: Cet effet de surprise, là, c'est vraiment quelque chose, un trait du baroque.
2: Ah oui. Oui, oui, oui. Et c'est le même effet qu'on a, par exemple, quand on visite la fontaine de Trevi. On y arrive à travers des quartiers du Moyen-Âge et de la Renaissance avec des ruelles minuscules. On commence à entendre le bruit de l'eau de la fontaine d'assez loin. Et puis d'un coup, on se trouve face à un spectacle de rochers, de personnages marins. Donc il y a Neptune, il y a les tritons, il y a les sirènes. Donc un théâtre merveilleux de personnages qui sort du rocher et de l'eau. Donc c'est un effet de théâtre assez envahissant, assez fort et typique du goût baroque qui n'est jamais discret, qui n'est jamais à sa place. Les sculptures baroques, l'architecture baroque s'approprient de l'espace et s'approprient des émotions de celui qui regarde d'une façon prépotente et d'une façon envahissante. Et alors l'arrivée dans cette place ne pouvait pas être un arrivée de face, mais c'était forcément une arrivée des deux côtés. Alors par exemple, dans la place du Capitole, on a une place parfaitement rectangulaire. Quand on arrive, on est en face du grand palais des conservateurs et d'un coup, on arrive à apprécier l'espace entier. Là, pour apprécier l'espace entier, on est obligé de bouger, on est obligé de chercher des points de vue différents. L'architecte baroque nous demande de participer à sa création avec notre mouvement. On est obligé de bouger pour apprécier les différents points de vue et donc les différents spectacles qu'il nous offre selon la position qu'on a choisie. Dans un espace de la Renaissance, on peut rester immobile au milieu et on arrive à tout apprécier. Un espace baroque est un espace dynamique qui bouge autour de nous et qui nous demande de bouger pour tout apprécier.
1: Les deux bras de la colonnade qui enserrent la place Saint-Pierre de Rome se composent chacun de quatre rangées de colonnes, à l'ombre desquelles, au plus fort de l'été, touristes, pèlerins et romains viennent rechercher un peu d'ombre.
3: La colonnade elle-même, de chaque côté, est constituée donc de 284 colonnes, de 88 piliers, donc ces piliers qui sont rectangulaires ou carrés, et qui ont tous une vingtaine de mètres de haut. En haut de cette colonnade, d'un bout à l'autre, il y a des statues. Des statues qui font donc plus de 3 mètres de haut, 3,75 mètres de haut. Il y a 140 statues qui représentent les saints fondateurs de différents ordres, des saints de l'histoire de l'Église, des évêques, des papes. Et on peut les reconnaître tous par l'attitude ou par certains éléments qu'ils tiennent à la main. Par exemple, on aperçoit devant les appartements du pape, au milieu de la colonne, une femme qui est en train de se cacher un saint. Il s'agit de Sainte Agnès qui a été donc martyrisée nue sur le cirque de Domitien, donc à l'actuelle place Navone, où s'élève d'ailleurs une église qui s'appelle Sainte Agnès. Sur la façade de la basilique Saint-Pierre, il y a également le Christ tenant la croix en haut de la façade, entouré de Saint Jean-Baptiste et de Saint André, avec la croix en X, et de différents apôtres. Et il manquait Saint-Pierre et Saint-Paul, que l'on trouve en bas sur la place Saint-Pierre. Saint-Paul à droite, en regardant la basilique Saint-Pierre, tenant l'épée, qui est l'élément distinctif de Saint-Paul, avec à gauche Saint-Pierre tenant les clés que lui a remises, donc le Christ. Il manquait sur cette place un personnage fondamental de la foi chrétienne, c'était Marie. Marie n'est pas représentée dans les statues, n'est pas représentée sur la façade de la basilique Saint-Pierre, et c'est le pape Jean-Paul II qui va ajouter Marie dans la mosaïque qui couvre la secrétaire d'État en haut à droite, reprenant une mosaïque qui se trouve encore dans la basilique Saint-Pierre, qui date de l'époque constantinienne. Il l'a fait donc reproduire sur la façade de la secrétaire d'État.

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1: Avant de nous diriger vers la basilique Saint-Pierre avec Alessandra Cassiani, jetons encore un regard sur la place.
2: Au milieu, le grand obélisque, qui est un obélisque qui a été placé là par Sixte Quint, donc à la fin du XVIe siècle. Mais c'est un obélisque qui était déjà à Rome depuis des siècles et des siècles. C'est un obélisque égyptien qui a été fait au XXe siècle avant Jésus-Christ, qui a été amené à Rome au premier siècle après Jésus-Christ, qui faisait partie du cirque de Caligule, qui était tout près de la zone qui est devenue le lieu de la basilique Saint-Pierre après, et qui a été placé là donc à la fin du XVIe siècle. Donc cet obélisque-là était déjà au milieu de la place quand Bernin a commencé à dessiner ses colonnades, donc les deux colonnades. Les deux fontaines, ce sont par contre les fontaines dessinées par le Bernin. On va vers la façade. Et on voit Saint-Pierre et Saint-Paul à l'entrée de la basilique. Donc Saint-Paul à droite et Saint-Pierre à gauche. Saint-Paul, comme toujours, avec son épée. Il était un soldat qui s'est converti au christianisme. Il était un citoyen romain d'abord. Il était un soldat qui s'est converti au christianisme. Il a voyagé à Rome. Il est mort à Rome en 67 après Jésus-Christ. Et puis à côté, Saint-Paul qui est mort à Rome en 64. Cette basilique-là est une basilique ad corpus, donc sur le corps de Saint-Pierre. Il y a une deuxième basilique ad corpus, donc sur le corps de l'apôtre. C'est la basilique Saint-Paul hors les murs, là où il y a le tombeau de Saint-Paul, qui a été martyrisé donc à Rome. Donc la grande colonnade elliptique qui termine vers la façade de la basilique Saint-Pierre avec les deux bras architecturaux qui sont le bras de Constantin et le bras de Charlemagne. C'est qui Constantin? C'est lui qui s'est converti au christianisme en premier, le premier empereur chrétien. C'est celui qui, avec l'édit de Milan en 313, a établi que la religion chrétienne était l'une des religions tolérées dans les territoires de l'Empire. C'est celui qui a commencé à transformer la ville de Rome en ville chrétienne. Et surtout, c'est celui qui a fondé une véritable ville chrétienne, qui est Constantinople, en Orient, qui est née comme ville chrétienne, lorsque cette ville-là était une ville fortement païenne. Là, il y avait encore le Sénat, il y avait une tradition païenne très forte. Donc, les interventions de Constantin en ce qui concerne la fondation des basiliques chrétiennes ont été des interventions assez difficiles, parce que le contexte-là était un contexte encore très, très fortement lié à la tradition païenne. Donc il a été très prudent quand il a fondé ses basiliques chrétiennes, Constantin. Il a fondé ses basiliques dans des territoires qui appartenaient à la famille impériale pour ne pas déranger la sensibilité païenne du Sénat. Il a fondé des basiliques énormes, mais très simples, très sobres à l'extérieur. Toutes les richesses étaient à l'intérieur, mais jamais à l'extérieur, pour ne pas déranger cette sensibilité païenne qui était très forte là.
3: En 312, l'empereur Constantin, empereur d'Orient, va se trouver confronté à une crise avec son frère, son demi-frère Maxence. Maxence déclare la guerre et souhaite, qui est empereur d'Occident, souhaite faire un seul empire avec l'Orient et l'Occident. La bataille a lieu en 312, au nord de Rome, sur le Ponte Milvio. Et là, la veille de la bataille, Constantin, qui est le fils de Sainte-Hélène, va demander un signe, puisqu'il ne s'est pas converti encore au christianisme, demande, eh bien, si ce Dieu existe, qu'il me fasse un signe. Et le Liber Pontificalis nous rapporte cet épisode où dans le ciel serait apparu le signe du Labarum, donc du Ki et du R, du X et du R, qui sont des lettres grecques, Ki, Rho, qui sont les initiales du Christ, serait apparu donc ce Labarum dans le ciel, avec cette phrase, in hoc signo vinces, par ce signe tu vaincras. qui indique par là que c'est le signe de la croix qui fera triompher les armées de Constantin. Le lendemain, la bataille du Ponte Milvio, donc Constantin va vaincre son demi-frère Maxence. Son demi-frère, en effet, va se noyer dans le Tibre. Et à ce moment-là, Constantin va permettre à la religion chrétienne d'être une religion officielle, une religion qui ne sera plus martyrisée, qui ne sera plus persécutée. Et ce ne sera seulement qu'à la fin de sa vie, sur son lit de mort, donc à Constantinople, puisque la ville de Byzance prend le nom de Constantinople, eh bien, Constantin se convertira au christianisme. Et pour remercier donc les chrétiens d'avoir permis, finalement au Christ d'avoir permis la victoire, il va faire édifier à Rome des, ce qu'on appelle les basiliques majeures. La basilique Saint-Jean de Latran, qui est l'évêché de Rome, les papes vont habiter à Saint-Jean de Latran, ne vont pas habiter au Vatican. Il faudra attendre le retour des papes d'Avignon pour qu'ils viennent habiter ici. Donc Saint-Jean de Latran, Sainte-Marie-Majeure, Sainte-Agnès, Saint-Laurent et aussi Saint-Paul-Hors-les-Murs et puis surtout Saint-Pierre. Donc dans les années 325 commence la construction de la basilique Saint-Pierre. On va avoir donc ce qu'on appelle la basilique constantinienne, la basilique qui va exister, qui va perdurer jusqu'à la fin du Moyen-Âge, donc jusqu'à la fin du XVe siècle. Cette basilique constantinienne est une basilique à cinq nefs, construite sur le modèle des basiliques romaines qui étaient des marchés couverts que l'on peut apercevoir encore, par exemple, sur le Forum romain, à cinq nefs, mais à ce moment-là, ça devient un lieu religieux, un centre religieux. La basilique est précédée d'un atrium, c'est-à-dire d'une cour carrée entourée d'un portique, au milieu de laquelle se trouve une petite fontaine où il y a une pomme de pin de bronze que l'on a retrouvée, qui se trouve aujourd'hui à l'entrée des musées du Vatican, qu'on appelle la Pigna, la cour de la Pigna, qui se trouve dans les musées du Vatican. Donc, cet atrium également représente le lieu de l'initiation chrétienne, puisque un chrétien, tant qu'il n'est pas baptisé, ne peut pas accéder encore au mystère, au sacré mystère de l'Eucharistie. Donc, il est obligé de rester dans l'atrium jusqu'à ce qu'il ait reçu son baptême. Puis, une fois qu'il est baptisé, il peut rentrer dans l'église et assister à ce moment-là et participer à la communion. Donc, cette basilique constantinienne, on en a différentes reproductions encore par des œuvres du Moyen-Âge. On a, par exemple, ici, on aperçoit, donc c'est un document du XVIe siècle, où on aperçoit donc la basilique, la façade latérale de la basilique, l'ancienne, l'atrium qui est devant, le Borgo actuel, donc village de maisons de pierre et de bois essentiellement, et ici, intéressant, la chapelle Saint-André, sur le flanc est de la basilique constantinienne, cette chapelle Saint-André, à côté de laquelle se trouve l'obélisque qui aujourd'hui a été déplacé et se trouve sur la place Saint-Pierre. Donc, grâce à ces différentes reproductions, on en a plusieurs également dans les musées du Vatican. Au XVIe siècle, on a représenté, on a fait des fresques de la basilique constantinienne. On a pu retrouver l'image, hein, le modèle de cette basilique. Et cette basilique donc, va demeurer jusqu'à la fin du Moyen-Âge. Mais cette basilique n'est pas le lieu où habitent les papes. Donc petit à petit, elle va tomber en ruine, elle va s'abîmer. D'autant plus qu'à Rome, tout au long des 5e, 6e siècle, il y a des invasions barbares. Les Lombards, les Gaules, les Visigoths, etc. vont venir et vont piller pas mal de sanctuaires sur Rome. Puis on va avoir différents incendies également qui vont ravager pas mal de bâtiments. Au début du XIVe siècle, en 1305, après le pontificat de Boniface VIII et les démêlés qu'il avait eus avec Philippe le Bel, le pape Clément V, qui est élu, est un pape français et va s'installer en Avignon. Et ils vont y rester jusqu'en 1377. Donc, près de 70 ans en dehors de Rome. Lorsqu'ils reviennent en 1377 à Rome, ils s'installent bien sûr à Saint-Jean-de-Latran, où est la demeure des papes, mais surtout ils viennent voir Saint-Pierre, et Saint-Pierre est en très piteux état. Donc, le pape du XVe vont avoir pour projet de reconstruire la basilique. Nicolas V, en particulier, en 1450, aimait déjà ce projet, mais il va mourir Sixte IV qui va faire construire et peindre la chapelle Sixtine par les derniers artistes du Quattrocento, va lui refaire plusieurs bâtiments pontificaux, mais la basilique ne va pas encore y toucher. Et c'est en 1503, sous le pape Jules II della Rovere, que vont commencer réellement les travaux.
1: Travaux qui vont voir se succéder pas moins de 13 architectes. Et pourtant, la basilique Saint-Pierre, que nous commencerons à découvrir lors de notre prochaine émission, paraît plutôt homogène. On y trouve une unité, en dépit de la forte personnalité d'artistes comme Michel-Ange, Le Bernin ou Borromini.
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5: Sur la plage abandonnée, coquillages et crustacés.
6: Je ne sais pas qui a créé le mythe bébé, en tout cas je suis ravie d'être un mythe, mais je n'y crois pas particulièrement.
7: Elle n'aura eu besoin que d'un film pour changer de dimension. En 1956, avec « Et Dieu créa la femme », Brigitte Bardot devient un phénomène mondial. En quelques mois, son visage fait le tour des magazines, son nom traverse les frontières et ses initiales, bébé, entrent dans la culture populaire. Dans les années 1960, Brigitte Bardot va confirmer, surprendre, déranger parfois. Elle tourne en France, en Italie, aux États-Unis. Elle travaille avec Jean Gabin, Michel Piccoli, Anthony Perkins ou encore James Stewart et passe d'un cinéma populaire à des œuvres plus ambitieuses, notamment avec Jean-Luc Godard. Entre comédie, drame et film d'auteur, elle construit une image unique, à la fois star internationale et actrice capable de rôles intenses. Voici le deuxième épisode de notre série « Bébé comme Brigitte Bardot », aujourd'hui, années 60, de la révélation au mythe.

Au tournant des années 1960, Bardot est déjà une star mondiale. Le succès des Dieux créa la femme, réalisé en 1956 par Roger Vadim, a dépassé toutes les attentes. Le film, d'abord critiqué en France, triomphe à l'international, notamment aux États-Unis. Bébé devient un symbole sous la forme de deux initiales jumelles, une image nouvelle de la femme, libre, sensuelle, affranchie des codes traditionnels. Et Hollywood va immédiatement s'intéresser à elle. La même année, elle tourne dans une grande production américaine, Hélène de Troie, réalisée par Robert Wise, une fresque historique où elle incarne une servante, rôle secondaire, mais une première incursion dans le cinéma américain. La musique que nous venons d'entendre est quant à elle composée par Max Steiner, légende des débuts de l'âge d'or d'Hollywood, à qui l'on doit entre autres les musiques de King Kong, Casablanca et surtout D'autant en emporte le vent, le chef-d'œuvre de Victor Fleming. Hollywood ne m'intéressait pas, je m'y sentais enfermé, confiera plus tard l'actrice, mais sa notoriété, elle, ne cesse de grandir. Dès lors, elle va s'imposer dans des rôles plus profonds.

En 1960, Brigitte Bardot tourne « La vérité » d'Henri-Georges Clouzot. Un cinéaste réputé pour son exigence et sa rigueur, à qui l'on doit entre autres Le salaire de la peur ou encore Les diaboliques. La sortie coïncide avec la naissance de son fils avec l'acteur Jacques Charrier, qu'elle a épousé quelques mois plus tôt. Au cœur d'un film sombre, presque étouffant, où tout parle de culpabilité, de jugement et de tragédie, surgit une musique légère et exotique. Yo Tango na Muñeca est une chanson d'apparence enfantine, presque naïve pourrait-on dire. Un décalage comme pour souligner la fragilité du personnage joué par Brigitte Bardot, son innocence perdue et peut-être aussi le regard que la société porte sur elle, celui d'une femme que l'on réduit, que l'on juge, que l'on enferme dans une image. Le film, qui comporte au casting également Paul Meurice, Samy Frey et Charles Vanel, raconte le procès d'une jeune femme accusée du meurtre de son amant. Le tournage est quant à lui difficile. Clouzot pousse en effet l'actrice dans ses retranchements, cherchant une vérité émotionnelle intense, comme dans la célèbre scène du tribunal. L'actrice reconnaîtra que le cinéaste l'aura fait souffrir, mais lui aura aussi appris à jouer. Le film est un immense succès et révèle une autre facette, celle d'une actrice dramatique capable d'une grande intensité. Mais Bébé va se découvrir aussi un autre talent, celui de chanteuse dès 1962 dans Vie privée de Louis Malle.

vie privée de Louis Malle, cinéaste déjà reconnu pour Ascenseur, pour L'échafaud et Les amants, est un film assez particulier, presque prémonitoire, pourrait-on dire. L'actrice chante à l'écran pour la première fois, ici le titre Sidonie, écrit par Yanni Spanos et Jean-Max Rivière, basé sur le poème Les triolets fantaisistes de Charles Cros. Une chanson légère en apparence, presque insouciante, mais qui accompagne un personnage en perte de repères. C'est aussi le début d'une autre carrière, celle de Bardot, chanteuse, qui prendra toute son ampleur quelques années plus tard. Dans le film, Brigitte Bardot incarne Jill, une jeune femme propulsée au rang de star internationale et peu à peu écrasée par sa propre célébrité. Difficile de ne pas y voir un miroir de sa propre vie. Dans sa vie privée, Brigitte Bardot, séparée de Vadim en 1957 et mariée à Jacques Charrier, qu'elle quittera début 1963, est désormais traquée par les photographes, suivie en permanence, commentée, jugée. Sa vie personnelle devient un spectacle et prétexte à des articles dans la presse. La même année 62, Brigitte Bardot poursuit dans un registre plus sombre. Elle tourne « Le repos du guerrier », réalisé par Roger Vadim, avec qui elle continue de collaborer malgré leur séparation.

La musique de Michel Magne pour Le repos du guerrier. Le film est adapté d'un roman de Christiane Rochefort qui met en scène une relation complexe, presque destructrice, entre une jeune héritière et un homme instable incarné par Robert Hossein. Bardot y compose un personnage intense, moderne, loin de l'image légère qu'on lui colle encore souvent. La musique de Michel Magne, compositeur majeur du cinéma français, connu pour ses orchestrations riches et expressives, est plus sombre que d'habitude, plus symphonique aussi, avec l'apport des violons contrebalancés par une partition au piano minimaliste. À travers ce film, la Française confirme qu'elle cherche à sortir du simple statut d'icône pour s'imposer comme une actrice à part entière. On me voyait comme un symbole, moi je voulais juste être prise au sérieux, déclare-t-elle alors aux journalistes. Changement d'ambiance quelque peu radical à présent chez Michel Boiron. Nous sommes en 1961, un an avant Le repos du guerrier, et écoutons la musique de facture très viennoise de Maurice Jarre.

Dans les années 60, en France et en Italie, il n'est pas rare de voir un genre à part entière, le film à sketch ou à segment, à savoir plusieurs courts-métrages liés à la suite avec un casting souvent changeant. Et Brigitte Bardot n'échappe pas à cette mode. En 1961, on la retrouve à l'affiche des Amours célèbres de Michel Boiron, où elle donne alors la réplique à son pendant masculin, pourrait-on dire, l'acteur le plus beau du cinéma français, Alain Delon. On les retrouve en effet dans le segment Agnès Bernauer qui compte la figure tragique de cette bavaroise condamnée pour sorcellerie au XVe siècle. Le film revisite plusieurs grandes histoires d'amour à travers l'histoire avec un grand H, avec un casting à chaque fois impressionnant. Outre Alain Delon, il y a aussi Jean-Paul Belmondo, Annie Girardot, Edwige Feuillère, Jean de Sailly, Pierre Brasseur, Jean-Claude Brialy, Philippe Noiret et bien d'autres encore. Même dans ce film de genre, elle impose sa présence, une manière bien à elle d'habiter l'écran, à la fois naturelle et magnétique. On doit la musique à Maurice Jarre, futur compositeur de Laurence d'Arabie, et l'un des grands noms de la musique de film internationale. Puis arrive le tournant artistique majeur de la carrière de l'actrice, le 20 décembre 1963, sort sur les écrans Le Mépris, qui va finir d'asseoir la légende de Bébé. Un film, les dialogues de Godard, la lumière de Capri et la musique magnétique de Georges Delerue.

0: En cette année 1963, Brigitte Bardot accepte un projet inattendu. À l'époque, Jean-Luc Godard est la figure majeure de la Nouvelle Vague, un cinéma en rupture avec les codes traditionnels. Bardot, elle, incarne encore, aux yeux de beaucoup, une star populaire, presque commerciale. La rencontre intrigue. Le film s'intitule « Le mépris ». Il est adapté d'un roman d'Alberto Moravia et réunit Michel Piccoli, Jack Palance, Fritz Lang et Brigitte Bardot dans le rôle de Camille. Dès les premières minutes, Godard joue avec l'image de Bardot. Il la filme nue, mais sans érotisme appuyé, presque comme un manifeste. Le film raconte l'effritement d'un couple sur fond de cinéma et de désillusion. Une œuvre profonde, mélancolique, qui tranche avec tout ce que Bardot a fait jusque-là. À sa sortie, le film divise, mais il deviendra avec le temps l'un des grands classiques du cinéma mondial. Et puis, il y a le thème de Camille, composé par Georges Delerue, à la fois simple mais obsédant, et ce dialogue entre Bébé et Michel Piccoli, passé à la postérité.
1: Je pense que j'irai chez maman, mais après je sais pas.
2: Viens me chercher si tu veux, à 4 heures, à Cinecittà. Je dois discuter avec cet Américain.
1: Oui, peut-être. Tu vois mes pieds dans la glace?
2: Oui.
1: Tu la trouves jolie?
2: Oui, très.
1: Et mes chevilles, tu les aimes?
2: Oui.
1: Tu les aimes, mes genoux aussi?
2: Oui, j'aime beaucoup tes genoux.
1: Et mes cuisses?
2: Aussi.
1: Tu vois mon derrière dans la glace?

0: pareil.
1: Et mes épaules, tu les aimes?
0: Oui.
1: Moi, je trouve qu'elles sont pas assez rondes. Et mon visage?
0: Aussi.
1: Tout. La bouche, mes yeux, mon nez, mes oreilles.
0: Oui, tout.
1: Donc, tu m'aimes totalement.
0: Oui. Je t'aime totalement, tendrement, tragiquement.
1: Moi aussi peu.
2: Le thème de Camille accompagne le personnage de Brigitte Bardot tout au long du film. Il dit la distance, l'incompréhension et l'amour qui se défait peu à peu. Georges Delerue, l'un des plus grands compositeurs du cinéma français, a su trouver ici une forme d'épure rare. La musique de Delerue, c'est l'âme du film, confessera dans ses mémoires Godard. Quant à Brigitte Bardot, elle livre là l'une de ses performances les plus intériorisées. Loin de l'image solaire de Saint-Tropez, elle devient une femme blessée, silencieuse, presque insaisissable. Après cette parenthèse exigeante chez Godard, Brigitte Bardot va revenir à un cinéma plus populaire, mais toujours ambitieux, et retrouve Louis Malle en 1965 pour Viva Maria. Un film d'aventure teinté d'humour qui se déroule en Amérique centrale au début du XXe siècle.

irlandaise qui sert de générique à Viva Maria. Brigitte Bardot y partage l'affiche avec Jeanne Moreau, deux actrices majeures des années 60, deux personnalités très différentes réunies à l'écran par l'entremise de Louis Malle. Le tournage est parfois électrique, mais le duo fonctionne. L'une est instinctive, l'autre plus cérébrale. Le film connaît un grand succès et offre en tout cas à Brigitte Bardot un rôle d'action et burlesque. La musique est signée une nouvelle fois Georges Delru, qui accompagne avec élégance cette aventure pleine de rebondissements dans une Amérique centrale imaginaire, inspirée des révolutions du début du XXe siècle. Le duo incarne un tandem d'artistes de cabaret qui va se retrouver peu à peu mêlé à une révolution. Quelques mois plus tôt, Brigitte Bardot a tourné Une ravissante idiote, réalisée par Édouard Molinaro, une comédie d'espionnage très british, dans laquelle elle donne la réplique à Anthony Perkins, rendu célèbre par Psychose d'Alfred Hitchcock.

Le générique d'ouverture d'une ravissante idiote. Le film sort en 1964 et joue à fond la carte du mythe Bardot. La musique de Michel Legrand, quelque peu inhabituelle, est toujours plaisante. Le compositeur s'impose de plus en plus comme un compositeur majeur, aussi bien en France qu'à l'international. Avec lui, les mélodies deviennent plus modernes, plus sophistiquées, à l'image d'un cinéma français qui évolue. En 1964, toujours, la Française poursuit son expérience américaine et tourne « Dear Brigitte »,« Chère Brigitte », réalisé par Henry Koster aux côtés de James Stewart. Une comédie familiale dans laquelle elle apparaît comme une star admirée, presque inaccessible. Le film joue avec son image internationale. Bardot y est moins un personnage qu'une icône. Hollywood continue de s'intéresser à elle, mais Bardot reste fidèle à une certaine liberté et ne s'installera jamais durablement aux États-Unis. La musique, quant à elle, est signée George Duning, compositeur hollywoodien reconnu, avec laquelle je vous propose de nous quitter. Merci à Emmanuel Boussière, qui était à la technique de cet épisode de la série « Bébé comme Brigitte Bardot », à retrouver dès à présent sur notre site rcf.fr. Au fil des années 60, Brigitte Bardot est devenue bien plus qu'une actrice. Elle est parvenue à imposer une image moderne et profondément nouvelle. Et bientôt, une autre voix va émerger, celle de la chanteuse. Et ce sera le sujet de notre prochain épisode.

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2: Bonjour et bienvenue à l'école de la prière, une émission qui vise à vous introduire à l'art de la prière. Aujourd'hui, j'ai le grand plaisir de recevoir le frère Marie-Laurent du couvent de Toulouse, des Carmes, qui s'occupe également des jolies petites éditions du Carmel. Bonjour frère Marie-Laurent.
3: Bonjour Xavier.
2: Alors vous avez fait paraître un livre tout à fait intéressant qui s'intitule « L'impact de Dieu, itinéraire spirituel avec Saint Jean de la Croix » de, je ne sais pas comment on prononce son nom, Yen Matthieu.
3: Oui, Yen Matthieu.
2: Voilà, qui est un carme, qui enseigne à Rome, au Thérésianum, qui est donc la faculté des carmes à Rome. Et comme d'autres ouvrages que vous avez publiés, en fait, ce livre essaie finalement d'actualiser dans notre vie cette pensée de Saint Jean de la Croix qu'on peut penser inaccessible.
3: Exactement.
2: Pour la plus haute mystique, au-delà de je ne sais pas la combien dième demeure.
3: C'est bon, ça.
2: Et alors, ce livre d'ailleurs a été préfacé par Jean Vanier, qui en parle de façon, en disant que ça a été un livre pour lui vraiment décisif et qui en parle de façon très très belle. Est-ce que vous pouvez nous présenter en deux mots cet auteur et puis nous introduire à son ouvrage?
3: Oui, alors Yen Matthew, donc c'est un carme anglais qui jusqu'à quelques années était aumônier d'étudiants et à qui on a demandé de faire des conférences. Ces étudiants lui ont demandé de leur parler de Saint Jean de la Croix, donc des étudiants qui n'étaient pas forcément plongés dans la haute mystique. Et donc, il a fait une série de conférences et les étudiants étaient tellement emballés qu'ils lui ont proposé de faire un livre, de reprendre tout ça pour faire un livre. Alors, en fait, ce livre, il s'est diffusé très vite. Vous voyez, effectivement, Jean Vanier dit que ça a été décisif pour lui, mais après, même, il a été traduit, il s'est répandu, enfin, il est très connu dans l'Ordre du Carmel, ce livre-là. Donc, ça faisait longtemps qu'on voulait le traduire. Et alors, la force de ce livre, en fait, c'est de transmettre une parmancée, quoi. Alors qu'en fait, la grâce de Jean de la Croix, enfin de son vivant, hein, c'est que il a introduit à une...
2: On peut dire que c'est à un moment de la vie ou de quoi on parle précisément?
3: Oui, alors, effectivement, il y a un début. Hein. On sent bien un impact.
2: Et ça, c'est pas le baptême, en fait. Ou c'est pas forcément le baptême.
3: Alors, si. Alors, le baptême est donné. Alors, mais voyez, l'impact, il y a quelque chose de sensible hein, dans l'idée d'impact. Mmh. Hein. On sent. Alors, effectivement, c'est donné au baptême. Hein, et puis même la grâce peut être donnée avant le baptême, elle est donnée de manière permanente pour toujours à partir du baptême. Là, je dirais qu'un Dieu où je ne sens rien, je ne vois rien, bon, comme ça, ça ne me dérange pas trop, hein, d'une manière ou d'une autre. Et c'est à ce moment-là, il va falloir que je me décide. Hein. Est-ce que je dis oui, est-ce que je dis non? Et puis, où on ouvre la porte à Dieu et à son esprit, à la vie de Dieu. Et à chaque fois que je fais un acte de foi, Dieu me donne sa vie. C'est l'évangile. Hein. Il parlait, Jean 7, 37, 39, que celui qui a soif, qu'il vienne à moi et qu'il boive, il parlait de l'Esprit Saint que recevraient ceux qui croiraient en lui. Hein. À chaque fois,

0: je fais un acte de foi en Jésus, en la présence de Dieu, et ben je reçois l'Esprit Saint, la vie de Dieu qui me transforme.
1: Et puis aussi une dimension de confiance et d'abandon, j'imagine, dans la foi.
0: Oui. Alors évidemment, il y a une dimension ça va traduire. C'est intérieurement, je me sens pas bien, alors que j'ai peur parce que justement il y a quelque chose de pas normal, enfin pas habituel. Et ben je fais cet acte de foi qui est en fait un acte de confiance, quoi.
1: Voilà. Et ensuite, il y a des

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1: Aujourd'hui, nous sommes le 17 août. Plus ancien compagnon de route d'Adolf Hitler, adjoint du Führer jusqu'à son rocambolesque voyage en Angleterre en 1941, Rudolf Hess est condamné par

0: Suède, de la Norvège, du Danemark et de l'Écosse. Missionnaire infatigable, il est appelé l'apôtre du Nord.
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2: En ce temps-là, voici que quelqu'un s'approcha de Jésus et lui dit « Maître, que dois-je faire de bon pour avoir la vie éternelle ?» Jésus lui dit « Pourquoi m'interroges-tu sur ce qui est bon ? Celui qui est bon, c'est Dieu, et lui seul. Si tu veux entrer dans la vie, observe les commandements. » Il lui dit « Lesquels ?» Jésus reprit « Tu honores ton père et ta mère, et aussi, tu aimeras ton prochain comme toi-même. » Le jeune homme lui dit « Tout cela, je l'ai observé. »
3: Le même plan que l'amour de l'autre, c'est que l'un et l'autre soient sur le même plan. Voilà précisément la foi chrétienne et la singularité de la personne de Jésus. En lui, comme l'enseignait saint Irénée, Dieu s'est fait homme pour que l'homme devienne Dieu. L'évangile de ce jour ne nous parle ainsi pas seulement de morale. Il vise le cœur de notre foi au Christ, vrai Dieu et vrai homme, fait homme pour nous faire rendre le pape Léon, qui ne cesse lui aussi de nous renvoyer à la figure et à la personne de Jésus, l'unique sauveur.

Notre Père, qui es aux cieux, que ton nom soit sanctifié, que ton règne vienne, que ta volonté soit faite, sur la terre comme au ciel. En tentation,

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0: Ce chaos, une paroisse continue de vivre, une paroisse qui accueille, qui protège, qui rassemble. Le père Gabriel Romanelli est le curé de cette petite communauté catholique. Autour de lui, des familles déplacées, des chrétiens qui ont tout perdu, des personnes parmi les plus vulnérables. Et pourtant, il reste, accompagne, il espère. Alors pourquoi rester quand tout pousse à partir? Comment vivre, prier, soutenir quand la guerre est quotidienne? Et quelle place la foi peut-elle encore tenir dans un tel contexte? 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
0: Père Gabriel Romanelli, bonjour.
2: Bonjour.
0: Alors vous publiez avec Guillaume de Dieu le Veut, journaliste au Figaro, Les ruines et la lumière aux éditions du Rocher. C'est le témoignage bouleversant de ce que vous pouvez vivre au quotidien à Gaza. Dans un instant, vous allez nous dire à quoi ressemble une journée ordinaire justement pour vous aujourd'hui à Gaza. Mais avant cela, en préambule, je voulais revenir sur ce que vous dites au début de votre livre. Vous dites que votre intention n'est pas politique dans ce témoignage. Est-ce que vous pouvez nous expliquer et nous dire pourquoi ?
2: Oui. J'ai fait ce livre avec Guillaume de Dieu le Veut en essayant d'aider à la paix, à la justice, à la charité, à la réconciliation. Et alors, sont loin d'analyses politiques ou des expressions, analyses militaires. Ça, il y a beaucoup de personnes qui le font, qui le doivent faire. Moi, j'essaie toujours de garder ma vision complète comme curé de Gaza. Ça veut dire que ma vision catholique, chrétienne, de la vie, de cette présence missionnaire, et aussi vision humaine, et pastorale, humaine, et de voir la valeur de chaque personne humaine, de un peu montrer qu'est-ce que ça veut dire vivre ici, dans cette terrible guerre qui touche à tout le monde.
0: Alors justement, Père Gabriel, cette guerre qui a recommencé, on va le dire comme ça, hein, le 7 octobre, vous étiez à Bethléem à ce moment-là, vous avez pu rentrer à Gaza 6 mois plus tard. Expliquez-nous ce que vous avez découvert en revenant à Gaza, vous n'avez rien reconnu ?
2: Oui, c'était terrible, même si on avait vu quelques images, mais c'était plus frappant parce que ma mission à Gaza, elle a commencé il y a 20 ans. Mais comme curé, ma dernière 6 ans. Et alors, je connaissais très bien les quartiers, les régions différentes de la petite bande de Gaza. Et en entrant, oui, on a trouvé, j'ai commencé à avoir des quartiers directement effacés. Et c'était difficile à reconnaître

0: Quand vous revenez à Gaza, peut-être situez-nous pour que les auditeurs comprennent bien votre paroisse à Gaza. Elle est dans la vieille ville, hein, c'est ça, de Gaza. C'est un petit oasis au milieu de ces ruines.
1: Et oui, la bande de Gaza, okay, il y a une histoire comment se dit, millénaire. Et on est dans les quartiers de Zeytoun, que ça veut dire des oliviers. C'est une partie de la Old City, de la vieille ville de Gaza, où avait la plupart des repères archéologiques. Où il y avait, parce que beaucoup d'entre eux, ils ont disparu, ils ont été détruits dans cette guerre aussi. Et alors, on trouve la petite communauté chrétienne, petite numériquement, et depuis qu'on était avant la guerre, 1017 personnes parmi plus de 2 millions de citoyens. Et ici, alors, c'était un quartier très populaire, très, très populaire. Il y avait des autres quartiers un peu plus, comment se dit, je ne veux dire pas normal, mais des quartiers plus bons à vivre, et catholiques, de la Sainte Famille, qui appartiennent à la diocèse du patriarcat latin de Jérusalem. Ça veut dire notre évêque, notre pasteur, et le cardinal Pierre Baptiste, c'est l'évêque, le patriarche de Jérusalem. Et aussi, on trouve, autre à notre église de la Sainte Famille, la petite église aussi de Saint Porphyre, des Grecs orthodoxes. La communauté grecque orthodoxe, c'est plus nombreux que la communauté catholique, mais tous ensemble, on faisait 1017 personnes avant la guerre. Pour l'instant, on est jusqu'à 569 personnes. Il y a beaucoup qui ont émigré, qui sont fuis. Il y a un gros numéro de personnes qui ont mortes pendant la guerre, qui ont été tuées même. 60 personnes de la communauté chrétienne, ça veut dire les 6% de la communauté chrétienne est morte pendant cette guerre, jamais une proportion comme ça, mais c'est un signe aussi, c'est un signe aussi de ce qu'a vécu et que vive toute la communauté, la bande de Gaza. Et la quantité de morts, c'est énorme.
0: Beaucoup de morts, hein, beaucoup de victimes à Gaza. Qui sont ces personnes qui vivent actuellement dans l'enceinte de la paroisse, ces personnes que vous accueillez? Ce sont des familles, des enfants, des personnes âgées, des personnes handicapées. Qui sont ces visages?
1: Alors, on continue à voir des réfugiés, même si le nombre il est descendu parce que depuis le cessez-le-feu, il y a les familles, ils essayent à refaire leur vie, même si leur maison il est partie. Parfois, ils prennent comment c'est dit, une chambre, ils louent une chambre, ou ils reviennent sous les écombres de leur maison, ils essayent même de faire des réparations pour essayer de vivre. Parce que pendant 2 ans et 5 mois, ils ont vécu ici comme emprisonnés dans cette oasis, mission, paroisse. Et alors, pour l'instant, on a le nombre, il a descendu, on est 5 personnes qui vivent ici. Mais pendant toute la guerre, ils ont été des familles, la plupart des chrétiens sont été ici, catholiques et orthodoxes. Et en plus, on a, et ça on continue à l'avoir, un nombre des enfants oui, handicapés, des personnes âgées, malades. Et de toute façon, on continue à aider à toute la communauté chrétienne, à la communauté des Novassés musulmans, à dizaines de milliers de familles, grâce encore au patriarcat latin de Jérusalem, des autres amis qui font l'impossible afin d'aider à la population civile d'ici.
0: Alors justement, à quoi ressemble une journée ordinaire pour vous aujourd'hui à Gaza?
1: Et on essaye de faire une routine, même si la routine pour nous, habituellement, c'est un mot, on peut dire, négatif, non? Mais pour nous, c'est ce qui nous tient, qui nous aide, parce qu'il nous donne de l'ordre, une certaine normalité dans la vie. Et au matin, on commence pour l'adoration au Saint-Sacrement, une heure de silence, ou presque silence, et devant le Saint-Sacrement. Et après, les prières sont en arabe, après, parce que la plupart des chrétiens, bien sûr, c'est la langue de tous les Moyens-Orients, la principale langue, même s'il y a des communautés qui ont prié.

0: tan solo tres langues, mais manœuvrer. Et ici, c'est l'arabe. Et après ça, on commence l'école et on a refaire l'école, même si pendant la guerre, on l'a déjà avait, on s'est dit, était ouverte. Mais maintenant, on a plus des élèves, de nos élèves chrétiens et musulmans. Et ça, jusqu'à presque 2 heures après-midi. Et il y a des autres travails, non, de recevoir des personnes, voir les personnes âgées qui doivent amener à l'hôpital ou de quelle façon. C'est plein de travail. Mais c'est l'école, ce qui marque, et surtout le matin. Et après-midi, on a ce qu'on appelle le patronage, l'oratoire. C'est des activités pour divers groupes paroissiales, ça veut dire pour les chrétiens, où on fait les prières. La messe avec l'homélie, les chapelets à Notre-Dame et un point de formation chrétien. Et après, on joue ensemble et avec des jeunes, avec même des familles. Et encore le soir, on se regroupe pour la prière des soirs et on voit toutes les autres choses à voir, de quelle manière on peut produire l'électricité parce que le système électrique n'est pas présent il y a 2 ans à Gaza. Ou de quelle manière de conserver ou purifier de l'eau, ou les faire arriver aux personnes qui ont besoin. Et ça veut dire, ça c'est un peu le schéma, même si c'est plein, plein de circonstances qui nous font changer. Par exemple, les derniers jours, ils ont été très, très proches de chez nous des bombardements, parce qu'on est tout près de la ligne jaune. Et avec la pluie aussi, on a dû changer tout ces, on a même cancellé des activités.
1: Témoin, Pauline de Torsiac.
2: Le quotidien de la communauté chrétienne de Gaza, Père Gabriel.
0: C'est sauvé. Mais ça, sont des histoires que tout le temps. Et quand on dit pour une petite communauté 60 mortes et des dizaines, dizaines de blessés, on dit que dans chaque maison, il y a des histoires et on pleure jusqu'à maintenant des morts. Et ça aussi, c'est pour toute la communauté, pas seulement pour la communauté chrétienne. Et ça fait aussi que c'est très difficile de continuer à travailler. On continue avec la grâce de Dieu, avec l'aide de beaucoup de personnes.
2: Qui a touché votre paroisse. Vous avez été blessé, il y a eu des morts même ce jour-là.
0: Oui, 3 morts et 12 blessés, et 2 de gravité. Moi, j'étais blessé, oui, à la jambe. Et si la base était en dédié, ils sont redimis, comment se dit, sauvés pour le sang de Christ. Et alors, la valeur pour nous, pour moi, c'est absolument de chaque personne humaine. C'est ça que même j'essaye de convaincre au monde. Il faut respecter chaque être humain.
2: Est-ce que malgré tout, Père Gabriel, vous avez des moments de doute et de découragement?
0: Non, doute, non. La foi, vraiment, c'était une chose que toute ma vie était. Je demande à Dieu qu'il me la garde, qu'il me garde cette foi. Et des découragements, bien sûr, ça c'est normal, mais ce sont des choses différentes. Des découragements dans les hommes et femmes, et dans le monde, beaucoup. Il y a beaucoup de personnes de bonne volonté qui veulent la paix. Mais il y a des autres qui semblent que même les responsables des guerres sont de tous analystes. Ce n'est pas possible de que l'aide humanitaire il n'entre pas de manière consistante. La plupart des personnes vivent avec rien. Et ça, ce n'est pas une manière de dire, ça, c'est la réalité. Et alors, ça, c'est injuste. Et ça n'aide pas à la paix. N'aide pas à la paix, pas seulement à Gaza. N'aide pas à la paix entre Palestine et Israël, et dans toute la région, et dans tout le monde. Alors, la justice doit être aussi la lumière qui nous move à vraiment à travailler. Mais de toute façon, le courage le plus fort nous vient de la foi et nous vient aussi de beaucoup, beaucoup de personnes dans le monde qu'il veut faire du bien.
1: Témoin, Pauline de Torsiac.
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0: Gabriel Romanelli nous apporte son témoignage exclusif. Il publie avec Guillaume de Dieuleveux, journaliste au Figaro, « Les ruines et la lumière », c'est aux éditions du Rocher. Un témoignage très fort sur le quotidien de la communauté chrétienne de Gaza. Dans cette épreuve au milieu des décombres, vous avez, Père Gabriel, le soutien de l'Église universelle. On se souvient notamment des appels du pape François, il vous appelait tous les jours. Que représentaient pour vous ces coups de fil ?
1: Ça, c'était vraiment magnifique parce qu'il nous remerciait, il nous encourageait, il nous demandait de protéger les enfants. On expérimentait même le pape Léon. Je viens, avant de votre communication, je viens de recevoir un message de pape Léon. C'est la proximité, qu'on se dit le voisinage, on dit en français, je ne sais pas, pardon pour mon français, de l'Église. La proximité de l'Église, c'est la charité de l'Église, et on connaît tout ce que fait le pape Léon et qu'il a fait le pape François pour la paix, pour la justice, pour aider vraiment à arrêter cette guerre et toutes les guerres du monde. À 8 heures, nous, de téléphoner chaque jour, nous téléphonait le pape François, c'était magnifique.
0: Et le pape Léon continue aussi, il vous envoie messages, des messages comment, par téléphone ou par mail, ça se passe comment?
1: Par téléphone, mon téléphone, on nous parle au téléphone, c'est pas tous les jours, mais c'est du pape François, c'était extraordinaire, il était un peu fou comme moi, on était des Argentins, une belle folie. Mais c'est absolument extraordinaire. Ce que fait l'effet le pape Léon, c'est absolument extraordinaire aussi. Mais oui, avec des messages, avec des coups de téléphone.
0: Et alors, justement, est-ce qu'il y a aussi, vous parliez de cette aide humanitaire, est-ce que cette solidarité concrète de l'Église se manifeste aussi?
1: Et oui, si grâce au patriarche latin de Jérusalem, on a arrivé à aider à dizaines de milliers de familles. C'est grâce aussi à la générosité même des autorités qui ont donné les permis à Patriarche Latin. Des bonnes personnes, il y a partout, en Palestine, en Israël, ailleurs. Et alors, le Patriarche, il continue à organiser, mais on a besoin encore de plus. Et c'est pour ça que même je demande ce qu'il fait aider, qui aide à travers l'Église catholique, la diocèse de Patriarcat Latin. Il y a une page internet, lpj.org. C'est la page du Patriarcat latin. Là-bas, c'est la manière de donner. Et parce que les banques ici sont toutes fermées. Il y a une seule banque qui s'est ouverte, qui ne donne pas d'argent. Et alors, c'est très compliqué, même les choses qu'on trouve maintenant dans le marché, de quelle manière les acheter pour distribuer, pour aider. Il y a des produits, mais il manque beaucoup, beaucoup, beaucoup de choses, même les choses élémentaires. On dit du lait, du fromage, des végétables, des médicaments. Et alors, on doit continuer faire du bien, aider tout le monde.
0: Mais quels sont plus précisément, Père Gabriel, les besoins de la population au quotidien, concrètement?
1: La nourriture, de l'eau, des médicaments. Et en plus de ça, maintenant, ce n'est pas possible, mais si on offre la possibilité de faire entrer des panneaux solaires, de l'électricité, on a besoin de tellement de choses, pas seulement nous. La société, c'est pour ça que je tiens à dire qu'il faut vraiment arrêter cette situation. On espère que comme les conseils de paix qu'ils ont fait, et il y a 6 mois, ils ont décidé d'arrêter au moins pas arrêter la guerre, mais au moins de dire le cessez-le-feu. Après 6 mois, c'est nécessaire de faire des autres pas. Et autrement, de quelle manière il peut vivre la population sans rien ou presque rien?
0: En tout cas, Père Gabriel Romanelli, vous êtes un témoin de paix, mais j'imagine aussi d'espérance dans ce chaos. Quel message d'espérance, justement, souhaitez-vous transmettre?
1: Alors, on est chrétien, et surtout dans ces jours-là où nous célébrons la mort et la résurrection de notre Seigneur Jésus-Christ, on doit être convaincu que la mort, le calvaire n'est pas la dernière étape. La dernière étape, c'est la résurrection. Alors, importe où nous vivons, même pas seulement ici, en France, en Italie, en Argentine, et d'essayer vraiment d'être cohérent avec notre foi et de vivre notre foi avec simplicité, avec la charité. Doit être clair, avec humilité, je tiens à dire aussi, et avec joie, de vivre la charité chrétienne. Donner vraiment ces certitudes qu'on aime Dieu et par l'amour de Dieu qu'on aime chaque personne humaine dans ses faiblesses, dans les situations qu'il vit, être prochain des autres. Et parce que finalement, Dieu est sûr, il ne fait pas la guerre. La guerre la fait les êtres humains. Nous, on doit essayer d'être vrais fils du prince de la paix de Jésus-Christ, qui a amené la paix du ciel pour tout le monde, pas seulement pour les chrétiens.
0: Est-ce que c'est difficile à entendre ce message d'espérance quand eh bien, tout est compliqué au quotidien, quand on
1: non,
0: a toutes les raisons
1: non,
0: de désespérer?
1: Non, c'est tout au contraire. La foi, il continue à être très fort, pas seulement en moi, même dans les personnes, et aussi l'espoir en Dieu. Dans les autres êtres humains, il y a différent. Parfois, on peut attendre, parfois, on peut attendre beaucoup dans quelques personnes. Mais ça, c'est normal. Alors, la détresse, oui, il est très grande, mais même s'il est très grand, on essaye de travailler et les personnes essayent de reprendre leur vie. On fait des activités, même avec les professeurs, pas seulement chrétiens, aussi les musulmans, de travailler ensemble, de donner un espoir et ils les reçoivent très bien. On vient de récupérer une petite, comment se dit, parti ici à l'interne de notre compound pour faire des championnats de football. Il était plein de réfugiés, plein de comment se dit, de choses. Et maintenant, je parle avec vous et les enfants, et ils sont en train de jouer là-bas. Et alors, ça donne d'espoir. Mais c'est vrai que les personnes, ils prennent en considération aussi que l'avenir va être très, très dur parce que jusqu'à maintenant, personne, il dit quand ils vont arrêter ça.
0: Merci infiniment de votre témoignage, Père Gabriel Romanelli. Je rappelle que vous êtes le curé de Gaza. Vous publiez avec Guillaume de Dieu le Veut, journaliste au Figaro, Les ruines et la lumière. C'est aux éditions du Rocher. Un témoignage poignant sur ce que vous vivez au milieu des ruines où tout semble fragile, menacé, parfois anéanti au milieu de ce chaos. Eh bien, votre paroisse continue de vivre. Merci infiniment d'être venu témoigner. Vous pouvez évidemment retrouver cette émission sur rcf.fr et sur toutes les plateformes. Merci.
1: Merci à vous. Au revoir. Au revoir.

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1: Il y a 60 ans, l'Église catholique mettait fin au Concile Vatican II. Après 4 ans de travaux, des centaines d'heures d'échanges, parfois tendus, souvent passionnés, plein de surprises pour les 2500 évêques venus du monde entier. L'héritage de Vatican II est-il à la hauteur de ce bouillonnement d'idées et de réflexions théologiques? Les 16 textes parus à la suite du Concile viennent témoigner combien Vatican II ne se résume pas à un rôle plus grand des laïcs ou à un prêtre tourné vers les fidèles. Et c'est ce que nous pourrons lire avec vous, Père Christophe. Théobald, bonjour.
2: Bonjour.
1: Vous êtes jésuite, professeur émérite de théologie systématique et pastorale et vous êtes titulaire de la chaire Karl Rahner des facultés Loyola Paris. Vous êtes l'auteur de la réception du Concile Vatican II en 2 volumes publiés aux éditions du CERF dans la collection Unam Sanctam. Christophe Théobald, je relisais le discours d'ouverture du Concile Vatican II par le pape Jean XXIII dans lequel il souhaitait, je cite, que les lumières de ce concile soient pour l'Église une source d'enrichissement spirituel. Après avoir puisé en lui de nouvelles énergies, elle regardera sans crainte vers l'avenir. Est-ce qu'on peut dire que les 16 textes issus du Concile Vatican II témoignent justement de la vitalité du monde catholique et que cet enthousiasme voulu au départ, eh bien, il a traversé le temps?
2: Ah oui, je dirais ça. C'est peut-être d'abord le premier héritage du Concile. C'est précisément l'idée de Jean XXIII qui a convoqué le Concile en 1959. Et dans ce célèbre discours d'ouverture du 11 octobre 1962, elle se réjouit, l'Église, notre mère. C'est le titre de ce magnifique discours. Il parle d'un bond en avant. Il faut qu'on fasse un bond en avant et que l'Église, telle qu'elle est, avec toute sa tradition et les Écritures, puisse se réajuster à une nouvelle époque. Mmh. Et donc les 16 documents témoignent de ça. C'est le corpus, comme on dit, conciliaire du Concile Vatican II.
1: Alors justement, dans ce corpus, il y a 4 constitutions, 9 décrets, 3 déclarations. On va s'intéresser dans cette émission aux constitutions. Mais est-ce qu'on peut déjà comprendre un peu la différence entre ces différents textes? Lesquels sont plus importants que les autres, ou pas d'ailleurs? Pourquoi il n'y a pas d'encyclique non plus, par exemple?
2: Alors, il y a évidemment cette distinction qu'on appelle canonique, c'est-à-dire juridique. Et donc, il y a une sorte de degré. Le plus important, c'est les 4 constitutions, ce qui est constitutionnel de l'Église. Un peu comme dans la République française, il y a une constitution. Et donc, c'est une sorte de révision de ce qui est constitutionnel autour de 4 textes tout à fait importants, 2 constitutions qu'on appelle des constitutions dogmatiques, c'est-à-dire elle concerne directement ce qui est normatif dans la foi catholique. Alors, sur la révélation, c'est le premier, et sa transmission, et la deuxième constitution sur l'Église dogmatique. Mais ce qui est remarquable, qu'on a 2 constitutions sur l'Église. Une dogmatique et une autre pastorale. La célèbre constitution Gaudium et Spes, constitution pastorale sur l'Église dans le monde de ce temps, donc aujourd'hui. Le rapport de l'Église à notre époque. Et il y a la magnifique constitution sur la liturgie, qui est au fond le tout premier texte que le Concile a adopté, Sacrosanctum Concilium. Mmh. Ça, c'est le premier ensemble. Et alors, ensuite, vous avez 9 décrets, et voyez, ces décrets parlent d'abord, je dirais, des acteurs de l'Église. Alors, les évêques, le décret sur les évêques, le décret sur les prêtres, sur la formation des prêtres, sur la vie religieuse, sur l'apostolat des laïcs, vous avez déjà 5. Alors ensuite, vous avez un magnifique texte qu'on lit beaucoup aujourd'hui sur l'activité missionnaire de l'Église, qui est un texte tout à fait décisif aujourd'hui, parce qu'on redécouvre dans notre société, je dirais, l'Église, notamment en Europe, n'est plus une majorité. Alors, quel type de rapport missionnaire à la société? Alors ensuite, vous avez 2 textes œcuméniques tout à fait décisifs, le décret sur l'œcuménisme et le décret sur les églises orientales. Et vous avez un dernier texte et qui a été promulgué en même temps que la Constitution sur la Sainte Liturgie, sur les moyens de communication sociale. Oui. Donc ça, c'est les 9 décrets. Et ensuite, on entre au moins pour 2 des 3 déclarations dans ce qu'on pourrait appeler la matière hautement sensible, c'est-à-dire les questions qui fâchaient d'une certaine manière, qui étaient très difficiles à traiter, c'est-à-dire le texte de la liberté religieuse, parce qu'on ne peut pas dire qu'au XIXe siècle, l'Église catholique défendait la liberté religieuse, la liberté de la conscience, mais la liberté religieuse, on ne la défendait pas réellement.

Et donc là apparaissait une vraie nouveauté. Le texte, le rapport aux autres religions, aux religions non chrétiennes, et notamment le célèbre paragraphe sur le rapport au judaïsme. Et il y a un dernier texte, voilà, sur l'éducation chrétienne.

0: Christophe Théobald, on est avec vous, on fait le point sur Vatican II, les grands textes. Comment ces textes ont été écrits? Est-ce qu'il y a eu des surprises? Est-ce que ça s'est déroulé un petit peu comme prévu?
1: Non, il y a eu beaucoup de surprises. Évidemment, je dirais 4 ans de travail d'une assemblée de entre 2000 et 3000 personnes avec des experts de l'ensemble du monde, ça produit des surprises. Mais les surprises, comment dire, on les a vécues, je pense, pendant le Concile, évidemment, souvent dans des débats tendus. Des débats qui n'étaient pas aisés.
0: Mais c'est bon signe, ça.
1: Mais c'est très bon signe. Mais il y a eu une énorme capacité d'écoute, je pense, finalement. C'est-à-dire une sorte de capacité d'écouter ce, finalement, qu'est-ce que l'Esprit-Saint dit à l'Église, je dirais, aujourd'hui, en écoutant les uns et les autres, et notamment en se mettant sous l'autorité des Écritures Saintes. C'était quand même l'enjeu principal.
0: C'est important de redire qu'il y a un climat de prière pendant ces séances de travail.
1: Ah oui, c'est absolument décisif. Le climat de prière, notamment le matin, il y avait toujours l'Eucharistie, célébré selon différentes rites. Et donc un climat de prière, l'imploration de la venue de l'Esprit-Saint.
0: Écoutez, j'ai été étonnée parce que quand j'ai relu le discours d'ouverture, il y a cette phrase « Jésus-Christ reste en effet toujours au centre de l'histoire et de la vie. Les hommes ou bien sont avec lui, avec son Église, ils jouissent alors de la lumière, la bonté, l'ordre, la paix, ou bien ils vivent sans lui, ils agissent contre lui, ils demeurent délibérément hors de son Église, et alors ils connaissent la confusion, la dureté dans leur rapport entre eux et le risque de guerre sanglante. » Je suis toujours étonnée que l'Église est à rappeler que ce qui compte pour elle, ce qui la fonde en quelque sorte, ce qui fonde son existence, c'est le Christ. Pourquoi est-ce qu'il faut le redire?
1: Ah ben parce que ça ne va jamais de soi. La relation avec Jésus, le Christ, c'est-à-dire verbalement, on peut toujours affirmer ça, mais de le transformer, je dirais, dans une existence chrétienne, réellement, ça ne va nullement de soi. Et notamment quand il y a un changement de société qui intervient et où il y a toute une série de questions nouvelles qu'on n'a jamais posées, qui se posent. Pensez à la question Humanae Vitae, qui est venue après, qui est déjà venue pendant le Concile, le rapport à la sexualité, le rapport à la culture, le rapport à la famille, le rapport à la paix, des questions qui prennent une couleur nouvelle, la question de nouveau de la relation au Christ Jésus se pose.
0: Est-ce qu'on peut dire aussi que finalement dans ce contexte de guerre froide et puis après la Seconde Guerre mondiale et les horreurs qui y avaient été vécues, on ne peut plus être chrétien comme avant et l'Église doit repenser aussi son rapport à la fois son propre fonctionnement et puis au monde?
1: Oui, bien sûr. C'est pour ça que, si vous voulez, je dirais, les 4 constitutions dont on va parler ensemble forment au fond, comment dire, une sorte de révision, entre guillemets, une réinterprétation de l'ensemble du mystère chrétien pour aujourd'hui. Vous voyez, les 4 constitutions, vous pouvez les lire d'une manière chronologique, mais vous pouvez aussi les mettre ensemble, ce que le Concile fait. Vous avez au point de départ la question de la révélation, c'est-à-dire la parole de Dieu, qui est le centre, l'écouter. Ensuite, qui écoute? C'est l'Église. Et l'Église, à la fois telle qu'elle se constitue à l'intérieur d'elle-même et en relation avec la société. Et la réponse, c'est la liturgie. Vous voyez, là, il y a une sorte d'intertextualité qui apparaît. C'est pour ça que je dis, on ne peut pas lire les constitutions d'une manière isolée. Il faut les relire réellement ensemble. Et il y a comme une sorte de 2 axes, si vous voulez, et qui vont rester jusque toujours, encore aujourd'hui, sont décisifs pour la théologie, pour l'Église. Il y a l'axe spirituel du corpus conciliaire. Vous voyez, la question de la révélation, de la foi, la liberté de la conscience et la

0: liberté religieuse. Et sur le plan horizontal, vous avez la question de l'Église ad intra et l'Église vers l'extérieur, tout le système dialogal, toutes les relations que l'Église catholique a mis en œuvre déjà pendant le Concile et après le Concile. Mmh. Et d'abord, évidemment, avec le judaïsme.
1: Mais justement, Père Christophe Théobald, est-ce que ces textes ont vraiment été pris au sérieux ?
0: Ah, on peut poser la question, je dirais, des processus de réception impliquent des changements de mentalité extrêmement profonds. Et on s'approche là aussi d'un problème générationnel. Alors aujourd'hui, je dirais, depuis 60 ans, je ne suis pas du tout sûr qu'on connaît encore bien les textes. Et je dirais aux auditeurs, mais c'est des vraies lectures spirituelles parce que ces textes sont écrits dans un nouveau style. Et par exemple, la Constitution Gaudium Lumen Gentium, vous pouvez la lire et la méditer, la contempler.
1: Voilà, une belle proposition. Merci beaucoup, Père Christophe Théobald. Je rappelle que vous êtes jésuite et l'auteur de nombreux livres, dont La Réception du Concile Vatican II, publié aux éditions du Cerf. À demain.

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2: Bonjour, aujourd'hui nous fêtons les hyacinthes. Masculin à l'origine et devenu épicène, c'est-à-dire aussi bien masculin que féminin, ce prénom est peu usité aujourd'hui en France. Hyacinthe est un dérivé grec qui désigne aussi bien la pierre précieuse couleur sang que la fleur au parfum enivrant. Car dans la mythologie grecque, Hyacinthe est un jeune homme d'une grande beauté, aimé d'Apollon et de Zéphyr. Mais qui est Saint Hyacinthe ? C'est l'un des premiers compagnons de Saint Dominique, qui diffusa dans le nord de l'Europe le nouvel ordre des prêcheurs. Issu d'une famille illustre de Silésie, le jeune Hyacinthe fit ses études à Paris, puis à Bologne, et devint prêtre à Cracovie. Accompagnant son évêque à Rome, il rencontra Saint Dominique et, à peine 20 ans, il entra dans le tout jeune ordre et le diffusa en Pologne, en Prusse, en Lituanie et en Ukraine. Il est aussi à l'origine de l'évangélisation de la Suède, de la Norvège, du Danemark et de l'Écosse. Missionnaire infatigable, il est appelé l'apôtre du Nord.

En ce temps-là, voici que quelqu'un s'approcha de Jésus et lui dit « Maître, que dois-je faire de bon pour avoir la vie éternelle ?» Jésus lui dit « Pourquoi m'interroges-tu sur ce qui est bon ? Celui qui est bon, c'est Dieu, et lui seul. Si tu veux entrer dans la vie, observe les commandements. » Il lui dit « Lesquels ?» Jésus reprit « Tu ne commettras pas de meurtre, tu ne commettras pas d'adultère, tu ne commettras pas de vol, tu ne porteras pas de faux témoignage, honore ton père et ta mère, et aussi tu aimeras ton prochain comme toi-même. » Le jeune homme lui dit « Tout cela, je l'ai observé. Que me manque-t-il encore ?» Jésus lui répondit « Si tu veux être parfait, va, vends ce que tu possèdes, donne-le aux pauvres, et tu auras un trésor dans les cieux. Puis viens, suis-moi. » À ces mots, le jeune homme s'en alla tout triste, car il avait de grands biens. »

second lui est semblable. Résumer la loi, comme le fait Jésus, est un jeu d'interprétation classique dans certaines traditions juives. Et les deux commandements que cite le Seigneur ne sont pas nouveaux, puisqu'ils sont tirés du Deutéronome et du Lévitique. Et non, ce n'est pas Jésus qui a inventé le « tu aimeras ton prochain comme toi-même », mais Moïse, d'après la tradition biblique. La nouveauté que Jésus propose n'est pas dans le contenu des commandements, mais dans leur lien. Le second lui est semblable. Voilà qui est radicalement surprenant. Comment ose-t-il mettre sur le même plan la relation à Dieu et la relation au prochain ? Ne serait-ce pas mettre Dieu et le prochain sur le même plan ? Jésus ne frôlerait-il pas le blasphème ? En général, on tente de s'en sortir en disant que c'est à travers l'amour du prochain que l'on mesure notre amour de Dieu. Et c'est vrai. Mais on peut aller plus loin. En déclarant ces deux commandements semblables, si nous prenons ce mot au sens fort, Jésus affirme en fait que les deux actes sont assimilables l'un à l'autre. Dieu étant Dieu, l'humain étant humain, la seule manière pour que l'amour de l'un soit sur le même plan que l'amour de l'autre, c'est que l'un et l'autre soient sur le même plan. Voilà précisément la foi chrétienne et la singularité de la personne de Jésus. En lui, comme l'enseignait saint Irénée, Dieu s'est fait homme pour que l'homme devienne Dieu. L'évangile de ce jour ne nous parle ainsi pas seulement de morale. Il vise le cœur de notre foi au Christ, vrai Dieu et vrai homme, fait homme pour nous faire entrer dans la vie divine. Et même, la seule manière de vraiment et pleinement tenir et l'amour de Dieu et l'amour du prochain, c'est la foi au Christ, l'attachement au Christ, l'union au Christ. Alors que nous faisons mémoire aujourd'hui de l'immense pape Saint Pie X, prions pour son successeur le pape Léon, qui ne cesse lui aussi de nous renvoyer à la figure et à la personne de Jésus, l'unique sauveur.

0: Notre Père, qui es aux cieux, toujours, pardonne-nous nos offenses, comme nous pardonnons aussi à ceux qui nous ont offensés. Et ne nous laisse pas entrer en tentation, mais délivre-nous du mal, car c'est à toi qu'appartient.
1: Et le Verbe s'est fait chair.
2: Et il a habité parmi nous. Je vous salue Marie, pleine de grâce. Le Seigneur est avec vous. Vous êtes bénie entre toutes les femmes, et Jésus, le fruit de vos entrailles, est béni. Sainte Marie, Mère de Dieu, priez pour nous pauvres pécheurs, maintenant et à l'heure de notre mort.
1: Priez pour nous, Sainte Marie, Mère de Dieu,
2: afin que nous soyons rendus dignes des promesses du Christ.
1: Daignez, Seigneur, répandre votre grâce dans nos âmes, afin qu'ayant connu par la voix de l'ange l'incarnation de votre Fils Jésus-Christ, nous puissions parvenir par sa passion et par sa croix à la gloire de sa résurrection, par le même Jésus-Christ, votre Fils, notre Seigneur. Amen.

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2: Bonjour et bienvenue, et non c'est Pierre-Hugues Dubois, c'est pas Bruno Fuma, je suis très heureux de vous retrouver ce matin après ce week-end du 15 août, et vous faisiez peut-être partie de ces centaines de milliers de Français réunis pour la fête de l'Assomption samedi à Pontmain, au Puy-en-Velay, à Lourdes évidemment, où se déroule jusqu'à ce soir le pèlerinage national des Assomptionnistes, Marie, cette jeune femme de Nazareth qui a accepté humblement la parole de l'ange. « Qu'il me soit fait selon ta parole », c'est ce qu'on appelle le fiat de Marie qui peut être notre boussole ce matin, alors que vous repreniez le travail ou toujours en vacances, malade ou prête à partir pour une randonnée. Vous pouvez vous aussi suivre Jésus par Marie en reprenant ce verset splendide « Qu'il me soit fait selon ta parole ». Soyez les bienvenus, il est 7 heures. Nous sommes aujourd'hui le 17 août, très bon réveil sur RCF Notre-Dame. Les informations avec vous, Mathias Trout. Bonjour Mathias.
3: Bonjour, bonjour à tous.
2: Et des incendies historiques ravagent l'Europe.
3: Historique en Belgique où près de 3000 hectares de forêt ont brûlé. Dramatique en Espagne et en Grèce où les flammes ont tué 3 personnes hier. Et en France, la situation est plus favorable dans les Landes. Les plateformes informatiques de l'État sont-elles assez sécurisées? Le débat est relancé. Après le piratage massif du fisc révélé la semaine dernière, le Premier ministre Sébastien Lecornu organise une cellule de crise aujourd'hui. Les États-Unis tentent de réanimer leur plan pour Gaza. L'envoyé spécial Jared Kushner est attendu en Israël ce lundi. Et puis la première défaite de la saison du PSG, victoire du RC Lens dans le trophée des champions.
2: 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Et Mathias, bientôt le retour à la normale dans les Landes.
3: Les 4 jours de lutte contre les flammes commencent à porter leurs fruits. Une première vague des 650 habitants évacués ont pu regagner leur domicile hier soir. Le feu est moins intense, mais pas encore fixé, indique le préfet des Landes. 1700 hectares de pinèdes ont brûlé. Aucune victime ni dégâts matériels sont à déplorer. Ce n'est pas le cas en Grèce. Les secours ont retrouvé le corps de 2 personnes hier sur l'île de Salamine, c'est près d'Athènes. 2 incendies sont en cours. Les flammes qui tuent aussi en Espagne. Un soldat est mort dans la lutte contre un incendie dans l'Aragon et puis en Belgique. Pas de victimes, mais un incendie historique qui se rapproche de l'Allemagne. Une ville frontalière évacuée et 3000 hectares ravagés. L'actualité, c'est aussi le piratage de la plateforme des impôts et le vol des données de près de 700 000 personnes. Le parquet de Paris a ouvert une enquête. Une cellule de crise interministérielle doit se tenir aujourd'hui. Le gouvernement qui va commencer à contacter les victimes de ces vols. Attention donc aux faux mails de phishing.
2: L'émissaire américain au Moyen-Orient a rencontré les dirigeants du Hamas.
3: C'était hier en Égypte. Jared Kushner a insisté sur le désarmement vérifiable du mouvement palestinien. Le Hamas qui avait accepté fin juillet la deuxième étape du plan américain pour Gaza, c'est-à-dire son désarmement en échange d'un retrait israélien de l'enclave. Feuille de route rejetée à l'époque par Israël qui souhaite d'abord le désarmement du Hamas. Alors Jared Kushner poursuit aujourd'hui sa visite par une rencontre avec Benjamin Netanyahou, rencontre sous la pression de 8 pays de la région qui ont condamné hier soir le rejet israélien. La Corée du Nord serait-elle une meilleure alliée de Donald Trump que la Corée du Sud? C'est en tout cas ce que laisse penser le dernier message du président américain sur son réseau social. Trump annonce considérablement réduire les exercices militaires annuels avec l'armée sud-coréenne.
2: Et même en infériorité numérique, le Racing Club de Lens a résisté.
3: Résisté aux vagues parisiennes. Longtemps à 11 contre 10, victoire 1-0 des Lensois grâce à un but précoce de Florian Thauvin et une grosse intensité physique. C'est le premier trophée des champions de l'histoire du club.

0: Et puis, journée d'exploit aussi pour Léon Marchand, champion d'Europe de 400 mètres nage libre. Et puis, médaillé de bronze dans le relais français pour clore 7 euros de natation parisien.
1: Et la météo, Mathias, la cinquième canicule de l'année touche à sa fin.
0: Il ne reste plus que 6 départements en vigilance orange de la vallée du Rhône au Var. Les maximales atteindront encore 34-38 degrés dans ces zones-là. Globalement, le quart sud-est reste en vigilance jaune, mais la moitié ouest repasse en vert. Il pleut ce matin dans le nord-est, où vous n'avez qu'une petite vingtaine de degrés, pardon, ciel voilé sur le reste du pays, y compris cet après-midi. Il fera 27 degrés à Paris et Rennes, 29 à Bordeaux, 30 à Lyon, et on passe sous les 25 en ce qui concerne le littoral nord-ouest.
1: Merci beaucoup Mathias Troud pour les informations. On vous retrouve à 7h30 pour un nouveau point sur l'actualité, Mathias. Et avant cela, eh bien, on va partir à Rome. Et oui, Rome, siège de la papauté au christianisme, et plus précisément au catholicisme.

0: Les temples, les toges, les centurions, Jules César. Difficile d'échapper à cette première image. Et pourtant, Rome est bien plus que cela. De retour d'un week-end dans ce musée à ciel ouvert, je me suis posé une question simple. Que représente Rome pour les trois grandes religions monothéistes? Pour les chrétiens, pas de surprise, Rome est un centre. Dès le 1er siècle, la communauté chrétienne s'y développe. Saint-Pierre y est martyrisé et la tradition en fait le premier évêque de Rome. Dans l'Évangile selon Matthieu, « Tu es pierre et sur cette pierre je bâtirai mon église ». C'est ce lien qui fonde encore aujourd'hui la place du pape. Avec le temps, la ville devient un cœur spirituel, surtout après Constantin Ier et Théodose Ier, quand le christianisme devient la religion de l'Empire romain. Rome compte plus de 900 églises. À titre de comparaison, Paris en compte seulement 197. Mais pour les juifs et les musulmans, côté judaïsme, Rome n'est pas une ville sainte, mais elle abrite l'une des plus anciennes communautés juives d'Europe présentes depuis l'Antiquité. Une histoire ancienne et parfois violente. En 1555, le pape Paul IV impose aux juifs de vivre dans le ghetto de Rome, 3 hectares. Oui, 3 hectares, pour toute une population, pendant plus de 300 ans. Et pourtant, malgré les contraintes, une culture s'y est développée, un dialecte, une cuisine, les célèbres artichauts à la juive, et une identité toujours vivante, symbolisée aujourd'hui par la grande synagogue de Rome. Et l'islam ? Rome n'est pas une ville sacrée pour les musulmans, alors spontanément, je n'ai rien cherché. Erreur. Surprise. Car au nord de la ville se trouve la grande mosquée de Rome, la plus grande d'Europe occidentale. Un bâtiment de 30 000 m², ouvert depuis plus de 30 ans. Un mélange de tradition islamique et d'esthétique italienne. Je ne l'ai pas visité, je ne m'étais même pas renseignée. Et pourtant, j'étais persuadée de connaître Rome. En réalité, je n'en voyais qu'une partie. C'est peut-être ça le vrai sujet. Pas Rome, mais nos certitudes. Nous croyons savoir, nous regardons sans voir. Et parfois, ce ne sont pas les faits qui manquent, mais l'attention. Comme le dit l'adage latin, errare humanum est, se tromper est humain, perseverare diabolicum, persévérer dans son erreur, beaucoup moins. À l'heure des fake news et des chambres d'écho, je me lance et je vous lance un défi. Penser contre nous-mêmes, confronter d'autres points de vue, chercher le dialogue et la nuance. Relèverez-vous ce défi ?
1: Et merci Constance Grodner. On relève le défi, écoutez, ce matin sur RCF Notre-Dame. On vous a bien entendu, Constance, et on va tenter de le faire jusqu'à 9h, en tout cas dans cette matinale. Justement, un mot sur le programme qui nous attend. On va revenir sur cette belle initiative dans le diocèse de Toulon et ses 200 jeunes, accompagnés par des prêtres missionnaires de la Miséricorde divine, qui vont à la rencontre des festivaliers pour leur parler du Christ. Et puis à 8h10, eh bien, nous avons rendez-vous avec Jean-René Berthélémy. Il est président de la Fédération nationale des institutions de santé et d'action sociale d'inspiration chrétienne. Avec lui, eh bien, nous reviendrons sur la décision du Conseil constitutionnel qui a déclaré conforme à la Constitution l'ensemble des dispositions de la loi relative à l'aide à mourir. Rendez-vous donc à 8h10 pour en parler.
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1: RCF Notre-Dame, il est 7h10, soyez les bienvenus. Si vous nous rejoignez ce matin à suivre la bonne info, chaque matin on repère une information positive et on va parler de ce qui se passe malheureusement un peu partout en Europe, hein, les incendies, mais vous allez voir qu'il y a une belle vague de solidarité. On va découvrir une superbe initiative dans quelques minutes, ce sera après l'actualité chrétienne et vous les croiserez peut-être si vous êtes en vacances dans la région de Toulon. Jusqu'au 21 août, les jeunes du camp Spes évangélisent sur les plages. Ils sont plus de 200, accompagnés par des prêtres missionnaires de la Miséricorde divine. Ils vont à la rencontre des festivaliers pour leur parler du Christ. Reportage de Mélanie Niemietz.
4: Comme chaque été, des jeunes venus de toute la France se retrouvent au camp Spes pour une semaine d'évangélisation et de formation. Science et foi, c'est le thème choisi pour l'édition de cette année. L'abbé Jean-Raphaël Dubrulle, le supérieur de la communauté des missionnaires de la Miséricorde, insiste sur l'importance d'être bien préparé.
5: En mission de rue, on nous dit « moi je suis scientifique, donc je ne peux pas croire ». Ça, c'est une phrase qui revient assez souvent, où je crois en la science et pas en Dieu. Ce thème-là permet d'avoir des éléments de réponse. Et puis plus largement, on souhaite que les jeunes puissent travailler, approfondir vraiment, pas simplement rester à quelques réponses superficielles, mais voir que c'est un sujet qui est compliqué, qu'on ne peut pas se permettre de répondre en deux temps, trois mouvements, qu'il y a des vraies questions que la science pose, et puis d'avoir des vrais éléments en profondeur pour transmettre et répondre aussi à ce qui peut être dit sur les plages.
4: Marie participe régulièrement à des missions d'évangélisation et à chaque fois, elle constate l'ouverture d'esprit de ceux qu'elle rencontre.
6: Le sujet de la foi, le sujet de Dieu, fait qu'on rentre immédiatement au cœur. On rentre tout de suite dans une discussion profonde et sérieuse avec les gens. Comme on sait qu'on ne se reverra jamais dans un sens ni dans l'autre, on peut se livrer à cœur ouvert sans inquiétude de jugement ou autre.
4: Aller parler du Christ à des inconnus sur les plages suscite toujours un peu d'appréhension, mais les jeunes missionnaires découvrent la nécessité de l'évangélisation directe.
6: Les gens sont généralement accueillants et réceptifs, surpris, mais on est très souvent remercié. Moi, ça fait une dizaine d'années maintenant que je fais de l'évangélisation. Plus le temps passe, plus les années passent, mieux on est reçu. C'est-à-dire que je pense que les gens sont de plus en plus demandeurs de ce genre d'échange. Les gens ont aussi de plus en plus besoin de parler.
4: Et Marie se souvient d'une conversation qui l'a particulièrement marquée.
6: Un été, j'avais fait une rencontre sur le parvis de l'église Saint-François de Paul, sur le port de Toulon, avec un jeune garçon qui n'avait pas la foi parce que personne ne lui en avait jamais parlé. Donc il avait été assez ouvert, on lui avait un peu raconté ce que c'était d'être chrétien, comment on priait. Donc on l'avait emmené avec nous dans l'église pour prier un petit peu avec lui et allumer une bougie. Je l'ai recroisé l'année suivante, au même endroit, donc un an après, par hasard, en évangélisation à nouveau. Et il m'a reconnu, il était trop content qu'on se revoie et il m'a dit « Marie, tu sais que depuis je prie régulièrement, justement, là ce matin je suis allée mettre un cierge pour mes études l'année prochaine. »
4: Évangéliser toute l'année, c'est possible. Le mouvement national miséricordier est là pour ça. C'est un mouvement relié à la communauté des missionnaires de la Miséricorde et il est présent dans la majorité des grandes villes de France.
1: Merci beaucoup Mélanie Niemietz. Rendez-vous sur le site internet d'ailleurs miséricordedivine.fr pour en savoir plus. Et bien sûr, à tout moment, rendez-vous aussi sur le site rcf.fr pour tout savoir, là aussi, de l'actualité chrétienne et bien plus largement de tout ce que vous entendez sur cette antenne. rcf.fr, on a aussi une superbe application. Il est 7h13 au cœur de cette matinale de l'été sur RCF Notre-Dame. Et comme chaque matin, Clara Bevilacqua vous retrouve pour la bonne info.
7: Nous allons parler d'une association qui a mis en place depuis la fin de l'année 2025 une carte de paiement sans contact pour les personnes sans abri. De quoi faciliter les dons, car nous sommes nombreux souvent à ne pas avoir de monnaie sur nous. Tim Deguette, bonjour.
8: Bonjour.
7: Vous êtes le fondateur et président de l'association Soli. Alors, elle ressemble à quoi cette carte? C'est comme une carte bancaire?
8: Alors, c'est une carte de paiement classique qu'on peut retrouver dans notre portefeuille. Sauf qu'elle a une différenciation, c'est qu'elle a un QR code. Et donc via ce QR code, si on le flash, on peut donner entre 2 et 100 euros.
1: Alors racontez-nous comment concrètement ça fonctionne. Comment la carte Soli permet à des personnes de bénéficier d'un versement d'argent?
8: Alors nous, on a dans une dizaine de villes en France, on a des associations partenaires de Maraude qui distribuent gratuitement la carte à nos bénéficiaires. Une fois que la carte est distribuée, donc on n'a pas besoin de pièce d'identité, etc. pour la voir, c'est assez simple, ça prend 5 minutes. Les passants peuvent scanner soit un tour de cou, soit un pins, soit le QR code qui est présent sur la carte. Et pour le donateur, comment ça se passe ? Tout se passe sur son téléphone. C'est sur un lien web, il peut donner entre 2 et 100 euros, mettre ses coordonnées parce que le don est déductible d'impôt.
1: D'accord.
8: Et ensuite choisir son moyen de paiement. Et la carte est créditée dans la journée à hauteur de 91% du don.
7: Et donc, une fois qu'on a fait ce don, comment ensuite le bénéficiaire peut utiliser sa carte ? Comment il fait ?
8: Et donc, la carte, elle marche pour les biens de première nécessité, donc de l'alimentaire, de l'hébergement, pour des soins, de l'hygiène, du transport, de la téléphonie, des vêtements, tout ça.
1: Vous précisez biens de première nécessité, pourquoi ?
8: Pourquoi ? Pourquoi on a créé le projet ? C'est que deux tiers des citoyens n'ont plus de monnaie sur eux, mais c'est surtout que 70% ont une crainte sur l'utilisation de leur don. Et donc c'est important de leur remettre de la confiance sur cette utilisation. Et donc tout n'est pas achetable avec cette carte.
7: C'est-à-dire une crainte de l'utilisation ?
8: Au niveau, donc il y a quatre grands piliers de l'addiction : alcool, drogue, tabac, jeu d'argent. Mmh. Et donc la carte ne permet pas de retirer d'argent liquide au distributeur, ne permet pas d'acheter sur Internet et ne permet pas d'acheter chez certains commerçants.
1: Alors ça s'appelle Soli, S-O-2-L-Y aujourd'hui. Quels sont les montants que vous arrivez à lever au profit justement des personnes en situation de précarité ?
8: Donc aujourd'hui, en France, sur nos dizaines de villes, nous avons 175 bénéficiaires. Nous avons dépassé les 2500 dons en un mois, et le don moyen est d'environ 2,50 €.
7: Et donc il est possible de faire un don directement auprès de la personne ? Est-ce qu'on peut faire un don peut-être aussi à distance, via un site ?
8: Alors il y a deux manières de donner, soit via le QR code pour la personne que nous avons rencontrée dans la rue, soit faire un don à distance sur un formulaire Helloasso. Et donc typiquement, vous pouvez faire un don sur ce formulaire et nous, on répartit équitablement ce don sur les bénéficiaires de votre ville. Donc après avoir sélectionné le montant et vos coordonnées, vous pouvez affecter cet argent sur une ville.
1: Tim de Guette, racontez-nous comment est née cette idée. Peut-être que vous-même, vous faisiez des maraudes ou vous avez été sensibilisé à ce type de démarche.
8: Alors l'histoire est longue.
1: Alors en quelques mots.
8: L'histoire, je l'ai eue il y a plus de 7 ans lorsque j'étais au lycée. J'ai rencontré des sans-abri quotidiennement et je me suis vite rendu compte que notre nouvelle génération n'allait jamais avoir de monnaie fiduciaire sur soi.
1: Ouais.
8: Le Covid est passé par là, il n'y a plus de titres restaurants. Et quand moi je parlais avec ces sans-abri, ils me disaient que c'était la majeure partie de leur collecte. Et donc ils avaient disparu pour des cartes tickets restaurants. Et ensuite en 2023, j'ai fait la rencontre d'un jeune de 20 ans qui faisait la manche. Et c'est là où ça m'a un peu impacté, et même beaucoup impacté, puisque aujourd'hui j'ai lancé cette association, et donc je me suis lancé après ça.
7: Et donc vous nous avez parlé d'une dizaine de villes actuellement, et ça va bientôt arriver en région parisienne ?
8: Alors potentiellement dans un arrondissement de Paris, on attend encore la validation finale, mais l'association souhaite lancer cette expérimentation et nous on attend l'accord de conformité de notre prestataire de paiement.
1: Est-ce que justement vous avez quelques histoires à nous raconter parmi les 175 bénéficiaires aujourd'hui ? Comment ont-elles reçu cette carte ?
8: Moi j'aime bien raconter cette histoire puisque ça montre le changement d'échelle assez rapide. Mmh. Pour une personne, c'est un bénéficiaire à Clermont-Ferrand. Il a reçu sa carte,
1: ouais.
8: Si je ne dis pas de bêtises, le jour de Noël. Le 30 au soir, il avait déjà plus de 300 € et donc il a pu passer un peu de temps à l'hôtel. Et ça, on se rend vite compte qu'on a pu changer quelques nuits, quelques journées.
1: Au moins la nuit du 31.
7: Ouais, de quoi faire un beau cadeau de Noël. En tout cas, merci beaucoup, Tim de Guette. Vous êtes le fondateur et le président de l'association Soli qui a mis en place cette carte solidaire pour les personnes en précarité.
1: Et merci à vous, Clara Bévilacqua, pour cette bonne information. Les bonnes infos, c'est à trouver sur notre site internet rcf.fr.
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1: 7h19 sur RCF Notre-Dame et on va lire à présent. Bah oui, l'été, c'est l'occasion d'ouvrir des bons livres et cet été, les libraires indépendants partagent leur coup de cœur sur notre antenne. Direction Metz, ce matin à la librairie La Cour des Grands, où Julie Rémy, sa gérante, nous fait découvrir Les Habitantes de Pauline Peyrade.
9: Aujourd'hui, direction la rue Taison à Metz. Nous nous retrouvons à la librairie La Cour des Grands, une librairie indépendante que l'on associe souvent à la jeunesse, mais où l'on trouve aussi des romans, des essais, des bandes dessinées et de nombreux coups de cœur pour les adultes. Je retrouve aujourd'hui Julie Rémy, gérante de la librairie La Cour des Grands et Le Préau. Bonjour Julie. Pour cet été 2026, vous avez choisi de nous présenter votre coup de cœur, Les Habitantes de Pauline Peyrade, lauréate du prix du livre Inter. Est-ce que vous pouvez nous en parler un peu plus ?
10: Bonjour. Eh bien, c'est un livre qui, en effet, vient d'être primé. Et nous étions très heureux à la librairie de voir ce prix, qui est un prix de lecteur et de lectrice, être décerné à Pauline Peyrade. C'est une jeune autrice, c'est son second roman. C'est une lecture, alors je ne sais pas si c'est une lecture estivale, mais en tout cas, c'est une lecture qui se lit à la fois en été, en hiver, en automne, tout le temps, puisqu'elle raconte ce qui peut sembler en apparence être une histoire de famille, l'histoire d'une jeune femme qui vit avec sa chienne dans une maison. Et elle reçoit un beau jour un courrier lui demandant de quitter cette maison. La maison appartenait à sa grand-mère, la grand-mère étant décédée, la succession devant être réglée, elle va devoir quitter la maison. Et elle refuse.
9: Alors, qui sont ces habitantes, finalement, dans ce livre ?
10: Alors, c'est toute la question de ce roman. Qui sont les habitantes et les habitantes de quoi ? Alors, on peut penser au début qu'en effet, les habitantes, c'est cette Émilie et sa chienne, Loïs. Elle y a grandi parce que son père est parti. Mais ça peut être les habitantes au sens peut-être plus large, cette bourgade où elle vit et travaille. Puisqu'elle travaille dans une ferme, cette ferme qui appartient à Aude. Les habitantes peuvent être également Émilie, mais sa demi-sœur, plus jeune sœur, qui appartient également à la maison. Les habitantes, mais ça peut être bien au-delà, les habitants aussi. Ce sont toutes ces personnes et ce monde qui va bien au-delà des humains, qui habite un lieu naturel, puisqu'il y a un étang à côté, il y a des forêts, il y a des champs. Alors, il n'est pas exactement situé, mais ça pourrait être la Normandie, ça pourrait être la Bretagne, ça pourrait être une zone boisée, et voilà.
9: Qu'est-ce qui vous a particulièrement touché dans cette lecture ?
10: Alors, deux choses. La première étant la surprise de voir se déployer une histoire qui n'est pas celle qu'on imagine au départ. Elle s'étend. Elle part justement de cette idée d'une histoire de famille et au final, qu'est-ce que c'est qu'une famille ? Avec qui vit-on ? Est-ce qu'on peut faire famille avec sa chienne, avec la personne avec qui on travaille ? Est-ce qu'on peut faire famille avec justement tout ce vivant qui nous entoure ? Et petit à petit, cette écriture que Pauline Peyrade maîtrise à la perfection, elle détaille des gestes du quotidien, comme des façons pour les animaux de se prendre soin d'eux, de prendre soin des humains, d'habiter justement un lieu. Elle le fait avec à la fois une précision et une maîtrise dans le déroulé de la narration qui fait que c'est complètement entraînant et très surprenant.
9: Merci beaucoup Julie.
10: Bah, merci à vous et puis je rappelle que ce livre est paru aux éditions de Minuit.
9: Et pour rappel, vous pouvez retrouver Les Habitantes de Pauline Peyrade directement à la librairie La Cour des Grands, rue Taizon à Metz. Très bel été à toutes et à tous sur RCF et bonne lecture.
1: Et merci à vous pour ce conseil lecture ce matin sur RCF Notre-Dame. Et on continue en musique. Je vous propose d'écouter Nilda Fernandez. Elle interprète Les Pieds sur Terre. Bah oui, on garde les pieds sur terre, mais il ne faut jamais oublier d'avoir la tête et le cœur dans le ciel. C'est le plus important.

0: Et voilà, on garde les pieds sur terre ce matin avec Nilda Fernandez. Et après cette balade musicale, eh bien, je vais vous proposer un autre type de balade. Comme chaque jour, notre émission Radio Guidage vous emmène à la découverte des plus beaux coins de notre territoire. Et aujourd'hui, direction le nord-ouest de la Vendée, plus précisément au cœur du marais breton vendéen. Une immersion totale dans ces 45 000 hectares d'espace naturel. Je vous propose de suivre Angelina Richard.
1: Donc c'est une balade qui se passe en deux temps. Il y a une partie qui se fait avec le cheval dans la calèche et une partie qui se fait avec les jeunes gens sur des bateaux traditionnels qu'on appelle des yoles. C'est des bateaux qu'on utilise dans le marais. Alors, on va sortir le cheval de sous le préau s'il veut bien sortir. Il s'appelle Félix.
2: Et pour continuer cette visite du marais breton vendéen, on troque la calèche contre une yole. Une barque que nous allons prendre pour continuer le trajet, mais cette fois-ci sur l'eau.
3: Voilà, il suffit de pousser sur ma nangle et ça avance tout seul. L'avantage d'avoir un bateau plat. Alors les yoles, c'était vraiment le moyen de transport quotidien qu'on utilisait plutôt en hiver, mais toute l'année pour se transporter, puisqu'on vivait un peu comme sur des îles.
2: Bonjour.
4: Bonjour.
2: Angelina.
4: Enchantée.
2: Enchantée.
5: Là, aujourd'hui, nous sommes à Culmino. Du coup, c'est la grande tour que vous voyez juste là. Cette grande tour, c'est un château d'eau.
2: Nous voilà arrivés en haut du château d'eau. Magnifique vue.
5: Oui. Bah, comme je vous disais tout à l'heure, la vue imprenable sur tout le marais breton, mais pas que. Parce qu'en fait, du coup, c'est une plateforme qui est à 360 degrés. Donc, on peut tourner tout autour et voir chaque partie du paysage. Sur la plateforme, vous voyez, on a des flèches qui indiquent les points cardinaux. Du coup, on peut se repérer par rapport à ça.
2: Bonjour. Est-ce que je peux vous demander qu'est-ce que vous pensez de la vue?
6: Elle est magnifique cette vue.
2: Vous êtes venu en famille?
6: Oui, on est tous là. Les enfants, vous en pensez quoi vous?
7: Elle est très belle, c'est beau à voir.
0: Et voilà, c'était un reportage signé Angelina Richard, reporter à RCF Vendée, à retrouver à partir de 10h sur cette antenne sur RCF Notre-Dame, la balade de l'été, l'émission Radio Guidage. À suivre, la météo et puis les informations avec Mathias Trouille.
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0: C'est 7h29, la météo avec vous, Mathias Troud. Il va faire nettement plus frais cette semaine.
12: Oui, on risque même de finir la semaine sous les normales de saison, mais on n'y est pas encore. La chaleur occupe toujours le quart sud-est. Le reste du pays aura entre 25 et 30 degrés. Attendez-vous à un temps nuageux un peu partout.
0: Merci beaucoup, Mathias, pour ces bonnes nouvelles. On en est bien heureux qu'il fasse plus frais.
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0: Vous écoutez RCF Notre-Dame, il est 7h30 à la une de l'actualité. Mathias, pas moins de 6 ministres en visite aujourd'hui en Gironde.
12: En plus de Sébastien Lecornu qui s'est déjà rendu hier dans la commune du Porge, village le plus touché par les incendies de fin juillet. 7 membres du gouvernement Gironde donc au programme rencontre avec des élus et des représentants du territoire pour lancer la reconstruction économique mais aussi renouer la confiance envers l'État. Il est aussi question de confiance dans la protection de nos données. Les sénateurs socialistes demandent une commission commission d'enquête parlementaire sur le piratage de la plateforme des impôts. Ce vol à grande échelle, plus sophistiqué que d'habitude d'après la Direction générale des finances publiques, concerne les données d'au moins 678 000 contribuables. Les frappes entre Ukraine et Russie continuent de monter en puissance. Des missiles ukrainiens ont tué 6 Russes dans la région de Belgorod. C'est près de la frontière. Ça fait suite à la plus grande vague aérienne ukrainienne de l'année, lancée dans la nuit de samedi à dimanche. 12 personnes sont mortes, tandis que les frappes russes ont tué 7 Ukrainiens.
0: Le siège continue près de Naplouse, en Cisjordanie occupée.
12: Deux familles palestiniennes entament leur deuxième semaine sans eau ni électricité. Des colons israéliens maintiennent leur siège, le tout sous les yeux de l'armée qui a envoyé par deux fois des troupes censées les déloger, malgré aussi la condamnation inhabituelle des États-Unis. C'est un vol inestimable en pleine Assomption. 4 tableaux de la Renaissance d'une valeur exceptionnelle ont disparu d'un musée de Sicile samedi soir. Des tableaux d'Antonello de Messine. Les vols d'œuvres d'art qui sont fréquents en Italie. La semaine dernière, la police a retrouvé 3 tableaux de Renoir, Cézanne et Matisse volés en mars. Un mot de sport pour finir, et lui n'a pas volé son titre. Félix Lebrun est devenu le premier Français vainqueur de Grand Smash en simple. C'est l'équivalent au ping-pong d'un tournoi du Grand Chelem en tennis.
0: Merci beaucoup Mathias Trout pour les informations. RCF Notre-Dame, il est 7h32, soyez les bienvenus si vous nous rejoignez ce matin, et à nos côtés, à vos côtés, Louis Dauphren, vous êtes avec nous Louis pour les leçons d'histoire.
4: Oui, on va s'intéresser à la manière de combattre. Vous savez que les choses évoluent depuis la plus haute antiquité entre l'épée et le bouclier. Aujourd'hui, on parle beaucoup de missiles, de drones, mais on ne peut se passer d'une présence au sol. Et les combats rapprochés font partie de la guerre et de la guerre moderne. Faut-il l'accepter, justement, et comment l'accepter ? C'est difficile pour les sociétés occidentales qui se mettent à distance de la guerre le plus souvent possible. Bonjour Michel Goya.
13: Bonjour.
4: Vous êtes historien, enseignant, colonel des troupes de marine et vous publiez Théorie du combattant aux éditions Perrin. Cette théorie évolue ?
13: Oui, elle évolue. Enfin, vous avez un principe de base, c'est que la guerre se gagne au bout du compte avec des gens qui sont au sol, qui prennent des risques, qui vont directement au contact de l'ennemi. Ça, c'est un invariant. Hein. Vous pouvez bombarder tant que vous voulez, vous pouvez utiliser des armes, j'allais dire sans risque, tant que vous voulez, mais au bout du compte, il faut aller planter des drapeaux. Voilà. Et quand on regarde, par exemple, les négociations sur pendant la guerre en Ukraine, enfin sur la guerre en Ukraine, bah, ce qu'on regarde, c'est où sont les drapeaux hein, sur la carte, hein, et puis on négocie à partir de ça. Et donc, il faut des gens pour porter, défendre les drapeaux. Ce sont les combattants rapprochés. Bon, ça, c'est l'invariant. Maintenant. Évidemment, la manière dont ces combattants évoluent dans les zones de mort, elle change fondamentalement. Elle change. On a toute une période que j'évoque dans mon livre où on fait évoluer, par exemple, à la fin du 19e siècle, on fait évoluer énormément la puissance de feu. Donc, on se retrouve avec des gens qui se battent. C'est comme les soldats de Waterloo qui, d'un seul coup, se retrouvent avec des fusils mitrailleurs. Des canons à tir rapide, des mitrailleuses, etc. Et d'un seul coup, évidemment, les choses changent. Puis après, vous avez une autre vague, notre évolution avec l'apparition des moteurs. Maintenant, on a certainement une autre révolution du combat qui consiste à fusionner les combattants rapprochés avec des drones et des robots.
4: Mais est-ce qu'on peut...
13: Des choses plus techniquement, mais au bout du compte, ça reste malgré tout toujours la même chose.
4: Est-ce que depuis l'armure du Moyen-Âge, est-ce qu'il n'y a pas le rêve aujourd'hui d'avoir le soldat robot, en fait, c'est-à-dire d'avoir un soldat qui ne soit plus un humain ?
13: Oui, on y réfléchit beaucoup. Enfin, on a d'abord essayé de transformer ce soldat, alors on va appeler le soldat rapproché, alors plus spécifiquement le fantassin, on a essayé d'en faire un soldat dit augmenté, c'est-à-dire qu'on a essayé de le développer, développer ses capacités, développer ses possibilités avec tout un tas de gadgets, mais de technologies nouvelles. S'aperçoit que tout cela a quand même un certain nombre de limites. Et puis maintenant, comme je l'évoquais tout à l'heure, on évolue de plus en plus avec des machines. Voilà, c'est quand la machine s'éveillera. La machine s'est éveillée et maintenant les combattants se battent forcément avec des machines, des robots volants ou terrestres. et qui les remplace parfois, effectivement.
4: Mais ça serait pour vous, Michel Goya, est-ce que ça serait pour vous l'optimum de la guerre, finalement, la guerre propre, la guerre où il n'y a plus de morts, puisqu'il n'y aurait que des robots qui s'affronteraient, des robots qui auraient peut-être l'apparence humaine, mais ça ne serait plus que ça. Est-ce que ça serait un optimum ?
13: Ben, est-ce que ce serait surtout la guerre encore ? C'est ça, la guerre, c'est un affrontement des volontés, c'est des volontés humaines. Si vous vous remplacez uniquement par des machines, par des robots, est-ce que c'est encore un affrontement des volontés ? Est-ce que, vous savez, d'une manière, certaine manière, quand vous avez des gens qui se battent, enfin, quand vous avez des compagnies aériennes, par exemple, en réalité, des pures compagnies aériennes, c'est ce que fait Donald Trump, par exemple, hein, qui, qui a très peur d'engager des soldats au combat rapproché, hein, parce que ces soldats meurent, et ça, c'est pas très populaire. Donc, on combat avec des machines, finalement. On combat avec des avions, on combat avec des missiles. Alors, ces avions peuvent être pilotés, mais on combat aussi avec des drones, etc., etc. Mais avec cette particularité qu'on ne prend pas forcément de risques. Et en face, ben, vous avez des gens qui disent, mais attendez, mais ça, c'est un combat de lâche, en réalité. Hein. Si vous avez peur de perdre la vie, de faire perdre la vie à prendre des risques, hein, tout simplement, de faire perdre la vie à vos soldats, ben finalement, vous êtes faible. Vous êtes faible. Nous, par exemple, hein, nos combattants djihadistes, combattants de l'État islamique, ben nous, on n'a pas peur. Nous, on n'a pas peur des pertes, on va jusqu'au sacrifice. Et on utilise même ce sacrifice comme arme dans des attaques suicides. Donc c'est la philosophie complètement inverse.
4: C'est ça.
13: Et au bout du compte,
4: merci.
13: On y revient.
4: Merci beaucoup.
13: Pour gagner les guerres, il faut prendre des risques humains.
4: Exactement. Risque, peur, courage. Merci beaucoup, Michel Goya, théorie du combattant chez Perrin. Merci, à bientôt.
0: Et merci à vous, Louis Dauphren, pour les leçons d'histoire. Il est 7h37 sur RCF Notre-Dame. Soyez les bienvenus. Et une pensée toute particulière ce matin pour vous, peut-être, qui êtes réunis en ce moment au pèlerinage national de Lourdes avec les Assomptionnistes. Il se tient aujourd'hui encore avec des dizaines de milliers de pèlerins qui suivent l'exemple de Marie, cette jeune femme de Nazareth qui a accepté humblement la parole de l'ange. Qu'il me soit fait selon ta parole. C'est ce qu'on appelle le fiat de Marie, qui peut être notre boussole ce matin. Alors que vous repreniez le travail, ou toujours en vacances, malade ou prêt à partir pour une randonnée, vous pouvez vous aussi suivre Jésus par Marie en reprenant ce splendide verset « Qu'il me soit fait selon ta parole ». Dans 10 minutes, justement, vous avez rendez-vous avec la prière du matin sur RCF Notre-Dame.
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0: Il Il est 7h40 sur RCF Notre-Dame. Soyez les bienvenus. On va faire un peu d'histoire avec Bruno Fuma dans quelques minutes, notre professeur d'histoire préféré. Mais d'abord, parlons de ce qui se passe dans les chambres d'agriculture. Puisque de plus en plus de collectivités et d'institutions incitent les agriculteurs à planter des haies sur leurs exploitations. En Sarthe, le conseil départemental et la chambre d'agriculture peuvent d'ailleurs soutenir financièrement les projets de plantation. Mais quel est l'intérêt pour les agriculteurs au fond ? Eh bien, c'est la question que s'est posée Benoît Porcher de RCF Sarthe. Il est allé à la rencontre d'un éleveur de poulets qui est fermier de Loué.
16: Installé depuis 2005 à Souligné-Flacé, Arnaud Mussard est aujourd'hui à la tête d'une exploitation de plus de 17 000 volailles de chair labellisées poulets de Loué. Dès le début, il a souhaité arborer ses champs, ce que faisait déjà son prédécesseur, mais avec des techniques aujourd'hui obsolètes. Arnaud Mussard.
17: Ils avaient commencé à planter à l'époque, mais avec des essences qu'on n'utilise plus forcément aujourd'hui, et puis avec des pratiques qu'aujourd'hui on fait différemment aussi. Moi, par exemple, quand je suis arrivé, donc il y avait des haies de cyprès qui étaient bien à l'époque. Bon, aujourd'hui, on ne le fait plus. Depuis que je suis arrivé, j'ai replanté au fur et à mesure du renouvellement de mes bâtiments dans les parcs. Je dois être à peu près à entre 500 et 800 arbres de replantés depuis que je suis là.
16: Entre 500 et 800 arbres replantés avec un mélange d'essences comme des noisetiers, des érables ou des chênes pour diversifier ces haies et faire face aux aléas climatiques. Des plantations qui ont évidemment un intérêt tout trouvé pour ces volailles.
17: Alors l'intérêt, c'est qu'elles puissent sortir dehors parce que si on met un poulailler dans un champ au milieu sans arbres, les volailles ne vont pas sortir ou très très peu. Que là, au moins, elles se sentent protégées quand il y a des haies. Puis il y aura de haies, puis elles seront protégées. Ça, c'est la première des choses. Puis la deuxième des choses, c'est aussi par rapport à la chaleur. Quand on voit bien, il fait de plus en plus chaud l'été. Elles sont nettement mieux quand il fait chaud qu'elles sont dehors sous un arbre qu'à l'intérieur du bâtiment.
16: Des haies qui sont aussi de véritables nids de biodiversité et qui participent au fonctionnement de l'ensemble de son exploitation.
17: On a de tout, hein, au niveau des insectes qui se développent dans nos haies. Donc c'est... Alors je ne sais pas si elles en profitent, qu'elles sont forcément meilleures grâce à ça, mais... Il y a une chose qui est sûre, c'est que je suis aussi, je cultive un petit peu de céréales à côté. Quand on cultive du blé au pied d'une haie, le blé est toujours plus beau au pied de la haie qu'au milieu du champ. Donc c'est qu'il y a quelque chose qui se passe.
16: Une fois les haies plantées, se pose la question de leur gestion et de leur entretien. Un sujet souvent vu comme une contrainte pour les agriculteurs. Mais Arnaud Mussard préfère voir comme une pièce d'un puzzle servant à la bonne marche de sa ferme.
17: Le problème des haies, c'est que si on les laisse, pousser naturellement, à un moment donné, ça commence à faire des grands arbres et au pied des bâtiments, ça peut être aussi une contrainte. Donc il faut les entretenir tous les ans. Il faut en faire un peu tous les ans. Alors ça a un coût, c'est du temps. Moi, c'est pas moi qui le fais, c'est une entreprise qui vient. Mais ça fait partir du système.
16: Arnaud Mussard qui nous a confié être plus heureux de travailler dans ce cadre-là et dans ce paysage-là.
0: Merci beaucoup Benoît Porcher de RCF Sarthe. Et pour plus d'infos, on a même droit au poulet. Et pour plus d'infos sur les dispositifs d'aide aux plantations dans la Sarthe, rendez-vous sur le site du conseil départemental de la Sarthe. 7h43, eh bien, je vous propose de retrouver Bruno Fuma, comme chaque matin, pour Ce jour dans l'histoire.
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18: Aujourd'hui, nous sommes le 17 août. Plus ancien compagnon de route d'Adolf Hitler, adjoint du Führer jusqu'à son rocambolesque voyage en Angleterre en 1941, Rudolf Hess est condamné par le tribunal de Nuremberg en 1946 à la prison à vie. Il meurt le 17 août 1987.
19: Enfermé depuis 41 ans ici, dans la prison militaire de Spandau, dont il était depuis 20 ans le seul locataire, Rudolf Hess a tenté 10 fois de se suicider au cours de ces années. Il avait toujours eu, même avant la défaite nazie, des doutes sur sa stabilité mentale. Et hier soir, à 93 ans, Rudolf Hess a tenté une nouvelle fois de mettre fin à ses jours par strangulation à l'aide d'un cordon électrique, sans qu'on puisse savoir jusqu'à présent si cette nouvelle tentative a été la cause de sa mort, survenue dans une chambre de l'hôpital militaire britannique de Berlin, où il avait été transporté dans l'après-midi.
18: Hess sera discrètement enterré. La prison de Spandau, dont il était le dernier prisonnier, sera démolie afin d'éviter qu'elle ne devienne un lieu de pèlerinage. C'est une fête qui laissera une trace dans l'histoire. Le 17 août 1661, Nicolas Fouquet, surintendant général des finances, reçoit le roi Louis XIV dans son château de Vaux-le-Vicomte.
20: Et puis on est parti pour aller à ce fameux souper. Louis XIV a commencé à tiquer parce qu'il y avait 500 douzaines d'assiettes d'argent. Et le roi d'ailleurs, en voyant un sucrier devant lui magnifique, un sucrier en vermeil, a tout de même, il fallait bien dire quelque chose, a dit Monsieur Fouquet, Vous avez là un très beau sucrier en vermeil au cire, il est en or massif, a répondu Fouquet. Louis XIV a eu du mal à reprendre ses aplombs, n'a rien dit, et puis Louis XIV a dit ben, je rentre. Et puis dans le carrosse, il était seul avec sa mère, là il s'est débondé, là il a laissé vraiment courir sa fureur en pensant que tout ce qu'il avait vu, bien, en somme c'était lui qui l'avait payé indirectement, puisque c'était même de l'argent qui en partie provenait des rentrées qui aurait dû arriver dans les caisses de l'État et qui, au passage, s'arrêtait dans les caisses de M. Fouquet.
18: Extrait d'un documentaire de l'ORTF. À la suite de cette fête, Fouquet sera destitué et arrêté sur ordre du roi. Après un procès fleuve, il mourra dans la forteresse de Porquerolles en 1680. C'est Colbert qui remplacera aux finances Fouquet. Enfin, tous les citoyens français ont le droit de vote. Quelques mois après les femmes, le 17 août 1945, les militaires obtiennent le droit de vote. La Grande Muette ne l'est plus tout à fait.
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18: Côté culture, la famille Poiret accueillait le 17 août 1926 un petit, Jean. Acteur, humoriste, metteur en scène, auteur, scénariste et réalisateur. Il forme avec Michel Serrault un duo inoubliable. Grand spécialiste des pièces de boulevard, on lui doit La Cage aux Folles et Joyeuse Pâques. Jean Poiret meurt en 1992. Et puis, c'est le 17 août 1960 que voyait le jour Stéphane Escher, auteur, compositeur et interprète suisse. Son premier succès en France, c'est Déjeuner en paix.
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0: déjeuner en paix, c'était Stéphane Echard évidemment. Ce que je vous propose, c'est plutôt de petit déjeuner en paix à l'heure où on se parle. Il est 7h47, vous écoutez RCF Notre-Dame.
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0: Et je vous propose un peu de musique. À présent, avant la prière du matin, c'est Bill de Rem qui vous accompagne. Il avance. On se retrouve dans 3 minutes avec Saint Matthieu et la parabole du jeune homme riche.

0: Il avance, Bill de Rem, ce matin sur RCF, Notre-Dame à suivre la prière du matin.
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0: RCF Notre-Dame, il est 7h51, Saint-Hyacinthe à l'honneur aujourd'hui. Nous retrouvons Isabelle Delaunay. Dans quelques minutes, elle va nous parler de ce frère dominicain polonais, Hyacinthe de Cracovie, qui a fondé de nombreux couvents en Europe centrale. Vous allez l'entendre après notre prière du matin. Vous connaissez le rendez-vous, nous écoutons le Nouveau Testament. Chaque matin, l'Évangile du jour avec aujourd'hui la parabole du jeune homme riche. Et ce conseil du Christ, si tu veux être parfait, va, vends ce que tu possèdes, donne-le aux pauvres et tu auras un trésor dans les cieux, puis viens. Bien, suis-moi, le père Joseph Leleu nous accompagne.
4: En ce temps-là, voici que quelqu'un s'approcha de Jésus et lui dit « Maître, que dois-je faire de bon pour avoir la vie éternelle ?» Jésus lui dit « Pourquoi m'interroges-tu sur ce qui est bon ? Celui qui est bon, c'est Dieu et lui seul. » Si tu veux entrer dans la vie, observe les commandements. Il lui dit, lesquels ? Jésus reprit, tu ne commettras pas de meurtre, tu ne commettras pas d'adultère, tu ne commettras pas de vol, tu ne porteras pas de faux témoignages, honore ton père et ta mère, et aussi, tu aimeras ton prochain comme toi-même. » Le jeune homme lui dit, « Tout cela, je l'ai observé. Que me manque-t-il encore ?» Jésus lui répondit, « Si tu veux être parfait, va, vends ce que tu possèdes, donne-le aux pauvres, et tu auras un trésor dans les cieux. Puis viens, suis-moi. » À ces mots, le jeune homme s'en alla tout triste, car il avait de grands biens. »

Le second lui est semblable. Résumer la loi, comme le fait Jésus, est un jeu d'interprétation classique dans certaines traditions juives. Et les deux commandements que cite le Seigneur ne sont pas nouveaux, puisqu'ils sont tirés du Deutéronome et du Lévitique. Et non, ce n'est pas Jésus qui a inventé le « tu aimeras ton prochain comme toi-même », mais Moïse, d'après la tradition biblique. La nouveauté que Jésus propose n'est pas dans le contenu des commandements, mais dans leur lien. Le second lui est semblable. Voilà qui est radicalement surprenant. Comment ose-t-il mettre sur le même plan la relation à Dieu et la relation au prochain ? Ne serait-ce pas mettre Dieu et le prochain sur le même plan ? Jésus ne frôlerait-il pas le blasphème ? En général, on tente de s'en sortir en disant que c'est à travers l'amour du prochain que l'on mesure notre amour de Dieu. Et c'est vrai. Mais on peut aller plus loin. En déclarant ces deux commandements semblables, si nous prenons ce mot au sens fort, Jésus affirme en fait que les deux actes sont assimilables l'un à l'autre. Dieu étant Dieu, l'humain étant humain, la seule manière pour que l'amour de l'un soit sur le même plan que l'amour de l'autre, c'est que l'un et l'autre soient sur le même plan. Voilà précisément la foi chrétienne et la singularité de la personne de Jésus. En lui, comme l'enseignait saint Irénée, Dieu s'est fait homme pour que l'homme devienne Dieu. L'évangile de ce jour ne nous parle ainsi pas seulement de morale. Il vise le cœur de notre foi au Christ, vrai Dieu et vrai homme, fait homme pour nous faire entrer dans la vie divine. Et même, la seule manière de vraiment et pleinement tenir et l'amour de Dieu et l'amour du prochain, c'est la foi au Christ, l'attachement au Christ, l'union au Christ. Alors que nous faisons mémoire aujourd'hui de l'immense pape Saint Pie X, prions pour son successeur le pape Léon, qui ne cesse lui aussi de nous renvoyer à la figure et à la personne de Jésus, l'unique sauveur.

Notre Père, qui es aux cieux, que ton nom soit sanctifié, que ton règne vienne, que ta volonté soit faite, sur la terre comme au ciel. Donne-nous aujourd'hui notre pain de ce jour. Pardonne-nous nos offenses, comme nous pardonnons aussi à ceux qui nous ont offensés. Et ne nous laisse pas entrer en tentation, mais délivre-nous du mal. Car c'est à toi qu'appartiennent le règne, la puissance et la gloire pour les siècles des siècles. Amen.

0: Vous écoutiez le groupe de prière Abba, viens, suis-moi, 7h57 sur RCF Notre-Dame, et l'évangile du jour était lu et commenté par le père Joseph Leleu, qui est prêtre du diocèse de Versailles. C'était l'évangile de saint Matthieu au chapitre 19. RCF Notre-Dame, nous retrouvons à présent Isabelle Delaunay pour le saint du jour. Bonjour Isabelle.
1: Bonjour, aujourd'hui nous fêtons les hyacinthes. Masculin à l'origine et devenu épicène, c'est-à-dire aussi bien masculin que féminin, ce prénom est peu usité aujourd'hui en France. Hyacinthe est un dérivé grec qui désigne aussi bien la pierre précieuse couleur sang que la fleur au parfum enivrant. Car dans la mythologie grecque, Hyacinthe est un jeune homme d'une grande beauté, aimé d'Apollon et de Zéphyr. Mais qui est Saint Hyacinthe ? C'est l'un des premiers compagnons de Saint Dominique, qui diffusa dans le nord de l'Europe le nouvel ordre des prêcheurs. Issu d'une famille illustre de Silésie, le jeune Hyacinthe fit ses études à Paris, puis à Bologne, et devint prêtre à Cracovie. Accompagnant son évêque à Rome, il rencontra Saint Dominique et, à peine 20 ans, il entra dans le tout jeune ordre et le diffusa en Pologne, en Prusse, en Lituanie et en Ukraine. Il est aussi à l'origine de l'évangélisation de la Suède, de la Norvège, du Danemark et de l'Écosse. Missionnaire infatigable, il est appelé l'apôtre du Nord.
0: Merci beaucoup Isabelle Delaunay. Dans 10 minutes, l'invité de la matinale, nous serons avec Jean-René Berthélémy. Il est président de la Fédération nationale des institutions de santé et d'action sociale d'inspiration chrétienne. L'occasion de revenir avec lui sur la décision du Conseil constitutionnel relative à la loi sur l'aide à mourir. À tout de suite.
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0: RCF Notre-Dame, il est 8h, nous fêtons aujourd'hui Saint-Hyacinthe et Sainte-Claire. Et nous sommes le lundi 17 août, soyez les bienvenus. À la une, une amorce de retour à la normale dans les Landes.
4: Les mots du préfet optimiste face à un feu moins intense mais pas encore fixé. 1700 hectares ont brûlé, une partie des évacués sont rentrés chez eux hier soir. Vos données fiscales sont peut-être en vente sur le marché noir. Le piratage massif de la plateforme des impôts concerne près de 700 000 contribuables. L'ampleur du vol pousse Sébastien Lecornu à se saisir du dossier. Opération sauvetage du plan de paix pour Gaza pour Jared Kushner. L'envoyé spécial de Donald Trump rencontre Benjamin Netanyahu aujourd'hui. Hier, il était avec des dirigeants du Hamas. Et puis le RC Lens crée la surprise, 1-0 pour remporter son premier trophée des champions face au quadruple tenant du titre.
0: Dans 10 minutes, l'invité de la matinale, Jean-René Berthélémy, mais d'abord la suite de l'information plus près de chez vous.

0: Et Mathias, des incendies historiques ravagent l'Europe.
1: Historique en Belgique, où près de 3000 hectares de forêt ont brûlé. Dramatique en Grèce, où les corps de deux personnes ont été retrouvés hier. Un soldat est aussi mort en Espagne en luttant contre les flammes dans l'Aragon. En France, la situation est plus favorable dans les Landes. Aucune victime ni dégâts matériels ne sont à déplorer. Les plateformes numériques de l'État sont-elles assez sécurisées? Pas si l'on en croit les piratages à répétition, dont le vol massif de données du fisc révélé la semaine dernière. Le Premier ministre Sébastien Lecornu tient une cellule de crise interministérielle aujourd'hui. Le gouvernement va commencer à contacter les victimes de ces vols. Si vous recevez un mail, vérifiez donc bien l'identité de l'expéditeur.
0: Et depuis que Donald Trump est président, la Corée du Nord s'est montrée non menaçante et respectueuse.
1: C'est ce qu'écrit ce même Donald Trump à la troisième personne sur son réseau social. Il annonce cette nuit considérablement réduire les exercices militaires annuels avec l'armée sud-coréenne. La Corée du Sud qui dit à l'instant espérer un dialogue constructif entre les États-Unis et la Corée du Nord. Le sport et le RC Lens qui résistent aux vagues parisiennes. Victoire 1-0 des Lensois grâce à un but précoce de Florian Thauvin. C'est le premier trophée des champions de l'histoire du club. Et puis le Roi Léon n'en est pas à son coup d'essai. Léon Marchand, sacré hier champion d'Europe de 400 mètres nage libre, puis médaillé de bronze dans le relais français. Il clôt en beauté l'Euro de natation à Paris.
0: J'ai cru que vous alliez nous parler du pape Léon. Mais non, c'est le Roi Léon ce matin. La météo, Mathias, il ne reste plus que 6 départements en vigilance orange.
1: Signe que la cinquième canicule de l'année touche à sa fin. Ces 6 départements sont entre la vallée du Rhône et le Var, qui eux en sont plutôt à leur 4e canicule tant ils n'ont pas eu de répit. Globalement, le quart sud-est reste en vigilance jaune, tout le reste voit vert, il pleut même dans le nord-est. Ciel voilé sur le reste du pays, il fera 27 degrés à Paris et Rennes, 29 à Bordeaux, 30 à Lyon, et le littoral nord sera au frais sous les 25 degrés.
0: Merci beaucoup Mathias Troude pour les informations. On vous retrouve tous les jours, tous les matins dans la matinale avec grand plaisir, cher Mathias. 8h03, c'est à présent la bonne info, comme tous les jours.
2: Bonjour.
3: Alors, vous êtes en ce moment en Ukraine, vous êtes vous-même en fauteuil roulant et vous êtes parti construire ces fauteuils. Ils sont bien particuliers, racontez-nous.
2: Oui, alors pour être plus précis, c'est pas moi qui les construis. J'installe un atelier dans un centre de rééducation de la grande ville de Lviv, dans l'ouest de l'Ukraine, où je propose aux patients de ce centre de rééducation, qui sont majoritairement des hommes blessés de guerre, soldats ou civils, de venir sur leur temps libre à l'atelier fabriquer leur propre fauteuil roulant en bois.
0: Et comment cet atelier agit aussi sur les Ukrainiens que vous pouvez rencontrer, parce que pour eux, c'est peut-être un motif d'espoir?
2: Je ne sais pas si c'est un motif d'espoir, je crois que c'est avant tout une occupation salutaire, parce que quand on est en centre de rééducation, je l'ai vécu moi-même pendant un an en France, les soins ne vous occupent pas toute la journée et du coup vous êtes livré à vous-même une grande partie de votre temps. Une rééducation pour ces hommes-là, ça dure en moyenne 12 mois et donc ce sont des journées entières passées globalement à s'ennuyer. Donc l'idée de l'atelier, c'est de leur proposer de venir passer du temps à fabriquer leur propre fauteuil roulant, ce qui d'abord donc est une occupation, mais ensuite moi ce que je crois et ce que les psychologues du centre pensent avec moi, c'est qu'en faisant quelque chose de ses mains, eh ben, on se décentre un peu de ses malheurs, on pense à autre chose que sa tristesse et les soucis qui vous accablent. Et du coup, on entame une résilience, un parcours de reconstruction en construisant son propre fauteuil roulant.
3: Et donc, ça y est, est-ce que ces ateliers ont pu commencer? Comment s'est fait l'accueil?
2: Ah oui, pour l'instant, il s'agit d'un premier atelier expérimental qui a ouvert la semaine dernière.

0: peu plus simple que ceux que je faisais auparavant. Il est fait en panneau de contreplaqué de bouleau, produit ici localement à 150 km de l'atelier où on se trouve en Ukraine.
1: Et pourquoi avoir voulu construire alors justement ces fauteuils dans ce matériau un petit peu particulier qui est le bois?
0: Eh bien, c'est avant tout par souci de simplicité. Je ne sais pas mettre en œuvre moi-même l'aluminium, le titane ou la fibre de carbone. Il y a des compétences et du matériel que je ne possède pas. Alors que le bois, les panneaux de contreplaqué qui servent à fabriquer mes fauteuils roulants, il suffit de les découper en suivant les plans que je conçois sur des logiciels d'ingénierie. On découpe, on colle, on ponce, on vernit et c'est fini. Vous avez à la fin un fauteuil roulant de performance comparable à des modèles milieu de gamme, disons plus classiques en titane ou en fibre de carbone. Et avec un petit truc en plus, c'est l'esthétisme, la chaleur qu'apporte le bois.
2: Est-ce que vous envisagez d'ouvrir d'autres ateliers en Ukraine ou ailleurs?
0: C'est tout à fait possible, effectivement, si à la fin donc l'expérimentation actuelle dure un mois et demi, si à la fin de cette expérimentation, on mesure une vraie plus-value à cet atelier, il sera question de le faire grossir d'abord dans le centre de rééducation où il est installé, il y a 1300 patients. Donc il est bien petit pour l'instant quand on compare à la taille de l'hôpital. Mais en fait, il y a 12 centres de rééducation comme celui-ci en Ukraine. Donc pourquoi pas, si l'expérience est concluante, dupliquer l'atelier à d'autres endroits. Et enfin, si un jour, j'espère bientôt, la paix arrive, enfin au moins un cessez-le-feu avec la Russie, en Russie, il y a 2 à 3 plus de blessés. Et je serai tout à fait partant, sachant que le matériau de base, le contreplaqué de bouleau, est aussi produit abondamment en Russie. Je serai tout à fait partant pour ouvrir des ateliers similaires dans les hôpitaux russes, où je crois que les patients sont bien moins bien pris en charge en plus qu'en Ukraine.
1: Paul Delivron, rapidement pour conclure, est-ce que vous pourriez nous partager un échange que vous avez eu avec une des personnes qui participent à cet atelier?
0: Alors, c'est très complexe pour moi d'avoir des vrais échanges avec mes élèves, puisqu'ils ne parlent pas un mot d'anglais et moi pas un mot d'ukrainien. On communique par application de traduction interposée. Mais disons qu'au bout de 8 jours, on commence à se connaître. Et hier, nous avons eu un bon fou rire parce qu'ils ont bien compris que j'étais un petit peu radin sur certains matériaux comme le scotch double face.
2: Voilà, encore une bonne info que vous nous proposiez ce matin. Clara Bévilacqua, à suivre l'invité de la matinale. Dans 2 minutes, nous serons avec Jean-René Berthélémy, c'est le président de la Fédération nationale des institutions de santé et d'action sociale d'inspiration chrétienne. Avec lui, nous reviendrons sur la décision vendredi du Conseil constitutionnel relative à la loi sur l'aide à mourir, autrement dit l'euthanasie et le suicide assisté.
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2: RCF Notre-Dame, il est 8h10, soyez les bienvenus. On va prendre la direction de Toulon dans quelques minutes où plus de 200 jeunes annoncent le Christ aux vacanciers. Le camp Spes, sujet à suivre de Mélanie Niemiette. Ce sera après l'invité de la matinale. Fin de vie, le texte conforme à la Constitution. Ainsi en ont décidé les sages dans une décision rendue vendredi dernier. C'était le dernier espoir des opposants à la légalisation de l'euthanasie et du suicide assisté en France. Espoir

0: balayé donc, mais le Conseil constitutionnel émet trois réserves d'interprétation. L'une sur les majeurs sous tutelle et curatelle, une autre sur la clause de conscience dont pourront finalement bénéficier les pharmaciens, et la dernière, celle que nous allons commenter ce matin, concerne les établissements privés, parmi lesquels de nombreux établissements catholiques qui s'étaient mobilisés. Les établissements privés pourront refuser que la procédure se déroule dans leurs murs. Jean-René Berthélémy, bonjour.
1: Bonjour.
0: Vous êtes président de la Fédération nationale des institutions de santé et d'action sociale d'inspiration chrétienne. Êtes-vous satisfait par la décision rendue vendredi du Conseil constitutionnel ?
1: Bah écoutez, en tout cas, c'est une étape à laquelle on a accordé beaucoup d'importance. Se prendre conscience du fait que des résidents pourront, à partir de là, postuler dans nos établissements en sachant qu'on n'y pratiquera pas ni l'euthanasie, ni le suicide assisté, pour nous, c'est une façon de pouvoir continuer à travailler sereinement dans la continuité de ce qui a fait nos origines et de ce qui anime notre travail aujourd'hui, puisque pour nous, il était tout à fait inconcevable d'être obligé de mettre en œuvre l'euthanasie et le suicide assisté, même si, comme vous le rappeliez en filigrane, les mots n'apparaissent pas dans la loi.
0: Oui, il y a une clause de conscience collective, mais il faut quand même préciser que cette clause de conscience se fera à une condition près, que d'autres structures à proximité puissent répondre à la demande. C'est une formulation qui est calquée d'ailleurs sur celle de l'IVG.
1: Tout à fait. Alors, c'est vrai que ça peut présenter une certaine difficulté, mais soyons clairs, aucun résident n'est obligé d'intégrer un EHPAD. Quand un résident arrivera dans nos EHPAD ou dans les établissements qui accueillent des personnes en situation de handicap ou même dans des établissements sanitaires, ce résident, ce patient sauront que nous ne pratiquerons pas ni l'euthanasie ni le suicide assisté. Ça, c'est important. Alors, bien évidemment, on va avoir à accompagner cette zone aujourd'hui avec des résidents qui sont déjà là et qui pourront être tentés éventuellement par l'euthanasie et le suicide assisté.
0: Vous avez des demandes, est-ce que vous avez des demandes aujourd'hui de résidents en nombre après la médiatisation de cette loi ?
1: Alors, on a d'autant plus de demandes que les gens savent qu'on ne peut pas y souscrire. Je veux dire, c'est plus facile de demander quand on sait que c'est interdit que quand on sait que c'est permis. Et c'est aussi d'ailleurs pas la même chose de l'entendre quand c'est interdit que quand c'est permis.
0: Comment ça expliquez-vous ?
1: Tous les gens qui ont eu des parents en EHPAD savent bien qu'à un certain moment, les gens disent « je veux partir ».
0: Il y a une forme de désespoir.
1: En fait, en français courant, il faut traduire « tu viens pas me voir assez souvent ». Mais on entend « je veux partir ». Hier, quand on entendait « je veux partir », bon ok, c'était une posture de principe. Demain, il faudra l'entendre comment ? Demain, il faudra l'entendre comment ? Il faudra le prendre au sérieux ? Il faudra entendre « je souhaite bénéficier de la loi et d'amourir ». Vous voyez bien toute l'ambiguïté de ce qu'on peut entendre.
0: Jean-René Berthélémy, vous avez dans vos établissements, dans vos institutions de santé et d'inspiration chrétienne, vous avez des demandes en nombre de résidents qui souhaitent mourir ?
1: Non. Ah oui. J'ai géré des EHPAD pendant 16 ans. Je n'ai jamais entendu une seule demande. Je crois que c'est l'origine de cette loi, clairement, ce sont des gens bien portants, ce sont des gens qui intellectualisent l'affaire, et dès lors qu'on est, j'allais dire, au pied du mur, la réaction n'est pas tout à fait la même. Donc, là où cette disposition du Conseil constitutionnel, si vous voulez, nous oblige, c'est que effectivement, nous allons devoir encore et encore améliorer l'accompagnement que nous proposons aux résidents, améliorer encore et encore la prise en compte de la douleur, la prise en compte de l'angoisse, la prise en compte de la solitude. Parce qu'on sait bien que c'est ça, les leviers aujourd'hui, qui poussent des gens à demander euthanasie ou suicide assisté. Dès lors qu'ils sont accompagnés correctement, tout le monde s'accorde à dire que les demandes diminuent quasiment totalement.
0: Jean-René Berthélémy, le Conseil constitutionnel ne nomme pas explicitement les établissements chrétiens, ça réserve plus largement les établissements privés en général. Est-ce que d'autres acteurs, que ce soit d'autres confessions religieuses ou des structures même non confessionnelles, comme le monde des soins palliatifs d'ailleurs, ont porté cette même revendication d'une clause de conscience collective ?
1: Alors, petit mot, si vous permettez, clause de conscience collective, on ne souscrit pas trop à l'expression.
0: Tiens, pourquoi ?
1: On préfère. Ouais. Parce que la conscience, elle est individuelle. La conscience, elle est attachée à la personne. Qu'il y ait une clause d'établissement, c'est-à-dire une clause qui va permettre à des établissements de tenir dans leur projet institutionnel, de tenir dans leur vocation, ça, mille fois d'accord. Et vous l'avez souligné, on est de loin pas, il n'y a de loin pas que des établissements catholiques qui sont en problème devant cette disposition. La Société française d'accompagnement palliatif, vous l'avez dit, avec qui on a travaillé depuis des années, je ne pense pas que ce soit une officine de la Conférence des évêques de France. Pourtant, pour des raisons anthropologiques que nous partageons, pour des raisons politiques que nous partageons, pour des raisons liées au bien commun que nous partageons, la SFAP partage exactement notre façon de voir les choses et réciproquement. Donc on n'est pas qu'avec des chrétiens en la matière.
0: Est-ce que vous pensez que certaines personnes, peut-être très éloignées du monde chrétien, voudront rentrer dans vos établissements parce que justement, elles savent que ce sont des lieux où il n'y aura donc pas cette aide à mourir qui sera mise en place ?
1: Alors, on en fait l'hypothèse en tout cas. On ne demande pas forcément aux gens leur certificat de baptême quand on accueille un résident ou quand on accueille une famille qui souhaite une place pour un résident. Par contre, on dit qui nous sommes. Oui, on dit qui nous sommes. Et c'est vrai, j'ose le dire, il y a y compris, et peut-être à commencer par les familles qui ne se réclament pas de la foi catholique, une espèce de présomption de bienveillance dans des établissements dont ils savent qu'ils ont été tenus par des congrégations religieuses. Il y a cette espèce de présomption-là, qui est toujours là aujourd'hui, qu'on sent bien, on va bien s'en occuper.
0: C'est une grande responsabilité pour vous.
1: Exactement, c'est une grande responsabilité, c'est un engagement. Il faut qu'on soit à la hauteur de cet engagement-là, parce que, encore une fois, on le sent très clairement. Et vous savez bien, aujourd'hui, si tous les résidents qui arrivaient dans nos établissements étaient catholiques, ça saurait. Pour autant, encore une fois, il y a cette espèce de présomption de bienveillance, cette espèce de présomption de bientraitance qui va jouer.
0: Et donc, vous faites l'hypothèse que peut-être des personnes viendront chez vous parce qu'on n'y pratique pas l'euthanasie.
1: Tout à fait. Et on n'est pas les seuls, d'ailleurs, à faire cette hypothèse. Pardonnez-moi de le dire comme ça, mais c'est peut-être pour ça qu'on a eu autant de mal dans les débats parlementaires à faire reconnaître cette liberté d'établissement. On avait affaire à un espèce de rouleau compresseur qui nous disait « tout le monde est d'accord, tout le monde le demande ». Ok, vérifions, c'est pas si sûr que tout le monde le demande. Et on va le voir.
0: Jean-René Berthélémy, cette décision du Conseil constitutionnel vient clore des mois de débats. Et donc, la loi maintenant va pouvoir être promulguée. Comment vous le vivez, Jean-René Berthélémy, en tant que président de la Fédération nationale des institutions de santé et d'action sociale d'inspiration chrétienne ? C'est un échec tout de même pour vous de civilisation, de société ?
1: À titre personnel, oui. Je pense que oui. Après, je suis un citoyen chrétien, je suis un chrétien citoyen. La loi a été votée et je ne vais pas prendre le maquis. Je ne vais pas prendre le maquis pour ça. Pour autant, nous sommes aujourd'hui dans une étape. Je parle d'étape parce que, effectivement, tous les décrets d'application restent à venir. On dit qu'il y a déjà de nombreux décrets d'application qui sont en cours d'écriture. Au-delà des décrets d'application, il y aura de la jurisprudence, il y aura peut-être des contentieux, et on verra comment tout ça va évoluer. On sait qu'aujourd'hui, la loi est suffisamment complexe pour donner lieu très probablement à du contentieux, à de la jurisprudence, et on n'est pas encore, loin s'en faut, dans un dispositif stabilisé.
0: Vous avez des cas en particulier en tête de sujets qui pourraient donner lieu à des contentieux ?
1: On sait qu'on a, par exemple, dans des établissements, des personnes qui ont des troubles cognitifs avérés sans pour autant se retrouver sous tutelle ou sans pour autant entrer juridiquement dans la catégorie majeure protégée. Imaginez que l'un des enfants dise « mon père, ma mère a demandé à bénéficier de l'aide à mourir » et qu'un autre des enfants dise « non, mon père, ma mère ne m'a jamais parlé de ça et n'a jamais demandé l'aide à mourir ». Je ne voudrais pas être le médecin en face. Je ne voudrais pas être le médecin en face. Et malheureusement, et je le dis absolument avec le sérieux qui s'impose, malheureusement, en la matière, le contrôle ne pourra s'exercer qu'a posteriori. Et ça aussi, c'est un problème de la loi. Quand on exerce le contrôle a posteriori, je dirais que c'est un peu plus compliqué.
0: Vous disiez, Jean-René Berthélémy, que c'est une étape. Est-ce qu'il y a là un effet cliqué, c'est-à-dire qu'on ne reviendra plus jamais en arrière en France, ou vous pensez qu'il peut y avoir un monde où cette légalisation de l'aide à mourir puisse être remise en cause ?
1: Alors, c'est la différence entre l'espoir et l'espérance. Je n'en ai pas l'espoir. L'espérance, peut-être, mais vous savez bien, vous utilisez à bon escient, je crois, le terme de cliquer dans toutes ces lois sociétales. Mon grand-père, qui n'était pas un grand juriste, disait « quand on enlève les bornes, il n'y a plus de limite ». Bon, et exactement, je veux dire, la porte s'est entrouverte. Je crois que c'est même un des parlementaires très, très pro-euthanasie qui avait employé cette expression. Il disait « l'essentiel, c'est de mettre le pied dans la porte ». Je crois qu'aujourd'hui, effectivement, le pied est dans la porte. Il suffit de regarder ce qui se passe dans tous les pays, sans exception, qui ont légiféré sur l'euthanasie et le suicide assisté. Ouais. Au fil des mois, au fil des années, on a élargi, étendu les possibilités. On ne sait pas faire autrement.
0: Et vous craignez que ce soit étendu, par exemple, aux mineurs ?
1: Ben, écoutez, quand on a un mineur émancipé, comment ça va se passer ? Ça veut dire qu'il est responsable juridiquement sur plein de choses, mais pas là-dessus. Comment ça va se passer ? Et c'est pour ça que je parlais de jurisprudence tout à l'heure, parce que clairement, on aura affaire à ce type de situation.
0: Et vous avez raison, Jean-René Berthélémy, de pointer les décrets d'application. Évidemment, on continuera à les décrypter sur RCF. Notre-Dame, merci beaucoup d'avoir été avec nous
1: merci
0: ce matin. Je rappelle que vous êtes président de la Fédération nationale des institutions de santé et d'action sociale d'inspiration chrétienne, Jean-René Berthélémy. Et cette interview est à réécouter sur notre site internet rcf.fr.
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0: Allez, dans quelques minutes, le journal de Radio Vatican, avec au menu ce matin l'Église qui doit se laisser surprendre par l'œuvre de Dieu et aller au-delà des frontières déjà tracées. L'invitation du pape Léon XIV lors de l'Angélus hier, nous l'entendrons en début de journal. Ce sera donc à 8h30, Léon XIV qui réitère d'ailleurs son appel pour que cessent les violences en Cisjordanie. Mais avant cela, l'actualité chrétienne, et vous les croiserez peut-être si vous êtes en vacances à Toulon jusqu'au 21 août. Les jeunes du camp Spes évangélisent sur les plages. Ils sont plus de 200 accompagnés par des prêtres missionnaires de la miséricorde divine. Ils vont à la rencontre des festivaliers pour leur parler du Christ, Mélanie Niemietz.
3: Comme chaque été, des jeunes venus de toute la France se retrouvent au camp Spes pour une semaine d'évangélisation et de formation. Science et foi, c'est le thème choisi pour l'édition de cette année. L'abbé Jean-Raphaël Dubrul, le supérieur de la communauté des missionnaires de la miséricorde, insiste sur l'importance d'être bien préparé.
4: En mission de rue, on nous dit « moi je suis scientifique, donc je ne peux pas croire ». Ça, c'est une phrase qui revient assez souvent, où je crois en la science et pas en Dieu. Ce thème-là permet d'avoir des éléments de réponse. Et puis plus largement, on souhaite que les jeunes puissent travailler, approfondir vraiment, pas simplement rester à quelques réponses superficielles, mais voir que c'est un sujet qui est compliqué, qu'on ne peut pas se permettre de répondre en deux temps, trois mouvements, qu'il y a des vraies questions que la science pose, et puis d'avoir des vrais éléments en profondeur pour transmettre et répondre aussi à ce qui peut être dit sur les plages.
3: Marie participe régulièrement à des missions d'évangélisation et à chaque fois, elle constate l'ouverture d'esprit de ceux qu'elle rencontre.
5: Le sujet de la foi, le sujet de Dieu, fait qu'on rentre immédiatement au cœur. On rentre tout de suite dans une discussion profonde et sérieuse avec les gens. Comme on sait qu'on ne se reverra jamais dans un sens ni dans l'autre, on peut se livrer à cœur ouvert sans inquiétude de jugement ou autre.
3: Aller parler du Christ à des inconnus sur les plages suscite toujours un peu d'appréhension, mais les jeunes missionnaires découvrent la nécessité de l'évangélisation directe.
5: Les gens sont généralement accueillants et réceptifs, surpris, mais on est très souvent remercié. Moi, ça fait une dizaine d'années maintenant que je fais de l'évangélisation. Plus le temps passe, plus les années passent, mieux on est reçu. C'est-à-dire que je pense que les gens sont de plus en plus demandeurs de ce genre d'échange. Les gens ont aussi de plus en plus besoin de parler.
3: Et Marie se souvient d'une conversation qui l'a particulièrement marquée.
5: Un été, j'avais fait une rencontre sur le parvis de l'église Saint-François de Paul, sur le port de Toulon, avec un jeune garçon qui n'avait pas la foi parce que personne ne lui en avait jamais parlé. Donc il avait été assez ouvert, on lui avait un peu raconté ce que c'était d'être chrétien, comment on priait. Donc on l'avait emmené avec nous dans l'église pour prier un petit peu avec lui et allumer une bougie. Je l'ai recroisé l'année suivante, au même endroit, donc un an après, par hasard, en évangélisation à nouveau. Et il m'a reconnu, il était trop content qu'on se revoie et il m'a dit « Marie, tu sais que depuis je prie régulièrement, justement, là ce matin je suis allée mettre un cierge pour mes études l'année prochaine.
3: Évangéliser toute l'année, c'est possible. Le mouvement national miséricordier est là pour ça. C'est un mouvement relié à la communauté des missionnaires de la miséricorde et il est présent dans la majorité des grandes villes de France.
0: Et merci beaucoup Mélanie Niemietz. Avant le journal de Radio Vatican, je vous propose une balade. Comme chaque jour, notre émission Radio Guidage vous emmène à la découverte des plus beaux coins de notre territoire. Et aujourd'hui, direction un département magnifique, le nord-ouest de la Vendée, plus précisément au cœur du Marais breton vendéen, une immersion totale dans ces 45 000 hectares d'espace naturel proposé par Angelina Richard.
6: Donc c'est une balade qui se passe en deux temps. Il y a une partie qui se fait avec le cheval dans la calèche et une partie qui se fait avec les jeunes gens sur des bateaux traditionnels qu'on appelle des yoles. C'est des bateaux qu'on utilise dans le marais. Alors, on va sortir le cheval de sous le préau s'il veut bien sortir. Il s'appelle Félix.
7: Et pour continuer cette visite du Marais breton vendéen, on troque la calèche contre une yole, une barque que nous allons prendre pour continuer le trajet, mais cette fois-ci sur l'eau.
8: Voilà, il suffit de pousser sur ma nangle et ça avance tout seul. L'avantage d'avoir un bateau plat. Alors les yoles, c'était vraiment le moyen de transport quotidien qu'on utilisait plutôt en hiver, mais toute l'année pour se transporter. Puisqu'on vivait un peu comme sur des îles.
7: Bonjour.
9: Bonjour.
7: Angelina.
9: Enchantée.
10: Là, aujourd'hui, nous sommes à Culmino. Du coup, c'est la grande tour que vous voyez juste là. Cette grande tour, c'est un château d'eau.
7: Nous voilà arrivés en haut du château d'eau. Magnifique vue.
10: Oui. Bah, comme je vous disais tout à l'heure, la vue imprenable sur tout le Marais breton, mais pas que. Parce qu'en fait, du coup, c'est une plateforme qui est à 360 degrés. Donc, on peut tourner tout autour et voir chaque partie du paysage. Sur la plateforme, vous voyez, on a des flèches qui indiquent les points cardinaux. Du coup, on peut se repérer par rapport à ça.
7: Bonjour. Est-ce que je peux vous demander, qu'est-ce que vous pensez de la vue?
11: Elle est magnifique, cette vue.
7: Vous êtes venu en famille?
11: Oui, on est tous là. Les enfants, vous en pensez quoi, vous?
12: Elle est très belle, c'est beau à voir.
0: Voilà un reportage signé Angelina Richard, reporter pour RCF Vendée. C'est à retrouver à 10h sur RCF Notre-Dame après l'émission Visage. Vous savez, de 9h à 10h tous les jours, vous avez rendez-vous avec Thierry Lyonnais pour l'émission Visage. Et puis je continue sur la suite du programme. Il est 8h27 et dans une minute, eh bien, Mathias Trout sera avec nous pour la météo. Un indice, il devrait faire plus frais ce matin. En tout cas, espérons-le.
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0: Il est 8h29, la météo, Mathias, et les 6 dernières vigilances orange canicule seront levées demain matin.
16: Un dernier jour à tenir pour ces départements de la vallée du Rhône et du Var. Un dernier jour avec des pointes à 34-38 degrés. Le quart sud-est globalement qui reste aujourd'hui en vigilance jaune. Il fera encore 30 à Lyon et 29 à Grenoble. Partout ailleurs, des températures comprises entre 25 et 30 l'après-midi. Il fera 30 à Toulouse, à Tours par exemple, 28 à Toulouse, 27 à Rennes et Paris. Et on passe sous les 25 sur le littoral nord.
0: Et la baisse des températures s'accompagne de pluie dans le nord-est.
16: Averses et orages des Alpes à l'Alsace, surtout ce matin, le ciel est et restera voilé, voire très nuageux au-dessus du reste du pays, à part sur la Côte d'Azur, de quoi faire un peu d'ombre et permettre des nuits plus fraîches. Les minimales passeront sous les 20 degrés partout, sauf encore une fois sur les régions méditerranéennes.
0: Merci beaucoup Mathias Trout. À suivre Alexandra Sirgan, le journal de Radio Vatican. Et demi direction Rome avec Alexandra Sirgan.
17: L'Église doit se laisser surprendre par l'œuvre de Dieu et aller au-delà des frontières déjà tracées. L'invitation du pape Léon XIV lors de l'Angélus hier, nous l'entendrons en début de ce journal. Léon XIV qui réitère son appel pour que cessent les violences en Cisjordanie. Le nombre d'attaques de colons israéliens atteint de nouveaux records selon les Nations Unies. Les troupeaux des éleveurs sont

0: Russie pour cible, correspondance à suivre. L'Ukraine frappe un entrepôt situé à 35 km de Moscou, visant une nouvelle fois l'entreprise russe de commerce en ligne Wildberries. L'Europe brûle, cap sur la Belgique dans notre journal, où près de 3000 hectares ont été ravagés par les flammes. Et puis ces vagues de chaleur éprouvent particulièrement les prisons du continent. À la surpopulation des cellules s'ajoutent des températures pouvant atteindre les 50 degrés. Témoignage de l'aumônier national des prisons en France à la fin de ce journal.
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0: Bonjour à tous. Au lendemain de la solennité de l'Assomption, Léon XIV a présidé hier la prière de l'Angélus depuis sa résidence estivale à Castel Gandolfo, à une trentaine de kilomètres de Rome. Méditant sur un extrait de l'Évangile selon saint Matthieu, dans lequel une femme cananéenne supplie Jésus de guérir sa fille malade, le pape a invité l'Église à se laisser surprendre par l'œuvre de Dieu et à reconnaître que la table de Dieu est préparée pour tous. Le compte-rendu d'Henri Moriba Camara.
2: La Chiesa può lasciarsi sorprendere dall'opera di Dio.
3: L'Église peut se laisser surprendre par l'œuvre de Dieu et communiquer la paix du Christ au-delà des frontières déjà tracées. C'est ce qu'a affirmé Léon XIV lors de l'audience qu'il a placée sous le signe de l'accueil et du dépassement des frontières. Méditant l'évangile de la femme cananéenne, il a souligné sa foi et sa confiance en Jésus malgré les obstacles rencontrés. Pour le pape, l'attitude de Jésus invite aussi l'Église à se laisser surprendre par Dieu et à communiquer la paix du Christ au-delà des frontières des discriminations déjà tracées. Il appelle les chrétiens à être attentifs à Dieu dans chaque rencontre. Il faut tendre l'oreille, ouvrir les yeux et le cœur pour entendre ce que Dieu veut nous dire.
2: Aprire gli occhi e aprire il cuore a ciò che Dio vuole dirci.
3: Léon XIV dénonce également les inégalités et les discriminations qui portent atteinte à la dignité humaine. Dans un monde tourmenté en quête de paix, il rappelle que l'Église est appelée à être une présence de paix. Avec Marie, le pape invite enfin les fidèles à regarder la réalité avec le regard de Dieu, sans perdre l'espérance et en agissant dans la charité.
2: Non perde la speranza e opera nella carità.
0: Un sujet préparé par Henri Moriba Camara. C'est aussi à Castel Gandolfo, dans la paroisse pontificale Saint-Thomas de Villeneuve, que le pape a célébré samedi matin la messe de l'Assomption. À l'issue de celle-ci, Léon XIV a récité l'Angélus et invoqué l'intercession de la Vierge Marie pour apporter consolation et espérance aux communautés qui souffrent dans le monde, notamment les victimes des conflits en Terre Sainte. Un appel réitéré lors de l'Angélus hier, le souverain pontife a précisément demandé à la communauté internationale d'œuvrer pour que la solution à deux États progresse pour une paix juste et durable. Le Saint-Père a également renouvelé son appel pour que cessent les violences répétées contre la population civile palestinienne en Cisjordanie. Des violences qui prennent des formes multiples. En Cisjordanie, les villageois et les communautés bédouines sont victimes au quotidien des attaques de colons israéliens, intimidations, dégradations matérielles ou encore prises pour cible du bétail des éleveurs. Selon le ministère palestinien de l'Agriculture, plus de 4000 bêtes ont été volées ou tuées depuis le début de l'année. Les précisions depuis Jérusalem de Valérie Ferron.
4: Dans la guerre en cours contre les villageois et les bédouins palestiniens dont Israël convoite les terres, même un simple troupeau de moutons peut devenir une arme redoutable quand il est utilisé par les colons. Ces derniers lâchent régulièrement vaches, moutons et chèvres dans les champs et les oliveraies des agriculteurs. Les troupeaux de bergers et de fermiers palestiniens sont au quotidien terrorisés et attaqués. Les colons les pourchassent avec des chiens ou à coups de klaxon de leur voiture pour les disperser et au passage voler des bêtes. Au fil des années, les scènes de colons battant à mort, égorgeant à coups de couteau, brûlant vifs, percutant avec leur voiture, ânes, vaches, moutons et chèvres, sont devenues de plus en plus fréquentes. Ces animaux sont également régulièrement blessés ou tués par des tirs de soldats ou de colons israéliens. Outre la perte de revenus pour les familles, ces cruautés envers leurs bêtes laissent un traumatisme presque aussi profond que l'arrachage des oliviers par centaines tous les mois depuis des années. Jérusalem, Valérie Ferron, Radio Vatican.
0: Et malgré ces violences, les efforts de paix se concentrent aujourd'hui sur la bande de Gaza. L'émissaire américain Jared Kushner doit rencontrer ce lundi en Israël le Premier ministre Benjamin Netanyahou. La veille, le gendre de Donald Trump était en Égypte où il s'est entretenu avec des dirigeants du Hamas. Objectif, faire avancer la mise en œuvre du plan de paix à Gaza, rejeté pour l'instant par le Premier ministre israélien.

0: Autre conflit suivi de près par le Vatican, celui qui fait rage entre l'Ukraine et la Russie. Les frappes de longue portée s'intensifient de part et d'autre de la frontière. Elles ont fait au moins 25 morts depuis hier. Moscou a attaqué une aciérie et un marché du livre en plein air à Kiev, faisant des victimes parmi les civils. Mais la Russie a par ailleurs fait face à l'une des plus puissantes attaques ukrainiennes sur son territoire. Cette nuit, plus de 200 drones ont été interceptés dans le ciel russe. 800 ont été lancés la veille. L'attaque a visé une nouvelle fois un entrepôt de Wildberries, la plus grande enseigne russe de vente en ligne, Jean-Charles Puzolu.
1: Oui, et selon Kiev, c'est le 7e entrepôt géant de Wildberries qui a été ciblé depuis que l'Ukraine a fait de cette entreprise une cible prioritaire. Wildberries, c'est l'équivalent d'Amazon pour les Russes, une chaîne de commerce en ligne très populaire, fondée par Tatiana Kim, la femme d'affaires la plus riche du pays et proche du Kremlin. Sa fortune était estimée à plus de 8 milliards de dollars avant le début des frappes. Mais voilà, son empire vacille. Le dernier entrepôt visé par les Ukrainiens dans la région de Moscou était l'un des plus grands. 250 000 mètres carrés de marchandises sont partis en fumée. Les pertes pour la société russe s'élèvent à plusieurs milliards de dollars. Au total, l'Ukraine a ciblé une vingtaine de sites liés à Wildberries. Derrière ces attaques, Kiev affiche un double objectif. En premier lieu, rompre la chaîne d'approvisionnement des troupes russes. Wildberries est accusé par l'Ukraine de fournir du matériel militaire aux soldats et notamment des pièces pour la fabrication des drones. Et en second lieu, l'affaiblissement de la principale société de commerce en ligne. Une commande sur deux en Russie est faite sur Wildberries. Un impact notoire sur la population. Les Russes entrent ainsi de plein fouet en contact avec la réalité de la guerre, rendant de moins en moins tenable la ligne de Vladimir Poutine, lui qui continue de parler d'opérations militaires spéciales ou de guerre subie, alors que la vie quotidienne des Russes ressent chaque jour un peu plus les conséquences de ce conflit.
0: Merci Jean-Charles Puzolu. Ce quotidien russe en passe d'être affecté également par de nouvelles sanctions européennes. Ce matin, la chef de la diplomatie européenne, Kaya Kallas, a annoncé dans le journal allemand Die Welt vouloir proposer à l'automne la liste de sanctions la plus ambitieuse depuis le début de la guerre. Elles augmenteraient d'un tiers le nombre total d'entités russes sanctionnées. L'Europe confrontée à un autre défi de taille, ces incendies sans fin qui se succèdent sur le continent depuis le début de l'été. Depuis vendredi, c'est au tour de la Belgique de lutter contre les flammes. Malgré tous les moyens déployés et l'aide européenne, l'incendie dans les Fagnes, dans l'est du pays, n'est toujours pas circonscrit. 3000 hectares de cette réserve protégée ont brûlé. La correspondance de Lax Milota.
2: Vue du ciel, c'est une terre calcinée, complètement grise d'un côté. De l'autre, les vertes forêts que les pompiers tentent encore de sauver. Même s'il fait moins chaud que les jours précédents, les conditions météo compliquent toujours la tâche des soldats du feu. Le vent souffle dans plusieurs directions. De plus, les camions des pompiers ont du mal à accéder à ces zones naturelles, en grande partie constituées de tourbe. Les engins s'y enfoncent. Les moyens aériens européens étaient donc très attendus. Deux hélicoptères néerlandais Chinook sont entrés en action. Les quelques 600 habitants évacués de deux villages n'ont pas pu rentrer chez eux hier soir. Les fumées se voient à des kilomètres jusqu'en France désormais, où une alerte à la pollution a été déclenchée en Moselle. Après une longue sécheresse, la pluie doit tomber cette semaine, mais elle sera fine et donc insuffisante. Lax Milota, Bruxelles, pour Radio Vatican.
0: Et avant de passer à notre dossier consacré aux conséquences de la chaleur sur les prisons en Europe, détour par l'Indonésie, meurtrie samedi par le séisme de magnitude 7,7 qui a ravagé l'île de Flores, à l'est du pays. Une nouvelle secousse a eu lieu ce matin, de quoi compliquer davantage les opérations de secours qui se poursuivent. 53 décès ont été confirmés pour l'instant. Près de 13 000 personnes sont toujours déplacées. L'Europe étouffe en cet été caniculaire. Ces vagues de chaleur extrêmes éprouvent particulièrement les prisons du vieux continent. Des établissements pénitentiaires bien souvent inadaptés aux réalités du changement climatique. Cellules surpeuplées, bâtiments mal isolés, peu aérés, températures suffocantes. Certaines cellules peuvent atteindre des niveaux de chaleur extrêmement élevés, jusqu'à 50 degrés, selon des témoignages reçus par l'Observatoire international des prisons. Les chaleurs mettent en lumière les problèmes structurel de surpopulation et de vétusté, des conditions difficiles qui complexifient l'accompagnement des aumôneries auprès des détenus, explique Bruno Lachnitz, diacre, mais également aumônier national du culte catholique des prisons en France.
3: Les prisons sont très souvent construites en béton, donc forcément ce sont des conditions difficiles puisque le béton emmagasine la chaleur et en plus le propre d'une cellule de prison c'est qu'on ne peut pas faire de courant d'air puisque la porte est fermée. D'ailleurs quand l'aumônier vient et qu'il ouvre la porte, ça fait un courant d'air le temps de sa visite. Et en plus de ça, en France en ce moment, les maisons d'arrêt sont dramatiquement surpeuplées, battant chaque mois des nouveaux records et donc à ces conditions de canicule s'ajoute la promiscuité et le fait que dans une cellule prévue pour une personne, ils sont deux, voire trois, avec un matelas par terre. Et ça, évidemment, ça ne fait qu'accentuer le phénomène de chaleur ressenti dans les cellules.
0: Quelles sont les répercussions sur la santé physique et morale des détenus ?
3: Morale, c'est très pénible, d'autant que malheureusement, au mois d'août, beaucoup d'activités sont arrêtées, donc les personnes sont encore plus en cellule que le reste du temps. Et puis physique, comme pour tout le monde, mais avec des difficultés propres à l'enfermement. Moi, j'ai eu vent de certaines situations de malaise chez les personnes détenues. Et puis la difficulté, c'est que quand vous êtes enfermé en cellule, les secours en cas de malaise mettent parfois du temps à arriver. On appelle à l'interphone, ça répond ou ça répond pas. Et puis, il y a en ce moment un déficit de personnel au sein de l'administration. Donc forcément, ça fait que tout dysfonctionne.
0: Les rapports condamnant les conditions de détention indécentes dans les prisons françaises se succèdent. En juin, la section française de l'Observation internationale des prisons recensait au moins 60 établissements considérés comme indignes par la Cour européenne des droits de l'homme. La canicule est une goutte supplémentaire dans cet océan d'inadéquation ?
3: Bien sûr, les conditions de détention dans les maisons d'arrêt en France sont inférieures aux normes européennes pour les chenils. C'est 5 mètres carrés par chien, on est en dessous de ça dans les maisons d'arrêt en France aujourd'hui. Le nombre de maisons d'arrêt qui sont au-dessus de 200% d'occupation augmente chaque mois et malheureusement, on ne voit pas le bout de cette crise. Quand vous êtes deux ou trois dans une cellule de 9 mètres carrés, prévue pour une personne seule, avec dedans les toilettes et la douche, hein, on est à peine 3 mètres carrés par personne.
0: Est-ce qu'il y a une politique d'adaptation qui est mise en place ?
3: En fait, le discours disant qu'il faut construire de nouvelles places de prison, c'est la course à l'échalote. À chaque fois qu'on a construit de nouvelles places de prison, on les a remplies et surpeuplées. Donc la solution, elle est ailleurs. La solution, elle est de s'interroger sur quelle prison, pour quelle société et pour qui. Il y a un certain nombre de personnes qui sont en prison qui pourraient être sanctionnées autrement que par la prison. Les peines ne cessent de se rallonger et en plus, les aménagements ou les sorties anticipées sont de plus en plus rares puisque les délais sont de plus en plus long parce que les conseillers d'insertion et de probation croulent sous un nombre de dossiers du fait de la surpopulation et ils n'ont pas le temps de les traiter dans les temps. Et tout ça, c'est un cercle vicieux parce que les conditions de détention telles qu'elles sont aujourd'hui produisent de la récidive. Comment vous voulez sortir meilleur dans des conditions d'incarcération telles qu'elles sont aujourd'hui dans les maisons d'arrêt ?
0: Quel accompagnement des aumôneries dans ce contexte précis ?
3: Les aumôneries font de leur mieux pour être présents auprès des personnes détenues, mais sachant que ces conditions restreignent aussi notre capacité d'accès aux personnes détenues. Les problèmes de manque de personnel font qu'à certains endroits, il y a des cultes qui sont supprimés. Et donc ça, c'est un vrai souci parce que le droit au culte est un droit constitutionnel. Et puis, la possibilité de visiter les personnes détenues individuellement, alors que les textes disent qu'elles peuvent rencontrer l'aumônier aussi souvent qu'elles le souhaitent, elles sont aussi restreintes. Donc tout ça, c'est encore un cercle vicieux aussi, puisque le soutien qu'on essaye d'apporter aux personnes dans ces situations difficiles, il est aussi entravé par les conditions objectives qui sont celles des prisons aujourd'hui.
0: Interrogé par Cécile Mérieux, Bruno Lachnit, aumônier national du culte catholique des prisons en France, était ce matin l'invité de Radio Vatican. Un entretien à réécouter sur notre site vaticannews.va et sur l'application Spotify.
4: Merci Alexandra Sirgan qui présentait ce matin en direct de Rome le journal de Radio Vatican. Prochain rendez-vous avec l'antenne romaine tout au long de la journée sur RCF Notre-Dame et rcfnotredame.fr. Dans quelques minutes, la prière du matin, ce sera à 8h50, mais d'abord je vous propose de lire un livre ensemble ou en tout cas d'avoir les conseils lecture de toutes les librairies indépendantes qui partagent leur coup de cœur sur RCF Notre-Dame. Direction Metz, ce matin, la librairie La Cour des Grands, où Julie Rémy, sa gérante, nous fait découvrir les habitantes de Pauline Peyrade.
5: Aujourd'hui, direction la rue Taizon à Metz. Nous nous retrouvons à la librairie La Cour des Grands, une librairie indépendante que l'on associe souvent à la jeunesse, mais où l'on trouve aussi des romans, des essais, des bandes dessinées et de nombreux coups de cœur pour les adultes. Je retrouve aujourd'hui Julie Rémy, gérante de la librairie La Cour des Grands. et le préau. Bonjour Julie, pour cet été 2026, vous avez choisi de nous présenter votre coup de cœur, Les habitantes de Pauline Peyrade, lauréate du prix du livre Inter. Est-ce que vous pouvez nous en parler un peu plus ?
6: Bonjour. Eh bien, c'est un livre qui, en effet, vient d'être primé. Et nous étions très heureux à la librairie de voir ce prix, qui est un prix de lecteur et de lectrice, être décerné à Pauline Peyrade. C'est une jeune autrice, c'est son second roman. C'est une lecture, alors je ne sais pas si c'est une lecture estivale, mais en tout cas, c'est une lecture qui se lit à la fois en été, en hiver, en automne, tout le temps, puisqu'elle raconte ce qui peut sembler en apparence être une histoire de famille, l'histoire d'une jeune femme qui vit avec sa chienne dans une maison. Et elle reçoit un beau jour un courrier lui demandant de quitter cette maison. La maison appartenait à sa grand-mère, la grand-mère étant décédée, la succession devant être réglée, elle va devoir quitter la maison. Et elle refuse.
5: Alors, qui sont ces habitantes, finalement, dans ce livre ?
6: Alors, c'est toute la question de ce roman. Qui sont les habitantes et les habitantes de quoi ? Alors, on peut penser au début qu'en effet, les habitantes, c'est cette Émilie et sa chienne, Loïs. Elle y a grandi parce que son père est parti. Mais ça peut être les habitantes au sens peut-être plus large de cette bourgade où elle vit et travaille. Puisqu'elle travaille dans une ferme, cette ferme qui appartient à Aude. Les habitantes peuvent être également Émilie, mais sa demi-sœur, plus jeune sœur, à qui appartient également la maison. Les habitantes, mais ça peut être bien au-delà, les habitants aussi. Ce sont toutes ces personnes et ce monde qui va bien au-delà des humains, qui habite un lieu naturel, puisqu'il y a un étang à côté, il y a des forêts, il y a des champs. Alors, il n'est pas exactement situé, mais ça pourrait être la Normandie, ça pourrait être la Bretagne, ça pourrait être une zone boisée, et voilà.
5: Qu'est-ce qui vous a particulièrement touché dans cette lecture ?
6: Alors, deux choses. La première étant la surprise de voir se déployer une histoire qui n'est pas celle qu'on imagine au départ. Elle s'étend. Elle part justement de cette idée d'une histoire de famille et au final, qu'est-ce que c'est qu'une famille ? Avec qui vit-on ? Est-ce qu'on peut faire famille avec sa chienne, avec les personnes avec qui on travaille ? Est-ce qu'on peut faire famille avec justement tout ce vivant qui nous entoure ? Et petit à petit, cette écriture que Pauline Peyrade maîtrise à la perfection, elle détaille des gestes du quotidien, comme des façons pour les animaux de se prendre soin d'eux, de prendre soin des humains, d'habiter justement un lieu. Elle le fait avec à la fois une précision et une maîtrise dans le déroulé de la narration qui fait que c'est complètement entraînant et très surprenant.
5: Merci beaucoup Julie.
6: Merci à vous et puis je rappelle que ce livre est paru aux éditions de Minuit.
5: Et pour rappel, vous pouvez retrouver Les habitantes de Pauline Peyrade directement à la librairie La Cour des Grands, rue Taizon à Metz. Très bel été à toutes et à tous sur RCF et bonne lecture.
4: Et merci à vous pour tous ces conseils lecture. Et peut-être que vous profitez de l'été pour lire des livres, profiter des vacances aussi. Et peut-être que vous reprenez le travail ce matin. Si c'est le cas, plein de courage à vous. On est très heureux de vous accompagner pour ça, pour vous accompagner dans la joie qui se partage à l'écoute de RCF Notre-Dame, à suivre la prière du matin. Et puis le saint du jour, on va retrouver Isabelle Delaunay. Aujourd'hui, elle nous présente la vie, l'histoire de Saint-Hyacinthe de Cracovie, un des premiers frères dominicains, celui qui a fondé de nombreux couvents dominicains en Pologne.
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4: RCF RCF Notre-Dame, il est 8h50 et je vous propose de prier ensemble. Vous connaissez le rendez-vous, hein, nous écoutons le Nouveau Testament chaque matin, l'Évangile du jour, avec aujourd'hui la parabole du jeune homme riche et ce conseil du Christ. Si tu veux être parfait, va, vends ce que tu possèdes, donne-le aux pauvres et tu auras un trésor dans les cieux. Puis viens, suis-moi. Le Père Joseph Leleu commande ce passage.
9: En ce temps-là, voici que quelqu'un s'approcha de Jésus et lui dit « Maître, que dois-je faire de bon pour avoir la vie éternelle ?» Jésus lui dit « Pourquoi m'interroges-tu sur ce qui est bon ? Celui qui est bon, c'est Dieu, et lui seul. Si tu veux entrer dans la vie, observe les commandements. » Il lui dit « Lesquels ?» Jésus reprit, « Tu ne commettras pas de meurtre, tu ne commettras pas d'adultère, tu ne commettras pas de vol, tu ne porteras pas de faux témoignage, honore ton père et ta mère, et aussi, tu aimeras ton prochain comme toi-même. » Le jeune homme lui dit, « Tout cela, je l'ai observé. « Que me manque-t-il encore ?» Jésus lui répondit, « Si tu veux être parfait, va, vends ce que tu possèdes, donne-le aux pauvres, et tu auras un trésor dans les cieux. Puis viens, suis-moi. » À ces mots, le jeune homme s'en alla tout triste, car il avait de grands biens. »

Le second lui est semblable. Résumer la loi, comme le fait Jésus, est un jeu d'interprétation classique dans certaines traditions juives. Et les deux commandements que cite le Seigneur ne sont pas nouveaux, puisqu'ils sont tirés du Deutéronome et du Lévitique. Et non, ce n'est pas Jésus qui a inventé le « tu aimeras ton prochain comme toi-même », mais Moïse, d'après la tradition biblique. La nouveauté que Jésus propose n'est pas dans le contenu des commandements, mais dans leur lien. Le second, lui, est semblable. Voilà qui est radicalement surprenant. Comment ose-t-il mettre sur le même plan la relation à Dieu et la relation au prochain ? Ne serait-ce pas mettre Dieu et le prochain sur le même plan ? Jésus ne frôlerait-il pas le blasphème ? En général, on tente de s'en sortir en disant que c'est à travers l'amour du prochain que l'on mesure notre amour de Dieu. Et c'est vrai. Mais on peut aller plus loin. En déclarant ces deux commandements semblables, si nous prenons ce mot au sens fort, Jésus affirme en fait que les deux actes sont assimilables l'un à l'autre. Dieu étant Dieu, l'humain étant humain, la seule manière pour que l'amour de l'un soit sur le même plan que l'amour de l'autre, c'est que l'un et l'autre soient sur le même plan. Voilà précisément la foi chrétienne et la singularité de la personne de Jésus. En lui, comme l'enseignait saint Irénée, Dieu s'est fait homme pour que l'homme devienne Dieu. L'évangile de ce jour ne nous parle ainsi pas seulement de morale. Il vise le cœur de notre foi au Christ, vrai Dieu et vrai homme, fait homme pour nous faire entrer dans la vie divine. Et même, la seule manière de vraiment et pleinement tenir et l'amour de Dieu et l'amour du prochain, c'est la foi au Christ, l'attachement au Christ, l'union au Christ. Alors que nous faisons mémoire aujourd'hui de l'immense pape Saint Pie X, prions pour son successeur le pape Léon, qui ne cesse lui aussi de nous renvoyer à la figure et à la personne de Jésus, l'unique sauveur.

Notre Père, qui es aux cieux, que ton nom soit sanctifié, que ton règne vienne, que ta volonté soit faite, sur la terre comme au ciel. Donne-nous aujourd'hui notre pain de ce jour. Pardonne-nous nos offenses, comme nous pardonnons aussi à ceux qui nous ont offensés. Et ne nous laisse pas entrer en tentation, mais délivre-nous du mal. Car c'est à toi qu'appartiennent le règne, la puissance et la gloire pour les siècles des siècles. Amen.

0: Quelques notes du groupe de musique, groupe de prière Abba pour accompagner notre prière. C'est le père Joseph Leleu, près du diocèse de Paris, qui commentait l'évangile du jour. Il est 8h56 sur RCF Notre-Dame. À suivre, vous allez retrouver Thierry Lyonnais et l'émission Visage avec ce matin une très très belle interview du chanteur Corneille. Vous savez, ce chanteur qui a fait preuve d'une résilience étonnante. Il a été témoin du massacre de sa famille lors du génocide rwandais et va revenir au micro de Thierry Lyonnais sur son parcours et sa passion pour la musique. Mais d'abord, je vous propose de retrouver Isabelle Delaunay pour le Saint du jour. Bonjour Isabelle.
1: Bonjour, aujourd'hui nous fêtons les hyacinthes. Masculin à l'origine et devenu épicène, c'est-à-dire aussi bien masculin que féminin, ce prénom est peu usité aujourd'hui en France. Hyacinthe est un dérivé grec qui désigne aussi bien la pierre précieuse couleur sang que la fleur au parfum enivrant. Car dans la mythologie grecque, Hyacinthe est un jeune homme d'une grande beauté, aimé d'Apollon et de Zéphyr. Mais qui est Saint Hyacinthe ? C'est l'un des premiers compagnons de Saint Dominique, qui diffusa dans le nord de l'Europe le nouvel ordre des prêcheurs. Issu d'une famille illustre de Silésie, le jeune Hyacinthe fit ses études à Paris, puis à Bologne, et devint prêtre à Cracovie. Accompagnant son évêque à Rome, il rencontra Saint Dominique et, à peine 20 ans, il entra dans le tout jeune ordre et le diffusa en Pologne, en Prusse, en Lituanie et en Ukraine. Il est aussi à l'origine de l'évangélisation de la Suède, de la Norvège, du Danemark et de l'Écosse. Missionnaire infatigable, il est appelé l'apôtre du Nord.
0: Merci beaucoup Isabelle Delaunay. Et vous avez utilisé un mot que j'aime beaucoup, le terme d'épicène, qui qualifie un prénom qui peut être tantôt masculin, tantôt féminin. Je trouve qu'au Scrabble, il se place très bien. Si jamais vous avez prévu un Scrabble dans la semaine, essayez de caler le terme épicène. En plus, ça fait 8 lettres. C'est très bien, ça passe très bien. Allez, vous le comprenez, c'est la fin de la matinale. Moi, je m'en vais jouer au Scrabble. Je vous souhaite une très belle journée. Merci à Paul Monconduit pour la réalisation de la matinale. J'étais très heureux de vous retrouver. C'était ma reprise. Et je ne vais pas jouer au Scrabble aujourd'hui. Je vais travailler. C'était une joie de faire cette reprise en votre compagnie. Je vous retrouve demain à partir de 7h pour une nouvelle matinale de l'été. D'ici là, portez-vous bien à l'écoute de RCF Notre-Dame. L'information continue à 18h. Vous retrouverez Marine Henriot pour le 18-19 de l'été.

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0: Corneille, bonjour. Vous êtes auteur, compositeur, interprète. Votre chanson « Parce qu'on vient de loin » a rencontré en quelques mois, au début des années 2000, un immense succès avec plus d'un million d'albums vendus. Mais surtout, le public découvrait alors un jeune Rwandais, souriant, devenu canadien en 1999. Mais derrière ce beau sourire se cachaient bien des souffrances que vous avez révélées peu à peu. Le massacre de toute votre famille en 1994, devant vos yeux, durant ce terrible génocide rwandais. Et puis une souffrance sourde, insidieuse, y compris au cœur de vos succès, de votre notoriété grandissante. Mais nous y reviendrons. Vous venez de publier, Corneille, aux éditions XO, une autobiographie bouleversante, pleine de vérité, très courageuse, je trouve. Une autobiographie intitulée « Là où le soleil disparaît ». Alors, est-ce que ça a été une épreuve plus difficile de mettre des mots sur votre histoire en écrivant ce livre, plutôt qu'en écrivant des chansons dans lesquelles vous nous aviez déjà partagé des pages de votre histoire, à la fois belle et douloureuse ?
1: La vie est bien faite, c'est-à-dire qu'on fait toujours l'effort dont on a les moyens au moment où on fait cet effort. C'est-à-dire que quand j'ai écrit les chansons, j'étais dans la recherche d'une solution à mon problème, à mes problèmes de déracinement, d'inadéquation, où je me sentais chez moi, mais pas chez moi au Canada, où je commençais à sentir les fantômes de mon passé revenir à la charge, où j'ai ressenti le besoin de me raconter, de raconter le Rwanda, mais pas trop en détail parce que je n'étais pas prêt à tout revisiter et à inviter toute cette mémoire. Donc j'ai fait le minimum syndical, si on peut dire, en chanson, ce qui est génial.
0: Vous le faisiez pour vous ?
1: Pour moi, je le faisais pour moi.
0: Ouais. Vous en aviez besoin ?
1: J'en avais besoin, mais je n'étais pas encore prêt à faire ce que j'ai fait dans ce livre, à savoir tout dire. J'ai fait rimer des accroches, des grands titres de mon histoire. Et donc, je ne peux pas dire que ça a été difficile, puisque je faisais, encore une fois, je faisais l'effort que mes moyens me permettaient à ce moment-là. Je ne me suis pas surpassé.
0: Vous allez très loin dans cette autobiographie. Vous parlez vraiment de vous, vous mettez à nu. Ouais. Certains vont vous dire pourquoi est-ce que vous l'avez publié, finalement. Pourquoi est-ce que vous osez dire tout ça?
1: Pour plusieurs raisons. La première a été le fait que, avec l'expérience que j'ai eue, notamment les premières fois que j'ai osé dire certaines choses à mon épouse, notamment
0: Sophia, qui compte beaucoup dans
1: ma démarche encore aujourd'hui, même dans la phase où je dois défendre le livre. À chaque fois que je me suis révélé à elle, il y avait énormément d'appréhension avant, énormément de peur, justement en me disant mais pourquoi se mettre à nu? Pourquoi autant se mettre à nu devant quelqu'un? Et puis, j'appelle ça un instant de folie, un instant où on a envie de casser une bulle, on a envie de la casser pour voir ce qu'il y a à l'extérieur, sans trop d'assurance qu'on va y trouver, va être bien ou pas.
0: Mais c'était une bulle qui vous emprisonnait quelque part.
1: Voilà, une bulle qui m'emprisonnait, il fallait que je la casse. Et à chaque fois que je me révélais, à chaque fois que je me racontais avec honnêteté, tout de suite après, il s'en suivait un sentiment de grande libération. J'étais libéré de quelque chose, j'étais beaucoup plus léger. Et donc, j'ai commencé à cultiver une espèce de tradition de parole honnête, puisque j'avais compris qu'à chaque fois qu'on parle...
0: Oui, vous avez commencé dans la chanson.
1: J'ai commencé
0: dans
1: la chanson.
0: Et là, vous allez encore plus loin.
1: Et là, je vais encore plus loin. Et donc, je continue.
0: Mm-hmm. Alors, Corneille, j'aimerais savoir, vous avez parlé de déracinement tout à l'heure. Quand on regarde votre vie, vous êtes un homme de trois continents. Vous êtes né en Allemagne, de parents rwandais. Mm-hmm. Vous y avez vécu jusqu'à l'âge de 6 ans. Ensuite, vous êtes parti au Rwanda, le lieu de vos racines.
1: Oui.
0: Là, vous y avez vécu de 6 à 17 ans. Et puis ensuite, vous êtes parti rapidement en Allemagne. Puis de l'Allemagne, vous avez été au Canada, où vous êtes maintenant canadien. Fondamentalement, quand quelqu'un qui ne vous connaît pas vous dit « Mais vous êtes d'où, Corneille ?» Vous répondez quoi ?
1: Ça dépend de la personne qui me pose la question. Parce que avec une identité et et des origines si diverses, si multiples, j'ai appris à simplifier

0: question. Donc,
1: qui vous embarrasse? Elle vous énerve, cette question, ou
0: non,
1: pas,
0: maintenant, non, mais, alors j'ai vécu plusieurs phases par rapport à cette question. J'ai eu une époque où elle m'embarrassait à un tel point que je mentais. Que je mentais parce que je ne voulais pas parler du Rwanda, donc on me demandait. Ou alors je mentais même par rapport au Rwanda, on me disait tu viens d'où? Bah, je suis d'origine rwandaise. Étais-tu là pendant le génocide? Oui, mais ma famille va bien, elle est quelque part en Allemagne ou elle est avec moi au Canada, pour arrêter la discussion. Aujourd'hui, c'est une question que j'aime, parce que quand j'ai le temps de parler, eh ben, je me rends compte qu'en parlant de mes origines multiples, finalement, tout le monde se trouve un petit peu dans ce cas, parce que les origines peuvent être aussi, aussi simples que venir d'une autre ville et arriver à Paris, quand on vient de la province.
1: On est tous multiples quelque part.
0: On est tous multiples,
1: en fait,
0: et on vient tous d'ailleurs. On vient tous d'ailleurs. Donc c'est une question qui me plaît aujourd'hui.
1: Mais alors, aujourd'hui, là, je vous la pose, moi, je vous regarde. Ouais. J'ai passé beaucoup d'heures à travailler sur votre histoire, votre parcours. Ouais. Vous vous sentez quoi aujourd'hui?
0: Je me sens...
1: Rwandais, Canadien, Allemand...
0: Je me sens mari et père, tout simplement.
1: Avant tout.
0: Ouais. Tout le reste sont des accessoires, finalement. Parce que elles sont complémentaires, elles sont essentielles pour expliquer la personne que je suis, mais il n'y en a aucune qui soit plus importante qu'une autre.
1: Votre terre racine, c'est votre couple et vos enfants?
0: Exactement. C'est mon chez-moi. C'est mon pays.
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1: Alors, Corneille, on va parler de votre parcours. Vous êtes né à Fribourg, en Allemagne, je le disais, en 1977. Vous aviez un père, vous dites vous-même, hein, c'était un original.
0: Ouais.
1: Il compte beaucoup, ce père. Vous dialoguez avec lui dans votre autobiographie. Ouais. Qu'est-ce qu'il faisait en Allemagne, ce père? Qu'est-ce qu'il avait poussé à partir en Allemagne, s'installer en 1900?
0: C'est une question, c'est une question que je lui poserai aujourd'hui, s'il était vivant. Il est allé en Allemagne pour y faire des études d'ingénieur. Mais pourquoi a-t-il choisi l'Allemagne? Il est parti trop tôt pour que j'ai des réponses à la question. Puisque typiquement, beaucoup de Rwandais qui allaient étudier à l'étranger allaient plutôt en Belgique. Donc les derniers colons du pays.
1: On rappelle que le Rwanda
0: est une ancienne colonie belge.
1: Belge, oui.
0: Oui, je ne sais pas pourquoi il a choisi l'Allemagne.
1: Et il vous a appelé Cornelius.
0: Ouais.
1: Il avait une fascination pour la culture allemande pour...
0: Il avait une fascination pour la culture allemande. Alors, je ne sais pas si il l'a développé une fois qu'il a mis les pieds en Allemagne, et que, puisqu'il y a fait ses études, et que j'imagine il a commencé à se rêver en homme qui a réussi, qui a un certain succès, puisque a fait des études à l'étranger, et il avait comme ambition de rentrer au pays pour contribuer à un changement, en tout cas à une élévation de son pays, avec lequel il entretenait un rapport très particulier. Il l'aimait, puis en même temps, il le trouvait loin d'être parfait. Donc, je ne sais pas si c'est parce que, par hasard, il s'est retrouvé en Allemagne, quand ce rêve a commencé à émerger, et que tout d'un coup, l'Allemagne est devenue ce rêve aussi. Et que tout ce qu'il a trouvé en Allemagne, le modèle social, économique, politique, le fait d'aller dans une université allemande aussi, d'apprendre son métier d'ingénieur en Allemagne, en allemand, l'a peut-être rendu encore plus sensible à ce que ce pays représentait.
1: Mais il a quand même fait un choix étonnant. Pour pouvoir partir en Allemagne et pour avoir une bourse, c'est que lui, qui était Tutsi, a renoncé à son ethnie de Tutsi pour devenir Hutu. Pouvez-vous nous expliquer ça? Parce que ça semble impensable.
0: Ah, ça semble impensable.
1: Vous le faites très bien dans le livre. Hein, donnez un petit abrégé pour nous expliquer l'histoire du Rwanda. On ne va pas revenir en détail là-dessus, il nous faudrait beaucoup de temps. Mais n'empêche que, on va dire, l'élite au Rwanda sont les Tutsi, qu'on a souvent présenté, que les Belges ont souvent présenté comme étant... je dirais la race supérieure.
0: Jusqu'en 1959, donc, puisque la monarchie rwandaise était Tutsi, jusqu'en 1959.
1: Ouais. Donc lui qui était Tutsi, il a renoncé, il a dit qu'il était Hutu pour avoir une bourse pour pouvoir partir.
0: Ouais.
1: Qu'est-ce que ça représentait là? Vous pouvez l'imaginer pour un Tutsi de renoncer à ça aujourd'hui?
0: Oui, je peux très bien l'imaginer. Comme... Je peux très bien l'imaginer dans la mesure où... le Rwanda était une monarchie jusqu'en 1959... Donc la minorité ethnique Tutsi était au pouvoir. Et en 1959, il y a eu donc cette révolution populaire par les Hutus majoritaires. mais des intellectuels d'abord qui ont mené cette révolution. Et dans les années 70, il y a eu un putsch militaire de Hutu du Nord. Donc là, la dictature, la vraie, ferme. Et c'est précisément dans les années 70 que mon père a commencé à faire ses démarches pour essayer d'avoir une bourse d'études avec ma mère, avec laquelle il était déjà fiancé et marié. Donc, lui et son épouse, jeune couple ambitieux, intellectuel rwandais, se disent, ben, pour aller encore plus loin, pour avoir le type de vie...
1: dont il rêvait, en fait.
0: Dont il rêvait, il va falloir qu'on aille faire nos études à l'extérieur, à l'Occident. En Occident.
1: Mais il vous a expliqué un jour, excusez-moi, je
0: non,
1: il m'a expliqué pourquoi il a fait ce choix.
0: Non, il m'a jamais expliqué. Moi, je l'ai appris parce que j'ai entendu ma mère en parler à un parent et que j'étais trop jeune pour comprendre l'ampleur de ce qu'il disait. Et aujourd'hui, avec à la lumière de ce que j'ai vu et du génocide et des conflits interethniques que je connais aujourd'hui comme adulte, je peux comprendre et je peux aussi comprendre qu'à un moment donné, si on se dit égoïstement, je rêve de cette vie-là et le moyen d'y arriver, c'est de mettre mes origines ethniques de côté. Je peux comprendre qu'on puisse le faire.

0: reviendra. Alors Corneille, vous êtes resté en Allemagne jusqu'à l'âge de 6 ans. Ça a été un arrachement pour vous, petit garçon, de quitter l'Allemagne et de vous retrouver au Rwanda quand toute la famille est retournée dans votre pays.
1: Oui, ça a été un grand arrachement. Et...
0: Vous en souvenez de ça, de ce...
1: Ce qui est assez extraordinaire avec l'exercice d'écriture, c'est que l'écriture force la mémoire à être précise. Et ce déracinement-là, justement, dont vous parlez, de moi, enfant, 6 ans, un peu plus de 6 ans, arrivant donc de l'Allemagne au Rwanda, il s'est précisé pendant l'écriture. Quand j'ai commencé à écrire sur ce déracinement, sur mes premières fois chez ma grand-mère, ce premier contact avec ma grand-mère, la mère de mon père...
0: Que vous supportiez pas bien, vous n'aimiez pas l'odeur du tabac.
1: Je n'aimais pas son visage, je ne l'aimais pas. Mm-hmm. Les enfants n'ont pas de censure, ils aiment ou ils n'aiment pas, et puis bon, ils ne rationalisent pas. Mm-hmm. Ce n'est qu'à partir du moment où j'ai commencé à écrire ça, que je me suis rendu compte, que j'ai réellement ressenti la souffrance de cet enfant qui venait d'arriver dans un pays qui lui était promis, qui lui avait été présenté comme étant le sien, celui de ses racines, comme vous avez bien dit, mais qui ne l'était pas.
0: Et comme un beau pays, parce qu'on présente le Rwanda comme le pays des mille collines.
1: Le pays des mille collines, on l'appelait la petite Suisse d'Afrique.
0: Oui, c'est un beau pays géographiquement.
1: Géographiquement, physiquement, c'est un magnifique pays avec ses collines, avec ses vallées, avec sa température qui est juste parfaite. Il y fait jamais trop froid, jamais trop chaud.
0: Mais ça vous a pas émerveillé comme enfant en arrivant là-bas?
1: Mais c'est-à-dire que j'ai pas eu le temps d'être émerveillé parce que l'accueil humain et le dépaysement a pris le dessus. Alors mes yeux voyaient bien, mes yeux étaient émerveillés, mais mon esprit un petit peu moins.
0: Et vous étiez quoi, le petit allemand, quand vous alliez à l'école, quand vos copains vous enlevaient, le petit blanc noir. Quoi.
1: Ouais, le petit blanc, même pas le petit blanc noir, c'était un paradoxe total, non, ouais. Le petit blanc, ou alors le petit allemand. Sachant que pour le Rwanda, à cette époque, et encore une fois, c'est une gracieuseté du colonialisme, se faire traiter de blanc était à la surface un compliment, c'est-à-dire que c'était un adjectif pour dire... quelqu'un de fiable, quelqu'un de pro, quelqu'un
0: oui, donc
1: de carré.
0: On vous méprisait pas en disant le petit blanc.
1: On ne me méprisait pas, mais on m'excluait. Et c'est subtilement violent. C'est-à-dire qu'on te dit, tu es quelqu'un qu'on estime presque supérieur à nous, mais tu n'es pas des nôtres.
0: Et ça, vous en avez souffert?
1: Ah ouais, j'en ai beaucoup souffert, ouais.
0: Vous avez souffert d'un autre événement assez dramatique dont vous parlez dans ce livre. Mmh. Et là, vraiment, je vous admire d'avoir eu le courage d'écrire ça, parce qu'on en parle très très peu.
1: Oui.
0: C'est qu'à 6 ans et demi, vous avez été abusé sexuellement par l'une de vos tantes, qui elle avait 18 ans.
1: Ouais.
0: Vous l'aviez légèrement évoqué dans une chanson, qui est passée inaperçue. Ça s'appelait « La voleuse de lendemain ».
1: Ouais, ouais.
0: Mais là, vous en parlez clairement, et vous en parlez très bien, je trouve, avec une délicatesse. Mais c'est un sujet dont on parle très peu, l'abus sexuel de jeunes garçons par des femmes.
1: Ouais.
0: On parle de pédophilie,
1: de filles abusées par des beaux-pères. Ouais. Ça, c'est
0: on parle rarement de jeunes garçons abusés. Ça a été un long chemin de guérison pour vous d'arriver à en parler.
1: Oui, ça a été un long chemin de guérison, beaucoup de psychanalyse aussi, avec une psychologue en particulier, une sexologue. Et on n'en parle pas parce que les hommes n'en parlent pas. Parce que le silence doit être brisé par les victimes. C'est un petit peu l'injustice dans tout ça. C'est que les seuls qui peuvent apporter justice aux victimes sont les victimes eux-mêmes. Puisque les abuseurs ne parleront pas, bien entendu. Mmh. Et ceux à qui ce genre de choses n'est jamais arrivé ne peuvent pas comprendre. Et ceux qui ont été témoins ne parlent pas non plus. Donc les parents, les frères et sœurs, tous ceux qui sont... susceptible d'avoir une certaine légitimité à en parler, n'en parle pas. Mmh. Donc finalement, la victime est laissée un petit peu pour compte, et à elle, avec un comble, la responsabilité de briser le silence, qui est très, très, très dur à faire, puisqu'on attend systématiquement le refus de l'autre. On ne veut pas l'entendre, c'est tabou. Et pour les hommes, c'est encore plus dur, puisque les hommes n'en parlent pas. C'est pour ça qu'on l'entend pas. Les femmes ont beaucoup plus de facilité à dire ce genre de choses. Et encore, même pour elles, c'est très, très dur.
0: Mais ce qui m'a impressionné, Corneille, c'est que dans votre livre, à la page 251, vous écrivez ceci. Vous racontez que donc, vous avez fait de l'analyse, de la psychothérapie pour vous guérir de votre histoire, de votre passé. Que ce soit, et nous allons en parler dans un moment, du massacre de votre famille au Rwanda, et aussi de cet abus sexuel que vous avez subi. Mais vous écrivez ceci. J'ai commencé par le plus facile, le massacre de ma famille. Plus facile parce que je n'y étais pour rien après tout. Je n'étais qu'une victime. C'était clair. Alors que pour l'abus, bien qu'âgé de 6 ans et demi seulement, je l'avais peut-être cherché. Car tout de même, ma tante, elle m'aimait. Et je l'aimais aussi. Ça risquait d'être un peu complexe. La culpabilité du survivant me semblait tout de même plus soft que celle d'avoir participé à mon propre viol. Car elle est bien là, la cruauté du crime. L'abuseur, habile malgré lui, réussit à nous faire partager le chapeau du crime, car il en enrobe la mémoire d'un certain amour. C'est d'une dégueulasse poésie. Ouais. C'est ça qui est si difficile, c'est que dans un abus sexuel de cet ordre, c'est mélangé avec de la tendresse.
1: Exactement, et c'est pour ça qu'on attend aussi longtemps avant de pouvoir briser le silence, parce qu'il faut, il faut ce temps pour se convaincre à soi-même de son statut de victime, et non pas de participant, et non pas de... un peu victime, un petit peu...
0: Un peu consentant.
1: Et il faut... c'est un vrai travail... de psychanalyse qu'il faut faire, et aussi se remettre dans la peau d'un enfant de cet âge-là pour se rendre compte que à cet âge, on n'a aucune conception de ce qu'est la sexualité. Mais alors là, aucune. Mais ça prend du temps. Et ce qui se passe, c'est que ça finit par avoir une incidence sur la manière dont on vit notre sexualité à l'âge adulte. Et comme on n'est pas prêt à nommer la chose telle qu'elle est, et comme on n'est pas prêt à se voir comme une victime, eh bien, ça finit par faire partie de qui nous sommes. On le porte avec nous. On peut appeler ça, j'étais précoce, par exemple, je me rappelle que des fois, je disais, ah ouais, je commençais mes premiers rapports sexuels, on commençait très tôt, j'étais précoce. Et alors, il y avait un truc, une espèce de discours un peu machiste, de gamin qui veut se la raconter un petit peu. Donc, on peut trouver plein de façons d'éviter de voir le crime pour ce qu'il est.
0: Mais cet événement-là vous avez empêché d'être épanoui sexuellement et amoureux librement jusqu'à ce que vous ayez pu guérir cette histoire.
1: Bah oui, bien sûr, parce que dans mon cas, c'était encore plus complexe parce que mon abus a été fait par une fille, par une femme,
0: moi étant garçon, une fille de 18 ans,
1: c'est ça, à 6 ans, parce que c'est une fille quand j'ai... Si je me remets dans la peau du petit garçon de 6 ans, mais c'est vrai qu'à 18 ans, on n'est qu'une jeune fille. Je pense que la sexualité doit être vécue aujourd'hui, puisque c'est comme ça que je la vis. C'est quelque chose qui doit quand même se passer dans un cadre de bien-être. Avant, pendant et après. Il ne peut pas y avoir quelque chose. Alors, c'est via différentes écoles. Il y a des gens qui pensent que l'acte sexuel, il faut qu'il y ait un petit peu de souffrance aussi, puis que ça fasse mal à l'âme et tout ça. Moi, je suis pas à l'aise avec cette idée-là. Je pense que c'est. Il y a une communion entre deux êtres humains, probablement la communion la plus intime. Il faut que ça se passe dans un cadre de bien-être.
0: Et non pas dans une instrumentalisation.
1: Et dans une volonté. Il ne faut pas qu'il y ait une volonté. Il ne faut pas que ce soit porté par une volonté. Le désir doit être, malgré nous, doit être plus fort que la volonté, justement. Il faut qu'on soit bien.
0: Vous avez vu cette tante, vous en avez reparlé avec elle, vous aviez 30 ans.
1: Ouais.
0: Dans ce chemin de guérison, ça a été important pour vous de la voir.
1: C'était primordial, c'était essentiel. Je pense que c'est
0: comment vous avez vécu cette rencontre avec elle rapidement. Je ne veux pas vous demander.
1: Oui, bien sûr, bien sûr. Mais je le raconte de toute façon dans le livre. Les gens pourront le lire. Mais je l'ai rencontrée, je la retrouve. Il fallait que je lui parle. Je l'appelle puisque avant cela, Pour moi, c'était toujours, ça avait toujours été ma tante. Et puis le jour où j'ai commencé à faire de la thérapie, à nommer la chose, le jour où j'ai dit à ma femme, j'ai été abusé sexuellement quand j'étais enfant, à 6 ans et demi, bah, l'étape prochaine m'a tout de suite semblé naturellement d'aller celle où il a fallu que je la confronte. Pour avoir un retour de sa part, pour être sûr qu'elle sache que je sais. Et donc, je lui ai donné rendez-vous, et je lui ai parlé, et je lui ai rappelé les événements. Et elle a fui tout le temps. Et c'est ce que je dis dans le livre aussi, ce qui m'a encore confirmé que je n'ai pas fabulé, que je n'ai pas inventé l'histoire, c'est qu'à aucun moment, je n'ai senti de colère de sa part. Parce que quand quelqu'un que vous avez aimé, que vous avez aimé d'un amour presque, presque parental, voilà, j'étais son petit-neveu, avec la différence d'âge, il y avait quelque chose de protecteur, de presque maternel. Quand cette personne vous revient à vous dire « Vous avez abusé de moi sexuellement, vous m'avez fait le plus grand tort qu'un être humain ait pu me faire », moi, à sa place, en imaginant que ce n'ait pas été le cas, la première émotion aurait dû être la colère. Comment oses-tu m'accuser d'un tel crime ? Mais t'es dingue, t'es mal. Elle a figé. Elle a figé, elle était hors de son corps. Et donc, ça m'a confirmé. Je n'avais pas besoin de son aveu.
0: Et ça vous a confirmé.
1: Mais ça me l'a confirmé.
0: Et vous écrivez dans la chanson que vous aviez consacrée à cet événement, vous dites « Je reprends ma vie et tu resteras un voleur de lendemain. »
1: Ouais.
0: Une voleuse de lendemain.
1: Ouais.

0: Corneille, nous poursuivons sur RCF cette rencontre avec vous, vous, grand chanteur canadien et aussi écrivain maintenant, puisque vous venez de publier votre autobiographie qui s'intitule « Là où le soleil disparaît » aux éditions XO. Alors c'est difficile, Corneille, de ne pas évoquer avec vous cette nuit terrible d'avril 1994, qui est la nuit... Alors je vais vous épargner de nous raconter ça. Je n'ai pas envie de vous demander de le faire encore pour une énième fois. Je vais juste dire que des hommes sont entrés chez vous, dans votre salon, des hommes armés qui ont tué toute votre famille, votre père, votre mère, vos deux frères, votre sœur. Vous n'avez survécu que parce que vous vous êtes caché derrière un canapé. Quand vous revenez à cette période-là, à ce moment où vous avez réalisé que vous étiez le seul survivant. Ces hommes sont partis, vous étiez seul dans la pièce, tout le monde avait été tué. Qu'est-ce qui s'est passé en vous à ce moment-là, en réalisant que vous étiez en vie et que vous étiez le seul survivant de ce massacre?
1: C'est une très bonne façon de poser la question. Qu'est-ce qui s'est passé en moi? Alors, en moi, il ne se passait rien du tout. En moi, c'était le vide. Je suis sorti de mon enveloppe corporelle, de mon enveloppe physique, l'âme, cette chose qui fait qui nous sommes, mais qu'on ne voit pas, qu'on ne sent pas, est sortie de ma chair, de mon corps. Je pense que les deux ne pouvaient pas coexister. Je pense que l'âme avait besoin de fuir la réalité de l'horreur.
0: Et, c'est pour ça que vous dites que votre corps était tout froid.
1: Oui, j'étais froid, j'étais un zombie. Ma mécanique d'être humain était encore fonctionnelle, donc je n'avais pas été atteint d'une balle. Je marchais, je pouvais mettre un pied devant l'autre. Et je pense que j'ai été capable de me lever, de sortir de ma cachette, de derrière le divan, précisément parce que j'avais dissocié le corps des émotions. Autrement, je serais resté là, derrière le divan pour des heures. Il y a quelque chose, et c'est peut-être là que l'instinct de survie naît. Je pense qu'il naît à partir du moment où le corps et l'esprit
0: se dissocient.
1: Le corps doit continuer à être fonctionnel pour faire des efforts uniquement physiques, et l'âme ou l'esprit reste en berne le temps que les choses se calment. Là, pour moi, il fallait que je sorte de là. J'avais pas trop de détails sur l'état du pays au moment où tout ça se passait, puisque
0: vous saviez que c'était dangereux, que ça tirait, mais
1: on n'avait pas pu prendre l'état des choses. On était séquestrés, coincés dans notre maison depuis le 6 avril jusqu'au 15. Et donc, voilà, j'ai marché, j'ai traversé le salon pour aller trouver la salle de bain de mes parents, pour aller me voir dans le miroir. Mais j'étais un zombie, j'étais un robot, je peux pas dire que je ressentais quoi que ce soit.
0: Et à quel moment vous avez trouvé la force de sortir de la maison et puis de prendre cette décision de fuir le pays, de marcher justement là où le soleil disparaît, vers l'ouest, pour fuir votre pays?
1: Ça a été graduel, puis je peux même pas dire que j'ai pris une décision, vraiment, c'est... C'est un petit peu la leçon que je tire de toute ma vie, c'est que finalement je me rends compte que j'ai pris très très peu de décisions.
0: Alors qu'est-ce qui se passe si vous prenez pas de décision? Qu'est-ce qui se passe en vous?
1: La vie, je pense que la vie fait
0: la force de la vie.
1: La force de la vie. La vie, je pense qu'à sa propre force. C'est ce que les gens qui, comme moi, croient en une force au-dessus de nous appellent Dieu. C'est que d'autres appellent autrement, mais il y a quelque chose qui nous dépasse.
0: Et là, vous l'avez senti présent en vous, cette force.
1: Oui, je l'ai senti.
0: C'est la présence de Dieu, alors.
1: Oui, c'est la présence de Dieu, parce que Dieu est l'espoir aussi. Mais je pense que Dieu, c'est nous. Dieu, c'est nous. C'est le potentiel du bien qui nous habite tous. Moi, quand je suis sorti de chez moi au matin du 15 avril, Je ne peux pas dire que j'ai pris la décision de partir et que je me suis dessiné un plan de sortir du pays. Moi, j'ai suivi la foule. Et,
0: la foule qui fuyait.
1: La foule qui fuyait. Bon, le pays n'était pas. Mon quartier n'était pas encore occupé par les forces patriotiques rwandaises. Donc, je suis resté dans mon quartier quelques semaines jusqu'à ce que la guerre arrive dans mon quartier et jusqu'à ce que tout le monde fuit vers l'ouest. Moi, j'ai suivi la foule. Mmh. Et ce qu'il faut faire dans ce genre de situation, justement, c'est de suivre la foule. On ne peut pas se. On peut pas se séparer de la foule parce que on est plus certain d'y passer que si on reste groupir comme disait l'autre dans le film.
0: Mais Corneille, vous aviez 17 ans.
1: Ouais.
0: Est-ce qu'on se sent coupable d'avoir survécu face à un drame pareil? Est-ce que vous vous êtes senti coupable d'être vivant quand toute votre famille a été massacrée?
1: Alors ça, c'est la grande question. C'est la fameuse culpabilité du survivant. Mmh. Alors moi, j'ai envie de vous dire, aujourd'hui, c'est une question à laquelle j'ai répondu de plusieurs différentes façons.
0: Donnez-moi la plus sincère.
1: La plus sincère, il n'y a pas de réponse unique à cette question. Parce que c'est oui et non en même temps. Et... Puisqu'on se sent coupable par rapport à ceux qui sont partis, sans d'ailleurs savoir s'ils sont dans un meilleur ou pire lieu par rapport à celui qui est
0: le nôtre. Ouais,
1: c'est pas très clair. Hein. Mm-hmm. Mais aussi parce qu'on a énormément de colère et qu'on vit, en même temps qu'on vit cette culpabilité d'être resté, on vit une énorme injustice. Et moi, dans mon cas, c'était pourquoi est-ce que ça m'arrive à moi? Parce que oui, je suis vivant, mais il me reste quoi?
0: Je suis tout
1: seul. Il ne reste rien. Ouais. Il ne me reste rien. Donc, j'ai passé une grande partie de ma vie en me disant, bah, finalement, ça aurait eu beaucoup plus de sens que je parte avec eux. Mm-hmm. Que je sois dans le même lieu que ceux qui m'ont mis au monde et ceux qui m'ont accompagné toute ma vie.
0: Vous avez regretté, parfois, de ne pas avoir été tué sur place avec toute votre famille, dans la suite de votre vie, quand vous étiez en Allemagne de nouveau, quand vous étiez dans le camp, parce qu'après vous étiez à Goma, dans les camps de réfugiés, est-ce que vous
1: Curieusement, jamais pendant l'Exode. Pendant l'Exode, j'avais une force qui me portait, une force de vivre, un acharnement. J'étais accroché à la vie, à cette idée qu'il y avait plus encore devant moi. Le regret de ne pas être parti avec les miens venait me trouver dans des petits moments de grande solitude.
0: Plus tard, en Allemagne, au Canada.
1: Même pas. Surtout pendant mon ascension, pendant mes grandes heures de succès comme artiste.
0: Quand vous avez connu la gloire comme chanteur, c'est dans ces moments-là.
1: Mes plus grands moments de solitude ont été dans les moments où j'étais au top de ma carrière musicale.
0: Alors expliquez-nous ça, parce que je pense que peu de gens vont comprendre.
1: Ouais.
0: Comment on peut se sentir?
1: Et c'est très important à expliquer.
0: Expliquez-nous ça, c'est important. Hein.
1: Dans mon cas, j'étais confronté, et de façon régulière, c'était devenu mon quotidien, au paradoxe de recevoir tellement d'amour de la part de centaines de milliers de gens qui me le manifestaient, soit en achetant mes albums, mais la manifestation la plus concrète, c'était lors de mes concerts. Mm-hmm. C'est là que je me rendais compte qu'il y avait des gens qui m'aimaient, ou en tout cas qui semblaient m'aimer.
0: Vous faites bien la différence.
1: Ouais, qui semblaient m'aimer, parce que l'amour a plusieurs degrés, mais ils m'aimaient pendant 2 heures, mais... ils retrouvaient leur vie après. Mmh. Je ne suis pas sûr que je les accompagnais dans chaque seconde de leur vie.
0: Attendez, soyons clairs, Corneille, quand vous étiez sur scène, que vous aviez, je pense à Dakar, je sais pas, 19 000 Sénégalais qui étaient heureux de vous voir, qui vous applaudissaient, qui étaient en exaltation, ils vous donnaient plein d'amour à ce moment-là.
1: Oui, tout à fait.
0: Et en sortant de scène, c'est dans des moments... comme ça.
1: Alors Dakar, c'est encore plus complexe. C'est encore plus complexe. Ça va être plus facile si on parle d'un Zénith ou d'un Olympia
0: Paris. D'accord, on parlera de Dakar après. Ouais. Mais alors le Zénith ou l'Olympia, vous faites le Zénith, l'Olympia, c'est blindé, les gens vous applaudissent, vous acclament, les filles crient, enfin vous êtes...
1: Je vois des larmes, les gens pleurent aussi.
0: Donc là, vous sentez plein d'amour à ce
1: moment-là. Je sens plein d'amour et à ce moment-là, je me dis... il y a quelque chose qui me dit, il y a tellement d'amour dans ce lieu que forcément, ça doit être guérisseur. Ça va me guérir, ça va remplir le vide que je sentais quelques secondes avant de monter sur scène.
0: Et ça marchait, ça vous rend...
1: Et ça ne marchait pas. D'où ma grande solitude. Parce qu'à un moment donné, on se dit, si des centaines de milliers de gens me manifestent, m'expriment autant d'amour, et que ça ne me guérit pas, c'est que le vide en moi ne peut être rempli. Il ne sera jamais rempli. Donc, je suis voué à cette solitude pour le restant de mes jours. Puisque si tout ça ne peut pas me guérir, alors qu'est-ce qui peut me guérir ?
0: Et ça, vous le ressentiez en retournant dans votre loge ou dans votre chambre d'hôtel le soir ?
1: Dès le retour de ma loge, mais surtout dans la chambre d'hôtel. Dans la chambre d'hôtel, parce qu'effectivement, alors j'étais entouré, garde du corps, manager, machin, tout ce dont on peut rêver quand on pense à la vie de star, n'est-ce pas ? Et l'hôtel 5 étoiles, tout le truc, on peut tous imaginer.
0: Ce qui fait rêver des millions.
1: Ce qui fait rêver des millions de gens. Ouais. Et arriver dans ta chambre et vivre le décalage énorme entre l'amour exprimé par 5000 personnes dans un zénith et le vide autour de nous. Et le vide mémoriel aussi. Parce qu'on a le souvenir d'une vie remplie. On a le souvenir d'une famille. On a le souvenir d'un amour qui nous accompagnait tout le temps. Pas seulement le temps de 2 heures pour se retrouver seul à l'hôtel.
0: Donc si je vous comprends bien, Corneille, cet amour de vos parents qui vous a permis cette résilience que vous avez vécue, parce que je me souviens quand vous en aviez parlé avec Mireille Dumas, elle vous demandait, mais pourquoi vous vous en êtes sorti, vous ? Hein ? Pourquoi vous avez connu cette résilience et que d'autres ne s'en sortent pas ? Vous lui avez répondu, c'est l'amour de mes parents. Mm-hmm. C'est cet amour que j'ai connu jusqu'à 17 ans qui me permet aujourd'hui de vivre. Ouais. Cet amour-là que vous n'aviez plus, vous pensiez que vous pourriez le retrouver sur scène avec toutes ces personnes qui vous manifestaient de l'amour, de l'admiration. C'est ça que vous espériez retrouver sur scène ? Et que vous n'avez pas retrouvé, vous n'avez jamais retrouvé.
1: Je ne sais pas dans quelle mesure je l'espérais avant de monter sur scène. Ce qui se passait, c'est que avant de monter sur scène... En plus, on est dans l'action, hein. On est dans l'action du truc, il y a des choses très concrètes qui se passent, les musiciens se mettent en place, on entend les applaudissements du public, et on est comme ça dans une espèce d'effervescence du moment de « je vais monter sur scène et le show va commencer ». Je suis pas sûr à quel point j'ai été conscient de ce conflit entre l'amour que je recevais et le vide qui ne remplissait pas. C'est surtout une fois sur scène que ça se passait, et surtout après. Que ça devenait clair. J'ai reçu cet amour, je me sens encore plus vide qu'avant.
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0: Corneille, si on poursuit votre parcours, vous vous êtes envolé au Canada en 1997, je vais résumer, parce qu'il nous faudrait des heures, parce que quand vous avez quitté les camps de Goma en République démocratique du Congo, vous vous êtes réfugié, vous avez passé 2-3 ans chez Jean-Paul et Marianne, des amis de vos parents qui vivaient en Allemagne, vous n'êtes pas resté donc très longtemps en Allemagne, vous êtes parti au Canada, où habitait l'un de vos oncles, et c'est là où vous avez commencé vraiment une carrière musicale. Qu'est-ce qui vous poussait à devenir chanteur ? Qu'est-ce qui vous donnait vraiment ce désir de chanter ?
1: C'est une question à laquelle je réponds de manière complètement différente. Parce que j'ai longtemps dit j'avais une passion pour la musique, j'avais un amour pour la musique. Mais il y a énormément de gens qui ont une passion, un amour pour la musique, qui ne font pas la carrière que moi j'ai eue.
0: Et vous, qu'est-ce qui vous poussait fondamentalement à devenir chanteur ?
1: Besoin d'un sens dans ma vie. Besoin de sens pour ma vie. J'avais besoin que ma vie... veulent signifier quelque chose dans le monde, puisqu'elle n'avait plus d'ancrage. J'avais plus rien de concret à quoi m'accrocher pour dire voilà d'où je viens, voilà qui je suis. La musique m'a servi de béquille et m'a servi de costume. C'était mon uniforme d'humain qui marchait comme ça, seul, en me disant je suis encore plus ou moins vivant. Quelle est ma fonction dans le monde ? La musique.
0: Ça a été une thérapie. Vous dites béquille. Ça a été une thérapie, finalement. La musique et l'écriture.
1: La création a été une thérapie. Ouais. La création a réellement été une thérapie, pour le coup. Je ne peux pas dire que l'exercice du métier de chanteur a été une thérapie, au contraire, ça a été une contre-thérapie. C'est pas du tout, c'est pas le lieu le plus sain, les sommets du showbiz, au contraire. C'est pas là où on a envie de se regarder et de se remettre en question, pas du tout.
0: Non, mais l'écriture.
1: Mais l'écriture, de texte, la création, oui. Ouais, création a été thérapeutique. C'est une vraie thérapie. Ça l'est toujours.
0: Est-ce que vous nous parlez de cette notoriété avec une distance énorme, parce que vous l'avez perdue aussi? Quand on regarde votre parcours, c'est incroyable. Hein, c'est-à-dire que vous êtes devenu célèbre quand même très vite, Corneille.
1: Oui, quand même.
0: Ça a été rapide.
1: Votre album est sorti en 2003.
0: Parce qu'on vient de loin, là, votre premier album. Hein, il est sorti en France en février 2003.
1: Ouais.
0: Et là, ça a été le succès
1: foudroyant. Fulgurant. Ah ouais, ça a été fulgurant.
0: Mais ça a duré vraiment... Je dirais ce top-là, cette super notoriété, ça a duré combien de temps?
1: Le top a duré, j'ai envie de dire, 3 ans peut-être.
0: 3-4 ans.
1: 3-4 ans.
0: En 2007, vous essayez de sortir votre album anglophone.
1: Ouais.
0: Et là, flop.
1: Et là...
0: ça marche pas.
1: Ça ne marche pas. Ça ne marche pas. Et oui, et bien sûr que j'ai ce recul. Ouais.
0: Donc ce recul-là, vous l'avez parce que vous ne restez pas au sommet.
1: Parce que je ne reste pas au sommet, mais oui, ouais. bien sûr. Je ne pense pas qu'on puisse avoir du recul... Quand rien ne menace votre statut d'artiste à succès, justement, et que vous êtes finalement, en tout cas, de façon très superficielle, au top de votre personne.
0: Mais Corneille, ce vide dont vous venez de me parler, si aujourd'hui vous étiez resté au top, il serait toujours là ou pas ?
1: Non seulement il serait toujours là, mais ce serait pire encore. Il ne faut pas s'étonner qu'il y ait des artistes qui craquent, à un moment donné. Il ne faut pas s'étonner qu'il y a de très très grands artistes, quand on regarde leur parcours, on voit drogue, on voit isolation complète, on voit, pour parler en bon français, de vrais pétages de câbles. Il ne faut pas s'en étonner, c'est parce que ce sont des gens qui restent au top très longtemps, et je persiste à croire que pour rester au top, quand je dis top, c'est encore pire aujourd'hui, mais dans le monde de la musique, pour rester au top, il ne s'agit pas d'être dans le top 10, il s'agit d'être dans le top 3, ou presque, ou dans le top 5.
0: Donc pour garder
1: cette ligne, c'est une compétition, mais c'est surtout un déni de soi-même. On se sacrifie énormément, sa personne, sa liberté, ses envies, ses désirs pour rester au top. Les gens qui sont aujourd'hui qui ont de vraies carrières de plusieurs décennies et qui ont l'air de personnes psychologiquement saines sont des gens qui ont connu beaucoup de hauts et beaucoup de bas et tout le long de leur carrière et qui régulièrement et à qui la carrière et la vie a rappelé régulièrement que il y a la carrière, mais il y a la vie aussi. Et que les deux ne sont pas forcément la même chose. Mais rester au top, ça demande énormément de sacrifices au détriment de sa personne.
0: C'est pour ça que vous écrivez, il y a quelque chose dans la notoriété de complètement malsain. Si on ne se réveille pas, on peut s'y perdre complètement.
1: Oui, et je pense sérieusement que tout artiste qui connaît un succès aujourd'hui énorme, je lui souhaite le flop, au moins une fois. Pour avoir l'occasion d'en revenir et de goûter à la vie.
0: Votre flop, quelque part, vous a permis de regoûter à la vie?
1: Absolument.
0: Ou c'est surtout la présence de Sophia, votre épouse,
1: Les deux sont liés, en fait. Les deux sont liés. C'est-à-dire que la présence de Sophia m'a sorti du monde superficiel du showbiz.
0: Et du mensonge.
1: Et du mensonge, puisque pour avoir l'amour et le garder le vrai... On doit se révéler. On doit être nu devant l'autre personne. On doit être soi-même. On ne peut plus être un personnage. Mais le problème, c'est que quand on arrête, quand on cesse d'être un personnage, on met en péril aussi le rêve qu'on a entretenu et l'objet qu'on a été dans l'imaginaire de ceux qui nous ont monté.
0: Ouais, mais vous avez eu la chance, je pense, et j'aimerais bien qu'elle soit là, Sophia, j'aurais plaisir à l'interviewer. Je pense qu'elle, ce qui l'intéressait, c'était vous, personnellement.
1: Elle n'en avait
0: c'était
1: rien à faire.
0: C'était pas le Corneille superstar.
1: Elle n'en avait rien à faire.
0: C'est une chance pour une star de rencontrer un être qui vous aime pour qui vous êtes en vérité.
1: C'est la plus belle chose qui puisse arriver à quelqu'un qui connaît une notoriété publique.
0: Elle vous a sauvé quelque part, Sophia, non ?
1: Je peux pas dire qu'elle m'ait sauvé. C'est beaucoup trop de.
0: C'est trop.
1: Je peux pas dire qu'elle m'ait sauvé.
0: Alors, forcément, aidé à être vous-même.
1: On sait. Alors là, dans ce cas-là, c'est moi qui écris. Elle a son histoire à elle. Mmh. Mais je peux dire qu'on s'est sauvés mutuellement. Et je peux dire que notre amour m'a sauvé. Ça, c'est clair. Notre amour m'a sauvé. Je pense pas qu'une personne puisse en sauver une autre. C'est impossible. Il y a toujours une part de volonté de l'autre personne de se sauver elle-même. Et c'est là qu'on revient à la réponse que j'avais donnée à Mireille Dumas. J'ai été capable de m'accrocher à cet amour parce que je me rappelais d'un amour qui m'avait été donné à moi. La seule chose que je n'ai jamais eu l'impression d'avoir manqué dans ma vie, c'est l'amour de mes parents. Ils ne m'ont pas aimé assez longtemps, mais les 17 ans que j'ai passés avec eux m'ont laissé avec comme héritage un amour que personne ne pourra me voler. Le génocide et des armes automatiques m'ont volé mes parents et ma famille physiquement, mais pas ce qu'ils m'ont laissé.
0: Pour ça qu'elle a été absolument géniale, Sophia, le jour de votre mariage, quand elle a dressé une table avec les sièges vides pour vos parents.
1: C'est en ça qu'elle est exceptionnelle. Elle a un rapport avec... il n'y a pas de tabou pour elle. Il n'y a pas de tabou pour Sophia. Il n'y a rien, il n'y a pas de sujet, de thème qui soit trop délicat pour qu'on n'en parle pas. Et ça m'a fait le plus grand bien parce que ma vie est faite de choses dont on ne parle pas ou dont on ne devrait pas parler.
0: Comme quoi la liberté de parler, enfin la vérité,
1: la vérité
0: rend libre, finalement.
1: La vérité rend libre, on ne le dira jamais assez. Ça devrait être constitutionnalisé.
0: On doit le mettre au fronton grand bâtiment. C'est une phrase de l'Évangile, hein. Jésus l'a dit, ça. La vérité rend libre. Elle est dans l'Évangile, cette phrase.
1: Rend libre.
0: Saint Jean,
1: Et c'est là qu'on comprend aussi la fonction même de la confession. Il faut au moins une fois dans sa vie pouvoir dire toute sa vérité.
0: En sachant qu'on ne sera pas jugé.
1: En sachant, c'est ça le miracle, c'est qu'on se rend compte que le jugement est beaucoup plus fort lorsqu'on se tait. Parce que même s'il n'est pas dit, nous émettons des choses par notre comportement, par notre attitude, par notre énergie, parce que nous émettons de l'énergie, des choses qui nous trahissent. Et des choses auxquelles l'autre réagit beaucoup plus violemment que si on les porte et qu'on dit « voilà qui je suis ». Et finalement, comme on se le disait avant, quand on se raconte comme ça, sans se cacher honnêtement, finalement, cette vérité va rencontrer la vérité de l'autre et on se rend compte qu'on est la même personne. C'est ça qui est
0: extraordinaire. On est tous unis, quelque part.
1: On est tous unis.
0: Corneille, en fermant le livre, Là où le soleil disparaît, votre autobiographie, je me suis dit, mais alors Corneille, maintenant, qu'est-ce qu'il veut faire, fondamentalement? Est-ce qu'il veut devenir écrivain, hein, comme Dany Laferrière, que vous aimez beaucoup et qui était à ce micro il y a quelques années? Vous voulez redevenir chanteur, revenir au top dans la chanson? Que vous voulez faire?
1: Non, je ne veux pas revenir au top. De toute façon, je pense que je ne reviendrai jamais au top. Parce que j'ai perdu toutes les qualités et toutes les carences qui poussent quelqu'un à être au top.
0: Et la volonté aussi de le
1: faire. Volonté aussi, parce que je suis accro à une certaine liberté maintenant. Et la liberté ne va pas avec le fait d'être au top. Ça ne marche pas.
0: Donc vous n'allez pas redevenir un grand chanteur internationalement connu.
1: Pas que j'y sois volontairement opposé. C'est pas ça. C'est que les choix de vie que je prends aujourd'hui ne me mènent pas à ça.
0: Alors, à quoi ?
1: Dire la vérité. Dire la vérité. La musique a été m'a servi de thérapie pendant longtemps. Et je trouve aujourd'hui en la musique un moyen trop restrictif pour parler des choses complexes de l'âme, de l'amour, du manque de l'amour, de les choses taboues dont je parlais. Parce que dans une chanson, surtout dans une chanson populaire, parce que c'est ce que je fais de la chanson populaire, il y a trop de choses qui peuvent distraire l'essence de l'auditeur du fond.
0: Vous voulez aller plus à l'essentiel, mais alors comment ? Par l'écriture ?
1: Par l'écriture.
0: C'est ça.
1: Mais j'ai besoin de faire de la musique puisque j'aime la musique. Mais j'ai envie de faire la musique pour me faire plaisir, en espérant de faire plaisir aux autres, mais plus comme instrument pour m'exprimer ou pour exprimer ma vérité ou... Ça ne marche plus, ça. Pour moi en tout cas. J'en suis à mon 6e album. J'ai l'impression d'avoir tout dit dans ce sens. en chanson. L'écriture, par contre, j'ai l'impression que c'est l'autre volet de ma vie en tant qu'être qui s'exprime. Mais je continuerai à faire de la musique, naturellement.
0: Vous l'écrivez un moment. Je veux m'appartenir de nouveau.
1: Ouais.
0: Parce que quand vous étiez au top de la musique, de la chanson, vous vous apparteniez plus.
1: Non, je ne m'appartenais pas. Mais pour être juste, je pense que je m'appartenais déjà pas avant le succès. Mmh. On ne s'appartient qu'à partir du moment où on crie sa vérité et où elle est entendue par nos semblables. Et ce n'est que maintenant, ce n'est que à partir du moment où j'ai commencé à dire, ça a commencé par les premières vérités que j'ai dites à Sophia, à mon épouse, et après, bon, ça arrive à ce livre. Je ne m'appartenais pas avant ça, je pense.
0: Vous voulez pouvoir sourire librement, parce que j'ai découvert ouais. combien votre beau sourire ouais. était une sacrée protection.
1: C'était une sacrée protection, mais alors c'était pas si clair que ça. Il y avait une partie du sourire qui était vraie,
0: sincère,
1: parce que j'avais des raisons de sourire.
0: Ouais.
1: Et il y avait une autre partie qui venait simplement du fait que j'avais compris qu'en souriant, j'arrêtais les questions. En souriant, je disais je suis bien. Et quand on dit « je suis bien », ben, il n'y a plus de questions. Mm-hmm. On ne peut plus demander à quelqu'un « comment vas-tu » une fois que vous avez dit « ça va bien
0: mm-hmm. ». Un beau sourire qui protège quelque part. En tous les cas, Corneille, merci beaucoup, parce que vous n'avez pas beaucoup souri pendant l'entretien.
1: Non, j'ai pas beaucoup souri. ouais.
0: Mais là, j'apprécie votre sourire pour terminer. Ouais. Et ce sourire qui est aussi sur la couverture de ce livre, donc votre autobiographie intitulée « Là où le soleil disparaît » que vous avez publié chez Ixo. Et puis, je vous souhaite une belle vie devant vous.
1: Bah, merci.
0: Une belle vie avec Sophia, avec vos deux enfants, Méric et Mila. Je vous souhaite d'être heureux, que ce soit en France, au Rwanda, si vous y retournez avec votre fils, ouais, mais je crois que vous avez prévu de le faire, ou au Canada.
1: Merci.
0: Soyez
1: merci.
0: Heureux.
1: Merci beaucoup et vous aussi, soyez heureux.
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1: Quelle plus belle idée de sortie que de partir à la découverte de la nature. En Vendée, dans l'ouest de la France, le Marais breton vendéen offre un cadre exceptionnel pour une escapade au grand air. Ce territoire de plus de 45 000 hectares s'étend en grande partie dans le nord de la Vendée, où nous sommes pour cette visite. Et pour le découvrir, j'aurais pu commencer par vous amener en voiture ou à vélo, mais c'est d'abord en calèche puis sur l'eau que j'ai décidé de vous guider grâce au site patrimonial Déambule au Perrier, là où ce territoire révèle toute sa beauté.
2: Est-ce qu'on vous a expliqué un peu comment allaient se dérouler les promenades, messieurs, dames ? Non, on vous a rien dit ?
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2: Donc c'est une balade qui se passe en deux temps. Il y a une partie qui se fait avec le cheval dans la calèche et une partie qui se fait avec les jeunes gens sur des bateaux traditionnels qu'on appelle des yoles. C'est des bateaux qu'on utilise dans le marais. Je vais vous demander de vous mettre en famille pour faire les groupes et qu'on vous mette sur les mêmes bateaux, ça sera plus sympa.
1: Et on commence avec Alex Paul Godefroy avec sa calèche.
2: Alors, on va sortir le cheval de sous le préau s'il veut bien sortir. Il s'appelle Félix. Alors je vais vous demander de vous écarter, je suis fait 900 kilos, je n'aurais pas qu'il vous écrase du pied. On part du village, de la place de l'église, et on va faire une petite balade de 2 km. À peu près, on a calculé que ça faisait à peu près 2 km.
1: Qu'est-ce que ça apporte de visiter les marais à travers une calèche ?
2: Alors en fait, ça permet aux gens de découvrir le marais de deux visions différentes. Alors, une première vision à travers les canaux, en se promenant sur les bateaux. Et puis, une autre vision dans la calèche, par les petites routes, par les petits chemins. Quoi. Ça permet de faire une boucle d'abord. Les canaux ne permettent pas de faire une boucle, il faudrait revenir sur nos pas. Donc c'est pour ça qu'on a mis en place ces balades, l'association YOL et Calèche. Comme ça, ça permet aux gens de revenir par un autre chemin et pas revenir sur leur pas dans leur balade.
1: Quelle est l'histoire entre les chevaux et les marais ?
2: Les marais sont des prairies humides qui sont tout à fait adaptées à l'élevage des chevaux. Et historiquement, ici, dans le marais breton, on élevait des chevaux. Il y avait régulièrement des grandes foires aux chevaux, à Saint-Gervais notamment, tous les ans. Et on élevait, alors surtout c'était des chevaux de selle, c'est des chevaux d'équitation qu'on élevait. Là, nous, on se promenait avec un cheval de trait, un cheval de trait breton. Ici, dans le marais, on va surtout élever des chevaux de course et des chevaux d'équitation.
4: Félix !
1: Est-ce que vous pouvez expliquer du coup comment est-ce que les marais sont apparus ?
2: On est sur des terres qui ont été gagnées sur l'océan depuis le Moyen-Âge. Depuis le début du Moyen-Âge, on a profité d'un envasement naturel d'une grande baie qui s'appelait la baie de Bretagne. Et on a avancé sur l'océan progressivement en créant des polders, en construisant des digues et en creusant des canaux, qui sont les canaux de drainage qui sillonnent le marais aujourd'hui. Et ça a commencé au tout début du Moyen-Âge, progressivement. Puis ça s'est terminé jusque dans les années 60, date à laquelle on a gagné les derniers polders. Ici, on est dans les marais d'eau douce et ces marais, on est sur des canaux rectilignes. Mais si vous allez dans les marais d'eau salée, le paysage est différent. On va avoir des canaux plus sinueux parce qu'en fait, les canaux d'eau salée servent à amener de l'eau de mer dans les marais salants. Et il faut que l'eau de mer fasse un maximum de chemin pour s'évaporer et se concentrer en sel. Alors qu'ici, Nos canaux, ils servent vraiment, ce sont vraiment des canaux d'évacuation, de drainage. Donc c'est marais d'eau douce. À l'origine, c'est de l'eau salée. Mais avec le temps et l'éloignement de la mer, ils s'adoucissent lentement. Et puis surtout, alors, ce qui est le plus intéressant à observer dans nos marais, c'est la population de plus de 50 000 oiseaux migrateurs. Et la plus belle saison pour visiter le marais, pour moi, c'est le printemps. Au printemps, il faut imaginer, on a encore des grandes étendues d'eau au milieu des prairies. Et arrivent des milliers d'oiseaux migrateurs qui vont nicher pendant 3 mois. Ils arrivent à partir du mois de mars. Et du mois de mars, avril, mai, jusqu'en juin, on va avoir des grandes concentrations d'oiseaux de différentes espèces. En juillet, la nidification est finie. Les couples se sont défaits. Les poussins sont sevrés. Et surtout, les oiseaux migrateurs, eux, contrairement aux gens qui viennent en vacances, ils aiment la pluie et la fraîcheur. Donc, les températures caniculaires du mois de mai et du mois de juin les ont dissuadés de rester.
1: Merci beaucoup. Et pour continuer cette visite du marais breton vendéen, on troque la calèche contre une yole, une barque que nous allons prendre pour continuer le trajet, mais cette fois-ci sur l'eau.
4: Bonjour.
5: Est-ce qu'on a tout le monde ? Je m'appelle Gauthier, je suis yoleur ici cette année, donc juillet août. Donc attention, on va sortir donc de la berge, donc ça va sûrement bouger un petit peu le temps qu'on se stabilise.
1: Et ça va être quoi le parcours là ?
5: Le parcours, c'est simplement de traverser le grand étier de la Taillée, qui est un étier majeur ici, qui fait de Chaland jusqu'à Bardemont, 25 km. Et nous, on va faire 1,5 km à peu près jusque dans le bourg du Perrier. Il y aura tout le monde.

0: des îles à cause des inondations d'hiver et on avait besoin d'une embarcation pour pouvoir se déplacer. Tous les jours, les gens ne restaient pas forcément tout seuls. Hein. Donc ils avaient besoin de ça pour aller à l'école ou à la messe.
1: Et pour en savoir davantage sur l'histoire du marais breton, il faut rouler quelques kilomètres direction l'écomusée, le Davio, à la barre de Mont. Une fois arrivé, on aperçoit le musée. On pourrait croire qu'il s'agit d'un simple bâtiment, mais derrière se cache un véritable petit village, entre patrimoine, biodiversité, marais salants ou encore habitat naturel.
2: Il parle de la société, de la vie des habitants dans son ensemble.
1: Benjamin Sénard est le responsable des sites patrimoniaux.
2: Sur le marais breton-vendéen, donc c'est la partie sud du marais breton. Et donc on y parle patrimoine naturel, biodiversité, marais salants, culture traditionnelle, les costumes. On évoque aussi l'habitat traditionnel aussi avec les bourrines, les maisons bourrines qui sont une architecture typique du marais breton. Sur une journée au Davio, on a environ 25 animations, visites thématiques et démonstrations de savoir-faire. Donc que ce soit une lecture de paysage, de la biodiversité, de l'explication autour du marais salant, de la ferme du Davio, des animaux de la ferme aussi, puisqu'on a des animaux, sur la culture maraîchine, je vous l'ai dit, le maniement de la yole, qui est une barque à fond plat traditionnellement utilisée dans le marais, le saut à la ningle, qui est une perche en châtaignier qui servait à franchir les fossés. On retrouve aussi la fabrication du beurre, le filage de la laine, des animations autour de la musique et la danse, comment construire une bourrine. Voilà, donc il y a environ 25 animations par jour.
1: Donc ça, c'était les activités qu'il y avait à l'époque sur le marais. Aujourd'hui, le marais, à quoi il sert ?
2: Alors aujourd'hui, il a toujours une importance primordiale hein, sur le territoire, le marais, puisque c'est une zone humide. Donc c'est une zone qui va permettre d'absorber l'eau en hiver, puisqu'elle va s'écouler du bocage qui est plus loin et va être stockée dans le marais. Et puis c'est un grand réservoir de biodiversité, donc c'est un espace protégé. Le Davio fait partie d'un espace naturel sensible de 120 hectares, qui s'appelle les marais du Davio, donc qu'on a en gestion avec le département de la Vendée.
1: Très bien, merci beaucoup.
2: Merci à vous.
1: Et en se promenant sur le site, je vois un atelier de tissage de cordes, mais je vais m'arrêter un peu plus loin, car comment raconter la Vendée d'autrefois sans évoquer sa langue, le patois et ses danses et chants typiques. Des traditions que vous pouvez entendre et apprécier pour le plaisir de vos oreilles. Nous poursuivons maintenant notre visite avec une nouvelle étape, direction la boulangerie.
3: Ben moi, je m'appelle Olivier, on est à la boulangerie du Davio. Et puis, ça fait à peu près 10 ans que je suis là. Tous les mercredis, de avril à septembre, pour faire du pain. Du pain au levain et cuit au feu de bois. Le levain, c'est de l'eau et de la farine qu'on va mélanger et qui va fermenter grâce à la farine en T80, ici, du moulin de Réré. Une fois qu'on a ce levain qui est parti, il est éternel. Et il n'y a pas de levure dans ce pain. Il n'y a que de l'eau, de la farine et du sel. C'est tout.
1: Et vous faites ça donc devant le public.
3: Voilà, ce qui me permet d'expliquer ma passion. Après, j'espère que je raconte pas trop de bêtises.
1: Et donc, quel est le lien avec le marais ?
3: C'est une ferme, en fait, c'est une ferme d'antan où il y a des gens qui ont habité ici, qui ont vécu dans cette ferme et qui faisaient leur pain dans ce four. Et moi, je suis arrivé ici pour expliquer justement comment ils faisaient le pain il y a 100 ans en arrière. D'où l'alimentation de l'époque qui était quand même en priorité sur le pain. Ouais. C'est-à-dire qu'un pain, on faisait que des gros pains pour justement après pouvoir mettre quelque chose dessus et pas l'inverse. Maintenant, on est plus sur, on peut mettre quelque chose sur le pain, mais à l'époque, on avait ce qu'on avait. On pouvait avoir un pâté, on pouvait avoir des mojettes, mais du beurre, mais c'était pas à profusion, quoi.
4: Et dans vos moules là-bas, c'est des gâteaux?
3: C'est des brioches.
4: Ah ouais. Faites au.
3: Ben.
4: Cuites.
3: Elles sont cuites cet après-midi avec après le pain.
4: On arrive trop tôt.
1: Et qu'est-ce qui change entre faire du pain maintenant et à l'époque ?
3: Ben, maintenant, on est plus déjà dans des boulangeries, pas industrielles, mais on peut faire plus de quantité par rapport aux machines. On a un pétrin mécanique, avant c'était à la main. On a des façonneuses, avant c'était à la main, c'est ce que je fais là. Et ça permet de faire beaucoup plus. Et puis, ben, c'est des pains qui vont se conserver parce qu'on faisait des gros pains, comparé à maintenant où on n'est plus sur la baguette, qui se conservent pas moins, elle se conserve en fonction de sa grosseur. Faut pas dire, oui, la baguette est pas bonne le soir, c'est normal. Que le pain se gardait à peu près 3-4 semaines, mais il faisait 4-5 kilos. Ben, dans l'atelier, on a une mets, là où on pétrit le pain. Ensuite, on a des planches, on appelle ça un parisien, pour faire pousser le pain. On a des bannetons, pour aussi faire pousser le pain en fonction de ou rond ou ovale. Et puis on a bien sûr le four pour cuire le pain.
1: Vraiment tout comme à l'époque.
3: Tout comme à l'époque, exactement.
1: Et le public semble conquis par la démonstration du boulanger.
5: De voir déjà le boulanger pétrir sa pâte, toutes les explications, ça met l'eau à la bouche et on a envie de revenir pour prendre une belle tranche de pain avec du beurre salé. En plus, il est arrêté apparemment ici. Donc, j'ai déjà l'eau à la bouche déjà. Donc, c'est pas la peine de m'en dire plus, sinon je vais craquer tout de suite. Hein. Je vais attaquer le boulanger pour lui prendre son pain qui est sur le côté là. Bon.
1: Ouais, moi aussi, comme François. J'ai l'eau à la bouche et ça tombe bien parce que dans le Davio, il y a justement un petit restaurant avec des productions locales que je vous propose de déguster avec moi. Bonjour.
6: Bonjour.
1: Où est-ce qu'on se trouve ?
6: Alors, on se trouve devant l'écomusée du Davio au chalet Les Madones.
1: Mathilde Durand est cuisinière.
6: On peut se restaurer tous les midis, du lundi au vendredi. Voilà, on essaye de faire une cuisine locale au maximum. Et donc tout est cuisiné maison, sur place. Et on a la chance d'avoir un très joli cadre. Alors, on va pouvoir trouver des petites fins comme des chromeskis, des œufs mimosa. Voilà, pour faire des burgers. On a une toute petite carte, on va avoir deux burgers différents. Donc, le maraîchin, forcément, avec la viande de la race biodiversité et maraîchine. Voilà, donc là, à l'occurrence, c'est de la vache qui vient de Notre-Dame-de-Mont, voilà, pour nos steaks hachés. Et après, on va avoir un burger végé. Après, on a une petite salade du jour, des tartines. Les tartines sont faites avec des tartines garnies et cuites avec le pain du Davio. Voilà, et le fromage des petits maraîchins de Boitsenay. Voilà.
1: Merci. Je vous passe le moment où je déguste ce repas. Je vous propose plutôt de prendre de la hauteur.
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1: On a découvert le marais breton vendéen à travers ses prairies, son histoire ou encore sa gastronomie. Direction maintenant le Culmineau à Notre-Dame-de-Mont en Vendée. Ce château d'eau au cœur du Marais.
8: Alors, vous êtes combien ?
9: 7.
8: Quel est votre département ?
10: 36.
8: 36. Donc, c'est la première fois que vous venez ?
11: Non.
8: Ah, ok,
11: non.
8: Vous connaissez le Culmineau ?
9: Oui.
8: D'accord. Donc, je vous réexplique brièvement.
1: La personne que vous venez d'entendre à l'accueil, c'est Sandrine Guillonnet. Mais aujourd'hui, ce n'est pas avec elle que nous allons faire la visite, mais c'est Rémi Musset, médiateur du public, qui va nous accompagner et nous faire découvrir les lieux. Bonjour.
12: Bonjour.
1: Angelina.
12: Rémi,
1: enchantée.
12: Là, aujourd'hui, nous sommes à Culmineau. Du coup, c'est la grande tour que vous voyez juste là. Cette grande tour, c'est un château d'eau, du coup. Donc, qu'est-ce que c'est un château d'eau, déjà ? Un château d'eau, ça sert à deux choses. Du coup, ça sert à contenir un maximum d'eau et ça sert à la distribuer vers les habitations. Du coup, en l'occurrence, nous, ça distribue vers 5 communes aux alentours. Donc, on a Saint-Jean-de-Mont, Notre-Dame-de-Mont, donc la commune où on est actuellement, la Barre-de-Mont, mais aussi l'Île-Dieu et Noirmoutier. Donc là, au-dessus de nos têtes, on a 5 millions de litres d'eau. Ça fait 5000... Ouais. Ouais, ça fait 5000 mètres cubes d'eau. Ça fait plus de 2 piscines olympiques, quoi. Et nous, on va avoir la chance de monter tout là-haut, donc à 73 mètres de hauteur sur la plateforme là-haut. Et on va pouvoir avoir une vue imprenable sur tout le paysage. Vous le savez, on a un territoire qui est assez plat. Mais du coup, l'avantage de ça, c'est qu'on voit super loin. Donc là, aujourd'hui, ça m'a l'air assez dégagé. Donc je pense qu'on va pouvoir voir à 30-40 km au loin. Donc ça va être super. On est parti ?
1: On est parti.
12: Allez.
1: Donc là, on prend l'ascenseur ?
12: Ouais, on prend l'ascenseur parce que les escaliers ne sont pas ouverts au public. On a plus de 410 marches. Donc, nous, on est contents d'avoir un ascenseur qui nous amène là-haut.
1: D'accord. Nous voilà arrivés en haut du château d'eau. Magnifique vue.
12: Oui, alors là, comme je vous disais tout à l'heure, la vue imprenable sur tout le marais breton, mais pas que. Parce qu'en fait, du coup, c'est une plateforme qui est à 360 degrés, donc on peut tourner tout autour et voir chaque partie du paysage. Sur la plateforme, vous voyez, on a des flèches qui indiquent les points cardinaux. Du coup, on peut se repérer par rapport à ça. Et pourquoi l'eau dans les châteaux d'eau, elle est toujours maintenue en hauteur? C'est pour recréer de la pression naturelle, en fait, pour aller jusqu'aux habitations. Comme ça, on n'a pas besoin d'utiliser de pompe, en fait. Donc là, on commence avec notre flèche qui pointe vers l'est. Donc là, alors si on se rapproche un petit peu, on voit qu'on est complètement dans le marais parce qu'on a du coup la Taillée, donc notre principal étier qu'on voit qui sur la droite là. Alors normalement, on voit plus les étiers aussi, mais c'est que là on a eu un épisode de canicule qui fait qu'on en voit beaucoup qui sont complètement asséchés. Alors elles sont pas là aujourd'hui, mais normalement on a beaucoup de vaches, donc de la race maraîchine, qui sont dans ces champs pour la plupart du temps. Mais sinon, qu'est-ce qu'on remarque? C'est qu'on a beaucoup de parcelles liées à l'agriculture, forcément. Donc là on va voir du blé, du maïs. Et après de l'air pour faire du foin également.
1: Il y a très peu de maisons.
12: Non, voilà. Oui, là on s'en rend, c'est vrai que moi je suis habitué maintenant. Mais oui, on s'en rend compte qu'on a juste des petites parcelles d'anciens corps de ferme en fait, qui sont à droite, à gauche, là, de ce côté-là. Mais non, c'est vraiment le marais. Parce qu'il faut se dire qu'il y a des millions d'années, tout ça était sous l'eau. Et après, on a des jumelles, du coup, vous voyez les grosses jumelles fixes qui sont là, qui nous permettent, quand un vrai gros grossissement, et qui nous permettent d'aller voir très très loin. On peut même distinguer, quand c'est vraiment dégagé, le bout des cheminées qui sont près de Saint-Nazaire. Donc là, on est sur du 50 km facile, quoi.
1: Là, on a la chance de vous avoir avec nous pour la visite, mais je vois qu'il y a également des descriptifs un petit peu partout autour de nous pour justement aider, j'imagine, les publics à s'orienter.
12: Oui, c'est ça. Du coup, quand je ne suis pas présent pour les aiguiller, en fait, on a des petites plaques qui nous indiquent du coup les villes qu'on peut voir en face de nous. Du coup, là, nous, plein est, on va voir Saint-Urbain, Salertaine, Soulan. Parce qu'en fait, l'avantage, nous, d'être aussi haut et d'avoir un territoire qui est aussi plat, c'est qu'est-ce qu'on voit ressortir, en fait, comme des petits champignons partout? Eh bien, c'est les châteaux d'eau et les éoliennes. C'est ça, nous, les principaux monuments qu'on a dans le coin. On a des touristes qui viennent tous les jours et qui sont juste impressionnés de voir, parce qu'en fait, souvent, ils ont beaucoup bougé sur le territoire. Et puis, ils font « Ah, mais on est passé ici. Ah, mais je pensais pas du tout que ça ressemblait à ça de là-haut. » Et en fait, ils se repèrent comme ça. Et donc, non, c'est que des bonnes surprises, que des bons retours qu'on a sur ce site. Donc, on est très contents. Et je tiens à dire aussi qu'on a beaucoup de gens qui ont le vertige, qui montent et en fait, qui se rendent compte qu'il n'y a aucune sensation de vertige parce qu'on voit jamais le vide. En fait, on voit juste au loin. Donc, si ça permet de rassurer quelques personnes là-dessus, voilà.
1: Oui, moi-même, j'avais un peu cette crainte aussi du vertige. Et en fait, ça va complètement. Merci beaucoup, Rémi Musset, médiateur des publics, d'avoir répondu à nos questions.
12: Merci à vous.
1: Bonjour. Est-ce que je peux vous demander, qu'est-ce que vous pensez de la vue?
9: Magnifique. Elle est magnifique, cette vue.
1: Vous êtes venu en famille?
9: Oui, on est tous là. Les enfants, vous en pensez quoi, vous, la vue?
10: La vue, elle est magnifique.
9: Oui, pareil.
10: Elle est très belle. C'est beau à voir.
1: Ce marais breton vendéen est donc rempli de surprises, de beauté et de savoir-faire qui en a inspiré plus d'un. Parmi eux, Charles Milsando, qui a fait de ce territoire et de ses habitants le cœur de son œuvre pour lui rendre hommage et faire découvrir son univers et continuer de découvrir le marais breton. Un musée à son nom a vu le jour, au cœur même du marais, à Soulan, quelques kilomètres plus loin. Manon Fièvre, bonjour.
11: Bonjour.
1: Vous êtes chargée d'accueil et de médiation au musée. Vous pouvez nous dire un petit peu ce qu'on voit de prime abord? C'est vrai qu'on est en plein milieu de la nature, on aperçoit deux maisons, on est un peu loin de se douter que c'est un musée.
11: Effectivement, ici, quand on arrive dans le marais, on est un petit peu surpris des bâtiments que l'on peut apercevoir, notamment cette maison avec cette porte un petit peu orientale, avec cette ouverture qui dénote un peu dans le marais et qui nous plonge directement dans la vie de Charles Milsando.
1: Justement, allons-y.
11: Donc là, on vient de rentrer dans ce qui était plutôt la pièce de vie, la cuisine. Donc il faut savoir que cette maison, Charles Milsando, il l'a achetée En fait, il a acheté le lieu, le bois du Rang, en 1905, à la suite du décès de son père. Et il voulait garder Soulan comme port d'attache. Et il a transformé la longère existante dans laquelle on se trouve ici. Et puis, il y avait également, juste à côté, une bourrine, donc maison traditionnelle du Marais breton, qu'il a modifiée pour en faire son atelier. Et donc là, on est dans la première pièce. Alors actuellement, il y a une exposition plus contemporaine, un accrochage d'une artiste contemporaine, puisque l'idée, c'est de continuer à faire vivre ce lieu. Donc là, c'est Elisa Lab qui a fait une résidence ici sur plutôt la teinture végétale et le végétal, autour du végétal chez Milsando, et les couleurs utilisées par Milsando.
1: Le Marais, c'était vraiment son inspiration?
11: Oui. Déjà tout petit, donc lui c'est un dessinateur, son père tenait l'auberge à Soulan, une auberge à Soulan dans le bourg, et il commençait déjà à dessiner un petit peu les clients de l'auberge, les passants. On pense qu'il tenait ça de son grand-père, donc ça a été vraiment sa première source d'inspiration. Et lorsqu'il a été faire ses études, donc d'abord à Nantes puis à Paris, son maître Gustave Moreau a senti que cet attachement au Marais l'inspirait et il fallait qu'il garde une partie de cette inspiration, donc l'inciter à faire des allers-retours assez réguliers entre Paris et Soulan, d'où aussi l'achat de cette maison.
1: On peut aller dans la pièce d'à côté. Et donc là, un petit choc quand on rentre dans cette pièce. Il y a des dessins partout, de la couleur. C'est assez impressionnant.
11: C'est très impressionnant, c'est un peu déroutant parfois pour certains visiteurs, parce que là on a une inspiration qui ne semble pas être d'ici, plutôt orientale. Donc on le voit bien, on a des figures géométriques qui se suivent, qui se ressemblent, on a des arabesques, mais en plusieurs parties. On a vraiment des pans de murs qui diffèrent les uns des autres. Je disais tout à l'heure, on a des grandes ouvertures qu'il a donc agrandi avec ses arcs brisés, avec un rajout de fenêtres par le dessus des portes qui apportent de la lumière.
1: Et en pointu.
11: Exactement. Et puis, il y a ajouté en tout cas sa petite touche maraîchine avec les végétaux et les animaux. Donc au milieu de ces arabesques, de ces cercles, de ces formes diverses et variées, on va retrouver par exemple le glajou qui est l'iris du marais. On va retrouver d'autres plantes, on va retrouver des tournesols, on va retrouver également l'œillet d'Espagne, l'œillet rouge. Et puis en animal, on va avoir la poule noire de Chaland. Un petit peu partout, peut-être que c'était prédestiné derrière pour le poulailler, mais effectivement on a un mélange des genres, et en fait tout simplement c'était deux inspirations qui étaient très fortes pour Charles Missando ici.
1: Là c'était donc sa pièce de vie qui a été transformée, et à côté donc c'est le musée, c'était une autre pièce dans laquelle il vivait ou pas du tout?
11: Pas du tout. Le musée, il a vraiment été créé après. Et donc, c'est l'architecte Jean-Claude Pontevy qui a imaginé ce musée avec un bardage qui rappelle justement les bâtiments agricoles du coin. Et puis, dans les années 90, il y a eu un agrandissement. Et puis, en 2013-2014, une modernisation des espaces de visite. Parce que vraiment, il avait imaginé ça un peu comme son barbizon, espérant accueillir beaucoup d'artistes, vraiment un lieu un peu rêvé. On essaie de garder cet esprit-là, avec ce petit jardin à l'arrière, avec un tilleul centenaire, un poirier assez âgé aussi. Et puis on a notre jardinier du patrimoine qui essaie d'entretenir ce jardin dans l'esprit Milsando. Donc on va rentrer dans le musée. Et on va pouvoir aller dans la première pièce. Donc le musée, il y a trois salles d'exposition. Cette année, on est sur un accrochage d'à peu près 80 œuvres. Tous les ans, l'accrochage est modifié. Là, cette année, on se rapproche un petit peu plus de justement le lien de Milsando et de son marais, et plus globalement, Milsando et la ruralité. C'est notamment le thème de la visite guidée que l'on propose toutes les semaines. Dans cette première pièce, on va retrouver premier grand thème de la carrière de Milsando, notamment les scènes d'intérieur.
1: Et en face, un grand portrait qui prend tout le mur.
11: C'est ça.
1: De l'artiste.
11: Tout le mur de l'artiste. On a un grand Milsando qui nous regarde. Il est en train de peindre dans son marais. On voit bien qu'on est à l'extérieur, cette grande image en noir et blanc.
1: Et en dessous lui, il y a des poufs qui se dirigent Vers, dehors, vers le marais.
11: Vers le marais, on a cette grande baie que nous on appelle le Belvédère. Et on a cette vue sur le marais qui nous permet en fait d'avoir une idée de là où pouvait se poster Milsando pour peindre son marais. Alors, plutôt sur la fin de sa vie, les paysages arrivent vraiment dans la fin de sa carrière. Pendant la guerre, il est ici à Soulan, il ne peut pas aller sur le front pour cause de problèmes de santé. Et donc il va peindre, il ne va plus peindre la ruralité à travers ses habitants, mais à travers son paysage. Et on a énormément de tableaux, de paysages du marais. Donc on le voit, il y a la silhouette de Milsando qui fait partie de notre parcours, d'un des parcours We Visit, de visites libres en fait, où les gens peuvent avoir des petites informations en plus. Et donc on voit souvent, quand on se décale un peu, on sait très bien qu'on est sur la bonne vue, puisqu'il y a l'église de Soulan qui apparaît au fond, et souvent l'église de Soulan apparaissait sur le tableau de Milsando.
1: Manon Fièvre, c'est avec vous que se termine cette visite. Merci à vous ainsi qu'à toutes les petites mains qui œuvrent dans l'ombre d'avoir répondu à nos questions et de nous avoir livré les dessous du marais breton vendéen. C'est un lieu naturel qui regorge de beauté, mais aussi d'acteurs et d'actrices passionnés qui n'attendent qu'une chose, vous livrer les secrets du marais entre culture, musique, tradition, gastronomie ou encore histoire.

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4: Bonjour, je vous retrouve toujours avec autant de plaisir, c'est Oh Happy Day.

Réjouissez-vous et jubilez, car de nouveau, c'est, oui, au Happy Day, le programme consacré au gospel, au negro spiritual et la soul music. En ouverture, c'était de la soul, interprété par Gladys Knight and the Pips, un morceau intitulé « Everybody's got to find a way ». Alors, c'est un extrait d'une bande-son, c'est la bande-son d'un film. Le film s'appelait « Pipe Dreams » et était tourné par un certain Steven Verona en 1976. C'est loin d'être un chef-d'œuvre et qui a fait un film qui a fait trop peu d'entrées pour couvrir les frais, mais qui est intéressant uniquement pour sa bande-son, car on y entend effectivement Gladys Knight and the Pips. Alors Gladys Knight, il joue également le rôle principal dans ce film Pipe Dreams, au scénario bien pauvre, un film qui se déroule autour d'un pipeline en Alaska, qui a été tourné à Valdez, au sud de l'Alaska. Et c'est une épouse qui suit son mari employé sur le site pour essayer de reconquérir son amour. Alors c'est pas un chef-d'œuvre, mais comme je vous le disais, c'est la bande-son qui nous intéresse. Et c'est une belle introduction pour notre thématique cette semaine, car je vous propose en effet un quatrième volet à cette série bande-son, gospel et soul au cinéma. Alors après la soul de Gladys Knight, voici celle d'un autre géant du style, Marvin Gaye. En 1971, Marvin sort ce qui est peut-être l'album phare de sa carrière, What's Going On. En tout cas, c'est un tournant significatif. Il passe d'une pop plus légère vers un art plus profond, à la signification plus sociétale, confrontant les enjeux du moment. L'année suivante, en 1972, il est sollicité pour écrire la bande-son du film Trouble Man, un film qui s'inscrit dans la mouvance de ce que l'on désigne sous le terme de Blaxploitation. Alors, le film est signé Ivan Dixon, qui est un cinéaste africain-américain né à Harlem, très engagé dans les mouvements pour les droits civiques, et qui était aussi un acteur. Il joue dès 1959 dans le film Porgy and Bess, puis dans A Raisin in the Sun en 61. Deux rôles aux côtés de Sidney Poitier. La bande-son de ce film, Trouble Man, a été écrite par Marvin Gaye lui-même. Elle est tout à fait dans la veine de son album What's Going On, sorti donc l'année précédente, et elle comporte de nombreux instrumentaux. Mais voici un morceau avec vocal, cependant, le morceau qui est le titre du film lui-même, Trouble Man.

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1: Marvin Gaye dans Trouble Man, cet extrait donc de la bande-son du film du même nom qui était sorti en français avec un titre traduit par Fureur Noire. C'est un film tourné par Ivan Dixon en 1972. Alors le film lui-même vaut ce qu'il vaut, je ne le connais pas à vrai dire, mais la bande-son est bien sûr extraordinaire par Marvin Gaye. Le film Imitation of Life, dans sa version de 1959, car il y en avait déjà eu une première en 1934, a été distribué en France sous le titre de Mirage de la vie. C'est une œuvre du réalisateur Douglas Sirk. Film de 1959, donc un mélodrame avec Lana Turner, John Gavin et Juanita Moore comme acteurs principaux. Un film basé sur un roman de Fanny Hurst qui avait été publié en 1933 et qui avait connu une première adaptation donc en 1934 avec l'actrice Colette Colbert. La version de Douglas Sirk de 1959 nous intéresse car on y découvre la présence de la chanteuse de gospel bien connue Mahalia Jackson qui joue son propre rôle de chanteuse d'église et chante donc à un moment du film très poignant, celui d'un service funéraire. Elle y chante un des grands classiques du gospel, bien indiqué pour une fin de vie, Trouble of the World, bientôt j'en aurai fini avec tous les ennuis du monde. Ce titre a été enregistré et filmé à Hollywood à l'été 1958, avec accompagnement de piano, d'orgue et de chœur, et donc il figure dans le film Imitation of Life de 1959.

Mahalia Jackson dans le classique Trouble of the World. Cet extrait donc du film Imitation of Life, extrait de la bande-son elle-même, vous avez pu entendre un petit bout de dialogue au début de cette interprétation. C'était publié dans l'intégrale Mahalia Jackson, volume 9, intégrale de chez Frémo et Associés. On connaît le biopic intitulé Ray, consacré à la vie de Ray Charles, un film qui est sorti en 2005 avec Jamie Foxx dans le rôle du chanteur-pianiste. Mais on sait moins que Ray lui-même, Ray Charles, a joué pour le cinéma dans les années 60. Le film Ballad in Blue est un film britannique tourné par Paul Henreid, sorti en 1965. Histoire sentimentale dans laquelle Ray se lie d'amitié avec un petit garçon atteint de cécité comme lui. Ce film peu connu et loin d'être inoubliable vaut surtout pour les quelques scènes de concert émaillant le récit et permettant d'apprécier Ray alors au meilleur de sa forme, son orchestre et ses Raylettes, le quartet vocal qui l'accompagne avec Margie Hendrix. Ce sont au total 13 chansons qui sont interprétées dans le film, parfois en court extrait, parfois en intégralité ou presque. La bande-son du film a été publiée en France en LP vinyle ABC Paramount Vega sous le titre « Chansons du film Ballad in Blue ». En voici un extrait, la composition « Unchain My Heart » que Ray Charles avait enregistrée avec succès en 1961.

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1: L'excellent Ray Charles, voix et piano, avec ses raillettes, ses scies, et puis son grand orchestre, d'un extrait du film Ballade in Blue, film tourné donc par Paul Henreid en 1964, et qui a été publié en 66 en album vinyle, et qui n'a jamais été réédité en disque compact. Donc ici, c'était un vinyle original de ces années 60. Alors, nous explorons cette semaine quelques bandes-sons dans lesquelles figurent des morceaux de gospel, de soul ou de rhythm and blues. Alors voici le film Summer of Soul. Alors Summer of Soul est un film documentaire sur un festival qui s'est tenu à Harlem à l'été 1969. Au moment où se tenait le très médiatisé festival pop-rock de Woodstock, se déroulait à New York, dans le quartier de Harlem, un événement musical très important, rassemblant quelques-uns des plus grands noms de la musique africaine-américaine, avec Stevie Wonder, Nina Simone, Sly and the Family Stone, Gladys Knight and the Pips, B.B. King, Mahalia Jackson, les Staple Singers, et bien d'autres encore, dont quelques ensembles de gospel, tels les Edwin Hawkins Singers, avec également l'inévitable révérend Jesse Jackson, qui animera le festival Woodstock 3 ans plus tard. Ce Harlem Cultural Festival s'est tenu sur 6 week-ends et a attiré des milliers de spectateurs. L'événement avait été filmé, mais les bobines abandonnées pendant une cinquantaine d'années avant d'être redécouvertes et mises en forme par Amir Questlove Thompson, un musicien-batteur, animateur du groupe The Roots. Le film qui en ressort, Summer of Soul, est présenté au festival Sundance en 2021, puis un an plus tard au plus large public, aujourd'hui disponible en DVD. C'est un succès mondial. Le documentaire remporte de nombreux prix et obtient une notation de 99% sur le site spécialisé Rotten Tomatoes. Un document essentiel sur la musique que nous défendons dans Happy Day, la crème de la crème des musiques soul et gospel. Voici un extrait de cet excellent Summer of Soul que je recommande vivement d'aller voir si vous avez l'occasion et d'écouter la bande-son également. C'est un morceau interprété par les Staple Singers et une composition intitulée « It's been a change ».

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It's Been a Change, enregistré en live, vous l'aurez entendu, lors du Harlem Cultural Festival à l'été 1969 et qui figure dans ce film Summer of Soul, sorti en 2022, film rassemblé, tourné, c'est pas tourné, c'est rassemblé, mis en forme par Amir Questlove Thompson à partir de vieux roches qui étaient restés inexploités pendant une cinquantaine d'années. Un grand film. Alors le film The Fighting Temptations, pour terminer, est une agréable comédie tournée par Jonathan Lynn en 2003 avec dans les rôles principaux Cuba Gooding Jr. et Beyoncé Knowles. Darren Hill, qui est joué par Gooding, c'est un jeune publicitaire new-yorkais, doué avec les mots mais malchanceux et criblé de dettes. Il revient dans sa ville natale pour réclamer l'héritage que sa tante lui a laissé. Mais pour l'avoir, il doit réaliser sa dernière volonté, faire gagner un concours de chant à une chorale locale. Comme on peut s'en douter, le scénario laisse présager une bande-son faite sur mesure pour O Happy Day avec du gospel à gogo. Beyoncé se lance avec bonheur dans ce répertoire du gospel, très teinté de R&B bien évidemment, mais dans certaines scènes on peut aussi découvrir quelques artistes issus du monde du gospel plus traditionnel, tels Shirley Caesar par exemple, ou encore Anne Nesby, ex-soliste de l'ensemble Sounds of Blackness, avec également Destiny's Child, Angie Stone, qui est décédée le 1er mars 2025, Eddie Levert, Faith Evans, Mel Mamour et Léo Jazz. Au total, c'est un bon divertissement musical, même si ce n'est pas un très grand film. Extrait de cette bande-son, voici pour terminer notre programme cette semaine, un duo Beyoncé-Walter Williams Sr., ce dernier était membre des Léo Jazz, dans une composition intitulée « He Still Loves Me ». Nous allons refermer avec ce titre notre magazine musical, mais réjouissez-vous et jubilez, car dès la semaine prochaine, nous serons ensemble pour un nouveau numéro de O Happy Day. La réalisation technique était assurée par Mathieu Goualard.

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2: Bonjour à tous, bienvenue dans le studio de RCF Notre-Dame pour cette nouvelle édition des Racines du présent. Lorsqu'on se penche sur l'histoire des catholiques en France, on prend conscience d'un incessant mouvement de division, mais aussi de communion. Parfois acteurs de l'histoire, parfois à temps, parfois à contre-temps, la traduction de l'Évangile par ces hommes et ces femmes, qu'ils soient laïcs ou religieux, a souvent emprunté des voies convergentes, mais aussi parfois divergentes. Avec notre invité, nous allons remonter le courant du XXe siècle, notamment entre les années 1954-1968, et nous allons tenter de dresser le tableau, forcément contrasté, de ces catholiques à une époque que les moins de 50 ans n'ont pas connue. Jérôme Cordelier, bonjour.
3: Bonjour Frédéric.
2: Merci beaucoup d'être avec nous. Vous êtes rédacteur en chef au Point, en charge des religions. Et votre dernier livre s'intitule « Les grandes fractures, les chrétiens face aux défis du siècle au pluriel, 1954-1968 ». C'est publié chez Kalman Lévy. Et voilà, et donc nous allons avec vous remonter le courant de l'histoire, essayer de voir comment les chrétiens ont répondu à tous ces défis entre les années 50 et les années 70.
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2: Alors cette période 1954-1968 a été très, très riche en lignes de tension au sein des communautés catholiques. Alors on a longtemps parlé, on en parle un peu moins aujourd'hui, du clivage entre progressistes et conservateurs, rassembleurs et diviseurs, la tradition face à la modernité, l'éthique publique face à l'éthique privée. Bref, il est temps maintenant, le temps a passé, et il est temps maintenant de tenter de dresser un bilan. Et Jérôme Cordelier, c'est à ça que vous vous êtes attelé. Quels sont les enseignements de l'histoire? Comment est-ce que les catholiques ont accompagné ou se sont éloignés peut-être du sens de l'histoire durant ces années 54-68? Pourquoi avez-vous décidé d'entreprendre ce travail d'ampleur, Jérôme Cordelier?
3: Merci Frédéric. Alors d'abord, je tiens juste à préciser que ce sont les chrétiens, donc, oui. C'est-à-dire les catholiques, les protestants.
2: Absolument, vous avez raison.
3: Une partie aussi des orthodoxes. C'est important pour moi de montrer justement la pluralité justement de ces engagements. Écoutez, ce livre arrive dans la continuité des deux précédents. Oui. C'est-à-dire que je me suis attelé, si je peux dire, à raconter l'histoire contemporaine des chrétiens, de l'engagement des chrétiens. C'est un mot important, je trouve, depuis le début de la Seconde Guerre mondiale. Donc dans un livre qui s'appelait « L'espérance est un risque à courir », je racontais un peu comment les chrétiens ont été les premiers à résister face aux nazis. Mm-hmm. Après, dans un autre livre qui s'appelait « Après la nuit », je racontais comment ils ont été les bâtisseurs, les pionniers de la reconstruction de la France et de l'Europe de l'après-guerre. Et chemin faisant, continuant mon parcours,
2: logiquement,
3: j'allais dire, je suis venu justement à cette période absolument foisonnante, alors que c'est courtes années, hein,
2: oui.
3: 15 ans,
2: mais il s'est passé beaucoup de choses.
3: 1954 et 1968, où il y a un tas d'événements historiques dans lesquels les chrétiens, donc catholiques, protestants, orthodoxes, ont été partie prenante, des acteurs de premier plan. Et en même temps, j'ai été frappé de voir que tous ces événements qui se sont succédés, guerre d'Algérie, Vatican II, Nostra Aetate, très important, les Trente Glorieuses, mai 68, donc au cours de tous ces épisodes historiques, les chrétiens ont été aux avant-postes, et surtout ils ont eu beaucoup d'incidences, ces épisodes ont des incidences sur notre monde contemporain. On voit que beaucoup de défis actuels se sont déjà déroulés lors de cette période.
2: Absolument. Et toutes les cicatrices ne sont pas forcément, toutes les blessures ne sont pas forcément cicatrisées. On va commencer, si vous le voulez bien, Jérôme Cordelier, par un épisode qui reste difficile, la guerre d'Algérie. On sait que le pape Léon XIV s'est rendu récemment en Algérie. On sait que la France tente de renouer des liens avec son ancienne colonie. Je voudrais vous faire écouter, pour commencer, une archive sonore qui a été réalisée par nos amis de l'Institut National de l'Audiovisuel, l'INA, qui a publié des entretiens patrimoniaux. On va écouter Stanislas Hutin. Stanislas Hutin est un homme qui, à cette époque-là, a été rappelé, donc il était soldat, comme des centaines de milliers d'autres. Il est issu d'une famille très catholique et très connue de l'ouest de la France. Et il était séminariste, il aspirait à devenir prêtre. Et on va écouter son témoignage. Il aspirait à devenir jésuite. Et il a été rappelé en Algérie à l'automne 1955. Écoutons ces mots.
4: Dans la première partie de notre séjour dans le nord constantinois, dans ces chaînes Liège, là où j'étais instituteur, c'est là où ont commencé toutes les dérives de l'armée à laquelle j'ai assisté. Les plus communes, c'était le tabassage des suspects qu'on ramenait au camp. Et ça, quasiment tout le monde participait. Et le soir, sous la guitoune, je leur demandais à quoi ça servait. Et ils reconnaissaient que c'était inutile, mais bon, c'était l'exutoire. Je pense pas qu'il y en ait eu un seul qui ait torturé vraiment directement. Ça, c'était l'affaire des sous-officiers de carrière qui revenaient d'Indochine, et des officiers. Alors, eux, ils torturaient vraiment. Et à la magnéto, la nuit. Et je raconte ça dans mon livre. Hein. Un jour, le soir, avant de m'endormir, j'entends tout d'un coup hurler, absolument, des hurlements terribles. Je crois d'abord que ce sont des chacals. Je sors de ma guitoune, et je m'aperçois qu'on était en train de torturer dans la tente qui était juste à côté de la mienne. Et je savais que dans cette tente, on avait comme prisonnier un vieux et un gamin de 14 ans. Le gamin de 14 ans qu'on avait ramené justement la veille, petit berger, qui gardait ses vaches et qui voyant les soldats sortir du bois avec leurs armes et leurs casques, a pris peur, s'enfuit, on le rattrape, on le ramène au camp et on l'accuse d'avoir voulu avertir les félagas.

0: reprennent dans leur livre sur la guerre d'Algérie, auquel j'ai un peu participé. Et c'est cette photo qu'ils ont choisie pour mettre sur le coffret de ce livre, qui est d'ailleurs un magnifique livre, livre-objet.
1: Voilà, c'était le témoignage de Stanislas Hutin, donc, qui était rappelé sur le territoire algérien en 1955, qui a été témoin donc, des faits que vous venez d'entendre, Jérôme Cordelier. Il a dénoncé ces faits, il a publié à partir de 1957 une brochure intitulée « Des rappelés témoignent ». Vous avez longuement travaillé et enquêté, Jérôme Cordelier, dans votre livre « Les grandes fractures, les chrétiens face aux défis du siècle » chez Calman Lévy. Vous avez longuement enquêté sur cette période de la guerre d'Algérie et vous avez recueilli forcément des témoignages extrêmement contrastés.
2: Très contrasté, c'est exactement le mot, Frédéric. Mais en écoutant cette archive sonore, qui est assez saisissante, je pensais au témoignage que j'ai recueilli de Guy Gilbert, vous savez, le curé des Loubards, hein, qu'on connaît très bien ici, qui était appelé en Algérie et qui raconte cette fréquentation qu'il a eue, malheureusement, avec la barbarie. Mmh. Et il m'avait dit cette phrase que j'avais noté dans ce témoignage qui était très saisissant aussi. J'avais 22 ans et j'ai vu là-bas les hommes se transformer en fauves dans une guerre sale. Et c'est tout ce qu'on ressent donc en écoutant cette archive du Stanislas Hutin. Mmh. Et ce qui m'a passionné, hein, c'est d'abord de voir l'engagement des chrétiens. J'avais vu l'engagement des chrétiens face aux nazis. Mmh. Là, j'ai vu l'engagement des chrétiens face à la torture. Les chrétiens ont été les premiers à dénoncer la torture. Et donc, c'était important pour eux. Dénonciation qui a été relayée par des voix très importantes. On parlera plus tard de Monseigneur Duval. Mais aussi, ce que j'ai découvert en faisant cette enquête, de Pie XII. Mmh. Pie XII a été un des premiers des premières voix au monde à dénoncer la torture et à se prononcer en faveur du processus de décolonisation. Je pense qu'on y reviendra. Mais ce qui m'a beaucoup intéressé, c'est de recueillir ces témoignages très contrastés, vous l'avez
1: très
2: dit.
1: Très contrastés, c'est-à-dire donc, que vous parlez d'engagement, mais des chrétiens et en particulier des catholiques se sont engagés au nom de leur foi pour que l'Algérie reste française également. Voilà. Et vous les avez rencontrés.
2: Il y avait des deux côtés. Voilà. C'est-à-dire j'ai vu aussi bien, par exemple, j'ai recueilli le témoignage aussi bien de Bernard Zeller, qui était le fils donc, du général Zeller.
1: L'un des généraux putschistes.
2: Voilà. Je connais très bien aussi la famille Michelet, donc... Mm-hmm. Donc il y a le
1: Edmond
2: témoignage
1: Michelet,
2: d'Edmond Michelet
1: qui était garde des Sceaux à l'époque.
2: Voilà. Mais j'ai aussi eu la chance, parce que c'est une chance, c'est un grand privilège, de rencontrer Hubert de Chergé, hein, qui mm-hmm. était le frère donc, de Christian de Chergé. D'ailleurs c'est assez étonnant parce qu'il lui ressemble comme deux gouttes d'eau, et qui d'ailleurs travaille aujourd'hui beaucoup, s'est engagé dans la fraternisation oui. entre chrétiens et musulmans. Mais j'ai eu la chance de rencontrer Oran, parce que j'avais suivi le déplacement présidentiel d'Emmanuel Macron 2022, qui était le dernier d'ailleurs mmh. déplacement présidentiel en Algérie. Donc j'ai eu la chance de rencontrer, par le cardinal Vesco, cette religieuse qui s'appelle Claire-Marie, dont toute la famille était installée voilà. en Algérie depuis le 19e siècle. Et donc on arrive à...
1: Et vous évoquez, je vous cite Jérôme Cordelier, son attachement viscéral à sa terre algérienne, et vous dites qu'à l'occasion de cette guerre d'indépendance, son monde s'est effondré, mais elle est restée.
2: Oui, elle est restée, et notamment ses parents sont repartis donc en 62, hein, mm-hmm. par le bateau, comme beaucoup de gens, hein, la valise ou le cercueil. Ils se sont retrouvés à Verdun, le père, qu'ils avaient quand même une grande ferme en Algérie, le père est devenu balayeur dans une caserne à Verdun, et ils ont été logés dans un HLM, et elle a fait le choix, étant religieuse, de repartir là-bas pour enseigner, qui est son métier. Elle était directrice d'une école catholique, l'école a été rebaptisée d'un nom musulman, on lui a dit « vous ne serez plus directrice », et elle a dit « mais je reste quand même parce que je veux apprendre le français aux petits Algériens ». Donc c'est quand même un témoignage inouï. Mais vous avez aussi ce journaliste, qui s'appelle Slimane Zeghidour, qui lui est né dans le bled, dans un petit village, et qui lui, est donc algérien, est arrivé sans le sou complet en France, et a fait toute sa carrière, maintenant il est éditorialiste à TV5 Monde, et donc il a fait toute sa carrière en France. Mais il raconte comment l'armée française, d'une certaine manière, manière, l'a sauvé de son village, notamment des problèmes de santé, et surtout lui a donné une instruction, une éducation. Et donc c'est intéressant, tout en restant quand même, avoir son sens critique sur évidemment les événements. Ce sont des témoignages très, très forts, très puissants, que j'ai pu recueillir pour ce livre.
1: Et on sent, en vous lisant, Jérôme Cordelier, à quel point ces témoignages et leur diversité vous ont vraiment touché. Vous rappelez que l'Algérie a été historiquement une ancienne terre de chrétienté.
2: Voilà, c'est la terre de Saint-Augustin,
1: jusqu'au
2: comme le pape
1: siècle.
2: L'a rappelé
1: voilà,
2: récemment.
1: Voilà, le pape l'a rappelé quand il s'y est rendu. Vous évoquez deux figures contrastées, des figures sacerdotales, le père Scotto face à l'abbé Gabriel Lambert.
2: Oui, alors...
1: Au nom d'une même foi.
2: Voilà, au nom d'une même foi, il y en a un qui s'engage pour l'OAS et l'autre qui s'engage pour le FLN. Mais vous avez les deux grandes figures, par exemple, aussi contrastées, pour moi, c'est qui sont un peu plus académiques, c'est André Mandouze et Georges Bidault. André Mandouze, spécialiste de Saint-Augustin, universitaire, qui va prendre fait et cause pour l'Algérie indépendante et pour le FLN. Et Georges Bidault, le grand résistant, l'homme qui a remplacé Jean Moulin à la tête de la commission de la, de la résistance intérieure, qui sera un des piliers de tous les gouvernements de la 4e République, qui lui, au nom de sa cohérence à lui aussi, va prendre fait et cause pour l'Algérie française et va partir dans les oubliettes de l'histoire parce qu'il aura choisi le
1: quitter la
2: combat.
1: France, qui va être exilé et qui va quitter la France.
2: Ce qui est intéressant, moi, c'est surtout j'ai voulu faire œuvre de journaliste, c'est-à-dire de passeur et de regarder les faits. Et donc, ce qui m'intéresse dans les témoignages, c'est d'abord, j'aime beaucoup les témoignages parce que ça rend l'histoire vivante.
1: Et donc, et votre livre est très vivant.
2: Et donc, c'est ça que je veux recueillir. Je veux recueillir la parole. Mais qu'est-ce qu'on obtient en recueillant cette parole? C'est de voir que, évidemment, comme souvent dans les grandes convulsions historiques, on n'est pas noir et blanc. Il y a beaucoup de zones grises, il y a beaucoup d'engagements qui se font à la lueur des faits. Et donc, ce qui est intéressant, je trouve, en regardant tous ces chrétiens, c'est qu'ils ont le même évangile en main, mais ils ont des lectures très différentes de cet évangile.
1: Et on retrouve aujourd'hui ces fractures, pardonnez-moi Jérôme Cordelier, puisque vous évoquez l'aspect contemporain de vos recherches, on retrouve aussi ces fractures dans les visions que les catholiques et les chrétiens, dans leur diversité, peuvent avoir des différents islams. Vous évoquez, à propos de la guerre d'Algérie, le combat de la croix contre le croissant. C'est une tentation qui est encore réelle aujourd'hui.
2: Bien sûr, c'est une tentation, mais...
1: Face au dialogue.
2: Mais
1: difficile.
2: Malheureusement, c'est encore dans les têtes, c'est encore dans notre culture. Mais ce qui est intéressant, c'est qu'il y a eu quand même, pendant cette guerre d'Algérie, beaucoup d'hommes et de femmes de bonne volonté qui ont essayé de réconcilier ces mondes. Et donc, c'est ça qui était intéressant. Mais il y avait aussi la cohérence de ceux qui étaient là depuis le 19e siècle, si on peut dire, et qui ont imprégné cette terre d'un héritage chrétien. Slimane Zeghidour, par exemple, il raconte qu'autour de chez lui, il y avait des villages qui s'appelaient Lafayette, Gravelotte, où il y avait le kiosque à musique, la mairie et l'église.
1: Parce que donc, c'était un département français.
2: Voilà, il y avait des clochers, et tout d'un coup, il faut passer à autre chose, si on peut dire. Ce qui est intéressant, c'est le mariage des engagements, c'est le côté spirituel. Et l'Algérie est une grande terre spirituelle. Le pape l'a souligné lors de son voyage.
1: Alors, il y a parmi ces hommes fortement engagés, ces hommes qui ont laissé des traces, il y a Monseigneur Duval, qui était archevêque d'Alger. Je vous propose d'écouter, Jérôme Cordelier, cette archive sonore réalisée par la Radio-Télévision française. Nous étions le 1er juillet 1962, c'est-à-dire à un moment extrêmement sensible, c'est-à-dire un mois avant l'indépendance, avant que l'indépendance ne devienne effective. Monseigneur Duval est interrogé par notre confrère Philippe Labraud. Philippe Labraud, qui était très, très jeune à l'époque. On écoute Monseigneur Duval.
3: Personnellement, ces deux phénomènes ne m'ont pas surpris. Je savais que la grande intention des musulmans était que cette journée se déroulât dans le calme et la dignité. Quant aux Européens, je savais bien qu'ils participeraient assez nombreux au référendum. J'ai toujours compté sur l'intelligence des Européens d'Algérie, car ils sont intelligents. Et j'ai toujours compté sur l'amour qu'ils ont pour ce pays. Et ils l'ont bien prouvé aujourd'hui. l'avenir de l'Algérie se présente sous un jour favorable. Si l'accession à l'indépendance se fait dans le respect des personnes, en dehors de toute vexation, si cette accession à l'indépendance, comme on peut l'espérer grâce à la coopération de la France, s'accompagne d'une relance économique, l'Algérie marchera vers une prospérité certaine. Et cette prospérité dont jouira l'Algérie lui donnera un grand rayonnement dans le monde. Je suis persuadé que le rayonnement de l'Algérie dans le monde peut être très bienfaisant. L'Algérie n'est-elle pas le point de rencontre de l'Europe et de l'Afrique ? Le point de rencontre également de l'Orient et de l'Occident.
4: Monseigneur, vous avez au cours des événements d'Algérie adressé plusieurs messages aux communautés chrétiennes, musulmanes et en fait à toute la population d'Algérie. J'ai ici avec moi un recueil de ces messages et si vous le voulez, pour terminer cette interview, je voudrais que vous choisissiez parmi les phrases que vous avez prononcées celles qui vous semblent encore ce soir le plus d'actualité.
3: Voici ce que je disais le 1er janvier dernier. Il me semble que cette phrase garde toute son actualité. Nous l'avons dit bien des fois, la loi de l'Algérie, c'est la cohabitation. Elle est voulue par Dieu. Celui qui s'oppose à cette cohabitation lutte contre Dieu. Elle est le seul chemin vers la paix et la prospérité. Le bien commun de l'Algérie appelle la collaboration de tous ses enfants.
4: Voilà. Merci beaucoup, Monseigneur.
1: Nous étions le 1er juillet 1962. Le jeune journaliste à l'époque, Philippe Labro, interrogeait Monseigneur Duval, cardinal archevêque d'Alger, personnalité extrêmement controversée à l'époque. Nous sommes vers la fin de la guerre d'Algérie. Nous sommes à quelques semaines de l'indépendance. On se souvient, les plus anciens d'entre nous se souviennent que le cardinal Duval était surnommé Mohamed Duval. Et là, il évoque une prospérité certaine pour l'Algérie, une confiance en l'avenir. C'est assez hallucinant. Rétrospectivement, Jérôme Cordelier, comment
2: oui,
1: vous écoutez
2: ces mots ? En fait, Monseigneur Duval, je trouve que c'est un vrai héros, Monseigneur Duval, parce qu'en fait, c'est un peu le paratonnerre, c'est-à-dire qu'il prend tout sur lui et il suit une ligne de vie, cette formule de Saint-Augustin, vous savez, qui disait « commencer par aimer ». Et il suit, c'est vraiment un viatique, et d'ailleurs, ce qui est étonnant, c'est qu'il va mourir après un long chemin de croix, où il est vilipendé par les uns et par les autres, quelques jours après le massacre des moines de Tibirine. Et il dira d'ailleurs qu'il dira leur mort m'a crucifié. Et donc c'est étonnant qu'ils disparaissent à ce moment-là. Mais André Nozière, qui a écrit un livre très bon sur les chrétiens pendant la guerre d'Algérie, dit de juste, je voudrais juste citer
1: Allez-y.
2: Quelques lignes, il dit de Monseigneur Duval, qui avait été nommé archevêque d'Alger en 1954, donc au début de la guerre, enfin un petit peu avant, par le pape Pie XII. Et il dit de lui, admiré par les uns pour avoir osé prêcher un évangile d'amour et de justice dans un monde de mépris et de haine, vilipendé par d'autres comme traître à la cause de la patrie française et de l'Occident chrétien. Donc c'est vraiment... il est au centre de toutes les fractures, de toutes les divisions, de toutes les plaies, de toutes les blessures de la guerre d'Algérie.

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1: Au micro, Frédéric Mounier, nous sommes aujourd'hui en conversation dans cette édition des Racines du Présent avec le journaliste Jérôme Cordelier, rédacteur en chef au Point, qui publie chez Calman Lévy le troisième volet d'une série consacrée aux chrétiens face à l'histoire. Et ce dernier volume traite la période 1954-1968. Il est intitulé « Les grandes fractures, les chrétiens face aux défis du siècle ». Nous venons de voir dans un premier temps ces fractures extrêmement fortes, on l'a entendu, autour de la guerre d'Algérie, de la guerre d'indépendance. Abordons maintenant, si vous le voulez bien, Jérôme Cordelier, la question de la décolonisation, qui a été également le lieu de tensions très très fortes entre les chrétiens, ceux qui voulaient maintenir au nom de leur foi à tout prix l'Empire français, et ceux qui considéraient qu'au nom de l'Évangile, il fallait émanciper, il fallait libérer ces colonies. Comment avez-vous appréhendé ce dossier, Jérôme Cordelier ?
2: Alors déjà, je l'ai appréhendé par mes enquêtes dans les ouvrages précédents, et notamment par une rencontre exceptionnelle avec la dernière fille du maréchal Leclerc. Vous savez que le maréchal Leclerc, il est mort en 1947, son avion s'est écrasé dans le désert, et que sa fille dit toujours que s'il avait continué à vivre, il aurait été un des artisans justement de la décolonisation. Parce qu'il avait une phrase qui, je trouve, résume parfaitement cette période. Il dit « On ne tue pas une idée avec une balle ». Et donc, je trouve que ça, c'est une formule peut-être choc, mais qui explique beaucoup de cette période. Et j'ai été étonné de découvrir, en faisant mes recherches, et notamment grâce à la biographie de Frédéric Lemoal, qui était excellente sur Pie XII,
1: oui.
2: Et de découvrir que Pie XII vilipendé parce qu'il est le pape du silence pendant la Shoah, ce qui est une réalité, qu'il ne faut pas dénier.
1: Mais qui a aussi beaucoup agi.
2: Voilà, mais qui a beaucoup agi, et notamment qui a été une des premières voix à vouloir en fait les décolonisations, parce qu'on ne peut pas dire la décolonisation. Je pense qu'il faut parler plus de décolonisation vu la variété, l'éventail de situations en fonction des pays. Et donc ce Pie XII donc a été un des artisans. Pourquoi ? Parce qu'il avait beaucoup de remontées d'informations de prêtres religieux de base qui étaient sur le terrain et qui disaient que ces indépendances, ces décolonisations étaient inéluctables. C'était un processus inéluctable, donc il ne savait, ça servait à rien à s'agripper.
1: Alors c'était pas l'avis de tout le monde, puisqu'on se souvient du fameux Monseigneur Lefebvre, qui ensuite a été à l'origine du schisme intégriste, mais qui était religieux spiritain, donc missionnaire, et qui était archevêque, sauf erreur de ma part.
2: De Dakar,
1: voilà.
2: Alors, en 1955, envoyé par Pie XII.
1: Voilà.
2: Donc, et qui fait des remontées. D'ailleurs, j'ai retrouvé un texte hallucinant de lui sur l'islam, où il raconte, il dit de toute façon, l'islam a déjà gagné d'une certaine manière, donc est-ce qu'on peut s'opposer à l'islam ? C'est compliqué, mais on a déjà dans ce texte un peu ce que seront les engagements de Monseigneur Lefebvre. Mais c'est vrai que dans ces terres...
1: Voilà encore une ligne de fracture.
2: Voilà. Dans ces terres se jouent beaucoup, beaucoup de choses.
1: Voilà.
2: C'est... Évidemment, c'est ça qui m'a frappé en faisant ce livre, en fait. C'est, vous avez le rapport à l'autre, le rapport au Sud, le colonisateur et les indépendants.
1: La relation entre les cultures,
2: et puis évidemment la lecture de la foi.
1: Voilà.
2: C'est-à-dire, on passe aussi d'un christianisme prosélyte, par moment dominateur, à un multiculturalisme et à un christianisme qui se nourrit des apports culturels des uns et des autres.
1: Et voilà qui est toujours un enjeu contemporain. Vous rappelez fort à propos, Jérôme Cordelier, dans votre livre dont je rappelle le titre, « Les grandes fractures, les chrétiens face aux défis du siècle » chez Calman Lévy, vous rappelez que les militants favorables à l'indépendance ont été formés par l'Église catholique.
2: Oui, alors, et par exemple, les grands... j'étais passionné, moi, par la vie de Léopold Sédar Senghor, qui a été le grand homme de l'indépendance du Sénégal et qui a failli être prêtre. Oufouette Boigny, j'avais recueilli... En Côte d'Ivoire, j'avais recueilli le témoignage de cette grande résistante, grande dame, qui s'appelle Odile de Vasselot, qui a été une grande résistante et qui, après la guerre, a été créé le lycée Sainte-Marie à Abidjan. Elle m'a passé un petit livre familial, si on peut dire, où elle a recueilli un peu sa vie pour le transmettre à ses neveux et nièces. Et elle raconte un portrait saisissant qu'elle m'a autorisé à publier, hein, de Fouette Boigny. Donc, où elle raconte, Fouette Boigny est sur un trône un peu surélevé, quand ces dames vont le voir pour avoir un terrain à Abidjan.
1: Et il faut rappeler que c'est lui qui a construit la basilique de Yamoussoukro.
2: Voilà, exactement.
1: Qui est au moins aussi grande que Saint-Pierre de Rome.
2: Voilà, inaugurée par Jean-Paul II.
1: Voilà.
2: Et ensuite, Paul Biya. Paul Biya, qui a été honoré récemment
1: au Cameroun,
2: par le pape,
1: oui,
2: qui est le plus vieux président en exercice de la planète.
1: Ultra nonagénaire.
2: 92 ans, 8 mandats. Eh bien, Paul Biya aussi est un enfant de cette éducation catholique. Mmh. Et donc, je tire après un fil jusque même aux indépendantistes kanaks actuellement, dont la plupart sont des chrétiens convaincus. Mmh. Et donc, je trouve c'est intéressant de faire ce lien entre décolonisation et christianisme. Et j'étais vraiment étonné de voir le nombre de dirigeants historique, puisque c'est moins le cas aujourd'hui, évidemment,
1: issu
2: de ce giron chrétien, si je peux dire.
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1: Au micro, Frédéric Mounier, nous sommes aujourd'hui en conversation avec le journaliste Jérôme Cordelier, rédacteur en chef au Point, qui publie chez Kalman Levy un livre intitulé « Les grandes fractures, les chrétiens face aux défis du siècle ». Et donc l'auteur retrace les influences contrastées, parfois convergentes, parfois divergentes, souvent paradoxales, que ont pu exercer les chrétiens durant cette période de l'histoire, entre 1954 et 1968. Nous avons évoqué la guerre d'Algérie, nous avons évoqué la décolonisation. Il est temps maintenant d'évoquer ce grand événement que fut Vatican II. Et vous retracez dans votre livre, Jérôme Cordelier, la place des catholiques français, notamment, dans la construction, puis la réception de Vatican II. Alors pour commencer, je voudrais à nouveau faire appel aux archives extraordinaires de l'INA, l'Institut National de l'Audiovisuel, et vous faire écouter cette archive sonore signée Pierre Delagarde, journaliste, qui interroge le père Riquet, que vous mettez en scène dans l'un de vos livres, du reste, Jérôme Cordelier, à propos du Concile Vatican II.
3: Mademoiselle, est-ce que vous savez ce que c'est que le Concile œcuménique ?
4: Oui.
3: Qu'est-ce que c'est ?
4: C'est un concile organisé par le pape Jean XXIII afin de réformer les doctrines chrétiennes. Un concile n'avait pas eu lieu depuis le Concile de Trente.
3: Il réunira qui ?
4: Les cardinaux, je pense, et les envoyés de l'Église chrétienne.
3: Simplement les cardinaux ?
4: Non, les évêques.
3: Vous savez ce que c'est que le concile ?
5: Ben oui. C'est une réunion de cardinaux et d'évêques qui essaieront de réunir tous les chrétiens de la terre. Protestants et catholiques.
3: Voilà un exemple de réflexion que l'on peut recueillir le dimanche matin à la sortie des messes au sujet du prochain concile du Vatican. Ces réflexions ne sont pas dénuées de fondement, mais encore bien imprécises et sur certains points inexactes. On nous dit un concile, c'est une réunion au sommet de représentants de l'Église. Mais de quels représentants s'agit-il ? On ne nous le dit pas avec précision. D'autre part, le mot œcuménique, détourné de son sens originel, fait croire à certains qu'il s'agit d'une réunion pour le rapprochement des églises, groupant toutes les confessions chrétiennes. Ce n'est pas vrai. Eh bien, pour clarifier les idées sur ce point, ouvrons notre dictionnaire.
6: Concile est la traduction du latin concilium, qui veut dire conseil, c'est-à-dire rassemblement de conseillers, qui délibèrent ensemble sur une question.
1: Voilà comment on parlait du Concile Vatican II, peu avant son ouverture, sur les ondes de la radio-télévision française. On a entendu Pierre Delagarde et puis le père Riquet. Le père Riquet que vous avez, que vous mettez en évidence dans l'un de vos livres, Jérôme Cordelier.
2: Oui, sur la résistance chrétienne, voilà. Parce que j'ai notamment rencontré des grandes résistantes, et notamment Jacqueline Fleury-Marié et Odile de Vasselot, qui avaient été en lien justement avec le père Riquet. Donc voilà comment
1: voilà, je l'aborde. C'était un grand personnage. Alors, on sait que le Concile Vatican II a été évalué par Charles de Gaulle comme étant le plus grand événement du XXe siècle. La France a joué un rôle très important. Les théologiens français, la pensée théologique française a joué un rôle très important dans la construction de ce Concile, Jérôme Cordelier.
2: Oui, parce que c'est une des grandes forces de cette époque. C'est un grand héritage qu'on ne dit pas assez, sauf, j'imagine, au micro de RCF Notre-Dame. Mais il y a eu une école théologique, théologienne française très importante. Et d'ailleurs, même le pape François, dont on disait qu'il méprisait un peu la France, se disait nourri par l'apport de ces jésuites, notamment Henri de Lubac. Et donc, vous avez des jésuites, les dominicains, Henri de Lubac, le père Yves Congar, qui vont être des consultants importants de ce concile, et où ils reviennent en grâce, si on peut dire.
1: Oui, parce qu'ils avaient été interdits d'enseignement.
2: Ils avaient été interdits d'enseignement par Pie XII juste avant, et ils sont remis justement dans la grande pensée de l'Église en étant des conseillers. Mais vous avez d'autres personnes. Donc il y a cette école française importante. Hein. Le pape Jean XXIII puis Paul VI sont des francophiles importants, notoires.
1: Il faut rappeler que Jean XXIII avait été nonce apostolique en France après la fin de la Deuxième Guerre mondiale.
2: Juste après la guerre. Et donc la pensée, les intellectuels chrétiens qui, à l'époque, sont quand même très importants, opinion sur rue en France. La France commence un tout petit peu à être déchristianisée, mais ça reste quand même une nation chrétienne, irriguée par les paroisses, les revues.
1: On l'a entendu du reste dans ce Radio Trottoir, où les personnes prises au hasard sur le trottoir avaient quand même quelques notions de culture chrétienne.
2: Je ne suis pas sûr que si on faisait le même micro-trottoir à notre époque, on aboutirait au même résultat. Mais pendant ce concile, vous avez aussi quelqu'un qui sera un consultant très important, qui sera Joseph Ratzinger, le futur Benoît XVI. Et donc avec d'ailleurs son meilleur ennemi, qui sera Hans Küng, et ils seront tous les deux au concile. Donc ce concile, c'est un foisonnement. Voilà, Jean XXIII, en lançant ce concile, en fait, il ouvre un peu il soulève un petit peu la chape de plomb qui pèse alors sur l'Église, en tout cas aux yeux de nombreux chrétiens, et donc qui empêche un peu ce rapprochement de l'Église catholique avec la modernité, avec la marche du monde, plus qu'avec la modernité.
1: Mais du coup, le fait de faire émerger tout cela, ça a créé des tensions.
2: Ça a créé des tensions
1: au sein de l'Église
2: que nous vivons encore aujourd'hui, entre conservateurs et progressistes. Par exemple, on voit bien actuellement les tensions entre Léon XIV, qui pourtant a fait montre dès le début de son élection, dès le début de son apparition à la loggia de la basilique Saint-Pierre, sa volonté de rassemblement et de raccommoder le manteau de l'Église. On voit bien la maille à partir qu'il a avec les traditionnalistes qui ont décidé de reprendre le chemin de Marcel Lefebvre, et donc d'ordonner des évêques. Tout ça part du Concile Vatican II. Monseigneur Lefebvre, il va prospérer sur le fait que beaucoup de catholiques ne veulent pas du Concile Vatican II. Donc les fractures, elles se font là. Mais le Concile va être présenté souvent comme un mouvement progressiste, mais on verra peut-être après, mais la modernité galope à l'époque.
1: Alors, elle galope, notamment sur un point qui est la question de donner la vie ou de ne pas donner la vie.
2: Voilà.
1: Autour de ce fameux texte Humanae Vitae, donc, qui était signé par le successeur de Jean XXIII, Paul VI, vous vous rappelez dans votre livre à quel point les tensions ont été extrêmement fortes.
2: Oui, parce qu'il publie ce texte en 1967, et donc il y a beaucoup de femmes chrétiennes qui ne vont pas comprendre cette position du
1: Alors,
2: pape contre la pilule.
1: Rappelez-nous quelle était la position.
2: Qui était l'interdiction de la pilule.
1: Voilà.
2: Et donc,
1: et la promotion de la contraception naturelle.
2: Et elles ne vont pas comprendre, et donc elles ne vont pas comprendre que ce pape qui fait montre de modernité se trouve en porte-à-faux par rapport avec cette modernité qui galope. Surtout que dans le même temps, dans ces années, les églises protestantes, et notamment l'Église réformée de France, se prononcent pour la pilule, la contraception, comme ils se prononceront plus tard pour l'IVG. Donc on sent qu'il y a une espèce de rupture qui se fait entre la société qui avance de manière vertigineuse et les autorités de l'Église.
1: Et on voit encore aujourd'hui ce type de tension en ce qui concerne la question de l'euthanasie, du suicide assisté et plus tard peut-être de la GPA.

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1: Au micro Frédéric Mounier, nous sommes en conversation avec le journaliste Jérôme Cordelier qui publie chez Calmann Lévy un livre tout à fait instructif intitulé « Les grandes fractures, les chrétiens face aux défis du siècle ». Et dans ce livre, Jérôme Cordelier montre la participation contrastée, parfois convergente, parfois divergente, des chrétiens aux grands événements qui ont jalonné ce mi-temps du XXe siècle. Nous avons évoqué la guerre d'Algérie, nous avons évoqué la décolonisation, le concile Vatican II. C'est peut-être le moment d'évoquer, Jérôme Cordelier, cette extraordinaire efflorescence de ce qu'on a appelé à l'époque, et qui est peut-être oublié aujourd'hui, les intellectuels catholiques. Vous avez travaillé là-dessus.
2: Oui. Alors vous savez, j'essaie toujours de faire un mariage dans mes livres entre les témoignages, l'histoire vivante et les experts, donc les sachants, si je puis dire. Donc je vais voir des sachants qui éclairent un peu cette période. Et donc là, j'ai été voir plusieurs historiens, notamment Michel Vinocq, Denis Pelletier, hein, historien du catholicisme, et aussi Michel Fourcade, qui est un peu moins connu que les deux autres, mais qui a une œuvre, une action assez importante. C'est quand même le grand spécialiste de Jacques Maritain. Et voilà, je le dis au passage.
1: Voilà un nom lâché.
2: Voilà. Et donc, c'est vrai que c'est...
1: Donc là, il y avait un foisonnement de pensée, de réflexion.
2: Voilà, autour beaucoup des dominicains, des jésuites, hein, Michel de Certeau, par exemple. Les dominicains, on a parlé de Yves Congard, mais il y a beaucoup, beaucoup de dominicains très importants qui sont dans la culture, qui s'investissent beaucoup dans le livre, la culture. Les éditions du Cerf, que vous connaissez bien, mon cher Frédéric, sont l'émanation justement de ce moment-là. Il y a des revues, la revue qui existe toujours, la revue des jésuites qui est étude, est aussi un concentré aussi de témoignages sur l'époque, et la revue Esprit, évidemment, animée d'abord par Paul Ricoeur, et puis après tous les descendants de Paul Ricoeur, si je peux dire, dont par exemple Jean-Marie Domenac, l'ancien résistant.
1: Est-ce qu'on peut dire qu'il y a eu un âge d'or des intellectuels catholiques, et que cet âge d'or est révolu aujourd'hui?
2: Je crois qu'on peut le dire. Je crois qu'il y a quand même une petite de petites flamèches qui perdurent, mais de temps en temps, il faudrait que justement les médias grand public, si je puis dire, soufflent un peu sur les braises, c'est-à-dire accueille sur les plateaux de télévision, dans les studios de radio, plus de gens qui sont des intellectuels dits chrétiens. Alors en même temps, il y en a beaucoup qui ne s'intitulent pas comme ça, parce que...
1: Il y en a qui le sont sans le dire, ouais, et qui le disent beaucoup, sans l'être.
2: Voilà, il y en a beaucoup qui disent...
1: C'est très contrasté, là, aussi.
2: On ne dit pas « je vais chez un boulanger chrétien ». Voilà, je vais chez le boulanger, il se trouve qu'il est chrétien.
1: Voilà.
2: Mais c'est vrai qu'on voit qu'actuellement, il y a quand même une pensée chrétienne qui est encore active, pas autant qu'à cette époque, puisqu'on est encore dans une société qui est largement encore christianisée, même si... l'évocation commence à baisser, l'assistance aux messes aussi commence à baisser, à mesure d'ailleurs que la société de consommation prend son envol. Et donc, on voit bien qu'on est dans une période charnière de ce point de vue, avec des débats entre l'esprit et la matière qu'on retrouve actuellement dans notre société à propos de l'intelligence artificielle.
1: Donc, mais encore une fois, vous tirez le fil rouge.
2: Voilà. Oui. Mais c'est quand même une période où on lit encore, il y a quand même il y a beaucoup de livres qui sont publiés, donc c'est une période, oui, on peut dire foisonnante de ce moment-là. Et d'ailleurs, ce qui donnera beaucoup ce qui aura beaucoup de conséquences, notamment dans la révolte de mai 68, qui est aussi une révolte attisée, animée par des intellectuels.
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1: Nous conversons avec le journaliste Jérôme Cordelier qui publie chez Calmann Lévy un livre très instructif intitulé « Les grandes fractures, les chrétiens face aux défis du siècle ». Vous venez d'évoquer, Jérôme Cordelier, cette période de mai 68. Dans votre livre, vous soulignez, je vous cite, « une ligne de partage ». Une ligne de partage encore entre deux ecclésiastiques, mais aussi c'était vrai chez les laïcs. Alors je voudrais vous faire écouter l'un de ceux qui a joué un rôle important, puisqu'il était archevêque de Paris à cette époque-là, Monseigneur Marty. Écoutons quel était son propos au cœur des événements de mai 68.
3: L'archevêque de Paris, arrivant dans la capitale, s'est trouvé dans un événement collectif important et assez tragique. Dans la nuit du vendredi au samedi 10-11 mai, dans la prière d'abord, dans la réflexion, les consultations diverses et dans une grande anxiété, toute une nuit, je me suis interrogé afin d'adresser l'appel que j'ai cru devoir donner à la radio et aussi pour prêter attention à tous ceux qui souffraient à cette occasion. Et voici l'appel que j'ai cru devoir adresser durant cette nuit à la population qui est parisienne. Archevêque de Paris, je lance un appel au calme. Il faut que la violence s'arrête immédiatement. Je demande à tous ceux qui portent une responsabilité d'un côté et de l'autre de se rencontrer à nouveau. Il faut arriver rapidement à une solution juste. Nous sommes tous concertés.
1: Voici les déclarations donc au cœur des événements de mai 68 de Mgr Marty. À la même époque, au même moment, il y avait un autre prêtre catholique au quartier latin. C'était celui qui allait lui succéder quelques années plus tard, le père Jean-Marie Lustiger, qui à l'époque était aumônier d'étudiants, et que vous évoquez dans votre livre, Jérôme Cordelier, « Les grandes fractures, les chrétiens face aux défis du siècle » chez Calman Lévy. On voit bien que ces deux hommes d'église, ces deux hommes de foi, avaient une vision pas franchement convergente et plutôt différente des événements de mai 68.
2: Alors oui, Mgr Marty, évidemment, lui, il a été propulsé archevêque de Paris, donc il se trouve confronté à des événements qu'il ne comprend pas, parce que lui c'est un rural, on vient de l'entendre à son accent.
1: Il et donc, vient de l'Aveyron.
2: Il est plongé dans l'urbanité et, avec ses étudiants qu'il ne comprend pas au fond. Mais alors il va produire un appel retentissant que j'ai relu pour ce livre et qui est assez étonnant, sous les voûtes de Notre-Dame de Paris, où il lance cette formule qui fera mouche, où il dit « Dieu n'est pas conservateur ». Pourquoi ? Parce qu'il dit « Dieu seul est absolu, l'homme n'est pas Dieu, les idéologies sont mortelles, le pouvoir est d'abord service. Dieu n'est pas conservateur, Dieu est pour la justice », et ainsi de suite. Mais il tâtonne dans cet événement.
1: Il y a beaucoup de monde qui tâtonne à cette époque-là.
2: Pas le père Lustiger.
1: Oui.
2: C'est-à-dire que le père Lustiger, lui, il est arrimé un peu sur ses fondamentaux, si on peut dire. Et lui, il est assez conservateur. Il ne comprend pas du tout ces séditieux, qui pour lui sont quand même beaucoup des enfants de bourgeois. Mmh. Et surtout, il ne supporte pas, et ça on le comprend évidemment, cette formule qui est CRS-SS. Parce que lui, il a été marqué, évidemment, ses origines juives et la déportation de sa mère morte en camp de concentration. Et donc, il ne supporte pas ce slogan qui, pour lui, va le détourner complètement de mai 68. Et donc, il anime le centre Richelieu, à l'époque, qui était à côté de la Sorbonne.
1: Une sorte d'aumônerie d'étudiants.
2: Voilà. Et donc, il ne va pas du tout comprendre cette révolte. Et d'un autre côté, vous aurez des jésuites, des dominicains, qui, autour du centre Laennec notamment, qui eux vont comprendre, vont adhérer à cette révolte. Pour eux, si vous voulez, le grand soir va permettre l'arrivée d'une justice évangélique, si on peut dire. Et donc, vous avez beaucoup d'étudiants. J'ai eu la chance d'interroger longuement Daniel Hervieux-Léger.
1: Voilà, vous insistez beaucoup sur cette rencontre, oui.
2: Voilà, sur.
1: Qui est sociologue des religions, tout à fait renommée.
2: Voilà, parce qu'elle a été une des actrices. Elle était étudiante à Sciences Po à l'époque et elle a pris part au mouvement. Vous avez beaucoup de gens à l'époque qui prennent part à ce mouvement et qui vont se former politiquement, nourri par la sève évangélique, si je puis dire.
1: Oui, c'est parce qu'ils aspirent à l'avènement du royaume de Dieu qu'ils prennent part aux événements.
2: Voilà,
1: contrairement au père Lustiger à l'époque, qui lui est arc-bouté justement et qui considère qu'on est complètement à côté de la plaque.
2: Voilà. Et d'ailleurs, Lustiger, à la fin des événements, ce que Daniel Hervieux-Léger m'a raconté, ils iront faire un pèlerinage à Chartres, alors qu'eux ne comprennent pas du tout qu'on c'est pas le temps du pèlerinage pour eux. C'est-à-dire que c'est le temps de la révolte. Et pour eux, il y a quelque chose d'évangélique, si on peut dire, dans cette révolte. Parce que c'est un monde aussi, on est en plein dans la société de consommation, il y a quand même une chape de de plomb, c'est la fin du gaullisme triomphant, si on peut dire. Donc, on est sur une chape de plomb, alors que la société bouge, le monde s'ouvre, commence à s'ouvrir. Donc, ces jeunes femmes et ces jeunes hommes, ils ont envie de participer à ce monde qui galope, qui court, et ils ont l'impression qu'ils ont une chape de plomb qui les entrave et qui les en empêche.
1: Et tout cela au nom de leur foi. C'est ça qui est fascinant de votre livre, Jérôme Cordelier, qu'on évoque avec vous la guerre d'Algérie, la décolonisation, le Concile Vatican II, mai 68, on retrouve cette tension, toujours au nom d'une même foi, entre des catholiques ou des chrétiens, les uns, ils ont envie d'aller plutôt en avant, et les autres, ils ont envie plutôt de rester là où ils sont. Je caricature.
2: C'est un peu la tension entre tradition et progrès, si on peut dire.
1: C'est structurel.
2: Même si c'est plus compliqué, évidemment, c'est plus complexe. J'ajoute juste aux événements que vous avez listés, parce que c'est un événement qui est très important pour moi, c'est la déclaration Nostra Aetate, dont l'histoire, les coulisses, c'est un véritable thriller.
1: Concile Vatican II.
2: Juste après Vatican II.
1: Juste après.
2: Et donc, c'est un véritable thriller avec des personnages inouïs que sont, par exemple, Julie Isaac et Augustin Bach.
1: Donc, c'est une déclaration sur la liberté religieuse et sur la relation avec le judaïsme.
2: Voilà, et surtout, c'est par cette déclaration, l'Église catholique condamne l'anti-judaïsme chrétien qui a cours depuis des siècles. Donc, c'est une déclaration très forte. Et surtout, enfin, je laisse au lecteur
1: le
2: plaisir de savourer, de raconter vraiment de l'intérieur. Mais c'est vrai que ces tensions, on les sent, et c'est là, je trouve, qui fait que on sent cette foi, ces engagements extrêmement vivants, comme dit cette parole que vous connaissez très bien. Donc, il y a plusieurs demeures dans la maison du Père, là, on le sent vraiment que au feu de l'histoire, en fait. D'abord, deux choses juste. Au feu de l'histoire, les chrétiens s'engagent, et souvent en première ligne, aux avant-postes. On le voit à ces époques historiques, on le voit dans nos crises contemporaines. Par exemple, pendant le Covid, la plupart des chrétiens se sont engagés. Beaucoup de chrétiens, actuellement, discrètement, dans les replis de la société française, s'engagent.
1: Font
2: du bien et ne le disent pas. Mmh. Ils ne le claironnent pas. Donc ça, c'est important de dire, les chrétiens s'engagent. Et ensuite, leurs engagements se font à la boussole de l'Évangile, si on peut dire, aux valeurs qui sont les leurs, mais dont ils n'ont pas tous la même interprétation. Et ça, finalement, c'est une bonne nouvelle, parce que ça montre la richesse, l'intensité de ces engagements et l'intensité de ce que peut être cet univers qui est souvent perçu à l'extérieur comme quelque chose de monolithique.
1: Et c'est ça la philosophie générale de votre livre. Je voudrais citer quelques lignes de votre livre où vous citez vous-même l'ancien ministre gaulliste et maire de Brive, Jean Charbonnel, qui a été l'auteur d'une biographie de Edmond Michelet. Edmond Michelet, grand catholique, garde des Sceaux, grand résistant, etc. Et voici, en quelques lignes, tout en contraste, et on retrouve les contrastes que vous évoquez dans votre livre, appliqués à d'autres époques. Gaulliste sans concession, il resta l'éternel médiateur. Anticommuniste lucide, il prôna le rapprochement avec le Nord-Vietnam et la Chine. Catholique romain, il découvrit et vécut l'œcuménisme. Fidèle à l'esprit de la résistance, il œuvra au rapprochement franco-allemand. Soldat de l'ombre trahi avant d'être déporté, il se battit pour l'amnistie. Patriote, il prêcha l'Europe, mais pas la communauté européenne de défense. Chaque fois, Michelet frôlait la contradiction. Cette contradiction, vous l'avez frôlée vous aussi tout au long de votre enquête, Jérôme Cordelier.
2: Oui, j'ajoute quand même sur Michelet, que je connais bien, parce que j'aime beaucoup, c'est un personnage, c'est une figure tutélaire, hein, c'est l'aumônier de la France, comme disait, je crois, c'est Malraux qui avait dit ça sur lui. Là, il y a eu une incompréhension pour moi dans cette enquête, c'est le rôle vis-à-vis du général Zeller. Le général Zeller, donc...
1: Général putschiste, condamné.
2: Et il souhaitait amnistier tout le monde, mais il a poursuivi quand même le général Zeller d'une certaine vindicte qui était un petit peu curieuse par rapport à cette main tendue d'humanité qu'il prêchait par ailleurs. Pour moi, c'est une petite incompréhension dans le parcours sans faute et magnifique, sublime, de saint, la cause est toujours pendante.
1: Oui, il en est toujours question.
2: Michelet. Et bien, c'est là où on voit justement les contrastes et les zones d'ombre qu'on peut avoir dans tous ces engagements. Et évidemment, quand on a les mains dans l'histoire, dans le cambouis de l'histoire, j'allais dire, on peut d'un côté basculer du côté du héros et parfois basculer aussi du côté du salaud. Et souvent, les parcours sont très bigarrés. Moi, j'ai été étonné dans mon enquête de découvrir, par exemple, le général Massu a adopté deux enfants arabes au sortir de la guerre d'Algérie. Mmh. Et c'est un fait qui, je pense, est assez méconnu.
1: Que de contrastes dans cette vie des chrétiens au fil de l'histoire. Avant de nous quitter, peut-être encore un dernier mot, Jérôme Cordelier. Vous avez parlé de l'après-gaullisme, vous avez parlé de Edmond Michelet, qui était un ministre du général de Gaulle, vous avez parlé de la guerre d'Algérie. Comment peut-on aujourd'hui envisager rétrospectivement le catholicisme de Charles de Gaulle ? On se souvient qu'il a été sollicité, par exemple, pour gracier Robert Brasillach au moment de la libération, qu'aussi il a été sollicité pour gracier le colonel Bastien Thiry qui avait tenté de l'assassiner. On imagine la tempête sous un crâne, sous le crâne de Charles de Gaulle. Comment était le cœur catholique de Charles de Gaulle, Jérôme Cordelier ?
2: Ce qui est très intéressant, et j'ai notamment interrogé l'historien Arnaud Tessier, qui est le président du conseil scientifique de la Fondation de Gaulle là-dessus, hein, c'est très intéressant, c'est que, en fait, de Gaulle, il est pénétré de catholicisme, il a été élevé complètement dans le catholicisme, mais par contre, il est tellement pénétré de catholicisme qu'il ne veut pas que cet engagement qui lui est personnel trouble l'engagement public qu'il peut avoir. Et donc, ce qui est étonnant, c'est que je pense qu'il est tellement sincère dans son engagement et dans sa foi, dans sa présence, dans son témoignage de foi, qu'il ne vient à l'idée de personne, à l'époque de Gaulle, à contester le fait qu'il aille à la messe ou qu'il même communie, même s'il prenait garde, mais il a quand même certaines périodes
1: communiées. Lorsqu'il était en représentation publique,
2: voilà,
1: il ne communie pas,
2: voilà,
1: sauf à Saint-Louis des Français, à Moscou.
2: Voilà, mais il avait...
1: C'était un geste politique.
2: Voilà, et il l'a fait aussi, il avait quand même cette chapelle à l'Élysée, enfin... Mais cette foi était tellement sincère que personne n'allait lui dire qu'il contrevenait à la laïcité. Et souvenez-vous, je l'avais abordé dans mon ouvrage précédent, mais de cette messe dans la cathédrale de Reims, avec Konrad Adenauer et Charles de Gaulle presque main dans la main, en tout cas sur des prie-Dieu, et en train de célébrer la réconciliation franco-allemande.
1: Très peu de temps après la guerre.
2: Sous les voutes de cette cathédrale. Ce serait sans
1: qui doute... avait été bombardée par les Allemands.
2: Voilà, ce serait sans doute inimaginable à notre époque, de voir ces deux grands catholiques, artisans de la réconciliation franco-allemande et des débuts de l'Europe, communier d'une certaine façon dans la même ferveur politique et aussi dans la même ferveur spirituelle.
1: Vous qui avez ausculté au fil des générations, Jérôme Cordelier, la mise en œuvre de la foi des catholiques en France, quel vœu vous formulez pour notre époque contemporaine sur ce plan-là ?
2: Un vœu peut-être presque immédiat, c'est que le pape Léon XIV, qui viendra en France à la fin du mois de septembre, réussisse justement un peu cette œuvre de réconciliation qu'il s'échine à faire depuis son élection, qu'il essaye de le faire dans notre société française qui, à bien des égards, est en désespérance et, d'une certaine manière, fracturée. Et donc, peut-être que ce voyage sera l'occasion de réconciliation, de rassemblement et peut-être d'espérance.
1: Et de travailler la communion des Français, peut-être.
2: Peut-être. En tout cas, la communion, une communion laïque, mais une communion autour de valeurs communes et surtout vers un horizon positif, vers une lumière, d'une certaine manière.
1: Un grand merci à vous, Jérôme Cordelier. Je rappelle que vous êtes rédacteur en chef au Point. Le titre de votre livre, Les grandes fractures, les chrétiens face aux défis du siècle 1954-1968, c'est chez Kalman Lévy. Je rappelle qu'il s'agit bien des chrétiens. On a beaucoup parlé ici des catholiques, mais vous faites une large place également à cette diversité, aux diversités protestantes et orthodoxes. Un grand merci à vous
2: pour votre
1: livre extrêmement utile pour mieux comprendre d'où nous venons et où nous allons. Un grand merci également à notre réalisateur Cédric Coba. Vous pouvez retrouver cette émission ainsi que les références des livres précédents de Jérôme Cordelier, que je vous conseille également, sur le site de RCF Notre-Dame. Et vous pouvez évidemment écouter et réécouter comme vous le souhaitez, quand vous le souhaitez et où vous le souhaitez, nos émissions, les différentes éditions des Racines du Présent à partir de l'application RCF Notre-Dame ou de toute autre plateforme de podcast, de balado-diffusion. Un grand merci à vous tous pour votre fidélité et à la semaine prochaine.

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3: Suivez le guide vous emmène à la découverte de Beaune. Nous sommes à 45 km au sud de Dijon et 150 au nord de Lyon. Beaune, 20 000 habitants, peut être considérée comme la capitale des vins de Bourgogne. Le centre historique est inclus dans le périmètre, inscrit au patrimoine mondial de l'UNESCO, au titre des climats du vignoble de Bourgogne. Beaune est célèbre pour ses fameux hospices, objet d'une prochaine émission. Et si la moutarde vous monte au nez chez Fallot, la référence cinéma reste celle du tournage de La Grande Vadrouille. Deux nouvelles rencontres dans ce troisième Suivez le Guide au cœur de Beaune. Le chef labellisé Top Chef Olivier Streif et son beau-père, pionnier de vin bio Didier Monchauvet. Véronique Mangold, guide conférencière à Beaune, nous accompagne au fil de quelques émissions et nous fait découvrir dans celle-ci un vrai trésor, les tapisseries de la Vierge.
2: Bienvenue en Côte d'Or, bienvenue à Beaune.
4: Bonjour, je suis Véronique Mangold, je suis guide conférencière à Beaune depuis un certain nombre d'années.
3: Et nous débutons l'émission Véronique avec la basilique Notre-Dame de Beaune.
4: La collégiale de Beaune, donc la construction commence en 1120. Vous ne trouvez pas qu'elle est un petit peu biscornue?
5: Ben oui, oui, oui, je cherche des comparaisons.
4: Vous voyez le grand porche que vous avez devant vous, qui est gothique, c'est un ajout du 14e
5: siècle. Parce qu'il est énorme par rapport à
4: exactement,
5: ce qui est derrière.
4: Il est complètement disproportionné. Oui. Et sur la droite, vous avez un toit en ardoise avec une loggia. C'est un chanoine, le chanoine Bouton. En 1530, il veut sa chapelle personnelle, donc il va faire cette extension avec cette loggia. Donc on a toutes les époques qui s'entremêlent, ce qui peut lui donner un caractère, j'en conviens, un peu biscornu. Et voilà. Même la rosace, elle est du 19e siècle, elle n'existait pas primitivement.
5: De toute façon, elle est un peu cachée. Là.
4: Elle est un peu cachée, tout à fait. Alors on va rentrer?
5: Ben, allons-y. Et la porte est monumentale.
4: Alors c'est là où Nicolas Rollin...
5: Vous allez peut-être pouvoir, Véronique, nous dire un mot, puisque vous avez déjà cité le nom de Nicolas Rollin. Mais qui était Nicolas Rollin?
4: Nicolas Rollin, c'est le fondateur de l'hospice de Beaune. En août 1443, c'est devant une foule compacte qu'il annonce à la ville de Beaune son intention de faire une fondation charitable. Donc il va lire sa charte de fondation sous ce porche-là. En août 1443, les travaux ont commencé juste après. Donc Nicolas Rollin, c'est le chancelier du duc de Bourgogne, un homme éminemment puissant, qui au soir de sa vie, il a 64 ans, hein, excusez-moi, mais bon voilà, 64 ans, au 15e siècle, on est au soir de sa vie, il veut faire une fondation charitable. Il faut dire aussi, comme beaucoup d'hommes politiques de cette époque, il a trempé dans quelques turpitudes. Il a un peu besoin.
5: Hein? Il fallait qu'il négocie un peu sa place au paradis.
4: Et voilà, c'est ça. Et il le dit dans sa charte de fondation, il veut échanger des biens temporels contre des biens spirituels.
5: Ah oui, c'est ça. Quelle était la raison d'un porche aussi monumental?
4: Alors, ce porche, la légende veut que au XIIIe siècle s'installent les cordeliers, hein, les franciscains, qui vont organiser des belles obsèques, donc recevoir des aumônes. Et puis les chanoines étaient un petit peu jaloux. D'où l'idée de faire ce grand porche où on pouvait organiser aussi de belles obsèques. Regardez ces portes. Alors, au-dessus, on a un tympan Avant, il y avait des sculptures, il y avait tout un programme iconographique à la Vierge qui a été complètement martelé.
5: Parce que là, il n'y a plus rien.
4: Non, elle a été complètement martelée à la Révolution.
5: Et puis, on entre vraiment dans l'axe, là, pour le coup.
4: On rentre complètement dans l'axe. Donc, c'est une église qui a des influences romanes. 1120, en Bourgogne, on est encore dans le roman, principalement sous l'influence de Cluny. D'autant qu'en 1120, l'évêque de Dautun, Étienne de Bagé, est un grand ami de l'abbé de Cluny, donc il y a fréquemment des influences. C'est une petite église de Cluny en réduction. Et dans le fond, là, vous voyez, là, nous nous approchons sur l'abside. Là, on a des lancettes, hein, on a des vitraux. Cette partie-là, elle a été refaite en 1273, donc là, c'est du gothique, là, ça c'est clair. Il n'y a pratiquement pas de vitraux d'origine, si ce n'est dans la chapelle là, mais il y en a très très peu. Le programme de vitraux a été refait au XIXe siècle. On va peut-être pas faire toutes les chapelles, non. Ce serait trop long. Mais on peut rentrer dans celle-là parce qu'elle a un rapport avec Nicolas Rollin. Le fils de Nicolas Rollin, le cardinal, évêque d'Autun, il va être un petit peu en guerre avec le pouvoir. Il va trouver refuge quelques années auprès du chapitre de Beaune, qui va lui proposer d'aménager sa propre chapelle, celle-ci. Et donc il va faire ses fresques.
5: Qui perdurent,
4: qui ont été redécouvertes en 1903.
5: Elles étaient masquées.
4: Oui, elles étaient sous un enduit. Et c'est en fait la résurrection de Lazare. Alors on n'oublie pas que le cardinal Jean Rollin est évêque d'Autun, et à Autun, c'est la cathédrale Saint-Lazare. Mm-hmm. Donc il refait représenter.
5: Et quand on les redécouvre au début du XXe siècle, on savait qu'elles existaient ou pas?
4: Je ne sais pas du tout.
5: C'est un des joyaux, cette fresque. Hein.

0: c'est ce cardinal Rollin qui va vouloir offrir un beau cadeau au chapitre de Beaune en la présence de ses tapisseries. Donc c'est lui qui va faire les patrons. Et puis quand il quitte le chapitre, à la fin du XVe siècle, on oublie le projet. Et donc un certain chanoine, Hugues Lecoq, va reprendre le patron et va mettre en tissage. Et donc on a cette collection de tapisseries dans le cœur des chanoines qui nous vient du XVe siècle. Et de façon extraordinaire, elles sont encore ici dans leur emplacement d'origine. Alors elles appartiennent à la ville de Beaune qui les confie à la paroisse entre avril et octobre. Donc,
1: C'est uniquement pendant quelques mois.
0: Oui, parce qu'elle ne pourrait plus maintenant faire tout l'hiver ici. Ouais. Charge à la paroisse d'organiser une équipe de bénévoles.
1: Pendant les mois touristiques.
0: Voilà, pendant les mois touristiques, dont je fais partie, pour accueillir les...
1: Et elles hibernent où alors, les tapisseries?
0: Dans les musées de Beaune. Elles hibernent dans les musées de Beaune. Alors ici, on a aussi un petit joyau, Notre-Dame de Beaune. C'est une belle Vierge en Majesté du XIIe siècle. Le principe de la Vierge en Majesté, ce n'est pas de nous présenter une... comme on le connaît, une jolie maman avec un petit bébé sur la hanche. Là, c'est vraiment le principe de l'incarnation. On veut nous présenter le Christ sauveur du monde. D'ailleurs, elle est assise sur le trône de sagesse. Cette Vierge, c'est une parfaite ronde bosse, hein, c'est-à-dire qu'elle pouvait être ôtée de son socle et partir en procession. Il y avait de la polychromie, hein, elle n'était pas noircie comme ça. En 2013, il y a eu une restauration et la restauratrice a retrouvé les polychromies. Elle aurait voulu la restituer, mais ce n'était pas possible, parce qu'en fait, au XIXe siècle, elle a été noircie artificiellement.
1: Volontairement.
0: Ouais, c'était la mode à l'époque. Alors,
1: vous avez une Vierge noire.
0: Oui, c'est ça. Mais en fait, ce n'est pas une Vierge noire. Ce n'était pas le principe de la Vierge noire. Donc, 2013, donc elle lui a laissé sa patine noire, parce qu'elle ne pouvait pas retrouver la polychromie. Et elle était dans le cœur. Elle était sous un globe, et comme elle ne respirait pas, la drape nous a demandé de la remonter au-dessus.
1: Ça, c'est pas mal, l'idée de faire respirer la Vierge. Et alors, des ex-voto un peu partout, hein.
0: Alors, parce qu'effectivement, cette Vierge, elle a été dans le cœur, cachée pendant la Révolution, et après la Révolution, elle est allée dans cette partie-là de l'église. Dans les années 60, elle revient dans le cœur, et il y a quelques années, elle remonte au-dessus.
1: D'accord. Ah oui.

0: Elle en a eu la vision. Le 5 septembre 1638, naît un petit garçon qui s'appelle Louis Dieudonné, qui sera Louis XIV.
1: Louis XIV est venu à Beaune.
0: Un de ses compagnons spirituels va lui offrir une statuette de l'enfant Jésus. L'original est à l'actuel Carmel. Et là, c'est une reproduction. Et c'est pour ça que Louis XIV est venu à Beaune en 1658, parce qu'il vient se recueillir sur la sépulture de cette Marguerite du Saint-Sacrement.
1: Ah, c'est ça, c'est la raison. Ouais.
0: Qui, elle, est morte en 1648. Hein, en fait, vous voyez, 1630-1648.
1: Et toutes ces plaques, alors, de remerciements.
0: Alors, ce sont des gens qui, effectivement, donc il y avait la Vierge qui était là, au XIXe siècle, donc ce sont des gens qui sont vus demander des grâces.
1: Après la Première Guerre mondiale.
0: Oui, tout à fait. Oui, oui. Et oui, ce lustre aussi, il vient d'être classé monument historique. Et il a été aussi fait en remerciement parce que Beaune a été relativement épargné par la guerre de 1870 aussi.

0: Bonjour madame.
1: Bonjour.
0: Alors, hein, je vous disais, on est une équipe de bénévoles dont font partie Odette Bonjour. Et Anne pour accueillir les touristes aux tapisseries.
1: Et c'est en accès libre.
0: C'est en accès libre, oui, oui. Hein, c'est, oui. C'est gratuit.
1: Donc il n'y a pas la vocation de faire du business avec
0: des
1: tapisseries.
0: Alors en fait, pour la petite histoire, au départ, il y avait 1 € d'entrée. Et puis à un moment donné, le prêtre nous a dit, écoutez, on arrête avec ça, parce que le problème de mettre 1 €, c'est que les gens n'ont pas de monnaie, bref. Et donc du coup, on a arrêté uniquement aux dons.
1: Ah oui, aux dons. Oui.
0: Les voies du Seigneur étant impénétrables, on a reçu plus de dons que quand on faisait payer 1 €. Donc si vous voulez, on garde ce principe-là. Hein. Il y a quand même, en 2023, 29 000 visiteurs qui sont passés ici quand même. Hein.
1: Qui sont entrés.
0: Oui.
1: C'est ce qu'on va faire
0: Eh bien, on va rentrer tout de
1: suite.
0: Allez,
1: Véronique.
0: Cette tapisserie fut faite en de grâce 5, vous voyez le 5 avec le petit E, 1500. Sur cette tapisserie, on n'a pas le temps de le faire en détail, ce sont différentes phases de la vie de la Vierge, avec comme inspiration les évangiles apocryphes, et ensuite, bien sûr, les évangiles canoniques, hein, dont on entend parler, bien sûr, à l'Église.
1: Donc la longueur des tapisseries.
0: Il y a 5 tentures, mais dans la commande, on parle de 6 tentures, et on ne sait pas du tout ce qui est devenu la 6.
1: Il en manque une.
0: Il en manque une, mais on ne sait pas du tout même ce qu'elle représente. Ouais. Et ce qui est intéressant...
1: Donc chacune à quelle longueur? Elles ont la même...
0: Alors la longueur, je ne pourrais pas...
1: Oh, ça fait quand même pas mal de mètres.
0: Hein. Ce que je sais, c'est qu'il y a 70 mètres carrés.
1: Ah oui, c'est ça. Ouais. Voilà. Et donc elles sont en longueur, peut-être à peu près 2 mètres de haut.
0: Effectivement, chaque tenture, on a 5 tableaux qui représentent la vie de la Vierge. De Anne et Joachim, les parents de Marie, la naissance de Marie, la consécration de Marie au temple, le choix de l'époux. Alors regardez pour la petite anecdote, c'est Joseph qui est choisi comme époux. Regardez le jeune homme là qui est furieux, qui casse son bâton de rage parce qu'il aurait bien voulu être donné en mariage à Marie, lui. Elle repose aussi sur un parterre de 1000 fleurs, comme c'était l'usage à l'époque. Et bien sûr, on a tout de suite en tête la tapisserie de la Dame à la licorne. Sauf que là, ce sont des fleurs plantées. La Dame à la licorne, elles sont autour du motif.

0: Et ce que j'ai envie de vous montrer, parce que qui est très touchant, regardez là, vous avez un tout petit oiseau qui tient dans son bec la libellule.
1: Là, c'est vraiment un détail, il faut le voir.
0: C'est un troglodyte mignon, et donc c'est un oiseau protecteur, et la libellule représente Marie. Donc c'est l'oiseau protecteur qui offre sa protection à Marie. Et à côté, on a des lys sauvages qui représentent l'abandon à la volonté de Dieu. La pensée qui représente l'amour sincère. On a une de nos bénévoles qui, pendant le confinement, a étudié, et elle est très, elle a la main verte, et donc elle a étudié toutes les fleurs, elle a cherché leur symbolique et tout ça. Donc maintenant, on anime des visites à partir de ça. Et ça, ça plaît beaucoup.
1: C'est vrai, et ce qui est souvent la partie qu'on regarde le moins, finalement.
0: Regardez, le chardonneret. Donc ce petit oiseau, et puis il a des taches sur son poitrail, des taches rouges, selon la légende, alors chardonneret, chardon, épine, Christ. Et il aurait essayé de...

0: ôter avec ses pattes les épines de la couronne du Christ et se serait taché le poitrail. Et il porte sur son dos la libellule, il va l'emmener au ciel, comme est en train de faire le Christ qui vient chercher sa mère.
1: Il faut pouvoir lire tout ça. Hein.
0: Alors, on a vraiment une super équipe de bénévoles et de gens qui s'intéressent et qui passent leur temps à regarder les fleurs. Et la personne qui a fait ça, elle m'a encore retrouvé deux détails qu'on n'avait pas encore vus.
1: Mais c'est assez monumental. Je sais pas, j'ai du mal à estimer, mais peut-être 20 mètres, 25 mètres de longueur, si on les additionne.
0: Et encore maintenant, il faut un mois pour faire un mètre carré.
1: C'est une estimation, mais peut-être oui, 30-35 mètres de long, bout à bout.
0: Voilà. Ouais. Elles sont dans le cœur des chanoines.
1: Joyau.
0: C'est un joyau, tout à fait. C'est un joyau, ça a une valeur vraiment inestimable. Et les Benoîts sont très très attachés à leur tapisserie. Et c'est pour ça qu'on a vraiment une remarquable équipe de bénévoles qui s'en occupe, parce que les Benoîts y tiennent beaucoup. On n'a qu'une seule hantise, c'est qu'un jour la DRAC nous dise qu'elles ne peuvent plus être à la lumière, qu'on nous les reprenne. Ça, c'est peut-être des choses... Peut-être qu'un jour, on ratera peut-être une saison, vous voyez.
1: Pour les préserver.
0: Pour l'instant, en tout cas, voilà, entre avril et octobre, tous les après-midi, il y a quelqu'un pour accueillir. Hein.
1: Ouais. Bon, il n'y a pas que les caves, il n'y a pas que le vin à Beaune. Hein.
0: Bonne journée.
2: Merci.
1: Merci. Ouais, voilà. Bon après-midi.
0: Merci.
1: Oh, heureusement qu'il n'y avait pas d'enterrement.
0: C'est vrai que bon, quand il y a des obsèques, il y a des obsèques, hein, parce que c'est une église vivante. Par exemple, on n'est jamais ouvert le samedi. Ça étonne beaucoup, mais le samedi après-midi, il y a les mariages.
1: Il n'y a pas que des enterrements, mais là, on est en semaine. Samedi après-midi, mauvaise journée pour venir. Ah, mauvaise après-midi.
0: Tout à fait.

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1: Véronique Mangold nous révélera encore d'autres curiosités de la basilique collégiale Notre-Dame. Mais nouvelle rencontre à présent face à une plaque apposée sur le mur d'un immeuble dédiée à Louis, Arthur et Gaston Chevrolet. Il y en a trois, pionniers de l'automobile. Ils ont habité dans cet immeuble à la fin du 19e siècle. Cette plaque est juste en face de l'hôtel Le Cep.
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3: Ah non, on a découvert ça, il habitait à Beaune et moi aussi, enfin j'ai habité longtemps, on a découvert la plaque là il y a peu de temps.
4: Je le savais.
3: Oui, tu savais qu'il était né, mais il n'y avait pas la plaque.
4: Moi je connais.
1: Alors la plaque en face de nous, c'est Louis-Arthur. Bon, ça ne me parle pas trop, mais Gaston Chevrolet,
4: bah oui. C'est lui qui a construit des Chevrolets. Il a quitté Beaune à la fin du 19e siècle. Il s'est installé aux États-Unis, je crois que c'est dans l'Ouest, il me semble. Et puis là, il a créé la marque Chevrolet.
1: Mais alors,
4: s'il serait resté ici, les Chevrolets seraient beaunoises.
1: Ah oui?
3: Je l'ai appris il y a 5 minutes. Hein.
1: Ah bah moi aussi. C'est vrai, en plus, aux États-Unis, on dit Chevy. Je n'ai même jamais réfléchi
3: bien,
1: que c'était français, finalement. Je suis dans cette rue à Beaune depuis 30 secondes et j'ai déjà appris quelque chose. Et nos amis aussi ont appris que Gaston Chevrolet, les Chevrolets, habitaient dans cet immeuble, les pionniers de l'automobile avec ce fameux Louis-Arthur. Alors là, ça me parle moins. Enfin, chacun peut chercher après. Ouais. Ont habité dans cet immeuble à la fin du 19e siècle.
4: Pour rester dans les moyens de transport, à Beaune, il y a aussi M. Delmontès et M. Joly. M. Joly étant le beau-père de M. Delmontès, qui se sont associés et qui ont associé leurs deux noms pour faire les avions Jodel. Joly et Delmontès. Et les avions Jodel, qui s'appellent maintenant les avions Robin, les premiers modèles ont été faits à Beaune. Maintenant, ils sont faits à côté de Dijon. Ils s'appellent Robin, mais ils sont toujours construits selon les modèles d'origine.
3: Bon. Pas que du vin ici, finalement.
1: Oui, alors, on n'est pas dans le vin du tout, mais pourtant, on va parler de vin quand même avec vous. Moi, j'ai rencontré Olivier Streif en Moselle. Mais c'est complètement différent à Beaune, parce qu'à Beaune, je suis face à Olivier Streif, qui ressemble pas mal à Olivier Streif, mais ce sont deux prononciations très différentes si on est en Moselle ou si on est à Beaune.
3: Oui, c'est ça. Quand on quitte la belle région mosellane, le terme de Streif à l'allemande, à la plus martiale, s'estompe. Hein. Plus on descend dans le sud, plus ça s'estompe. Hein. Donc c'est Streif ici, oui.
1: On a enregistré une émission, on avait parlé de Top Chef en 2015. Moi, j'ignorais que tu vivais à Beaune et tu es ancré à Beaune. Tu as rencontré... Alors on dit une beaunoise.
3: C'est ça, une beaunoise.
1: L'amour.
3: Oh ben, les deux sont allés ensemble, la beaunoise et l'amour, ça tombe bien.
1: Ouais, donc Nina.
3: Exactement, Nina.
1: Et nous sommes non pas avec Nina, mais en famille quand même, parce que tu es avec ton beau-père.
3: Je présente Didier, qui est vigneron depuis très très très longtemps, qui est tombé dans la marmite quand il était petit, puisque son père... était vigneron. Je vous présente l'inventeur du bio à Beaune dans la région, donc un des tout premiers, ou sinon le premier.
1: C'est postérieur à Gaston Chevrolet quand même, mais c'est quand même il y a 35 ans, Didier.
3: Quand on voit sa moustache, je ne sais pas si c'est postérieur.
1: Alors, ce n'est pas Didier Monrachet, mais c'est Didier Monchauvet.
3: Il est aussi bon que le Monrachet.
4: Il vieillit bien aussi, c'est ça qui
1: est... C'est vrai qu'il vieillit bien. Olivier, tu es tombé alors amoureux de Nina, mais amoureux de Beaune aussi.
3: Oui, Beaune, c'est une ville extraordinaire. Bon, j'adore l'histoire et le côté médiéval, bien évidemment, est quelque chose qui me parle. Quand on arrive dans la vieille ville, voilà, elle a été conservée, on est dans son jus. Donc, c'est une ville qui est dynamique, c'est vraiment très vivant. Il y a une belle gastronomie, il y a du vin, c'est la capitale des vins de Bourgogne quand même. Donc, on est au centre de la Côte d'Or.
1: Si on marche un petit peu, on part du Cep, qui est un hôtel... Alors, historique, il paraît que avant même Gaston Chevrolet, un autre personnage a dormi ici au Cep, qui ne s'appelait pas encore le Cep, c'était un hôtel particulier, mais Louis XIV aurait dormi ici.
3: Exactement, Louis XIV est venu ici, parce qu'un petit peu plus bas, là, tu vas le voir, il y a l'Hôtel Dieu, qui est le bâtiment emblématique de Beaune, et donc toutes les grandes stars de l'histoire sont passées par ici, Elisabeth II et bien évidemment Louis XIV. J'ai eu la chance de voir la signature sur le livre d'or.

0: Si vous aimez l'histoire, en fait, Beaune s'appelle Beaune parce que près d'une des deux sources qui entourent Beaune, on a trouvé une statue de Belenos. Et en fait, Beaune, c'est une déclination de Belenos.
1: Alors, Belenos, petit rappel.
0: Belenos, c'était un dieu
1: romain. Ouais. Dans Astérix, ils le disent régulièrement, mais par Belenos.
0: Voilà, c'était un dieu romain. Je ne sais pas exactement à quoi il servait celui-là, mais c'est un dieu romain.
1: Beaune est un dérivé de Belenos.
0: C'est ça.
1: Alors, l'histoire est riche, effectivement, à Beaune. Et puis, j'ai appris, moi qui arrive de la Cité des Climats, j'ai appris ce qu'étaient les climats et qui sont classés au patrimoine mondial de l'UNESCO. En revanche, tu sais peut-être, Didier, pourquoi le nom climat ?
0: Climat en Bourgogne, ça veut dire une chose, ça veut dire l'endroit, un endroit et un ensemble de choses qui sont liées à cet endroit, le cépage, la météo et tout ça. Alors que climat, ailleurs en France, ça veut dire autre chose.
1: Toi-même, tu as eu des climats finalement ?
0: Ah oui, bien sûr, j'avais des climats à Beaune. J'ai travaillé sur une vigne qui s'appelle Beaune Coucheria, qui est un très très bon climat de Beaune, pas très connu.
1: Alors et toi Olivier, dans la vie se partage aujourd'hui entre Paris, alors tu as ouvert un restaurant à Beaune, la Table de Sceaux. On m'a dit depuis que je suis arrivé hier, ah oui, la Table de Sceaux, mais il fallait s'y prendre 6 mois à l'avance pour pouvoir réserver une table. C'était toujours complet, ça marchait du feu de Dieu.
2: Nous avons eu cette chance, j'avoue qu'avec Inan, on avait ouvert ce tout petit restaurant où il y avait 20 places. Et on faisait de la cuisine en direct, c'est-à-dire je choisissais des produits du marché, parce que là, tu vois, on avance et il y a le marché, là, le matin. Et le restaurant était juste là derrière, là, tu vois, je vais te le montrer quand même. Ah ouais. Mmh.
1: Donc ça, c'était ton projet d'après Top Chef ?
2: Exactement, l'année d'après, on était sur Paris avec Nina, puis on voulait quitter Paris, on s'est dit, qu'est-ce qu'on fait ? Et puis elle me dit, bah, pourquoi pas la Bourgogne ? Je dis, bon, bah, allez, pourquoi pas ? Et c'est vrai que je venais de temps en temps... plus en dilettante, et puis après y vivre constamment, bah voilà, je tombais encore plus amoureux de la ville.
1: Et cette Table de Sceaux a vécu combien d'années ?
2: Quasiment 6 ans, ouais. Donc on a été ouvert assez longtemps pour contenter un petit peu beaucoup de monde, mais il y en a encore beaucoup qui me regrettent, qui nous demandent quand est-ce qu'on réouvre quelque chose. Donc toi, c'était juste là.
1: Ah oui, le relais de Sceaux. Ah oui, j'ai dit la table, c'est relais plutôt, oui.
2: Oui, mais les deux existaient, alors du coup, c'est pas gênant. Donc on était un petit peu dans une ruelle, un petit peu en dehors du centre.
1: Un tout petit peu plus tranquille quand il y a beaucoup de touristes à Beaune.
2: Et donc voilà, ça me fait
1: Tu repasses souvent devant ?
2: Je viens pas souvent à Beaune, donc...
1: non plus.
2: Je bouge beaucoup et oui, c'est vrai que c'est l'occasion, on a aujourd'hui, de revenir un petit peu devant, de revoir. Oui, bah oui, c'était là. Les personnes qui ont repris derrière nous sont adorables et ce qu'ils font, ils font de la très très belle cuisine avec des excellents vins, très bon service. Donc moi, je le conseille à tout le monde, ne pas hésiter à venir.
1: Donc le relais de Sceaux. Tu travaillais les produits de la région, bien sûr.
2: La matière première bourguignonne.
1: Oui, la matière première.
2: Ouais. Mais après, j'ai une signature assez particulière. Voilà, c'est un peu comme la peinture. Donc autant les couleurs étaient achetées dans la région, mais après, j'aime bien faire mon mix.

0: Qu'est-ce qu'on pouvait déguster ici, alors, au relais de Sceaux par exemple?
1: Ah bah, il y avait l'œuf poché avec une mousse café, avec un crémeux de patate douce.
0: L'œuf poché, c'est traditionnel, avec une mousse café, ça l'est moins.
1: Ça l'est moins, puis avec un crémeux de patate douce au tartufon. Donc voilà, c'est le
0: tartufon, c'est quoi ça?
1: C'est une pâte de truffe et de cèpe. Et en fait, l'alliance avec le café, c'était juste sympa. Puis avec l'œuf, et puis quand le gras du jaune d'œuf, quand on cassait l'œuf, le gras venait enrober tout ça, et ça venait donner encore plus d'onctuosité à la matière. Et c'est un plat que je pouvais plus enlever. Donc je l'ai plus jamais refait depuis, d'ailleurs. On se faisait la réflexion il y a deux jours avec Nina, on se dit, ah, mais au fait, dans un autre projet, il faudrait remettre l'œuf mousse café. Je dis, je sais pas si je me sens prêt encore de le refaire. Voilà, il a eu son succès ici. Voilà, je sais pas si je le referai un jour, mais on verra.
0: Ailleurs. Et puis alors après, c'était plutôt en ouverture de repas, l'œuf.
1: Oui. Ben après, j'ai travaillé longtemps dans le sud, donc j'avoue que j'ai fait des risottos. J'en ai fait à toutes les sauces. Alors là, du risotto classique nougat, ou pas, moins classique. Mais c'est vrai que c'était quelque chose que la région n'a pas trop l'habitude. Donc j'ai apporté un petit peu le sud en Bourgogne et à Beaune.
2: Il nous a fait des risottos à l'escargot, donc il a allié les deux régions.
1: J'ai mixé ma région de cœur et puis mon autre région d'affection qui est la Bourgogne.
0: Donc les escargots de Bourgogne, mais les escargots de Bourgogne qu'on trouve ici sont-ils vraiment de Bourgogne?
1: En fait, oui, parce qu'ils viennent d'une petite ferme qui est à côté de Flavigny, donc qui n'est pas très très loin d'ici. Donc oui, il y en a qui sont encore élevés dans la région. Oui. On en trouve de plus en plus parce que ça revient un peu à la mode, mais beaucoup d'escargots qu'on nomme de Bourgogne, parce que c'était pas...
0: Que quand on dit escargot de Bourgogne, c'est une variété ou c'est une provenance géographique?
1: Oui, c'est une variété.
0: C'est une variété.
1: Puis ça vient surtout des pays de l'Est.
0: De l'extrême Est de la Bourgogne.
1: Oui, de l'Europe.
2: À une époque, la Bourgogne allait jusqu'en Belgique. Voilà, il n'y a pas de souci.
0: Ouais. Donc voilà, bon, c'était chez toi ici, le relais de Sceaux.
1: Ça a changé parce qu'il y avait le petit chien qui gueulait dans la vitrine là, dès qu'on se mettait devant, donc là, il n'y en a plus.
0: Mais c'était pas un hommage à la chanson de Lynn Renaud, non, c'est pas ça. Tu connais la chanson?
1: Non, tu me l'as chantée.
0: Oui. Combien pour ce chien dans la vitrine, ce joli petit chien noir et blanc,
1: En fait, ça aurait été cher quand même, parce qu'on y tient quand même.

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1: Nous terminerons ce Suivez le guide à Beaune avec Olivier et Didier, le chef et le vigneron, le beau-père et son gendre. Mais retour dans la basilique collégiale Notre-Dame de Beaune avec Véronique Mangold pour une curiosité, Véronique.
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4: Alors voyez la petite ouverture. Eh bien ça donne dans l'appartement du père curé. Et en fait, avant, c'était l'appartement du doyen des chanoines, qui du coup, de là, pouvait surveiller sa collégiale.
1: Alors, petite ouverture, c'est petite ouverture. Hein,
4: Ah bah, c'est tout petit. Ouais. Et ça donne maintenant dans le placard de sa cuisine.
1: Alors, c'est une espèce de meurtrière. C'est pas la même forme.
4: Les chanoines étaient parfois indisciplinés, et ça permettait au doyen de contrôler qu'ils soient bien tous aux offices, qu'ils n'y viennent pas avec leur animal domestique, ou pire, avec leur concubine.
1: Ah oui, parce qu'ils avaient des concubines.
4: Oui, parce que on va aller dans le quartier.
1: On n'en parle pas dedans, alors non, c'est pas ça. Parlons-en à l'extérieur.
4: Oui, c'est ça.
1: C'était l'œil de Moscou, finalement, qui scrutait.
4: Il pouvait quand même surveiller. Hein. Ça, c'est l'ancien cloître, l'ancien cloître des chanoines et la salle du chapitre. Et donc, la dernière partie du cloître a été transformée en chapelle d'adoration.
1: Donc, salle du chapitre.
4: Qui est maintenant notre sacristie. Mais il n'y avait pas les baies vitrées à l'époque.
1: Donc, mais alors, ça veut dire quoi? C'était ouvert?
4: Oui, c'était ouvert, oui, bien sûr. Vous allez à Fontenay, les salles du chapitre sont ouvertes. Ah. N'assistaient au chapitre que les moines de chœur, les convers.
1: Le convers désigne un membre d'un ordre religieux, généralement un laïc, chargé des travaux manuels et domestiques au sein d'une communauté monastique.
4: Ils assistaient au chapitre de l'extérieur, mais ils n'avaient pas voix au chapitre.
1: Mais ça veut dire que l'hiver, mais ils se pelaient quand même un peu. Enfin, ils se pelaient déjà dedans, mais dehors aussi.
4: Je confirme, oui, ils se pelaient.
1: Enfin, la foi les empêchait d'avoir froid. La foi réchauffe.
4: On va dire ça comme ça. Bonjour, sœur Bernadette.
5: La place Saint-Étienne, c'est dans le Carmel.
4: Oui, c'est ça. Non, vous voulez quoi?
6: Je cherche une place pour aller boire ma verre.
4: J'irai plutôt de ce côté-là, vers l'Hôtel Dieu. Là, vous allez pouvoir trouver de quoi boire un coup.
6: D'accord.
4: Hein?
1: D'accord. Non, parce qu'on ne meurt pas de soif à Beaune.
6: Non, justement, c'est ça. C'est pour ça qu'on est là. Merci. Au revoir. Au revoir.
4: Oui, c'est une maison. Hein. Ça, c'est l'ancienne cuverie des chanoines. Parce que être chanoine à Beaune, il y en a eu jusqu'à 30 avant la Révolution française. C'était assez confortable. On avait une prébende, un ensemble de bois, de vignes qui permettait d'assurer sa subsistance personnelle, mais ils prélevaient la dîme sur 384 hectares de vignes. Ça, c'est leur ancienne cuverie et qui maintenant appartient à la maison de Rouen. Sous nos pieds, là, il y a des caves. Et quand on visite avec la maison de Rouen, ben, on passe dessous, là.
1: Ça doit être une visite vraiment à vivre, le Beaune souterrain.
4: Pendant le mois des climats, donc c'était la semaine dernière, il y a Beaune Underground, et effectivement, là, ben, on visite ces caves. Alors, je vais être obligée de vous faire passer dans la rue d'enfer, je suis désolée, mais ce ne sera pas long, hein, vous inquiétez pas. Et si vous êtes gentil, on repasse rue Paradis.
1: D'accord, mais est-ce qu'on s'amuse le plus rue d'enfer ou rue du Paradis?
4: Vous verrez. Alors, effectivement, dans cette rue d'enfer, c'est là où, au XVIe siècle, hein, il y a un édit municipal qui est publié et qui interdit, je cite, aux garces de fréquenter ce lieu sous peine de fouet. Il n'est fait nulle mention des clients, mais en tout cas, les pauvres jeunes femmes, elles, si elles fréquentent ce lieu, parce que là, ce sont les anciennes résidences des chanoines, là.
1: Ah oui, mais ne nous soumets pas à la tentation.
4: Voilà, les garces, bah, c'est les prostituées, quoi.
1: C'est ça. Hein,
4: les garces. Donc tout ça, c'est sur d'anciennes maisons de chanoines.
1: Mais ils vivaient pas mal, hein, les chanoines.
4: Ah ben, oui, c'était plutôt confortable. Ils étaient très attachés à leurs privilèges. Hein, et ils voyaient toujours d'un mauvais œil un nouvel ordre s'installer, parce qu'ils avaient toujours un petit peu peur de la concurrence.
1: Ah oui, et donc il y en a eu beaucoup, alors.
4: Ben oui, il y en a eu beaucoup. Quand les Dominicains veulent s'installer en 1475, ils refusent. Et il faudra l'intervention de Louis XI, hein, qui entre-temps était maître de la Bourgogne, pour que les Dominicains puissent s'installer.

0: On regagne les bords de la Bouzaise, toujours elle.
1: C'est ça, Beaune. On traverse ces rues où on ne croise personne. Et puis, au bout de quelques pas, on revient dans une rue circulante, passante, avec beaucoup de monde.
0: Quand vous avez été sage, je vous propose
1: le paradis.
0: La rue du paradis.
1: Vous nous offrez le paradis.
0: Je vous offre le paradis, exactement.
1: Mais pas pour l'éternité.
0: Derrière, donc, la Bouzaise coule. Elle coule, vous voyez, espace viticulture, là. Donc, elle coule sous la salle des coffres. Donc, en général, je raconte ça. Et une fois, j'ai un Suisse qui m'a dit « Mais madame, dans les banques françaises, ça fait bien longtemps qu'il n'y a plus de liquide. » Donc, nous avons emprunté la rue Mézières, oui, qui est l'autre pan. Et là, c'est l'autre pan, c'est la rue Paradis.
1: Mm-hmm. Voilà, c'est encore une fois une rue où il y a beaucoup moins de monde que sur la rue par laquelle circulent également les voitures.
0: Même de toutes les façons, les jours de grande affluence, on est tout à fait en mesure de vous proposer un tour de Beaune en dehors de la foule.
1: Même s'il y a énormément de touristes à Beaune,
0: ah oui,
1: il y a des chemins de traverse comme voilà, ça. Et
0: C'est vrai que toutes les balades partent des halles, donc souvent les gens sont un peu accommodés, ils voient plein de monde. Et je leur dis, vous inquiétez pas, dans 5 minutes, je vous emmène dans des endroits.
1: Mais il faut essayer de se perdre, même si on ne se perd pas longtemps. Il faut vraiment essayer de se perdre dans ces petites rues de Beaune.
0: Petites rues, oui, tout à fait.
1: Et ruelles, et parfois très étroites.
0: Cette rue, elle s'appelle rue Paradis parce que là, on a une très jolie petite chapelle qui est privée. Elle s'appelle Saint-Flocel et qui a accueilli, donc c'est une chapelle du Xe siècle, et qui a accueilli les reliques de ce jeune saint, Flocel. Maintenant, les reliques de Saint-Flocel, elles sont à la collégiale. Pour ça que, bon, rue Paradis. On va aller vers le Beffroi.
1: Il y a un Beffroi, effectivement, à Beaune. Il n'y en a pas partout, hein, des Beffrois. Enfin, c'est plutôt dans le nord, les villes du nord.
0: Hein. Au moment de son édification, c'est la Bourgogne, c'est l'actuelle région Bourgogne, la Franche-Comté, mais toutes les Flandres aussi.
1: C'est ça, hein, voilà.
0: Au départ, cette tour, elle appartient à l'abbaye de Mézières. Hein, on vient d'en parler. L'abbaye de Mézières qui souhaite vendre sa production à l'intérieur de la ville de Beaune et qui se pense exemptée de taxes. Sauf que les Gégevins ne l'entendent pas de cette oreille. Donc il va y avoir un compromis qui va être trouvé à la fin du XIVe siècle avec le duc de Bourgogne de l'époque, Philippe le Hardi. L'abbaye de Mézières va céder sa tour à la ville de Beaune, qui va après la racheter. Et surtout, le duc de Bourgogne va autoriser à surélever la tour et y mettre ce pinacle qu'on va découvrir à la mode flamande, au tout début du XVe siècle.
1: Ouais, donc c'est le gratte-ciel historique de Beaune.
0: Le gratte-ciel historique de Beaune. Il autorise les Beaunois à installer une horloge qu'on pouvait ouïr dans toute la ville.
1: Et puis bien sûr, il a servi aussi à alerter en cas d'incendie, etc. Oui. Enfin, son rôle de beffroi.
0: C'est lui qui, le 1er août 1914, appelle à la mobilisation générale. Et c'est lui aussi qui retentit à toute volée le 11 novembre 1918 et qui informe les Beaunois de la signature de l'armistice. Alors, vous avez le pouvoir civil, c'est notre première mairie de Beaune, et le pouvoir religieux, vous voyez, ils sont face tous les deux.
1: Ah ouais.
0: L'un ne sonnant pas les mêmes heures que l'autre. Les uns appelant aux offices, et là, on appelait aux assemblées municipales, à la prise du travail, à la fin du travail.
1: Donc ça sonnait souvent.
0: Oui, ça sonnait souvent. Alors là, il sonne encore les heures. Il peut sonner de façon exceptionnelle quand un maire de Beaune ou un maire ou un ancien maire de Beaune décède. Voilà, il avertit les Beaunois du décès d'un de ses édiles.

0: on arrive sur la fameuse place Monge, avec Gaspard Monge.
1: Ouais.
0: Hein, puisque Gaspard Monge étant natif de Beaune.
1: Avec sa statue.
0: La statue, elle est de 1849. Et la ville de Beaune donc, va attendre 30 ans avant de rendre hommage à son illustre savant. Et encore, le jour de l'inauguration de la statue, le clergé ne vient pas parce que on n'honore pas un suppôt de la Révolution, même en 1849.
1: Waouh. On est un demi-siècle après, à peu près. Et c'est une petite place avec de la verdure, avec des bancs autour. Et je ne sais pas s'ils sont tous fans de Gaspard Monge, mais c'est parce qu'il y a des bancs qu'on est un peu à l'ombre. Et ça permet, en regardant la statue de Monge, de se poser la question et de se demander qui est-ce, et ainsi d'apprendre qui était Gaspard Monge.
0: On place Gaspard Monge ici, donc c'était l'ancienne place d'armes, parce que du haut du beffroi, à 16 ans, il a dessiné un plan de la ville de Beaune qui existe encore actuellement, à Malvé. D'autre part, on choisit volontairement cette place entre ces deux arbres. Ça fait un peu un écrin de verdure, hein, ça met en valeur la statue. Et l'hiver, quand il n'y a pas de feuilles et quand il y a du sel bleu, ça la met encore plus en valeur. Donc on veut lui faire un écrin pour accueillir cette statue de Gaspard Monge. La ville de Beaune est très attachée à ses jardins. On a beaucoup de créativité.
1: Elle, c'est tout de Beaune, Véronique Mangold. Nous la retrouverons dans une prochaine émission.

0: Autre balade au cœur de Beaune, toujours avec le chef Olivier Streif et son beau-père, le vigneron Didier Montchauvet. Olivier qui a tenu avec Nina, son épouse, pendant quelques années, le relais de Soult.
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0: Le relais de Soult servait tes vins, Didier ?
2: Oui, entre autres, hein, pas que les miens, bien entendu, mais oui, tout à fait.
0: Alors, la biodynamie, on a le temps en marchant d'expliquer ce qu'est la biodynamie. Est-ce que les vignerons qui travaillent en biodynamie sont nombreux ? Donc tu étais le premier, toi tu es le pionnier. J'ai lu que tu avais commencé avec un demi-hectare.
2: C'est ça, oui, en 84, j'avais un demi-hectare de vignes. Après, c'est monté jusque vers 13 hectares. Petit à petit, et maintenant j'ai un successeur qui a repris la suite et toujours bien sûr en biodynamie. La biodynamie, je pense que c'est la méthode la plus complète de culture biologique.
0: Donc c'est-à-dire la biodynamie, que respecte-t-on ?
2: C'est exactement le bon terme. En biodynamie, on doit, le respect, c'est le terme principal. On respecte les gens qui travaillent dans les vignes, on respecte le sol, on respecte les levures, on respecte la plante. C'est vraiment le terme le plus important pour définir la biodynamie, surtout quand elle est certifiée par Déméter, dont ouais. Le cahier des charges prévoit toutes ces choses-là. En fait, on doit obligatoirement respecter ces choses-là pour pouvoir étiqueter Déméter. Donc c'est une marque qui garantit vraiment bien la biodynamie.
0: J'ai vu que tu replantais tes vignes sur des parcelles qui n'avaient pas été exploitées depuis longtemps, depuis même le phylloxéra du 19e siècle.
2: Oui, exactement. J'ai eu la chance. Moi, j'étais dans un terroir moins prestigieux que les climats de... Enfin, j'avais quelques vignes sur, comme j'ai dit tout à l'heure, dans les climats de Beaune et de Pommard. Mais la grosse partie du domaine dont j'avais la charge était située dans les Hautes-Côtes. Donc un terroir moins prestigieux et qui a été moins planté. Mais du coup, j'avais la chance d'avoir des terrains qui n'avaient pas eu de vigne depuis le phylloxéra, donc qui n'avaient jamais reçu aucun produit chimique. Et donc je suis reparti sur ces terres en cultivant la vigne sans non plus utiliser de produits chimiques. Parce que les produits chimiques, quand ils sont utilisés dans les terrains, ils perturbent énormément la vie du sol notamment. Oui. Et là, j'avais cette chance, quoi. C'était vraiment génial de pouvoir avoir des terres presque neuves, si on veut, quoi.
0: Si un viticulteur, un vigneron décide de se lancer dans la production de vin en biodynamie, s'il plante sur des terrains où il y a eu des pesticides, des produits chimiques avant, ils ne sont pas exploitables en fait, les terrains, c'est ça ?
2: Ah si, ça fonctionne. D'ailleurs, c'est prévu qu'on ne puisse pas étiqueter biodynamie ou Déméter sur les bouteilles avant 3 ans,
0: ah, voilà.
2: Pour laisser un temps de latence. N'empêche que pendant ces 3 ans, on a plus de problèmes, c'est plus délicat que si on prend des terres qui n'ont jamais rien reçu. Oui. Les terres qui n'ont jamais rien reçu, elles fonctionnent bien. Les terres qui ont reçu tous ces produits-là, il faut déjà les mettre en fonctionnement, attendre que tous les micro-organismes du sol se développent pour avoir un bon équilibre. Bon, voilà, il y a une côte mal taillée à 3 ans. Des fois, en 2 ans, on arrive à un bon équilibre. Des fois, il en faut 5. On y arrive, mais quand c'est déjà tout prêt, c'est bien plus simple. Mmh.

0: Donc en biodynamie, tu n'utilises aucun pesticide, par exemple ?
1: Aucun pesticide de synthèse, non. On peut utiliser, si c'est nécessaire, du soufre et du cuivre, hein, qui sont de roches naturelles. Alors, il ne faut pas les utiliser en trop grosse quantité. Même la plante a besoin de soufre et de cuivre pour pouvoir vivre. Donc, ce n'est pas le soufre et le cuivre qui sont des problèmes, c'est juste la quantité. Donc, faire attention de ne pas trop en utiliser. Alors que les produits de synthèse, ils n'existent pas dans la nature. C'est des produits dont la nature a du mal à se débarrasser. Et puis, je traitais aussi avec des tisanes de plantes.
0: Des tisanes de plantes, c'est-à-dire ?
1: Ça pouvait être des tisanes d'ortie, de
0: lucerne. Ah oui, des tisanes.
1: Je faisais comme on peut se faire une tisane de tilleul, par exemple, pour bien dormir. Eh bien, je faisais une tisane d'ortie à ma vigne au printemps. Quand les printemps en Bourgogne, c'est des fois un peu humide, frais, la tisane d'ortie, ça l'aidait un petit peu.
0: Après, sa tisane, la vigne te remerciait. Elle se sentait beaucoup mieux.
1: Je pense.
0: Sachant que tu étais déjà, avant de produire du vin, d'être vigneron, tu étais déjà dans ce domaine-là. Tu étais conseiller en œnologie, c'est ça ?
1: Oui, c'est ça. J'ai fait plusieurs métiers autour du vin, notamment œnologue, conseiller les viticulteurs et puis prof d'œnologie et dégustation à Beaune aussi. Et
0: cet amour du vin, d'où vient-il ?
1: Il se trouve que mon père était vigneron et puis mon grand-père était un néo-rural. Il venait de la ville, il venait de Saint-Étienne et il est devenu vigneron. Il y avait déjà des néo-ruraux en 1929.
0: Là, on est sur les pavés. C'est vrai que le dimanche, il y a beaucoup de monde dans les rues de Beaune. Bon, là, on n'est pas dimanche. Du coup, on est tout seul. On est dans une partie quand même touristique.
1: Oui, tout à fait, parce qu'on va arriver vers le musée du vin. Il est peut-être déjà un petit peu tard. Il doit être fermé à cette heure-ci. Mais Beaune, c'est une ville très, très touristique. À une époque, c'était le deuxième site le plus visité après le Mont-Saint-Michel, en dehors de Paris. Je ne sais pas si c'est encore le cas. Il y a des gens qui viennent du monde entier pour visiter Beaune, et ça le mérite vraiment.

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1: Donc on arrive au musée de vin de Bourgogne. L'hôtel des Ducs de Bourgogne, musée du vin de Bourgogne, ambassade des vins de France. Ah, c'est ouvert d'ailleurs. La porte est ouverte.
2: La porte est ouverte, elle t'attendait.
3: Il y a deux choses très intéressantes. Il y a un plan de Beaune en relief, une maquette, et puis il y a des pressoirs, on peut aller voir les pressoirs. Enfin, deux pressoirs déjà là, un qui est cylindrique et puis un autre qui est de forme parallélépipédique. C'est une opération importante de sortir le jus du raisin, c'est pas simple, hein. Ça se fait mécaniquement depuis très longtemps.
1: Tu as participé, Olivier, au vendange ?
2: Ça m'est arrivé, c'est pas un métier facile, mais pour comprendre le vin, je trouve que tout le monde devrait passer un peu par là. On respecterait beaucoup plus le travail du vigneron, on respecterait beaucoup plus la matière qui est à l'intérieur. Ça m'énerve le gâchis quand je vois le travail de sape qu'il faut pour... On passe une première fois, une deuxième fois, et on repasse. J'ai presque tout fait dans la vigne à mon échelle, donc c'est-à-dire pas beaucoup, mais entre tirer les sarments, entre faire le relevage, j'ai quelques termes, hein, parce qu'il va me reprendre si c'est pas bon, mais voilà, faire le relevage, et puis après les vendanges. Déjà, c'est extraordinaire parce que je trouve c'est un moment hyper festif, c'est hyper difficile, mais c'est très festif parce que c'est le début de l'aboutissement. Parce qu'après, il y a bien sûr le travail du vigneron, mais ce moment-là, le début de l'aboutissement, ça veut dire qu'on sait si le raisin va être bon, si le vin va être bon, on a déjà pas mal d'indicateurs. Et après, il faut juste que l'artisan vigneron puisse un petit peu jouer de sa baguette magique pour que ce soit exceptionnel. Ouais.
1: Le vin, tu l'utilises couramment dans les plats que tu prépares ou tu mets à la carte du restaurant, par exemple. Aujourd'hui, tu es le chef dans un hôtel-restaurant à deux pas de la Gare de l'Est à Paris.
2: Exactement, qui s'appelle le Bloom Garden. Dans le 10e, ouais, juste à côté de la Gare de l'Est, entre Gare de l'Est et Gare du Nord. Mais oui, le vin a une part importante. En fait, je pense que plus jeune, si mes parents étaient agriculteurs, mais je pense que s'ils avaient été vignerons, j'aurais peut-être repris, moi, parce que c'est quelque chose qui me passionnait quand j'étais adolescent. Alors, on n'avait pas beaucoup de moyens, mais j'avais dans ma cave quelques bouteilles. Et dès que j'avais 3 sous, j'allais chez le caviste acheter des bouteilles de vin. Parce que...
1: Ah, tu te constituais une cave ?
2: Exactement.
1: Très jeune.
2: Très jeune, très adolescent. Ouais. Je jouais une vraie passion pour le vin. Ouais.
1: Et donc, un plat dans lequel entre le vin dans la préparation ?
2: Bah, j'en fais même en dessert, donc qui part même sur un aligoté, qui est un cépage de la région, qui est un des moins connus.
1: Le fameux Bourgogne aligoté ?
2: Bah, voilà, le Bourgogne.
1: C'est celui qu'on utilise traditionnellement quand on prépare un kir, mais les kirs sont un peu moins à la mode aujourd'hui qu'à une certaine époque.
2: Mais tu es bien renseigné, c'est avec l'aligoté qu'on prépare le kir, mais j'aime bien faire justement une soupe de fruits avec un sirop de vin. Oui. Donc je me base sur cet aligoté, un sirop avec quelques petites fleurs dedans, parce que sinon c'est pas possible autrement. Mais le sirop, ça se marie hyper bien, et après quelques fruits taillés, et je verse la préparation chaude dessus, je ferme la boîte et je l'oublie 24 heures. Et après, les fruits sont gorgés de ce vin. Et il y a ce mélange entre le côté floral qu'on retrouve d'ailleurs dans la ligoté et tous les parfums des fruits. Et c'est un excellent dessert. Donc toi, le vin peut partir aussi en dessert, parce que sinon, ça aurait été facile. Oui. Le bourguignon, qui est un peu la base de la nourriture bourguignonne. Les omelettes, tout à fait. Le vin est un constituant de beaucoup, beaucoup, beaucoup de plats. Hein. Si on regarde l'Escoffier, il y a du vin partout. Hein. Parce qu'Éric Prat, que tu as croisé, il y a beaucoup de respect pour la cuisine d'Escoffier, et moi-même aussi, bien évidemment, hein, mais on sent que le vin est
1: Michel
2: pas...
1: Michel Roth aussi. Hein.
2: Michel ouais. Roth, ouais, Michel Roth, mon mentor, mon maître, mon ami, oui, il a bien évidemment. Hein.
4: Quand je vois un Britannique me tendre un cocktail, moi je lui réponds Bernie que je ne prends rien de tel. Ce mélange est étrange, sans goût décevant. File d'Anthony, le mets auparavant. Si tu passes par la Bourgogne, la Champagne ou la Gascogne, sans retard, jette ton regard sur nos vignes. Vois les grains de raisin contre vigne. En buvant le jus de la treille, tu tomberas à genoux. Car ton cocktail n'a pas une saveur pareille à celle du vin de chez nous.
1: C'est magnifique, hein, ce musée du vin. On l'a pour nous, privatisé.
2: Et voilà, on est lundi, on n'est pas encore tout à fait sur les grandes vacances, parce qu'après c'est énormément de monde, donc puis il fait beau, on a cette chance.
1: Et là on voit une maquette, alors une ville fortifiée. Cette ville fortifiée, c'est
3: et on voit les différents agrandissements. On voit un peu au centre de cette maquette des rues qui sont en rond. C'était la première ville de Beaune qui était beaucoup plus petite et il y a eu deux ou trois agrandissements pour arriver aux remparts qu'on a maintenant et qui sont représentés ici.
1: Aujourd'hui, il y a toujours des remparts, mais ce sont plutôt des bouts de remparts.
3: Il reste une grosse partie des remparts, mais les portes ont été agrandies. Parce que là, on voit sur la maquette, il n'y a quasiment pas de portes. Maintenant, il y a des grosses portes. Mais les remparts, les tours, toutes les tours sont encore existantes. Pas le château, mais les tours sont encore existantes. Ouais. Et il y en a qui sont transformées en caves. Parce que les murs font 6 mètres d'épais et il fait frais à l'intérieur.
1: C'est bon pour le vin.
3: Bon pour le vin.
1: La température est constante.
3: Voilà.
1: Ah oui, donc Beaune était vraiment une ville fortifiée.
2: Ah oui, oui, complètement. Hein. Donc on reconnaît bien sur la maquette, hein, tout le côté, c'est quoi? C'est un hexagone, hein, c'est ça, Didier? Ça y ressemble en tout cas.
3: Oui, mais il y a des morceaux arrondis, des morceaux plus droits. Voilà, ils ont fait, je ne sais pas comment, ils sont arrivés à cette forme-là, mais c'est unique.
1: Il y a un côté un peu labyrinthe, en revanche, au niveau des quartiers, des rues. On se perd toujours un petit peu aujourd'hui, même si ce n'est pas immense. On peut se paumer un peu quand on vient pour la première fois au centre de Beaune.
3: Ah bah moi, j'aime beaucoup me perdre. J'aime vraiment me perdre. J'ai un peu le sens d'orientation, mais j'adore me perdre.
1: Parce
3: que ça permet de découvrir des choses qu'on n'aurait jamais vues si on avait suivi le plan. Quoi. Quand on se perd, on voit des choses qu'on ne pourrait pas voir. J'adore me perdre.
2: C'est magnifique. Hein. On entend les oiseaux en plus.
1: Non, c'est bien.
2: On est bien accueillis par la nature.
3: C'était la résidence des ducs de Bourgogne, à l'époque où la Bourgogne allait jusqu'en Belgique.
1: Et c'est en accès libre, on n'a pas. Tout le monde peut entrer.
3: C'est en accès libre.
1: Oui, ça n'avait pas besoin de billet d'entrée.
3: Cette partie-là est en accès libre. Après, il y a tout le reste du musée qui n'est pas. Où il y a des vêtements de vignerons, des petits outils de vignerons qui ne sont pas en accès libre. Mais cette partie-là, des pressoirs monumentaux, elle est en accès libre. Et puis la pièce, elle est splendide aussi.
1: Ah oui, elle est assez monumentale aussi, du coup. Hein. Oh, c'est une belle découverte.
2: Je suis venu, je crois, il y a 10 ans, puis j'étais pas revenu depuis. Donc...
1: Ah, tu vois.
2: Ah, donc, ouais, non, mais t'as bien fait de venir, Thierry.
3: C'est un objet qui revient beaucoup à la mode. Est-ce que vous avez une idée de ce que c'est?
5: Pompe à chaleur.
1: Bon, il y a une source de chaleur là.
3: Effectivement.
1: Pour chauffer quoi?
3: C'est pour envoyer dans les nuages du nitrate d'argent pour éviter la grêle.
1: Ah?
3: Et ça revient. On n'utilise plus le nitrate d'argent, on utilise une autre molécule.
1: On utilise la même technique?
3: Après, on a choisi un système, c'était d'aller avec un avion déposer...
1: Je pense que ça ferme.
3: Il y a quand même une fermeture. Ouais. Merci. On peut sortir par le côté, là, non?
5: Ah oui.
3: Oui, oui. OK, merci. On a utilisé, à un moment donné, des avions qui allaient déposer le nitrate d'argent dans le nuage. Et puis maintenant, on revient à des diffuseurs au sol pour envoyer ça dans les nuages. La technique, c'est de faire plein de petits glaçons qui, au moment où ils arrivent sur le sol, sont réduits en eau. Alors que si on n'ajoute pas toutes ces molécules qui sont des points de démarrage du glaçon, on a moins de glaçons qui sont plus gros. Et ils fondent aussi, bien sûr, en descendant vers le sol, mais ils arrivent relativement gros et ils font des dégâts.

0: Bon, mais cela dit, si on connaît la technique, il y a quand même eu des dégâts de grêle là, quand on enregistre.
1: Bien sûr, on a la technique qui n'arrive pas à supprimer tous les orages de grêle, parce que les orages de grêle, ils n'arrivent pas toujours à la même vitesse, ils n'arrivent pas toujours.
0: Ils ne préviennent pas forcément.
1: Ils ne préviennent pas. Alors, il y a tout un réseau de surveillance, tout ça, et on se loupe, mais on prévient quand même, on prévient une partie.
0: Pour toi, c'était une angoisse. Tu scrutais la météo. Alors, il y a peut-être pas, on n'était pas sur son téléphone forcément toutes les 5 minutes pour le faire, mais.
1: On finit par s'habituer, mais le gel et la grêle, c'est une terreur permanente. On peut perdre la moitié de son chiffre d'affaires, voire les trois quarts en 5 minutes. C'est quelque chose d'exceptionnel. Je ne sais pas s'il y a d'autres métiers qui ont cette menace-là pendant 3 mois, tous les ans. Quoi.
0: Oui, c'est ça. Tu avais ça. Programme, par exemple, alors si on est proche des vendanges, tu te dis, la semaine prochaine, je vais vendanger. Et paf, la semaine prochaine, il n'y a plus rien à vendanger.
1: Ah oui, ça m'est arrivé en cours de vendange. J'étais en train de vendanger une parcelle de vigne. Et puis là, il y a un orage qui est arrivé. Tous les vendangeurs et moi, bien sûr, on s'est mis à l'abri. Et là, il a grêlé pendant 5 minutes. Et tout ce qu'on n'avait pas encore vendangé, c'est tombé par terre.
0: Et je ne sais pas comment font les vignerons pour surmonter ça et recommencer à bosser pour l'année suivante et ne pas être totalement démotivé, alors démoralisé peut-être, mais et y retourner quand même.
1: J'avoue que je comprends pas comment j'y suis arrivé. Il y a quand même cette ambiance là où on est très nombreux à faire le même métier les uns à côté des autres. Mais ouais, je comprends pas, même sur le moment où maintenant, quand je me dis cette menace permanente là, comment on arrive à vivre avec, parce que y a pas moyen de faire autrement, quoi. C'est une fatalité, c'est la nature, on peut pas. C'est très étonnant parce que la grêle, c'est en quelques minutes et puis ça peut faire des dégâts énormes. Et le gel, c'est presque encore pire, parce que vous gelez au printemps et vous allez travailler toute l'année dans votre vigne, sachant qu'il n'y aura rien au bout. Et comme la vigne a été gelée, elle est beaucoup plus difficile à travailler, parce qu'au lieu d'avoir une pousse régulière, elle a une pousse qui est très très irrégulière, donc elle est très très difficile à travailler. Et vous passez toute votre saison à travailler, sachant que vous n'aurez rien.
0: J'ai du mal à me dire, mais où tu trouve l'énergie pour aller bosser tous les jours en me disant qu'il n'y aura rien quand même.
1: Bon, on a quand même des choses, c'est-à-dire qu'on se débrouille pour ne pas avoir qu'une seule parcelle
0: de
1: vigne.
0: Bon,
1: on a des parcelles sur plusieurs villages.
0: Donc c'est bien de ne pas avoir toutes ces parcelles au même endroit.
1: La meilleure assurance grêle, c'était d'avoir des parcelles de vigne sur 3 ou 4 villages. Mais sur ma carrière, je m'aperçois qu'avant, un orage de grêle, il touchait un tiers d'une commune. Et maintenant, on a des orages de grêle fréquents et qui touchent 3 ou 4 communes. Donc ça devient de plus en plus difficile de n'avoir qu'une partie de son vignoble qui soit grêlée. Parce que le réchauffement climatique qui nous arrive là, c'est vraiment un énorme problème. Hein. La perte de la biodiversité, c'est un problème énorme. Je ne sais pas comment on va faire. Nos cépages risquent de ne plus être adaptés. Alors nous, dans le Nord, on a quand même de la chance parce qu'il y a des cépages du Sud.
0: Qui vont pouvoir remonter.
1: Qui vont peut-être pouvoir remonter. Par contre, dans le Sud, je ne sais pas comment ils vont faire.
0: Quoi. Ouais. Que va-t-on planter dans le Sud, effectivement? Puisque maintenant, on produit du vin dans les pays plus nordiques, en Belgique, en Angleterre, voire plus au Nord, hein, dans les pays du Nord carrément. Hein.
2: On n'imagine pas tout ce stress, encore une fois. Je parlais tout à l'heure du respect de la bouteille, de ce qu'il y a dedans, mais ça englobe tout ce que Didier vient de dire. C'est que moi, je n'étais pas plus habitué à ça non plus. Maintenant, de le vivre régulièrement, on prend conscience de tout cela et du travail qu'il faut faire pour juste mettre du vin dans une bouteille. Quand il y a des saisons de stress comme ça, avec des gels, et qu'on se dit qu'il faut travailler entre guillemets pour rien, et parce que la vigne, elle a besoin qu'on s'occupe d'elle et qu'on l'entretienne, parce que sinon, l'année d'après, c'est encore pire. Oui, il faut avoir ce mental, mais ce qui nous montre aussi que ça nous remet en lien avec la nature. Il ne faut pas oublier que...
0: Toi, le philosophe.
2: En finalité, c'est qui décide.
0: Oui, la nature.
2: Alors, c'est sûr qu'on la pousse des fois un peu dans l'escalier, et c'est ce qui me dérange, mais à la fin, c'est elle qui décide. Donc il faut prendre soin d'elle. C'est un vœu pieux, là, dans ces petites ruelles de Beaune, c'est de prendre soin d'elle et de l'aimer et de la regarder avec bonheur.
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4: Et c'est la fin de ce Suivez le Guide à Beaune. Grand merci Didier Monchauvet et Olivier Streif, que nous retrouverons, tout comme Véronique Mangold. Merci Marie-Pauline pour le prêt de sa voix.
5: Je vous en prie, c'était avec plaisir.
4: Suivez le Guide, préparé par Anke Fatté, en charge de la promotion et de la presse à l'Office de tourisme de Beaune et Pays Beaunois. Réalisation Romane Feocchio. Les sites internet beaune-tourisme.fr et paroisse-beaune.org.
5: À bientôt à Beaune.

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2: Léon XIV exprime sa proximité envers les victimes du séisme en Indonésie. Après l'impressionnante secousse samedi dernier, des milliers de personnes évacuées sont désormais dans l'attente d'aide humanitaire. Les réseaux catholiques se mobilisent sur place. Donald Trump détricote une autre alliance historique américaine, celle avec la Corée du Sud. Le président états-unien a annoncé réduire la participation de Washington aux exercices militaires annuels. Réaction depuis Séoul dans ce journal. La contestation ne faiblit pas en Ukraine, un mois après le limogeage par Volodymyr Zelensky du très populaire ministre de la Défense. Reportage dans les rues de Kiev et de Kharkiv à suivre. Et puis les vagues de chaleur en Europe fragilisent les conditions de vie dans les prisons. Déjà confrontée à la surpopulation carcérale, témoignage de l'aumônier national des prisons en France à la fin de ce journal.
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2: Bonjour à tous. Solidarité spirituelle et proximité avec tous ceux qui souffrent des conséquences du séisme en Indonésie. Les quelques mots de soutien du pape Léon XIV adressés dans un télégramme signé du cardinal Parolin aux sinistrés indonésiens. Deux jours après la violente secousse de magnitude 7,7 qui a touché de plein fouet l'île de Flores à l'est du pays. Un bilan provisoire fait état de 68 morts et 213 blessés. On compte aussi près de 13 000 personnes sans abri et 900 bâtiments détruits. Les opérations de secours se poursuivent et vont s'installer dans la durée. L'Église catholique aussi déploie son réseau et ses volontaires, Jean-Charles Puzzolu.
4: Oui, l'Église indonésienne est mobilisée depuis les premières heures qui ont suivi le séisme de samedi. Sur l'île de Flores, la plus touchée par les violentes secousses du 15 août, l'évêque de Ruteng trouve malgré tout des mots d'encouragement. Au milieu des bâtiments en ruine, Mgr Siparius Hormat assure qu'un nouveau jour se lèvera dans l'obscurité du séisme. Et ce ne sont pas que des mots. Plusieurs diocèses se mobilisent et avec la Caritas, des bénévoles portent secours aux personnes sinistrées. L'intervention de la Caritas s'organise dans un esprit de fraternité et de solidarité et selon un principe, une église, une réponse, explique le père Freddy Rantetaruk, directeur de Caritas Indonésie. Les paroisses participent activement et collectent des informations qui remontent dans les diocèses afin de coordonner au mieux les actions urgentes à entreprendre. Les bénévoles de la Caritas ont évacué, par exemple, les patients d'un hôpital de Ruteng et monté des tentes pour les accueillir. L'accès à l'eau potable, l'aide humanitaire et l'hygiène sont les autres chantiers en cours. Dans le diocèse de Ruteng, où les habitations, où plus de 50 églises ont été détruites, outre les habitations, et la cathédrale aussi a été endommagée, eh bien l'évêque a demandé que les messes soient dorénavant célébrées en extérieur.
2: Merci Jean-Charles Puzzolu. Direction l'Asie du Nord-Est à présent, où les exercices militaires conjoints entre les États-Unis et la Corée du Sud ont commencé ce lundi. Mais cette année, Washington a fortement réduit sa participation. Donald Trump invoque notamment sa très bonne relation avec le dirigeant nord-coréen Kim Jong-un. De quoi inquiéter le voisin sud-coréen, allié pourtant historique de Washington. Correspondance depuis Séoul de Célio Fioretti.
5: Ces manœuvres baptisées Ulchi Freedom Shield doivent durer 11 jours. Elles visent à préparer les forces sud-coréennes et américaines à une éventuelle attaque nord-coréenne. Cette année, elles prennent notamment en compte l'expérience acquise par les soldats nord-coréens envoyés combattre aux côtés de la Russie en Ukraine, notamment dans l'utilisation de drones et de la guerre électronique. Mais Donald Trump juge ces exercices coûteux et estime qu'ils envoient un signal hostile à Pyongyang. Il rappelle également que la Corée du Sud n'a pas participé aux opérations américaines contre l'Iran. Le président américain affiche également sa volonté de renouer avec Kim Jong-un. La veille, il publiait une photo de leur rencontre en 2019 affirmant « Kim Jong-un et moi, nous nous entendons très bien ». Pyongyang, lui, considère toujours ces exercices comme une répétition en vue d'une invasion.
2: correspondance depuis Séoul de Célio Fioretti. Le désengagement de Washington dans la région qui inquiète également Taipei. Le gouvernement taïwanais va proposer des dépenses de défense record pour l'année 2027. Annonce faite par le président Lai Ching-te ce lundi. Les dépenses de défense représenteront plus de 3% du PIB. Investir dans la défense nationale, c'est investir dans la paix, assure-t-il. Le président birman, élu en avril dernier, poursuit ses voyages à l'étranger. Après la Chine, l'Inde et la Thaïlande, Min Aung Hlaing est attendu à Moscou ce lundi. Objectif, consolider les relations avec la Russie. Rare pays à avoir soutenu la Birmanie après le coup d'état militaire de 2021. La Russie frappée par l'Ukraine à sa frontière. 6 civils ont péri dans la région de Belgorod, annoncent ce lundi les autorités. Côté ukrainien, 2 personnes ont été tuées dans la région de Soumy, 2 autres dans des frappes russes dans la région de Donetsk. En Ukraine, les manifestations se poursuivent à travers le pays pour réclamer le retour de l'ancien ministre de la Défense, Mikhailo Fedorov, figure très appréciée des Ukrainiens, démis de ses fonctions par Volodymyr Zelensky le 15 juillet dernier. Hier soir à Kiev, ils étaient quelques centaines à se rassemblés sous les fenêtres du palais présidentiel. Reportage de notre correspondante Emmanuelle Chaz.
6: Rendez-nous Fedorov, cela fait plus d'un mois que les manifestants réclament le retour de l'ancien ministre de la Défense au sein du gouvernement. Oreste, 27 ans, qui travaille dans une entreprise de défense, explique ce soutien inchangé.
7: Fedorov avait un plan qu'il a présenté lors de son point de presse et qu'il continue de partager dans des interviews, contrairement à Zelensky qui ne fait que des discours et n'explique pas précisément comment gagner cette guerre point par point. On a de l'espoir car nous voyons que les gens ne s'arrêtent pas et descendent dans la rue. Zelensky nous ignorera peut-être, mais ce sera très mauvais pour lui aussi, car même s'il est le président et en tant que tel une personne importante, il dépend encore beaucoup du peuple ukrainien.
6: À Kharkiv, dans l'est du pays, sur la place de la Liberté, et malgré les alertes aériennes, les manifestants sont moins nombreux, mais bien présents eux aussi. Xenia, une étudiante, explique.
8: La décision présidentielle n'a pas changé et nos réactions, nos protestations et revendications sont tout à fait logiques, raisonnables et justifiées. C'est pourquoi c'est important pour moi d'être ici.
6: Demain mardi, le Parlement ukrainien se prononcera sur les changements voulus par Volodymyr Zelensky à la Défense et aux Affaires étrangères. En cas de validation de ces nominations, d'autres manifestations sont prévues. Emmanuel Chaz, Kiev, RFI pour Radio Vatican.
2: Une attaque de drone a visé la nuit dernière le bureau du Premier ministre du Kurdistan, région autonome du nord de l'Irak. Attaque imputée à l'Iran. Le Premier ministre du Kurdistan met en garde contre une escalade dangereuse. Pas de réaction de la part de Téhéran pour le moment. Un peu de répit sur le front des flammes en Belgique. La pluie a commencé à s'abattre sur le pays ce lundi, alors que plus de 500 personnes sont toujours mobilisées face à l'un des pires incendies de son histoire dans les Fagnes à l'est du pays. Ces incendies à répétition cet été, conséquence de la sécheresse et des vagues de chaleur extrêmes. Les épisodes de canicule éprouvent particulièrement les centres pénitentiaires européens, bien souvent inadaptés aux réalités du changement climatique. C'est le cas en France, où certaines cellules atteignent les 50 degrés. Des températures qui mettent également en lumière les problèmes structurels de surpopulation. Tant de facteurs qui rendent l'accompagnement spirituel dans les prisons difficile, explique Bruno Lachinit, aumônier national du culte catholique des prisons en France.
9: Les prisons sont très souvent construites en béton, donc forcément ce sont des conditions difficiles puisque le béton emmagasine la chaleur et en plus le propre d'une cellule de prison c'est qu'on ne peut pas faire de courant d'air puisque la porte est fermée. D'autant que malheureusement au mois d'août beaucoup d'activités sont arrêtées, donc les personnes sont encore plus en cellule que le reste du temps. Et en plus de ça, en France en ce moment, les maisons d'arrêt sont dramatiquement surpeuplées, battant chaque mois des nouveaux records et donc à ces conditions de canicule s'ajoute la promiscuité et le fait que dans une cellule prévue pour une personne, ils sont deux voire trois. Mais sachant que ces conditions restreignent

0: Propos recueillis par Cécile Mérieux. En Pologne, ce 15 août, une statue de la Vierge Marie a été inaugurée dans le petit village de Konotopie, dans le centre du pays. Haute de 55 mètres, la statue baptisée Notre-Dame de la Miséricorde devient la plus grande statue mariale du continent européen. Elle dépasse, à titre d'exemple, la taille du Christ rédempteur à Rio de Janeiro. Et puis avant de se quitter, nous vous invitons, si vous le souhaitez, chers auditeurs, à nous écrire. Pourquoi nous écoutez-vous? Quels sont vos retours, vos attentes de nos journaux d'information? Écrivez-nous à français@vaticannews.va. Merci d'avance. C'est la fin de ce journal. Retour de l'actualité en langue française demain, 8h30. D'ici là, une très belle après-midi à toutes et à tous.
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3: Aujourd'hui, nous sommes le 17 août. Plus ancien compagnon de route d'Adolf Hitler, adjoint du Führer jusqu'à son rocambolesque voyage en Angleterre en 1941, Rudolf Hess est condamné par le tribunal de Nuremberg en 1946 à la prison à vie. Il meurt le 17 août 1987.
4: Enfermé depuis 41 ans ici, dans la prison militaire de Spandau, dont il était depuis 20 ans le seul locataire, Rudolf Hess a tenté 10 fois de se suicider au cours de ces années. Il avait toujours eu, même avant la défaite nazie, des doutes sur sa stabilité mentale. Et hier soir, à 93 ans, Rudolf Hess a tenté une nouvelle fois de mettre fin à ses jours par strangulation à l'aide d'un cordon électrique, sans qu'on puisse savoir jusqu'à présent si cette nouvelle tentative a été la cause de sa mort, survenue dans une chambre de l'hôpital militaire britannique de Berlin, où il avait été transporté dans l'après-midi.
3: Hess sera discrètement enterré. La prison de Spandau, dont il était le dernier prisonnier, sera démoli afin d'éviter qu'elle ne devienne un lieu de pèlerinage. C'est une fête qui laissera une trace dans l'histoire. Le 17 août 1661, Nicolas Fouquet, surintendant général des finances, reçoit le roi Louis XIV dans son château de Vaux-le-Vicomte.
5: Et puis on est parti pour aller à ce fameux souper. Louis XIV a commencé à tiquer parce qu'il y avait 500 douzaines d'assiettes d'argent. Et le roi d'ailleurs, en voyant un sucrier devant lui, magnifique, un sucrier en vermeil, a tout de même, il fallait bien dire quelque chose, a dit: Monsieur Fouquet, vous avez là un très beau sucrier en vermeil. Au sire, il est en or massif, a répondu Fouquet. Louis XIV a eu du mal à reprendre ses aplombs, n'a rien dit. Et puis Louis XIV a dit: ben je rentre. Et puis dans le carrosse, il était seul avec sa mère, là il s'est débondé. Là il a laissé vraiment courir sa fureur en pensant que tout ce qu'il avait vu, bien, en somme c'était lui qui l'avait payé indirectement, puisque c'était même de l'argent qui en partie provenait des rentrées qui auraient dû arriver dans les caisses de l'État et qui au passage s'arrêtaient dans les caisses de M. Fouquet.
3: Extrait d'un documentaire de l'ORTF. À la suite de cette fête, Fouquet sera destitué et arrêté sur ordre du roi. Après un procès fleuve, il mourra dans la forteresse de Porquerolles en 1680. C'est Colbert qui remplacera aux finances Fouquet. Enfin, tous les citoyens français ont le droit de vote. Quelques mois après les femmes, le 17 août 1945, les militaires obtiennent le droit de vote. La Grande Muette ne l'est plus tout à fait.
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3: Côté culture, la famille Poiret accueillait le 17 août 1926 un petit Jean. Acteur, humoriste, metteur en scène, auteur, scénariste et réalisateur, il forme avec Michel Serrault un duo inoubliable. Grand spécialiste des pièces de boulevard, on lui doit La Cage aux Folles et Joyeuse Pâques. Jean Poiret meurt en 1992. Et puis c'est le 17 août 1960 que voyait le jour Stéphane Escher, auteur, compositeur et interprète suisse. Son premier succès en France, c'est Déjeuner en paix. J'adore.

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1: Bonjour à tous. Pour ce nouveau portrait sur RCF Notre-Dame, mon invité s'est su condamné avant d'être rattrapé par la vie.
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1: Bonjour Thomas Baillet.
3: Bonjour Simon.
1: Rattrapé par la vie, c'est le titre de votre récit, le récit de votre vie aux éditions Plon. Et si vous donnez ce titre, eh bien, c'est que dans un sens, la vie, elle a frappé deux fois à votre porte. La première fois, avec un fardeau, une épreuve, qu'on appelle la mucoviscidose. Cette maladie génétique dont on entend régulièrement parler et dont l'issue est a priori tragique. Dès votre plus jeune âge, vous vous saviez donc condamné à brève échéance ?
3: Eh bien, tout à fait. Donc, quand moi je suis né en 1992, on a annoncé à mes parents que j'étais atteint de mucoviscidose. C'était une maladie génétique mortelle et qu'il serait difficile pour moi de passer la première dizaine. À l'époque, la maladie n'est pas non plus très médiatisée, elle est contraignante et il y a évidemment peu d'espoir. Donc c'est beaucoup de traitements, beaucoup d'hospitalisations, beaucoup de kinésithérapie et un avenir qui est quand même vraiment entre guillemets, entre parenthèses.
1: On a dit le mot, la mucoviscidose. Je juste rappeler, pour ceux qui ne connaissent pas cette maladie, votre quotidien quand vous étiez tout enfant, ça ressemblait à quoi ?
3: Donc c'est une maladie génétique qui touche les voies respiratoires et le système digestif. Le quotidien d'un enfant malade, au fur et à mesure que la maladie évolue, c'est une trentaine de médicaments par jour, de la kinésithérapie une fois par jour toute la semaine. Ça, c'est quand ça va bien. Sinon, ça peut être des hospitalisations plus ou moins longues, des cures d'antibiotiques, de la fatigue, des quintes de toux, et surtout de l'inquiétude, enfin surtout pour les parents à ce moment-là. Et puis en grandissant, on prend conscience que c'est effectivement une maladie mortelle. Et bon, même si après chacun est différent, on a quand même cette épée Damoclès au-dessus de la tête et on en prend assez vite conscience.
1: Alors, vous avez évoqué ces traitements, ces quintes de toux. C'est une vie pour vous qui se gagne, on peut le dire, si on parle de la mucoviscidose, c'est à chaque souffle. Et vous avez aussi une bouée quand ça va bien, avec, quand vous grandissez, c'est la gymnastique. Vous vous évadez par la gymnastique.
3: Très très rapidement. C'est-à-dire qu'à l'âge de 7 ans, je découvre ce sport qui va devenir ma bouée, mon quotidien, ma force, puisque c'est une alliée de taille dans mon combat contre la mucoviscidose. Ça devient une passion. J'y suis à peu près 13 heures par semaine au gymnase. Et je me bats avec ça. Et en fait, elle me permet, cette passion, d'oublier cette maladie, bien présente à la maison, par les traitements, par tout ce qui ramène au quotidien et à la vie réelle. Mais quand je suis dans le gymnase, je suis un enfant comme les autres, un combattant comme les autres et un gagnant.
1: Un enfant comme les autres, mais cette maladie, la mucoviscidose, elle vous fatigue beaucoup et vous vous construisez avec la gymnastique dans l'effort, avec cette pathologie qui est si compliquée.
3: Oui, parce que je pense aussi que mon socle familial était très important. J'ai eu un papa et une maman qui se complétaient très bien. Un papa qui a toujours refusé que je sois stigmatisé comme un enfant malade. Moi, j'ai été éduqué avec force, courage, espoir. Et de fait, ils m'ont inculqué ces valeurs de combat. Et ça a été un très bon accompagnement, pardon, en plus de la gymnastique, puisque très vite, je suis rentré dans un groupe compétition. Et que ça m'a permis d'avancer avec la mucoviscidose et d'aller contre mes problèmes de souffle et mes problèmes de vie à ce moment-là.
1: Vous évoquiez ce papa qui ne voulait pas que vous soyez stigmatisé comme un enfant malade. Et oui, cette gymnastique, c'est aussi pour vous une façon de vous affranchir de cette étiquette de malade, de la mucoviscidose même, et d'exister pour et par autre chose.
3: Exactement. C'est-à-dire que cette étiquette, elle vous est très vite collée. Que ce soit dans votre vie de tous les jours, à l'école, au collège, et au gymnase, pas du tout. Au gymnase, vous faites partie d'un collectif qui s'entraide, qui s'encourage, qui se bat pour avoir toujours des médailles d'or ou des médailles d'argent, enfin en tout cas tout en se faisant plaisir, mais il y a quand même ce côté gagnant, fonceur, et moi c'est quelque chose qui me faisait complètement oublier la maladie, et pour moi, tant que je montais sur les agrès, j'étais en vie, surtout. C'était surtout ça mon leitmotiv. Tant que je suis capable de monter sur des anneaux ou de m'élancer sur la piste de saut, c'est que je vais bien, c'est que je suis en vie, et c'est vraiment comme ça que c'est devenu la gymnastique est devenue une alliée.
1: Alors, vous grandissez, vous prenez de l'âge, la maladie, elle gagne du terrain. Elle ronge votre espérance de vie. Il y a une échéance que l'on craint. Et finalement, ce qui n'était pas prévu, même pas espéré, même pas rêvé peut-être, va finir par arriver.
3: Exactement. C'est-à-dire que, alors qu'on pense que c'est la fin, en 2020, puisqu'en plus je déclare une maladie de Berger qui se rajoute à la mucoviscidose, qui est une maladie qui affecte les reins et qui les détruise progressivement. Un médicament arrive, de toute façon à ce moment-là je ne peux m'en sortir que grâce à une greffe, et cette greffe c'est ma sœur qui va me l'apporter, mais je ne peux pas être greffé tant que ma capacité respiratoire est trop faible, et c'est le cas à l'époque. Et donc alors que tout le monde pense que c'est la fin, un médicament miracle va arriver des États-Unis, le CAF-TRIO, et qui est une véritable révolution dans le traitement contre la mucoviscidose.
1: On peut parler de miracle ?
3: Moi, je l'ai vécu comme tel. Après, je me suis beaucoup interrogé sur pourquoi, comment, et voilà, pourquoi j'avais eu, moi, cette chance, alors que ceux des générations précédentes étaient décédés ou avaient subi des greffes pulmonaires. Oui, c'est un miracle, parce que c'est arrivé à un instant où je devais mourir. Après, je vais parler plutôt de révolution, parce que c'est, ouais, c'est un médicament qui, pour la première fois, vient bloquer l'expression du gène malade, c'est-à-dire qu'il l'empêche de s'exprimer. Là où avant, vous perdiez de la capacité respiratoire et vous ne la récupériez pas, aujourd'hui, on est capable, tout d'un coup, d'inverser les choses et on récupère quelque peu, un petit peu de capacité respiratoire, entre 6 et 13%. En tout cas, à l'époque, c'est ce qui m'a permis de pouvoir sortir de l'hôpital et d'envisager cette fameuse greffe rénale avec ma sœur.
1: Alors vous, qui étiez condamné, vous allez vivre, vous êtes rattrapé par la vie, c'est le titre de votre récit. Et c'est paradoxalement un grand vide qui va s'ouvrir devant vous. Une bonne nouvelle qui va presque vous conduire à une forme d'effondrement.
3: Exactement. Sur le coup, on est ravis, on est content, et puis on soulage tout le monde, que ce soit ses proches ou moi-même. Mais on est à nouveau très vite dans la lutte de retrouver un physique qui était le mien de grand sportif, et puis de retrouver cette société qui m'avait tellement manqué, amicale, familiale, parce que j'ai vécu 2 ans en fait à combattre seul, alors entouré bien sûr, mais seul à l'intérieur pour ne pas mourir. Et alors que ce traitement arrive, je redécouvre une vie que je n'ai presque jamais eue. Il y a énormément de choses qui changent. Le regard de la société sur vous, il faut tout de suite devenir très rentable. On juge que vous n'êtes plus malade, plus handicapé. On raye toutes ces années de combat. Moi, j'ai reçu une lettre sans qu'on m'ait vu pour me retirer mon allocation, estimant que je n'étais plus malade. Ensuite, vous avez aussi la vie qui vous rattrape, et donc la baisse des traitements. Lorsque ma médecin m'a dit « il va falloir dire au revoir à ton kiné », kiné que j'avais moi depuis l'âge de 7 ans, 6-7 ans, alors j'en ai eu un très tôt, mais après j'en ai eu un attitré à l'âge de 6-7 ans jusqu'à 30 ans, que c'est un homme que j'ai vu tous les jours de la semaine, qui était au courant de mes joies, de mes tristesses, qui a su me recadrer par moments, enfin il a suivi toute mon éducation également, et quand il faut dire au revoir à cette personne, ça a été un choc assez brutal. Il faut recomposer avec toutes ces choses, et c'est pas quelque chose de si simple, puisque tout d'un coup vous passez de « je suis condamné », c'est devenu intrinsèque, c'est dans mes gènes, à « et ben maintenant tu vas vivre ». Alors d'accord, c'est super, mais qu'est-ce que je vais faire? Où je mets mes regrets? Comment je visualise le futur? Où je me vois dans quelques années? Est-ce que je vais pouvoir être parent? C'est un bouleversement énorme. Mais on s'y fait, hein, petit à petit, mais c'est vrai que sur le coup c'est quelque chose d'assez... troublant.
1: C'est la difficulté de réapprendre à vivre une vie finalement sans filet. Vous parliez du kiné, des traitements, presque la peur de faire confiance à la vie en somme.
3: Ah, c'est tout à fait ça. Et moi, je l'ai vu aussi par rapport à ma famille, à mes parents. Lorsque la médecin a retiré certains traitements de mon ordonnance, mes parents m'ont dit « mais t'es sûr ? Ah bon, tu vas plus chez le kiné, mais tu devrais peut-être en faire quand même un petit peu toi-même, etc. » C'est compliqué. On a vécu 30 ans dans les traitements, quotidien, dans l'inquiétude, dans l'espoir évidemment, parce que sinon j'en serais pas là, mais c'est un monde qui s'effondre, et là il faut réapprendre, et effectivement il faut réapprendre à faire confiance, à se faire confiance, parce que du coup j'ai une hygiène de vie maintenant qui est de l'ordre de l'irréprochable, genre je reste jeune et j'aime faire la fête, m'amuser, mais voilà, j'ai quand même cette soupape derrière moi qui me dit attention, tu vas beaucoup mieux, la vie a changé, mais la maladie dort, donc elle n'a pas disparu non plus.
1: Et finalement, le salut, vous le devez à l'amour des autres. Vous avez évoqué votre sœur qui en plus a donné de son corps, qui est à l'origine de ce don vital pour vous.
3: Oui, moi je crois de toute façon que l'on n'est rien les uns sans les autres. Moi je l'ai vécu avec ma famille qui a fait bloc autour de moi durant toutes ces années de ma naissance. Après, ma sœur a tenu une place extraordinaire, bien que très fragile, puisqu'elle a été la sœur d'un enfant malade et condamné. Et ce n'est pas rien, d'ailleurs j'écris beaucoup là-dessus et j'espère pouvoir en faire un film un jour, mais cette place-là elle est très très compliquée. La question que se pose l'enfant qui accompagne, c'est est-ce que j'ai le droit d'être heureux ou heureuse lorsque mon frère est condamné. C'est un vrai sujet, ce sont des enfants qui se sentent un petit peu mis de côté parce que l'attention est concentrée sur l'enfant qui va mourir, et c'est quelque chose de tout à fait normal, parce qu'on a envie aussi de comprendre les parents. Moi j'ai compris très vite mes parents. Et le but, c'est d'essayer de se mettre un petit peu à la place de tout le monde. Mais ma sœur a tenu une place exceptionnelle. Et même avec cette mise en retrait, cette envie de toujours bien faire, de ne pas faire de vagues, c'est elle qui vient me sauver la vie et qui, avec ce caractère qui la caractérise, dit à mes parents, mais en fait, il n'y a pas d'autre solution. Je vais lui sauver la vie. C'est évident, c'est moi qui lui donnerai un rein. Et elle est allée jusqu'au bout. C'est une preuve d'amour inégalable que je ne pourrai jamais lui rendre, à part un amour quotidien. C'est quelque chose d'extraordinaire, et je pense que si j'en suis là aujourd'hui, c'est bien parce que j'ai eu tout cet amour et que j'ai su aussi faire des choix et bien m'entourer.
1: Merci Thomas Baillet. On retrouve votre récit de vie dans Rattrapé par la vie. C'est aux éditions Plon. On a évoqué la gymnastique, à la comédie aussi. On peut vous voir à l'écran. D'ailleurs, en ce moment, vous êtes à l'affiche.
3: Alors, en ce moment, non. Mais en tout cas, j'écris effectivement, parce que j'ai fait une petite pause sur le jeu. Mais j'écris beaucoup. Et j'écris justement un scénario qui se rapproche du premier livre que je viens d'écrire.
1: Eh bien, on suivra ça avec grande attention. Merci d'avoir été avec nous, Thomas.
3: Merci à vous.
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1: Le génie du christianisme vous propose aujourd'hui la visitation dans l'art. Et pour évoquer ce thème biblique absolument extraordinaire, nous avons la chance de recevoir aujourd'hui Sophie de Gourcy. Bonjour Sophie.
2: Bonjour Emeline.
1: Alors vous êtes professeure d'histoire de l'art, vous êtes conférencière, et votre mission, si toutefois vous l'acceptez aujourd'hui, c'est à la radio de nous faire voir cette visitation dans l'art. Alors je rassure nos auditeurs, on ne va pas évoquer tous les tableaux parce que c'est un des très grands thèmes de l'histoire religieuse, mais c'est un thème à la fois très riche théologiquement, mais aussi en histoire de l'art avec des évolutions en préparant cette émission extrêmement intéressantes.
2: Effectivement, parce que en remontant un peu dans le temps et en regardant au XIVe siècle, on s'aperçoit qu'il y a des thèmes qui ne vont pas durer très longtemps, qui vont évoluer, qui vont même être refoulés finalement parce que ne correspondant plus à une certaine période. Mais en tout cas, apparaissent les maternités transparentes.
1: Ah, grand Dieu, qu'est-ce que c'est qu'une maternité transparente?
2: Alors, c'est tout à fait étonnant, mais l'artiste veut être éloquent. Il veut que l'on le comprenne par l'image, donc c'est le but effectivement de toutes ces illustrations. Et la visitation se place par exemple ici dans une lettrine, c'est-à-dire dans une lettre ornée d'un graduel, c'est-à-dire un livre de chants du Moyen-Âge. Et on voit la Vierge qui est reçue par Sainte Élisabeth. Elle s'enlace, elle s'embrasse, mais surtout, eh bien, l'artiste nous rend visible l'incarnation, puisque dans le sein de la Vierge, c'est même pas au milieu du ventre, c'est réellement au milieu de sa poitrine, eh bien, on peut voir en transparence la présence d'un enfant, de l'enfant Jésus, déjà entièrement constitué. Et en face, puisque à cette visitation entre les deux femmes correspond la rencontre des deux cousins, eh bien, dans le sein de Sainte Élisabeth, on peut voir aussi la présence de Saint Jean-Baptiste. Alors c'est tout à fait étonnant, d'autant que l'artiste va rendre cette image précise. L'enfant Jésus est déjà assis, trônant, bénissant dans le cœur de sa mère, et Saint Jean-Baptiste est debout, incliné et recevant la bénédiction du Christ. Donc c'est tout à fait parlant, c'est assez rare, c'est donc dans ces 14e, 15e et même jusqu'au 16e siècle, on peut trouver de ces maternités transparente.
1: Donc ce sont des enluminures, bon, c'est fait effectivement pour décorer. Alors nous sommes bien d'accord qu'il ne s'agit pas finalement de traités d'obstétrique. On a bien compris que ce n'est pas forcément la réalité de la grossesse, mais le message est quand même très parlant. Pourquoi au 14e on a besoin d'incarner, de montrer à ce point l'enfant? Effectivement, les images sont très étonnantes. Je pense que sur internet, si vous tapez maternité transparente, vous pouvez voir ces exemples-là. Pourquoi est-ce qu'on a ce besoin là au 14e de représenter l'enfant dans son sein et cette visitation de manière aussi explicite?
2: D'abord, on aime l'image et cela nous permet de revenir à ces buts de l'image. L'image doit enseigner et surtout doit fixer dans la mémoire un enseignement tout à fait précis. Et là, on a absolument la certitude de l'incarnation. Et souvent, la scène de la visitation intervient juste après celle de l'annonciation, mais dans l'art aussi. Donc, on a un beau retable avec une annonciation et le retable suivant, eh bien, sera celui de la visitation. Donc le but c'est de fixer l'image parce que l'image a un rôle mnémotechnique et doit revenir dès qu'on la convoque et doit permettre un enseignement qui soit très clair. Mais finalement, eh bien, le thème de la visitation a de nombreuses variantes. Donc on va avoir l'embrassement des deux femmes, leur agenouillement et puis le geste aussi très probant de leurs mains. Elles se donnent les mains et réunissant leurs bras, elles dessinent finalement une corbeille, un berceau. Donc c'est déjà aussi l'annonce de ces deux naissances. Puis quelquefois interviennent aussi la présence des anges et aussi la présence de Zacharie et de Saint Joseph. Alors le but, c'est d'illustrer précisément le texte de l'évangile de Saint Luc. Et cette annonciation, cette visitation n'apparaissent que dans Saint Luc, au début de son évangile, et particulièrement au chapitre 1, dans les versets 39 à 56. Alors c'est en fait, pour illustrer aussi la joie de ces deux femmes. Cela rentre dans les mystères joyeux. Donc, il faut arriver à démontrer l'élan, la joie qui passe de l'une à l'autre. Et c'était pour montrer aussi que l'événement était attendu depuis des siècles parmi les femmes de Jérusalem. Donc, les femmes juives, elles attendaient cet événement. Et ici, il est tout à fait remarquable. Alors, évidemment, cette image, après, va être controversée. Et quand on va redéfinir l'image chrétienne au Concile de Trente, on va demander que ces images n'apparaissent plus.
1: Pourquoi le Concile de Trente, alors qui est plus tardif, c'est quoi, une forme de pudibonderie? Est-ce que finalement la place de la femme, aussi paradoxale que ça puisse paraître, était peut-être plus avantageuse au Moyen-Âge, on n'hésitait pas à montrer que l'incarnation c'était aussi par les femmes et on les représentait, oui. Et Concile de Trente peut-être un petit peu plus pudibond et en réticent
2: fait, non, ce n'est pas du tout. Une histoire de pudibonderie, c'est simplement pour que l'enseignement soit clair.
1: Ah, d'accord.
2: Et l'on pouvait douter que l'enfant Jésus se développe comme un enfant dans le sein de sa mère, c'est-à-dire qu'il soit d'abord de quelques cellules et que les cellules grandissent et deviennent un bébé. Donc, il ne fallait pas que l'on imagine qu'au moment de l'incarnation, c'était déjà un petit homme qui était envoyé. Mais il fallait vraiment que l'on se mette dans cette attente des 9 mois qui soit progressive et qui soit comme l'attente de toutes les femmes qui attendaient un enfant.
1: Donc, en fait, d'une certaine manière, l'image tente de limiter les tentations hérétiques qui datent des tout début de l'Église, où on se posait bien la question de la nature du Christ, vrai Dieu, vrai homme, et comment on peut être un vrai homme. Et d'une certaine manière, la représentation médiévale était peut-être un peu trop, vers Dieu, tellement Dieu qu'il est déjà Dieu enfant, et il fallait remettre les choses dans l'incarnation et dans la
2: progression de cette naissance.
1: Alors comment ça se manifeste,
2: cette idée de l'attente?
1: Et comment ça se manifeste alors picturalement, on a des vierges à des états différents de grossesse, ou en tout cas on n'a plus de maternité transparente?
2: Non, après on n'a plus de maternité transparente, et l'on devine la grossesse par le geste des mains. D'accord. Donc Marie pose sa main sur le ventre d'Élisabeth, et Élisabeth pose sa main sur le ventre de la Vierge, et l'on comprend ainsi, bien sûr on a reconnu la visitation, mais que toutes deux sont enceintes. Donc, mais il n'y a pas d'autres manifestations trop simplistes.
1: Et est-ce qu'il y a des variations dans ce thème universel finalement, dans la manière de peindre et dans les représentations, en fonction des lieux, en fonction des écoles artistiques, en fonction peut-être des sensibilités nationales,
2: ou en tout cas en fonction du temps. Abordons le 15e siècle avec Fra Angelico. Et Fra Angelico va réaliser de nombreux retables de l'Annonciation. Alors, par exemple, le retable du Prado. Et ici, nous sommes au début du 15e siècle. Et Fra Angelico va, sous le retable qui représente l'Annonciation, une immense image où l'ange s'incline devant la Vierge assise dans sa cellule. Et l'on voit le ray lumineux portant le Saint-Esprit et puis inondant de sa présence la Vierge. Mais en dessous, il y a ce que l'on appelle les prédelles, c'est-à-dire des petits tableaux explicatifs. Et bien sûr, il va y avoir des événements de la vie de la Vierge. Et juste après l'Annonciation, il y a la Visitation. Et là aussi, Fra Angelico va illustrer précisément le texte de Saint-Luc, où l'on nous dit que la Vierge part en hâte. Donc on a l'impression que l'annonce faite, elle plie bagages, elle part pour un voyage. Et les apocryphes nous disent que Saint-Joseph, qui était juste son fiancé, va l'accompagner et après revenir vers Nazareth. Donc elle part en grande hâte pour se rendre dans les montagnes de Judée, à 7 km à l'ouest de Jérusalem, là où résident Élisabeth et Zacharie. Alors dans ce retable, le retable du Prado, 1426, voilà, une annonciation et ses prédelles, et c'est aussi finalement un schéma que Fra Angelico a déjà employé, mais qui est celui de la Visitation, donc un schéma à deux acteurs, et l'ange pour l'annonciation se penche vers la Vierge, et dans la Visitation, Sainte Élisabeth se penche vers la Sainte Vierge. Donc c'est aussi un schéma qui reprend sur l'Annonciation. Mais Fra Angelico va l'enrichir et situer cette scène en extérieur. Donc il essaie de mettre un décor réaliste de montagne. Et puis on voit que la Vierge s'est précipitée, puisque derrière elle, il y a une servante qui la suit, mais qui peine, donc qui continue de gravir le flanc de la montagne, alors que la jeune Sainte Vierge est déjà arrivée et dans les bras de Sainte Élisabeth, qui d'une certaine manière en avait la préscience, puisqu'elle l'accueille en la devançant. Donc Frangelico nous montre que Sainte Élisabeth est sortie de sa maison pour accueillir la Vierge.
1: Est-ce que la différence d'âge est très marquée sur ce tableau par rapport aux enluminures, qui étaient peut-être un peu plus simplistes dans ces
2: messages-là? Alors, c'est vrai que dans les enluminures, la Vierge et puis Sainte Élisabeth semblent avoir à peu près le même âge.
1: Voilà, ce qui dans le texte n'est quand même pas tout à fait
2: le cas. Là, donc, avec Frangelico, on voit un vieillissement de Sainte Élisabeth et puis cette jeunesse de la Vierge qui est quand même bien notée. Alors, on le verra tout à l'heure dans une représentation flamande. Les Flamands vont nous montrer la jeunesse de la Vierge par un code, c'est celui des vierges avec des cheveux longs et non noués, non cachés par un voile, ce qui est un signe de virginité, un signe de jeunesse pour la jeune fille, alors que Sainte Élisabeth a le visage en tant que femme mariée sous un voile, et puis cela nous montre aussi son ancienneté. Donc on différenciait les âges aussi par le rendu de finalement vestimentaire qui était tout à fait codifié. Alors il y a aussi une caractéristique qui revient souvent, c'est que la scène se situe devant une porte. Ici, la porte de la maison de Zacharie, mais c'est tout à fait symbolique aussi, parce que c'est pour nous rappeler que la Vierge est la porte par laquelle se fera l'incarnation.

0: Nous découvrons avec passion, en tout cas je l'espère de la part aussi de nos auditeurs, Sophie de Gourcy, qui nous permet de découvrir la signification de tableaux que nous connaissons peut-être tous, qui représentent la Visitation, hein, cette rencontre entre la Vierge Marie et Sainte Élisabeth. Et on se rend compte que ces images connues par cœur, en fait, recèlent plein de détails qui sont porteurs de sens, qui sont théologiquement importants. Alors, vous avez parlé des maternités transparentes et surtout de notre Vierge Marie qui est partie en hâte dans les tableaux. Avant la pause, on allait c'est notre servante qui courait après la Vierge Marie et qui avait du mal à suivre le rythme de cette très jeune femme qui rend visite à cette moins jeune, soyons politiquement corrects, femme qu'est Sainte Élisabeth. Pourquoi est-ce qu'elle est partie en hâte et pourquoi finalement les artistes s'attachent à représenter ce qui pourrait être un détail dans le texte quand même?
1: Alors, parce que c'est l'image de la charité incarnée, la Vierge Marie. Donc, elle voit qu'elle peut aider sa cousine. Donc, elle veut servir Élisabeth. Et puis, elle est animée de cette joie messianique. Donc, elle part, elle veut informer cette cousine. Et elle vient annoncer Jésus. Donc, elle est appelée la reine des apôtres, puisqu'elle a précédé la mission des apôtres. Et donc, il était très important aussi de mettre la Vierge au centre, parce que c'est encore son rôle, elle vient purifier les maisons, elle vient purifier les cœurs. Donc ici, Saint Jean-Baptiste, dans le cœur de sa mère, sera purifié et il va recevoir donc les effets du baptême grâce à cette salutation. Il tressaille dans le cœur de sa mère, dans le sein de sa mère, et sa mère comprend que finalement, eh bien, il va recevoir déjà une multitude de grâces par la Vierge Marie, et il va être libéré donc du péché originel, comme par la voie du baptême. Et il va recevoir aussi, en même temps, les dons du Saint-Esprit, donc la grâce d'un autre sacrement, qui est celui de la confirmation. Et c'est la Sainte Vierge qui, finalement, se fait l'intermédiaire de ces sacrements, et qui les annonce. Donc voilà cette plénitude qu'elle voulait apporter, et elle venait pour enseigner, pour éclaircir tous les point qui était encore dans l'ombre dans l'Ancien Testament.
0: Donc, médiatrice absolue, finalement.
1: Oui, médiatrice universelle. Et en fait, ce que les artistes, et comme Frère Angelico veut nous montrer, c'est que nous sommes à un moment déterminant. C'est le moment du passage de l'Ancien Testament vers le Nouveau Testament. Donc, la porte, la voie qui est ascendante, nous montre que nous sommes en train de franchir l'étape, celui du Nouveau Testament.
0: Et tout ceci, finalement, dans des retables qui étaient, alors pardonnez-moi cette expression probablement simpliste, des sortes de bandes dessinées qui permettaient finalement à tous les fidèles de comprendre toutes ces étapes d'un texte qu'ils ne maîtrisaient peut-être pas forcément, mais théologiquement très clair par les images.
1: Oui. Alors le texte, ils le connaissaient, il était quand même très simple, mais le but, c'est un peu une leçon aussi pour nous, devant une image, ils se concentraient et ils essayaient d'en tirer le maximum d'enseignement et de profit pour leur progrès. Et toutes ces images devaient faire avancer le fidèle vers son salut. Donc c'est un enseignement et ils détaillaient les moindres éléments. Donc on voit aussi cette pente de la montagne qui a été franchie parce que c'est l'image du chemin vers le ciel. Et c'est l'image de la pérégrination de toute âme sur cette terre. Donc c'est un élan qui doit être redonné à la foi de ceux qui regardent les tableaux. Et puis, ce que l'on admirait aussi dans cet élan, cette hâte de la Vierge, c'est finalement ce désir. Elle a tout accepté parce qu'elle avait la foi. Donc, elle veut enseigner cette foi aussi aux autres. Alors finalement, eh bien, l'accueil d'Élisabeth nous montre le début de la piété mariale. Elle honore celle qui a cru. Elle honore la foi de Marie, l'enthousiasme de Marie qui a cru. Alors on peut retrouver ces thèmes de la Visitation chez Frère Angelico un grand nombre de fois, parce qu'il revient et il apporte des variations, mais l'enseignement est toujours aussi visible, sauf que les pentes sont quelquefois plus escarpées, donc la maison est quelquefois plus détaillée. Alors, on pourrait regarder aussi une visitation dans le monde médiéval des Flamands.
0: Ah oui.
1: Donc, avec cette fois-ci Van der Weyden. Alors, lui aussi, il va revenir très souvent sur le thème. Et c'est, par exemple, la visitation de Turin. C'était un retable qui date des années 1440. Donc, j'ai pris des œuvres à peu près contemporaines et qui a été démantelé. Donc, le panneau de la visitation se trouve dans un musée de Turin. Alors, les attitudes chez les Flamands sont plus familières.
0: Oui.
1: Elles sont prises sur le vif. Et puis, il y a aussi le jeu des visages, des expressions. Donc, on voit dans le regard de Sainte Élisabeth plein d'affection pour la Vierge. Et la Vierge met sa main sur le ventre d'Élisabeth et la lumière du peintre s'applique sur ce ventre pour montrer finalement que c'est un réceptacle sacré. Et donc, Sainte Élisabeth met aussi sa main sur le ventre de la Vierge qui a une attitude plus retenue. Et donc, alors, il faut faire attention aux motifs qui environnent la visitation de Van der Weyden. Il y a une petite clôture qui est autour de la Seine ou dans d'autres visitations aussi et qui évoque le jardin clos.
0: Oui.
1: Donc, le but de la visitation, c'est de nous dire deux choses. La Vierge est restée vierge pendant l'incarnation. Avant, elle l'était, pendant et après, elle l'est restée. Et très souvent, avec le thème de l'incarnation, on redéfinit aussi l'Immaculée Conception. Donc, on pourra en être étonné parce qu'on imagine que le dogme n'a été proclamé qu'en 1854. Mais dès qu'il y a un culte rendu à la Vierge, il y a déjà les prémices de ce dogme. Et on y croyait, c'était au IXe siècle, la fête des Normands. Et au XVe siècle, vous avez des papes à Rome, donc Sixte IV, qui demandent que l'on enseigne et que l'on définisse l'Immaculée Conception.
0: Et on a ces portraits de vierges, finalement seules ou à l'enfant Jésus, entourées d'une sorte de haie ou de rosier, dont le message est finalement exactement identique, et bien avant le XIXe siècle.
1: Oui,
0: finalement.
1: Bien avant, dès le Moyen-Âge, dès la représentation de la Vierge, même sur le flanc des cathédrales à Chartres. Le but, c'est de présenter les deux préservation de la Vierge. Elle a été préservée dans son corps, elle est Vierge, mais elle est préservée dans son âme aussi. Donc, elle est Immaculée Conception. Et par l'image, on arrive à montrer ça.
0: Donc, on n'a pas forcément besoin d'une proclamation officielle du dogme pour atteindre la vérité.
1: Non, parce que quand on aime la Vierge, finalement, c'est un raisonnement que l'on fait, une déduction qui semble évidente. Donc, alors, le Moyen-Âge, dans ce tableau de Van der Weyden, qui est un peintre de Bruxelles, qui est donc un flamand, met en valeur, c'est la civilisation du geste, donc, et c'est l'époque du théâtre liturgique. Donc les gestes sont précis et ils sont abondants. Donc ici, eh bien, le retable, le panneau, transmet un message, le message de l'incarnation. Et puis il faut être attentif aussi au paysage à l'arrière-plan. Il y a deux arbres qui encadrent finalement la Vierge et Sainte Élisabeth. Alors les deux arbres évoquent le paradis et évoque aussi l'arbre de la croix. Et très souvent, dans tous ces tableaux de l'époque médiévale, c'est très riche parce que c'est le déploiement du temps et il y a les raisons de l'incarnation. Donc on a perdu le paradis, on désire le retrouver, mais il faudra passer par la croix. Et tout est mis, mais en image un peu cachée, parce que ce n'est pas encore le temps de la passion. Pour le moment, c'est le temps de la joie et de l'incarnation.
0: On a d'une certaine manière à la fois les mystères joyeux et malheureusement les prémices des mystères douloureux sur la même image.
1: Donc l'image est très riche. Et puis à l'arrière-plan encore, vous voyez très souvent, surtout dans l'art flamand, un cours d'eau. Parce que le cours d'eau, c'est l'image de l'enseignement, c'est le Christ qui va auprès d'une rivière, auprès d'un puits, va enseigner par exemple la Samaritaine. Donc cela annonce l'enseignement du Christ, c'est l'image aussi. Tout ce qui est l'eau, récipient contenant de l'eau, c'est l'image de la virginité conservée de Marie. Elle est intacte et pure comme l'eau dans un récipient.
0: Et est-ce qu'on a une référence aussi à l'eau du baptême ?
1: Oui, probablement aussi. En fait, on peut. Et le Moyen-Âge est merveilleux parce qu'il étage les sens. Et donc, et puis il y a ce qu'on appelle les arts de la mémoire. Donc, quand on regarde une image, on tire un fil et on va enchaîner des complémentarités de sens. L'image est très riche. Il ne faut surtout pas passer trop vite.
0: Voilà, et puis ce n'est pas uniquement un élément décoratif.
1: Non, pas du tout. Pas du tout. C'est le reflet de la piété du peintre. Et puis peut-être pour terminer, on n'a qu'à regarder, avancer un petit peu dans le temps. Et là, fin 16e siècle, Barocci, donc, qui est un artiste qui va représenter, qui est le début de l'art baroque, et qui va représenter la Visitation. Et les personnages sont grandeur nature, mais là, cette Visitation est particulièrement touchante. Elle a été commandée par la Chiesa Nuova, c'est-à-dire la maison de Saint-Philippe Neri. Et on le sait, Saint-Philippe Neri passait beaucoup de temps à regarder cette Visitation. Et il a été surpris plusieurs fois. D'ailleurs, il savait qu'il était épié, ce qui le gênait grandement, mais en état d'extase. Donc, le but de ces peintures, c'était de conduire très loin la réflexion et même l'émotion, de susciter l'émotion. Et là, nous rentrons dans l'époque baroque. Et justement, cette émotion est tellement forte que Saint-Philippe Neri ira jusqu'au thème de l'extase. Alors là, les personnages sont grandeur nature et l'on voit très bien Saint-Joseph qui plonge dans l'espace du spectateur, Zacharie qui ouvre la porte, la Vierge et Sainte-Élisabeth qui sont en train de gravir cette fois-ci des marches, non plus la pente de la montagne, mais les marches sont des allusions à la Vierge rentrée au temple, et puis l'élévation de l'âme, donc l'échelle mystique. Et ça annonce la croix qui va venir nous sauver.
0: Merci infiniment, Sophie de Gourcy, de nous avoir éclairé. J'espère que nous allons tous regarder ces images avec beaucoup plus de lenteur, beaucoup plus de soin. Peut-être, sinon l'extase, en tout cas mieux comprendre Saint-Luc. Merci à notre technicien et à la semaine prochaine.

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0: anéantie. Et pourtant, au cœur de ce chaos, une paroisse continue de vivre, une paroisse qui accueille, qui protège, qui rassemble. Le père Gabriel Romanelli est le curé de cette petite communauté catholique. Autour de lui, des familles déplacées, des chrétiens qui ont tout perdu, des personnes parmi les plus vulnérables. Et pourtant, il reste, accompagne, il espère. Alors pourquoi rester quand tout pousse à partir? Comment vivre, prier, soutenir quand la guerre est quotidienne? Et quelle place la foi peut-elle encore tenir dans un tel contexte? On en parle cette semaine dans Témoins.
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0: Père Gabriel Romanelli, bonjour.
2: Bonjour.
0: Alors vous publiez avec Guillaume de Dieu le Veut, journaliste au Figaro, Les ruines et la lumière aux éditions du Rocher. C'est le témoignage bouleversant de ce que vous pouvez vivre au quotidien à Gaza. Dans un instant, vous allez nous dire à quoi ressemble une journée ordinaire, justement pour vous, aujourd'hui à Gaza. Mais avant cela, en préambule, je voulais revenir sur ce que vous dites au début de votre livre. Vous dites que votre intention n'est pas politique dans ce témoignage. Est-ce que vous pouvez nous expliquer et nous dire pourquoi ?
2: Oui. J'ai fait ce livre avec Guillaume de Dieu le Veut en essayant d'aider à la paix, à la justice, à la charité, à la réconciliation. Et alors, sont loin d'analyses politiques ou des expressions, analyses militaires. Ça, il y a beaucoup de personnes qui le font, qui le doivent faire. Moi, j'essaye toujours de garder ma vision complète. Comme curé de Gaza, ça veut dire comme vision catholique, chrétienne, de la vie, de cette présence missionnaire, et aussi vision humaine, et pastorale, humaine, et de voir la valeur de chaque personne humaine, de un peu montrer qu'est-ce que ça veut dire vivre ici, et dans cette terrible guerre qui touche à tout le monde.
0: Alors justement, Père Gabriel, cette guerre qui a recommencé, on va le dire comme ça, hein, le 7 octobre, vous étiez à Bethléem à ce moment-là, vous avez pu rentrer à Gaza 6 mois plus tard. Expliquez-nous ce que vous avez découvert en revenant à Gaza. Vous n'avez rien reconnu ?
2: Oui, c'était terrible, même si on avait vu quelques images, mais c'était plus frappant parce que ma mission à Gaza, il a commencé il y a 20 ans. Mais comme curé, ma dernière 6 ans. Et alors, je connaissais très bien les quartiers, les régions différentes de la petite bande de Gaza. Et en entrant, oui, on a trouvé, j'ai commencé à avoir des quartiers directement effacés. Et c'était difficile à reconnaître les rues et les lieux. Et, sauf quand on était tout près de la paroisse, là-bas, heureusement, il était encore la paroisse, il est encore la paroisse. Alors les sentiments sont okay, bouleversés encore une fois parce que trouver la paroisse était une grande joie, même s'il manquait à l'appel, comme on se dit, beaucoup de personnes. Ils en avaient été tués ou qu'ils avaient migré, fui d'ici.
0: Donc vous assistez finalement à des scènes de désastre quand vous revenez à Gaza. Peut-être situez-nous pour que les auditeurs comprennent bien. Votre paroisse à Gaza, elle est dans la vieille ville, hein, c'est ça, de Gaza. C'est un petit oasis au milieu de ces ruines.
2: Et oui, la bande de Gaza, okay, il y a une histoire millénaire. Et on est dans les quartiers de Zeytoun, que ça veut dire des oliviers. C'est une partie de la old city, de la vieille ville de Gaza, où avait la plupart des repères archéologiques. Où il y avait parce que beaucoup d'entre eux ils ont disparu, ils ont été détruits dans cette guerre aussi. Et alors on trouve la petite communauté chrétienne, petite numériquement, et depuis qu'on était avant la guerre, 1017 personnes parmi plus de 2 millions de citoyens. Et ici, alors c'était un quartier très populaire, très, très populaire. Il y avait des autres quartiers un peu plus, comment se dit, je veux dire pas normal, mais des quartiers plus bons à vivre, que même si pour l'instant tous les quartiers sont touchés ou détruits. Et alors ici, on trouve dans ce quartier de la ville ancienne de Gaza, la paroisse catholique de la Sainte Famille, qui appartient à la diocèse du patriarcat latin de Jérusalem. Ça veut dire notre évêque, notre pasteur, le cardinal Pierre-Baptiste, c'est l'évêque, le patriarche de Jérusalem. Et aussi, on trouve, autre à notre église de la Sainte Famille, l'église, la petite église aussi de Saint Porphyre, des Grecs orthodoxes. La communauté grecque orthodoxe, c'est plus nombreux que la communauté catholique, mais tous ensemble, on faisait 1017 personnes avant la guerre. Pour l'instant, on est jusqu'à 569 personnes. Il y a beaucoup qui ont émigré, qui sont fuis. Il y a un gros numéro de personnes qui sont mortes pendant la guerre, qui ont été tuées même. 60 personnes de la communauté chrétienne, ça veut dire les 6% de la communauté chrétienne est morte pendant cette guerre, jamais une proportion comme ça. Mais c'est un signe aussi, c'est un signe aussi de ce qu'a vécu et que vive toute la communauté, la bande de Gaza. Et la quantité de morts, c'est énorme.
0: Beaucoup de morts, hein, beaucoup de victimes à Gaza. Qui sont ces personnes qui vivent actuellement dans l'enceinte de la paroisse, ces personnes que vous accueillez? Ce sont des familles, des enfants, des personnes âgées, des personnes handicapées. Qui sont ces visages?
2: Alors, on continue à voir des réfugiés, même si le nombre il est descendu parce que depuis le cessez-le-feu, il y a les familles, ils essayent à refaire leur vie, même si leur maison il est partie. Parfois, ils prennent, comment c'est dit, une chambre, ils louent une chambre, ou ils reviennent sur les écombres de leur maison, ils essayent même de faire des réparations pour essayer de vivre, parce que pendant 2 ans et 5 mois, ils ont vécu ici. Et comme emprisonné dans cette oasis, mission, paroisse. Et alors, pour l'instant, on a le nombre, il a descendu, on est 5 personnes qui vivent ici. Mais pendant toute la guerre, on était des familles, la plupart des chrétiens sont été ici, catholiques et orthodoxes. Et en plus, on a, et ça, on continue à l'avoir, un nombre des enfants oui, handicapés, des personnes âgées, malades. Et de toute façon, on continue à aider à toute la communauté chrétienne, à la communauté des Novassés musulmans, à dizaines de milliers de familles, grâce encore au patriarcat latin de Jérusalem, des autres amis qui font l'impossible afin d'aider à la population civile d'ici.
0: Alors justement, à quoi ressemble une journée ordinaire pour vous aujourd'hui à Gaza?
2: Et on essaye de faire une routine, même si la routine pour nous, habituellement, c'est un mot, on peut dire négatif, non? Mais pour nous, c'est ce qui nous tient

0: l'école et on a refaire l'école, même si pendant la guerre, on l'a déjà avait, on s'est dit, était ouverte. Mais maintenant, on n'a plus des élèves, de nos élèves chrétiens et musulmans. Et ça, jusqu'à presque 2 heures après-midi. Et il y a des autres travails, non, de recevoir des personnes, voir les personnes âgées qui doivent amener à l'hôpital ou de quelle façon il y a, c'est plein de travail. Mais c'est l'école, ce qui marque, et surtout le matin. Et après-midi, on a ce qu'on appelle le patronage, l'oratoire. C'est des activités pour divers groupes de paroissiales, ça veut dire pour les chrétiens, où on fait les prières. La messe avec l'homélie, les chapelets à Notre-Dame et un point de formation chrétien. Et après, on joue ensemble et avec des jeunes, avec même des familles. Et encore le soir, on se regroupe pour la prière des soirs et on voit toutes les autres choses à voir, de quelle manière on peut produire l'électricité parce que le système électrique n'est pas présent il y a 2 ans à Gaza. Ou de quelle manière de conserver ou purifier de l'eau, ou les faire arriver aux personnes qui ont besoin. Et ça veut dire, ça c'est un peu le schéma, même si c'est plein, plein de circonstances qui nous font changer. Par exemple, les derniers jours, ils ont été très, très proches de chez nous des bombardements, et parce qu'on est tout près de la ligne jaune. Et avec la pluie aussi, on a dû changer tout ces, on a même cancellé des activités.
1: Témoin, Pauline de Torsiac.
2: Et je reçois cette semaine sur RCF Notre-Dame le curé de Gaza, le père Gabriel Romanelli. Il publie avec Guillaume de Dieuleveux, journaliste au Figaro, Les ruines et la lumière, c'est aux éditions du Rocher, un témoignage bouleversant sur le quotidien de la communauté chrétienne de Gaza. Père Gabriel, vous êtes le témoin de la vie qui continue justement au milieu des ruines. Est-ce que vous avez une anecdote qui dit justement quelque chose de cette humanité au milieu du chaos?
0: Oui, c'est d'un petit enfant. Ça, il y avait 2 ans et demi, et tout petit enfant qu'il était ici réfugié avec sa famille. Et d'un coup, il arrête de manger, non? Alors les sœurs, les religieux de ma congrégation du Verbe Incarné, qui sont ici avec les sœurs de Mère Teresa aussi, me dit, non? Oui, il a arrêté de manger. Alors moi, je dis, peut-être ce n'est pas normal, peut-être qu'il a vu quelque chose, mais que c'est une réaction normale de voir la raison. Et alors, le Seigneur dit, oui, on a demandé, et l'enfant, 2 ans et demi, dit, il a vu une maman avec son bébé plein du sang. Et alors, d'abord, et tout le monde a pensé ici des réfugiés qu'il imaginait, parce qu'on est tous ensemble ici, où est-ce qu'il y avait une maman ce jour-là. Et alors on a commencé à demander, et une fille dit, non, non, c'est vrai ce qu'il dit, parce que dans la fenêtre de l'école où il dormait, non? Et il a vu dans la rue une femme dans la rue qui l'a amenée à l'hôpital, qui est à 400 d'ici, mais il passait devant. Et chez nous, et un petit enfant, tout, comment se dit, en sang.
2: Ensanglanté, oui, ensanglanté.
0: Oui. Et alors, cet petit enfant était vraiment choqué. Il disait, non, la maman, le bébé est plein de sang, de sang, de sang, qui l'a choqué au point de l'arrêter même de que lui mange, qu'elle continue à répéter, non, ce petit enfant, maintenant il est bien, non? Et pour ceux qu'on connaît, peut-être que même l'enfant qui l'était amené s'est sauvé. Mais ça, sont des histoires que tout le temps, quand on dit pour une petite communauté 60 mortes et des dizaines, dizaines de blessés, on dit que dans chaque maison, il y a des histoires et on pleure jusqu'à maintenant des morts. Et ça aussi, c'est pour toute la communauté, pas seulement pour la communauté chrétienne. Et ça fait aussi que c'est très difficile de continuer à travailler. On continue avec la grâce de Dieu, avec l'aide de beaucoup de personnes qui vont faire du bien. Parce que l'impuissance aussi, c'est une des choses la plus grande qu'on fait expérience.
2: Vous aussi, vous avez fait les frais de cette guerre. Il y a une bombe qui a touché votre paroisse. Vous avez été blessé. Il y a eu des morts même ce jour-là.
0: Oui, 3 morts et 12 blessés, et 2 de gravité. Moi, j'étais blessé, oui, à la jambe. Et si là-bas, c'était un des jours les plus graves. Et on avait des autres. Même après cette attaque, on a eu un autre, le jour de la Vierge, le 8 décembre, et avec un seul blessé. Et je dis un seul blessé, mais c'est terrible de toute façon. Mais oui, la guerre est terrible. Malheureusement, il n'y a personne qui dit qu'il va finir. Et ça, c'est le point le plus important. Tout le monde a besoin de ça, de recommencer à vivre. Et je tiens à dire, la plupart de la population sont des civils. Et avec toute la souffrance et toute la guerre dans la région, parmi aussi Israël, Iran, Liban et le Golfe. Alors, c'est plus nécessaire encore que finir cette guerre qui était à l'origine, on peut dire, de tous les restes des conflits. Au moins, dans cette, comme vous disiez, à recommencer la guerre le 7 octobre terrible. Mais la paix de la région aussi dépend de la paix, de la justice ici à Gaza, dans cette partie de Palestine, autre à la Cisjordanie et à la Jérusalem orientale.
2: Pourquoi est-ce que vous avez choisi de rester à Gaza, malgré les dangers, malgré la guerre?
0: Moi, je l'ai pris comme une chose, un devoir spirituel, humain. Je pense que c'est comme un papa, un père de famille, que leurs enfants, leurs fils, ils ont un danger, même un danger de mort. Qu'est-ce qu'ils doivent faire? Je pense que personne ne va se mettre à réfléchir beaucoup, même si on a réfléchi, qu'est-ce que ça. Mais c'est depuis au début de ça. Moi, en tant que curé, que pasteur de ses frères, et je dois être à côté. Ce n'est pas un défi politique, ce n'est pas un défi à n'importe quelle personne. C'est une chose spirituelle et humaine. Pendant que le Seigneur m'a demandé cette mission, être sur cette calvaire, moi, avec toute humilité, je dois continuer à servir, même si c'est dur, si c'est très dur. Et le Seigneur est juste, pas seulement il est miséricordieux, il est juste. Il nous donne la force pour continuer à faire du bien. Et aussi, il nous donne le pardon de nos péchés, nous donne la grâce, la joie de servir aux autres.
2: Et comment votre foi, finalement, vous aide à tenir dans ce contexte de guerre au quotidien? Est-ce que la prière, la foi vous aide?
0: Ah oui, bien sûr, la foi. La certitude de la réalité qu'on ne voit pas, dit Saint Paul, non, la lettre aux Hébreux. Et ça, c'est la réalité. Autrement, sans foi, sans la certitude de la foi, et serait impossible de vivre ici, pour dire la vérité, dans n'importe quel coin du monde. Mais c'est de la foi qu'on prend, c'est pour ça l'adoration, c'est le contact avec la substance réelle, vivante, la présence vivante de Jésus-Christ dans l'Eucharistie, qui nous donne la force pour aimer tout, pour être convaincu que chaque personne humaine vaut infiniment, et soit palestinien, israélien, juif, chrétien, musulman, athée, sont des fils de Dieu, sont créés à l'image de Dieu, ils sont rédimés, comment se dit, sauvés pour le sang de Christ. Et alors, la valeur pour nous, pour moi, c'est absolument de chaque personne humaine. C'est ce que même j'essaye de convaincre au monde. Il faut respecter chaque être humain.
2: Est-ce que malgré tout, Père Gabriel, vous avez des moments de doute et de découragement?
0: Non, doute, non. La foi, vraiment, c'était une chose que toute ma vie était. Je demande à Dieu qu'il me la garde, qu'il me garde cette foi. Et des découragements, bien sûr, ça c'est normal, mais ce sont des choses différentes. Des découragements dans des hommes et femmes. Et dans le monde, beaucoup. Il y a beaucoup de personnes de bonne volonté qui veulent la paix. Il y a des autres qui semblent que même les responsables des guerres sont de tous analystes, mais il ne faut pas seulement des analystes des situations. Il faut prendre les décisions d'arrêter les guerres et de voir les besoins. Par exemple, ici, on parle après 2 ans et demi de guerre. Ce n'est pas possible que l'aide humanitaire n'entre pas de manière consistante. La plupart des personnes vivent avec rien. Et ça, ce n'est pas une manière de dire, ça, c'est la réalité. Et alors, ça, c'est injuste. Et ça n'aide pas à la paix. N'aide pas à la paix, pas seulement à Gaza. N'aide pas à la paix entre Palestine et Israël, et dans toute la région, et dans tout le monde. Alors, la justice doit être aussi la lumière qui nous move à vraiment à travailler. Mais, de toute façon, le courage le plus fort nous vient de la foi et nous vient aussi de beaucoup, beaucoup de personnes dans le monde qu'il veut faire le divin.
1: Témoin, Pauline de Torsiac.
2: Sur RCF Notre-Dame, je reçois cette semaine le curé de Gaza, le père Gabriel Romanelli, nous apporte son témoignage exclusif. Il publie avec Guillaume de Dieu Leveux, journaliste au Figaro, Les ruines et la lumière, c'est aux éditions du Rocher. Un témoignage très fort hein, sur le quotidien de la communauté chrétienne de Gaza. Dans cette épreuve au milieu des décombres, eh bien, vous avez, Père Gabriel, le soutien de l'Église universelle. On se souvient notamment des appels du pape François, il vous appelait tous les jours. Que représentaient pour vous ces coups de fil?
0: Ça, c'était vraiment magnifique parce qu'il nous remerciait, il nous encourageait, il nous demandait de protéger les enfants. On a expérimenté, même le pape Léon, je viens, avant de votre communication, je viens de recevoir un message de pape Léon. C'est la proximité, comme on se dit, le voisinage, on dit en français, je ne sais pas, pardon pour mon français,
2: La proximité,
0: de
2: oui.
0: l'Église. La proximité de l'Église, c'est la charité de l'Église. Et on connaît tout ce que fait pape Léon et qu'il a fait le pape François. Pour la paix, pour la justice, pour aider vraiment à arrêter cette guerre et toutes les guerres du monde. À 8 heures, non, de téléphoner chaque jour, nous téléphonait le pape François, c'était magnifique.
2: Et le pape Léon continue aussi, il vous envoie des
0: Oui.
2: messages. Des messages comment?
0: Des
2: Par
0: messages ou des
2: téléphone ou par mail? Ça se
0: Oui.
2: passe comment?
0: Non, par téléphone, mon téléphone, on nous parle au téléphone. Ce n'est pas tous les jours, mais ce n'est pas François, c'était extraordinaire. Il était un peu fou, comme moi, on était des Argentins. Une belle folie. Mais c'est absolument extraordinaire. Ce qu'il fait, l'effet, le pape Léon, c'est absolument extraordinaire aussi. Mais oui, avec des messages, avec des coups de téléphone.
2: Et alors justement, est-ce qu'il y a aussi, vous parliez de cette aide humanitaire, est-ce que cette solidarité concrète de l'Église se manifeste aussi?
0: Et oui, si grâce au patriarche latin de Jérusalem, on a arrivé à aider à dizaines de milliers de familles, c'est grâce aussi à la générosité même des autorités qui ont donné les permis à patriarche latin. Des bonnes personnes, il y a partout, en Palestine, en Israël, ailleurs. Et alors, le patriarche, il continue à organiser, mais on a besoin encore de plus. Et c'est pour ça que même je demande ce qu'il fait aider, qu'il aide à travers l'Église catholique, la diocèse de Patriarcat latin. Il y a une page internet, lpj.org, c'est la page du Patriarcat latin. Là-bas, c'est la manière de donner. Et parce que les banques ici sont toutes fermées, il y a une seule banque qui s'est ouverte, qui ne donne pas d'argent. Et alors, c'est très compliqué. Même les choses qu'on trouve maintenant dans le marché, de quelle manière les acheter pour distribuer, pour aider. Il y a des produits, mais il manque beaucoup, beaucoup, beaucoup de choses, même les choses élémentaires. On dit du lait, du fromage, des végétables, des médicaments. Et alors, on doit continuer
2: Donc vous
0: à
2: avez...
0: faire du bien, à aider tout le monde.
2: Mais quels sont plus précisément, Père Gabriel, les besoins de la population au quotidien concrètement?
0: La nourriture, de l'eau, des médicaments. Et en plus de ça, maintenant, ce n'est pas. Ce n'est pas possible, mais si il y avait la possibilité de faire entrer des panneaux solaires, de l'électricité, on a besoin de tellement de choses, pas seulement nous, la société. C'est pour ça que je tiens à dire qu'il faut vraiment arrêter cette situation. On espère que, comme les conseils de paix qu'on a fait, qu'ils ont fait, et il y a 6 mois, ils ont décidé d'arrêter cette. Au moins, pas arrêter la guerre, mais au moins de dire le cessez-le-feu. Après 6 mois, c'est nécessaire de faire des autres pas. Et autrement, de quelle manière ils peuvent vivre la population sans rien ou presque rien?
2: En tout cas, Père Gabriel Romanelli, vous êtes un témoin de paix, mais j'imagine aussi d'espérance dans ce chaos. Quel message d'espérance, justement, souhaitez-vous transmettre?
0: Alors, on est chrétien. Et surtout dans ces jours-là où nous célébrons la mort et la résurrection de notre Seigneur Jésus-Christ, on doit être convaincu que la mort, le calvaire, n'est pas la dernière mot, la dernière étape. La dernière étape, c'est la résurrection. Alors, importe où nous vivons, même pas seulement ici, en France, en Italie, en Argentine, et d'essayer vraiment d'être cohérent avec notre foi et de vivre notre foi avec simplicité, avec la charité. Il doit être clair, avec humilité, je tiens à dire aussi, et avec joie, de vivre la charité chrétienne. Donner vraiment ces certitudes qu'on aime Dieu et par l'amour de Dieu qu'on a, on aime chaque personne humaine. Dans sa faiblesse, dans les situations qu'il vit, être prochain des autres. Et parce que finalement, Dieu est sûr, il ne fait pas la guerre. La guerre la fait les êtres humains. Nous, on doit essayer d'être vrais fils du prince de la paix, de Jésus-Christ, qui a amené la paix du ciel pour tout le monde, pas seulement pour les chrétiens.
2: Est-ce que c'est difficile à entendre ce message d'espérance quand eh bien tout est compliqué au quotidien,
0: Ah,
2: quand on a toutes les raisons de
0: non, non, non.
2: désespérer?
0: Non, non, c'est tout au contraire. La foi, il continue à être très fort, pas seulement en moi, même dans les personnes, et aussi l'espoir en Dieu. Dans les autres êtres humains, il y a différent. Parfois, on peut attendre, parfois, on attend beaucoup dans quelques personnes. Mais ça, c'est normal. Alors, la détresse, oui, il est très grande, mais même s'il est très grand, on essaye de travailler et les personnes essayent de reprendre leur vie. On fait des activités, même avec les professeurs, pas seulement chrétiens, aussi les musulmans, de travailler ensemble, de donner un espoir et ils les reçoivent très bien. On vient de récupérer une petite, comment se dit, partie ici à l'interne de notre compound pour faire des championnats de football. Il était plein de réfugiés, plein comment se dit, des choses. Et maintenant, je parle avec vous et les enfants, et ils sont en train de jouer là-bas. Alors, ça donne d'espoir, mais c'est vrai que les personnes, ils prennent en considération aussi que l'avenir va être très, très dur, parce que jusqu'à maintenant, personne, il dit quand ils vont arrêter ça.
2: Merci infiniment de votre témoignage, Père Gabriel Romanelli. Je rappelle que vous êtes le curé de Gaza. Vous publiez avec Guillaume de Dieu le Veut, journaliste au Figaro, Les ruines et la lumière. C'est aux éditions du Rocher. Un témoignage poignant, hein, sur ce que vous vivez au milieu des ruines où tout semble fragile, menacé, parfois anéanti au milieu de ce chaos. Eh bien, votre paroisse continue de vivre. Merci infiniment.
1: Dans quelques minutes, la Bible nous parle et c'est Madeleine Vatel qui posera les questions. 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

0: C'est un grammairien, un technicien des textes, mais c'est aussi un amoureux de la Bible, passionné par le souffle grandiose de ses textes anciens et nouveaux testaments. Nous parlons aujourd'hui d'Origène, dont les homélies vous ont particulièrement intéressé. Frère Jean-Michel Poffet, bonjour.
1: Bonjour Madeleine, bonjour à tous.
0: Vous êtes dominicain, vous avez enseigné l'exégèse biblique à l'université de Fribourg, vous avez aussi dirigé l'école biblique et archéologique française de Jérusalem, et vous êtes l'auteur du livre « Comprendre la Bible avec Origène », publié aux éditions du Cerf. Alors, actuellement, vous êtes prieur du couvent des Dominicains à Genève. Mais déjà, frère Jean-Michel, on peut lire qu'Origène a été éduqué à la lecture de la Bible et des lettres très, très jeune. Alors, avant d'entrer dans le vif du sujet, qu'est-ce qui vous, comme frère dominicain, et peut-être même avant, vous a attiré dans la lecture de la Bible, vous, personnellement ?
1: Oh, pas avant, mais comme dominicain, lorsque j'ai rédigé ma thèse de doctorat, je me suis limité à un passage de l'évangile de Saint Jean, Jésus est la Samaritaine, et lors de mes études bibliques à Rome, j'avais été intéressé par l'histoire de l'exégèse, et j'avais découvert là, en particulier, Origène. Et donc, mais alors, une thèse c'est toujours technique, ouais. Comment Origène lit face à un gnostique, un hérétique qui s'appelait Héracléon, ça c'était ma thèse. Et puis les nécessités pastorales, 5 ans en paroisse et puis presque 20 ans d'enseignement, je n'y suis pas tellement revenu jusqu'à ces dernières années.
0: Et alors justement, est-ce que vous avez d'une certaine manière redécouvert une certaine pratique entre guillemets de la Bible ?
1: Oui. Alors pourquoi j'y suis revenu ? Parce que parmi mes étudiants, lorsque j'enseignais à Fribourg, les plus jeunes, souvent quand ils sont des néo-convertis, recherchent de la sécurité dans la Bible, des choses claires et univoques. Et puis l'exégèse, surtout l'approche historique et critique des méthodes modernes, on pourra en reparler, leur faisait un peu peur. Et en disant « Non, non, nous on veut l'exégèse des pères de l'Église ».
0: C'est-à-dire qu'en fait, ils considéraient que l'exégèse des pères de l'Église serait peut-être plus uniforme, ou en tout cas...
1: C'est-à-dire moins déstabilisante, spirituelle, théologique, en quoi ils n'ont pas tort. Mais si vous lisez certaines homélies ou commentaires de Cyril d'Alexandrie, etc., c'est pas toujours aussi simple que ça.
0: Ouais.
1: Et donc j'ai été amené à devoir préciser comment les pères lisaient, comment au Moyen-Âge, on a eu une exégèse qui devient plus universitaire, avec la questio disputata, on pose des questions au texte, et puis avec la modernité, un questionnement historique, archéologique, envahissant au XIXe siècle, la crise moderniste, où tout à coup, bien des croyants, notre Église en particulier, devant les attaques contre le miracle, contre le surnaturel, est-ce que Jésus a existé ? Est-ce qu'il a fait ce que l'on nous dit ? Puis les textes ne correspondent pas toujours les uns avec les autres, voilà.
0: On relève des incohérences.
1: Voilà. Alors si vous voulez... J'ai dirigé l'école biblique et archéologique française de Jérusalem, fondée par le père Lagrange en 1890. Et c'est le comble que cet homme qui allait présider aux destinées d'une école qui va privilégier en milieu catholique, les protestants avaient quelques longueurs d'avance, mais une approche historique, archéologique, au Proche-Orient, là où la Bible est née. Le comble, c'est que cet homme, dans la leçon inaugurale de l'école, le 15 novembre 1890, fait l'éloge des pères de l'Église. Et ça m'étonnait. Aujourd'hui, je comprends beaucoup mieux pourquoi. C'est que lui avait une solide formation théologique et il savait que le questionnement des pères était parfois plus ample et plus juste que le questionnement des modernes, mais ça n'était pas un questionnement historique, tout simplement parce qu'on n'en avait pas les moyens ni la documentation.
0: Je pense qu'il faut quand même qu'on s'arrête sur à quel point, en fait, l'approche historique, on peut même dire positiviste de la lecture de la Bible a bousculé en fait la lecture qu'on faisait de la Bible. En quoi c'est venu vraiment décaler, déplacer l'Église? Et puis finalement, l'Église en a pris son parti. Et puisque vous avez dirigé justement l'école biblique et archéologique française de Jérusalem, l'idée c'était aussi de s'appuyer sur des connaissances scientifiques sur le terrain.
1: Voilà. Le problème, c'est que vous prenez par exemple l'Exode dans l'Ancien Testament. Dieu sait si c'est un événement important, c'est le pivot de l'expérience de foi du peuple juif, sa libération des griffes du Pharaon, son entrée au désert, etc. On n'a pas une seule attestation externe à la Bible de cet événement majeur. Tout simplement parce que ils étaient une petite bande de gens qui ont fui, hein, et ça n'a pas attiré l'attention des médias de l'époque. Et par conséquent...
0: Des médias de l'époque, c'est-à-dire de ceux qui transcrivaient des scribes
1: qui faisaient, oui, les scribes, ouais. Ceux qui allaient faire des inscriptions en Égypte, etc. Et le père Lagrange, lorsqu'il se rend pour la première fois au Sinaï, on est dans les années, je crois que c'est 93, et revient complètement bouleversé en disant « J'ai eu la certitude que vivre 40 ans dans ce désert inhospitalier avec les 600 000 personnes dont parle le Livre des Nombres, sans compter la famille, ça fait plus de 20 000 personnes, c'est impossible. Il y a donc une manière d'écrire l'histoire dans l'Ancien Testament qui n'est pas la nôtre. » Et c'est exactement cela que nous découvrons.

0: Frère Jean-Michel Poffet, on relie avec vous la Bible, mais j'allais dire avec Origène, puisque c'est aussi le travail que vous avez accompli dans ce livre, Comprendre la Bible avec Origène aux éditions du Cerf. Une question, parce qu'elle revient souvent, finalement, aujourd'hui, à qui est-ce qu'elle s'adresse, la Bible ?
1: Elle s'adresse aux croyants, qu'ils soient juifs, qu'ils soient chrétiens, même plus largement. C'est un livre aussi de sagesse pour l'humanité. Mais disons que c'est d'abord le livre de la révélation reçue par Moïse au Sinaï, avec les antécédents remontant jusqu'à Abraham. Et puis surtout, c'est le livre de la grande attente du Messie, qui est préparé, que les prophètes mettent cette attente en lumière. Et finalement, Jésus accomplit tout ce long chemin de presque 2000 ans de l'Ancien Testament. Et quelqu'un comme Origène, justement, tient beaucoup à l'unité de toute la Bible. Il y a deux testaments, mais il y a une seule mélodie salutaire, ancien et nouveau. Et voyez, ça, c'est un questionnement beaucoup plus théologique sur l'ensemble de l'Écriture. Et pas aujourd'hui, on vous demande, vous êtes un exégète du Nouveau ou de l'Ancien Testament. Si vous êtes du Nouveau, on vous dit les Évangiles ou Saint Paul. Si vous êtes vétérotestamentaire, est-ce que c'est le Pentateuque, les premiers livres de la Bible, ou surtout les livres de la sagesse, les psaumes, le cantique, voilà. Donc l'hyperspécialisation en tout, évidemment que les pères ont une vue beaucoup plus globale, et c'est quelque part, c'est rafraîchissant. On lit Augustin, qu'on lit Origène.
0: Mais est-ce que vous comprenez qu'on puisse être impressionné par la lecture de la Bible, d'aucuns renoncent finalement, alors qu'au départ, ce livre les attirait, les intéressait, et puis finalement, ils prennent peur.
1: Mais je comprends tout à fait, mais c'est comme si quelqu'un vous dit « Moi, je m'intéresse à la montagne, je vais m'acheter une paire de chaussures de montagne et un piolet, et je pars pour l'Everest demain matin. » Est-ce que ça vous paraît très sérieux?
0: Alors, vous conseillez de commencer par la colline d'à côté, ça veut dire quoi pour la Bible?
1: La colline d'à côté, il vaut mieux faire quelque entraînement. Et finalement, Origène insiste beaucoup là-dessus, il dit « il faut accepter d'être initié ». Beaucoup se tournent vers les religions orientales parce que là, il y a une initiation. Mais le catéchuménat, c'est aussi une initiation pour un chrétien. Et on n'entre pas dans la Bible comme ça, dans les textes les plus difficiles, le commencement de la Genèse. Vous vous intéressez à Saint Paul, vous commencez par l'Épître aux Romains. Pas de chance, c'est la plus longue, la plus difficile, et une des dernières, mais comme elle est la plus longue, elle est en premier, donc il vaut mieux commencer par un texte beaucoup plus facile, un évangile commencé par Marc, qui est plus simple, et puis en y entrant, peu à peu, cette mélodie va s'amplifier, et vous aurez des clés. Donc il faut bien savoir s'y prendre, et accepter d'être initié, et il n'y a pas de méthode pour vous dire, écoutez, ce soir, vous vous intéressez, vous lisez 10 pages et demain, vous êtes un spécialiste. Ce n'est pas comme ça que ça se passe.
0: On reviendra à la fin de cette émission sur la façon peut-être d'aborder la Bible aujourd'hui. On va retourner avec notre Origène. Oui. Alors, c'est un des pères de l'Église, on pourrait dire qu'il fait partie, hein, de ces colonnes de l'Église, c'est-à-dire finalement les pionniers dans la liturgie, dans la théologie, dans la lecture des Écritures. Et ils ont aussi eu à combattre des hérésies. Et bien souvent, on lit à travers leurs écrits, en filigrane, un peu cette opposition. Alors, on y reviendra, mais on est là 200 ans après Jésus-Christ. Qu'est-ce qui va caractériser Origène parmi les pères de l'Église, justement. Qu'est-ce qui fait qu'il sort du lot pour vous?
1: Donc, il y a les pères apostoliques, 1er et 2e siècle, un Clément de Rome, Ignace d'Antioche, Polycarpe, par exemple. Et puis après, il y a les pères apostoliques, 2e et 3e siècle, qui sont, comme vous le dites, les défenseurs de la foi face aux hérésies. Justin, Tertullien, Irénée de Lyon et Origène, précisément. Et après, on va avoir quelques grandes figures chez les pères grecs, et puis chez les pères latins, avec un Augustin, par exemple.
0: Voilà. Oui, parce que ce qu'on peut dire quand même, c'est que les tout premiers pères de l'Église, en fin de compte, ils suivaient les apôtres. Ils avaient encore les récits de ceux qui avaient vu Jésus.
1: Ignace d'Antioche, Polycarpe, bien sûr. Donc, en somme, c'est eux qui ont reçu la tradition par les apôtres, et puis peu à peu l'ont transmise, et ces premiers siècles sont les siècles fondateurs, y compris pour les orthodoxes jusqu'à aujourd'hui, comme pour nous. Alors Origène, il est d'Alexandrie, la grande cité intellectuelle d'Égypte, avec la fameuse bibliothèque d'Alexandrie, 700 000 volumes quand même. Et donc c'est un... Il perd son père, son père a été martyrisé, Origène, à 17 ans.
0: Et ça, c'est important dans son parcours, martyrisé parce que chrétien.
1: Martyrisé parce que chrétien. Et Origène va, après la mort de son père, se trouver chef de famille en charge de ses frères et sœurs, 6 je crois, et de sa mère. Et à 18 ans, l'évêque lui confie l'école de catéchèse du diocèse.
0: Pas donc mal, le hein? Voilà maître d'école.
1: Voilà. Et... il est une partie de ses étudiants seront martyrisés et Origène les encourage à la fin à être fidèles. À la fin de sa vie, il écrit dans une homélie sur le livre des juges : pour moi, si Dieu m'accordait d'être lavé dans mon propre sang, de recevoir ce deuxième baptême par une mort acceptée pour le Christ, c'est sans crainte que je m'en irais de ce siècle. Alors, quand vous commencez comme ça, ça ne vous donne pas une exégèse purement académique, technique et de bureau. C'est l'exégèse d'un témoin. Sa mère lui cachait ses habits pour qu'il ne sorte pas, parce qu'elle avait peur que par son ardeur, il soit emporté dans une rafle, lui aussi.
0: Et son père lui demandait d'apprendre la Bible par cœur.
1: Alors, son père lui a appris des passages entiers de la Bible, et son fils les lui restituait, et son père embrassait sa poitrine, nous dit Eusèbe de Césarée, quand son fils dormait, sûr que l'Esprit de Dieu habitait cette jeune intelligence.

0: avec vous, frère Jean-Michel Poffet, dominicain, pour revenir sur le parcours d'Origène, mais surtout sur son intérêt pour la Bible et sa lecture de la Bible. Alors, Origène, on le disait, il grandit à Alexandrie, ville incroyable, vous le répétiez, cette bibliothèque de 700 000 ouvrages, le phare, le port, donc lieu commercial, et puis lieu où la Bible hébraïque est traduite en grec. Et c'est dans ce contexte qu'Origène va s'épanouir, va grandir. Il est très vite responsabilisé. Et il va quitter petit à petit, vous allez nous le raconter, ce monde intellectuel et véritablement attaché au texte, presque comme des techniciens, comme un véritable grammairien.
1: Voilà, le grammairien va devenir commentateur. Il veut être tout entier donné à la parole de Dieu, avec un côté purement scientifique. Origène va éditer ce qu'on appelle les exaples, c'est-à-dire une Bible un peu comme on a les quatre évangiles synoptiques, hein, les trois évangiles synoptiques et Jean, vous pouvez les mettre en colonne et puis voir les passages parallèles. Eh bien, les exemples, Origène met une colonne avec le texte hébraïque, une deuxième colonne avec la translittération en grec, parce qu'il ne connaît pas l'hébreu, et ensuite les versions en usage de son temps, Symmac, Aquila, Théodotion, qui sont d'autres versions de la Bible, avec de temps en temps des différences, et puis la Septante, qui a été traduite en grec. Il a un hébreu près de lui, il l'appelle l'hébreu, qui est un juif converti, qui l'aide pour la partie hébraïque. Donc, l'immense savant d'un côté. Mmh. Et par ailleurs, comme il a un père martyr, il a eu des étudiants martyrs, il veut s'adonner au cœur de l'écriture. Pas seulement quand ça s'est passé, avec qui, comment, tout ça auquel nous intéressons tellement, ça n'est quand même encore que le cadre, mais le cœur du cœur. Et par quoi il commence ? Par le cantique des cantiques. Mmh. Et ça, c'est sublime. Et puis l'évangile de Jean, qui est son, toute sa vie, il va le commenter, mais il commence à Alexandrie, et le psautier. Autrement dit, des textes profondément marqués, spirituellement parlant. Et le cantique des cantiques, dans la communauté juive, on se posait la question dans les premiers siècles. Comment est-ce qu'un chant aussi érotique, aussi physique que le cantique peut-il avoir sa place dans l'écriture? Dieu n'y est pas mentionné. Oui, une fois, les flammes de l'amour sont des flammes de Yah, la moitié de Yahvé. Mais Dieu n'y intervient pas explicitement. Et alors le grand rabbin Rabbi Akiba, qui est mort en 135, martyrisé, écrit, oui, ce livre souille les mains, c'est-à-dire il est sacré, parce que chaque livre est saint. Mais le cantique des cantiques, c'est comme le saint des saints. Et on ne doit pas le lire dans les maisons de vin. Autrement dit, on ne doit pas avoir une approche seulement humaine ou érotique. C'est le chant d'amour entre Israël, entre Dieu et Israël, son peuple. Et Origène est tout à fait dans cette lecture, commente et donne des homélies sur le cantique. Je précise tout de suite qu'il ne nous reste plus que le 20% des œuvres d'Origène. Ça nous fait, il a dû écrire à peu près 250 tomes d'environ 60 pages, c'est 15 000 pages à peu près. Il ne nous en reste que le 20% parce qu'il a eu des propos que l'Église devait déclarer après inappropriés, pour ne pas dire hérétiques, sur la préexistence des âmes et puis sur le salut éventuel du démon. Et donc,
0: ces œuvres auraient été détruites.
1: On en a fait tout un mouvement anti-Origène, et donc il y a eu des condamnations, pas d'Origène, mais de ces propos-là. Mmh. Et dans la foulée, on a beaucoup brûlé de son œuvre. Mais l'Église n'a jamais condamné Origène. Dans le bréviaire, la liturgie des heures, nous avons plusieurs passages, des commentaires, des homélies d'Origène, qui a aussi écrit au début de sa vie le traité des principes et à la fin de sa vie le contre-sels où il explique sa méthode.
0: Oui, alors justement on y reviendra parce que là aussi c'est contre les gnostiques qu'il se prononce. Simplement peut-être pour approfondir cette question des écrits, donc vous le disiez, il va prêcher, il va écrire de nombreuses homélies. Quel est son public à ce moment-là? Parce que c'est important pour la compréhension aussi de ses textes.
1: Voilà, il commence par être un commentateur à Alexandrie. Et puis, on l'invite à prêcher en Palestine. Il n'est pas prêtre. L'évêque d'Alexandrie l'apprend, et il semble que ça n'était pas permis à Alexandrie. Et finalement, Origène doit quitter l'Égypte, il va aller à Césarée, et là, il sera ordonné prêtre, et il commence à prêcher, et abondamment, et seulement alors, il permet à des secrétaires de prendre en note ses homélies. Conscient qu'il était, qu'il fallait avoir pas seulement étudié, mais médité l'Écriture pour la donner au peuple chrétien en prière.
0: Donc il s'adresse à un peuple d'abord chrétien ?
1: Ah oui, il écrit pour des chrétiens, mais il a des coups de patte vis-à-vis de la grande communauté juive d'Alexandrie. Il faut s'imaginer les exégètes juifs qui lisaient aussi Isaïe, qui lisaient aussi Jérémie, etc., mais qui n'y lisaient pas ce que nous y trouvons comme pierre d'attente de Jésus. Et par conséquent, c'est encore une question aujourd'hui dans notre dialogue avec le judaïsme. Respecter l'approche juive, mais à partir du moment où, comme les disciples d'Emmaüs, nous nous laissons enseigner par Jésus, qui partant de Moïse et des prophètes, nous lit tout ce qui le concerne dans les Écritures. C'est ça notre démarche. Et Origène est tout à fait dans cette ligne, le Christ annoncé, présent, continué.

0: frère Jean-Michel Poffet. Avec vous, nous nous penchons sur comment Origène a compris la Bible et comment il l'a lue pour le suivre, nous aussi. Alors, le contexte d'Origène, c'est quand même aussi celui des hérésies. Quel point d'appui il va prendre justement pour défendre d'une certaine manière une certaine lecture de la Bible?
1: Donc, d'un côté, je le disais, il est face à des Juifs qu'il respecte et qui lisent l'Écriture, mais qui ne vont pas jusqu'au bout, tout simplement parce qu'ils n'ont pas la lecture que le mystère pascal nous donne. Et puis, un autre front, ce serait, c'est très généralisant, mais dire le front des gnostiques, celui que j'avais étudié au moment de ma thèse de doctorat, Héracléon, si vous voulez, avec une lecture minutieuse, grammaticale, etc., mais dans laquelle, dans les interstices, ils font entrer tout un système philosophique qui n'a pas grand-chose à voir avec la foi chrétienne, en évitant un peu le rugueux de l'Écriture. Augustin, c'était la même chose.
0: C'est-à-dire
1: mais le verbe fait chair. Le verbe fait chair. Augustin, c'était les patriarches qui le choquaient. Et puis la conception virginale. Et puis finalement la croix. Alors que si gnostique veut dire connaissance, hein, le salut par la connaissance, l'évangile de Jean combat aussi cela. Mmh. Il ne s'agit pas seulement de connaître, il faut aussi aimer. Voilà. Et donc, Origène prend à bras-le-corps, quand on a un père martyr, quand même, ça vous marque. Hein, et lui-même sera emprisonné, libéré à la fin de sa vie, torturé, mais pas jusqu'à la mort. Sinon, il serait martyr et il serait célébré comme un saint. Et donc, Origène prend à bras-le-corps l'Écriture, avec le Christ au centre de l'Écriture. Et c'est la lecture d'un savant et en même temps d'un amoureux.
0: C'est en même temps d'un homme d'église, parce qu'il est rejoint par...
1: Complètement d'un homme d'église, bien sûr. Ouais. Et c'est pourquoi il dit que, n'est-ce pas, l'Écriture, elle est commentée au cœur de nos mystères, des saints mystères. Pas seulement dans une salle d'études, mais au cœur de la liturgie. Mmh. Et pourquoi le cantique l'impressionne tellement? Parce que c'est cette... amour de Dieu pour son peuple, Dieu s'est dit au Sinaï. Et les commentateurs juifs disaient que c'est un baiser de Dieu pour son peuple que les 10 commandements et la Torah. Eh bien, Origène poursuit cela et en disant, nous qui lisons l'Écriture au cœur des saints mystères, nous nous donnons aussi le saint baiser. Donc le baiser de la révélation, le baiser de l'évangile et le baiser donné aux frères et à la sœur au cœur de l'Eucharistie, tout ça fait un.
0: Qu'est-ce qu'il en est de l'univers grec dans lequel il évolue? La pensée grecque, la philosophie, le lien, le rapport au corps et puis peut-être aussi les sophismes.
1: Donc il était très marqué par l'héritage platonicien, il n'y a pas de doute, donc Origène. Mais par un filon d'Alexandrie pour la méthode allégorique. Hein. C'est-à-dire qu'on lit que des réalités peuvent en signaler d'autres, si vous voulez. Mais, et j'insiste beaucoup là-dessus, après le grand Henri de Lubac, qui a fait redécouvrir Origène, l'allégorie d'Origène, elle n'est pas une simple technique de la lecture grecque. Elle nous vient de saint Paul. Et il dit, sans Paul, je ne pourrais pas faire une lecture allégorique des Écritures. En effet, Paul nous dit, par exemple, le rocher qui accompagnait les Hébreux dans le désert, c'était le Christ. Donc, la source au désert, le rocher au désert, la première Pâque au désert, tout cela figure les événements de la Nouvelle Alliance. Et vous voyez ainsi que c'est pas qu'un jeu sur des mots, c'est que les événements préparés par Dieu dans l'Ancienne Alliance sont les pierres d'attente de ce qui deviendra la venue du Christ et ce que nous célébrons dans les mystères chrétiens.
0: Et on l'entend, une lecture bien plus qu'intellectuelle que vous avez faite avec Origène. Merci infiniment, frère Jean-Michel Poffet. Vous êtes dominicain, vous avez enseigné l'exégèse biblique à l'Université de Fribourg. Vous avez aussi dirigé l'École biblique et archéologique française de Jérusalem. Et vous êtes l'auteur du livre « Comprendre la Bible avec Origène » publié aux éditions du Cerf. Vous êtes actuellement prieur du couvent des Dominicains à Genève. Merci à vous et à la semaine prochaine.

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4: Bonjour et bienvenue à l'école de la prière, une émission qui vise à vous introduire à l'art de la prière. Aujourd'hui, j'ai le grand plaisir de recevoir le frère Marie-Laurent du couvent de Toulouse, des Carmes, qui s'occupe également des jolies petites éditions du Carmel. Bonjour, frère Marie-Laurent.
5: Bonjour, Xavier.
4: Alors, vous avez fait paraître un livre tout à fait intéressant qui s'intitule « L'impact de Dieu, itinéraire spirituel avec Saint Jean de la Croix » de, je ne sais pas comment on prononce son nom, Yen Matthieu.
5: Oui, Yen Matthieu.
4: Voilà, qui est un carme, qui enseigne à Rome, au Thérésianum, qui est donc la faculté des carmes à Rome. Et comme d'autres ouvrages que vous avez publiés, en fait, ce livre essaie finalement d'actualiser dans notre vie cette pensée de Saint Jean de la Croix qu'on peut penser inaccessible.
5: Exactement.
4: Pour la plus haute mystique, au-delà de je ne sais pas la combienième demeure.
5: C'est bon, ça.
4: Et alors, ce livre d'ailleurs a été préfacé par Jean Vanier, qui en parle de façon, en disant que ça a été un livre pour lui vraiment décisif et qui en parle de façon très très belle. Est-ce que vous pouvez nous présenter en deux mots cet auteur et puis nous introduire à son ouvrage?
5: Oui, alors Yen Matthieu, donc c'est un carme anglais qui jusqu'à quelques années était aumônier d'étudiants et à qui on a demandé de faire des conférences. Ces étudiants lui ont demandé de leur parler de Saint Jean de la Croix, donc des étudiants qui n'étaient pas forcément plongés dans la haute mystique. Et donc il a fait une série de conférences et les étudiants étaient tellement emballés qu'ils lui ont proposé de faire un livre, de reprendre tout ça pour faire un livre. Alors en fait ce livre il s'est diffusé très vite, vous voyez effectivement Jean Vanier dit que ça a été décisif pour lui, mais après même il a été traduit, il s'est répandu, enfin il est très connu dans l'ordre du Carmel ce livre-là, donc ça faisait longtemps qu'on voulait le traduire. Et alors la force de ce livre en fait c'est de transmettre une partie, le cœur de la grâce de Saint Jean de la Croix, que bon, nous généralement, exactement comme vous le dites, hein, on imagine Saint Jean de la Croix, c'est la haute mystique, on décolle à au moins 1m50, et puis c'est le rien. Alors déjà, on part en courant avant même d'avoir commencé, quoi. Alors qu'en fait, la grâce de Jean de la Croix, enfin de son vivant, hein, c'est que il a introduit à une relation plus vivante avec Dieu, mais des foules de personnes. Hein, au procès de canonisation, il témoigne en particulier le coiffeur de la communauté qui parle avec des trémolos dans la voix de Jean de la Croix, qui parlait de manière si simple de Dieu qu'il avait introduit dans cette relation toute simple, hein, mais vivante, hein, concrète, réelle, avec Dieu. Donc en fait, c'est le cœur. Saint Jean de la Croix, sa mission, c'est pas tout d'abord d'aider les quelques rares grands mystiques, mais c'est de nous introduire et de nous accompagner dans notre relation avec Dieu qui est faite pour tout, hein, c'est le cœur de la vie chrétienne.
4: Oui, d'ailleurs, dans son introduction, Yen Matthieu insiste sur l'importance de Saint Jean de la Croix pour finalement aller au Dieu réel, celui qui va avoir justement un impact sur nous et pas notre Dieu, un Dieu qu'on serait fabriqué avec notre imagination. Et finalement, cette foi et ce contact mystérieux avec ce Dieu réel va nous permettre de faire le saut, parce que c'est vrai qu'on est toujours retenu dans la vie spirituelle en se demandant jusqu'où on peut aller. Est-ce que vraiment, si on s'abandonne, on va pas se retrouver face à rien du tout
5: c'est
4: et
5: ça.
4: Finalement rater complètement notre vie?
5: Alors ça, c'est une des grandes intuitions de Jean de la Croix, et c'est que c'est en fait Dieu, il se donne, il veut se donner à chaque homme, mais tel qu'il est. Hein. Or, tel qu'il est, lui, en lui-même. Or, nous, on va chercher Dieu tel que nous, on se l'imagine. Ce qui fait que Dieu cherche à se donner à nous, mais nous, on regarde ailleurs, en regardant ce qu'on pense que Dieu va faire, vous voyez ? Hein, oui. Et donc le génie de Saint Jean de la Croix, c'est de nous aider à voir où est Dieu vraiment, quoi. Mm. Et avec cette idée, et que le titre du livre, hein, qui est la traduction littérale du titre original anglais, le titre du livre dit bien, c'est qu'en fait Dieu, quand il se donne à nous, il a un impact parce qu'il est très différent de nous. Et donc, il nous ouvre un autre horizon. Et justement, comme c'est un autre horizon, nous, on n'y pense pas, on ne fait pas attention. Et si on sent vaguement quelque chose, en fait, on a tendance à se détourner parce que c'est tellement différent qu'on a peur, quoi. Vous voyez ? Alors, le génie de Jean de la Croix, c'est de dire, non, vous inquiétez pas, c'est normal. Moi, je suis passé avant, beaucoup d'autres sont passés avant. Et voilà comment accueillir cet impact de Dieu, qui est, selon l'expression de Jean de la Croix, une heureuse aventure. Hein. Mmh. Et comment l'accueillir, comment y répondre. Et puis, voilà où il va vous conduire. Donc, vous inquiétez pas, il y en a d'autres qui sont passés avant vous. Donc, n'ayez pas peur, laissez-vous faire.
4: Mais quand vous parlez d'impact de Dieu, ça veut dire que c'est à un moment de la vie ou de quoi on parle précisément?
5: Oui, alors, effectivement, il y a un début. Hein. On sent bien un impact.
4: Et ça, ce n'est pas le baptême, en fait, ou ce n'est pas forcément le baptême?
5: Alors, si. Alors, le baptême est donné. Mais vous voyez, l'impact, il y a quelque chose de sensible dans l'idée d'impact. Mmh. Hein. On sent. Alors, effectivement, c'est donné au baptême. Hein. Et puis, même la grâce peut être donnée avant le baptême. Elle est donnée de manière permanente pour toujours à partir du baptême. Je dirais qu'un Dieu où je ne sens rien, je ne vois rien, ça ne me dérange pas trop. Hein. C'est un moment où l'autre, il y a Dieu qui va vouloir se faire sentir. Attention, hein, quand je dis ça, ce n'est pas pour dire voilà une chaleur incroyable, des extases, des machins. Ce n'est pas du tout ça. Hein. Mais il va se donner à ma conscience d'une manière ou d'une autre. Et c'est à ce moment-là, il va falloir que je me décide. Hein, est-ce que je dis oui, est-ce que je dis non? Et puis, il y a effectivement un début. Hein, la grâce, elle est. Vous voyez, la grâce, elle précède l'impact. Hein, mais l'impact, il y a un moment où il va y avoir. Où je vais être amené à me positionner dans ma vie, oui ou non. Et cet impact est dur. Hein, qui dure toute la vie.
4: Est-ce que c'est ce que les charismatiques appellent l'effusion du Saint-Esprit ou c'est
5: oui, alors ou qu'on pourrait dire peut-être la seconde conversion ou voilà, hein, avec une prise de conscience d'une forme d'expérience de Dieu qui peut prendre beaucoup de formes. Hein, mmh. Voilà. Et donc là, comment accueillir et surtout comment mettre ma vie en accord avec ça.
4: Alors, quels sont les conseils, justement, de Matthieu, ou les grandes lignes
5: De Saint Jean de la Croix, hein, qui expose remarquablement, et dans un langage actuel et très accessible, il y a Matthieu. Le nœud, c'est la foi. Hein. Saint Jean de la Croix, il n'a rien d'autre à nous dire. Il n'arrête pas de répéter la foi, l'espérance et la charité.
4: Alors, est-ce que vous pouvez nous dire ce qu'est la foi? Parce qu'il faut toujours l'entendre, se le rappeler.
5: Exactement. Hein, donc, la foi au sens de l'acte de foi. C'est-à-dire, Seigneur, c'est une capacité que j'ai reçue pour toujours au baptême. Mais j'ai la capacité de, Seigneur, je sais, je ne sens... Alors, pour le coup, je ne sens rien. Hein, je ne sens rien, je ne vois rien, ou peut-être que justement je me sens très très mal. Seigneur, je sais que tu es là. Hein, tu es là, je me tourne vers toi, et donc du coup je veux t'aimer et agir en fonction de cet amour. Mmh. Donc c'est ça le cœur, si vous voulez, de l'acte de foi. Et là, ça fait le lien avec ce qu'on a dit, l'impact, où j'ai un peu souligné l'aspect prise de conscience. Enfin, il y a quelque chose d'un peu sensible dans l'histoire. Mmh. Et Jean de la Croix, il dit, à partir de cet impact, quand il est donné, comment je vais y répondre? C'est en m'accrochant à la foi, par-delà ce que je peux ressentir, vous voyez. Et du coup, ça ouvre par la foi, en fait, l'acte de foi, c'est quelque chose de fantastique, hein, où on ouvre la porte à Dieu, hein, et à son esprit, à la vie de Dieu. Et à chaque fois que je fais un acte de foi, Dieu me donne sa vie. C'est l'évangile, hein. Il parlait, Jean 7, 37, 39, que celui qui a soif, qu'il vienne à moi et qu'il boive. Il parlait de l'Esprit Saint que recevraient ceux qui croiraient en lui. Hein. À chaque fois, je fais un acte de foi en Jésus, en la présence de Dieu, je reçois l'Esprit Saint, la vie de Dieu qui me transforme.
4: Et puis aussi une dimension de confiance et d'abandon, j'imagine,
5: Oui. Alors, évidemment, il y a une dimension ça va traduire, c'est un acte libre. Parce qu'il faut que je décide, hein, sur le moment.
4: Ensuite, pour finalement accompagner les impulsions qui vont nous être données. Vous disiez tout à l'heure qu'on risquait de partir parce qu'on a peur de...
5: Voilà, c'est ça. Alors là, justement, et c'est ça le nœud, enfin, ce qui va me permettre de faire cet acte de foi, bah voilà, enfin, où je fais un acte de confiance quand je fais cet acte de foi. Alors que intérieurement je me sens pas bien, alors que j'ai peur parce que justement il y a quelque chose de voilà pas normal, enfin pas habituel, et ben je fais cet acte de foi qui est en fait un acte de confiance quoi.
4: Voilà. Et ensuite il y a des étapes ou comment ça se passe? Il y a des conseils pour chaque étape? Comment s'y prend Mathieu?
5: Alors il fait effectivement, alors son livre est bien structuré hein, si vous voulez en cinq parties. La première c'est une présentation de Jean de la Croix, donc si vous connaissez pas Jean de la Croix il y a pas de problème là, en deux chapitres il vous fait voilà, vous découvrez sa vie, bon c'est bien. Et puis ensuite la deuxième partie qui est le commencement, c'est cet impact hein, le don, c'est Dieu qui se donne à nous. Voilà. Donc là, la première chose bah, que nous dit Jean Lacroix, que, eh ben, si

0: sachant que j'ai en moi un certain nombre de blocages, des choses, des peurs, des choses, je vois bien que ce don, il m'invite, alors à la mesure de ce qui m'a été fait, mais il m'invite à peut-être à lâcher certaines choses pour que ce don prenne plus de place, vous comprenez ? Hein, c'est jamais faire le vide pour le vide, mais c'est le don qui est déjà en moi, il pousse un peu les murs. Hein. Donc comment laisser ce don pousser un peu les murs ? Et là, le fond, ça va être la foi. C'est-à-dire que oui, Seigneur, j'ai expérimenté, je sais par la foi que tu es là, et donc j'accepte, sachant que tu vaux, la foi me dit que tu vaux mille fois mieux que là, ce que je sens que tu m'invites à lâcher, voilà. Et c'est ça qui va me donner la force de lâcher. Voilà. Et puis, ce don étant accueilli par la foi, qui est un acte de liberté, où je dis oui au don, je me l'approprie, et ce don va pouvoir porter son fruit, qui est un fruit de guérison, de salut, de transformation. Ça, c'est pas des mots, quoi. C'est vraiment le réel, quoi. On voit la grâce qui nous transforme. Et puis, on pourra finir par ça, la dernière partie du livre, donc, qui est la cinquième, c'est qu'il ne faut surtout pas croire que la relation, il va falloir que la guérison soit terminée pour que la relation commence. Non, en fait, tout ça, ça va être le chemin de la relation, donc une intimité toujours plus profonde avec Dieu, qui commence dès le début. Hein. Dès que je commence à demander le don, la relation a commencé.
1: Merci beaucoup, frère Marie-Laurent, pour cette présentation de L'Impact de Dieu, un livre des éditions du Carmel, écrit par Yann Mathieu. À très bientôt, je l'espère. Et chers auditeurs, je vous remercie de votre fidélité. Je vous donne rendez-vous à la semaine prochaine. Et en attendant, dans le mensuel Prier, qui vous forme à la vie spirituelle, qui vous donne un petit supplément avec l'Évangile chaque jour et des commentaires spirituels. À très bientôt. Au revoir.
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1: Il y a 60 ans, l'Église catholique mettait fin au Concile Vatican II. Après 4 ans de travaux, des centaines d'heures d'échanges, parfois tendus, souvent passionnés, plein de surprises pour les 2500 évêques venus du monde entier. L'héritage de Vatican II est-il à la hauteur de ce bouillonnement d'idées et de réflexions théologiques? Les 16 textes parus à la suite du Concile viennent témoigner combien Vatican II ne se résume pas à un rôle plus grand des laïcs ou à un prêtre tourné vers les fidèles. Et c'est ce que nous pourrons lire avec vous, Père Christophe Théobald, bonjour.
2: Bonjour.
1: Vous êtes jésuite, professeur émérite de théologie systématique et pastorale et vous êtes titulaire de la chaire Karl Rahner des facultés Loyola Paris. Vous êtes l'auteur de la réception du Concile Vatican II en 2 volumes publiés aux éditions du CERF dans la collection Unam Sanctam. Christophe Théobald, je relisais le discours d'ouverture du Concile Vatican II par le pape Jean XXIII dans lequel il souhaitait, je cite, que les lumières de ce concile soient pour l'Église une source d'enrichissement spirituel. Après avoir puisé en lui de nouvelles énergies, elle regardera sans crainte vers l'avenir. Est-ce qu'on peut dire que les 16 textes issus du Concile Vatican II témoignent justement de la vitalité du monde catholique et que cet enthousiasme voulu au départ, eh bien, il a traversé le temps?
2: Ah oui, je dirais ça. C'est peut-être d'abord le premier héritage du Concile. C'est précisément l'idée de Jean XXIII qui a convoqué le Concile en 1959. Et dans ce célèbre discours d'ouverture du 11 octobre 1962, Elle se réjouit, l'Église, notre mère. C'est le titre de ce magnifique discours. Il parle d'un bond en avant. Il faut qu'on fasse un bond en avant et que l'Église, telle qu'elle est, avec toute sa tradition et les Écritures, puisse se réajuster à une nouvelle époque. Mmh. Et donc les 16 documents témoignent de ça. C'est le corpus, comme on dit, conciliaire du Concile Vatican II.
1: Alors justement, dans ce corpus, il y a 4 constitutions, 9 décrets, 3 déclarations. On va s'intéresser dans cette émission aux constitutions. Mais est-ce qu'on peut déjà comprendre un peu la différence entre ces différents textes? Lesquels sont plus importants que les autres, ou pas d'ailleurs? Pourquoi il n'y a pas d'encyclique non plus, par exemple?
2: Alors, il y a évidemment cette distinction qu'on appelle canonique, c'est-à-dire juridique. Et donc, il y a une sorte de degré. Le plus important, c'est les 4 constitutions, ce qui est constitutionnel de l'Église. Un peu comme dans la République française, il y a une constitution. Et donc, c'est une sorte de révision de ce qui est constitutionnel autour de 4 textes tout à fait importants, 2 constitutions qu'on appelle des constitutions dogmatiques, c'est-à-dire elle concerne directement ce qui est normatif dans la foi catholique. Alors, sur la révélation, c'est le premier, et sa transmission, et la deuxième constitution sur l'Église dogmatique. Mais ce qui est remarquable, qu'on a 2 constitutions sur l'Église. Une dogmatique et une autre pastorale. La célèbre constitution Gaudium et Spes, constitution pastorale sur l'Église dans le monde de ce temps, donc aujourd'hui. Le rapport de l'Église à notre époque. Et il y a la magnifique constitution sur la liturgie, qui est au fond le tout premier texte que le Concile a adopté, Sacrosanctum Concilium. Mmh. Ça, c'est le premier ensemble. Et alors, ensuite, vous avez 9 décrets, et voyez, ces décrets parlent d'abord, je dirais, des acteurs de l'Église. Alors, les évêques, le décret sur les évêques, le décret sur les prêtres, sur la formation des prêtres, sur la vie religieuse, sur l'apostolat des laïcs, vous avez déjà 5. Alors ensuite, vous avez un magnifique texte qu'on lit beaucoup aujourd'hui sur l'activité missionnaire de l'Église, qui est un texte tout à fait décisif aujourd'hui, parce qu'on redécouvre dans notre société, je dirais, l'Église, notamment en Europe, n'est plus une majorité. Alors, quel type de rapport missionnaire à la société? Alors ensuite, vous avez 2 textes œcuméniques tout à fait décisifs, le décret sur l'œcuménisme et le décret sur les églises orientales. Et vous avez un dernier texte et qui a été promulgué en même temps que la Constitution sur la Sainte Liturgie, sur les moyens de communication sociale. Oui. Donc ça, c'est les 9 décrets. Et ensuite, on entre au moins pour 2 des 3 déclarations dans ce qu'on pourrait appeler la matière hautement sensible. C'est-à-dire les questions qui fâchaient d'une certaine manière, qui étaient très difficiles à traiter, c'est-à-dire le texte de la liberté religieuse, parce qu'on ne peut pas dire qu'au XIXe siècle, l'Église catholique défendait la liberté religieuse, la liberté de la conscience, mais la liberté religieuse, on ne la défendait pas réellement. Et donc là apparaissait une vraie nouveauté. Le texte, le rapport aux autres religions, aux religions non chrétiennes, et notamment le célèbre paragraphe sur le rapport au judaïsme. Et il y a un dernier texte, voilà, sur l'éducation chrétienne.

0: Christophe Théobald, on est avec vous, on fait le point sur Vatican II, les grands textes. Comment ces textes ont été écrits? Est-ce qu'il y a eu des surprises? Est-ce que ça s'est déroulé un petit peu comme prévu?
1: Non, il y a eu beaucoup de surprises. Évidemment, je dirais 4 ans de travail d'une assemblée de entre 2000 et 3000 personnes avec des experts de l'ensemble du monde, ça produit des surprises. Mais les surprises, comment dire, on les a vécues, je pense, pendant le Concile, évidemment, souvent dans des débats tendus. Des débats qui n'étaient pas aisés.
0: Mais c'est bon signe, ça.
1: Mais c'est très bon signe. Mais il y a eu une énorme capacité d'écoute, je pense, finalement. C'est-à-dire une sorte de capacité d'écouter ce, finalement, qu'est-ce que l'Esprit-Saint dit à l'Église, je dirais, aujourd'hui, en écoutant les uns et les autres, et notamment en se mettant sous l'autorité des Écritures Saintes. C'était quand même l'enjeu principal.
0: C'est important de redire qu'il y a un climat de prière pendant ces séances de travail.
1: Ah oui, c'est absolument décisif. Le climat de prière, notamment le matin, il y avait toujours l'Eucharistie, célébré selon différentes rites. Et donc un climat de prière, l'imploration de la venue de l'Esprit-Saint.
0: Écoutez, j'ai été étonnée parce que quand j'ai relu le discours d'ouverture, il y a cette phrase « Jésus-Christ reste en effet toujours au centre de l'histoire et de la vie. Les hommes ou bien sont avec lui et avec son Église, ils jouissent alors de la lumière, la bonté, l'ordre, la paix, ou bien ils vivent sans lui, ils agissent contre lui, ils demeurent délibérément hors de son Église et alors ils connaissent la confusion, la dureté dans leur rapport entre eux et le risque de guerre sanglante. » Je suis toujours étonnée que l'Église est à rappeler que ce qui compte pour elle, ce qui la fonde en quelque sorte, ce qui fonde son existence, c'est le Christ. Pourquoi est-ce qu'il faut le redire?
1: Ah ben parce que ça ne va jamais de soi. La relation avec Jésus, le Christ, c'est-à-dire verbalement, on peut toujours affirmer ça, mais de le transformer, je dirais, dans une existence chrétienne réellement, ça ne va nullement de soi. Et notamment quand il y a un changement de société qui intervient et où il y a toute une série de questions nouvelles qu'on n'a jamais posées, qui se posent. Pensez à la question Humanae Vitae qui est venue après, qui est déjà venue pendant le Concile, le rapport à la sexualité, le rapport à la culture, le rapport à la famille, le rapport à la paix, des questions qui prennent une couleur nouvelle, la question de nouveau de la relation au Christ Jésus se pose.
0: Est-ce qu'on peut dire aussi que finalement dans ce contexte de guerre froide et puis après la Seconde Guerre mondiale et les horreurs qui y avaient été vécues, on ne peut plus être chrétien comme avant et l'Église doit repenser aussi son rapport à la fois son propre fonctionnement et puis au monde.
1: Oui, bien sûr. C'est pour ça que, si vous voulez, je dirais les 4 constitutions dont on va parler ensemble forment au fond, comment dire, une sorte de révision entre guillemets, une réinterprétation de l'ensemble du mystère chrétien pour aujourd'hui. Voyez, les 4 constitutions, vous pouvez les lire d'une manière chronologique, mais vous pouvez aussi les mettre ensemble, ce que le Concile fait. Vous avez au point de départ la question de la révélation, c'est-à-dire la parole de Dieu, qui est le centre, l'écouter. Ensuite, qui écoute? C'est l'Église. Et l'Église, à la fois telle qu'elle se constitue à l'intérieur d'elle-même et en relation avec la société. Et la réponse, c'est la liturgie. Vous voyez, là, il y a une sorte d'intertextualité qui apparaît. C'est pour ça que je dis, on ne peut pas lire les constitutions d'une manière isolée. Il faut les relire réellement ensemble. Et il y a comme une sorte de 2 axes, si vous voulez, et qui vont rester jusque toujours, encore aujourd'hui, sont décisifs pour la théologie, pour l'Église. Il y a l'axe spirituel du corpus conciliaire. Voyez, la question de la révélation, de la foi, la liberté de la conscience et la liberté religieuse. Et sur le plan horizontal, vous avez la question de l'Église ad intra et l'Église vers l'extérieur, tout le système dialogal, toutes les relations que l'Église catholique a mis en œuvre déjà pendant le Concile et après le Concile. Mmh. Et d'abord, évidemment, avec le judaïsme.
0: Mais justement, Père Christophe Théobald, est-ce que ces textes ont vraiment été pris au sérieux?
1: Ah, on peut poser la question, je dirais, des processus de réception impliquent des changements de mentalité extrêmement profondes. Et on s'approche là aussi d'un problème générationnel. Alors aujourd'hui, je dirais, depuis 60 ans, je ne suis pas du tout sûr qu'on connaît encore bien les textes. Et je dirais aux auditeurs, mais c'est des vraies lectures spirituelles parce que ces textes sont écrits dans un nouveau style. Et par exemple, la Constitution Gaudium Lumen Gentium, vous pouvez la lire et la méditer, la contempler.
0: Voilà, une belle proposition. Merci beaucoup, Père Christophe Théobald. Je rappelle que vous êtes jésuite et l'auteur de nombreux livres, dont La réception du Concile Vatican II, publié aux éditions du Cerf. À demain.

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2: Je voudrais confier le baptême de mon arrière-petit-fils et la conversion de sa maman. Merci.
3: Sainte Marie, intercédez auprès de Jésus notre Seigneur pour redonner espoir et santé à mon frère Dominique, touché par la peine et la douleur de l'éloignement de sa fille Alice. Donnez-lui la force et la paix intérieure pour vivre ce moment et redonner espoir. Amen.
4: Sainte Vierge Marie, je te remercie de bien vouloir prier d'intercéder auprès de ton Fils, le Seigneur Jésus-Christ, pour mon amie Pascaline et toute sa famille. Amen.
5: Bonjour à vous, pèlerins de Notre-Dame de Lourdes, ainsi qu'à vous tous, frères et sœurs, que nous rejoignons en ce jour pour méditer ensemble les mystères joyeux du rosaire. Prions à toutes les intentions qui nous sont confiées, celles que vous portez en votre cœur. Prions particulièrement pour les malades et ceux qui les assistent. Au nom du Père et du Fils et du Saint-Esprit.
6: Amen.
5: Je crois en Dieu, le Père Tout-Puissant, Créateur du ciel et de la terre, et en Jésus-Christ, son Fils unique, notre Seigneur, qui a été conçu du Saint-Esprit, est né de la Vierge Marie, a souffert sous Ponce Pilate, a été crucifié, est mort et a été enseveli, est descendu aux enfers, le troisième jour est ressuscité des morts, est monté aux cieux, est assis à la droite de Dieu le Père Tout-Puissant, d'où il viendra juger les vivants et les morts. Je crois en l'Esprit Saint, à la Sainte Église catholique, à la communion des saints, à la rémission des péchés, à la résurrection de la chair, à la vie éternelle. Amen. Prions pour le pape Léon, ses intentions, celles de l'Église et pour son voyage en France. Notre Père, qui es aux cieux, que ton nom soit sanctifié, que ton règne vienne, que ta volonté soit faite sur la terre comme au ciel.
7: Donne-nous aujourd'hui notre pain de ce jour. Pardonne-nous nos offenses, comme nous pardonnons aussi à ceux qui nous ont offensés. Et ne nous laisse pas entrer en tentation, mais délivre-nous du mal.
5: Je vous salue, Marie, pleine de grâce, le Seigneur est avec vous. Vous êtes bénie entre toutes les femmes, et Jésus, le fruit de vos entrailles, est béni.
7: Sainte Marie, Mère de Dieu, priez pour nous pauvres pécheurs, maintenant et à l'heure de notre mort. Amen.
5: Je vous salue, Marie, pleine de grâce, le Seigneur est avec vous. Vous êtes bénie entre toutes les femmes, et Jésus, le fruit de vos entrailles, est béni.
7: Sainte Marie,
5: je vous salue, Marie, pleine de grâce, le Seigneur est avec vous. Vous êtes bénie entre toutes les femmes, et Jésus, le fruit de vos entrailles, est béni.
7: Sainte Marie,

0: premier mystère joyeux, l'Annonciation. À l'ange Gabriel qui l'interpelle, Marie dit « Je suis la servante du Seigneur, qu'il me soit fait selon ta parole. » Par sa totale pureté, autant que par sa complète obéissance, la Vierge Marie reste pour nous le modèle d'un cœur qui écoute vraiment la parole de Dieu et qui l'accueille sans réserve. Que par son intercession, nous soyons disponibles aux appels du Seigneur pour y répondre dans toutes les dimensions de notre vie. Notre Père, qui es aux cieux, que ton nom soit sanctifié, que ton règne vienne, que ta volonté soit faite sur la terre comme au ciel.
1: Comme nous pardonnons aussi à ceux qui nous ont offensés, et ne nous laisse pas entrer en tentation, mais délivre-nous du mal. Je vous salue, Marie, pleine de grâce. Le Seigneur est avec vous. Vous êtes bénie entre toutes les femmes, et Jésus, le fruit de vos entrailles, est béni.
2: Sainte Marie, Mère de Dieu, priez pour nous pauvres pécheurs, maintenant et à l'heure de notre mort. Amen.
1: Je vous salue, Marie, pleine de grâce. Le Seigneur est avec vous. Vous êtes bénie entre toutes les femmes, et Jésus, le fruit de vos entrailles, est béni.
2: Sainte Marie, Mère de Dieu, priez pour nous pauvres pécheurs, maintenant et à l'heure de notre mort. Amen.
1: Je vous salue, Marie, pleine de grâce. Le Seigneur est avec vous. Vous êtes bénie entre toutes les femmes, et Jésus, le fruit de vos entrailles, est béni.
2: Sainte Marie, Mère de Dieu, priez pour nous pauvres pécheurs, maintenant et à l'heure de notre mort. Amen.
1: Je vous salue, Marie, pleine de grâce. Le Seigneur est avec vous. Vous êtes bénie entre toutes les femmes, et Jésus, le fruit de vos entrailles, est béni.
2: Sainte Marie, Mère de Dieu, priez pour nous pauvres pécheurs, maintenant et à l'heure de notre mort. Amen.
1: Je vous salue, Marie, pleine de grâce. Le Seigneur est avec vous. Vous êtes bénie entre toutes les femmes, et Jésus, le fruit de vos entrailles, est béni.
2: Sainte Marie, Mère de Dieu, priez pour nous pauvres pécheurs, maintenant et à l'heure de notre mort. Amen.
1: Je vous salue, Marie, pleine de grâce. Le Seigneur est avec vous. Vous êtes bénie entre toutes les femmes, et Jésus, le fruit de vos entrailles, est béni.
2: Sainte Marie, Mère de Dieu, priez pour nous pauvres pécheurs, maintenant et à l'heure de notre mort. Amen.
1: Je vous salue, Marie, pleine de grâce. Le Seigneur est avec vous. Vous êtes bénie entre toutes les femmes, et Jésus, le fruit de vos entrailles, est béni.
2: Sainte Marie, Mère de Dieu, priez pour nous pauvres pécheurs, maintenant et à l'heure de notre mort. Amen.
1: Je vous salue, Marie, pleine de grâce. Le Seigneur est avec vous. Vous êtes bénie entre toutes les femmes, et Jésus, le fruit de vos entrailles, est béni.
2: Sainte Marie, Mère de Dieu, priez pour nous pauvres pécheurs, maintenant et à l'heure de notre mort. Amen.
1: Je vous salue, Marie, pleine de grâce. Le Seigneur est avec vous. Vous êtes bénie entre toutes les femmes, et Jésus, le fruit de vos entrailles, est béni.
2: Sainte Marie, Mère de Dieu, priez pour nous pauvres pécheurs, maintenant et à l'heure de notre mort. Amen.
1: Je vous salue, Marie, pleine de grâce. Le Seigneur est avec vous. Vous êtes bénie entre toutes les femmes, et Jésus, le fruit de vos entrailles, est béni.
2: Sainte Marie, Mère de Dieu, priez pour nous pauvres pécheurs, maintenant et à l'heure de notre mort. Amen.

0: Ô Marie conçue sans péché,
1: priez pour nous.
0: Deuxième mystère joyeux, la visitation. Élisabeth dit à Marie, comment ai-je ce bonheur que la mère de mon Seigneur vienne jusqu'à moi? Vierge Marie, tu es partie en hâte rencontrer ta cousine Élisabeth, et par toi qui portais Jésus, Dieu a apporté à la maison d'Élisabeth le salut et la joie. Prie pour nous, et particulièrement pour ceux qui volent au secours de leurs prochains. Notre Père, qui es aux cieux, que ton nom soit sanctifié, que ton règne vienne, que ta volonté soit faite sur la terre comme au ciel.
1: Donne-nous aujourd'hui notre pain de ce jour. Pardonne-nous nos offenses, comme nous pardonnons aussi à ceux qui nous ont offensés. Et ne nous laisse pas entrer en tentation, mais délivre-nous du mal. Amen.
2: Je vous salue Marie, pleine de grâce, le Seigneur est avec vous. Vous êtes bénie entre toutes les femmes, et Jésus, le fruit de vos entrailles, est béni.
1: Sainte Marie, Mère de Dieu, priez pour nous pauvres pécheurs, maintenant et à l'heure de notre mort. Amen.
2: Je vous salue Marie, pleine de grâce, le Seigneur est avec vous. Vous êtes bénie entre toutes les femmes, et Jésus, le fruit de vos entrailles, est béni.
1: Sainte Marie, Mère de Dieu, priez pour nous pauvres pécheurs, maintenant et à l'heure de notre mort. Amen.
2: Je vous salue Marie, pleine de grâce, le Seigneur est avec vous. Vous êtes bénie entre toutes les femmes, et Jésus, le fruit de vos entrailles, est béni.
1: Sainte Marie, Mère de Dieu, priez pour nous pauvres pécheurs, maintenant et à l'heure de notre mort. Amen.
2: Je vous salue Marie, pleine de grâce, le Seigneur est avec vous. Vous êtes bénie entre toutes les femmes, et Jésus, le fruit de vos entrailles, est béni.
1: Sainte Marie, Mère de Dieu, priez pour nous pauvres pécheurs, maintenant et à l'heure de notre mort. Amen.
2: Je vous salue Marie, pleine de grâce, le Seigneur est avec vous. Vous êtes bénie entre toutes les femmes, et Jésus, le fruit de vos entrailles, est béni.
1: Sainte Marie, Mère de Dieu, priez pour nous pauvres pécheurs, maintenant et à l'heure de notre mort. Amen.
2: Je vous salue Marie, pleine de grâce, le Seigneur est avec vous. Vous êtes bénie entre toutes les femmes, et Jésus, le fruit de vos entrailles, est béni.
1: Sainte Marie, Mère de Dieu, priez pour nous pauvres pécheurs, maintenant et à l'heure de notre mort. Amen.
2: Je vous salue Marie, pleine de grâce, le Seigneur est avec vous. Vous êtes bénie entre toutes les femmes, et Jésus, le fruit de vos entrailles, est béni.
1: Sainte Marie, Mère de Dieu, priez pour nous pauvres pécheurs, maintenant et à l'heure de notre mort. Amen.
2: Je vous salue Marie, pleine de grâce, le Seigneur est avec vous. Vous êtes bénie entre toutes les femmes, et Jésus, le fruit de vos entrailles, est béni.
1: Sainte Marie, Mère de Dieu, priez pour nous pauvres pécheurs, maintenant et à l'heure de notre mort. Amen.
2: Je vous salue Marie, pleine de grâce, le Seigneur est avec vous. Vous êtes bénie entre toutes les femmes, et Jésus, le fruit de vos entrailles, est béni.
1: Sainte Marie, Mère de Dieu, priez pour nous pauvres pécheurs, maintenant et à l'heure de notre mort. Amen.
2: Je vous salue Marie, pleine de grâce, le Seigneur est avec vous. Vous êtes bénie entre toutes les femmes, et Jésus, le fruit de vos entrailles, est béni.

0: Ô Marie conçue sans péché,
1: priez pour nous qui avons recours.
0: Troisième mystère joyeux, la nativité. Dieu envoya son fils né d'une femme. Marie a accueilli Jésus avec foi et l'a donné au monde avec amour. Demandons au Seigneur la grâce d'être des porteurs actifs de sa lumière et de sa paix autour de nous. Notre Père, qui es aux cieux, que ton nom soit sanctifié, que ton règne vienne, que ta volonté soit faite sur la terre comme au ciel.
1: Donne-nous aujourd'hui notre pain de ce jour. Pardonne-nous nos offenses, comme nous pardonnons aussi à ceux qui nous ont offensés. Et ne nous laisse pas entrer en tentation, mais délivre-nous du mal.
2: Je vous salue Marie, pleine de grâce. Le Seigneur est avec vous. Vous êtes bénie entre toutes les femmes, et Jésus, le fruit de vos entrailles, est béni.
1: Sainte Marie, Mère de Dieu, priez pour nous pauvres pécheurs, maintenant et à l'heure de notre mort. Amen.
2: Je vous salue Marie, pleine de grâce. Le Seigneur est avec vous. Vous êtes bénie entre toutes les femmes, et Jésus, le fruit de vos entrailles, est béni.
1: Sainte Marie, Mère de Dieu, priez pour nous pauvres pécheurs,
2: Je vous salue Marie, pleine de grâce. Le Seigneur est avec vous. Vous êtes bénie entre toutes les femmes, et Jésus, le fruit de vos entrailles, est béni.
1: Sainte Marie, Mère de Dieu, priez pour nous pauvres pécheurs, maintenant et à l'heure de notre mort. Amen.
2: Je vous salue Marie, pleine de grâce. Le Seigneur est avec vous. Vous êtes bénie entre toutes les femmes, et Jésus, le fruit de vos entrailles, est béni.
1: Sainte Marie, Mère de Dieu, priez pour nous pauvres pécheurs, maintenant et à l'heure de notre mort. Amen.
2: Je vous salue Marie, pleine de grâce. Le Seigneur est avec vous. Vous êtes bénie entre toutes les femmes, et Jésus, le fruit de vos entrailles, est béni.
1: Sainte Marie, Mère de Dieu, priez pour nous pauvres pécheurs, maintenant et à l'heure de notre mort. Amen.
2: Je vous salue Marie, pleine de grâce. Le Seigneur est avec vous. Vous êtes bénie entre toutes les femmes, et Jésus, le fruit de vos entrailles, est béni.
1: Sainte Marie, Mère de Dieu, priez pour nous pauvres pécheurs, maintenant et à l'heure de notre mort. Amen.
2: Je vous salue Marie, pleine de grâce. Le Seigneur est avec vous. Vous êtes bénie entre toutes les femmes, et Jésus, le fruit de vos entrailles, est béni.
1: Sainte Marie, Mère de Dieu, priez pour nous pauvres pécheurs, maintenant et à l'heure de notre mort. Amen.
2: Je vous salue, Marie, pleine de grâce. Le Seigneur est avec vous. Vous êtes bénie entre toutes les femmes, et Jésus, le fruit de vos entrailles, est béni.
1: Sainte Marie, Mère de Dieu, priez pour nous pauvres pécheurs, maintenant et à l'heure de notre mort. Amen.
2: Je vous salue Marie, pleine de grâce. Le Seigneur est avec vous. Vous êtes bénie entre toutes les femmes, et Jésus, le fruit de vos entrailles, est béni.
1: Sainte Marie, Mère de Dieu, priez pour nous pauvres pécheurs, maintenant et à l'heure de notre mort. Amen.
2: Je vous salue Marie, pleine de grâce. Le Seigneur est avec vous. Vous êtes bénie entre toutes les femmes, et Jésus, le fruit de vos entrailles, est béni.
1: Sainte Marie, Mère de Dieu, priez pour nous pauvres pécheurs, maintenant et à l'heure

0: Joyeux. La présentation de Jésus au temple. Quand les parents apportaient le petit enfant Jésus, Siméon le reçut dans ses bras. Désormais, Dieu se reçoit comme un présent. Il s'est fait petit pour que nous puissions l'accueillir parmi nous. Demandons au Seigneur, par l'intercession de sa mère, la grâce de l'humilité dans nos vies. Notre Père, qui es aux cieux, que ton nom soit sanctifié, que ton règne vienne, que ta volonté soit faite sur la terre comme au ciel.
1: Je vous salue Marie, pleine de grâce. Le Seigneur est avec vous. Vous êtes bénie entre toutes les femmes et Jésus, le fruit de vos entrailles, est béni.
2: Sainte Marie, Mère de Dieu, priez pour nous pauvres pécheurs, maintenant et à l'heure de notre mort. Amen.
1: Je vous salue Marie, pleine de grâce. Le Seigneur est avec vous. Vous êtes bénie entre toutes les femmes et Jésus, le fruit de vos entrailles, est béni.
2: Sainte Marie, Mère de Dieu, priez pour nous pauvres pécheurs, maintenant et à l'heure de notre mort. Amen.
1: Je vous salue Marie, pleine de grâce. Le Seigneur est avec vous. Vous êtes bénie entre toutes les femmes et Jésus, le fruit de vos entrailles, est béni.
2: Sainte Marie, Mère de Dieu, priez pour nous pauvres pécheurs, maintenant et à l'heure de notre mort. Amen.
1: Je vous salue Marie, pleine de grâce. Le Seigneur est avec vous. Vous êtes bénie entre toutes les femmes et Jésus, le fruit de vos entrailles, est béni.
2: Sainte Marie, Mère de Dieu, priez pour nous pauvres pécheurs, maintenant et à l'heure de notre mort. Amen.
1: Je vous salue Marie, pleine de grâce. Le Seigneur est avec vous. Vous êtes bénie entre toutes les femmes et Jésus, le fruit de vos entrailles, est béni.
2: Sainte Marie, Mère de Dieu, priez pour nous pauvres pécheurs, maintenant et à l'heure de notre mort. Amen.
1: Je vous salue Marie, pleine de grâce. Le Seigneur est avec vous. Vous êtes bénie entre toutes les femmes et Jésus, le fruit de vos entrailles, est béni.
2: Sainte Marie, Mère de Dieu, priez pour nous pauvres pécheurs, maintenant et à l'heure de notre mort. Amen.
1: Je vous salue Marie, pleine de grâce. Le Seigneur est avec vous. Vous êtes bénie entre toutes les femmes et Jésus, le fruit de vos entrailles, est béni.
2: Sainte Marie, Mère de Dieu, priez pour nous pauvres pécheurs, maintenant et à l'heure de notre mort. Amen.
1: Je vous salue Marie, pleine de grâce. Le Seigneur est avec vous. Vous êtes bénie entre toutes les femmes et Jésus, le fruit de vos entrailles, est béni.
2: Sainte Marie, Mère de Dieu, priez pour nous pauvres pécheurs, maintenant et à l'heure de notre mort. Amen.
1: Je vous salue Marie, pleine de grâce. Le Seigneur est avec vous. Vous êtes bénie entre toutes les femmes et Jésus, le fruit de vos entrailles, est béni.
2: Sainte Marie, Mère de Dieu, priez pour nous pauvres pécheurs, maintenant et à l'heure de notre mort. Amen.
1: Je vous salue Marie, pleine de grâce. Le Seigneur est avec vous. Vous êtes bénie entre toutes les femmes et Jésus, le fruit de vos entrailles, est béni.
2: Sainte Marie, Mère de Dieu,

0: Ô Marie conçue sans péché,
1: priez pour nous,
0: pécheurs. Cinquième mystère joyeux, le recouvrement de Jésus au temple. Marie et Joseph trouvaient Jésus dans le temple, assis au milieu des docteurs de la loi, les écoutant et les interrogeant. Demandons au Seigneur qu'il fasse grandir en nous le désir de l'écouter et de le suivre. Notre Père, qui es aux cieux, que ton nom soit sanctifié, que ton règne vienne, que ta volonté soit faite sur la terre comme au ciel. Je vous salue, Marie, pleine de grâce. Le Seigneur est avec vous. Vous êtes bénie entre toutes les femmes. Et Jésus, le fruit de vos entrailles, est béni.
1: Sainte Marie, Mère de Dieu, priez pour nous pauvres pécheurs, maintenant et à l'heure de notre mort. Amen.
0: Je vous salue, Marie, pleine de grâce. Le Seigneur est avec vous. Vous êtes bénie entre toutes les femmes. Et Jésus, le fruit de vos entrailles, est béni.
1: Sainte Marie, Mère de Dieu,
0: je vous salue, Marie, pleine de grâce. Le Seigneur est avec vous. Vous êtes bénie entre toutes les femmes. Et Jésus, le fruit de vos entrailles, est béni.
1: Sainte Marie, Mère de Dieu, priez pour nous pauvres pécheurs, maintenant et à l'heure de notre mort.
0: Je vous salue, Marie. Le Seigneur est avec vous. Vous êtes bénie entre toutes les femmes. Et Jésus, le fruit de vos entrailles, est béni. Je vous salue, Marie, pleine de grâce. Le Seigneur est avec vous. Vous êtes bénie entre toutes les femmes. Et Jésus, le fruit de vos entrailles, est béni.
1: Sainte Marie, Mère de Dieu, priez pour nous pauvres pécheurs, maintenant et à l'heure de notre mort. Amen.
0: Je vous salue, Marie, pleine de grâce. Le Seigneur est avec vous. Vous êtes bénie entre toutes les femmes. Et Jésus, le fruit de vos entrailles, est béni.
1: Sainte Marie, Mère de Dieu, priez pour nous pauvres pécheurs, maintenant et à l'heure de notre mort. Amen.
0: Je vous salue, Marie, pleine de grâce. Le Seigneur est avec vous. Vous êtes bénie entre toutes les femmes. Et Jésus, le fruit de vos entrailles, est béni.
1: Sainte Marie, Mère de Dieu, priez pour nous pauvres pécheurs, maintenant et à l'heure de notre mort. Amen.
0: Je vous salue, Marie, pleine de grâce. Le Seigneur est avec vous. Vous êtes bénie entre toutes les femmes. Et Jésus, le fruit de vos entrailles, est béni.
1: Sainte Marie, Mère de Dieu, priez pour nous pauvres pécheurs, maintenant et à l'heure de notre mort. Amen.
0: Je vous salue, Marie, pleine de grâce. Le Seigneur est avec vous. Vous êtes bénie entre toutes les femmes. Et Jésus, le fruit de vos entrailles, est béni.
1: Sainte Marie, Mère de Dieu, priez pour nous pauvres pécheurs, maintenant et à l'heure de notre mort. Amen.
0: Je vous salue, Marie, pleine de grâce. Le Seigneur est avec vous. Vous êtes bénie entre toutes les femmes.

0: du Saint-Esprit, Dieu pour les siècles des siècles.
1: Amen.
0: Le Seigneur soit Seigneur avec vous.

Notre-Dame de Lourdes. Notre-Dame de Lourdes. Notre-Dame de Lourdes. Saint-Joseph. Sainte Bernadette. Ô Marie conçue sans péché. Priez.

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1: Une plongée musicale où la jeunesse et le génie se rencontrent et où l'on verra que la créativité et l'inspiration ne connaissent pas d'âge. Nous écouterons quelques chefs-d'œuvre écrits précocement. Au programme aujourd'hui, Bizet, Mendelssohn, Fauré, mais aussi Rachmaninoff, encore César Franck. Et j'ai le plaisir d'accueillir Olivier Gleiser. Bonjour Olivier.
2: Bonjour Bruno et bonjour à tous les auditeurs. Eh bien, on démarre tout de suite et on peut dire d'abord que, pour préciser, que les compositions de jeunesse n'ont peut-être pas forcément le style qui va caractériser les œuvres des mêmes auteurs par la suite, mais elles mettent souvent en lumière le potentiel des jeunes musiciens.
1: Alors Olivier, y a-t-il des points communs pour tous ces auteurs ?
2: Oui, effectivement, au-delà de ce qui les différencie et au-delà des époques où ils ont vécu, on peut dire qu'il y a des points communs. Ils ont commencé souvent leur carrière très tôt, très précocement, et on pense bien évidemment à Mozart, à Schubert, à César Franck, d'ailleurs que son père exhibait également dans les salons dès sa prime jeunesse. Autre point commun, ils étaient tous extrêmement doués et maîtrisaient parfaitement la technique des instruments ou la technique d'écriture et de composition. C'est le cas par exemple de Georges Bizet, qui était rentré au Conservatoire de Paris à l'âge de 9 ans et qui faisait l'admiration de ses contemporains pour ses talents de déchiffrage ou de lecture à vue. À l'automne 1855, âgé d'à peine 10 ans, il compose Vivacité,

0: L'Orchestre Philharmonique Tchèque interprétait un extrait de la symphonie numéro 1 en ut de Georges Bizet. Laurie Vivier, une autre œuvre de jeunesse au programme pour poursuivre ce tout phénomène?
1: Ben oui, toute l'émission va d'ailleurs être consacrée à ça. On part en Allemagne avec Félix Mendelssohn, un autre génie précoce, puisque lui aussi très jeune, il fit preuve de dons extraordinaires pour la composition. Quand on regarde sa biographie, on a le sentiment que tout lui réussit. Très doué bien sûr pour la musique, mais également pour le dessin, ses gravures et aquarelles mériteraient à elles seules de passer à la postérité. Et n'oublions pas non plus ses qualités de chef d'orchestre avec le Gewandhaus de Leipzig. À 16 ans, il a déjà composé ses 13 symphonies pour orchestre à cordes, sa première symphonie, ainsi que les concertos pour violon ou pour piano. Il joue avec sa sœur aînée Fanny Mendelssohn, également virtuose du piano, dont il reste très proche pendant toute sa vie. Et puis il y a bien sûr cet octuor à cordes qui, comme son nom l'indique, est un ensemble de 8 instruments à cordes. On y trouve déjà tout ce qui fera les caractéristiques du compositeur. Vivacité, presque magique, lyrisme, fraîcheur des thèmes, couleurs instrumentales, bref, un romantisme heureux. Et je vous propose d'écouter le début du premier mouvement de ce chef-d'œuvre dans une version récente et magistrale avec l'alliance de 2 quatuors à cordes prestigieux, le quatuor Eben et le quatuor Belcea.

0: Génie précoce, la musique classique avant 20 ans, c'est le thème que nous abordons aujourd'hui. Olivier, existe-t-il d'autres circonstances qui ont aidé les jeunes compositeurs à gagner en notoriété ?
1: Oui, les résultats de fin d'études de composition ou d'écriture avec la clé, un examen ou un concours ou un prix peuvent amener parfois de jeunes candidats à se surpasser. Alors c'est le cas, je crois, de Gabriel Fauré et de son célébrissime Cantique de Jean Racine. Dédiée à César Franck, la partition obtint le premier prix de composition au concours de sortie de l'école Niedermeyer de Paris, dont Fauré était élève. Alors cette école avait été fondée dans le but de restaurer le chant choral d'église, de permettre un enseignement pour les futurs professionnels des églises, de la musique religieuse sous tous ses aspects, chant grégorien, piano, orgue, accompagnement, écriture et histoire de la musique. Alors, outre Gabriel Fauré, Saint-Saëns et André Messager ont également fait partie de la liste des élèves de cette prestigieuse école. Notre compositeur avait 19 ans quand il écrivit cette pièce avec accompagnement d'orgue ou de piano. La version que nous entendons le plus souvent, d'ailleurs, a été orchestrée par Fauré un peu plus tard, en 1906, et le succès ne s'en est jamais démenti. Mais c'est la version originale avec orgue de 1865 que je vous propose d'écouter ici par les petits chanteurs de Sainte-Croix de Neuilly sous la direction de François Polgar.

0: Le cantique de Jean Racine, opus 11 de Gabriel Fauré, interprété ici par les petits chanteurs de Sainte-Croix de Neuilly, placé sous la direction de François Polgar. Jean-François Hatton était à l'orgue. Alors, Olivier Glaeser, y a-t-il d'autres exemples de concours d'examen dans l'histoire de la musique qui ont permis le démarrage d'une carrière ?
1: Oui, et il y en a même beaucoup d'ailleurs. Mais là, je vous propose de partir en Russie avec Rachmaninov et son opéra Alieko, opéra écrit pour ses examens de sortie du conservatoire de Moscou sur un texte de Pushkin, texte qui s'appelait « Les Tziganes ». C'est composé en 17 jours à l'âge de 19 ans. Alieko est ensuite créé en public en 1893 au Bolchoï sur la recommandation express de Tchaïkovski. C'est là que vous pouvez voir Rachmaninov avec quelques parrains prestigieux. Et le succès sera au rendez-vous. Voilà. Et grâce à l'aide de Tchaïkovski, ça va beaucoup l'aider, pas par la suite. Ce dernier, donc Rachmaninov, va être lancé avec une partition qui, malgré ses influences patentes, on pense bien sûr aux compositeurs russes du groupe des cinq, particulièrement Borodine, mais aussi aux compositeurs véristes italiens comme Puccini ou Léon Cavallo avec son Cavaliera Rusticana. Donc, malgré ses ascendances, il fait déjà preuve d'une forte personnalité. Et pourtant, Rachmaninov empêchera longtemps qu'on mette ce premier opéra à l'affiche parce qu'il n'y voyait qu'une œuvre de jeunesse, un exercice scolaire sans relief, ce qu'elle n'est évidemment pas, malgré la faiblesse du livret. Alors, écoutez, je vous propose d'en écouter l'intermezzo orchestral qui rappelle d'ailleurs l'intermezzo dans l'opéra Cavaliera Rusticana.

0: Sur RCF, Notre-Dame, l'Orchestre Philharmonique de Berlin, dirigé par Laurie de Mazel, nous offre l'intermezzo d'Allieco de Serge Rachmaninoff, Olivier Gleiser.
1: Oui, et à la même période, en 1891, le jeune Rachmaninoff avait eu le temps de donner la première audition publique d'un concerto pour piano en fa dièse mineur. Et là, je ne peux que citer le biographe Jacques-Emmanuel Fussnacker. Rares, au fond, sont les compositeurs à atteindre l'excellence dès leurs premiers opus. Rachmaninoff aide cela. Le concerto numéro 1, tel que nous le connaissons et l'admirons, est en réalité une version révisée ultérieurement en 1917. Tout porte à croire, cependant, que si la forme a été retouchée, l'essentiel de l'inspiration se trouvait là dès le départ. Ainsi peut-on s'incliner devant la fraîcheur d'invention dont témoigne le jeune musicien de 17 ans. Alors, la version originale de ce concerto, qui va rappeler certains génériques de télévision, est rarement enregistrée, la version originale, par contre. Mais c'est pourtant cette version que je vous propose d'écouter. Elle a été réalisée en 2001 par le pianiste russe Alexander Gindin avec l'Orchestre Philharmonique d'Helsinki, dirigé par Vladimir Askenazy. Et les auditeurs qui ont l'habitude d'écouter ce concerto vont être quelque peu surpris et y déceler quelques traces du concerto de Grieg, concerto que Rachmaninoff admirait.

0: Alexander Guidin au piano, accompagné ici par l'Orchestre Philharmonique d'Helsinki, dirigé par Vladimir Akhenazis, interprétait le concerto pour piano numéro 1 en fa dièse mineur de Serge Rachmaninoff. Une musique qui a servi pour apostrophe, hein ?
1: Exactement. Et c'est, alors, c'est pas la version qui a servi pour apostrophe. La version qui a servi pour apostrophe, c'était Byron Janis avec l'Orchestre Philharmonique de Moscou. C'est sans doute, là, d'ailleurs, une des versions de référence. Celle-ci, elle est un petit peu plus inégale, mais je pense aussi que les auditeurs qui ont vraiment l'habitude de ce concerto ont vu qu'il y avait des variantes par rapport à la version révisée de 1917.
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0: Génie précoce, la musique classique avant 20 ans, c'est le thème que nous abordons, Olivier, dans cette émission un peu perturbée par les problèmes techniques. Et vous nous invitez à repartir en Europe occidentale et particulièrement la Belgique.
1: Oui, avec César Franck, bien sûr, je vous en parlais tout à l'heure, enfant prodige, lui aussi. Et il eut à subir pendant sa jeunesse l'autorité d'un père tyrannique qui, à l'instar de Léopold Mozart, entendait faire de ses fils des enfants prodiges. Son frère était violoniste et Franck, bien sûr, César Franck était... pianiste. Alors c'est autour de la cinquantaine que Franck a composé ses premières œuvres importantes. Cependant, c'est bien par la musique de chambre que César Franck aborda réellement la composition, et notamment un coup de maître avec son premier trio concertant pour piano, violon et violoncelle, composé en 1840, à l'âge de 18 ans. Il était encore étudiant au conservatoire à cette époque. Alors certes, si le succès fut tardif en France, il n'en fut pas de même en Allemagne, et dès 1844, Mendelssohn, toujours lui, écrivait une lettre de félicitations à César Franck. « J'aimerais pouvoir vous dire tout ce que j'y trouve de beau. » Et effectivement, le premier mouvement a deux thèmes, l'un avec une marche sombre et l'autre plus contemplatif, contient déjà la matrice de ce qui fera les grandes œuvres de l'âge mûr du compositeur, notamment les thèmes cycliques qui reviennent dans tous les mouvements. Là encore, on y trouve une grande inspiration qui laisse augurer l'apparition d'un futur grand compositeur. »

0: De César Franck, nous écoutions le trio pour piano, violon et violoncelle opus 1 numéro 1, interprété ici au violon par Damien Pardoen, Luc Totten au violoncelle, Stéphane Demet au piano.
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0: Génie précoce, la musique classique avant 20 ans, c'est le thème que nous abordons cet après-midi avec Olivier Gleizer. Olivier, depuis le début de l'émission, on n'a pas encore parlé de Mozart ou encore de Schubert. Il me semble pourtant qu'ils ont composé dès leur plus jeune âge. Hein.
2: Oui, effectivement. Et pour ces deux compositeurs, on n'a que l'embarras du choix. Alors, on sait que Mozart, merci tout de même à son père, Mozart a reçu, grâce à ses nombreuses tournées à travers l'Europe, une solide formation musicale. Munich, Vienne, Londres, où il a rencontré Jean-Christian Bach. Mais c'est surtout en Italie qu'il puisa très jeune les sources de son inspiration. À Milan, avec le symphoniste Sammartini, sans oublier Rome, où il note, vous connaissez la célèbre anecdote, où il note de mémoire le Miserere d'Allegri.
0: Qui était interdit, on n'a pas le droit d'avoir les partitions. Hein.
2: Exactement, voilà. Et les six quatuors milanais datent de la période 1772-1773. Mozart est alors âgé de 17 ans. Et parmi ses premiers chefs-d'œuvre, on peut noter le quatuor en sol majeur Köchel 156 avec la valse tourbillonnante de son presto initial, dont le sujet très transformé se retrouvera un jour dans le Lacrimosa du Requiem. Et on écoutera aussi le sublime adagio qui suit dans la tonalité de mi mineur. C'est déjà du très grand Mozart. Je vous propose d'écouter ici une version pour orchestre à cordes avec l'orchestre Pro Arte de Munich sous la direction de Kurt Redel.

0: Nous écoutions les premiers et deuxièmes mouvements du quatuor en sol majeur que Schell 156 de Mozart. L'orchestre Pro Arte de Munich plaçait sous direction de Kurt Redel. Génie précoce, la musique classique avant 20 ans sur R7 Notre-Dame dans tous phénomènes. Et avec vous, Olivier Gleizer. Et après Mozart,
1: bah, Schubert. Schubert, forcément, on ne pouvait pas non plus le contourner. C'est à l'aube d'une grande carrière publique que la mort est venue le faucher à l'âge de 31 ans, encore plus jeune que Mozart, voyez. Mais ses quelques 600 leaders lui ont valu un peu de notoriété, même de son vivant. On peut dire que sa toute première œuvre serait déjà un lied sans parole, inachevé, qui date de 1810. Comme le dit Gilles Cantagrel dans son guide des mélodies et du lied, la voix à l'état pur marque ainsi la naissance à la musique de celui qui sera toute vocalité. Alors c'est en octobre 1814 que Schubert se confronte à la poésie de Goethe, avec d'emblée Gretchen am Spinnrade, Marguerite au rouet. Alors on n'en connaît qu'une version manuscrite, sans rature et sans repentir, du 19 octobre 1814. Ici, ce n'est pas que le ronronnement du rouet que l'on entend, mais aussi tout le vertige du sentiment amoureux où la mort est déjà présente, ne serait-ce que dans la tonalité de ré mineur, qui est souvent une tonalité assez funèbre. Alors on est subjugué par la maturité et la clairvoyance auxquelles font preuve ce jeune homme de 17 ans. Parmi les multiples versions qui existent, je vous propose celle de Christa Ludwig avec au piano Geoffrey Parsons.

0: Marguerite Rouet de Franz Schubert, interprétée ici par Christa Ludwig, accompagnée au piano par Geoffrey Parsons. Alors Olivier Glaeser, pour terminer en beauté ce numéro de Tous Mélomanes sur RCF Notre-Dame, quel compositeur vous nous proposez ?
1: Eh bien, je vous propose de revenir à Mendelssohn, parce que je vous en avais parlé un petit peu au début. Mmh. Et je voulais préciser tout d'abord qu'on est loin d'avoir fait le tour de la question sur les jeunes compositeurs
0: Heure.
1: Vous pourrez revenir. Mais peut-être on va prévoir une autre émission. J'ai préféré insister sur des œuvres qui sont vraiment déjà des compositions majeures. On peut dire que c'est tout, pratiquement toujours des coups de maître ou des chefs-d'œuvre. Alors, composition majeure, c'est bien le cas avec l'ouverture du songe de Dune, Nuit d'été de Mendelssohn. Je vous l'avais gardé pour la fin. Elle a été inspirée par la pièce de Shakespeare. Très belle illustration, là encore, de la précocité et du génie de notre musicien. Alors, cette ouverture, écrite durant l'été 1826, alors que le compositeur n'a que 17 ans, il sera complété en 1842, donc bien plus tard, par la musique de scène à la demande du roi de Prusse, Frédéric Guillaume IV. Alors, cette pièce constitue le couronnement des compositions de jeunesse et le fruit de l'influence qu'exercèrent sur le jeune musicien Shakespeare, bien sûr, et puis une vie de famille très heureuse avec ses parents et frères et sœurs à cette époque. Là encore, on est étonné de la maîtrise d'écriture et de la haute inspiration dont fait preuve notre compositeur. Alors, je vous propose d'écouter une version historique de référence, celle d'Otto Klemperer en 1961 à la tête du Philharmonia Orchestra.

0: Nous écoutons l'ouverture du Songe d'une nuit d'été de Félix Mendelssohn, interprété ici en 1961 par le Philharmonia Orchestra. Olivier Gleizer, merci d'être venu aujourd'hui dans Tous Mélomanes.
1: Eh bien, c'est moi qui vous remercie de m'accueillir.
0: On a le plaisir.
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3: RCF Nice Côte d'Azur, l'émission L'art de vivre, en compagnie de Marine Baudet. Bonjour Marine.
4: Bonjour Bertrand.
3: Bien, très heureux de vous recevoir sur l'antenne, puisque c'est un cadeau à notre rédacteur en chef, nouveau rédacteur en chef pour la région PACA, Stevlan Chesi-Gostovic. Et cette particularité, vous venez de Falicon, et c'est pour ça que j'ai souhaité que vous veniez, parce que lui aussi vient de là.
4: Tout à fait, on se croise souvent au village.
3: En tout cas, ça me fait très plaisir de vous avoir rencontré grâce à lui, parce qu'un jour, il est revenu avec des produits du terroir. Donc il m'a dit, Ceru gubernatis, vas-y. Mais pour en savoir plus, qui êtes-vous ?
4: Qui je suis ? Je m'appelle Marine Baudet. Je viens de banlieue parisienne, où j'y ai vécu toute mon enfance. Et pendant cette enfance, du coup, j'ai découvert la plongée sous-marine. Et après, du coup, je suis partie de cette région pour aller d'abord en Normandie, puis en Bretagne, pour étudier la biologie marine, parce que c'était un monde que je découvrais, le monde sous-marin que j'avais envie de protéger. D'où le fait que je sois allée faire des études de biologie marine. Mais je me suis rendu compte que travailler dans la recherche, avant d'avoir un impact concret sur le terrain, il fallait passer beaucoup, beaucoup de temps, parfois même toute une vie, en laboratoire. Donc c'est pour ça que finalement je suis partie du monde de la recherche et que j'ai entrepris de devenir monitrice de plongée et d'apnée.
3: Dans le Nord, parce que nous, à partir du moment où on passe Saint-Laurent-du-Var, c'est le Nord, où vous avez dit tout de suite, je vais m'orienter dans le Sud. Dans le Sud, venir sur la région.
4: Bah, du coup, c'est mes... En France, c'est un diplôme pour devenir moniteur de plongée. Il faut passer par ce qu'on appelle des CREPS pour pouvoir faire un diplôme d'État ou un brevet professionnel. Et il se trouve que le CREPS où j'ai été, c'était à Antibes. Et du coup, c'est comme ça que j'ai découvert la région que je ne connaissais absolument pas.
3: Et vous avez eu le coup de foudre ?
4: Pas tout de suite, parce que d'abord, j'ai commencé à être dans le Var pour ma première saison. J'ai beaucoup aimé, mais j'étais dans une ville pas très dynamique. Donc les fonds marins là-bas sont incroyables, surtout autour de Port-Cros, qui est une aire marine protégée. Et après, finalement, après une mini-saison où l'hiver que j'ai passé à Saint-Barthélemy, je suis arrivée à Nice, parce que c'est pour l'apnée, c'est vraiment le berceau de l'apnée, Villefranche-sur-Mer, parce que c'est une baie qui est très profonde, très proche de la côte. Donc c'est comme ça que je suis arrivée là.
3: Vous aviez déjà eu des initiations à l'apnée ?
4: Oui. J'ai découvert l'apnée pendant mes études, où en été je suis partie faire, c'est un peu cliché, faire une croisière sur une goélette pour nager avec les dauphins. Donc c'est comme ça, donc c'est avec les dauphins que j'ai découvert l'apnée. Et après, j'ai continué à me former, à passer mes niveaux. Et rapidement, je suis devenue aussi monitrice d'apnée.
3: D'apnée. Et là, vous avez rencontré les grands noms de l'apnée de Saint-Jean-Cap-Ferrat, j'imagine.
4: De Villefranche, oui.
3: Villefranche, Saint-Jean-Cap-Ferrat.
4: Exactement.
3: Voilà.
4: Oui, quand je suis arrivée sur Nice, en 2019, là où je travaillais, il y avait des grands noms de l'apnée qui venaient s'entraîner.
3: Parce que c'est vraiment les pionniers. Hein.
4: Tout à fait.
3: Vous pouvez citer des noms. Hein,
4: ça ne choquera personne. Hein. Ici, de pionniers, donc on a Claude Chapuis, vraiment qui est à l'origine en partie de l'association d'apnée qui s'appelle EIDA, et plein d'autres grands noms qui sont dans la région, comme le très connu Guillaume Néry, où j'ai travaillé pour son école la première année de l'ouverture en 2021. Il y a aussi d'autres grands noms, aussi au niveau des femmes, comme Alice Modolo, qui vit pas à Nice mais pas très loin, qui vient beaucoup s'entraîner à Nice.
3: Celle qui a remonté la flamme olympique.
4: Tout à fait, et qui vient de battre il y a 3-4 jours un record national, donc elle a fait 102 mètres, donc

0: qui s'appelle du Watsu, pour water en anglais, et shiatsu. Donc, c'est un Américain dans les années 80 qui a eu l'idée de ramener le shiatsu dans l'eau. Donc voilà, il y a le côté aquatique qui reste dans mon parcours. Donc j'ai commencé à me former depuis 2 ans et demi. Du coup, en plus d'être saisonnière, j'ai commencé à être aussi à mon compte à côté pour proposer ces soins aussi dans l'eau chaude.
1: Et comment ça marche? Comment ça se pratique?
0: Du coup, on peut, entre guillemets, vulgairement dire que c'est un massage aquatique. Donc, il y a le praticien et la personne qui reçoit. Donc, c'est du un pour un, c'est pas des ateliers où il y a plusieurs personnes, comme on peut le faire en apnée. Et moi, du coup, je manipule la personne dans l'eau. Dans de l'eau chaude, il faut que l'eau soit grand minimum à 32 degrés pour que la personne qui soit en maillot de bain ne perde pas de chaleur, n'ait pas froid pendant le soin. Et du coup, j'équipe de petits flotteurs si besoin au niveau des jambes pour éviter que les jambes coulent et que ça crée une lordose au niveau du dos pour que ça soit confortable. Et donc, j'effectue plein de mouvements. Je n'ai pas de protocole prédéfini. En fait, ça va vraiment dépendre de comment répond le corps. Et ça peut se faire soit où les voies aériennes, le nez ne va pas totalement dans l'eau, ou il y a parfois, si la personne a déjà reçu des soins ou a déjà une expérience avec l'eau comme l'apnée, la plongée, je peux équiper à un moment donné pendant le soin d'un petit pince-nez. Il y a des mouvements qui peuvent se faire en apnée aussi, qui aime le lien aussi à ce niveau-là.
1: Et où peut-on vous joindre?
0: Pour ça?
1: Oui.
0: Du coup, j'ai mon compte Instagram qui s'appelle L'Onde de Marine.
1: Uniquement celui-là, on va sur l'onde de Marine.
0: C'est ça, soit sur Instagram où il y a aussi mon site internet.
1: D'accord. Et après, comme vous êtes d'une richesse folle, vous avez encore quelque chose d'autre à nous dire.
0: C'est ça. Du coup, quand je suis arrivée sur Nice en 2019, donc comme je disais, j'ai rencontré plein d'apnéistes. Des grands noms comme des plus petits noms, entre guillemets. Et j'ai fait la connaissance de Frédéric Terrain, qui est aujourd'hui mon associé. Donc lui qui est dans le commerce sur Nice depuis plus de presque 25 ans maintenant, et qui depuis 2 ans avait en tête un projet. Et voyant que voilà, que c'était quand même très saisonnier, c'est pas forcément confortable d'être saisonnier, surtout à Nice, m'a proposé un projet qui était de créer une épicerie qui revendrait uniquement 100% de produits locaux. Donc il m'a proposé ça il y a maintenant bientôt un an. Et du coup, on s'y est attelé cet hiver. Et du coup, on a ouvert cette épicerie-là cette année, il y a bientôt 3 mois, le 20 juin.
1: Un beau bébé. Et la particularité de ce bébé, où vous prenez-vous vos produits? Qui sont-ils? Si vous pouviez nous en dire plus.
0: Du coup, donc local. Local, ça veut tout et rien dire parce que maintenant, tout le monde l'utilise parce que c'est vendeur. Nous, local, notre charte, c'est maximum 200 km à vol d'oiseau autour de Nice. Donc voilà, tous les produits de l'épicerie viennent maximum de ce rayon autour de Nice. Et qu'est-ce qu'on peut trouver? Donc,
1: oui, parce qu'il y a de vraies pépites.
0: Bah, ouais, évidemment. Donc il y a plusieurs univers. Il y a le côté primeur, fruits et légumes. Donc au niveau des fruits et légumes, on va trouver des légumes de Falicon, Il va y avoir d'Aspremont, il peut y avoir aussi de Amira, de La Roquette, de Gatière. On a pas mal quand même, je ne pensais pas avoir autant de producteurs, en tout cas de légumes aussi proches. Fruits, ça vient parfois d'un peu plus loin, parce que vu comment est géographiquement comment est fait notre territoire, il n'y a pas trop de vergers, mais voilà, ça vient de plus loin, mais on respecte les 200 km. Il y a l'épicerie, il y a l'univers aussi frais. Il va y avoir du fromage, que ce soit de la tome de vache, des fromages de chèvre, du yaourt, de lait de vache, de lait de brebis que j'ai fait rentrer d'ailleurs ce matin. C'est la nouveauté de cette semaine.
1: D'où viennent-ils?
0: D'où? Alors, tout ce qui est au lait de vache, ça vient de Saint-Antonin. Les chèvres, ça vient d'Amira. Et tout ce qui vient de brebis, ça vient de Levin.

0: par exemple.
1: C'est magnifique.
0: Ah oui.
1: Et après, vous avez du riz.
0: Tout à fait. Donc, 200 kilomètres, ça permet d'englober, de pouvoir avoir du riz. On a aussi des pâtes. Voilà. Vraiment, il y a tout ce qu'il faut pour pouvoir manger dans la vie de tous les jours. Il y a aussi des sauces, tomates, etc.
1: Et révélez-nous vos secrets, d'où vient le riz, d'où viennent les sauces, parce que comme ça, nos auditeurs vont s'imaginer les producteurs en plein travail.
0: Bah, du coup, le riz, c'est donc de canne à verre, ça vient de Camargue, à Saint-Gilles, il me semble, oui, c'est ça. Donc, entreprise familiale. J'ai pas mal de produits aussi, que ce soit des confits de thym, par exemple, qui se marient très bien avec le fromage, ou encore des bocaux de blettes, etc., ça s'appelle les herbes folles, c'est Charlène. Qui est à Roure et qui prend les surplus de production et qui transforme, du coup, qui sublime énormément de choses. Qu'est-ce que j'ai d'autre?
1: Vous avez des belles boissons aussi.
0: De quoi?
1: De belles boissons.
0: Oui, il y a aussi toute une partie cave à vin, cave à bière et aussi spiritueux. Je ne pensais pas trop forcément trouver d'ailleurs des spiritueux dans la région, mais il faut savoir qu'il y a des producteurs de gin, de vodka, j'ai aussi du whisky, l'eau de vie de seigle. Et eux, ils sont agriculteurs et ils produisent du coup leurs alcools. Au niveau du vin, on va retrouver des vins de la région, que ce soit des collines de Belley, Saint-Janet ou encore un peu plus loin dans le Var pour avoir une vraie palette au niveau des vins parce que c'est pas la région la plus connue pour le vin, mais on a quand même de très très très beaux produits. Et aussi partie cave à bière. Cave à bière, il y a énormément de brasseurs qui se sont installés depuis moins de 5 ans. J'aurais presque pu faire une boutique que de bière, mais...
1: Il faut l'aimer,
0: Et, voilà.
1: et avec modération.
0: Exactement, voilà, c'est les petits plus. Ça, c'est pas pour la vie de tous les jours, voilà, c'est les petits plus. C'est pas forcément ce qu'on a besoin de tous les jours.
1: Mais quels sont les horaires? Le nom de la boutique, donc c'est Terroir 06.
0: Non, c'est
1: Non,
0: mon terroir.
1: Mon terroir est situé
0: Au 9 bis rue
1: à
0: Gubernatis.
1: 6. Les horaires d'ouverture.
0: Donc, c'est du mardi au vendredi, de 9h30 à 13h30. 15h30, 19h30, et le samedi, 9h30, 13h30, 14h30, 18h30.
1: Et il y a aussi des comptes Instagram, peut-être Facebook.
0: Exactement, Instagram et Facebook, monterroir.nice, et pas encore de site internet, mais j'y travaille pour bientôt.
1: Et donc il faut se dire, la saison d'hiver, vous êtes plus souvent à la boutique, et la saison d'été, vous êtes plus souvent... Non?
0: Non, non, là
1: Non,
0: du coup,
1: dites-moi, dites-moi.
0: non, là je peux pas tout faire, sauf s'il y avait des semaines de 14 jours peut-être. Mais non, là du coup, j'ai mis de côté la partie apnée et plongée bouteille. Juste de temps en temps, des amis d'amis qui veulent vraiment faire une initiation avec moi. Je reste juste formatrice de futurs moniteurs de plongée et d'apnée. Il y a des choses qui se font en visio, d'échange de mails, où je coach les futurs moniteurs à faire leur dossier. Donc ça, c'est assez facile de le faire malgré que d'être en boutique. Et voilà, juste des petites interventions pour être formatrice de futurs moniteurs, mais pas plus, parce que sinon, je ne m'en sors pas. Et de temps en temps, un peu de soins aquatiques, voilà. Un créneau ou deux par semaine. Mais c'est déjà bien.
1: En tout cas, merci Marine d'être venue sur RCF Nice Côte d'Azur, l'émission L'Art de Vivre, et hâte de voir l'évolution de cette jeune et dynamique entreprise.
0: Ben merci beaucoup Bertrand de m'avoir invité.
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3: Bonjour et bienvenue dans un nouveau numéro de Contrepoint, quatrième numéro d'un cycle consacré aux musiques savantes occidentales qui firent scandale. Celles qui déclenchèrent l'indignation du public parce qu'elles étaient contraires aux usages, heurtaient le bon goût et furent rejetées pour être inaudibles, modernes. Œuvres provocatrices défiant des auditeurs plus conservateurs qu'épris d'avant-garde. C'est le cas des symphonies de Beethoven lorsqu'elles furent créées à Paris en 1825. Si l'on en croit le recueil d'articles à travers champs signé Hector Berlioz, est paru dans le journal des débats. Il y a 36 ou 37 ans qu'on fit au concert spirituel de l'Opéra l'essai des œuvres de Beethoven, alors parfaitement inconnues en France. On ne croirait pas aujourd'hui de quelle réprobation fut frappée immédiatement cette admirable musique pour la plupart des artistes. C'était bizarre, incohérent, diffus, hérissé de modulations dures, d'harmonies sauvages, dépourvu de mélodies, d'une expression outrée, trop bruyant et d'une difficulté horrible. Pour satisfaire aux exigences des hommes de goût qui régentaient alors l'Académie royale de musique, on dut faire des coupures monstrueuses dans ces symphonies que le public et les musiciens désapprouvaient. Sans ces corrections, Beethoven n'eût pas été admis à l'honneur de figurer entre un solo de basson et un concerto de flûte sur le programme des concerts spirituels. À la première audition des passages désignés au crayon rouge, Kreutzer, pourtant musicien aguerri, s'était enfui en se bouchant les oreilles et il eut besoin de tout son courage pour se décider aux autres répétitions à écouter ce qui restait de la deuxième symphonie. N'oublions pas que l'opinion de Kreutzer sur Beethoven était celle des 99 centièmes des musiciens de Paris à cette époque et que sans les efforts réitérés de l'imperceptible fraction qui professait l'opinion contraire, le plus grand compositeur des temps modernes nous serait peut-être encore aujourd'hui à peine connu.

Le scandale de la création parisienne des symphonies de Beethoven, découverte en 1825 par un public qui les juge trop bruyantes et d'une difficulté horrible, ne parvint pas à convaincre, selon Hector Berlioz, qu'un petit nombre d'hommes intelligents et le public véritable, celui qui n'appartient à aucune coterie, ne juge que par sentiment et non point d'après les idées étroites, les théories ridicules qu'il s'est faites sur l'art. Ce public-là qui se trompe souvent malgré lui, puisqu'il lui arrive maintes fois de revenir sur ses propres décisions, fut frappé de prime abord par quelques-unes des éminentes qualités de Beethoven. Il ne demanda point si telle modulation était relative à telle autre, si certaines harmonies étaient admises par les magistères, ni si cela était permis d'employer certains rythmes qu'on ne connaissait pas encore. Il s'aperçut seulement que ces rythmes, ces harmonies et ces modulations, ornées d'une mélodie noble et passionnée et revêtues d'une instrumentation puissante, l'impressionnaient fortement et d'une façon toute nouvelle. Dès sa première apparition, le célèbre Allegretto en la mineur de la 7e symphonie, qu'on avait intercalé dans la 2e pour faire passer le reste, fut donc apprécié à sa valeur par l'auditoire des concerts spirituels. Le parterre, en masse, le redemanda à grands cris, et à la seconde exécution, un succès presque égal accueillit le premier morceau et le scherzo de la symphonie en ré qu'on avait peu goûté à la première épreuve. L'intérêt manifeste que le public commença dès lors à prendre à Beethoven doubla les forces de ses défenseurs, réduisit sinon au silence, au moins à l'inaction, la majorité de ses détracteurs et peu à peu, grâce à ses lueurs crépusculaires annonçant aux clairvoyants de quel côté le soleil allait se lever, le noyau se grossit.

Si l'on en croit Hector Berlioz, résumant les réactions du public parisien lors de la création en 1825 des symphonies de Beethoven, la première symphonie, bien que restée sous l'empire des idées de Mozart, qu'il a agrandi quelquefois, fit entendre dans le deuxième mouvement Andante un accompagnement de timbales piano qui paraît aujourd'hui quelque chose de fort ordinaire, mais où il faut reconnaître cependant le prélude des effets saisissants que Beethoven a produit plus tard à l'aide de cet instrument peu ou mal employé en général par ses prédécesseurs qu'on nomme l'orchestre.

La deuxième symphonie fut également mal accueillie par le public parisien lors de sa création en 1825. Pour les rythmes hardis, l'orchestration trop riche, plus sonore et plus variée que ce qui n'avait jamais été entendu par le groupetto qu'on rencontre dans la première mesure du thème proposé au début par les altos et les violoncelles à l'unisson et repris isolément ensuite. Elle fut également chahutée pour ses divers instruments qui se disputent des parcelles d'un motif qu'aucun d'eux n'exécute en entier du scherzo qui a remplacé le menuet attendu par le public.

La troisième symphonie, dite héroïque de Beethoven, choqua le public parisien pour son allegro initial, qui s'ouvre sur un thème énergique qui ne se présente pas d'abord dans son entier. Contrairement à l'usage, l'auteur, en commençant, nous a laissé seulement entrevoir son idée mélodique. Elle ne se montre avant tout son éclat qu'après une exorgue de quelques mesures. Le rythme de ce thème est excessivement révolutionnaire, par la fréquence des syncopes, par l'accentuation des temps faibles, un rythme heurté joint à certaines rudes dissonances qui font qu'on ne peut réprimer un mouvement d'effroi à ce tableau de fureur indomptable. Hector Berlioz ajoute qu'il est impossible de décrire la multitude des aspects mélodiques et harmoniques sous lesquels Beethoven reproduit son thème. Nous nous bornerons à en indiquer un d'une extrême bizarrerie qui a servi de texte à bien des discussions que l'éditeur français a corrigé dans la partition, pensant que ce fut une faute de gravure. Les premiers et les seconds violons seuls tiennent en trémolo la seconde majeure, si bémol, la bémol, fragment de l'accord de septième sur la dominante de mi bémol, quand un corps, qui a l'air de se tromper et de partir quatre mesures trop tôt, vient témérairement faire entendre le commencement d'un thème principal qui roule exclusivement sur les notes mi, sol, mi, si. On conçoit qu'à l'étrange effet, cette mélodie formée de trois notes de la corde tonique doit produire contre les deux notes dissonantes de la corde dominante. À considérer les choses d'un peu plus haut, il est difficile de trouver une justification sérieuse à ce caprice musical. L'auteur, dit-on, y tenait beaucoup cependant. À la première répétition, il s'écria en arrêtant l'orchestre « Trop tôt, trop tôt, le corps s'est trompé !»

Le rejet de la troisième symphonie de Beethoven par le public parisien choque profondément Hector Berlioz, qui déplore la misère de l'artiste qui, brûlant d'un tel enthousiasme, n'a pu se faire assez bien comprendre, même d'un auditoire d'élite, pour l'élever jusqu'à la hauteur de son inspiration. Pour le premier morceau, il est impossible de se faire illusion. J'en ai fait la remarque depuis plus de 20 ans. Le public l'écoute presque de sang-froid. Il y voit une composition savante et d'une assez grande énergie. Au-delà, rien. Il n'y a pas de philosophie qui tienne. On a beau se dire qu'il en fut toujours ainsi en tout lieu et pour toutes les œuvres élevées de l'esprit, que les causes de l'émotion poétique sont secrètes et inappréciables, que le sentiment de certaines beautés dont quelques individus sont doués manque absolument chez les masses, qu'il est même impossible qu'il en soit autrement. Tout cela ne console pas, tout cela ne calme pas l'indignation instinctive, involontaire, absurde si l'on veut, dont le cœur se remplit à l'aspect d'une merveille méconnue, d'une si noble composition que la foule regarde sans voir, écoute sans entendre et laisse passer près d'elle sans presque détourner la tête, comme s'il ne s'agissait que d'une chose médiocre ou commune. »

La quatrième symphonie de Beethoven, parce que de caractère vif, alerte, gai ou d'une douceur céleste, fut accueillie plus sereinement. Cependant, une idée vraiment neuve, dont les premières mesures captivent l'attention et qui, après avoir entraîné l'esprit de l'auditeur dans ses développements mystérieux, le frappe d'étonnement par sa conclusion inattendue, développée dans l'allegro initial, surprit et choqua les auditeurs parisiens. Les premiers violons morcelant le premier thème en forcent un jeu dialogué auquel succèdent des tenues coupées par deux mesures de silence que remplit seul un léger trémolo de cymbales qui peut continuer pendant une vingtaine de minutes. On dirait d'un fleuve dont les eaux paisibles disparaissent tout à coup et ne sortent de leur lit souterrain que pour retomber avec fracas en cascade écumante. Cela choqua beaucoup.

Le public, de quelque manière qu'il soit composé, a toujours, à l'égard des grandes conceptions musicales, certains nerfs qui vibrent à certaines résonances. Mais cette organisation, toute incomplète qu'elle soit, étant inégalement répartie et modifiée à l'infini, il s'ensuit qu'il y a presque folie à compter sur tel moyen de l'art plutôt que sur tel autre pour agir celui, et que le compositeur n'a rien de mieux à faire que d'obéir aveuglément à ses sentiments propres en se résignant d'avance à toutes les chances du hasard. Je sors du conservatoire avec 3 ou 4 dilettanti un jour où l'on vient d'exécuter la symphonie avec cœur, ou 9e symphonie, et voici l'échange que j'ai eu avec eux, note Hector Berlioz dans son recueil à travers champs. « Comment trouvez-vous cet ouvrage ?» me dit l'un d'eux. « Immense, magnifique, écrasant. C'est singulier. Je m'y suis cruellement ennuyé. Et vous » ajoute-t-il en s'adressant à un Italien. « Oh, moi, je trouve cela inintelligible et plutôt insupportable. Il n'y a pas de mélodie. Au reste, tenez-vous, voici plusieurs journaux qui en parlent. Lisons. » La symphonie avec cœur de Beethoven représente le point culminant de la musique moderne. L'art n'a rien produit encore qu'on puisse lui comparer pour la noblesse de style, la grandeur de plan et le fini des détails. Un autre m'apostrophe. La symphonie avec cœur de Beethoven est une monstruosité. Un autre. Cet ouvrage n'est pas absolument dépourvu d'idées, mais elles sont mal disposées et ne forment qu'un ensemble incohérent et dénué de charme. Un autre encore. La symphonie avec cœur de Beethoven contient d'admirables passages. Cependant, on voit que les idées manquaient à l'auteur et que son imagination épuisée ne le soutenant plus, il s'est consumé en efforts souvent heureux pour suppléer à l'inspiration à force d'art. Les quelques phrases qui s'y trouvent sont supérieurement traitées et disposées dans un ordre parfaitement clair et logique. En somme, c'est l'œuvre fort intelligente d'un génie fatigué. Où est la vérité ? Où est l'erreur ? Partout et nulle part. Chacun a raison. Ce qui est beau pour l'un ne l'est pas pour l'autre. Pas cela seul que l'un a été ému et que l'autre est demeuré impassible, que le premier a éprouvé une vraie jouissance et le second une grande fatigue. Que faire à cela ? Rien. Mais c'est horrible. J'aimerais mieux être fou et croire au beau absolu. 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Bonne semaine sur RCF et Radio Notre-Dame et à très bientôt pour de nouvelles aventures musicales dans Contrepoint.

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2: Bonsoir à toutes et à tous, c'est un plaisir de vous retrouver dans ce 18-19 de l'été. Nous sommes ensemble pendant une heure et on commence tout de suite avec les titres de l'actualité. Il promet de sortir l'artillerie lourde. Depuis la Gironde, Sébastien Lecornu détaille son plan de relance après les incendies. Une enveloppe de 12 millions d'euros, préfecture de la Gironde et des Landes, pour lancer des travaux dès maintenant. Par ailleurs, les entreprises touchées par les incendies pourront profiter d'un aménagement fiscal et les sinistrés pourront compter sur un permis de construire accéléré. Au chapitre incendie, le feu déclaré jeudi dans les Landes est désormais fixé. Après avoir brûlé 1700 hectares, c'est l'équivalent de la ville de Lorient. Ce lundi, les habitants de Luglon, évacués jeudi, ont pu commencer à rentrer chez eux. Le sultanat d'Oman, dans la ligne de Donald Trump, le président américain menace de bombarder le pays si celui-ci se met en travers d'un accord sur le détroit d'Ormuz. Surnommé la Suisse du Moyen-Orient, Oman tient avec l'Iran pour parler pour le contrôle maritime du détroit d'Ormuz. 197 pays au chevet de la planète, c'est une COP sur la désertification cette fois qui s'est ouverte aujourd'hui en Mongolie. Objectif, mettre en place un cadre pour lutter contre la sécheresse et la dégradation des sols. On en parlera avec notre invité. Et puis enfin, on jette un œil sur la météo. La France respire finalement, seulement 6 départements en alerte orange canicule demain. De l'Ardèche au Var. Demain, le ciel sera voilé presque partout en France, sauf dans le sud-ouest. Côté température, côte comptée 21 au maximum à Brest, 25 à Reims et 33 à Perpignan. 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Merci d'être avec nous et on commence cette tranche avec l'actualité chrétienne qui nous emmène ce soir dans le sud de la France. Alors si vous avez la chance d'être en vacances à Toulon, vous les croiserez peut-être sur la plage, les jeunes du camp Spes. Alors le camp Spes, qu'est-ce que c'est? Ce sont plus de 200 jeunes qui vont à la rencontre des vacanciers et font de l'évangélisation de plage. Ils sont accompagnés par des prêtres de la Divine Miséricorde et le reste, c'est Mélanie Niemietz qui nous le raconte.
3: Comme chaque été, des jeunes venus de toute la France se retrouvent au camp Spes pour une semaine d'évangélisation et de formation. Science et foi, c'est le thème choisi pour l'édition de cette année. L'abbé Jean-Raphaël Dubrulle, le supérieur de la communauté des missionnaires de la Miséricorde, insiste sur l'importance d'être bien préparé.
4: En mission de rue, on nous dit ah bon, moi je suis scientifique, donc je ne peux pas croire. Ça, c'est une phrase qui revient assez souvent, où je crois en la science et pas en Dieu. Ce thème-là permet d'avoir des éléments de réponse. Et puis plus largement, on souhaite que les jeunes puissent travailler, approfondir vraiment, pas simplement rester à quelques réponses superficielles, mais voir que c'est un sujet qui est compliqué, qu'on ne peut pas se permettre de répondre en deux temps, trois mouvements, qu'il y a des vraies questions que la science pose, et puis d'avoir des vrais éléments en profondeur pour transmettre et répondre aussi à ce qui peut être dit sur les plages.
3: Marie participe régulièrement à des missions d'évangélisation et à chaque fois, elle constate l'ouverture d'esprit de ceux qu'elle rencontre.
5: Le sujet de la foi, le sujet de Dieu, fait qu'on rentre immédiatement au cœur. On rentre tout de suite dans une discussion profonde et sérieuse avec les gens. Comme on sait qu'on ne se reverra jamais dans un sens ni dans l'autre, on peut se livrer à cœur ouvert sans inquiétude de jugement ou autre.
3: Aller parler du Christ à des inconnus sur les plages suscite toujours un peu d'appréhension, mais les jeunes missionnaires découvrent la nécessité de l'évangélisation directe.
5: Les gens sont généralement accueillants et réceptifs, surpris, mais on est très souvent remercié. Moi, ça fait une dizaine d'années maintenant que je fais de l'évangélisation. Plus le temps passe, plus les années passent, mieux on est reçu. C'est-à-dire que je pense que les gens sont de plus en plus demandeurs de ce genre d'échange. Les gens ont aussi de plus en plus besoin de parler.
3: Et Marie se souvient d'une conversation qui l'a particulièrement marquée.
5: Un été, j'avais fait une rencontre sur le parvis de l'église Saint-François de Paul, sur le port de Toulon, avec un jeune garçon qui n'avait pas la foi parce que personne ne lui en avait jamais parlé. Donc il avait été assez ouvert, on lui avait un peu raconté ce que c'était d'être chrétien, comment on priait. Donc on l'avait emmené avec nous dans l'église pour prier un petit peu avec lui et allumer une bougie. Je l'ai recroisé l'année suivante, au même endroit, donc un an après, par hasard en évangélisation à nouveau. Et il m'a reconnu, il était trop content qu'on se revoie et il m'a dit « Marie, tu sais que depuis je prie régulièrement, justement, là ce matin je suis allée mettre un cierge pour mes études l'année prochaine.
3: Évangéliser toute l'année, c'est possible. Le mouvement national Miséricordier est là pour ça. C'est un mouvement relié à la communauté des missionnaires de la Miséricorde et il est présent dans la majorité des grandes villes de France.
2: Mélanie Niemietz et les jeunes du camp Spes seront à Toulon et dans ses environs jusqu'à samedi. Vous l'entendez, c'est déjà l'heure d'une première pause musicale avec Grégory Turpin.

0: c'était le titre Flamme d'amour de Grégory Turpin, un titre de 2009.
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0: 18h08, merci d'être avec nous. Nous sommes ensemble jusqu'à 19h et tout de suite, c'est l'heure d'une bonne info. Elle est concoctée par Clara Bévilacqua et Pierre-Hugues Dubois.
2: Oui, l'opéra se met au service du nouveau-né, au bébé prématuré plus précisément. Une cantatrice de l'Opéra National de Nancy-Lorraine va chanter pour des nourrissons en grande prématurité au CHU de Nancy. De quoi les apaiser, mais aussi de renforcer le lien entre le bébé et ses parents. Aline Martin, bonjour.
3: Bonjour.
2: Vous êtes mezzo-soprano du chœur de l'opéra Nancy-Lorraine. Alors depuis la mise en place de ce dispositif par l'opéra, c'était en 2024, ce sont plus de 40 bébés prématurés qui ont été accompagnés par la musique, accompagnés par votre voix. Alors racontez-nous comment ça se passe lorsqu'un enfant naît prématurément, vous vous rendez à l'hôpital et vous chantez ?
3: Alors, pas vraiment. C'est-à-dire qu'en fait, ça fait donc plus d'un an que j'officie effectivement à la maternité. Donc, en général, c'est un petit peu, la chef de service qui nous dit quel bébé nous allons voir. J'essaye d'en voir 3 ou 4, pas plus par séance, parce que c'est quand même beaucoup d'émotions de part et d'autre, que ce soit de la part des parents, de moi-même. Et voilà, ça se passe comme ça en fait. On sait quels enfants nous allons voir. On demande toujours à quel mois la maman a accouché, combien de grammes chez l'enfant, et voilà. Et après, le lien se fait automatiquement avec la maman ou le papa, voire les deux. On parle beaucoup, et puis ensuite, je me mets à chanter pour les bébés. Tout à fait.
4: Alors racontez-nous, Aline Martin, comment réagissent les enfants ?
3: Alors, la majeure partie du temps, en fait, ils passent en sommeil profond ou semi-profond. C'est-à-dire qu'en fait, vraiment, la voix lyrique, notamment, est souvent associée à des vibrations longues et enveloppantes. Et ça détend le bébé. Et donc, ça réduit leur niveau de stress. Et ça favorise un état de détente. Et là, ils se mettent à dormir, en fait.
2: Et c'est assez immédiat comme réaction ?
3: C'est assez immédiat, oui, tout à fait. Et on a souvent d'ailleurs le retour des mamans ou des parents qui nous disent « Ah, c'est fou, là, à ce moment-là, en général, notre enfant est énervé et dès que vous avez chanté, il s'est apaisé. » Donc, ça veut dire vraiment le résultat est très convaincant et réussi. En fait, nous, c'était un petit peu ça l'initiative, c'était montrer aux parents qu'il fallait parler et chanter avec son enfant pour justement l'apaiser et du coup ça marche, je vous dis, 99% 99 fois sur 100.
4: Et que leur chantez-vous, Aline ?
3: Alors ça peut aller de la berceuse en passant par l'Ave Maria.
4: Il y en a qui marchent mieux que d'autres. Vous avez repéré des tubes qui sont super pour les prématurés ?
3: Non, c'est vraiment aléatoire en fait. Ça dépend des enfants. Ça dépend aussi du moment. Parce que des fois je viens, ils vont manger, donc là, c'est vrai que c'est déjà en général comme ils sont repus, ils sont plus faciles à endormir et à apaiser. Que si on vient de leur faire la toilette, ils sont un peu énervés, mais tout marche en fait. Ça peut aller de Alléluia.

0: leur donner de complexe. Déjà, bon, une chose, c'est que je ne chante pas du tout avec ma voix pleine, ma voix lyrique pleine, parce que déjà, ça ferait peur aux enfants et je ferais fuir les parents, là, j'arriverais plus à leur demander de chanter. Donc, effectivement, le but, c'est de leur montrer vraiment que le chant, notamment, est important pour leur enfant. Parce qu'on s'est rendu compte, c'était surtout le professeur Asquette qui avait mis ça en place, qu'aujourd'hui les mamans sont trop connectées, sont trop sur leur téléphone et ne prennent plus le temps en fait de chanter pour leur enfant. Donc l'idée c'est vraiment ça, c'est que les mamans ou voire les papas ou les deux, même ça serait encore mieux, puissent un petit peu chanter pour leur enfant.
1: Très bien, super. Merci beaucoup Aline Martin. Vous êtes chanteuse à l'Opéra Nancy-Lorraine et vous allez donc chanter pour ces bébés prématurés à l'hôpital. Merci beaucoup.
2: Et comme toutes nos rubriques, la bonne info est à retrouver sur notre site internet. Je vous rappelle l'adresse rcfnotredame.fr. À suivre à 18h31, nous irons à Oulan-Bator, la capitale de la Mongolie, où s'ouvre aujourd'hui la COP17 sur la désertification. Et oui, les COP ne sont pas réservées qu'au climat, mais tout est lié, vous le savez. Nous le verrons, la désertification touche aussi et déjà la France et l'Europe. Nous parlerons aussi pastoralisme et désertification. Comment les pratiques des bergers nomades peuvent nous aider dans la protection de l'environnement? Réponse à suivre d'ici un quart d'heure. Sur RCF Notre-Dame, que s'est-il passé un 17 août dans l'histoire? La réponse avec Bruno Fuma.
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4: Aujourd'hui, nous sommes le 17 août. Plus ancien compagnon de route d'Adolf Hitler, adjoint du Führer jusqu'à son rocambolesque voyage en Angleterre en 1941, Rudolf Hess est condamné par le tribunal de Nuremberg en 1946 à la prison à vie. Il meurt le 17 août 1987.
5: Enfermé depuis 41 ans ici, dans la prison militaire de Spandau, dont il était depuis 20 ans le seul locataire, Rudolf Hess a tenté 10 fois de se suicider au cours de ces années. Il avait toujours eu, même avant la défaite nazie, des doutes sur sa stabilité mentale. Et hier soir, à 93 ans, Rudolf Hess a tenté une nouvelle fois de mettre fin à ses jours par strangulation à l'aide d'un cordon électrique, sans qu'on puisse savoir jusqu'à présent si cette nouvelle tentative a été la cause de sa mort, survenue dans une chambre de l'hôpital militaire britannique de Berlin, où il avait été transporté dans l'après-midi.
4: Hess sera discrètement enterré. La prison de Spandau, dont il était le dernier prisonnier, sera démolie afin d'éviter qu'elle ne devienne un lieu de pèlerinage. C'est une fête qui laissera une trace dans l'histoire. Le 17 août 1661, Nicolas Fouquet, surintendant général des finances, reçoit le roi Louis XIV dans son château de Vaux-le-Vicomte.
6: Et puis on est parti pour aller à ce fameux souper. Louis XIV a commencé à tiquer parce qu'il y avait 500 douzaines d'assiettes d'argent. Et le roi d'ailleurs, en voyant un sucrier devant lui magnifique, un sucrier en vermeil, a tout de même, il fallait bien dire quelque chose, a dit: Monsieur Fouquet, vous avez là un très beau sucrier en vermeil. Au sire, il est en or massif, a répondu Fouquet. Louis XIV a eu du mal à reprendre ses aplombs, n'a rien dit. Et puis Louis XIV a dit: ben, je rentre. Et puis dans le carrosse, il était seul avec sa mère, là il s'est débondé. Là il a laissé vraiment courir sa fureur en pensant que tout ce qu'il avait vu, bien en somme c'était lui qui l'avait payé indirectement, puisque c'était même de l'argent qui en partie provenait des rentrées qui auraient dû arriver dans les caisses de l'État et qui au passage s'arrêtaient dans les caisses de M. Fouquet.
4: Extrait d'un documentaire de l'ORTF. À la suite de cette fête, Fouquet sera destitué et arrêté sur ordre du roi. Après un procès fleuve, il mourra dans la forteresse de Porquerolles en 1680. C'est Colbert qui remplacera aux finances Fouquet. Enfin, tous les citoyens français ont le droit de vote. Quelques mois après les femmes, le 17 août 1945, les militaires obtiennent le droit de vote. La Grande Muette ne l'est plus tout à fait.
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4: Côté culture, la famille Poiret accueillait le 17 août 1926 un petit Jean. Acteur, humoriste, metteur en scène, auteur, scénariste et réalisateur. Il forme avec Michel Serrault un duo inoubliable. Grand spécialiste des pièces de boulevard, on lui doit La Cage aux Folles et Joyeuse Pâques. Jean Poiret meurt en 1992. Et puis c'est le 17 août 1960 que voyait le jour Stéphane Escher, auteur, compositeur et interprète suisse. Son premier succès en France, c'est Déjeuner en paix. J'adore.

0: Déjeuner en paix, le premier tube du Suisse Stéphane Echer. C'était en 1991. Changer le monde, ça commence ici et ça commence même autour de nos jardins et des champs. Les agriculteurs sont de plus en plus incités à planter des haies sur leurs exploitations et dans les fossés. Et dans certains départements, comme dans la Sarthe, le conseil départemental et la chambre d'agriculture soutiennent financièrement ces projets de plantation. Mais alors, quel est l'intérêt pour les agriculteurs? Benoît Porcher de RCF Sarthe est allé à la rencontre d'un éleveur de poulets, fermier de Loué, on l'entend.
1: Installé depuis 2005 à Souligné-Flacé, Arnaud Mussard est aujourd'hui à la tête d'une exploitation de plus de 17 000 volailles de chair labellisées poulets de Loué. Dès le début, il a souhaité arborer ses champs, ce que faisait déjà son prédécesseur, mais avec des techniques aujourd'hui obsolètes. Arnaud Mussard.
2: Ils avaient commencé à planter à l'époque, mais avec des essences qu'on n'utilise plus forcément aujourd'hui, et puis avec des pratiques qu'aujourd'hui on fait différemment aussi. Moi, par exemple, quand je suis arrivé, donc, il y avait des haies de cyprès qui étaient bien à l'époque. Bon, aujourd'hui, on ne le fait plus. Depuis que je suis arrivé, j'ai replanté au fur et à mesure du renouvellement de mes bâtiments dans les parcs. Je dois être à peu près à entre 500 et 800 arbres de replantés depuis que je suis là.
1: Entre 500 et 800 arbres replantés avec un mélange d'essences comme des noisetiers, des érables ou des chênes pour diversifier ces haies et faire face aux aléas climatiques. Des plantations qui ont évidemment un intérêt tout trouvé pour ces volailles.
2: Alors l'intérêt, c'est qu'elles puissent sortir dehors parce que si on met un poulailler dans un champ au milieu sans arbres, les volailles ne vont pas sortir ou très très peu. Que là, au moins, elles se sentent protégées quand il y a des haies. Puis il y aura de haies, puis elles seront protégées. Ça, c'est la première des choses. Puis la deuxième des choses, c'est aussi par rapport à la chaleur. Quand on voit bien, il fait de plus en plus chaud l'été. Elles sont nettement mieux quand il fait chaud qu'elles sont dehors sous un arbre qu'à l'intérieur du bâtiment.
1: Des haies qui sont aussi de véritables nids de biodiversité et qui participent au fonctionnement de l'ensemble de son exploitation.
2: On a de tout, hein, au niveau des insectes qui se développent dans nos haies. Donc c'est... Alors je ne sais pas si elles en profitent, qu'elles se font forcément meilleures grâce à ça, mais... Il y a une chose qui est sûre, c'est que je cultive un petit peu de céréales à côté. Quand on cultive du blé au pied d'une haie, le blé est toujours plus beau au pied de la haie qu'au milieu du champ. Donc c'est qu'il y a quelque chose qui se passe.
1: Une fois les haies plantées, se pose la question de leur gestion et de leur entretien. Un sujet souvent vu comme une contrainte pour les agriculteurs. Mais Arnaud Mussard préfère voir comme une pièce d'un puzzle servant à la bonne marche de sa ferme.
2: Le problème des haies, c'est que si on les laisse, pousser naturellement, à un moment donné, ça commence à faire des grands arbres et au pied des bâtiments, ça peut être aussi une contrainte. Donc il faut les entretenir tous les ans. Il faut en faire un peu tous les ans. Alors ça a un coût, c'est du temps. Moi, c'est pas moi qui le fais, c'est une entreprise qui vient. Mais ça fait partir du système.
1: Arnaud Mussard qui nous a confié être plus heureux de travailler dans ce cadre-là et dans ce paysage-là.
0: Benoît Porcher de RCF Sarthe.
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0: Cet été, les libraires indépendants partagent leur coup de cœur sur RCF Notre-Dame. Et ce soir, direction Metz, plus précisément à la librairie La Cour des Grands. Et c'est sa gérante Julie Rémy qui nous fait découvrir les habitantes de Pauline Peyrade.
4: Aujourd'hui, direction la rue Taison à Metz. Nous nous retrouvons à la librairie La Cour des Grands, une librairie indépendante que l'on associe souvent à la jeunesse, mais où l'on trouve aussi des romans, des essais, des bandes dessinées et de nombreux coups de cœur pour les adultes. Je retrouve aujourd'hui Julie Rémy, gérante de la librairie La Cour des Grands et Le Préau. Bonjour Julie, pour cet été 2026, vous avez choisi de nous présenter votre coup de cœur, Les habitantes de Pauline Peyrade, lauréate du prix du livre Inter. Est-ce que vous pouvez nous en parler un peu plus ?
5: Bonjour. Eh bien, c'est un livre qui, en effet, vient d'être primé. Et nous étions très heureux à la librairie de voir ce prix, qui est un prix de lecteur et de lectrice, être décerné à Pauline Peyrade. C'est une jeune autrice, c'est son second roman. C'est une lecture, alors je ne sais pas si c'est une lecture estivale, mais en tout cas, c'est une lecture qui se lit à la fois en été, en hiver, en automne, tout le temps, puisqu'elle raconte ce qui peut sembler en apparence être une histoire de famille, histoire d'une jeune femme qui vit avec sa chienne dans une maison. Et elle reçoit un beau jour un courrier lui demandant de quitter cette maison. La maison appartenait à sa grand-mère, la grand-mère étant décédée, la succession devant être réglée, elle va devoir quitter la maison. Et elle refuse.
4: Alors, qui sont ces habitantes, finalement, dans ce livre ?
5: Alors, c'est toute la question de ce roman. Qui sont les habitantes et les habitantes de quoi ? Alors, on peut penser au début qu'en effet, les habitantes, c'est cette Émilie et sa chienne, Loïs. Elle y a grandi parce que son père est parti. Mais ça peut être les habitantes au sens peut-être plus large de cette bourgade où elle vit et travaille, puisqu'elle travaille dans une ferme, cette ferme qui appartient à Aude. Les habitantes peuvent être également Émilie, mais sa demi-sœur, plus jeune sœur, qui appartient également à la maison. Les habitantes, mais ça peut être bien au-delà, les habitants aussi. Ce sont toutes ces personnes et ce monde qui va bien au-delà des humains, qui habite un lieu naturel, puisqu'il y a un étang à côté, il y a des forêts, il y a des champs. Alors, il n'est pas exactement situé, mais ça pourrait être la Normandie, ça pourrait être la Bretagne, ça pourrait être une zone boisée, et voilà.
6: Qu'est-ce qui vous a particulièrement touché dans cette lecture ?
5: Alors, deux choses. La première étant la surprise de voir se déployer une histoire qui n'est pas celle qu'on imagine au départ. Elle s'étend. Elle part justement de cette idée d'une histoire de famille et au final, qu'est-ce que c'est qu'une famille ? Avec qui vit-on ? Est-ce qu'on peut faire famille avec sa chienne, avec la personne avec qui on travaille ? Est-ce qu'on peut faire famille avec justement tout ce vivant qui nous entoure ? Et petit à petit, cette écriture que Pauline Peyrade maîtrise à la perfection, elle détaille des gestes du quotidien, comme des façons pour les animaux de se prendre soin d'eux, de prendre soin des humains, d'habiter justement un lieu. Elle le fait avec à la fois une précision et une maîtrise dans le déroulé de la narration qui fait que c'est complètement entraînant et très surprenant.
6: Merci beaucoup Julie.
5: Bah, merci à vous et puis je rappelle que ce livre est paru aux éditions de Minuit.
4: Et pour rappel, vous pouvez retrouver Les Habitantes de Pauline Peyrade directement à la librairie La Cour des Grands, rue Taizon à Metz. Très bel été à toutes et à tous sur RCF et bonne lecture.
6: Les Habitantes de Pauline Peyrade, je dois avouer que personnellement j'ai assez hâte de le lire. C'était le coup de cœur de RCF Moselle. À 18h30, le retour de l'info. Mais tout de suite, on écoute un peu de musique.

0: Sera parfait, un titre de Jean-Louis Aubert, pourvu qu'il ait raison. Restez avec nous à suivre le retour de l'information, puis notre invité du 18-19 de l'été. Nous serons en direct depuis Oulan-Bator pour parler COP17, désertification et pastoralisme. Restez avec nous.
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0: RCF Notre-Dame, il est 18h30, très précisément. Tout de suite, les titres de l'actualité. Après le méga-feu en Gironde, le Premier ministre demande aux assureurs de jouer le jeu. Il appellera lui-même les grands patrons des compagnies d'assurance, dit-il. Sébastien Lecornu, qui a également annoncé une enveloppe de 12 millions d'euros aux préfectures de la Gironde et des Landes, ainsi que la possibilité pour ceux qui ont perdu leur maison dans l'incendie d'obtenir plus rapidement un permis de construire. L'Europe fait toujours face à de nombreux feu et si la pluie offre un peu de répit en Belgique, des centaines de pompiers sont toujours déployés dans le nord du Portugal. En Espagne, l'incendie dans le nord a brûlé près de 17 000 hectares. C'est un record pour la région. En RDC, l'épidémie d'Ebola en cours devient la plus meurtrière de l'histoire du pays. Actuellement, elle tue une personne toutes les 30 minutes. Plus de 2300 personnes sont mortes depuis le mois de mai. Aucun vaccin ni traitement n'existe pour le variant qui sévit. La reprise des armes par les Houthis au Yémen inquiète les Nations Unies. Après quelques années de calme relatif, le conflit a repris dans la province pétrolière de Marib. Le haut commissaire des Nations Unies aux droits de l'homme appelle les belligérants à cesser immédiatement toute offensive. 18h31, c'est l'heure de notre invité du 18-19 de l'été. Et ce soir, nous partons à Oulan-Bator, la capitale de la Mongolie, où s'ouvre aujourd'hui la COP17, la conférence des Nations Unies sur la désertification. Pendant deux semaines, 197 pays vont tenter d'accélérer leurs efforts contre la sécheresse et la dégradation des sols. Et cette année, l'accent est mis sur le pastoralisme. Alors, pastoralisme, désertification, les termes peuvent paraître un peu barbares, comme ça à brûle-pourpoint à 18h30 au milieu de l'été, et pourtant ils ont une influence dans notre quotidien. On en parle avec, depuis Oulan-Bator, Serena Ferrari, elle est socio-économiste, pastoraliste au CIRAD, le Centre de coopération internationale recherche agronomique pour le développement. Bonsoir Serena Ferrari.
4: Bonsoir.
0: Merci d'être avec nous. La COP17 sur la désertification, peut-être que cela peut paraître un peu lointain pour nos auditeurs, pourtant on va le voir, la France et l'Europe sont elles aussi déjà touchées par la désertification. Déjà, quand on parle de désertification, de quoi parle-t-on? Qu'est-ce que c'est?
4: Alors, la désertification, c'est un phénomène que malheureusement, on voit tous les jours, et même dans un contexte français, non seulement dans les pays du Sud, on peut juste considérer les vagues de chaleur qu'on a eues cet été en France. Donc, il y a désertification quand les terres deviennent de plus en plus arides, parce qu'il pleut moins. Et même s'il pleut, c'est de fortes pluies qui ne nourrissent pas le sol parce que l'eau de la pluie n'arrive pas à pénétrer le sol. Et voilà, donc les terres deviennent de plus en plus sèches et pauvres. Ça, c'est ce qu'on appelle désertification.
0: Est-ce qu'on sait de manière globale combien de pourcentage des terres sont touchées déjà par la désertification?
4: Oui, on le sait malheureusement. Alors, si on estime, c'est juste des estimations à l'échelle globale, mais bon, ça donne un peu l'idée que plus de la moitié des surfaces terrestres, c'est des terres qu'on appelle rangelands en anglais. En français, on a tendance à le traduire comme parcours, mais c'est pas exactement c'est pas une définition parfaite. Donc, ces rangelands occupent plus de la moitié des surfaces terrestres. Et aujourd'hui, on sait par des estimations qu'un tiers de ces rangelands est touché par ce phénomène de désertification.
5: Oui, donc c'est énorme. Et alors justement, quel est le lien entre lutte contre la désertification et changement climatique, pour qu'on comprenne bien si on n'est pas forcément spécialiste?
4: Oui, alors déjà un premier lien, c'est que le changement climatique, qu'est-ce que ça conduit à une hausse des températures. Donc, il y a eu ces dernières décennies, il y a eu une hausse de température de 2 degrés en moyenne. Et donc, cette hausse de température fait en sorte que les terres deviennent de plus en plus pauvres. Mais le changement climatique veut dire aussi, surtout dans un contexte européen, changement climatique signifie aussi variation irrégulière de la pluviométrie et des températures. Donc, de plus en plus, on a tendance à avoir des vagues de chaleur, les canicules, et des vagues de froid. Voilà. Et les variations de la pluviométrie aussi causent de la désertification parce que les pluies ne nourrissent plus de manière efficace les sols. Parce que avec des fortes pluies, vous n'avez pas une pénétration parfaite de l'eau. Il y a un ruissellement. Donc l'eau s'en va, descend vers les plaines. Parfois, ça cause des inondations. Donc il y a moins d'eau sur les terres qui en auraient besoin et plus d'eau sur les terres qui sont déjà inondées.
5: Alors, je me permets un petit rappel de ce qu'est une COP. COP, c'est donc l'abréviation de conférence des parties. Et par partie, on entend les pays ou les organisations internationales qui ont signé la Convention des Nations Unies. Et dans le cas de la COP 17, c'est donc une convention sur la lutte contre la désertification. On parle de COP 17 parce que c'est la 17e conférence sur le sujet. Elle s'est ouverte aujourd'hui à Oulan-Bator et elle se focalise cette année sur désertification et pastoralisme. On vient de comprendre ce qu'est la désertification, on connaît moins peut-être le pastoralisme. Qu'est-ce que c'est le pastoralisme?
4: Oui, alors le pastoralisme, c'est un ensemble de systèmes d'élevage. C'est des systèmes d'élevage qui ont évolué dans le temps, mais qui gardent des traits très traditionnels. C'est des systèmes d'élevage qui sont basés sur une utilisation extensive des ressources et surtout sur des ressources partagées, sur des ressources communes, comme les pâturages libres. C'est ce qu'on voit en France, ce qu'on voit dans les pâturages et dans les prairies, et ce qu'on voit sur les Alpes. Par exemple, c'est les systèmes d'élevage qui pratiquent les alpages en été. Voilà, c'est ça le pastoralisme. Donc, c'est un système d'élevage qui est basé sur la mobilité des troupeaux, c'est-à-dire que les animaux qui peuvent être des bovins, des ovins, des caprins ou autres, ne sont pas stabulés, ne sont pas gardés dans un enclos et nourris, mais se nourrissent eux-mêmes par le pâturage libre. C'est ça qu'on entend par pastoralisme. Après, dans le monde, ça peut prendre plusieurs formes. En Mongolie, par exemple, c'est des ménages de nomades qui font même des centaines de kilomètres pour trouver des pâturages plus verts. Ou bien en Amérique latine, par exemple, les éleveurs pastoraux pratiquent une transhumance circulaire. Donc, vont d'un endroit à un autre en faisant un cercle. Voilà, donc il y a plusieurs types de systèmes pastoraux, mais ils se ressemblent tous pour leurs caractéristiques de mobilité.
5: Oui, voilà, c'est un système d'élevage, mais c'est aussi un mode de vie. J'ai l'impression qu'on a longtemps considéré que le pastoralisme, c'était un peu une pratique d'un ancien temps. Or, aujourd'hui, justement, on est en train de changer de paradigme et on se rend compte que ce qu'on a vu peut-être comme le passé, ça peut être aussi des clés pour le futur, nous, pour apprendre à préserver mieux la biodiversité. On pourrait s'inspirer finalement du pastoralisme.
4: Tout à fait. Et aujourd'hui, il n'y a pas que le pastoralisme, il y a l'agriculture biologique et tout ce genre de pratiques qui sont un peu un retour à la tradition, un retour à ce qui se faisait avant et qu'on appelle différemment. Le pastoralisme, en plus, oui, on est considéré entre guillemets un élevage traditionnel, mais il ne l'est pas parce que le pastoralisme aussi évolue. Aujourd'hui, les bergers, ce qu'on appelle bergers en France, c'est des jeunes qui ont fait des études de poussée, qui ont décidé de se remettre à une activité plus naturelle, qui donc pratiquent un pastoralisme moderne, entre guillemets. Ils sont très connectés, ils font beaucoup de communication là-dessus. Dans un autre pays comme le Sénégal, par exemple, le pastoralisme n'est pas l'ancien berger qui est toujours avec son bâton sur les épaules, mais c'est des jeunes très connectés, très branchés avec des smartphones et tout ça. Donc on le définit de traditionnel, mais il l'est pas. C'est un système d'élevage qui évolue comme tous les systèmes. Et aujourd'hui, c'est bien de le redécouvrir. Il y a une redécouverte en fait à l'échelle globale, parce que ça, on s'est rendu compte que la Terre a des limites. Les ressources terrestres ne sont pas illimitées et que donc il faut les préserver. Et pour les préserver, il faut adopter des modes de production et de consommation qui soient durables et qui respectent les limites environnementales de la planète.
5: Mmh. Et voilà, et de fait, c'est vrai que quand on entend le mot pastoralisme ou élevage, on peut avoir une vision d'un éleveur dans un pays lointain. Or, vous l'avez dit, on y revient aussi chez nous en France et en Europe. Et alors, justement, le CIRAD a démontré ces dernières années que les parcours pastoraux stockaient d'énormes quantités de carbone dans les sols et dans la végétation. Et donc, ça peut nous aider à lutter contre les changements climatiques. Est-ce que vous pourriez m'expliquer un peu plus parcours pastoral, stock de carbone dans le sol, pour qu'on comprenne bien de quoi parle-t-on?
4: Oui, alors ces études s'inscrivent en fait dans une controverse globale sur l'élevage. L'élevage est accusé d'être un grand émetteur de gaz à effet de serre. Or, des études très novatrices comme celle du CIRAD, en fait, montrent que l'élevage pastoral ne contribue pas de manière très forte aux émissions de gaz à effet de serre, et qu'une contribution très positive de ce type d'élevage, c'est la séquestration de carbone dans le sol. En effet, les animaux, les troupeaux, quand ils passent quand ils pâturent, déjà ils défèquent. Et donc, la fumure animale contribue à la séquestration de carbone dans le sol. Après, il piétine la terre, et cela aussi contribue à remuer un peu ce sol et à stocker plus de carbone.
5: Et alors, dites-moi, est-ce qu'on pourrait imaginer un modèle dans lequel la France se dirige de plus en plus vers l'élevage pastoral? Est-ce que ça serait possible de nourrir la France, je dis ça entre guillemets, uniquement basé sur du pastoralisme, où j'imagine qu'il faut aussi changer nos habitudes de consommation?
4: Exactement, en fait. On ne peut pas imaginer de développer, entre guillemets, le pastoralisme et soutenir le pastoralisme si on ne change pas les modes de consommation. Donc, le pouvoir public a le devoir de soutenir ce système d'élevage, mais aussi d'agir sur la consommation. On a tendance à penser que les données sur la consommation sont figées. Donc, il y a tant de... La demande s'élève à tant, et donc il faut satisfaire cette demande. Mais non, le soutien à des systèmes de production plus durables doit s'accompagner au soutien pour des systèmes de consommation plus durables. Donc, il faut que la demande diminuisse et change en qualité. C'est-à-dire que les consommateurs, déjà quand ils diminuent, pour les consommateurs, c'est souvent un problème de prix, d'accessibilité. Mais quand on consomme moins de viande, en fait, on peut avoir accès à de la viande de meilleure qualité. Et cette viande de meilleure qualité, c'est la viande issue des élevages extensifs comme le pastoralisme.
5: Et donc c'est ça aussi le but de ces COP, c'est de créer un cadre législatif pour accompagner justement ces nouvelles mesures. Merci Serena Ferrari d'avoir été avec nous ce soir. Je rappelle que vous êtes socio-économiste, pastoraliste au CIRAD, et vous étiez avec nous en direct d'Oulan-Bator. Merci.

0: Voilà, c'était Ridan avec Objectif Terre.
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0: Et avant notre leçon d'histoire, on vient de l'apprendre, le décès de Monseigneur Stanislas Lalanne à l'âge de 78 ans, ancien porte-parole de la Conférence des évêques de France, archevêque émérite de Pontoise. Il était également président du Conseil d'orientation de RCF Notre-Dame. Nous y reviendrons évidemment plus en longueur demain, notamment dans la matinale de RCF. Bien souvent, l'histoire éclaire notre présent ce soir dans la leçon d'histoire de Louis Dauphresne. Comment les usages des corps des soldats ont-ils évacué sur les terrains de guerre ?
2: Oui, on va s'intéresser à la manière de combattre. Vous savez que les choses évoluent depuis la plus haute antiquité entre l'épée et le bouclier. Aujourd'hui, on parle beaucoup de missiles, de drones, mais on ne peut se passer d'une présence au sol. Et les combats rapprochés font partie de la guerre et de la guerre moderne. Faut-il l'accepter, justement, et comment l'accepter ? C'est difficile pour les sociétés occidentales qui se mettent à distance de la guerre le plus souvent possible. Bonjour Michel Goya.
3: Bonjour.
2: Vous êtes historien, enseignant, colonel des troupes de marine et vous publiez « Théorie du combattant » aux éditions Perrin. Cette théorie évolue ?
3: Oui, elle évolue. Enfin, vous avez un principe de base, c'est que la guerre se gagne au bout du compte avec des gens qui sont au sol, qui prennent des risques, qui vont directement au contact de l'ennemi. Ça, c'est un invariant. Hein. Vous pouvez bombarder tant que vous voulez, vous pouvez utiliser des armes, j'allais dire sans risque, tant que vous voulez, mais au bout du compte, il faut aller planter des drapeaux. Voilà. Et quand on regarde, par exemple, les négociations sur, pendant la guerre en Ukraine, enfin, sur la guerre en Ukraine, ben, ce qu'on regarde, c'est où sont les drapeaux hein, sur la carte. Hein, et puis, on négocie à partir de ça. Et donc, il faut des gens pour porter, défendre les drapeaux. Ce sont les combattants rapprochés. Bon, ça, c'est l'invariant. Maintenant, évidemment, la manière dont ces combattants évoluent dans les zones de mort, elle change. Elle change fondamentalement. Elle change... on a toute une période que j'évoque dans mon livre où on fait évoluer, par exemple, à la fin du 19e siècle, on fait évoluer énormément la puissance de feu. Donc, on se retrouve avec des gens qui se battent. C'est comme les soldats de Waterloo qui, d'un seul coup, se retrouvent avec des fusils mitrailleurs, des canons à tir rapide, des mitrailleuses, etc. Et d'un seul coup, évidemment, les choses changent. Puis après, vous avez une autre vague, notre évolution avec l'apparition des moteurs. Maintenant, on a certainement une autre révolution du combat qui consiste à fusionner les combattants rapprochés avec des drones et des robots.
2: Mais est-ce qu'on peut...
3: Les choses évoluent techniquement, mais au bout du compte, ça reste malgré tout toujours la même chose.
2: Est-ce que depuis l'armure du Moyen-Âge, est-ce qu'il n'y a pas le rêve aujourd'hui d'avoir le soldat robot, en fait, c'est-à-dire d'avoir un soldat qui ne soit plus un humain ?
3: Oui, on y réfléchit beaucoup. Enfin, on a d'abord essayé de transformer ce soldat. Alors, on va appeler le soldat rapproché, alors plus spécifiquement le fantassin. On a essayé d'en faire un soldat dit augmenté, c'est-à-dire qu'on a essayé de le développer, développer ses capacités, développer ses possibilités avec tout un tas de gadgets, mais de technologies nouvelles. S'aperçoit que tout cela a quand même un certain nombre de limites. Et puis maintenant, comme je l'évoquais tout à l'heure, on évolue de plus en plus avec des machines. Voilà, c'est quand la machine s'éveillera. La machine s'est éveillée et maintenant les combattants se battent forcément avec des machines, des robots volants ou terrestres, et qui les remplacent parfois, effectivement.
2: Mais ça serait pour vous, Michel Goya, est-ce que ça serait pour vous l'optimum de la guerre, finalement, la guerre propre, la guerre où il n'y a plus de morts, puisqu'il n'y aurait que des robots qui s'affronteraient, des robots qui auraient peut-être l'apparence humaine, mais ça ne serait plus que ça. Est-ce que ça serait un optimum ?
3: Est-ce que ce serait surtout la guerre, encore ? C'est ça, la guerre, c'est un affrontement des volontés, c'est des volontés humaines. Si vous vous remplacez uniquement par des machines, par des robots, est-ce que c'est encore un affrontement des volontés ? Est-ce que, vous savez, d'une certaine manière, quand vous avez des gens qui se battent, quand vous avez des campagnes aériennes, par exemple, en réalité, des pures campagnes aériennes, c'est ce que fait Donald Trump, par exemple, hein, qui a très peur d'engager des soldats au combat rapproché, hein, parce que ces soldats ben, meurent, et ça, c'est pas très populaire. Mais donc, on combat avec des machines, finalement. On combat avec des avions, on combat avec des missiles. Alors, ces avions peuvent être pilotés, mais on combat aussi avec des drones, etc., etc. Mais avec cette particularité qu'on ne prend pas forcément de risques. Et en face, ben, vous avez des gens qui disent, mais attendez, mais ça, c'est un combat de lâches, en réalité. Hein. Si vous avez peur de perdre la vie, de faire perdre la vie à prendre des risques, hein, tout simplement, de faire perdre la vie à vos soldats, ben finalement, vous êtes faible. Vous êtes faible. Nous, par exemple, hein, nos combattants djihadistes, combattants de l'État islamique, ben nous, on n'a pas peur. Nous, on n'a pas peur des pertes, on va jusqu'au sacrifice. Et on utilise même ce sacrifice comme arme dans des attaques suicides. Donc, c'est la philosophie complètement inverse.
2: C'est ça.
3: Et au bout du compte,
2: merci.
3: On y revient.
2: Merci beaucoup.
3: Pour gagner les guerres, il faut prendre des risques humains.
2: Exactement. Risque, peur, courage. Merci beaucoup, Michel Goya, théorie du combattant chez Perrin. Merci, à bientôt.
0: Une leçon d'histoire signée Louis Dauphresne. Il est devenu le rendez-vous incontournable de l'été. 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
0: Demain dans l'info, le début des plaidoiries dans le procès historique de Meta. Une coalition de 4 États américains poursuivent la maison mère de Facebook et Instagram. Ils réclament des restrictions pour les mineurs et jusqu'à 1400 milliards de dollars d'amende. En mars dernier et au début de ce mois de juillet, Meta et Google avaient déjà été condamnés pour design addictif. Alors qu'est-ce que c'est et qu'est-ce que ça change ? Mathias Troud.
7: Ces jugements ont déjà un gros impact juridique. Ils valident une nouvelle lecture qui tient Meta responsable de l'addiction de leurs victimes. Sans statuer sur le droit, Julia Tazar note bien une multiplication problématique des sollicitations. Elle est médecin addictologue et autrice de Mon ado est accro aux réseaux sociaux.
8: Il y a un défilement infini, des recommandations personnalisées, les notifications, toutes les récompenses sociales aussi qui vont venir activer le circuit de la récompense qui est présent dans le cerveau et qui va amener à passer plus de temps sur les réseaux sociaux. Donc tous ces mécanismes vont pouvoir capter et prolonger l'attention.
7: Mais en addictologie, un outil ne crée pas l'addiction à lui seul. L'usage problématique des réseaux sociaux n'est d'ailleurs pas reconnu comme une addiction à l'heure actuelle. Il n'empêche, les patients décrivent des signes comparables à celles officiellement reconnues, comme les jeux de hasard et d'argent et le trouble du jeu vidéo.
8: Parmi ces signes, on va avoir le besoin irrépressible de se connecter, les difficultés à réduire le temps de connexion ou à arrêter les réseaux. La poursuite de cette connexion, malgré que la personne elle ait conscience que ça a des conséquences néfastes, en fait, que ce soit sur sa santé physique, sa santé mentale ou sur ses relations sociales. Et il peut y avoir aussi de l'irritabilité ou de l'anxiété quand l'accès est empêché.
7: Et puis les condamnations des maisons mères des réseaux sociaux, ça change beaucoup aussi pour les victimes. Les amendes colossales, potentiellement de plus en plus chères, servent à payer leurs soins. Juliette Hazard précise que les prises en charge sont importantes. Il faut d'abord comprendre ce qu'il y a derrière l'usage problématique.
8: Travailler ces moments, ces fonctions de l'usage, travailler sur le sommeil, sur la gestion du stress, la régulation aussi des émotions qui jouent beaucoup aussi sur les comportements qu'on adopte. La reprise d'activités qui soient valorisantes hors écran, renforcer l'estime de soi à tout âge et en particulier chez les plus jeunes, travailler sur la communication au sein de la famille et puis s'il existe des problèmes d'anxiété, de dépression, traumatisme.
7: Une prise en charge qui peut être individuelle comme familiale. Sandrine Décembre est psychanalyste spécialisée sur les addictions aux écrans et autrice de Tous cyberaddicts, de l'écran à l'IA.
9: Je vais vous donner l'exemple d'un jeune patient très très addict. Et ce jeune patient est tout à fait d'accord de consulter en téléconsultation. C'est déjà un bon début. Il y a maintenant 3 semaines de cela, nous avons fait une consultation en téléconsulte. Il a 8 ans et il m'a dit « Bon, à présent, je souhaite me déplacer dans votre cabinet ». Et c'est une jeune personne qui, aujourd'hui, arrive petit à petit à se détacher, à gérer sa propre consommation des médias sociaux. Et le plus drôle dans tout ça, c'est qu'il reprend ses parents et que ses parents m'ont appelé en nous disant « Bon, écoutez, nous, on va peut-être consulter ».
7: À l'actualité juridique de Meta aux États-Unis se double une actualité politique en France, l'interdiction des réseaux sociaux aux moins de 15 ans, retoquée par le Conseil constitutionnel. Le gouvernement reviendra avec une copie corrigée. Ce n'est pas une solution, selon nos deux professionnels qui mettent, elles, l'accent sur la prévention, même si elles reconnaissent un mérite à l'interdiction, montrer que les réseaux sociaux ne sont pas anodins.
0: Un sujet préparé par Mathias Troude.

Et voilà, c'est déjà la fin de ce 18-19 de l'été. J'aurai le plaisir de vous retrouver demain, même lieu, même heure. En attendant, je vous souhaite à toutes et à tous une très belle soirée.

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3: L'émission Visage que vous allez entendre provient des archives de RCF Notre-Dame. Des années sont passées, certains invités sont décédés. La magie de la radio est de nous restituer leur voix. Corneille, bonjour. Vous êtes auteur, compositeur, interprète. Votre chanson « Parce qu'on vient de loin » a rencontré en quelques mois, au début des années 2000, un immense succès avec plus d'un million d'albums vendus. Mais surtout, le public découvrait alors un jeune Rwandais, souriant, devenu canadien en 1999. Mais derrière ce beau sourire se cachaient bien des souffrances que vous avez révélées peu à peu. Le massacre de toute votre famille en 1994, devant vos yeux, durant ce terrible génocide rwandais, et puis une souffrance sourde, insidieuse, y compris au cœur de vos succès, de votre notoriété grandissante, mais nous y reviendrons. Vous venez de publier, Corneille, aux éditions IXO, une autobiographie bouleversante, pleine de vérité, très courageuse, je trouve, une autobiographie intitulée « Là où le soleil disparaît ». Alors, est-ce que ça a été une épreuve plus difficile de mettre des mots sur votre histoire en écrivant ce livre, plutôt qu'en écrivant des chansons dans lesquelles vous nous aviez déjà partagé des pages de votre histoire, à la fois belle et douloureuse?
4: La vie est bien faite, c'est-à-dire qu'on fait toujours l'effort dont on a les moyens au moment où on fait cet effort. C'est-à-dire que quand j'ai écrit les chansons, j'étais dans la recherche d'une solution à mon problème, à mes problèmes de déracinement, d'inadéquation, où je me sentais chez moi, mais pas chez moi, au Canada, où je commençais à sentir les fantômes de mon passé revenir à la charge, où j'ai ressenti le besoin de raconter le Rwanda, mais pas trop en détail parce que je n'étais pas prêt à tout revisiter et à inviter toute cette mémoire. Donc j'ai fait le minimum syndical, si on peut dire, en chanson, ce qui est génial.
3: Vous le faisiez pour vous?
4: Pour moi, je le faisais pour moi.
3: Ouais. Vous en aviez besoin?
4: J'en avais besoin, mais je n'étais pas encore prêt à faire ce que j'ai fait dans ce livre, à savoir tout dire. J'ai fait rimer des accroches, des grands titres de mon histoire. Et donc, je ne peux pas dire que ça a été difficile, puisque je faisais, encore une fois, je faisais l'effort que mes moyens me permettaient à ce moment-là. Je ne me suis pas surpassé.
3: Vous allez très loin dans cette autobiographie. Vous parlez vraiment de vous, vous mettez à nu. Ouais. Certains vont vous dire pourquoi est-ce que vous l'avez publié, finalement. Pourquoi est-ce que vous osez dire tout ça?
4: Pour plusieurs raisons. La première a été le fait que, avec l'expérience que j'ai eue, notamment les premières fois que j'ai osé dire certaines choses à mon épouse, notamment.
3: Sophia, qui a beaucoup compté dans
4: qui a beaucoup compté, qui compte beaucoup dans ma démarche encore aujourd'hui, même dans la phase où je dois défendre le livre. À chaque fois que je me suis révélé à elle. Il y avait énormément d'appréhension avant, énormément de peur, justement en me disant, mais pourquoi se mettre à nu pourquoi autant se mettre à nu devant quelqu'un? Et puis, j'appelle ça un instant de folie, un instant où on a envie de casser une bulle, on a envie de la casser pour voir ce qu'il y a à l'extérieur, sans trop d'assurance qu'on va y trouver, va être bien ou pas. Hein.
5: Mais c'était une bulle qui vous emprisonnait quelque part.
4: Voilà, une bulle qui m'emprisonnait, il fallait que je la casse. Et à chaque fois que je me révélais, à chaque fois que je me racontais, avec honnêteté, tout de suite après, il s'en suivait un sentiment de grande libération. J'étais libéré de quelque chose, j'étais beaucoup plus léger. Et donc, j'ai commencé à cultiver une espèce de tradition de paroles honnêtes, puisque j'avais compris qu'à chaque fois qu'on parle,
5: franchement... Vous avez commencé dans la chanson,
4: et là, vous allez
5: encore plus loin.
4: Et là, je vais encore plus loin, et donc je continue.
5: Mm-hmm. Alors Corneille, j'aimerais savoir, vous avez parlé de déracinement tout à l'heure. Quand on regarde votre vie, vous êtes un homme de trois continents. Vous êtes né en Allemagne,
4: oui.
5: De parents rwandais.
4: Mm-hmm.
5: Vous y avez vécu jusqu'à l'âge de 6 ans. Ensuite, vous êtes parti au Rwanda,
4: oui.
5: Le lieu de vos racines.
4: Oui.
5: Là, vous y avez vécu de 6 à 17 ans. Et puis ensuite, vous êtes parti rapidement en Allemagne. Puis mm-hmm. De l'Allemagne, vous avez été au Canada, mm-hmm. Où vous êtes maintenant Canadien. Mm-hmm. Fondamentalement, quand quelqu'un qui ne vous connaît pas vous dit « Mais vous êtes d'où, Corneille ?» Vous répondez quoi ?
4: Ça dépend de la personne qui me pose la question. Parce que avec une identité et et des origines si diverses, si multiples, j'ai appris à simplifier la réponse en essayant de la réduire à quelque chose qui soit compréhensif à la personne qui me la pose. Par exemple, quand je suis aux États-Unis et qu'on me demande d'où je viens, je dis que je suis canadien. Mm-hmm. Si je suis pressé, si j'ai du temps et que j'ai envie de causer un petit peu, je raconte mon histoire, je déballe tout, je dis que je suis d'origine rwandaise. Alors, le souci, c'est que dès que je parle du Rwanda, je sais qu'il va falloir que je réponde à une question qui va être inévitable, qui est, étiez-vous là pendant le génocide ? Mm-hmm. Et que là, ça va ouvrir une conversation. Alors, à moi de juger si je veux aller sur le terrain ou pas. Mais généralement, je m'adapte à la personne que j'ai en face de moi. Et la notoriété publique que j'ai acquise en France me permet de ne plus devoir répondre à cette question. Donc,
5: qui vous embarrasse ? Elle vous énerve, cette question ?
4: Non, mais alors j'ai vécu plusieurs phases par rapport à cette question. J'ai eu une époque où elle m'embarrassait à un tel point que je mentais. Que je mentais parce que je ne voulais pas parler du Rwanda, donc on me demandait... ou alors je mentais même par rapport au Rwanda, on me disait « Tu viens d'où ?» Bah, je suis d'origine rwandaise. Étais-tu là pendant le génocide ?» Oui, mais ma famille va bien, elle est quelque part en Allemagne, ou elle est avec moi au Canada, pour arrêter la discussion. Aujourd'hui, c'est une question que j'aime, parce que quand j'ai le temps de parler, eh ben, je me rends compte qu'en parlant de mes origines multiples, finalement, tout le monde se trouve un petit peu dans ce cas, parce que les origines peuvent être aussi, aussi simples que venir d'une autre ville et arriver à Paris, mm-hmm. Quand on vient de la province.
5: On est tous multiples quelque part.
4: On est tous multiples,
5: fait,
4: ouais. Et on vient tous d'ailleurs. On vient tous d'ailleurs. Mm-hmm. Donc c'est une question qui me plaît aujourd'hui.
5: Mais alors, aujourd'hui, là je vous la pose, moi je vous regarde,
4: ouais.
5: J'ai passé beaucoup d'heures à travailler sur votre histoire, votre parcours. Ouais. Vous vous sentez quoi aujourd'hui ?
4: Je me sens...
5: Rwandais, Canadien, Allemand...
4: Je me sens mari et père, tout simplement.
5: Avant tout.
4: Ouais. Tout le reste sont des accessoires, finalement. Parce que elles sont complémentaires, elles sont essentielles pour expliquer la personne que je suis, mais il n'y en a aucune qui soit plus importante qu'une autre.
5: Votre terre racine, c'est votre couple et vos enfants.
4: Exactement. C'est mon chez-moi. C'est mon pays.
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5: Alors, Corneille, on va parler de votre parcours. Vous êtes né à Fribourg, en Allemagne, je le disais, en 1977. Vous aviez un père, vous dites vous-même, hein, c'était un original.
4: Ouais.
5: Il compte beaucoup, ce père. Vous dialoguez avec lui dans votre autobiographie. Ouais. Qu'est-ce qu'il faisait en Allemagne, ce père ? Qu'est-ce qu'il avait poussé à partir en Allemagne, s'installer en 1900 ?
4: C'est une question que je lui poserais aujourd'hui, s'il était vivant. Il est allé en Allemagne pour y faire des études d'ingénieur. Mais pourquoi a-t-il choisi l'Allemagne ? Il est parti trop tôt pour que j'ai des réponses à la question. Puisque typiquement, beaucoup de Rwandais qui allaient étudier à l'étranger allaient plutôt en Belgique. Donc, les derniers colons du pays.
5: On rappelle que le Rwanda
4: est une ancienne colonie belge.
5: Belge, oui.
4: Oui, je ne sais pas pourquoi il a choisi l'Allemagne.
5: Et il vous a appelé Cornelius.
4: Ouais, ouais.
5: Il avait une fascination pour la culture allemande pour...
4: Il avait une fascination pour la culture allemande. Alors, je ne sais pas si il l'a développée une fois qu'il a mis les pieds en Allemagne et que, puisqu'il y a fait ses études et que j'imagine il a commencé à se rêver en homme qui a réussi, qui a un certain succès, puisque a fait des études à l'étranger et il avait comme ambition de rentrer au pays pour contribuer à un changement, en tout cas à une élévation de son pays, avec lequel il entretenait un rapport très particulier. Il l'aimait, puis en même temps, il le trouvait loin d'être parfait. Donc, je ne sais pas si parce que, par hasard, il s'est retrouvé en Allemagne, quand ce rêve a commencé à émerger, et que tout d'un coup, l'Allemagne est devenue ce rêve aussi. Et que tout ce qu'il a trouvé en Allemagne, le modèle social, économique, politique, le fait d'aller dans une université allemande aussi, d'apprendre son métier d'ingénieur en Allemagne, en allemand, l'a peut-être rendu encore plus sensible à ce que ce pays représentait.
5: Mais il a quand même fait un choix étonnant. Pour pouvoir partir en Allemagne et pour avoir une bourse, c'est que lui, qui était Tutsi, a renoncé à son ethnie de Tutsi pour devenir Hutu. Vous pouvez nous expliquer ça, parce que ça semble impensable.
4: Ça semble impensable.
5: Vous le faites très bien dans le livre. Hein. Vous donnez un petit abrégé pour nous expliquer l'histoire du Rwanda. On va pas revenir en détail là-dessus. Il nous faudrait beaucoup de temps. Mais n'empêche que, on va dire, l'élite au Rwanda sont les Tutsis, qu'on a souvent présenté, que les Belges ont souvent présenté comme étant je dirais la race supérieure.
4: Jusqu'en 1959, donc, puisque la monarchie rwandaise était Tutsi, jusqu'en 1959.
5: Ouais. Donc lui qui était Tutsi, il a renoncé, il a dit qu'il était Hutu pour avoir une bourse pour pouvoir partir. Ouais. Qu'est-ce que ça représentait là ? Vous pouvez l'imaginer pour un Tutsi de renoncer à ça aujourd'hui ?
4: Oui, je peux très bien l'imaginer. Comme. Je peux très bien l'imaginer dans la mesure où. Le Rwanda était une monarchie jusqu'en 1959. Donc la minorité ethnique Tutsi était au pouvoir. Et en 1959, il y a eu donc cette révolution populaire par les Hutus majoritaires, mais des intellectuels d'abord qui ont mené cette révolution. Et dans les années 70, il y a eu un putsch militaire de Hutus du Nord. Donc là, la dictature, la vraie, ferme. Et c'est précisément dans les années 70... que mon père a commencé à faire ses démarches pour essayer d'avoir une bourse d'études avec ma mère, avec laquelle il était déjà fiancé et marié. Donc, lui et son épouse, jeune couple ambitieux, intellectuel rwandais, se disent, pour aller encore plus loin, pour avoir le type de vie...
5: dont il rêvait, en fait.
4: Dont il rêvait, il va falloir qu'on aille faire nos études... à l'extérieur, à l'Occident, en Occident.
5: Mais il vous a expliqué un jour, excusez-moi, je
4: Non, il m'a jamais expliqué. Moi, je l'ai appris parce que j'ai entendu ma mère en parler à un parent et que j'étais trop jeune pour comprendre l'ampleur de ce qui se disait. Et aujourd'hui, à la lumière de ce que j'ai vu et du génocide et des conflits interethniques que je connais aujourd'hui comme adulte, je peux comprendre et je peux aussi comprendre qu'à un moment donné, si on se dit égoïstement, je rêve de cette vie-là et le moyen d'y arriver, c'est de mettre mes origines ethniques de côté, je

0: reviendra. Alors Corneille, vous êtes resté en Allemagne jusqu'à l'âge de 6 ans. Ça a été un arrachement pour vous, petit garçon, de quitter l'Allemagne et de vous retrouver au Rwanda quand toute la famille est retournée dans votre pays?
1: Oui, ça a été un grand arrachement. Et...
0: Vous en souvenez de ça, de ce que vous avez ressenti en arrivant au Rwanda, ce qui est assez
1: extraordinaire avec l'exercice d'écriture, c'est que l'écriture force la mémoire à être précise. Et ce déracinement-là, justement, dont vous parlez, de moi, enfant, 6 ans, un peu plus de 6 ans, arrivant donc de l'Allemagne au Rwanda, il s'est précisé pendant l'écriture. Quand j'ai commencé à écrire sur ce déracinement, sur mes premières fois chez ma grand-mère, ce premier contact avec ma grand-mère, la mère de mon père...
0: Que vous ne supportiez pas bien, vous n'aimiez pas l'odeur du tabac,
1: je n'aimais pas son visage, je ne l'aimais pas. Mm-hmm. Les enfants n'ont pas de censure, ils aiment ou ils n'aiment pas, et puis bon, ils ne rationalisent pas. Mm-hmm. Mais ce n'est qu'à partir du moment où j'ai commencé à écrire ça, que je me suis rendu compte, que j'ai réellement ressenti la souffrance de cet enfant qui venait d'arriver dans un pays qui lui était promis, qui lui avait été présenté comme étant le sien, celui de ses racines, comme vous avez bien dit, mais qui ne l'était pas.
0: Et comme un beau pays, parce qu'on présente le Rwanda comme le pays des mille collines.
1: Le pays des mille collines, on l'appelait la petite Suisse d'Afrique.
0: Oui, c'est un beau pays géographiquement parlant.
1: Géographiquement, physiquement, c'est un magnifique pays avec ses collines, avec ses vallées, avec sa température qui est juste parfaite. Il y fait jamais trop froid, jamais trop chaud.
0: Mais ça vous a pas émerveillé comme enfant en arrivant là-bas?
1: Mais c'est-à-dire que j'ai pas eu le temps d'être émerveillé parce que l'accueil humain et le dépaysement a pris le dessus. Alors mes yeux voyaient bien, mes yeux étaient émerveillés, mais mon esprit un petit peu moins.
0: Et vous étiez quoi, le petit Allemand, quand vous alliez à l'école, quand vos copains vous ont arrivé, le petit blanc noir. Quoi.
1: Ouais, le petit blanc, même pas le petit blanc noir, c'était un paradoxe total, non, ouais. Le petit blanc, ou alors le petit Allemand. Sachant que pour le Rwanda, à cette époque, et encore une fois, c'est une gracieuseté du colonialisme, se faire traiter de blanc était à la surface un compliment, c'est-à-dire que c'était un adjectif pour dire... quelqu'un de fiable, quelqu'un de pro, quelqu'un
0: oui, donc
1: de carré.
0: On vous méprisait pas en disant le petit blanc?
1: On ne me méprisait pas, mais on m'excluait. Et c'est subtil, c'est subtilement violent. C'est-à-dire qu'on te dit, tu es quelqu'un qu'on estime presque supérieur à nous, presque supérieur à nous, mais tu n'es pas des nôtres.
0: Et ça, vous en avez souffert?
1: Ah ouais, j'en ai beaucoup souffert, ouais.
0: Vous avez souffert d'un autre événement assez dramatique dont vous parlez dans ce livre. Mmh. Et là, vraiment, je vous admire d'avoir eu le courage d'écrire ça, parce qu'on en parle très très peu.
1: Oui.
0: C'est qu'à 6 ans et demi, vous avez été abusé sexuellement par l'une de vos tantes, qui elle avait 18 ans.
1: Ouais.
0: Vous l'aviez légèrement évoqué dans une chanson qui est passée inaperçue. Ça s'appelait « La voleuse de lendemain ».
1: Ouais, ouais.
0: Mais là, vous en parlez clairement, et vous en parlez très bien, je trouve, avec une délicatesse. Mais c'est un sujet dont on parle très peu, l'abus sexuel de jeunes garçons par des femmes.
1: Ouais.
0: On parle de pédophilie,
1: de filles abusées par des beaux-pères. Ouais.
0: On parle rarement de jeunes garçons abusés. Ça a été un long chemin de guérison pour vous d'arriver à en parler.
1: Oui, ça a été un long chemin de guérison, beaucoup de psychanalyse aussi, avec une psychologue en particulier, une sexologue. Et on n'en parle pas parce que les hommes n'en parlent pas. Parce que le silence doit être brisé par les victimes. C'est un petit peu l'injustice dans tout ça. C'est que les seuls qui peuvent apporter justice aux victimes sont les victimes eux-mêmes, puisque les abuseurs ne parleront pas, bien entendu, et ceux à qui ce genre de choses n'est jamais arrivé ne peuvent pas comprendre, et ceux qui ont été témoins ne parlent pas non plus. Donc les parents, les frères et sœurs, tous ceux qui sont susceptibles d'avoir une certaine légitimité à en parler n'en parlent pas. Donc finalement, la victime est laissée un petit peu pour compte, et à elle, avec un comble la responsabilité de briser le silence, qui est très très très dur à faire, puisqu'on attend systématiquement le refus de l'autre. On ne veut pas l'entendre, c'est tabou, et pour les hommes c'est encore plus dur, puisque les hommes n'en parlent pas, c'est pour ça qu'on l'entend pas. Les femmes ont beaucoup plus de facilité à dire ce genre de choses, et encore, et même pour elles, c'est très très dur.
0: Mais ce qui m'a impressionné, Corneille, c'est que dans votre livre, à la page 251, vous écrivez ceci, vous racontez donc que vous avez fait de l'analyse, de la psychothérapie, pour vous guérir de votre histoire, de votre passé, que ce soit, et nous allons en parler dans un moment, du massacre de votre famille au Rwanda, et aussi de cet abus sexuel que vous avez subi. Mais vous écrivez ceci, « J'ai commencé par le plus facile, le massacre de ma famille. Plus facile, parce que je n'y étais pour rien après tout. Je n'étais qu'une victime, c'était clair. Alors que pour l'abus, bien qu'âgé de 6 ans et demi seulement, je l'avais peut-être cherché, car tout de même, ma tante, elle m'aimait, et je l'aimais aussi. Ça risquait d'être un peu complexe. La culpabilité du survivant me semblait tout de même plus soft que celle d'avoir participé à mon propre viol. Car elle est bien là, la cruauté du crime. L'abuseur, habile malgré lui, réussit à nous faire partager le chapeau du crime, car il en enrobe la mémoire d'un certain amour. C'est d'une dégueulasse poésie. » Ouais. C'est ça qui est si difficile, c'est que dans un abus sexuel de cet ordre, c'est mélangé avec de la tendresse.
1: Exactement, et c'est pour ça qu'on attend aussi longtemps avant de pouvoir briser le silence, parce qu'il faut il faut ce temps pour se convaincre à soi-même de son statut de victime, et non pas de participant, et non pas de un peu victime, un petit peu...
0: Un peu consentant.
1: Un peu consentant, et il faut, c'est un vrai travail... de psychanalyse qu'il faut faire, et aussi se remettre dans la peau d'un enfant de cet âge-là pour se rendre compte que à cet âge, on n'a aucune conception de ce qu'est la sexualité. Mais alors là, aucune. Mais ça prend du temps. Et ce qui se passe, c'est que ça finit par avoir une incidence sur la manière dont on vit notre sexualité à l'âge adulte. Et comme on n'est pas prêt à nommer la chose telle qu'elle est, et comme on n'est pas prêt à se voir comme une victime, eh bien, ça finit par faire partie de qui nous sommes. On le porte avec nous. On peut appeler ça, j'étais précoce, par exemple, je me rappelle que moi, des fois, je disais, ah ouais, je commençais mes premiers rapports sexuels, on commençait très tôt, j'étais précoce. Et alors, il y avait un truc, une espèce de discours un peu machiste, de gamin qui veut se la raconter un petit peu. Donc, on peut trouver plein de façons d'éviter de voir le crime pour ce qu'il est.
0: Mais cet événement-là vous avait empêché d'être épanoui sexuellement et amoureux librement jusqu'à ce que vous ayez pu guérir cette histoire.
1: Bah oui, bien sûr, parce que dans mon cas, c'était encore plus complexe parce que mon abus a été fait par une fille, par une femme,
0: une moi jeune étant garçon, fille de 18 ans.
1: Une fille de 18 ans, c'est ça, à 6 ans, parce que c'est une fille quand j'ai. Si je me remets dans la peau du petit garçon de 6 ans, mais c'est vrai qu'à 18 ans, on n'est qu'une jeune fille. Je pense que la sexualité doit être vécue aujourd'hui, puisque c'est comme ça que je la vis. C'est quelque chose qui doit quand même se passer dans un cadre de bien-être. Avant, pendant et après. Il ne peut pas y avoir quelque chose. Alors, il y a différentes écoles. Il y a des gens qui pensent que l'acte sexuel, il faut qu'il y ait un petit peu de souffrance aussi, puis que ça fasse mal à l'âme et tout ça. Moi, je suis pas à l'aise avec cette idée-là. Je pense que il y a une communion entre deux êtres humains, probablement la communion la plus intime. Il faut que ça se passe dans un cadre de bien-être.
0: Et non pas dans une instrumentalisation.
1: Et dans une volonté. Il ne faut pas qu'il y ait une volonté. Il ne faut pas que ce soit porté par une volonté. Le désir doit être, malgré nous, doit être plus fort que la volonté, justement. Il faut qu'on soit bien.
0: Vous avez vu cette tante, vous en avez reparlé avec elle, vous aviez 30 ans.
1: Ouais.
0: Dans ce chemin de guérison. Ouais. Ça a été important pour vous de la voir?
1: C'était primordial. C'était essentiel. Je pense que c'est
0: comment
1: ce qui
0: vous avez vécu cette rencontre avec elle? Rapidement, je ne veux pas vous demander.
1: Oui, bien sûr, bien sûr. Mais je le raconte de toute façon dans le livre, les gens pourront le lire. Mais je l'ai rencontrée, je la retrouve. Il fallait que je lui parle. Je l'appelle, puisque avant cela, Pour moi, c'était toujours, ça avait toujours été ma tante. Et puis le jour où j'ai commencé à faire de la thérapie, à nommer la chose, le jour où j'ai dit à ma femme, j'ai été abusé sexuellement quand j'étais enfant, à 6 ans et demi, bah, l'étape prochaine m'a tout de suite semblé naturellement d'aller celle où il a fallu que je la confronte. Pour avoir un retour de sa part, pour être sûr qu'elle sache que je sais. Et donc, je lui ai donné rendez-vous, et je lui ai parlé, et je lui ai rappelé les événements. Et elle a fui tout le temps. Et c'est ce que je dis dans le livre aussi, ce qui m'a encore confirmé que je n'ai pas fabulé, que je n'ai pas inventé l'histoire, c'est qu'à aucun moment, je n'ai senti de colère de sa part. Parce que quand quelqu'un que vous avez aimé, que vous avez aimé d'un amour presque, presque parental, voilà, j'étais son petit-neveu, avec la différence d'âge, il y avait quelque chose de protecteur, de presque maternel. Quand cette personne vous revient, vous dit « Vous avez abusé de moi sexuellement, vous m'avez fait le plus grand tort qu'un être humain ait pu me faire », moi, à sa place, en imaginant que ce n'ait pas été le cas, la première émotion aurait dû être la colère. « Comment oses-tu m'accuser d'un tel crime ?»« Mais t'es dingue, t'es mal. » Elle a figé. Elle était hors de son corps. Et donc, ça m'a confirmé. J'avais pas besoin de son aveu.
0: Mais ça vous a confirmé.
1: Mais ça me l'a confirmé.
0: Et vous écrivez dans la chanson que vous aviez consacrée à cet événement, vous dites « Je reprends ma vie et tu resteras un voleur de lendemain. »
1: Ouais.
0: Une voleuse de lendemain.
1: Ouais.

0: Mireille, nous poursuivons sur RCF cette rencontre avec vous, vous, grand chanteur canadien et aussi écrivain maintenant, puisque vous venez de publier votre autobiographie qui s'intitule « Là où le soleil disparaît » aux éditions XO. Alors c'est difficile, Corneille, de ne pas évoquer avec vous cette nuit terrible d'avril 1994, qui est la nuit... Alors je vais vous épargner de nous raconter ça. Je n'ai pas envie de vous demander de le faire encore pour une énième fois. Je vais juste dire que des hommes sont entrés chez vous, dans votre salon, des hommes armés qui ont tué toute votre famille, votre père, votre mère, vos deux frères, votre sœur. Vous n'avez survécu que parce que vous vous êtes caché derrière un canapé. Quand vous revenez à cette période-là, à ce moment où vous avez réalisé que vous étiez le seul survivant. Ces hommes sont partis, vous étiez seul dans la pièce, tout le monde avait été tué. Qu'est-ce qui s'est passé en vous à ce moment-là, en réalisant que vous étiez en vie et que vous étiez le seul survivant de ce massacre?
1: C'est une très bonne façon de poser la question. Qu'est-ce qui s'est passé en moi? Alors, en moi, il ne se passait rien du tout. En moi, c'était le vide. Je suis sorti de mon enveloppe corporelle, de mon enveloppe physique. L'âme, cette chose qui fait qui nous sommes, mais qu'on ne voit pas, qu'on ne sent pas, est sortie de ma chair, de mon corps. Je pense que les deux ne pouvaient pas coexister. Je pense que l'âme avait besoin de fuir la réalité de l'horreur.
0: C'est pour ça que vous dites que votre corps était tout froid.
1: Oui, j'étais froid, j'étais un zombie. Ma mécanique d'être humain était encore fonctionnelle, donc je n'avais pas été atteint d'une balle. Je marchais, je pouvais mettre un pied devant l'autre. Et je pense que j'ai été capable de me lever, de sortir de ma cachette, de derrière le divan, précisément parce que j'avais dissocié le corps des émotions. Autrement, je serais resté là, derrière le divan pour des heures. Il y a quelque chose, et c'est peut-être là que l'instinct de survie naît. Je pense qu'il naît à partir du moment où le corps et l'esprit
0: se dissocient.
1: Le corps doit continuer à être fonctionnel pour faire des efforts uniquement physiques, et l'âme ou l'esprit reste en berne le temps que les choses se calment. Là, pour moi, il fallait que je sorte de là. J'avais pas trop de détails sur l'état du pays au moment où tout ça se passait, puisque
0: vous saviez que c'était dangereux, qu'il fallait pas sortir dans les rues, mais
1: on n'avait pas pu prendre l'état des choses. On était séquestrés, coincés dans notre maison depuis le 6 avril jusqu'au 15. Et donc voilà, j'ai marché, j'ai traversé le salon pour aller trouver la salle de bain de mes parents, pour aller me voir dans le miroir. Mais j'étais un zombie, j'étais un robot, je peux pas dire que je ressentais quoi que ce soit.
0: Et à quel moment vous avez trouvé la force de sortir de la maison et puis de prendre cette décision de fuir le pays, de marcher justement là où le soleil disparaît, c'est-à-dire vers l'ouest, pour fuir votre pays?
1: Ça a été graduel, puis je peux même pas dire que j'ai pris une décision, vraiment, c'est... C'est un petit peu la leçon que je tire de toute ma vie, c'est que finalement je me rends compte que j'ai pris très très peu de décisions.
0: Alors qui se passe si vous prenez pas de décision? Qu'est-ce qui se passe en vous?
1: La vie, je pense que la vie fait
0: la force de la vie.
1: La force de la vie. La vie, je pense qu'à sa propre force. C'est ce que les gens qui, comme moi, croient en une force au-dessus de nous appellent Dieu. C'est que d'autres appellent autrement, mais il y a quelque chose qui nous dépasse.
0: Et là, vous l'avez senti présent en vous, cette force.
1: Oui, je l'ai senti.
0: Enfin, c'est la présence de Dieu, alors.
1: Oui, c'est la présence de Dieu, parce que Dieu est l'espoir aussi. Mais je pense que Dieu, c'est nous. Dieu, c'est nous. C'est le potentiel du bien qui nous habite tous. Moi, quand je suis sorti de chez moi au matin du 15 avril, je ne peux pas dire que j'ai pris la décision de partir et que je me suis dessiné un plan de sortir du pays. Moi, j'ai suivi la foule. Et,
0: la foule qui fuyait.
1: La foule qui fuyait. Bon, le pays n'était pas... Mon quartier n'était pas encore occupé par les forces patriotiques rwandaises. Donc, je suis resté dans mon quartier quelques semaines jusqu'à ce que la guerre arrive dans mon quartier et jusqu'à ce que tout le monde fuit vers l'ouest. Moi, j'ai suivi la foule. Mmh. Et ce qu'il faut faire dans ce genre de situation, justement, c'est de suivre la foule. On ne peut pas se... on peut pas se séparer de la foule parce que c'est, on est plus certain d'y passer que si on reste groupir, comme disait l'autre dans le film.
0: Mais Corneille, vous aviez 17 ans.
1: Ouais.
0: Est-ce qu'on se sent coupable d'avoir survécu face à un drame pareil? Est-ce que vous vous êtes senti coupable d'être vivant quand toute votre famille a été massacrée?
1: Alors ça, c'est la grande question. C'est la fameuse culpabilité du survivant. Mmh. Alors moi, j'ai envie de vous dire, aujourd'hui, c'est une question à laquelle j'ai répondu de plusieurs différentes façons.
0: Donnez-moi la plus sincère.
1: La plus sincère, il n'y a pas de réponse unique à cette question. Parce que c'est oui et non en même temps. Et... puisqu'on se sent coupable par rapport à ceux qui sont partis, sans d'ailleurs savoir s'ils sont dans un meilleur ou pire lieu par rapport à celui qui est le nôtre. C'est pas très clair. Hein. Mm-hmm. Mais aussi parce qu'on a énormément de colère et qu'on vit, en même temps qu'on vit cette culpabilité d'être resté, on vit une énorme injustice. Et moi, dans mon cas, c'était pourquoi est-ce que ça m'arrive à moi? Parce que oui, je suis vivant, mais il me reste quoi?
0: Je suis tout
1: seul. Il ne me reste rien. Il me reste rien. Donc, j'ai passé une grande partie de ma vie en me disant, bah, finalement, ça aurait eu beaucoup plus de sens que je parte avec eux. Mm-hmm. Que je sois dans le même lieu que ceux qui m'ont mis au monde et ceux qui m'ont accompagné toute ma vie.
0: Vous avez regretté, parfois, de ne pas avoir été tué sur place avec toute votre famille, ensuite, dans la suite de votre vie, quand vous étiez en Allemagne de nouveau, quand vous étiez dans le camp, parce qu'après avoir vous étiez à Goma, dans les camps de réfugiés, est-ce que vous
1: Curieusement, jamais pendant l'exode. Pendant l'exode, j'avais une force qui me portait, une force de vivre, un acharnement. J'étais accroché à la vie, à cette idée qu'il y avait plus encore devant moi. Le regret de ne pas être parti avec les miens venait me trouver dans des petits moments de grande solitude.
0: Plus tard, beaucoup plus tard. Au Canada.
1: Même pas. Surtout pendant mon ascension, pendant mes grandes heures de succès comme artiste.
0: Quand vous avez connu la gloire comme chanteur, c'est dans ces moments-là.
1: Mes plus grands moments de solitude ont été dans les moments où j'étais au top de ma carrière musicale.
0: Alors expliquez-nous ça, parce que je pense que peu de gens vont comprendre. Comment on peut se sentir?
1: C'est très important à expliquer.
0: Expliquez-nous ça, c'est important. Hein.
1: Dans mon cas, j'étais confronté, et de façon régulière, c'était devenu mon quotidien, au paradoxe de recevoir tellement d'amour de la part de centaines de milliers de gens qui me le manifestaient, soit en achetant mes albums, mais la manifestation la plus concrète, c'était lors de mes concerts. Mm-hmm. C'est là que je me rendais compte qu'il y avait des gens qui m'aimaient, ou en tout cas qui semblaient m'aimer.
0: Vous faites bien la différence.
1: Ouais, qui semblaient m'aimer, parce que l'amour a plusieurs degrés, mais ils m'aimaient pendant 2 heures, mais... ils retrouvaient leur vie après. Mmh. Je ne suis pas sûr que je les accompagnais dans chaque seconde de leur vie.
0: Attendez, soyons clairs, Corneille, quand vous étiez sur scène, que vous aviez, je pense à Dakar, je parle 19 000 Sénégalais qui étaient heureux de vous voir, qui vous applaudissaient, qui étaient en exaltation, ils vous donnaient plein d'amour à ce moment-là.
1: Oui, tout à fait.
0: Et en sortant de scène, c'est dans des moments... comme ça.
1: Alors Dakar, c'est encore plus complexe. C'est encore plus complexe. Ça va être plus facile si on parle d'un Zénith ou d'un Olympia à Paris.
0: Alors d'accord, on parlera de Dakar après. Ouais. Mais alors le Zénith ou l'Olympia, vous faites le Zénith, l'Olympia, c'est blindé, les gens vous applaudissent, vous acclament, les filles crient, enfin vous êtes...
1: Je vois des larmes, les gens pleurent aussi.
0: Donc là, vous sentez plein d'amour à ce moment-là.
1: À ce moment-là, je sens plein d'amour. Et à ce moment-là, je me dis... il y a quelque chose qui me dit, il y a tellement d'amour dans ce lieu que forcément, ça doit être guérisseur. Ça va me guérir, ça va remplir le vide que je sentais quelques secondes avant de monter sur scène.
0: Et ça marchait, ça vous rend...
1: Et ça ne marchait pas. D'où ma grande solitude. Parce qu'à un moment donné, on se dit, si des centaines de milliers de gens me manifestent, m'expriment autant d'amour, et que ça ne me guérit pas, c'est que le vide en moi ne peut être rempli. Il ne sera jamais rempli. Donc, je suis voué à cette solitude pour le restant de mes jours. Puisque si tout ça ne peut pas me guérir, alors qu'est-ce qui peut me guérir ?
0: Et ça, vous le ressentiez en retournant dans votre loge ou dans votre chambre d'hôtel le soir ?
1: Dès le retour de ma loge, mais surtout dans la chambre d'hôtel. Dans la chambre d'hôtel, parce qu'effectivement, alors j'étais entouré, garde du corps, manager, machin, tout ce dont on peut rêver quand on pense à la vie de star, n'est-ce pas ? Et l'hôtel 5 étoiles, tout le truc, on peut tous imaginer.
0: Ce qui fait rêver des millions.
1: Ce qui fait rêver des millions de gens. Ouais. Et arriver dans ta chambre et vivre le décalage énorme entre l'amour exprimé par 5000 personnes dans un zénith et le vide autour de nous. Et le vide mémoriel aussi. Parce qu'on a le souvenir d'une vie remplie. On a le souvenir d'une famille. On a le souvenir d'un amour qui nous accompagnait tout le temps. Pas seulement le temps de 2 heures pour se retrouver seul à l'hôtel.
0: Donc si je vous comprends bien, Corneille, cet amour de vos parents qui vous a permis cette résilience que vous avez vécue. Parce que je me souviens quand vous en aviez parlé avec Mireille Dumas, elle vous demandait, mais pourquoi vous vous en êtes sorti, vous ? Hein ? Pourquoi vous avez connu cette résilience et que d'autres ne s'en sortent pas ? Vous lui avez répondu, c'est l'amour de mes parents. Mm-hmm. C'est cet amour que j'ai connu jusqu'à 17 ans qui me permet aujourd'hui de vivre.
1: Ouais.
0: Cet amour-là que vous n'aviez plus, vous pensiez que vous pourriez le retrouver sur scène avec toutes ces personnes qui vous manifestaient de l'amour, de l'admiration. C'est ça que vous espériez retrouver sur scène ? Et que vous n'avez pas retrouvé, vous n'avez jamais retrouvé.
1: Je ne sais pas dans quelle mesure je l'espérais avant de monter sur scène. Ce qui se passait, c'est que avant de monter sur scène... En plus, on est dans l'action, hein. On est dans l'action du truc, il y a des choses très concrètes qui se passent, les musiciens se mettent en place, on entend les applaudissements du public, et on est comme ça dans une espèce d'effervescence du moment de « je vais monter sur scène et le show va commencer ». Je ne suis pas sûr à quel point j'ai été conscient de ce conflit entre l'amour que je recevais et le vide qui ne remplissait pas. C'est surtout une fois sur scène que ça se passait, et surtout après. Que ça devenait clair. J'ai reçu cet amour, je me sens encore plus vide qu'avant.
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0: Corneille, si on poursuit votre parcours, vous vous êtes envolé au Canada en 1997. Je vais résumer, parce que sinon il nous faudrait des heures. Parce que quand vous avez quitté les camps de Goma en République démocratique du Congo, vous vous êtes réfugié. Vous avez passé 2-3 ans chez Jean-Paul et Marianne, des amis de vos parents qui vivaient en Allemagne. Vous n'êtes pas resté donc très longtemps en Allemagne. Vous êtes parti au Canada, où habitait l'un de vos oncles. Et c'est là où vous avez commencé vraiment une carrière musicale. Qu'est-ce qui vous poussait à devenir chanteur ? Qu'est-ce qui vous donnait vraiment ce désir de chanter ?
1: C'est une question à laquelle je réponds de manière complètement différente.
0: Parce que
1: j'ai longtemps dit j'avais une passion pour la musique, j'avais un amour pour la musique. Mais il y a énormément de gens qui ont une passion, un amour pour la musique, qui ne font pas la carrière que moi j'ai eue.
0: Et vous, qu'est-ce qui vous poussait fondamentalement à devenir chanteur ?
1: Besoin d'un sens dans ma vie. Besoin de sens pour ma vie. J'avais besoin que ma vie... veulent signifier quelque chose dans le monde, puisqu'elle n'avait plus d'ancrage. J'avais plus rien de concret à quoi m'accrocher pour dire voilà d'où je viens, voilà qui je suis. La musique m'a servi de béquille et m'a servi de costume. C'était mon uniforme d'humain qui marchait comme ça, seul, en me disant je suis encore plus ou moins vivant. Quelle est ma fonction dans le monde ? La musique.
0: Ça a été une thérapie. Vous dites béquille. Ça a été une thérapie, finalement. La musique et l'écriture.
1: La création a été une thérapie.
0: Ouais.
1: La création a réellement été une thérapie, pour le coup. Je ne peux pas dire que l'exercice du métier de chanteur a été une thérapie, au contraire, ça a été une contre-thérapie. C'est pas du tout, c'est pas le lieu le plus sain, les sommets du showbiz, au contraire. C'est pas là où on a envie de se regarder et de se remettre en question, pas du tout.
0: Non, mais l'écriture.
1: Mais l'écriture, de texte, la création a été thérapeutique.
0: Ça a été une thérapie pour
1: vous. C'est une vraie thérapie. Ça l'est toujours.
0: Est-ce que vous nous parlez de cette notoriété avec une distance énorme, parce que vous l'avez perdue aussi. Quand on regarde votre parcours, c'est incroyable. Hein, c'est-à-dire que vous êtes devenu célèbre quand même très vite, Corneille.
1: Oui, quand même.
0: Ça a été rapide.
1: Votre album est sorti en 2003.
0: Parce qu'on vient de loin, là, votre premier album. Hein, il est sorti en France en février 2003.
1: Ouais.
0: Et là, ça a été le succès
1: fulgurant. Ah ouais, ça a été fulgurant.
0: Mais ça a duré vraiment... Je dirais ce top-là, cette super notoriété, ça a duré combien de temps ?
1: Le top a duré, j'ai envie de dire, 3 ans peut-être.
0: 3-4 ans ?
1: 3-4 ans, ouais, 3-4 ans.
0: En 2007, vous essayez de sortir votre album anglophone.
1: Ouais.
0: Et là, flop.
1: Et là...
0: ça ne marche pas.
1: Ça ne marche pas. Ça ne marche pas. Et oui, et bien sûr que j'ai ce recul. Ouais.
0: Donc ce recul-là, vous l'avez parce que vous ne restez pas au sommet.
1: Parce que je ne reste pas au sommet, mais oui, ouais. bien sûr. Je ne pense pas qu'on puisse avoir du recul. Quand rien ne menace votre statut d'artiste à succès, justement, et que vous êtes finalement, en tout cas, de façon très superficielle, au top de votre personne.
0: Mais Corneille, ce vide dont vous venez de me parler, si aujourd'hui vous étiez resté au top, il serait toujours là ou pas ?
1: Il serait non seulement il serait toujours là, mais ce serait pire encore. Ce serait pire encore. Il ne faut pas s'étonner qu'il y ait des artistes qui craquent à un moment donné. Il ne faut pas s'étonner qu'il y a de très très grands artistes, quand on regarde leur parcours, on voit drogue, on voit isolation complète, on voit pour parler en bon français, de vrais pétages de câbles. Il ne faut pas s'en étonner. C'est parce que ce sont des gens qui restent au top très longtemps, et je persiste à croire que pour rester au top, quand je dis top, c'est encore pire aujourd'hui, hein, mais dans le monde de la musique, pour rester au top, il ne s'agit pas d'être dans le top 10, il s'agit dans le top 3, ou presque, ou dans le top 5.
0: Donc pour garder
1: cette ligne, c'est une compétition, mais c'est surtout un déni de soi-même. On se sacrifie énormément, sa personne, sa liberté, ses envies, ses désirs pour rester au top. Les gens qui sont aujourd'hui qui ont de vraies carrières de plusieurs décennies et qui ont l'air de personnes psychologiquement saines sont des gens qui ont connu beaucoup de hauts et beaucoup de bas et tout le long de leur carrière et qui régulièrement et à qui la carrière et la vie a rappelé régulièrement que il y a la carrière, mais il y a la vie aussi. Et que les deux ne sont pas forcément la même chose. Mais rester au top, ça demande énormément de sacrifices au détriment de sa personne.
0: C'est pour ça que vous écrivez, il y a quelque chose dans la notoriété de complètement malsain. Si on ne se réveille pas, on peut s'y perdre complètement.
1: Oui, et je pense sérieusement que tout artiste qui connaît un succès aujourd'hui énorme, je lui souhaite le flop, au moins une fois. Pour avoir l'occasion d'en revenir et de goûter à la vie.
0: Votre flop, quelque part, vous a permis de regoûter à la vie ?
1: Absolument.
0: Ou c'est surtout la présence de Sophia, votre épouse, soyons clairs. Les deux
1: sont liés, en fait. Les deux sont liés, c'est-à-dire que la présence de Sophia m'a sorti du monde superficiel du showbiz.
0: Et du mensonge.
1: Et du mensonge, puisque pour avoir l'amour et le garder le vrai... on doit se révéler. On doit être nu devant l'autre personne. On doit être soi-même. On ne peut plus être un personnage. Mais le problème, c'est que quand on arrête, quand on cesse d'être un personnage, on met en péril aussi le rêve qu'on a entretenu et l'objet qu'on a été dans l'imaginaire de ceux qui nous ont monté.
0: Ouais, mais vous avez eu la chance, je pense, et j'aimerais bien qu'elle soit là, Sophia, j'aurais plaisir à l'interviewer. Je pense qu'elle, ce qui l'intéressait, c'était vous, personnellement.
1: Elle n'en avait
0: rien à faire. C'était pas le Corneille superstar.
1: Elle n'en avait rien à faire.
0: Vous avez une chance pour une star de rencontrer un être qui vous aime pour qui vous êtes en vérité.
1: C'est la plus belle chose qui puisse arriver à quelqu'un qui connaît une autorité publique.
0: Elle vous a sauvé quelque part, Sophia, non ?
1: Je peux pas dire qu'elle m'ait sauvé. C'est beaucoup trop de.
0: C'est trop.
1: Ouais, c'est trop. Je peux pas dire qu'elle m'ait sauvé.
0: Alors, forcément, aidé à être vous-même.
1: On sait. Alors là, dans ce cas-là, c'est moi qui écris. Elle a son histoire à elle. Mais je peux dire qu'on s'est sauvé mutuellement. Et je peux dire que notre amour m'a sauvé. Ça, c'est clair. Notre amour m'a sauvé. Je pense pas qu'une personne puisse en sauver une autre. C'est impossible. Il y a toujours une part de volonté de l'autre personne de se sauver elle-même. Et c'est là qu'on revient à la réponse que j'avais donnée à Mireille Dumas. J'ai été capable de m'accrocher à cet amour parce que je me rappelais d'un amour qui m'avait été donné à moi. La seule chose que je n'ai jamais eu l'impression d'avoir manqué dans ma vie, c'est l'amour de mes parents. Ils ne m'ont pas aimé assez longtemps, mais les 17 ans que j'ai passés avec eux m'ont laissé avec comme héritage un amour que personne ne pourra me voler. Le génocide et des armes automatiques m'ont volé mes parents et ma famille physiquement, mais pas ce qu'ils m'ont laissé.
0: Pour ça qu'elle a été absolument géniale, Sophia, le jour de votre mariage, quand elle a dressé une table avec les sièges vides pour vos parents.
1: C'est en ça qu'elle est exceptionnelle. Elle a un rapport avec... il n'y a pas de tabou pour elle. Il n'y a pas de tabou pour Sophia. Il n'y a rien, il n'y a pas de sujet, de thème qui soit trop délicat pour qu'on n'en parle pas. Et ça m'a fait le plus grand bien parce que ma vie est faite de choses dont on ne parle pas ou dont on ne devrait pas parler.
0: Quoi la liberté de parler, enfin la vérité,
1: la vérité
0: rend libre, finalement.
1: La vérité rend libre, on ne le dira jamais assez. Ça devrait être ça devrait être constitutionnalisé.
0: On devrait le mettre au fronton grands bâtiments. Bah, c'est une phrase de l'Évangile, hein. Jésus l'a dit, ça. La vérité rend libre. Elle est dans l'Évangile, cette phrase.
1: La vérité rend libre.
0: Saint Jean,
1: Et c'est là qu'on comprend aussi la fonction même de la confession. Il faut au moins une fois dans sa vie pouvoir dire toute sa vérité.
0: En sachant qu'on ne sera pas jugé.
1: Et c'est ça le miracle, c'est qu'on se rend compte que le jugement est beaucoup plus fort lorsqu'on se tait. Parce que même s'il n'est pas dit, nous émettons des choses par notre comportement, par notre attitude, par notre énergie, parce que nous émettons de l'énergie, des choses qui nous trahissent. Et des choses auxquelles l'autre réagit beaucoup plus violemment que si on les porte et qu'on dit « voilà qui je suis ». Et finalement, comme on se le disait avant, quand on se raconte comme ça, sans se cacher, honnêtement, finalement, cette vérité va rencontrer la vérité de l'autre et on se rend compte qu'on est la même personne. C'est ça qui est
0: extraordinaire. On est tous unis, quelque part.
1: On est tous unis.
0: Corneille, en fermant le livre, Là où le soleil disparaît, votre autobiographie, je me suis dit, mais alors Corneille, maintenant, qu'est-ce qu'il veut faire, fondamentalement? Est-ce qu'il veut devenir écrivain, hein, comme Dany Laferrière, que vous aimez beaucoup et qui était à ce micro il y a quelques années? Vous voulez redevenir chanteur, revenir au top dans la chanson? Qu'est-ce que vous voulez faire?
1: Non, je ne veux pas revenir au top. De toute façon, je pense que je ne reviendrai jamais au top. Parce que j'ai perdu toutes les qualités et toutes les carences qui poussent quelqu'un à être top.
0: Et la volonté aussi de
1: la volonté aussi, parce que je suis accro à une certaine liberté maintenant. Et la liberté ne va pas avec le fait d'être top. Ça ne marche pas.
0: Donc vous n'allez pas redevenir un grand chanteur internationalement connu.
1: Pas que j'y sois volontairement opposé. C'est pas ça. C'est que les choix de vie que je prends aujourd'hui ne me mènent pas à ça.
0: Alors,
1: pour répondre, alors à quoi ?
0: À quoi ?
1: Dire la vérité. Dire la vérité. La musique a été m'a servi de thérapie pendant longtemps. Et je trouve aujourd'hui en la musique un moyen trop restrictif pour parler des choses complexes de l'âme, de l'amour, du manque de l'amour, les choses taboues dont je parlais. Parce que dans une chanson, surtout dans une chanson populaire, parce que c'est ce que je fais de la chanson populaire, il y a trop de choses qui peuvent distraire l'essence de l'auditeur du fond.
0: Vous voulez aller plus à l'essentiel, mais alors comment ? Par l'écriture ?
1: Par l'écriture.
0: C'est ça.
1: Mais j'ai besoin de faire de la musique, puisque j'aime la musique. Mais j'ai envie de faire la musique pour me faire plaisir, en espérant de faire plaisir aux autres, mais plus comme instrument pour m'exprimer ou pour exprimer ma vérité ou... Ça ne marche plus, ça. Pour moi, en tout cas, j'en suis à mon 6e album. J'ai l'impression d'avoir tout dit dans ce sens. en chanson. L'écriture, par contre, j'ai l'impression que c'est l'autre volet de ma vie en tant que être qui s'exprime. Mais je continuerai à faire de la musique, naturellement.
0: Vous l'écrivez un moment. Je veux m'appartenir de nouveau.
1: Ouais.
0: Parce que quand vous étiez au top de la musique, de la chanson, vous ne vous apparteniez plus?
1: Non, je ne m'appartenais pas, mais pour être juste, je pense que je m'appartenais déjà pas avant le succès. On ne s'appartient qu'à partir du moment où on crie sa vérité et où elle est entendue par, par nos semblables. Et ce n'est que maintenant, ce n'est que à partir du moment où j'ai commencé à dire, ça a commencé par les premières vérités que j'ai dites à Sophia, à mon épouse, et après, bon, ça arrive à ce livre. Je ne m'appartenais pas avant ça, je pense.
0: Vous voulez pouvoir sourire librement, parce que j'ai découvert combien votre beau sourire était une sacrée protection.
1: C'était une sacrée protection, mais alors c'était pas si clair que ça. Il y avait une partie du sourire qui était vraie,
0: sincère,
1: parce que j'avais des raisons de sourire.
0: Ouais.
1: Et il y avait une autre partie qui venait simplement du fait que j'avais compris qu'en souriant, j'arrêtais les questions. En souriant, je disais je suis bien. Et quand on dit je suis bien, ben il y a plus de questions. On peut plus demander à quelqu'un comment vas-tu une fois que vous avez dit ça va bien.
0: Un beau sourire qui protège quelque part. En tous les cas, Corneille, merci beaucoup, parce que vous n'avez pas beaucoup souri pendant l'entretien.
1: Non, j'ai pas beaucoup souri.
0: Mais là, j'apprécie votre sourire pour terminer.
1: Ouais.
0: Et ce sourire qui est aussi sur la couverture de ce livre, donc votre autobiographie intitulée « Là où le soleil disparaît » que vous avez publié chez Ixo. Et puis, je vous souhaite une belle vie devant vous.
1: Merci.
0: Une belle vie avec Sophia, avec vos deux enfants, Méric et Mila. Je vous souhaite d'être heureux, que ce soit en France, au Rwanda, si vous y retournez avec votre fils, mais je crois que vous avez prévu de le faire, ou au Canada.
1: Merci.
0: Soyez heureux.
1: Merci beaucoup, et vous aussi, soyez heureux.
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0: Bonjour à tous. Cette semaine dans Témoins, nous partons à Gaza, au milieu des ruines, là où tout semble fragile, menacé, parfois anéanti. Et pourtant, au cœur de ce chaos, une paroisse continue de vivre, une paroisse qui accueille, qui protège, qui rassemble. Le père Gabriel Romanelli est le curé de cette petite communauté catholique. Autour de lui, des familles déplacées, des chrétiens qui ont tout perdu, des personnes parmi les plus vulnérables. Et pourtant, il reste, accompagne, il espère. Alors pourquoi rester quand tout pousse à partir? Comment vivre, prier, soutenir quand la guerre est quotidienne? Et quelle place la foi peut-elle encore tenir dans un tel contexte? On en parle cette semaine dans Témoins.
1: Témoins, Pauline de Torsiac.
0: Père Gabriel Romanelli, bonjour.
2: Bonjour.
0: Alors vous publiez avec Guillaume de Dieu le Veut, journaliste au Figaro, Les ruines et la lumière aux éditions du Rocher. C'est le témoignage bouleversant de ce que vous pouvez vivre au quotidien à Gaza. Dans un instant, vous allez nous dire à quoi ressemble une journée ordinaire justement pour vous aujourd'hui à Gaza. Mais avant cela, en préambule, je voulais revenir sur ce que vous dites au début de votre livre. Vous dites que votre intention n'est pas politique dans ce témoignage. Est-ce que vous pouvez nous expliquer et nous dire pourquoi ?
2: Oui, j'ai fait ce livre avec Guillaume de Dieu le Veut. En essayer d'aider à la paix, à la justice, à la charité, à la réconciliation. Et alors, sont loin d'analyses politiques ou des expressions, analyses militaires. Ça, il y a beaucoup de personnes qui le font, qui le doivent faire. Moi, j'essaye toujours de garder ma vision comme prêtre, comme curé de Gaza. Ça veut dire que ma vision catholique, chrétienne, de la vie, de cette présence missionnaire et aussi vision humaine, et pastorale, humaine, et de voir la valeur de chaque personne humaine, de un peu montrer qu'est-ce que ça veut dire vivre ici, et dans cette terrible guerre qui touche à tout le monde.
0: Alors justement, Père Gabriel, cette guerre qui a recommencé, on va le dire comme ça, hein, le 7 octobre, vous étiez à Bethléem, à ce moment-là, vous avez pu rentrer à Gaza 6 mois plus tard. Expliquez-nous ce que vous avez découvert en revenant à Gaza. Vous n'avez rien reconnu ?
2: Oui, c'était terrible. Même si on avait vu quelques images, mais c'était plus frappant parce que ma mission à Gaza, elle a commencé il y a 20 ans. Mais comme curé, ma dernière 6 ans. Et alors, je connaissais très bien les quartiers, les régions différentes de la petite bande de Gaza. Et en entrant, oui, on a trouvé, j'ai commencé à avoir des quartiers directement effacés. Et c'était difficile à reconnaître les rues, les lieux. Et, sauf quand on était tout près de la paroisse, là-bas, heureusement, il était encore la paroisse, il est encore la paroisse. Alors, les sentiments sont okay, bouleversés encore une fois, parce que trouver la paroisse était une grande joie, même s'il manquait à l'appel, comme on se dit, beaucoup de personnes qui en avaient été tuées ou qui avaient migré, fui d'ici.
0: Donc vous assistez finalement à des scènes de désastre quand vous revenez à Gaza. Peut-être situez-nous, pour que les auditeurs comprennent bien, votre paroisse à Gaza, elle est dans la vieille ville, hein, c'est ça, de Gaza. C'est un petit oasis au milieu de ces ruines.
2: Et oui, la bande de Gaza, okay, il y a une histoire millénaire. Et on est dans les quartiers de Zeytoun, que ça veut dire des oliviers. C'est une partie de la old city, de la vieille ville de Gaza, où avait la plupart des repères archéologiques. Où il y avait, parce que beaucoup d'entre eux ont disparu, ils ont été détruits dans cette guerre aussi. Et alors on trouve la petite communauté chrétienne, petite numériquement. Et depuis qu'on était avant la guerre, 1017 personnes parmi plus de 2 millions de citoyens. Et ici, alors, c'était un quartier très populaire, très très populaire. Il y avait des autres quartiers un peu plus, comment se dit, je ne veux dire pas normal, mais des quartiers plus bons à vivre, que même si pour l'instant tous les quartiers sont touchés ou détruits. Et alors ici, on trouve dans ce quartier de la ville ancienne de Gaza, la paroisse catholique de la Sainte Famille, qui appartient à la diocèse du patriarcat latin de Jérusalem. Ça veut dire notre évêque, notre pasteur, et le cardinal Pierre Baptista, c'est l'évêque, le patriarche de Jérusalem. Et aussi, on trouve, autre à notre église de la Sainte Famille, l'église, la petite église aussi de Saint Porphyre, des Grecs orthodoxes. La communauté grecque orthodoxe, c'est plus nombreux que la communauté catholique, mais tous ensemble, on faisait 1017 personnes avant la guerre. Pour l'instant, on est jusqu'à 569 personnes. Il y a beaucoup qui ont émigré, qui sont fuis. Il y a un gros numéro de personnes qui ont mortes pendant la guerre, qui ont été tuées même. 60 personnes de la communauté chrétienne, ça veut dire les 6% de la communauté chrétienne est morte pendant cette guerre. Jamais il n'y a une proportion comme ça. Mais c'est un signe aussi, c'est un signe aussi de ce qu'a vécu et que vive toute la communauté, la bande de Gaza. Et la quantité de morts, c'est énorme.
0: Beaucoup de morts, hein, beaucoup de victimes à Gaza. Qui sont ces personnes qui vivent actuellement dans l'enceinte de la paroisse, ces personnes que vous accueillez? Ce sont des familles, des enfants, des personnes âgées, des personnes handicapées. Qui sont ces visages?
2: Alors, on continue à avoir des réfugiés, même si le nombre il est descendu parce que depuis le cessez-le-feu, il y a les familles, ils essayent à refaire leur vie, même si leur maison il est partie. Parfois, ils prennent comment se dit, une chambre, ils louent une chambre, ou ils reviennent sous les décombres de leur maison, ils essayent même de faire des réparations pour essayer de vivre. Parce que pendant 2 ans et 5 mois, ils ont vécu ici comme emprisonnés dans cette oasis, mission, paroisse. Et alors, pour l'instant, on a le nombre, il a descendu, on est 5 personnes qui vivent ici. Mais pendant toute la guerre, ils ont été des familles, la plupart des chrétiens ont été ici, catholiques et orthodoxes. Et en plus, on a, et ça on continue à l'avoir, un nombre des enfants, oui, handicapés, des personnes âgées, malades. Et de toute façon, on continue à aider à toute la communauté chrétienne, à la communauté des Novassés musulmans, à dizaines de milliers de familles, grâce encore au patriarcat latin de Jérusalem, des autres amis qui fait l'impossible afin d'aider à la population civile d'ici.
0: Alors justement, à quoi ressemble une journée ordinaire pour vous aujourd'hui à Gaza?
2: Et on essaye de faire une routine, même si la routine pour nous, habituellement, c'est un mot, on peut dire, négatif, non? Mais pour nous, c'est ce qui nous tient, qui nous aide, parce qu'il nous donne de l'ordre, une certaine normalité dans la vie. Et au matin, on commence pour l'adoration au Saint-Sacrement, une heure de silence, ou presque silence, et devant le Saint-Sacrement. Et après, les prières sont en arabe, après, parce que la plupart des chrétiens, bien sûr, c'est la langue de tous les Moyens-Orients, la principale langue, même s'il y a des communautés qui ont prié dans d'autres langues, même en hébreu. Et ici, c'est l'arabe. Et après ça, on commence l'école. Et on a refaire l'école, même si pendant la guerre, on l'a déjà avait, on s'est dit, était ouverte. Mais maintenant, on a plus des élèves, de nos élèves chrétiens et musulmans. Et ça, jusqu'à presque 2 heures après-midi. Et il y a des autres travaux, non, de recevoir des personnes, voir les personnes âgées qui doivent amener à l'hôpital ou de quelle façon. C'est plein de travail. Mais c'est l'école, ce qui marque, surtout le matin. Et après-midi, on a ce qu'on appelle le patronage, l'oratoire. C'est des activités pour divers groupes paroissiales, ça veut dire pour les chrétiens. où on fait les prières, la messe avec l'homélie, les chapelets à Notre-Dame et un point de formation chrétien. Et après, on joue ensemble et avec des jeunes, avec même des familles. Et encore le soir, on se regroupe pour la prière de soir et on voit toutes les autres choses à voir, de quelle manière on peut produire l'électricité, parce que le système électrique n'est pas présent il y a 2 ans à Gaza, ou de quelle manière de conserver ou purifier de l'eau, ou les faire arriver aux personnes qui ont besoin. Et ça veut dire, ça c'est un peu le schéma, même si c'est plein, plein de circonstances qui nous fait changer. Par exemple, les derniers jours, ils ont été très, très proches de chez nous des bombardements, parce qu'on est tout près de la ligne jaune. Et avec la pluie aussi, on a dû changer on a même cancellé des activités.
1: Témoin, Pauline de Torsiac.
0: Et je reçois cette semaine sur RCF Notre-Dame le curé de Gaza, le père Gabriel Romanelli. Il publie avec Guillaume de Dieu le Veut, journaliste au Figaro, Les ruines et la lumière, c'est aux éditions du Rocher, un témoignage bouleversant sur le quotidien de la communauté chrétienne de Gaza. Père Gabriel, vous êtes le témoin de la vie qui continue justement au milieu des ruines. Est-ce que vous avez une anecdote qui dit justement quelque chose de cette humanité au milieu du chaos?
2: Oui, c'est d'un petit enfant. Ça, il y avait 2 ans et demi, et tout petit enfant qui était ici réfugié avec sa famille. Et d'un coup, il arrête de manger, non? Alors les sœurs, les religieux de ma congrégation du Verbe Incarné, qui sont ici avec les sœurs de Mère Teresa aussi, me dit, non? Oui, il a arrêté de manger. Alors moi, je dis, peut-être. Ce n'est pas normal, et peut-être qu'il a vu quelque chose, mais que c'est une réaction normale de voir la raison. Et alors, elle s'est dit, oui, on a demandé, et l'enfant, 2 ans et demi, dit, il a vu une maman avec son bébé plein de sang. Et alors, d'abord, tout le monde a pensé ici des réfugiés qu'il imaginait. Parce qu'on est tous ensemble ici, où est-ce qu'il y avait une maman ce jour-là. Et alors on a commencé à demander, et une fille dit, non, non,

0: non, pour ce qu'on connaît, peut-être que même l'enfant qui l'était amené s'est sauvé. Mais ça, sont des histoires que tout le temps, quand on dit pour une petite communauté 60 mortes et des dizaines de blessés, on dit que dans chaque maison, il y a des histoires et on pleure jusqu'à maintenant des morts. Et ça aussi, c'est pour toute la communauté, pas seulement pour la communauté chrétienne. Et ça fait aussi que c'est très difficile de continuer à travailler. On continue avec la grâce de Dieu, avec l'aide de beaucoup de personnes qui vont faire du bien. Parce que l'impuissance aussi, c'est une des choses la plus grande qu'on fait expérience.
1: Vous aussi, vous avez fait les frais de cette guerre. Il y a une bombe qui a touché votre paroisse. Vous avez été blessé. Il y a eu des morts même ce jour-là.
0: Oui, 3 morts et 12 blessés, et 2 de gravité. Moi, j'étais blessé, oui, à la jambe. Et, si, là-bas, c'était un des jours les plus graves. Et on avait des autres. Même après cette attaque, on a eu un autre, le jour de la Vierge, le 8 décembre, et avec un seul blessé. Et je dis un seul blessé, mais c'est terrible de toute façon. Mais oui, la guerre est terrible. Malheureusement, il n'y a personne qui dit qu'elle va finir. Et ça, c'est le point le plus important. Tout le monde a besoin de ça, de recommencer à vivre. Et je tiens à dire, la plupart de la population sont des civils. Et avec toute la souffrance et toute la guerre dans la région, parmi aussi Israël, l'Iran, le Liban et le Golfe, alors c'est plus nécessaire encore que finir cette guerre qui était à l'origine, on peut dire, de tous les restes des conflits, au moins dans cette, comme vous disiez, à recommencer la guerre le 7 octobre terrible, mais la paix de la région aussi dépend de la paix, de la justice ici à Gaza, dans cette partie de Palestine, autre à la Cisjordanie et à la Jérusalem orientale.
1: Pourquoi est-ce que vous avez choisi de rester à Gaza, malgré les dangers, malgré la guerre?
0: Moi, je l'ai pris comme une chose, un devoir spirituel, humain. Je pense que c'est comme un papa, un père de famille, que leurs enfants, leurs fils, ils ont un danger, même un danger de mort. Qu'est-ce qu'ils doivent faire? Je pense que personne ne va se mettre à réfléchir beaucoup, même si on a réfléchi, qu'est-ce que ça. Mais c'est depuis au début de ça. Moi, en tant que curé, que pasteur de ses frères, et je dois être à côté. Ce n'est pas un défi politique, ce n'est pas un défi à n'importe quelle personne. C'est une chose spirituelle et humaine. Pendant que le Seigneur m'a demandé cette mission, être sur cette calvaire, moi, avec toute humilité, je dois continuer à servir, même si c'est dur, si c'est très dur. Et le Seigneur est juste, pas seulement il est miséricordieux, il est juste. Il nous donne la force pour continuer à faire du bien. Et aussi, il nous donne le pardon de nos péchés, nous donne la grâce, la joie de servir aux autres.
1: Et comment votre foi, finalement, vous aide à tenir dans ce contexte de guerre au quotidien? Est-ce que la prière, la foi vous aide?
0: Ah oui, bien sûr, la foi, la certitude de la réalité qu'on ne voit pas, dit Saint Paul, non, la lettre aux Hébreux. Et ça, c'est la réalité. Autrement, sans foi, sans la certitude de la foi, et serait impossible de vivre ici, pour dire la vérité, dans n'importe quel coin du monde. Mais c'est de la foi qu'on prend, c'est pour ça l'adoration, c'est le contact avec la substance réelle, vivante, la présence vivante de Jésus-Christ dans l'Eucharistie, qui nous donne la force pour aimer tout, pour être convaincu que chaque personne humaine vaut infiniment. Et soit palestinien, israélien, juif, chrétien, musulman, athée, sont des fils de Dieu, sont créés à l'image de Dieu, ils sont rédimés, comment se dit, sauvés pour le sang de Christ. Et alors, la valeur pour nous, pour moi, c'est absolument de chaque personne humaine. C'est ça que même j'essaie de convaincre au monde. Il faut respecter chaque être humain.
1: Est-ce que malgré tout, Père Gabriel, vous avez des moments de doute et de découragement?
0: Non, doute, non. La foi, vraiment, c'était une chose que toute ma vie était. Je demande à Dieu qu'il me la garde, qu'il me garde cette foi. Et des découragements, bien sûr, ça c'est normal, mais ce sont des choses différentes. Des découragements dans les hommes et femmes, et dans le monde, beaucoup. Il y a beaucoup de personnes de bonne volonté qui veulent la paix. Mais il y a des autres qui semblent que même les responsables des guerres sont de tous analystes, mais il ne faut pas seulement être des analystes des situations. Il faut prendre les décisions d'arrêter les guerres et de voir les besoins. Par exemple, ici, on parle après 2 ans et demi de guerre. Ce n'est pas possible que l'aide humanitaire n'entre pas de manière consistante. La plupart des personnes vivent avec rien. Et ça, ce n'est pas une manière de dire, ça, c'est la réalité. Et alors, ça, c'est injuste. Et ça n'aide pas à la paix. N'aide pas à la paix, pas seulement à Gaza. N'aide pas à la paix entre Palestine et Israël, et dans toute la région, et dans tout le monde. Alors, la justice doit être aussi la lumière qui nous move à vraiment à travailler. Mais, de toute façon, le courage le plus fort nous vient de la foi, et nous vient aussi de beaucoup, beaucoup de personnes dans le monde qu'il veut faire du bien.
2: Témoin, Pauline de Torsiac.
1: Sur RCF Notre-Dame, je reçois cette semaine le curé de Gaza, le père Gabriel Romanelli, nous apporte son témoignage exclusif. Il publie avec Guillaume de Dieuleveux, journaliste au Figaro, Les ruines et la lumière, c'est aux éditions du Rocher. Un témoignage très fort hein, sur le quotidien de la communauté chrétienne de Gaza. Dans cette épreuve au milieu des décombres, eh bien, vous avez, père Gabriel, le soutien de l'Église universelle. On se souvient notamment des appels du pape François, il vous appelait tous les jours. Que représentaient pour vous ces coups de fil?
0: Non, ça, c'était vraiment magnifique parce qu'il nous remerciait, il nous encourageait, il nous demandait de protéger les enfants. On a expérimenté, même le pape Léon, je viens, avant de votre communication, je viens de recevoir un message de pape Léon. C'est la proximité, comme c'est dit, le voisinage, on dit en français, je ne sais pas, pardon pour mon français,
1: La proximité,
0: de
1: oui.
0: l'Église. La proximité de l'Église, c'est la charité de l'Église. Et on connaît tout ce que fait le pape Léon et qu'il a fait le pape François pour la paix, pour la justice, pour aider vraiment à arrêter cette guerre et toutes les guerres du monde. À 8 heures, non, de téléphoner chaque jour, il nous téléphonait, le pape François, c'était magnifique.
1: Et le pape Léon continue aussi, il vous envoie des
0: Oui.
1: messages, des messages comment,
0: Des
1: par
0: messages ou des
1: téléphone ou par mail, ça se
0: Oui.
1: passe comment?
0: Non, non, par téléphone. Mon téléphone, on nous parle au téléphone. C'est pas tous les jours, mais c'est du pape François, c'était extraordinaire. Il était un peu fou, comme moi. On était des Argentins. Une belle folie. Mais c'est absolument extraordinaire. Ce qu'il fait, l'effet, le pape Léon, c'est absolument extraordinaire aussi. Mais oui, avec des messages, avec des coups de téléphone.
1: Et alors, justement, est-ce qu'il y a aussi, vous parliez de cette aide humanitaire, est-ce que cette solidarité concrète de l'Église se manifeste aussi?
0: Et oui, si grâce au patriarche latin de Jérusalem, on a arrivé à aider à dizaines de milliers de familles, c'est grâce aussi à la générosité même des autorités qui ont donné les permis à patriarche latin. Des bonnes personnes, il y a partout, en Palestine, en Israël, ailleurs. Et alors, le patriarche, il continue à organiser, mais on a besoin encore de plus. Et c'est pour ça que même je demande ce qu'il fait aider, qu'il aide à travers l'Église catholique, la diocèse de Patriarcat latin. Il y a une page internet, lpj.org, c'est la page du Patriarcat latin. Là-bas, c'est la manière de donner. Et parce que les banques ici sont toutes fermées, il y a une seule banque qui s'est ouverte, qui ne donne pas d'argent. Et alors, c'est très compliqué, même les choses qu'on trouve maintenant dans le marché, de quelle manière les acheter. Pour distribuer, pour aider. Il y a des produits, mais il manque beaucoup, beaucoup, beaucoup de choses, même les choses élémentaires. On dit du lait, du fromage, des végétables, des médicaments. Et alors, on doit continuer.
1: Donc vous
0: à
1: avez...
0: faire du bien, à aider tout le monde.
1: Mais quels sont plus précisément, Père Gabriel, les besoins de la population au quotidien, concrètement?
0: La nourriture, de l'eau, des médicaments. Et en plus de ça, maintenant, ce n'est pas possible, mais si on ferait la possibilité de faire entrer des panneaux solaires, de l'électricité, on a besoin de tellement de choses, pas seulement nous, la société. C'est pour ça que je tiens à dire qu'il faut vraiment arrêter cette situation. On espère que, comme les conseils de paix qu'ils ont fait, et il y a 6 mois, ils ont décidé d'arrêter cette, au moins pas arrêter la guerre, mais au moins de dire le cessez-le-feu. Après 6 mois, c'est nécessaire de faire des autres pas. Et autrement, de quelle manière il peut vivre la population sans rien ou presque rien?
1: En tout cas, Père Gabriel Romanelli, vous êtes un témoin de paix, mais j'imagine aussi d'espérance dans ce chaos. Quel message d'espérance, justement, souhaitez-vous transmettre?
0: Alors, on est chrétien, et surtout dans ces jours-là où nous célébrons la mort et la résurrection de notre Seigneur Jésus-Christ, on doit être convaincu que la mort, le calvaire, n'est pas la dernière étape. La dernière étape, c'est la résurrection. Alors, importe où on vivons, même pas seulement ici, en France, en Italie, en Argentine, et d'essayer vraiment d'être cohérent avec notre foi et de vivre notre foi avec simplicité, avec la charité. On doit être clair, avec humilité, je tiens à dire aussi, et avec joie, de vivre la charité chrétienne. Donner vraiment ces certitudes qu'on aime Dieu et par l'amour de Dieu qu'on aime chaque personne humaine dans ses faiblesses, dans les situations qu'il vit, être prochain des autres. Et parce que finalement, Dieu est sûr, il ne fait pas la guerre. La guerre la fait les êtres humains. Nous, on doit essayer d'être vrai fils du prince de la paix de Jésus-Christ qui a amené la paix du ciel pour tout le monde, pas seulement pour les chrétiens.
1: Est-ce que c'est difficile à entendre ce message d'espérance quand tout est compliqué au quotidien, quand on a toutes les raisons de désespérer?
0: Non, c'est tout au contraire. La foi, il continue à être très fort, pas seulement en moi, même dans les personnes, et aussi l'espoir en Dieu. Dans les autres êtres humains, il y a différent. Parfois, on peut attendre, parfois, on attend beaucoup dans quelques personnes. Mais ça, c'est normal. Alors, la détresse, oui, il est très grande, mais même s'il est très grande, on essaye de travailler et les personnes essayent de reprendre leur vie. On fait des activités, même avec les professeurs, pas seulement chrétiens, aussi les musulmans, de travailler ensemble, de donner un espoir, et ils les reçoivent très bien. On vient de récupérer une petite, partie ici à l'interne de notre compound pour faire des championnats de football. Il était plein de réfugiés, plein de choses. Et maintenant, je parle avec vous et les enfants, et ils sont en train de jouer là-bas. Et alors, ça donne d'espoir. Mais c'est vrai que les personnes, ils prennent en considération aussi que l'avenir va être très, très dur parce que jusqu'à maintenant, personne, il dit, quand ils vont arrêter ça.
1: Merci infiniment de votre témoignage, Père Gabriel Romanelli. Je rappelle que vous êtes le curé de Gaza. Vous publiez avec Guillaume de Dieu le Veut, journaliste au Figaro, Les ruines et la lumière, c'est aux éditions du Rocher. Un témoignage poignant sur ce que vous vivez au milieu des ruines où tout semble fragile, menacé, parfois anéanti au milieu de ce chaos. Et bien, votre paroisse continue de vivre. Merci infiniment d'être venu témoigner. Vous pouvez évidemment retrouver cette émission sur rcf.fr et sur toutes les plateformes. Merci.
0: Merci à vous. Okay. Au revoir. Au revoir.
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3: 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Retrouvons à présent la prière du soir. Aujourd'hui, ce sont les frères de Thésée en Saône-et-Loire qui nous accompagnent.

de la première lettre de Paul aux Corinthiens. De même que tous les hommes meurent en Adam, de même c'est dans le Christ que tous recevront la vie, mais chacun à son rang. En premier, le Christ, et ensuite, lors du retour du Christ, ceux qui lui appartiennent. Alors, tout sera achevé quand le Christ remettra le pouvoir royal à Dieu son Père.

Bénis-nous, Christ ressuscité. Fais de nous des chercheurs passionnés de ta réconciliation, là où tu nous appelles à vivre.

Évangile de Jésus-Christ selon Saint Jean. Le soir de ce même dimanche, le premier jour de la semaine, les disciples étaient réunis dans une maison. Ils avaient fermé les portes en clé, car ils craignaient les autorités. Jésus, ressuscité, vit et debout au milieu d'eux, il leur dit, « La paix soit avec vous. » Cela dit, il leur montra ses mains et ses côtes. Les disciples furent remplis de joie en voyant le Seigneur. Jésus leur dit de nouveau, « La paix soit avec vous. Comme le Père m'a envoyé, moi aussi je vous envoie. » Après ces mots, il souffla sur eux et leur dit, « Recevez l'Esprit Saint. Ceux à qui vous pardonnerez leurs péchés obtiendront le pardon. Ceux à qui vous refusez le pardon ne l'obtiendront pas. »

0: C'était la prière du soir avec les frères de Thésée.
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1: Il y a 60 ans, l'Église catholique mettait fin au Concile Vatican II. Après 4 ans de travaux, des centaines d'heures d'échanges, parfois tendus, souvent passionnés, plein de surprises pour les 2500 évêques venus du monde entier. L'héritage de Vatican II est-il à la hauteur de ce bouillonnement d'idées et de réflexions théologiques? Les 16 textes parus à la suite du Concile viennent témoigner combien Vatican II ne se résume pas à un rôle plus grand des laïcs ou à un prêtre tourné vers les fidèles. Et c'est ce que nous pourrons lire avec vous, Père Christophe Théobald, bonjour.
2: Bonjour.
1: Vous êtes jésuite, professeur émérite de théologie systématique et pastorale et vous êtes titulaire de la chaire Karl Rahner des facultés Loyola Paris. Vous êtes l'auteur de la réception du Concile Vatican II en 2 volumes publiés aux éditions du CERF dans la collection Unam Sanctam. Christophe Théobald, je relisais le discours d'ouverture du Concile Vatican II par le pape Jean XXIII dans lequel il souhaitait, je cite, que les lumières de ce concile soient pour l'Église une source d'enrichissement spirituel. Après avoir puisé en lui de nouvelles énergies, elle regardera sans crainte vers l'avenir. Est-ce qu'on peut dire que les 16 textes issus du Concile Vatican II témoignent justement de la vitalité du monde catholique et que cet enthousiasme voulu au départ, eh bien, il a traversé le temps?
2: Ah oui, je dirais ça. C'est peut-être d'abord le premier héritage du Concile. C'est précisément l'idée de Jean XXIII qui a convoqué le Concile en 1959. Et dans ce célèbre discours d'ouverture du 11 octobre 1962, Elle se réjouit, l'Église, notre mère. C'est le titre de ce magnifique discours. Il parle d'un bond en avant. Il faut qu'on fasse un bond en avant et que l'Église, telle qu'elle est, avec toute sa tradition et les Écritures, puisse se réajuster à une nouvelle époque. Et donc les 16 documents témoignent de ça. C'est le corpus, comme on dit, conciliaire du Concile Vatican II.
1: Alors justement, dans ce corpus, il y a 4 constitutions, 9 décrets, 3 déclarations. On va s'intéresser dans cette émission aux constitutions. Mais est-ce qu'on peut déjà comprendre un peu la différence entre ces différents textes? Lesquels sont plus importants que les autres, ou pas d'ailleurs? Pourquoi il n'y a pas d'encyclique non plus, par exemple?
2: Alors, il y a évidemment cette distinction qu'on appelle canonique, c'est-à-dire juridique. Et donc, il y a une sorte de degré. Le plus important, c'est les 4 constitutions. Ce qui est constitutionnel de l'Église. Un peu comme dans la République française, il y a une constitution. Et donc c'est une sorte de révision de ce qui est constitutionnel autour de 4 textes tout à fait importants. 2 constitutions qu'on appelle des constitutions dogmatiques, c'est-à-dire elles concernent directement ce qui est normatif dans la foi catholique. Alors, sur la révélation, c'est le premier, et sa transmission, et la 2e constitution sur l'Église dogmatique. Mais ce qui est remarquable, qu'on a 2 constitutions sur l'Église. Une dogmatique et une autre pastorale. La célèbre constitution Gaudium et Spes, constitution pastorale sur l'Église dans le monde de ce temps, donc aujourd'hui. Le rapport de l'Église à notre époque. Et il y a la magnifique constitution sur la liturgie, qui est au fond le tout premier texte que le Concile a adopté, Sacrosanctum Concilium. Mmh. Ça, c'est le premier ensemble. Et alors ensuite, vous avez 9 décrets, et voyez, ces décrets parlent d'abord, je dirais, des acteurs de l'Église. Alors, les évêques, le décret sur les évêques, le décret sur les prêtres, sur la formation des prêtres, sur la vie religieuse, sur l'apostolat des laïcs, vous avez déjà 5. Alors ensuite, vous avez un magnifique texte qu'on lit beaucoup aujourd'hui sur l'activité missionnaire de l'Église, qui est un texte tout à fait décisif aujourd'hui, parce qu'on redécouvre dans notre société, je veux dire, l'Église, notamment en Europe, n'est plus une majorité. Alors, quel type de rapport missionnaire à la société? Alors ensuite, vous avez 2 textes œcuméniques tout à fait décisifs, le décret sur l'œcuménisme et le décret sur les églises orientales. Et vous avez un dernier texte et qui a été promulgué en même temps que la Constitution sur la Sainte Liturgie, sur les moyens de communication sociale. Oui. Donc ça, c'est les 9 décrets. Et ensuite, on entre au moins pour 2 des 3 déclarations dans ce qu'on pourrait appeler la matière hautement sensible, c'est-à-dire les questions qui fâchaient d'une certaine manière, qui étaient très difficiles à traiter, c'est-à-dire le texte de la liberté religieuse, parce qu'on ne peut pas dire qu'au XIXe siècle, l'Église catholique défendait la liberté religieuse, la liberté de la conscience, mais la liberté religieuse, on ne la défendait pas réellement. Et donc là apparaissait une vraie nouveauté. Le texte, le rapport aux autres religions, aux religions non chrétiennes, et notamment le célèbre paragraphe sur le rapport au judaïsme. Et il y a un dernier texte, voilà, sur l'éducation chrétienne.

0: Christophe Théobald, on est avec vous, on fait le point sur Vatican II, les grands textes. Comment ces textes ont été écrits? Est-ce qu'il y a eu des surprises? Est-ce que ça s'est déroulé un petit peu comme prévu?
1: Non, il y a eu beaucoup de surprises. Évidemment, je dirais 4 ans de travail d'une assemblée d'entre 2000 et 3000 personnes avec des experts de l'ensemble du monde, ça produit des surprises. Mais les surprises, comment dire, on les a vécues, je pense, pendant le Concile, évidemment, souvent dans des débats tendus, des débats qui n'étaient pas aisés.
0: Mais c'est bon signe, ça.
1: Mais c'est très bon signe. Mais il y a eu une énorme capacité d'écoute, je pense, finalement. C'est-à-dire une sorte de capacité d'écouter ce, finalement, qu'est-ce que l'Esprit-Saint dit à l'Église, je dirais, aujourd'hui, en écoutant les uns et les autres, et notamment en se mettant sous l'autorité des Écritures Saintes. C'était quand même l'enjeu principal.
0: C'est important de redire qu'il y a un climat de prière pendant ces séances de travail.
1: Ah oui, c'est absolument décisif. Le climat de prière, notamment le matin, il y avait toujours l'Eucharistie, célébrée selon différents rites. Et donc un climat de prière, l'imploration de la venue de l'Esprit-Saint.
0: Écoutez, j'ai été étonnée parce que quand j'ai relu le discours d'ouverture, il y a cette phrase « Jésus-Christ reste en effet toujours au centre de l'histoire et de la vie. Les hommes ou bien sont avec lui et avec son Église, ils jouissent alors de la lumière, la bonté, l'ordre, la paix, ou bien ils vivent sans lui, ils agissent contre lui, ils demeurent délibérément hors de son Église, et alors ils connaissent la confusion, la dureté dans leur rapport entre eux et le risque de guerre sanglante. » Je suis toujours étonnée que l'Église ait à rappeler que ce qui compte pour elle, ce qui la fonde en quelque sorte, ce qui fonde son existence, c'est le Christ. Pourquoi est-ce qu'il faut le redire ?
1: Ah ben parce que ça ne va jamais de soi. La relation avec Jésus, le Christ, c'est-à-dire verbalement, on peut toujours affirmer ça, mais de le transformer, je dirais, dans une existence chrétienne, réellement, ça ne va nullement de soi. Et notamment quand il y a un changement de société qui intervient et où il y a toute une série de questions nouvelles qu'on n'a jamais posées et qui se posent. Pensez à la question Humanae Vitae qui est venue après, qui est déjà venue pendant le Concile, le rapport à la sexualité, le rapport à la culture, le rapport à la famille, le rapport à la paix, des questions qui prennent une couleur nouvelle, la question de nouveau de la relation au Christ Jésus se pose.
0: Est-ce qu'on peut dire aussi que finalement dans ce contexte de guerre froide et puis après la Seconde Guerre mondiale et les horreurs qui y avaient été vécues, on ne peut plus être chrétien comme avant et l'Église doit repenser aussi son rapport, à la fois son propre fonctionnement et puis au monde?
1: Oui, bien sûr. C'est pour ça que, si vous voulez, je dirais, les 4 constitutions dont on va parler ensemble forment, au fond, comment dire, une sorte de révision, entre guillemets, une réinterprétation de l'ensemble du mystère chrétien pour aujourd'hui. Vous voyez, les 4 constitutions, vous pouvez les lire d'une manière chronologique, mais vous pouvez aussi les mettre ensemble, ce que le Concile fait. Vous avez au point de départ la question de la révélation, c'est-à-dire la parole de Dieu, qui est le centre, l'écouter. Ensuite, qui écoute? C'est l'Église. Et l'Église, à la fois telle qu'elle se constitue à l'intérieur d'elle-même et en relation avec la société. Et la réponse, c'est la liturgie. Vous voyez, là, il y a une sorte d'intertextualité qui apparaît. C'est pour ça que je dis, on ne peut pas lire les constitutions d'une manière isolée. Il faut les relire réellement ensemble. Et il y a comme une sorte de 2 axes, si vous voulez, et qui vont rester jusque toujours, encore aujourd'hui, sont décisifs pour la théologie, pour l'Église. Il y a l'axe spirituel du corpus conciliaire. Vous voyez, la question de la révélation, de la foi, la liberté de la conscience et la liberté religieuse. Et sur le plan horizontal, vous avez la question de l'Église ad intra et l'Église vers l'extérieur, tout le système dialogal, toutes les relations que l'Église catholique a mis en œuvre déjà pendant le Concile et après le Concile. Et d'abord, évidemment, avec le judaïsme.
0: Mais justement, Père Christophe Théobald, est-ce que ces textes ont vraiment été pris au sérieux?
1: Ah, on peut poser la question, je dirais, des processus de réception impliquent des changements de mentalité extrêmement profonds. Et on s'approche là aussi d'un problème générationnel. Alors aujourd'hui, je dirais, depuis 60 ans, je ne suis pas du tout sûr qu'on connaît encore bien les textes. Et je dirais aux auditeurs, mais c'est des vraies lectures spirituelles parce que ces textes sont écrits dans un nouveau style. Et par exemple, la Constitution Gaudium Lumen Gentium, vous pouvez la lire et la méditer, la contempler.
0: Voilà, une belle proposition. Merci beaucoup, Père Christophe Théobald. Je rappelle que vous êtes jésuite et l'auteur de nombreux livres, dont La réception du Concile Vatican II, publié aux éditions du Cerf. À demain. À suivre dans quelques instants Claire Riobé pour un nouveau numéro de l'émission Laudato Si.
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2: Bonjour et bienvenue dans Génération Laudato Si. Cette semaine, je vous retrouve de nouveau chez les franciscains de la Cordelle à Vézelay. Depuis 2 ans, l'ermitage se transforme pour pouvoir concilier vie monastique et accueil des visiteurs. Et pour mener à bien ce grand chantier, des bénévoles laïcs ont chacun et chacune mis leur talent à contribution aux côtés des 3 frères qui vivent ici. Au-delà de cet effort commun, c'est une proposition singulière qui est faite à la Cordelle, celle d'une église moins verticale, moins institutionnelle et peut-être plus vulnérable. Certains parleraient d'un laboratoire synodal, mais ici, on préfère parler d'une église à taille humaine. Pour en discuter, je retrouve Marie Joudiou, elle est bénévole au sein de l'association de la Cordelle. C'est parti.
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1: Marie Joudiou, bonjour.
2: Bonjour.
1: Merci beaucoup d'être avec nous pour cet épisode ici, dans l'ermitage franciscain de la Cordelle. Alors, on voit que le site est en pleine transformation avec des nouveaux bâtiments. On a juste devant nous une porterie qui est sortie de terre l'année dernière. Expliquez-nous un peu, Marie, c'est quoi une porterie ?
2: Pour moi, une porterie, c'est il y a le mot porte. Donc, c'est une entrée vers un endroit, une ouverture vers un endroit. Ce bâtiment est prévu pour l'accueil de tous les, à la fois les visiteurs, les gens qui ont besoin de voir les frères, les gens qui ont envie de rester quelques jours dans l'ermitage. Donc, il y aura un parloir, une salle à manger, une cuisine, pour les personnes. Et il y aura une petite partie pour les frères aussi. Voilà, qui sont en ce moment un petit peu coincés dans une cuisine qui sert de salle de réunion, de tout, de salle de bal.
1: On a entendu dire effectivement qu'il y aurait une cuisine autonome et puis un atelier et une buanderie au sous-sol. Alors vous, Marie, vous habitez tout près du chantier à Vézelay, à quelques centaines de mètres de là où nous nous trouvons, près de l'ermitage. Qu'est-ce que vous aimez dans ce lieu si particulier ?
2: Beaucoup de choses. Comme beaucoup de gens, l'effet immédiat, le site qui est tout même magnifique, la lumière, le silence, ça c'est les choses les plus évidentes. Après, ça s'approfondit au cours des ans. Il y a autre chose qui arrive quand on commence à connaître le lieu.
1: Vous-même, je ne sais pas de quelle région vous venez, mais est-ce que vous êtes sensible au paysage de Bourgogne ?
2: Alors moi, je suis une Parisienne, je suis née à Paris. Et je vis ici depuis 16 ans, donc à Vézelay. Oui, alors les paysages de Bourgogne, c'est extrêmement curieux. Je crois que la première fois que je suis allée en Bourgogne, j'avais 3 ans. Et après, c'est resté comme une petite voix dans ma tête. Parce que j'aime beaucoup l'automne, j'aime beaucoup l'hiver. Il y a beaucoup de forêts et je trouve que ça correspond bien à ça. Puis, Tout me plaît, l'architecture, la spiritualité. Il y a des bâtiments magnifiques, la culture.
1: Alors, vous fréquentez, Marie, l'ermitage depuis plus de 15 ans maintenant. Est-ce que vous vous souvenez de cette première connexion que vous avez eue avec ce lieu, cette première rencontre ?
2: Oui, alors au départ, avant de m'installer à Vézelay, j'y venais de temps en temps en automne. Et puis, c'était souvent un lieu, la Cordelle était un lieu de balade, c'est pas loin de Vézelay. Mais vraiment la première, alors c'était beau, mais il n'y avait personne, donc c'était pour moi une chapelle seule dans la campagne. Et mon premier souvenir était assez formidable. Je suis descendue un mois de novembre avec mon fils qui devait avoir 7 ou 8 ans à l'époque. Je lui ai dit, allez, viens, on va se promener. Il a râlé, on est venu. Et puis on est arrivé au Vêpres, il y avait un frère. J'ai réussi à trouver la crypte. Et on était donc tous les trois. Donc c'est la première fois que je vivais des Vêpres. On a lu tous les trois les psaumes. Et puis déjà, c'était un moment tout même assez un peu surnaturel pour moi. Et puis à la sortie, j'ai vu le jardin. Enfin, je suis une passionnée de jardin aussi. J'ai commencé à questionner le frère Gilles. Et il m'a montré le jardin et il nous a donné des fruits, des légumes. Et on est remonté avec des kilos de fruits et de légumes dans les bras, à pied. Et je me suis dit, ça alors, c'est toi-même la première fois que je vis ça. Voilà.
1: On entend derrière vous tous les bruits des travaux de la Cordelle qui reprennent par intermittence. Je crois qu'il y a une rencontre qui vous a aussi marqué, Marie, c'est celle avec le gardien de la Cordelle, frère Eric, qui est arrivé ici il y a 7 ans. Pourquoi cette rencontre en particulier vous a arrimé quelque part pour de bon à la Cordelle ?
2: En fait, grâce à une amie, j'ai pu commencer un accompagnement spirituel qui continue maintenant avec Eric. Donc on a forcément un lien privilégié. Et puis, comme je le dis souvent, Eric est un... Comment on peut expliquer ça ? C'est quelqu'un qui sait très très bien faire appel aux dons de chacun. Et à cette époque-là, j'animais souvent, musicalement, les messes à la de la paroisse de Vézelay. Et puis, je pense qu'il l'a su. Et puis, petit à petit, il m'a demandé de venir. Et puis, petit à petit, je suis venue très souvent. Puis après, très très très souvent, etc.
1: Voilà. Alors, on continue ensemble de se promener dans l'ermitage de la Cordelle à Vézelay. Donc, on a quitté la porterie, on passe devant cette magnifique chapelle du XIIe siècle pour se diriger vers le cloître. Alors, tous ces espaces, Marie, sont en train d'être rénovés et c'est absolument magnifique. On a hâte de voir les résultats. Aujourd'hui, vous fréquentez, vous, ce lieu, je crois, autant que possible. Vous venez aussi bien pour des temps spirituels que pour aider le projet des bénévoles ?
2: Oui, c'est ça. Oui. Je viens au moins à la messe du dimanche parce que la musique est bienvenue.
1: Vous êtes musicienne, c'est ça ?
2: Oui. Enfin, c'est pas mon métier, mais je joue beaucoup de musique. Je viens parfois aux vêpres. Je peux pas dire que je vienne énormément. Je passe aussi, parce que j'ai la chance de travailler dans le village qui est en bas. Donc, comment dire, le chemin pour aller au travail est pas mal. Et quand je viens à pied, je passe, je m'arrête dans la chapelle toute seule ou je viens comme ça en promenade. Voilà. Donc, c'est pas... Peut-être plusieurs fois par semaine, mais pas tant que ça. Et puis sinon, effectivement, il y a toute l'organisation du projet, les réunions, et puis les grandes journées, événements de ce projet.
1: Marie, quand vous avez découvert la cordelle, est-ce que vous pourriez nous raconter un petit peu quel était votre rapport à la foi et à l'Église catholique ?
2: Je cherchais. Je pense que je cherche depuis que je suis toute petite fille. Bon, j'ai vraiment été élevée dans la foi catholique et ça m'a jamais quittée. Après, il y a eu des moments de grande distance, comme pour beaucoup de gens, surtout à l'adolescence jusqu'à jeune adulte. Parce qu'à cette époque-là, on est tellement fort qu'on a besoin de personne, même pas de Dieu. C'est impeccable. J'ai longtemps animé dans des paroisses parisiennes, enfin dans une paroisse. Mais après, j'ai passé quelques années, alors un endroit qui n'a plus de lieu, au centre pastoral Albeaubourg à Saint-Méry. Donc c'était aussi un endroit assez particulier, c'est où les laïcs prenaient extrêmement en main leur devenir, leur choix. Mais tout ça se mélangeait dans ma tête. En fait, j'étais plutôt un suiveur. Voilà.
1: Une suiveuse. Merci beaucoup, Marie Jodiou. Alors, je propose qu'on aille s'installer dans la salle à manger de l'Ermitage pour découvrir de quelle manière originale vous construisez une autre église, une église peut-être plus synodale. On va s'installer ? C'est parti.
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1: Marie Joudiou, vous êtes restauratrice de tableaux. Vous vivez à Vézelay, près de l'Ermitage de la Cordelle depuis plus de 15 ans. Vous faites également partie de la commission événementielle qui organise des concerts au profit de la rénovation de l'Ermitage. Racontez-nous un peu comment est née l'idée de rénover la Cordelle il y a 2 ans.
2: Je pense qu'il y a eu un énorme changement avant et après le Covid. Enfin, une grande différence et une fréquentation qui a terriblement augmenté. Et aussi une demande, je crois avoir compris, de plus en plus grande d'entretien, de conversation avec les frères. Et les frères qui, je crois, sont tellement ouverts et aiment justement parler avec les gens et sont toujours disponibles. On finit peut-être par avoir du mal à combiner leur vie monastique avec l'ouverture permanente à cette demande de plus en plus croissante.
1: Ça a été le point de départ de la réflexion.
2: Entre autres, après, il y a toute la réflexion écologique de l'organisation de la cordelle. Il y a eu plusieurs facteurs. Mmh. Et puis un endroit qui devenait trop petit parce que justement, cette pièce où nous sommes sert à tout.
1: Donc il a vraiment fallu adapter les lieux.
2: Il a fallu adapter. Ils se sont posé les questions de qu'est-ce qu'on fait à tel endroit, enfin dans cette pièce, dans le cloître, enfin qu'est-ce qu'on y fait, enfin voilà.
1: Donc ici vivent 3 frères franciscains. Quel rôle est-ce qu'ont joué les bénévoles au tout démarrage du projet de la cordelle ? De quelle manière est-ce que les laïcs ont été impliqués dès le départ ?
2: Je crois me rappeler que les frères ont clairement demandé. On a dit ce sera avec vous ou ce sera pas, parce qu'on ne peut pas.
1: Donc, dès le départ, c'était très clair que ce projet serait vraiment...
2: Je crois me rappeler que oui.
1: En co-construction.
2: Oui.
1: Et en quoi consiste votre rôle au sein de cette commission événementielle ? Est-ce que vous pourriez nous raconter concrètement ?
2: On est peut-être une toute petite dizaine. Le groupe a grandi petit à petit. On est chargé, en fait, il y a depuis 3 ans, je crois, il y a 2 grandes journées d'ouverture de la cordelle au public, une au mois de mai avec les amis, les futurs ou les anciens donateurs, enfin tous les gens qui sont intéressés par la cordelle, au mois de mai souvent, et puis la journée du patrimoine maintenant. Donc on est surtout, on s'occupe surtout de ça. Après maintenant, il y a une journée à Paris aussi avec ce qu'on appelle les grands donateurs. Puis je crois qu'il va y avoir de plus en plus de choses d'ailleurs. Mais jusqu'à présent, c'était à peu près ça. Voilà.
1: Donc le projet prend de l'ampleur et vous, vraiment, vous faites vivre et rayonner ces lieux à travers des concerts, notamment, comme vous le disiez.
2: Oui, il y a bien évidemment des concerts. C'est pas uniquement des concerts, c'est toujours lié à François.
1: D'accord.
2: On a toujours travaillé sur des thèmes autour de François, de sa vie ou de ses écrits. Voilà.
1: Donc l'équipe de bénévoles comprend, je crois, une vingtaine de laïcs qui viennent d'un peu partout en France et de l'étranger aussi. Donc il y a une grande diversité de profils. Mmh. Comment est-ce que vous arrivez à vivre tous ensemble en groupe? Est-ce qu'il y a des niveaux différents d'implication?
2: Oui, tout à fait.
1: C'est assez libre?
2: C'est complètement libre, oui. C'est en fonction des dons et de la disponibilité de chacun. Et effectivement, on ne se voit pas forcément pendant six... Parfois, on ne se voit pas pendant 6 mois, mais on arrive à travailler.
1: Et quand vous êtes ensemble. En réunion ensemble pour le projet, oui. Avec les frères, comment ça se passe? Qui décide? Qui a le dernier mot? C'est les bénévoles, les frères? Comment ça se passe?
2: Ni l'un ni l'autre.
1: Ni l'un ni l'autre.
2: Non, on ajuste petit à petit. On se dit non, ça, non, je pense que ça peut pas coller, etc. Alors voyons comment peut-on faire. Et personne ne décide en particulier. Je serais incapable de répondre à ça.
1: Les idées fusent en fait.
2: Oui. Et puis jusqu'à temps qu'elles soient parfaitement ajustées, pas ajustées forcément entre nous, mais qu'on sente que c'est ça. Qu'il va falloir faire, par exemple, une journée porte ouverte, on ne peut pas la faire n'importe comment, il y a un timing précis, donner le temps aux gens de s'imprégner, de ne pas les brusquer, puis à la fois leur proposer des choses qui viennent de nous. Voilà, tout ça, on n'a pas tous la même sensation par rapport à les mêmes intuitions, et petit à petit, ça s'ajuste et ça s'arrête au moment où on se dit « ouais, c'est ça, ça va être ça ».
1: Vous êtes, vous en tant que laïque, consulté, vous participez pleinement aux échanges. Mm. Les frères, peut-être, tranchent quand même s'il y a parfois des villages.
2: Oui, bien sûr. Hein, bah souvent, on dit que bah, ça va être aux frères de voir, mais on voit bien que ça prête des grandes discussions. Ah bah oui. Oui, quelque part, oui. Oui, bien sûr, c'est eux qui tranchent.
1: Les frères tranchent, d'accord. Il y a quelques semaines, les bénévoles du projet ont tenu une réunion annuelle à Paris, au couvent franciscain de la rue Marie-Rose. Marie, vous y étiez présente, bien sûr. Cette réunion annuelle, c'est l'occasion de faire le point sur l'année écoulée, mais aussi de vivre un beau moment de fraternité. C'est un reportage de Lourane Sarraoui.
3: Rue Marie-Rose, dans le 14e arrondissement de Paris. Derrière les murs de briques rouges du couvent Saint-François, la vingtaine de bénévoles du projet de rénovation de la Cordelle se retrouvent pour faire le bilan de

0: On va prendre un petit tour de table peut-être pour rapidement se situer les uns les autres. Il y a des très nouveaux. François, c'était venu déjà en rencontre ici?
1: Non. Non, c'est bon. Une fois, la première.
2: Il y a un certain nombre de personnes qui sont à la retraite, mais la majorité sont des gens actifs. Et on trouve tous les profils. On a Marie qui est restauratrice d'œuvres d'art. On a Amaury qui bosse pour une grande boîte à Paris. Albin qui est musicien. François qui est un avocat à la retraite. On a vraiment, et c'est ce que j'aime, une diversité de profils qui est très très enrichissante.
3: Jacques Darmand est l'un des bénévoles du projet. Il vit et travaille à Paris, mais possède un pied-à-terre près de l'Ermitage. Ce qu'il motive, ce n'est pas seulement la rénovation, mais bien l'idée de s'investir dans un projet de communauté.
4: Moi, je fais partie de la commission levée de fonds. Dans la vie professionnelle, je travaille dans une banque. Donc, on a mis chacun un peu nos compétences au service des frères et du projet. L'objectif est de voir comment, en fonction de différentes cibles qu'on peut identifier, que ce soit des particuliers, que ce soit des fondations, que ce soit des acteurs publics, comment venir leur dire la spécificité de ce qui se vit ici à la Cordelle. C'est un projet humain, spirituel, qui dépasse largement les aspects matériels, qui sont tout à fait centraux. Il y a une forme, le mot était un petit peu vulgarisé ces derniers temps, mais de synodalité dans ce qu'on vit, je le trouve, puisque ce projet nous amène à vivre une expérience en fait de communauté, alors discontinue puisqu'on n'est pas tout le temps ensemble, mais ce qu'on vit vient nous renforcer dans une joie de pouvoir nous retrouver, d'œuvrer avec chacun les talents qu'il a reçus, et essayer de contribuer, d'apporter sa pierre dans cet édifice qui est en train de se bâtir au sens matériel du terme, et puis dans cette forme d'édification spirituelle humaine.
5: En toute création.
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8: Marie, en entendant ce que nous disent Jacques et Thibault, qu'il y a une dimension vraiment humaine, fraternelle, qui dépasse ce simple projet de rénovation de l'Ermitage, dans l'aventure que vous vivez. Il y a presque en fait une véritable famille qui a pris forme autour des frères ces dernières années.
1: Oui, on peut tout à fait dire ça. Pour moi, les personnes qui sont dans la commission finance sont des magiciens. Hein. Pour moi, je ne sais pas comment ils font. Je ne sais pas comment ils fonctionnent, comment ils arrivent à faire ça. C'est assez extraordinaire. Et puis j'imagine qu'on les aide à prier quand on joue de la musique ou quand on prépare justement des journées comme ça. Enfin voilà, c'est génial, quoi.
8: C'est très beau et vous le dites avec un tel sourire que ça donne envie de découvrir plus votre groupe. Alors on imagine qu'un tel engagement et un tel projet peuvent être parfois lourds à porter, aussi bien pour les bénévoles que pour les frères. Comment est-ce que vous gérez concrètement les difficultés ou les tensions qui peuvent survenir parfois ?
1: C'est pas facile. C'est pas facile. Alors je dirais que les tensions ne viennent pas forcément des gens, des bénévoles, mais ce projet n'a pas fait plaisir à tout le monde dans l'environnement hein, non plus, enfin dans notre environnement ici à Vézelay. Il peut y avoir des tensions assez fortes. Et elles sont pas faciles. On en parle. On en parle parce que c'est ça l'être humain. On est.
8: Je vous pose notamment la question parce que dans l'Église qu'on connaît aujourd'hui, il y a bien évidemment des tensions et c'est naturel. Donc, comment est-ce que on arrive à vivre ces tensions? Est-ce que vous voyez des pistes pour apprendre à vivre sainement les tensions qui surviennent?
1: Je crois. En parler déjà dès qu'on a le cœur un peu lourd, hein, essayer de le dire, de le formuler aux autres, soit ceux qui sont à la Cordelle, soit d'ailleurs d'autres à l'extérieur. Et puis après, l'étape un petit peu plus compliquée, c'est en parler avec les personnes avec lesquelles on a un problème. Mais je pense qu'on est beaucoup guidé par l'Évangile et on avance. Mais il faut le dire. Moi, je crois que par contre, ce qui est très important, c'est crever l'abcès et le dire. Sinon, on ne s'en sort pas.
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8: Marie Judieu, nous sommes aujourd'hui avec vous et chez vous, quelque part à la Cordelle, à l'Ermitage franciscain, né il y a plus de 800 ans à Vézelay. Et depuis 2 ans, les franciscains ont décidé de rénover et même de transformer l'Ermitage pour mieux accueillir les visiteurs, tout en préservant leur vie de prière et de communauté. Et ce grand chantier se vit de façon très originale, avec la participation active de laïcs. Est-ce que vous avez l'impression de participer à l'Église?

0: universelle, d'une certaine manière, en participant à ce projet de la Cordelle ?
1: Vraisemblablement, j'en ai pas forcément conscience. Et d'ailleurs, plus j'avance et plus je me dis oui, on a toutes ces petits grains qui existent partout dans le monde, oui, participent à cette construction d'église universelle, oui, tout à fait.
0: Vous nous avez dit tout à l'heure que vous avez longtemps animé peut-être des messes en paroisse quand vous étiez à Paris. Qu'est-ce qui vous semble différent ici de votre engagement ?
1: Et je pense qu'avant, je venais, je faisais ce que j'avais à faire et je repartais. Et avec parfois un petit peu de tension, parce qu'il fallait faire, fallait qu'il y ait ce chant-là, fallait qu'on fasse ci, fallait qu'on fasse ça. en ce qui concerne précisément l'animation, ici on arrive parfois 3 minutes avant, je ne sais pas exactement ce qu'on va jouer. Je retrouve soit un autre musicien, soit pas de musicien. On se débrouille. Parfois on nous demande une improvisation au dernier moment pendant l'offertoire. C'est comme si tout se construisait à l'instant T, en fait. Même s'il y a des... Bien sûr qu'il y a des préparations, mais je ne sais pas ce qui se passe ici. C'est comme si on n'avait pas besoin de préparer. Et en même temps, je pense qu'on prépare en permanence, mais autrement que techniquement. Je ne sais pas comment dire.
0: On dirait que vous parlez d'une certaine improvisation des frères. Qu'est-ce que ça dit des frères ? En quoi leur posture vous touche ?
1: Parce que c'est leur cœur qui parle. Une improvisation, je trouve ça extraordinaire, parce que c'est vrai que d'un seul coup, c'est ça que j'ai besoin de dire, quoi, et je vais leur dire. Ou alors c'est ça que j'ai besoin de jouer, donc je vais leur jouer.
0: Vous sentez chez eux un cœur grand ouvert, une grande liberté
1: Alors, de toute façon, moi je dirais qu'il y a une liberté... Mais c'est même pas la liberté de faire comme on a envie de faire. C'est une liberté beaucoup plus profonde que je trouve ici. C'est quelque chose, moi, qui me donne une liberté pour le reste de ma vie. C'est pas que la liberté par rapport à l'Église, par rapport aux offices.
0: En 2021, le pape François a lancé ce fameux synode sur la synodalité avec des consultations à la fois en paroisse, dans les diocèses, puis après il y a eu une phase continentale, et puis après au Vatican, pour réfléchir à ce qu'il appelait un nouvel élan pour la mission. L'étymologie de synodalité, c'est être ensemble sur le chemin. La synodalité, est-ce que c'est comme ça que vous voulez vivre, vous, en Église Marie Joudiou ? À la fois se rassembler, échanger, prendre des décisions ensemble ?
1: J'imagine, oui, qu'on marche ensemble. Quand je prends du recul, oui, je me rends compte que de toute façon, je sais qu'on avance grâce aux autres, de toute façon dans la vie, donc forcément dans l'Église aussi. C'est-à-dire qu'on est ensemble et forcément, on marche ensemble. Ça, c'est quelque chose que je pense pour la vie courante. Notre vie avance à cause des rencontres, des mésententes, des problèmes, des choses magnifiques. C'est comme ça qu'elle avance. On n'aurait pas les autres, on mourrait.
0: Le faire ensemble, la fraternité, ouais. L'interdépendance, c'est quand même des notions très très franciscaines. C'est ce qui se vit ici à l'Ermitage de la Cordelle.
1: Oui, bien sûr. Bien sûr. Ah oui, ça, oui.
0: Alors, quand une communauté fonctionne comme ici, en faisant avec les laïcs, on imagine qu'on est forcément déplacé, on doit prendre en compte les attentes, les besoins des uns et des autres, les fragilités peut-être aussi de chacun. On est loin de l'image d'une église-institution très forte, solide, bien structurée. Quelque part, il y a une part de vulnérabilité peut-être qu'on accepte ici à la Cordelle et qui fait du bien. Comment vous voyez les choses ?
1: Quand on se pose des questions, quand on essaye de comprendre pourquoi ça n'a pas fonctionné pour telle ou telle chose, forcément, on se met en état de vulnérabilité parce que pourquoi c'est arrivé ? Qu'ai-je fait ? Qu'est-ce qui s'est passé ? Comment puis-je répondre si je veux répondre avec ce que je connais de l'Évangile ? On peut rentrer dans des tourbillons de questions. Et puis petit à petit, ça se reconstruit. Et forcément, quand on en ressort, on a fait des kilomètres par rapport à ce moment de vulnérabilité. Et puis elle peut revenir, mais autrement. Et puis on va se reposer des questions. Moi, je crois que c'est ça, la vie humaine. Et je pense que le grand problème vient de gens qui se pensent invulnérables. Je sais que je suis très touchée par les gens qui se sentent vulnérables et qui expliquent leur chemin. Dans, en principe, dans l'Église, on devrait être touché par la vulnérabilité. Maintenant, effectivement, c'est pas quelque chose que je sentais avant. Je me sentais même pas légitime, je dirais, dans l'Église avant.
0: Alors, vous nous avez parlé plein de choses, Marie et Judio. Vous nous avez parlé de cette improvisation que vous sentez chez les frères et dans laquelle vous êtes rentrée, que ce grand mouvement de liberté que vous sentez ici. Vous nous avez parlé de la vulnérabilité, de cette aussi simplicité qu'on sent entre vous. Est-ce que vous diriez que cette façon de fonctionner à la Cordelle ici permet à chacun de trouver sa place naturellement?
1: Je pense parce qu'on ne demande rien de plus que ce que chaque personne est. Justement, on ne demande rien d'ailleurs. Elle est.
0: Vous, par exemple, vous vous êtes sentie accueillie comme ça, comme vous étiez?
1: Ah oui, là, c'est... Ben moi, ça m'a complètement permis de... C'est ce que je disais, je ne me sentais pas légitime, en fait, dans toutes les églises. Je ne me sentais pas légitime, je ne me sentais pas légitime même pour communier, ça a duré des dizaines d'années. Et petit à petit, je me disais, bon, tant mieux, j'anime, je sens que les gens, je leur permets de prier, c'est déjà ça. Au moins, je ne suis pas venue pour rien, j'avais quelque chose à donner. Et maintenant, je me rends bien compte que j'ai le droit de... Par exemple, je ne comprends toujours pas l'Eucharistie, moi. Je ne la comprends toujours pas. Et avant, j'étais terrifiée, parce qu'il y avait des tas de gens qui me disaient « Oh là là, je ressens des choses, ça y est, le Christ !» Je dis « Oh, bah, dites donc !» Et moi, j'avais envie de pleurer, même des fois, en me disant « Mais c'est quoi cette histoire ? Je ne ressens rien du tout, je ne comprends pas. » Et je ne comprends toujours pas. Ici, ce n'est pas grave.
0: Et ici,
1: enfin, moi, pour moi, ce n'est pas grave, ici.
0: Quand je vous entends, j'ai l'impression que ce qui se vit ici à l'Ermitage franciscain de la Cordelle, c'est la question des relations qui est première, qui est primordiale. Et je ne peux pas m'empêcher de penser au pape François qui parle d'écologie intégrale et qui nous dit qu'en fait, le cœur de la solution face à toutes les crises de notre monde qu'on traverse, c'est remettre au cœur la relation, à la fois à soi-même, aux autres, à Dieu, à la terre. Est-ce que vous le ressentez comme ça aussi?
1: Oui, de plus en plus. Moi, j'écoute, je lis tout. C'est des choses que je ne voyais pas aussi clairement avant. Et puis, petit à petit, ça devient une évidence. Alors, en plus, on a la chance de vivre dans un endroit où, où la nature est éclatante. Il y a énormément d'animaux aussi. Enfin bon, c'est plus, peut-être plus facile qu'en ville. Peut-être plus facile, qu'en grande ville.
0: Alors, ce qui se vit ici à la Cordelle peut probablement inspirer d'autres lieux d'église, à la fois des tiers-lieux, des mouvements, des communautés, des centres spirituels. Quel serait, selon vous, le premier pas à faire pour pouvoir impliquer des laïcs dans la vie d'église, un peu comme ce qui se fait ici?
1: Aller vers eux, déjà. Déjà, aller vers eux, à la sortie d'un office, aller vers eux, qui êtes-vous, d'où venez-vous, et puis petit à petit parler, déjà au moins les connaître, savoir qui c'est, ce visage qu'on voit de temps en temps, ou cette personne toute petite qui se cache, ou je sais pas, c'est déjà ça, savoir qui est cette personne, et puis après, qu'est-ce qu'il fait, qu'est-ce qu'il aime, et puis petit à petit, mais est-ce que vous pourriez, moi j'aurais besoin de ça, on aurait besoin de ça, ou vous savez chanter, est-ce que vous pourriez monter une petite chorale, j'en sais rien, c'est un truc hyper banal ce que je viens de dire bateau, mais où est-ce que vous pourriez recoudre les rideaux de la sacristie, on peut faire un atelier couture, j'en sais rien.
0: Donner à chacun sa place quoi.
1: Oui.
0: Savoir voir les talents en chacune des personnes qu'on rencontre.
1: Mais oui, mais c'est évident que tout le monde en a, c'est évident.
0: Eh bien, merci beaucoup, Marie Judio, pour votre très beau témoignage fort et authentique sur la forme que peut prendre ici l'Église à l'Ermitage franciscain de la Cordelle. Merci d'avoir accepté de nous partager des bouts et des morceaux de chemin de votre vie. Un grand merci à Stéphanie Tesson et à Laurane Sarraoui pour la préparation de cette émission. Merci à Raphaël Ferreira pour les moyens techniques. Et moi, je vous dis à la semaine prochaine.
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3: Bonjour Éric Orsenna.
4: Bonjour Monsieur Maury.
3: Vous occupez le 17e fauteuil de l'Académie française, sur lequel s'étaient assis Cousteau, Pasteur, Littré, Tristan l'Hermite, entre autres. Votre œuvre est-elle immense? Elle est intense en tout cas. Au commencement était la librairie. Telle est la première phrase de l'exposition coloniale, votre roman qui obtint le prix Goncourt, nous étions en 1988. Aujourd'hui, suivant vos travaux sur Vivaldi, Beethoven, j'ai envie de vous faire dire « au commencement était la musique ». Et plus précisément aujourd'hui, au commencement était Jean-Sébastien Bach. Car à vous lire, tout commence avec Bach. Petit péché de ma vieillesse, dirait Rossini. Mais votre témoignage exprime la musique de Bach comme un commencement et un aboutissement tel un fleuve. La métaphore revient souvent dans le livre, comme si tout était flux. Das Bach, c'est le ruisseau?
4: C'est le ruisseau, c'est la source,
3: oui.
4: C'est le début, c'est le grand voyage du saumon qui revient. Au fond, qu'est-ce qui est le plus important de tout ça? C'est la minuscule Ulysse qui revient à Ithaque et il trouve après tous les prodiges, la vie normale, c'est quoi la vie normale? Et donc c'est l'amitié qui permet tous ces voyages et donc c'est la joie incroyable d'être accueilli dans cet immense royaume qu'est la musique avec un tout petit strapontin grâce à la générosité de quelques-uns. À commencer par Claire-Marie.
3: Alors justement, Claire-Marie Leguet, bonjour.
5: Bonjour, bonjour Christophe Maury, bonjour Éric Orsenna.
3: Vous avez écrit ce livre à quatre mains, vous êtes pianiste, 17 albums dont le dernier, Bach, Écoutez la lumière. Comment vous êtes-vous rencontrés?
5: Nous sommes rencontrés, vous parliez de librairie tout à l'heure, nous sommes rencontrés sur le plateau de la Grande Librairie, sur France 5, présenté par François Binel.
3: Alors on a deux regards, deux sensibilités, l'épée et le piano, la plume et le clavier. Éric Orsenna, vous rappelez à juste titre combien la création la plus sublime ne relève pas forcément d'une concentration de cathédrale, mais de la vie tout simplement, et ça vous ressemble. Je vous cite, « Du matin au soir et tard dans la nuit, ça s'agite et ça œuvre aux 16 places du marché. Dans deux berceaux, ça vagit et vocalise, tandis que l'épouse s'affaire au fourneau et qu'à deux pas, les doigts du jeune maître dansent sur un clavier, ses notes se mêlant joyeusement au grésillement de la poêle. » Vous avez déjà vu, vous, des frontières dans ce fleuve qui s'appelle vivre? Où s'arrête la cuisine? Où commence l'art? À ceux qui pensent que la création requiert du calme, de la solennité, de la concentration, le pigeonnier de Weimar oppose le plus ironique des démentis. Tour d'ivoire, vous avez dit tour d'ivoire? C'est à ce perpétuel désordre, à cette fièvre quotidienne que nous devons ces morceaux d'éternité. C'était le joyeux foutoir, j'allais dire, pour ne pas dire un autre mot, dans la famille Bach.
4: Ben, c'est la vie même. C'est-à-dire, j'ai toujours été un peu incompréhensif à ceux qui disent que la création, avec un grand C, implique le retrait en dehors de la vie et tout ça. En fait, non, parce que même quand on voit les exils volontaires comme ceux de Hugo, rien n'est plus vivant que Gerdzé.
3: Ah oui.
4: Il a sa femme, sa maîtresse, tout le monde, etc. Lui, il crée en même temps, il crée des livres, mais en même temps, il fait des meubles, en même temps, il peint, en même temps, il grave et tout ça. Donc, on continue.
3: Il nage.
4: Il nage, bien sûr. C'est la continuité de la vie, c'est la continuité.
3: Et alors, en même temps, Claire-Marie, vous dites, l'œuvre aussi vaste et mystérieuse que la foi, et plus loin, il me dit, Jean-Sébastien Bach, dans mes disques dédiés à Bach aussi, vous écrivez, pardon, mais pour répondre même trop brièvement, Bach me dit d'être moi. Avec lui, les faux-semblants n'ont pas de place, il est d'un autre ciel. Il me dit qu'il me faut espérer, que l'amour est mon socle, il exprime la condition humaine avec ses souffrances, ses peines, son élan et ses doutes. Au milieu de nos vies agitées et troublées, sa musique trace un sillon simple, profond, celui d'une musique qui me parle de souffrance, mais surtout de lumière. Là, on a deux témoignages qui se complètent. Claire-Marie, un certain mysticisme dans la musique de Bach.
5: Ah oui, il est présent, j'ai envie de dire, quasiment tout le temps. Bien sûr, il y a les œuvres profanes, mais Bach, la musique de Bach est tournée vers Dieu. Il apporte le beau pour porter la prière des hommes. Et il y a chez lui, à la fois, effectivement, cette vie, ce foisonnement créatif qui est là au quotidien et qui embellit notre quotidien. Et puis, il y a toujours ce regard vers le ciel, c'est la terre et le ciel.
3: C'est le cinquième évangile pour vous?
5: Je ne dirais peut-être pas ça comme ça. Je crois que c'est une musique qui fait partie fondamentalement de moi, fondamentalement de mon répertoire. C'est un de mes piliers. à la fois musicaux et de vie. Et j'ai pris cette habitude récemment de toujours commencer ma journée par jouer et travailler du Bach comme le recommandait Pablo Casals. Et comme Eric Lorsena le fait le soir, moi j'ai décidé de le faire le matin. Et je dois dire que c'est tout à fait extraordinaire et que c'est un excellent conseil à suivre.
3: Et une respiration pour vous.
5: Pardon ?
3: Et une respiration pour vous.
5: Oui, une respiration fondamentale, une respiration élémentaire, quelque chose qui nous permet de nous tenir plus droit, qui nous restaure, qui nous répare.
3: Éric Orsenna, vous n'êtes pas une grenouille de bénitier, loin de là. Dès l'enfance, vous faites une allergie à l'encens. Que ma prière monte comme un encens, chantent les moines accomplis. La musique de Bach n'est-elle pas de l'encens pour les oreilles ?
4: Ben, c'est pas de l'encens parce que l'encens, c'est s'envoyer en l'air, on peut dire. Alors là,
3: il faut que vous développiez.
4: Oui, parce que
3: nos auditeurs, il faut développer.
4: C'est une sorte de parfum un peu étrange, et comme ça, on ne sait plus qui on est, on se perd. Et moi, je n'aime pas me perdre.
3: Ouais.
4: J'aime me retrouver, sans arrêt. Et donc, ce qu'il y a d'incroyable, c'est Bach, depuis le tout début de mon expérience, je raconte ce qui m'est arrivé, je m'ennuyais à l'église, parce que je ne comprenais pas le latin, tout ça, bon, très bien, je m'ennuyais. Et puis, brutalement, à Quimper, dans la cathédrale Saint-Corentin, j'entends quelque chose qui vient de derrière, de très haut, des grandes orgues. C'est « Jésus que ma joie demeure », la cantate 147 à l'orgue. Je me dis « Ah bon, ça existe, ça ?» Et donc, c'est les deux parties, dès le début, les deux parties de Bach, c'est-à-dire qu'il y a ça qui peut être qu'est-ce que c'est que cette abstraction ? Et immédiatement après, la fraternité la plus directe, c'est-à-dire celle des passions. J'ai une passion pour les passions. Alors, depuis toujours.
3: Alors quand vous dites à votre mère que vous voulez retourner à l'église parce que vous voulez entendre l'orgue à nouveau, elle est étonnée, puisque à chaque fois vous faites un malaise.
4: Oui, elle se dit, mais qu'est-ce qui lui arrive? Mais on avait une sorte de Yalta, de conférence de Yalta dans la famille, où c'était à mon frère qui était destiné à la musique. Donc il est guitariste classique, très tôt, il deviendra médecin, psychiatre et tout ça, et il continue à jouer. Et moi, c'était raconter des histoires, j'avais pas droit à la musique. Donc j'ai attendu 68 ans, c'est-à-dire il y a 11 ans, pour me mettre au piano. Et maintenant, c'est impossible que je ne joue pas chaque jour, c'est impossible. Je suis quasiment toujours aussi mauvais, mais j'ai ce besoin, comme dit Claire-Marie, le soir, comme pour me récompenser, il faut qu'il y ait une heure de musique.
3: En quoi la musique de Bach touche-t-elle, alors là je vous interroge et l'un et l'autre, en quoi la musique de Bach touche-t-elle ou contribue-t-elle au sentiment religieux ? Et je vais faire une distinction plus tard dans l'émission entre le religieux et le sacré. Mais pour le moment, j'aimerais voir le sentiment religieux.
4: Ben, d'abord, moi je pense, si je prends la parole le premier, c'est que Bach, c'est du lien sans arrêt, c'est le point, le contrepoint, c'est tout ça, etc. C'est d'abord du lien, c'est un lien qui nous... Moi, en tant qu'écrivain, amoureux de ma langue depuis toujours, toujours, toujours, c'est une sorte de... Je me plonge dans la grammaire. C'est-à-dire, je me plonge... Qu'est-ce que c'est la grammaire ? C'est pas pour emmerder le monde. La grammaire, c'est la science des accords. Donc je suis dans un grand accord. Et il y a un personnage merveilleux qui était Roger Caillois, qui rêvait d'une grammaire générale. Bach, c'est la grammaire générale. C'est-à-dire la science fraternelle des accords.
3: Donc universel.
4: Donc complètement universel. Et donc quand on prend des langues et on voit dans d'autres langues que je n'ai pas... J'ai un peu étudié l'arabe, mais et j'ai beaucoup regardé ce qui se passait avec le japonais et le chinois complètement différent avec les idéogrammes. Il y a toujours une sorte d'accord. C'est l'accord. La grammaire, c'est l'accord. C'est pas l'exil. C'est l'inverse.
3: Claire-Marie, sur le sentiment religieux.
5: Alors, je rejoins pleinement Éric Orsenna, une fois de plus, et je dirais que ce qui, plus qu'un sentiment religieux, ce qui me semble être le plus important, c'est le sens de la parole, le sens des textes, bah, qui était un grand théologien, et il nous fait comprendre par la musique le sens des textes. Et donc, par les intervalles, par les chromatismes, par les tonalités... par l'harmonie, par le contrepoint, etc. Et ça, je crois que c'est vraiment essentiel.
3: Alors justement, oui. Justement, Claire-Marie Le Guay, avec Éric Orsenna, vous publiez que la joie demeure vivre avec Bach chez Albin Michel. Et justement, dans le livre, vous, avec beaucoup, beaucoup de pédagogie, mais on sent aussi l'enseignante que vous êtes au conservatoire, vous nous emmenez dans le concerto, dans le mouvement lent, le concerto italien, avec ces trois plans sonores, écrivez-vous. Si le sourire d'Anna Magdalena était musique, peut-être serait-il le mouvement lent du concerto italien avec ses trois plans sonores. La basse, elle est appui, mais aussi pulsation et rebond. Elle est ce qui nous retient sur terre. La voix intermédiaire, celle qui répond à la basse, elle est humanité, elle se déroule, monte et descend comme le destin ou comme les vagues. Et la voix supérieure, le chant, elle chante bien sûr. Elle s'élève vers le ciel, elle supplie aussi, mais sans s'apitoyer. Elle cherche la lumière et célèbre la vie.

0: On est vraiment Magdalena Bach et quelle féminité. C'était le mouvement lent du concerto italien de Jean-Sébastien Bach qu'interprétait Claire-Marie Le Guay.
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0: Je suis avec Éric Orsenat de l'Académie française et au téléphone la pianiste Claire-Marie Le Guay, tous les deux dialoguent dans ce livre que publie Albin Michel, Que la joie demeure, vivre avec Bach. Nous avons évoqué l'expression religieuse, mais il y a ce langage universel, vous disiez le mot tout à l'heure, Éric Orsenat, ce langage universel propre à la musique de Bach. Je vous lis, Claire-Marie Le Guay, dans ce livre que vous publiez chez Albin Michel avec Éric Orsenat, Que la joie demeure, vivre avec Bach, je vous lis, je vous cite. Le langage de la musique de Bach peut nous aider à nous comprendre les uns les autres dans la différence de nos langues. Le verbe, c'est-à-dire l'expression de la pensée, est essentiel dans sa musique. Il est un dialogue des voix lorsque l'une questionne et que l'autre répond, un échange lorsque les voix se croisent, une conversation soutenue lorsqu'elles se superposent et se complètent. Il est un langage ouvert puisqu'il est musical. Comment aborder une partition de Bach pour y trouver ce dialogue, Claire-Marie Le Guay?
2: En fait, il est là en toute chose. Il est là dans la superposition des voix, comme vous venez de lire dans l'extrait. Il est là aussi, d'abord, je crois fondamentalement, dans la pulsation. C'est-à-dire que il n'y a pas de musique de Bach sans pulsation, comme les pulsations cardiaques, comme les pulsations vitales.
0: J'ai une bêtise en disant que la pulsation de Bach, la pulsation est à Bach ce que le swing est au jazz.
2: Est au jazz, oui.
0: Oui, j'ai une bêtise.
2: Oui. Ah non, pardon.
0: Ah bon.
2: Non. Je pense qu'on peut tout à fait dire ça. En fait, c'est vraiment fondamental. Alors, à l'époque de Bach, on dansait énormément, on dansait partout, en toutes circonstances. Et donc, cette pulsation, elle est aussi liée fondamentalement à la danse. Au fait que quand vous déplacez votre corps, forcément, le poids retombe à un moment. Et il faut qu'on puisse prévoir à quel moment vous allez retomber sur vos pieds. Et donc, tout est lié à ça. Et donc, c'est aussi l'élan vers le haut, vers le ciel, puisque quand vous prenez appui, vous vous élevez. Donc voilà, tout ça est vraiment lié. Il y a bien sûr la respiration, mais cet élan vital, ça me semble vraiment tout à fait fondamental. Et c'est ce qui donne aussi... une forme de liberté, là. On écoutait le mouvement lent du concerto italien. Pour moi, ça a été une révélation de découvrir cette œuvre quand j'étais encore toute jeune, parce qu'il y a une forme de liberté qui n'est pas toujours l'image première qu'on a de la musique de Bach, qui est très structurée, mais en fait, voilà, le chant se déroule et nous emporte avec lui.
0: Éric Orsenat, vous avouez plusieurs fois dans le livre prendre des cours de piano avec Philippe Lecointre, et à vous lire, on sent que vous souffrez ou que vous faites souffrir vos voisins. Quel plaisir prenez-vous à jouer, et particulièrement à jouer du Bach?
3: Non, alors, je fais souffrir mon prof.
0: Ah oui.
3: mes voisins, semble-t-il pas. Et puis moi, je prends un bonheur infini, parce que j'y croyais pas. Encore une fois, j'étais hors du royaume. J'étais en exil, j'écoutais sans arrêt, mais je ne pratiquais pas, comme on dit. Et moi, la culture, pour moi, n'est pas une consommation. Quand je vais regarder une exposition de peinture, j'essaye après de dessiner. Quand je lis, pour moi, la lecture, à l'inverse de regarder un écran, la lecture est une co-création.
0: Absolument.
3: Donc, moi, j'aime pas être en exil, j'aime pratiquer. J'aime pas consommer.
0: Oui, Claire-Marie.
2: Pardon, oui, je crois que c'est vraiment tout à fait au cœur de notre rencontre, justement. C'est une des choses qui m'a le plus touchée, au-delà de l'admiration que j'ai bien évidemment pour l'immense écrivain Éric Orsenat, c'est son amour de la musique. C'est cette nécessité de la présence de la musique dans sa vie. Qui bien sûr trouve écho dans la mienne, mais qui est au cœur de notre rencontre et de ce que nous avions envie de partager, qui est tout le bon, tout le beau et tout le bien que la musique peut apporter dans la vie de chacun, en fait. Et ce titre, Que la joie demeure, c'est vraiment ça. C'est que par la musique, on a accès à toutes les émotions, et notamment la joie, en particulier avec Bach.
0: Ce jour-là, écrit Éric Orsenat, ce jour-là, jeudi 11 décembre 2025, 10h30 du matin, le cœur me battait plus vite que d'ordinaire. Mon professeur était d'accord, on pouvait essayer. Objectif, l'aria. La source d'où jaillissent les 32 variations d'Ide Goldberg. Je savais bien qu'à un certain moment, la difficulté de la partition m'interdirait d'aller plus loin. Mais le début, s'il vous plaît, se pourrait-il qu'un jour je puisse jouer l'aria ? Jouer Bach, c'est recevoir la paix de qui s'inscrit dans le temps. Le seul vrai paradis est quotidien, écrivez-vous.
3: Ce qui est frappant, c'est que à travers la vitre, je vois le titre, la légende, l'engagement, la promesse du réseau de vos radios RCF.
0: Oui.
3: La joie se partage.
0: Oui.
3: C'est exactement ça. C'est-à-dire, comme on dit, vous savez, on parle de la francophonie comme nous avons la langue française en partage. L'Académie française n'est pas propriétaire de la langue française. Et moi, avant de faire un roman, je fais toujours mon marché dans les autres pays francophones, où il y a plus de liberté, plus de sensualité, etc. Donc c'est un peu ça, cette affaire. Vous voyez, c'est un vraisemblable cadeau qui est aussi pour vous. Et moi, j'ai cette expérience, parce que je fais beaucoup de spectacles aussi avec une association merveilleuse qui s'appelle Concerts de Poche. Mmh. Et il y a 150 concerts dans des endroits où on va à la rencontre de gens qui n'ont jamais entendu de la musique. Jamais, dans les hôpitaux psychiatriques, dans des EHPAD, dans des endroits perdus. Et ils se disent, dans un premier temps, les trois premières minutes, c'est pas pour moi. Et brutalement, les visages s'ouvrent. Ah bon ? C'est aussi pour moi. Mais Mozart me parle. Mais Bach serait mon frère. Et alors, cette ouverture des visages, honnêtement, ça me fait pleurer. Vive Concert de Poche.
0: Évidemment. Alors, vous racontez dans votre livre, vous allez tous les deux à la BNF sur le site Richelieu pour découvrir le privilège, le manuscrit des variations Goldberg. Ils sont de la main de Jean-Sébastien Bach ou de sa copiste Magdalena ?
3: Ben, on ne sait pas. Ça, c'est sans doute la copiste. C'est ça, parce que ce livre est aussi un hommage, un portrait émerveillé et plein de gratitude envers les deux épouses de Jean-Sébastien Bach et Anna Magdalena, qui était une grande musicienne, qui copie sans arrêt, sans arrêt, sans arrêt. Et évidemment, elle note aussi, parce qu'il y a des improvisations. Imaginez si elle n'avait pas été là. Et puis, elle a dû composer aussi, parce que le statut des femmes, on sait bien ce que c'est d'abord subalterne. Et elle était à la fois à la cuisine, elle enfantait, et en même temps, c'était une immense musicienne. Donc, j'ai en projet, voilà, une biographie d'une femme, parce que c'est le nombre de vies que vivent les femmes.
0: C'est formidable.
2: C'est absolument. Et quand on s'approche des manuscrits, c'est une expérience tout à fait extraordinaire, parce qu'on rencontre la vie, en fait, on voit la vie, et on voit la vie musicale à travers...
0: Absolument. Et alors, cette graphie de Bach, voilà. Elle est assurée comme Beethoven ou méticuleuse comme Schubert ?
2: Oh, elle est pleine de vie, elle est très différente de l'image épinale qu'on en a d'une calligraphie très... une graphie très, très, très, très, comment dire, pure, sans repentir, sans... elle est magnifique, mais il arrive aussi parfois qu'il y ait quelques repentirs, qu'il y ait quelques traces de doigts pour effacer une encre et réécrire par-dessus. Ce qui est un cadeau de la vie, de voir que effectivement lui aussi parfait qu'il a été, lui aussi avait de temps en temps pu faire une petite erreur, beaucoup moins que nous sans doute, mais quand même aussi.
3: De temps en temps, je me souviens, on regardait tous les deux, et puis alors, il y avait la doigte clairement, dit, regarde, oui, là, il s'est trompé, tu imagines, oh là là, mais c'était ça, et on était comme ça, à Richelieu, dans cet endroit incroyable de Richelieu, et on était là complètement bouleversés, regarde, il s'est trompé.
2: Mais oui, parce que le fait que, imaginez que lui ait pu se tromper, nous autorise.
0: Mais oui, bien sûr.
2: Nous autorise à peut-être, de temps en temps, nous tromper, nous aussi, un peu.
0: Mais oui. Alors ensuite, vous parlez de Notre-Dame, de Notre-Dame de Paris, c'est absolument magnifique. Vous parlez du titulaire des orgues, un des organistes, les compositeurs les plus extraordinaires, il s'agit de Thierry Esquèche, c'est comme ça qu'on le prononce.
2: Oui.
0: Oui. Et vous lui avez consacré trois albums, Claire-Marie Le Guay. Comment définir sa musique ? On est plus dans le sacré ou dans le religieux ?
2: Alors, dans les deux univers, c'est-à-dire qu'il est, il est plein de... Thierry Escache est plein de d'univers différents qu'il traverse. Alors, il vit sa vie dans les églises. Il était titulaire de l'Ordre de Saint-Étienne-du-Mont. Maintenant, il est titulaire de l'Ordre de Notre-Dame. Bien sûr, de tout cet aspect religieux et d'accompagnement de l'office est essentiel dans sa vie. Mais il est traversé par d'autres univers. Il est traversé aussi par beaucoup d'éléments rythmiques, notamment de jazz, des choses contradictoires. Et puis, c'est une personnalité extraordinaire. Alors, c'est vrai que ça a été aussi une rencontre fondamentale dans mon parcours. Je continue à jouer, à travailler sa musique, à créer des œuvres de lui. Et je crois vraiment que, voilà, que Bach et Escache sont mes deux piliers, avec le romantisme comme clé de voûte, avec cet instrument romantique et le piano. Mais ils ont tellement de points communs, tous les deux, à la fois comme organiste, improvisateur, habité par la transmission, le partage, l'enseignement, l'énergie créatrice, le foisonnement créatif.
0: C'est un peu tout ce que vous êtes.
2: Oh, c'est gentil, j'aimerais bien.
0: Ah, bah si, ça, je vous le dis. Éric Orsenna, vous semblez toujours l'éternel jeune homme passionné par la planète, les flux, les migrations, les océans. Je rappelle que vous siégez à l'Académie sur le fauteuil 17 où était le commandant Cousteau. Et dans ce livre sur Bach que vous partagez avec Claire-Marie Le Guay, vous évoquez souvent, et par petites touches, le vieillissement. Vous dites à un moment donné, ça m'a touché. La seule solution aurait été d'apprendre par cœur les morceaux, mais justement, l'âge étant venu, ma mémoire s'en allait.
3: Oui, c'est assez étonnant quand ça arrive comme ça, où il y a une autre faiblesse. Alors, qu'est-ce qu'on va faire de cette faiblesse? Eh bien, l'attention va gagner. On va perdre, et puis on va gagner. Qu'est-ce qu'on perd? Qu'est-ce qu'on gagne? Et en tout cas, la vie continue. Ce qui me frappe de plus en plus, c'est que les gens disent comme ça, terrifiés, « Ah, j'ai peur de la mort, j'ai peur de la mort. » Pas du tout. Ma conviction, c'est qu'ils ont peur de la vie.
0: C'est joli.
3: Non, c'est pas joli, c'est vrai.
0: Oui, et finalement...
3: Et je suis très frappé de ça. Et on ne comprend pas pourquoi. Et pourquoi vous avez une vie, c'est un cadeau immense. Donc il faut remercier qui de droit, les parents, les amis, etc. Et puis j'ai ce sentiment-là, mais pourquoi pas? Pourquoi pas vivre?
0: Merci Éric Orsenna et Claire-Marie Le Guay pour votre livre « Que la joie demeure, vivre avec Bach » publié chez Albin Michel. Merci Alexandre Lambert pour la réalisation, François Dieudonné, Philippe Malpeuch et Camille Meillère pour la réussite technique de notre rendez-vous. Demain c'est mercredi, nous irons au cinéma écouter une autre musique, celle de Michael Jackson. On est vraiment tout terrain sur RCF Notre-Dame. D'ici là, soyez heureux, c'est urgent, et que la joie demeure. Je vous embrasse.

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0: Bonjour à tous, nous sommes très heureux de vous accueillir sur RCF Notre-Dame pour cette nouvelle édition de notre émission « Où va la vie ?» au micro Frédéric Mounier. Comme chaque semaine, je vous accompagne tout au long de cette conversation consacrée aux questions éthiques d'aujourd'hui. Et comme chaque semaine, nous sommes en partenariat avec les facultés Loyola Paris. Notre thème pour cette première émission d'une série de trois qui va nous tenir donc pendant trois semaines, comment partager notre terre avec les animaux ? Pendant des siècles, de fait, cette question ne s'est pas posée. Et puis, avec le développement des animaux de compagnie, avec le développement des espaces urbains, avec aussi une meilleure perception des conditions du bien-être ou du mal-être animal, eh bien, de nouvelles questions sont apparues. Comment vivre avec les animaux au sein des villes ? À quelles conditions partager l'espace rural, voire l'espace sauvage ? Avec nos invités, nous allons évoquer les aspects philosophiques, mais aussi bibliques, théologiques, politiques, sociaux, de cette grande question, de cette nouvelle cohabitation à construire entre les humains et les animaux qui sont d'autres êtres vivants. Avec nous pour en débattre et tenter de dégager des pistes qui seront utiles à tous, je salue d'abord le père Éric Charmetan, bonjour.
1: Bonjour.
0: Merci beaucoup d'être avec nous, vous êtes jésuite, philosophe et vous êtes doyen de la faculté de philosophie aux facultés Loyola Paris, qui sont les facultés jésuites de Paris. Également avec nous, Amandine Sanvicens, bonjour.
2: Bonjour.
0: Merci d'avoir accepté notre invitation. Vous êtes cofondatrice d'une association qui s'appelle PAZ, P-A-Z, ce qui signifie, vous allez nous l'expliquer dans un instant, Projet Animaux Zoopolis. Et donc, notre grande question aujourd'hui, comment partager la terre avec les animaux ?
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0: Alors, cette question de la cohabitation avec les animaux, eh bien, elle va faire l'objet d'une journée d'études aux facultés jésuites de Paris, aux facultés Loyola Paris. Ça sera le 30 mai de cette année. Le thème, c'est donc cohabiter avec les animaux, sous la houlette du père Éric Charmetan, jésuite, qui est avec nous dans ce studio. Pourquoi donc, expliquez-nous Éric Charmetan, pourquoi donc les facultés jésuites ont-elles choisi ce thème pour stimuler notre réflexion ?
1: Voilà, les facultés Loyola de Paris sont engagées depuis cette conférence sur cette question de l'Église et les animaux, donc qui ont donné lieu déjà à un premier livre sur l'Église et la cause animale. Et depuis deux ans, en fait, nous travaillons davantage sur cette question de la relation, en fait, interroger nos relations aux animaux. Donc il y a deux ans, c'était sur la question de la médiation animale, l'année dernière sur animaux et spiritualité, et cette année, donc cohabiter avec les animaux, qui va interroger cette manière de partager l'espace, les espaces avec les animaux, comment peut-être justement avec des animaux de compagnie, nous avons des relations plus explicites. Quand ce sont des animaux sauvages, nous les voyons de plus loin. Et puis les animaux liminaires dont nous allons parler, tout spécialement...
0: Qui sont nos voisins, voilà, dont on va parler dans un instant.
1: Voilà. Et donc en fait, notre idée, c'était aussi d'interroger les développements depuis le livre très important « Zoopolis », qui est sorti en 2011, donc 15 ans après, donc par des philosophes canadiens, Will Kimlicka et Sue Donaldson. Donc, et le sous-titre, c'était « Une théorie politique des droits des animaux ». Et donc, cette question, effectivement, du vivre ensemble. Parce qu'on peut s'interroger sur les droits des animaux, sur la question simplement de la souffrance, enfin, qui est vraiment importante, mais sans s'interroger, au fond, sur la manière dont on cohabite et ce que ça fait à la fois à nous, êtres humains, et comment aussi on change notre regard sur les animaux. Parce que de fait...
0: Mais alors, expliquez-nous, Éric Charmetan, pourquoi, à vos yeux, cette question-là figure-t-elle parmi les grandes questions éthiques de notre temps ? Car c'est pour cette raison-là que vous organisez cette journée le 30 mai 2026 aux facultés Loyola à Paris, cohabiter avec les animaux, et c'est aussi pour cette raison-là que nous organisons cette série de trois émissions. Pourquoi donc est-ce que ce thème de la cohabitation entre ces êtres vivants que sont les humains et les animaux est-elle à vos yeux une question éthique profonde et importante, Éric Charmetan ?
1: Ouais, il me semble en fait que pendant très longtemps, cette question de la cohabitation était un peu naturelle quand on vivait à la campagne, où on était quand même à proximité d'animaux. En ville, en fait, cette question peut devenir un peu théorique ou lointaine, cette question de l'attention aux animaux. Et il me semble aussi que c'est une question en fait très importante quand on réfléchit au futur des villes. Mmh. En fait, on parle des villes où justement il y aurait plus de place pour les animaux, ou en tout cas on réfléchit sur les déplacements, mais réfléchir aussi à cette place des plantes, des animaux dans les villes aussi, mmh, est quelque chose de très important d'un point de vue écologique, et puis pour l'être humain. Or, d'un point de vue peut-être plus théologique, on peut se dire que Laudato Si, l'encyclique Laudato Si a remis...
0: Du pape François.
1: Voilà, du pape François a remis au jour, en fait, cette dimension des créatures de Dieu non humaines. Mmh. Et donc, le fait qu'elles ont une valeur en elles-mêmes, que, en fait, elles puissent aussi bien nous dire quelque chose de Dieu. Et donc, en fait, cette attention aux animaux, aux créatures non humaines, ça nous dit quelque chose de cette relation à Dieu. Voilà.
0: Et très bien. Donc on comprend mieux en vous écoutant, Père Éric Charmetan, pourquoi donc les facultés Loyola à Paris organisent ce 30 mai 2026 une journée d'études et de réflexions sur le thème cohabiter avec les animaux. Alors je me tourne vers notre autre invitée du jour, Amandine Sanvicens. Je disais tout à l'heure en vous présentant que vous êtes la cofondatrice d'une association intitulée PAZ, P-A-Z, Projet Animaux Zoopolis. Et avec vous, nous allons aborder pour commencer cette question de ce qu'on appelle les animaux liminaires, qui en fait sont en quelque sorte nos voisins invisibles, c'est-à-dire les animaux qui vivent avec nous en ville. Ce sont des animaux qui ne sont ni sauvages ni domestiques et qui partagent notre espace urbain. Pourquoi avez-vous choisi, Amandine Sanvicens, de vous intéresser à ces animaux liminaires ?
2: Alors tout d'abord, je vous remercie pour l'invitation. En effet, quand on a lu cet ouvrage, donc Zoopolis, Sunelson et Will Kliminka, on a été vraiment très marqué par cette idée donc des animaux liminaires. C'est-à-dire que jusqu'à présent, l'organisation, et d'ailleurs c'est le cas du droit en France, est vraiment divisée de façon très binaire entre les animaux domestiques versus les animaux sauvages. Et en fait, l'apport fondamental de cet ouvrage, c'est de ramener une troisième catégorie qui sont les animaux liminaires. Donc vous l'avez défini, hein, tous les animaux qui vivent en liberté en ville et qui, en fait, jusqu'à présent, sont vraiment oubliés.
0: Alors, on peut déjà les citer.
2: Je tiens à préciser que ça peut changer selon les villes, selon les pays, mais en tout cas, en France, évidemment, on parle d'abord et avant tout des pigeons qui sont très visibles.
0: On va en parler.
2: Les rats, les souris, il y a aussi les lapins, les corneilles. Il y a des animaux qui sont plus discrets. Mm-hmm. Hein, on peut penser, par exemple, aux reptiles, les chauves-souris qu'on voit peu, mais qui vivent aussi en ville.
0: Il y a même des renards urbains.
2: Voilà, qui sont moins nombreux, mais il y en existe aussi. En fait, c'est tous ces animaux qui, à un moment donné, se retrouvent dans l'espace urbain.
0: Voilà.
2: Alors, des fois, vous voyez, c'est le temps, par exemple, d'une journée, d'une saison, mais qui sont dans l'espace urbain parce qu'ils y trouvent un intérêt.
0: Ou pendant le confinement, on les a beaucoup vus.
2: Aussi, alors,
0: ils sont ressortis.
2: Ils étaient plus visibles, mais ça ne veut pas dire qu'il n'y en a pas aujourd'hui, mais peut-être qu'on les voit moins avec l'activité humaine. Mm-hmm. En tout cas, c'est des animaux qui vont s'adapter à l'espace urbain. C'est aussi parce que pour beaucoup, on a pu détruire leur habitat aussi. Mm-hmm. Et donc, ils se retrouvent dans l'espace urbain. Certains aussi y trouvent un intérêt parce qu'il y a eu moins de prédateurs. Ils ont accès aussi à de la nourriture.
0: Oui.
2: Et donc, pour toutes ces raisons, on les retrouve dans l'espace urbain. Et nous, en fait, en tant qu'association de protection animale, on souhaite vraiment sortir de cette vision où aujourd'hui, ils sont vraiment très méprisés, mal vus, et puis qui sont aussi tués par les politiques publiques.
0: Alors, on va prendre ces animaux un par un, si vous voulez bien, Amandine Sanvicens. Évidemment, les plus visibles, selon ceux dont on entend le plus parler dans nos grandes villes, ce sont les pigeons. Alors, les pigeons, il y a une image très, très diversifiée des pigeons. Il y a le pigeon voyageur, il y a la tourterelle signe de paix. Mmh. Mais enfin, dans le ressenti collectif, c'est proche du rat dont on parlera tout à l'heure. C'est-à-dire que, on pressent, à tort ou à raison, vous allez nous le dire, que ces animaux sont nuisibles, peuvent nous inquiéter en matière de santé. Alors, quelle est la réalité de la part de la présence, d'abord du point de vue quantitatif, Amandine Sanvicens, et ensuite du point de vue qualitatif, de quoi sont-ils porteurs ou pas, les pigeons?
2: Alors, les pigeons sont vraiment victimes d'idées reçues, de préjugés. Donc, en effet, pour certains, ils sont sales. Pour certains, ils transmettent des maladies. Bon, je tiens vraiment quand même à rappeler les faits. C'est-à-dire que Aujourd'hui, en France, il n'y a aucune épidémie qui a été transmise par les pigeons. Ce sont des animaux qui ont été domestiqués, hein, je le rappelle, notamment, donc, comme vous l'avez dit, pour être pigeons voyageurs pendant la guerre. Donc, en fait, ils ont aussi servi nos intérêts à un moment donné. Et puis, on s'en est désintéressé, on va dire. Et donc, ils sont revenus, si vous voulez, à l'état libre en ville.
0: Mais ils ne sont pas vraiment sauvages ?
2: Non, ils ne sont pas vraiment sauvages.
0: Mais comment caractériser leur état en ville ?
2: Ben, on dit qu'ils sont des animaux liminaires, hein, c'est-à-dire oui. qu'ils vivent, ils vivent proches de nous, ils se nourrissent. Oui, voilà, c'est exactement, à la frontière, ouais. au seuil, à la frontière.
0: Au seuil.
2: Et en fait, ils ne sont ni sauvages ni domestiques. Et en fait, aujourd'hui, on voudrait vraiment rappeler que ce sont des animaux déjà doués de sensibilité, qui ressentent des émotions. Enfin, il y a quand même aujourd'hui des études solides qui le disent. Ils ont une intelligence spatiale impressionnante. Hein, je veux dire, ils savent aller d'un point à un point.
0: Une sorte de radar.
2: Oui, c'est ça. Oui. Voilà. Et c'est pour ça qu'ils étaient utilisés aussi pendant la Première Guerre mondiale. Et donc, aujourd'hui, c'est vrai qu'il y a des personnes qui peuvent considérer qu'ils nous dérangent. Mais on estime quand même qu'ils sont légitimes à vivre en ville, qu'une ville sans pigeons serait quand même particulièrement triste. Et que, par contre, on peut intervenir pour limiter les naissances si on estime, si on estime qu'ils nous dérangent. Et donc, il y a des villes qui mettent en place des pigeonniers contraceptifs, par exemple, pour limiter les naissances. Mais c'est vrai que comme ce sont des oiseaux, et donc par définition qui se déplacent, on peut se dire qu'il y en a beaucoup. Mais en fait, on peut voir le même, si vous voulez, à deux instants, parce qu'ils volent,
0: alors,
2: en fait.
0: Une question tout à fait naturelle que beaucoup se posent. Moi, j'ai plein de questions à vous poser, parce que j'entends nos auditeurs et nos auditrices qui s'interrogent là-dessus. Par exemple, faut-il nourrir les pigeons ?
2: Alors, sur le nourrissage des pigeons, aujourd'hui, la réglementation française l'interdit et verbalise les personnes qui nourrissent les pigeons. Nous, on est totalement opposés à cette loi, hein, puisqu'en fait, dans les faits, les personnes qui veulent nourrir les pigeons continuent à les nourrir. Nous, on estime qu'il faut qu'il y ait un nourrissage organisé. C'est-à-dire qu'il faut les nourrir déjà avec de la nourriture adaptée. Donc, je rappelle que les pigeons sont des granivores, hein, donc ils vont par exemple manger du maïs et surtout pas du pain ou des produits ou des sandwichs ou des produits transformés que nous, on mange. Et donc, quand je dis qu'il faut que ce soit organisé, c'est-à-dire les nourrir à des endroits, évidemment, qui ne dérange pas. Parce que si on les nourrit par exemple devant une terrasse d'un restaurant, bon, on sait que ça va poser, si vous voulez, des conflits de voisinage. Et donc, typiquement, quand il y a des pigeonniers, c'est intéressant de les nourrir à cet endroit-là, puisque c'est là où ils vivent et c'est là où il peut y avoir une intervention pour intervenir sur les œufs, pour qu'il y ait moins de naissances. Donc nous, on pense qu'il faut vraiment organiser les choses plutôt que verbaliser, voir certaines villes, je le rappelle, gaz au COD les pigeons, c'est vraiment extrêmement cruel et c'est légal aujourd'hui en France et on se bat pour que ce soit interdit. Il y a des villes qui ont arrêté. Et il faut vraiment qu'on... En fait, la question que nous, on pose, c'est comment on cohabite pacifiquement.
0: Alors,
2: on peut cohabiter, mais comment on le fait ?
0: Donc, si je vous ai bien entendu, Amandine Sanvicin, il s'agit d'organiser plutôt que de verbaliser ou de gazer. Alors, je repose une question que beaucoup de nos auditeurs et nos auditrices peuvent se poser. Sur un balcon, voilà, il y a un couple qui s'est établi et qui va nicher. Alors, quelle doit être, quelle peut être notre réaction, Amandine Sanvicin ?
2: Il y a des personnes pour qui potentiellement ça peut être insupportable. Après, je pense quand même qu'il est important de se questionner quelle ville on veut avoir. Moi, je refuse d'avoir une ville où il n'y a aucun animal. Enfin, je veux dire, les animaux sont légitimes à vivre en ville. Et donc, s'il y a un pigeon qui nidifie sur une terrasse, moi, je trouve que c'est joyeux. Enfin, je veux dire, c'est des animaux qui vivent, qui font leur vie.
0: Donc, il n'y a pas de risque sanitaire.
2: Non, il n'y a aucun risque sanitaire.
0: Vous êtes formel là-dessus.
2: Ah oui, non, il n'y a aucun risque sanitaire. Les risques qu'il peut y avoir, mais comme avec tous les animaux, en fait, ce n'est pas les pigeons plus que d'autres, c'est s'il y a des contacts directs avec les fientes, les urines des animaux et dans nos muqueuses, donc la bouche, le nez, les yeux, etc. Mais je veux dire, il n'y a aucune raison que ça arrive.
0: Alors, autre inquiétude qui parcourt nos auditeurs et nos auditrices, puisqu'on parle de ces animaux liminaires, donc qui ne sont pas vraiment sauvages et qui ne sont pas vraiment apprivoisés. On a évoqué les pigeons, mais il y a aussi la question des rats. Dans les grandes villes aujourd'hui, on voit assez fréquemment, dans les grands jardins, y compris pendant la journée, des rats qui se promènent. Alors, donc, voilà, les rats sont-ils vraiment dangereux? On dit, dans la tête, on a l'idée que le rat est porteur du bacille de la peste. Pourquoi

0: sont des animaux qui sont extrêmement propres. Ils ont un comportement qui est très proche de celui des chats, c'est-à-dire qu'ils se font la toilette intégralement plusieurs fois par jour. Mmh. On les assimile à la saleté parce qu'en fait, nous, on produit des déchets, hein, notamment les
1: égouts. Parce qu'on les voit sur les détritus.
0: Voilà, exactement. Voilà. Mais c'est nos déchets à nous, je le souligne. Et donc, il y a des études, il y a une étude très importante, le projet Armageddon du Muséum d'Histoire Naturelle, qui a étudié les rats là à Paris, et qui démontre que vraiment, ils fuient, ils restent le plus souvent dans leur terrier, ils sortent que pour se nourrir, en fait. Et sur la question de la peste, qui est très importante, les études scientifiques récentes ont démontré que ce qui a transmis la peste, c'est une puce, vraiment une puce, et qui était, dont l'hôte était le rat noir, qui n'est pas présent en ville. Donc en fait, il n'y a aucune raison d'avoir peur de ça. D'ailleurs, il n'y a pas eu de peste dans l'histoire contemporaine, en France métropolitaine. Donc il n'y a pas besoin de s'affoler. Et par contre, moi je tiens vraiment à dénoncer aujourd'hui les politiques des villes, qui utilisent vraiment des méthodes extrêmement violentes sur
1: les
0: rats.
1: Comment ça se passe? On parle d'anticoagulants.
0: Exactement.
1: On parle de pièges à colle.
0: C'est ça. Donc, en fait, on a un arsenal de méthodes qui, je le souligne, sont légales, qui provoquent donc les anticoagulants, des empoisonnements internes chez les rats et tous les animaux d'ailleurs qui ont accès. Donc, ça dure 3 jours avant de mourir. Donc, c'est très violent. Les pièges à colle sont des dispositifs qui, donc, c'est des plaques où il y a de la colle dessus. Donc, tous les animaux qui passent dessus se retrouvent englués et pour s'en libérer, ils doivent s'arracher un membre et ils meurent de faim, de soif, d'épuisement. Donc, c'est vraiment extrêmement cruel. Et il y a beaucoup d'autres animaux qui sont victimes de ces pièges. Et donc, en fait, nous, ce qu'on dénonce aussi, c'est que à cause de toutes ces idées reçues que nous avons sur les animaux liminaires, notamment les rats, finalement, on refuse, moi je dis qu'on refuse politiquement de se poser la question de comment on pourrait faire autrement. Et donc, nous, on propose aux mairies de mettre en place d'autres méthodes, notamment des méthodes contraceptives, qui sont en fait sous forme d'appât, et qui permettent donc de limiter les naissances.
1: Alors, comment ça se passe? Quelle est la réponse des mairies? À votre
0: Alors, c'est une méthode qui est assez récente. Là, pendant les élections municipales, on a demandé aux mairies de s'engager. Donc, par exemple, le maire de Paris s'est engagé à expérimenter cette méthode. Donc là, on va tout faire pour que ce soit mis en œuvre avec un suivi scientifique pour montrer que ça marche. Et je pense qu'il faut vraiment qu'on arrive à sortir de cette violence sur les animaux. Enfin, en fait, quand on voit comment on traite les rats, moi, je le dis clairement, on déclare la guerre aux animaux. C'est-à-dire que tout est bon pour les tuer, les faire souffrir. Alors qu'en parallèle, c'est ça qui est intéressant, c'est qu'en parallèle, sur les rats, on a énormément d'études scientifiques. C'est un animal qui est très étudié, qui démontre qu'ils sont extrêmement intelligents, qu'ils sont altruistes, c'est-à-dire que les rats, ils peuvent garder de la nourriture pour un de leurs congénères qu'ils aiment bien, alors que eux, ils aimeraient le manger, comme par exemple du chocolat, ça a été étudié. Enfin, ce sont des animaux qui sont passionnants, vous voyez, et qui d'ailleurs sont
1: et
0: des animaux de compagnie.
1: On sent la passion qui vous anime en vous écoutant.
0: Oui, non, mais c'est quand même. C'est
1: comment
0: quand
1: ça, sont des animaux de compagnie?
0: Eh ben, les rats, vous pouvez aussi en avoir. Il y a beaucoup de rats de compagnie, et d'accord. C'est la même espèce, si vous voulez, Rattus norvegicus qu'on retrouve à Paris. Et il y a ce qu'on appelle l'effet ratatouille. Vous savez le dessin animé, qui a provoqué, c'est toute une génération d'adolescents.
1: Une passion.
0: Voilà, et ça a permis de contribuer au changement. Et je pense que c'est très générationnel, le changement de regard sur les rats.
1: Alors, on va demander au père Éric Charmottant comment il considère tout ce que vous nous expliquez sur ces animaux liminaires. Une dernière question pratique, Amandine Sanvicens. Qu'est-ce que vous dites aux habitants d'un immeuble qui est à proximité d'un restaurant et qui voient des souris qui se promènent chez eux? Les souris sont des animaux liminaires également?
0: Bien sûr, bien sûr.
1: Et quel est votre regard sur ce type de cohabitation complexe?
0: Ben, en effet, moi je reconnais tout à fait qu'à un instant, sur des cas précis comme vous le citez, les animaux peuvent déranger.
1: Oui.
0: Donc nous, on s'adresse d'abord et avant tout aux autorités publiques pour mettre en place des méthodes non létales. Je pense qu'aujourd'hui, il faut que la recherche s'y intéresse beaucoup plus. Après, la priorité vraiment dans les habitations, c'est que la nourriture doit être dans des boîtes hermétiques, les poubelles sorties régulièrement, parce qu'en fait c'est ça qui vont attirer...
1: Donc ne laissons pas traîner nos détritus.
0: Oui, il y a ça, mais aussi, si vous voulez, dans votre cuisine, par exemple, si vous avez un paquet de riz, c'est bien de le mettre dans un bocal fermé, vous voyez, qu'il ne soit pas ouvert. Et ensuite, il y a aussi tout ce qui va être rénovation de l'habitat, parce que des fois, en fait, il suffit de boucher des trous, en fait, pour les empêcher de rentrer, vous voyez. Donc, il y a des méthodes comme ça qui peuvent être mises en place.
1: C'est ça la meilleure méthode?
0: Oui, c'est ça la meilleure méthode. Après, ils peuvent être évidemment capturés et déplacés ailleurs, dehors. Mais en tout cas, pour nous, c'est vraiment important d'arriver à sortir de cette logique des méthodes cruelles.
1: Alors, je me tourne vers le père Éric Charmottant. En même temps, je rappelle que vous organisez donc aux facultés Loyola Paris, dont vous êtes doyen de la faculté de philosophie, vous organisez le 30 mai une journée de réflexion à laquelle participera du reste Amandine Sanvicens sur le thème cohabiter avec les animaux. Comment vous réagissez à ce florilège d'initiatives que nous propose Amandine Sanvicens à travers son association PAZ de projets animaux Zoopolis, père Éric Charmottant?
2: Pour ma part, je trouve ça très heureux, effectivement, de contribuer à, d'une part, changer de regard sur les animaux. Parce que effectivement, là, ce qu'on vient de dire sur les rats ou les souris, enfin, leur socialité, la dimension d'entraide aussi, enfin, donc tout ça, c'est peu connu. Et donc, de pouvoir effectivement sortir peut-être de stéréotypes, enfin, et donc de pouvoir entrer.
1: Il s'agit d'apaiser les relations, en fait.
2: Oui, oui, c'est ça, parce qu'en fait, je pense que si on travaille sur le regard qu'on porte sur les animaux, ça change déjà beaucoup. En fait, les émotions, les affects qu'on peut avoir, et puis aussi les pratiques. Donc, effectivement, vouloir absolument les tuer, avoir les pièges, ou même pas s'interroger, effectivement, sur la manière de... En fait, si c'est difficile, la cohabitation, de les mettre, puissent être plus loin. Et puis, en fait, je trouve que ça invite peut-être à revisiter certains textes bibliques. Moi, je pense souvent, par exemple, à l'Arche de Noé, en fait, où on peut se dire, là, c'est un modèle de cohabitation dans un espace quand même limité, avec plein d'espèces diverses d'animaux. Et justement, à la sortie de l'Arche, en fait, c'est là où on a ce très beau texte, en fait, de l'alliance noachique, donc entre... Dieu, les humains, mais aussi les animaux qui font partie de l'Alliance. Et donc, je pense qu'on a vraiment à pouvoir aussi retrouver ce regard de Dieu sur les animaux, et que nos stéréotypes et nos manières de vivre en ville nous ont fait perdre, en fait, ce contact. Voilà, donc je pense
1: qu'il s'agit d'un renouvellement du regard.
2: Oui, du regard et des pratiques, parce que je pense que c'est très lié, et des affects, en fait. Il y a tout qui est en jeu. Et donc, dans le livre, en fait, de 2011, aux polices, en fait, les auteurs, justement, insistaient sur aussi ce statut particulier. Eux, ils trouvaient que la catégorie peut-être la plus adaptée pour décrire les animaux liminaires, c'était la notion de... de résidence.
1: De résidence, c'est-à-dire.
2: Voilà, donc en fait, c'est-à-dire que ce sont des résidents. Ils résident dans les villes.
1: Des cohabitants avec nous.
2: Voilà.
1: C'est ça que vous voulez dire.
2: Mais disons que par rapport à cette notion de la communauté politique où il y a les citoyens, les citoyens qui ont vraiment pleinement part à la vie, les résidents, ils habitent, mais disons qu'ils n'ont pas tout à fait exactement les mêmes droits que les citoyens, mais pour autant, voilà, c'est important de pouvoir leur donner une place. Et je trouve effectivement cette question de... Voilà, est-ce que ça me gêne ou pas? Ça peut être une question, mais je pense qu'il y a aussi à pouvoir se dire, voilà, qu'est-ce qu'ils apportent aussi à la ville, en fait.
1: Alors justement, je me tourne à nouveau vers Amandine Sanvissas. Je rappelle que vous êtes cofondatrice de l'association PAZ, PAZ, Projet Animaux Zoopolis. Le père Éric Charmetan nous explique qu'il s'agit donc de renouveler ce regard, peut-être pour ceux qui le souhaitent, à partir d'un fondement biblique, et que, en tout cas, ces animaux dits liminaires, on a évoqué les rats, les pigeons, et d'autres encore, peuvent être considérés comme des résidents ou des cohabitants dans notre ville. Comment réagissent les différentes autorités publiques, municipales, les collectivités territoriales, les élus avec lesquels vous travaillez, Amandine Sanvissas, quand vous évoquez cette nouvelle manière de considérer la cohabitation?
0: En effet, moi j'aime bien cette notion de résident, on pourrait aussi parler de voisin, de dire que finalement on partage le même territoire et qu'il faut organiser cela. Alors, côté élu, ça varie, on voit quand même qu'il y a un changement, mais que pour le moment, ça en reste au stade des grands discours, c'est-à-dire que nous on veut voir vraiment des actes sur les pratiques, puisque aujourd'hui, les méthodes qui sont commanditées par les villes, c'est avec l'argent public, et donc on estime que ça devrait être donc dans l'intérêt général et ne pas provoquer d'autres souffrances. Mais encore aujourd'hui, voyez, on a des élus qui, dans leur discours, on a pu le voir dans les débats des municipales, vont utiliser des mots extrêmement péjoratifs sur les animaux.
1: Par exemple
0: Par exemple, le terme de nuisible, de prolifération, ils nous envahissent, ils sont sales, enfin, tout ça dont on est béni, en fait. Et nous, on leur explique que c'est vraiment très important de changer le discours. Il faut qu'on arrive à utiliser d'autres mots. De dire que, par exemple, on peut avoir l'impression qu'il y en a plus, ça ne veut pas dire que c'est vrai. Et de rappeler aussi l'essentiel, c'est-à-dire que ce sont des animaux doués de sensibilité et que finalement, moi, ça me paraît totalement injuste de se dire qu'on va les tuer et donc de penser à faire autrement. Après, les mairies, si vous voulez, elles ont l'obligation, évidemment, de répondre aux citoyens, aux habitants qui les interpellent. Moi, je suis dérangée, il y a des rats, je suis dérangée, il y a des pigeons.
1: Voilà. Il peut y avoir des inquiétudes.
0: Non, mais évidemment, on sait que les mairies, si vous voulez, se retrouvent entre nous, associations de protection animale, et des habitants qui peuvent se plaindre. C'est pour ça que nous, ce qu'on leur explique, c'est que la question, c'est la question des méthodes. Quelles méthodes on choisit? Puisque les personnes qui se plaignent, nous, quand on fait des manifestations dans la rue, des sensibilisations, on a des personnes qui nous disent, moi, j'aime pas les pigeons, mais je ne veux pas qu'ils soient gazés. Vous voyez, c'est-à-dire qu'il y a une marge entre être dérangé et pour autant faire souffrir et tuer des animaux. Il y a une marge entre les deux.
1: Voilà.
0: Enfin, vous voyez, donc comme je le dis souvent, on peut se disputer avec son voisin, ça ne veut pas dire qu'on va le tuer. Ça veut dire qu'il faut qu'on trouve un
1: compromis. Merci de nous rassurer.
0: Voilà. C'est ça.
1: Donc il existe des moyens de cohabiter, de co-résider ensemble avec d'autres êtres vivants. Voilà, donc ça sera le thème, alors je le rappelle, de cette journée d'études proposée aux facultés Loyola à Paris, donc le 30 mai 2026, cohabiter avec les animaux. Les inscriptions sont toujours ouvertes, Père-Éric Charmetan.
2: Oui, oui, tout à fait, sur le site internet, on peut s'inscrire. Oui.
1: Donc loyolaparis.fr. Alors un grand merci à vous, donc Père-Éric Charmetan. Je rappelle que vous êtes philosophe, doyen de la faculté de philosophie des facultés Loyola Paris. Nous étions également pendant cette première édition de Où va la vie avec Amandine Sanvicens, cofondatrice de l'association PAZ, PAZ, Projet Animaux Zoopolis. Et nous avons vu dans ce premier volet la question des animaux liminaires, c'est-à-dire ces animaux ni sauvages ni domestiques qui partagent notre espace urbain. La semaine prochaine, nous allons aborder une autre question de cohabitation, peut-être plus tendue aujourd'hui, c'est la question des animaux sauvages. Voilà, nous serons en duplex avec Benoît Thomé de l'association Animal Cross qui prône la libre évolution de la nature et la cohabitation avec la faune sauvage. Un grand merci à vous tous. Avant de nous quitter, je voudrais vous rappeler que donc nous sommes en partenariat avec les facultés Loyola Paris et leur département d'éthique biomédicale. Ces facultés Loyola Paris organisent avec l'Institut catholique de Paris un parcours de formation diplômant sur les questions d'éthique. C'est ce qu'on appelle un diplôme universitaire d'éthique dont le titre est « Soins et santé dans une société pluraliste, accompagner, discerner, décider ». Il vise à permettre aux médecins, aux soignants, aux aidants, aux bénévoles, aux travailleurs sociaux, aux cadres d'établissements médico-sociaux et voire aussi aux acteurs politiques de gérer des situations éthiques problématiques et donc de savoir décider dans l'incertitude. Ce sont des thèmes que nous avons abordés très largement au cours des différentes éditions de Où va la vie. Si vous souhaitez aller plus loin, nous vous invitons à visiter le site du département d'éthique biomédicale des facultés Loyola Paris. Vous trouverez tout cela sur le site loyolaparis.fr. Un grand merci également à notre réalisateur Eric Coba qui nous a suivis. Vous pouvez écouter et réécouter où vous voulez et quand vous voulez en podcast ou en balado-diffusion. C'est toutes nos émissions Où va la vie, où que vous soyez, quelle que soit votre activité. Un grand merci à vous tous pour votre fidélité. Je vous donne rendez-vous la semaine prochaine pour l'émission suivante consacrée aux animaux sauvages face à l'expansion humaine. À la semaine prochaine.

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2: 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Retrouvons à présent la prière du soir. Aujourd'hui, ce sont les frères de Thésée en Saône-et-Loire qui nous accompagnent.

de la première lettre de Paul aux Corinthiens. De même que tous les hommes meurent en Adam, de même c'est dans le Christ que tous recevront la vie, mais chacun à son rang. En premier, le Christ, et ensuite, lors du retour du Christ, ceux qui lui appartiennent. Alors, tout sera achevé quand le Christ remettra le pouvoir royal à Dieu son Père.

Bénis-nous, Christ ressuscité. Fais de nous des chercheurs passionnés de ta réconciliation, là où tu nous appelles à vivre.

Évangile de Jésus-Christ selon Saint Jean. Le soir de ce même dimanche, le premier jour de la semaine, les disciples étaient réunis dans une maison. Ils avaient fermé les portes en clé, car ils craignaient les autorités. Jésus ressuscité vit et debout au milieu d'eux. Il leur dit, « La paix soit avec vous. » Cela dit, il leur montra ses mains et ses côtes. Les disciples furent remplis de joie en voyant le Seigneur. Jésus leur dit de nouveau, « La paix soit avec vous. Comme le Père m'a envoyé, moi aussi je vous envoie. » Après ces mots, il souffla sur eux et leur dit, « Recevez l'Esprit Saint. C'est à qui vous pardonnerez leurs péchés obtiendront le pardon. C'est à qui vous refusez le pardon ne l'obtiendront pas. »

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2: Bonjour à tous. Cette semaine, dans le béaba du christianisme, je vous propose de remonter aux sources les plus anciennes de la vie chrétienne, à une époque où la foi ne se vivait pas encore dans des bâtiments imposants, dans des cathédrales, des églises, mais au cœur des maisons. Ces églises domestiques, discrètes, vivantes, profondément enracinées dans le quotidien, ont été le premier visage du christianisme. Mais alors, que recouvre exactement cette réalité? D'où viennent ces communautés qui se réunissent dans l'intimité des foyers? Dans quel contexte historique, social et spirituel ont-elles émergé? Et surtout, que nous disent-elles aujourd'hui sur la manière de vivre la foi? Pour en parler, je reçois Arnaud Join-Lambert, il est professeur de théologie à l'Université catholique de Louvain.
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2: Arnaud Join-Lambert, bonjour.
3: Bonjour.
2: Première question, quand on parle d'église domestique, de quoi parle-t-on exactement, Arnaud Join-Lambert ?
3: L'église, c'est simplement l'ecclésia, c'est l'assemblée, donc c'est avant le bâtiment, et c'est l'assemblée locale, l'assemblée visible, donc le petit groupe, on va dire ça comme ça, et domestique, ben oui, c'est forcément c'est la domus, la maison, donc c'est en fait à l'origine tout simplement les communautés chrétiennes qui étaient principalement centrées autour d'une famille au sens antique du terme, c'est-à-dire bah, famille élargie, donc toutes les personnes qui habitent dans la même maison, qu'elles soient par un lien du sang, par voilà, les serviteurs, les esclaves. Et donc, voilà, donc c'est le groupe, le petit groupe chrétien qui vit au quotidien ensemble.
2: Donc si on remonte dans le temps, les premières communautés chrétiennes, c'était justement des églises domestiques, c'est ça ?
3: Alors oui, en fait, je pense que c'est surtout des groupes d'églises domestiques. Hein, donc, c'est-à-dire qu'après, en fait, ces petits groupes donc de 10, voilà, une dizaine de personnes ou une vingtaine de personnes célèbrent ensemble au 1er siècle. On n'a pas de traces, mais presque pas. Mais au 2e siècle, donc c'est des communautés qui vont vivre et prier ensemble au quotidien et qui vont se retrouver. Le dimanche matin avant l'aube, c'est-à-dire avant de partir au travail, pour célébrer ensemble. Donc les traces qu'on en a, les témoignages qu'on a, c'est finalement, entre guillemets, si j'ose dire, la paroisse, c'est un groupe de ces petites églises domestiques qui se rassemblent pour célébrer ensemble les grands événements, donc voilà, les baptêmes, le dimanche matin.
2: Il faut penser autrement, justement, dans quel contexte ces premières formes d'églises se sont développées, Arnaud Join-Lambert ?
3: Souvent, quand on parle d'église domestique, on prend un témoignage, enfin les témoignages même du Nouveau Testament qui sont très peu nombreux, mais avec notamment la conversion de Corneille, donc centurion romain, dans cette rencontre inspirée par l'Esprit Saint avec Pierre, et où finalement, au bout du compte, bah, Corneille devient chrétien, se fait baptiser avec sa maison, avec sa maisonnée, avec sa domus, quoi. Le système antique fait que, et le poids donné au père, au patriarche, au responsable de la maison, parfois aussi à la femme responsable de la maison, ce qui existait aussi, bah c'est que l'ensemble de la maison suit, quoi. Et donc ça fait ensuite un rythme de vie, donc à la fois prière et aussi des choix de comportement au quotidien qui étaient la marque des chrétiens. Et donc c'est simplement ça qui se développe parce qu'il n'y a pas de place publique pas de place dans l'espace public pour les chrétiens. Donc il faut attendre le 3e siècle, la fin du 3e siècle et surtout le 4e siècle pour voir des églises au sens de bâtiments, des assemblées publiques visibles, un dimanche qui va être férié où les gens peuvent se rassembler dans la journée, etc. Donc c'est quand même plusieurs siècles de le christianisme a vécu par ces églises domestiques pendant plusieurs siècles en fait.
2: De manière assez privée pendant plusieurs siècles. Alors vous le disiez, c'est à partir du 4e siècle que l'on commence à avoir ces églises. Mais voilà, pourquoi est-ce que l'on est passé de ces maisons à des églises comme lieu dédié à la foi, à la pratique de la foi?
3: Tout simplement, on passe par le nombre, par la conversion des élites, par le fait que le christianisme va être autorisé par Constantin, et ensuite en 313, et puis va devenir religion d'État dans l'Empire romain en 380. Donc ça devient un phénomène massif, public, qui va même avoir des conséquences sur les lois, etc. Donc ça, on passe dans une phase, on va dire, de christianisme public, dans lequel les familles, ou familles au sens, ou les maisonnées, on va dire plutôt pour être plus exact, parce que famille, ça ferait penser à la famille aujourd'hui qui n'est pas du tout la famille antique, sont quand même les noyaux de la foi vécue au quotidien. Donc, clairement, la pratique, la prière, l'amour fraternel, l'ouverture, l'accueil, l'hospitalité, c'est le quotidien idéal des maisonnées chrétiennes de l'Antiquité. Mais ça va disparaître au fil du temps. Finalement, c'est la paroisse, quelque part, qui va remplacer cela à partir du milieu du Moyen-Âge, avec de plus en plus, jusqu'au XIXe siècle, le prêtre, finalement, et des paroisses toutes petites en Occident, dans le monde catholique, et y compris d'ailleurs chez les réformés aussi, avec finalement le prêtre ou le pasteur qui devient le pivot de tout. Nous sommes héritiers de ces deux systèmes aujourd'hui, en fait, hein, on peut pas dire.
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2: Et cette semaine dans le béaba du christianisme sur RCF Notre-Dame, eh bien on parle des églises domestiques. Je reçois Arnaud Joan-Lambert, professeur de théologie à l'Université catholique de Louvain. Arnaud Joan-Lambert, concrètement, qu'est-ce que l'on peut célébrer dans une église domestique ?
3: L'église domestique, c'est la vie quotidienne. Donc, qu'est-ce qu'on célèbre ? On célèbre le quotidien. C'est principalement tout ce qui va être la louange et le pardon. Donc, finalement, les points forts de la journée, prière du matin, prière du soir, une prière du matin tournée vers l'action de grâce, une prière du soir qui peut être tournée vers le pardon, la relecture de la journée. C'est la louange, l'action de grâce, le merci à Dieu, caractéristique d'une église domestique. C'est aussi la prière avant les repas. C'est une manière d'être, en fait, hein, aussi. C'est-à-dire une manière de vivre ensemble qui devrait être, donc comme je disais, c'est la proximité, hein, le fait que des gens vivent ensemble, c'est ça qui est une marque visible. Et donc il ne faudrait pas peut-être préciser, il ne faudrait peut-être pas confondre avec la famille au sens actuel du terme. Alors on parle volontiers, et à juste titre, et les papes récents l'ont fait, de la famille comme une église domestique ou une petite église, hein, une ecclésiola, on a cette expression d'ecclésiola. Mais c'est juste, mais c'est une forme d'église domestique. La petite église, ça peut être un habitat groupé, ça peut être une colocation chrétienne de jeunes pros, ça peut être... c'est-à-dire c'est vraiment des chrétiens qui partagent au quotidien leur cheminement de foi, leurs questions, je pense que la caractéristique de cette manière de vivre en chrétien, c'est la proximité avec des chrétiens et des chrétiennes, et éventuellement d'ailleurs pas forcément catholiques, hein, on peut être aussi dans des groupes œcuméniques, ça fonctionne très bien, et c'est ça qui fait le... et quelque part, c'est aussi ce que les diocèses aujourd'hui, quand ils privilégient, ils disent oui, les petites fraternités locales, c'est aussi quelque part retrouver ce sens du chrétien qui n'est pas tout seul et qui, au quotidien, marche avec d'autres chrétiens.
2: Et alors, quelles sont les limites justement de cette église domestique ? Je pense au sacrement, évidemment.
3: Oui, hein, donc la limite, la limite, c'est qu'elle doit être en communion avec plus large qu'elle. Et au niveau de la sacramentelle, il peut y avoir une eucharistie célébrée de temps en temps, mais c'est évident que c'est des communautés qui ne sont pas eucharistiques, donc qui quelque part sont appelées à rejoindre la grande église, c'est-à-dire le rassemblement eucharistique dominical, au moins, et c'est des communautés qui ne vont pas non plus célébrer tout seul un baptême privé dans l'enfant de la famille. Ça sera aussi dans la communauté, quelque part, l'église locale. Ça reste une communion de groupes, un réseau. Enfin, aujourd'hui, on parlerait peut-être d'église réseau. C'est souvent le mot que j'utilise, de plein de communautés, d'églises domestiques qui peuvent aller de la famille à un groupe de quartier. Donc les sacrements, eux, sont ailleurs, quoique on pourrait imaginer que quelque chose comme l'onction des malades puisse être célébré de manière particulièrement féconde et fructueuse pour un membre souffrant ou de cette église domestique, au milieu de l'église domestique, par exemple. Là ça serait énormément de sens de porter l'onction ensemble, la prière pour le membre souffrant. Ce sacrement-là aurait une large place peut-être dans ce contexte.
2: Une dernière question, Arnaud-Jean Lambert. Pourquoi est-ce que l'on voit un regain d'intérêt pour ces formes de communauté ? Est-ce que ça peut être aussi une réponse à des évolutions de la société, de l'Église notamment ?
3: Alors, il y a plusieurs interprétations. Moi, la première que je vois, c'est des paroisses de plus en plus grandes, nombreuses et quand même impersonnelles. Les paroisses, aujourd'hui, ne sont plus, soit en monde rural, avec 50, 60 plus de lieux, soit en monde urbain, avec parfois des dizaines de milliers de personnes. Donc, c'est pas possible, tout simplement. Donc, déjà, en effet, il y a une évolution ecclésiale, et puis l'évolution sociétale qui va avec, c'est-à-dire l'anonymat, la fragilité des liens, la fluidité des liens aussi, hein, donc des ruptures, des déplacements géographiques qui font que le chrétien tout seul, c'est ce vieux proverbe, hein, le chrétien tout seul c'est un chrétien en danger, mais tout simplement c'est très difficile d'être chrétien tout seul parce que cette dimension de l'amour fraternel fait partie de la foi. Clairement, je pense qu'il y aurait, il y a d'ailleurs souvent, c'est dans les options des diocèses, mais quelquefois difficile à mettre en place, hein, mais cette option pour permettre la fraternité de proximité, et ça correspond à mon avis assez bien à ces églises domestiques, et puis la vocation des familles, qui parfois sont aussi bien isolées dans leur foi, à être elles-mêmes des lieux de vie de foi et de vie fraternelle. Donc oui, ça correspond, je pense, assez bien, et on a tout à gagner à les développer, vraiment, et à encourager, à inciter, à mettre en lien, pour que ça puisse se développer.
2: Arnaud-Jean Lambert, merci beaucoup. Je rappelle que vous êtes professeur de théologie à l'Université catholique de Louvain. Vous pouvez évidemment retrouver cette émission sur rcf.fr et sur toutes les plateformes. À bientôt.
3: Je vous en prie, merci.
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5: Bienvenue en Bourgogne.
4: Suivez le guide vous emmène à la découverte de Beaune. Nous sommes à 45 km au sud de Dijon et 150 au nord de Lyon. Beaune, 20 000 habitants, peut être considérée comme la capitale des vins de Bourgogne. Le centre historique est inclus dans le périmètre, inscrit au patrimoine mondial de l'UNESCO, au titre des climats du vignoble de Bourgogne. Beaune est célèbre pour ses fameux hospices, objet d'une prochaine émission. Et si la moutarde vous monte au nez chez Fallot, la référence cinéma reste celle du tournage de La Grande Vadrouille. Deux nouvelles rencontres dans ce troisième Suivez le Guide au cœur de Beaune. Le chef labellisé Top Chef Olivier Streif et son beau-père, pionnier de vin bio Didier Montchauvet. Véronique Mangold, guide conférencière à Beaune, nous accompagne au fil de quelques émissions et nous fait découvrir dans celle-ci un vrai trésor, les tapisseries de la Vierge.
5: Bienvenue en Côte d'Or, bienvenue à Beaune.
6: Bonjour, je suis Véronique Mangold, je suis guide conférencière à Beaune depuis un certain nombre d'années.
4: Et nous débutons l'émission, Véronique, avec la basilique Notre-Dame de Beaune.
6: La collégiale de Beaune. Donc la construction commence en 1120. Vous ne trouvez pas qu'elle est un petit peu biscornue ?
7: Ben oui, oui, oui, je cherche des comparaisons.
6: Vous voyez le grand porche que vous avez devant vous, qui est gothique, c'est un ajout du 14e
7: siècle. Parce qu'il est énorme par rapport à ce qui est derrière.
6: Exactement, il est complètement disproportionné. Oui. Et sur la droite, vous avez un toit en ardoise avec une loggia. C'est un chanoine, le chanoine Bouton. En 1530, il veut sa chapelle personnelle, donc il va faire cette extension avec cette loggia. Donc on a toutes les époques qui s'entremêlent, ce qui peut lui donner un caractère, j'en conviens, un peu biscornu. Cornu. Et ouais. Même la rosace, elle est du 19e siècle, elle n'existait pas primitivement.
7: De toute façon, elle est un peu cachée. Là.
6: Elle est un peu cachée, tout à fait. Hein? Alors, on va rentrer ?
7: Ben, allons-y. Et la porte est monumentale. Hein.
6: Alors, c'est là où Nicolas Rollin...
7: Vous allez peut-être pouvoir, Véronique, nous dire un mot, puisque vous avez déjà cité le nom de Nicolas Rollin. Mais qui était Nicolas Rollin ?
6: Nicolas Rollin, c'est le fondateur de l'hospice de Beaune. En août 1443, c'est devant une foule compacte qu'il annonce à la ville de Beaune son intention de faire une fondation charitable. Donc il va lire sa charte de fondation sous ce porche-là. En août 1443, les travaux ont commencé juste après. Donc Nicolas Rollin, c'est le chancelier du duc de Bourgogne, un homme éminemment puissant, qui au soir de sa vie, il a 64 ans, hein, excusez-moi, mais bon voilà, 64 ans, au 15e siècle, on est au soir de sa vie, il veut faire une fondation charitable. Il faut dire aussi, comme beaucoup d'hommes politiques de cette époque, il a trempé dans quelques turpitudes, il a un peu besoin.
7: Hein? Il fallait qu'il négocie un peu sa place au paradis.
6: Et voilà, c'est ça. Et il le dit dans sa charte de fondation, il veut échanger des biens temporels contre des biens spirituels.
7: Ah oui, c'est ça. Quelle était la raison d'un porche aussi monumental ?
6: Alors, ce porche, la légende veut que au XIIIe siècle s'installent les cordeliers, hein, les franciscains, qui vont organiser des belles obsèques, donc recevoir des aumônes. Et puis les chanoines étaient un petit peu jaloux. D'où l'idée de faire ce grand porche, on pouvait organiser aussi de belles obsèques. Regardez ces portes, alors au-dessus on a un tympan. Avant il y avait des sculptures, il y avait tout un programme iconographique à la Vierge qui a été complètement martelé.
7: Parce que là, il n'y a plus rien.
6: Non, elle a été complètement martelée à la Révolution.
7: Et puis on entre vraiment dans l'axe, là, pour le coup.
6: On rentre complètement dans l'axe. Donc c'est une église qui a des influences romanes. 1120, en Bourgogne, on est encore dans le roman. Principalement sous l'influence de Cluny. D'autant qu'en 1120, l'évêque de Dautun, Étienne de Bagé, est un grand ami de l'abbé de Cluny. Donc il y a fréquemment des influences. C'est une petite église de Cluny en réduction. Et dans le fond, là, vous voyez, là, nous nous approchons sur l'abside. Là, on a des lancettes, hein, on a des vitraux. Cette partie-là, elle a été refaite en 1273. Donc là, c'est du gothique. Là, ça, c'est clair. Il n'y a pratiquement pas de vitraux d'origine, si ce n'est dans la chapelle là, mais il y en a très très peu. Le programme de vitraux a été refait au 19e siècle. On ne va peut-être pas faire toutes les chapelles, ce serait trop long, mais on peut rentrer dans celle-là parce qu'elle a un rapport avec Nicolas Rollin, le fils de Nicolas Rollin, le cardinal, évêque d'Autun. Il va être un petit peu en guerre avec le pouvoir. Il va trouver refuge quelques années auprès du chapitre de Beaune, qui va lui proposer d'aménager sa propre chapelle, celle-ci. Et donc il va faire ses fresques.
7: Qui perdurent,
6: qui ont été redécouvertes en 1903.
7: Elles étaient masquées ?
6: Oui, elles étaient sous un enduit. Et c'est en fait la résurrection de Lazare. Alors on n'oublie pas que le cardinal Jean Rollin est évêque d'Autun, et à Autun, c'est la cathédrale Saint-Lazare. Mm-hmm. Donc il refait représenter.
7: Et quand on les redécouvre au début du XXe siècle, on savait qu'elles existaient ou pas ?
6: Je ne sais pas du tout.
7: Ah, c'est un des joyaux, cette fresque. Hein.

0: c'est ce cardinal Rollin qui va vouloir offrir un beau cadeau au chapitre de Beaune en la présence de ses tapisseries. Donc c'est lui qui va faire les patrons. Et puis quand il quitte le chapitre, à la fin du XVe siècle, on oublie le projet. Et donc un certain chanoine, Hugues Lecoq, va reprendre le patron et va mettre en tissage. Et donc on a cette collection de tapisseries dans le cœur des chanoines qui nous vient du XVe siècle, et de façon extraordinaire, elles sont encore ici dans leur emplacement d'origine. Alors elles appartiennent à la ville de Beaune, qui les confie à la paroisse entre avril et octobre. Donc,
1: c'est uniquement pendant quelques mois.
0: Oui, parce qu'elles ne pourraient plus maintenant faire tout l'hiver ici. Ouais. Charge à la paroisse d'organiser une équipe de bénévoles.
1: Pendant les mois touristiques.
0: Voilà, pendant les mois touristiques, dont je fais partie, pour accueillir les...
1: Et elles hibernent où alors, les tapisseries?
0: Dans les musées de Beaune. Elles hibernent dans les musées de Beaune. Alors ici, on a aussi un petit joyau, Notre-Dame de Beaune. C'est une belle Vierge en Majesté du XIIe siècle. Le principe de la Vierge en Majesté, ce n'est pas de nous présenter une... comme on le connaît, une jolie maman avec un petit bébé sur la hanche. Là, c'est vraiment le principe de l'incarnation. On veut nous présenter le Christ sauveur du monde. D'ailleurs, elle est assise sur le trône de sagesse. Cette Vierge, c'est une parfaite ronde bosse, hein, c'est-à-dire qu'elle pouvait être ôtée de son socle et partir en procession. Il y avait de la polychromie, hein, elle n'était pas noircie comme ça. En 2013, il y a eu une restauration et la restauratrice a retrouvé les polychromies. Elle aurait voulu la restituer, mais ce n'était pas possible, parce qu'en fait, au XIXe siècle, elle a été noircie artificiellement.
1: Volontairement?
0: Ouais, c'était la mode à l'époque.
1: Alors, vous êtes une Vierge noire?
0: Oui, c'est ça. Non, mais en fait, ce n'est pas une Vierge noire. Ce n'était pas le principe de la Vierge noire. Donc, 2013, donc elle lui a laissé sa patine noire, parce qu'elle ne pouvait pas retrouver la polychromie. Et elle était dans le cœur. Elle était sous un globe, et comme elle ne respirait pas, la drague nous a demandé de la remonter au-dessus.
1: Ça, c'est pas mal, l'idée de faire respirer la Vierge. Ouais. Et alors, des ex-voto un peu partout, hein.
0: Alors, parce qu'effectivement, cette Vierge, elle a été dans le cœur, cachée pendant la Révolution, et après la Révolution, elle est allée dans cette partie-là de l'église. Dans les années 60, elle revient dans le cœur, et il y a quelques années, elle remonte au-dessus.
1: D'accord. Ah oui, elle bougeotte.
0: En dessous, on a l'enfant Jésus, qui est une dévotion particulière à Beaune. À Beaune, il y a eu un couvent de carmélites, en 1619, et rentre en 1730 une toute jeune fille, elle a 11 ans, Marguerite Parigot, qu'on appelle Marguerite du Saint-Sacrement, et qui va développer toute une spiritualité autour de l'enfance, redevenir enfant, être enfant comme Jésus, etc., etc. Et ses vertus irradient dans toute la France, y compris à la cour de France, où en 1635, Anne d'Autriche, l'épouse de Louis XIII, se lamente de n'avoir pas d'enfant. Et Marguerite lui annonce qu'elle aura l'enfant tant attendu. Elle en a eu la vision. Le 5 septembre 1638, naît un petit garçon qui s'appelle Louis Dieudonné, qui sera Louis XIV.
1: Louis XIV est venu à Beaune.
0: Un de ses compagnons spirituels va lui offrir une statuette de l'enfant Jésus. L'original est à l'actuel Carmel. Là, c'est une reproduction. Et c'est pour ça que Louis XIV est venu à Beaune en 1658, parce qu'il vient se recueillir sur la sépulture de cette Marguerite du Saint-Sacrement.
1: Ah, c'est ça, c'est la raison. Ouais.
0: Qui, elle, est morte en 1648. Hein, en fait, oui, 1630-1648.
1: Et toutes ces plaques, alors, de remerciements?
0: Alors, ce sont des gens qui, effectivement, donc il y avait la Vierge qui était là, au XIXe siècle, donc ce sont des gens qui sont vus demander des grâces.
1: Après la Première Guerre mondiale.
0: Oui, tout à fait. Oui, oui. Et vous voyez, ce lustre aussi, il vient d'être classé monument historique. Et il a été aussi fait en remerciement parce que Beaune a été relativement épargné par la guerre de 1870 aussi.

0: Bonjour, madame.
1: Bonjour.
0: Alors, je vous disais, on est une équipe de bénévoles, dont font partie Odette Bonjour. Et Anne, pour accueillir les touristes aux tapisseries.
1: Et c'est en accès libre.
0: C'est en accès libre,
2: oui, oui. Hein,
0: c'est gratuit.
1: Donc, il n'y a pas la vocation de faire du business avec
0: des
1: tapisseries.
0: Alors, en fait, pour la petite histoire, au départ, il y avait 1 € d'entrée. Et puis, à un moment donné, le prêtre nous a dit, écoutez, on arrête avec ça, parce que le problème de mettre 1 €, c'est que les gens n'ont pas de monnaie, bref. Et donc, du coup, on a arrêté uniquement aux dons.
1: Ah oui, aux dons.
0: Les voies du Seigneur étant impénétrables, on a reçu plus de dons que quand on faisait payer 1 €. Donc, si vous voulez, on garde ce principe-là. Il y a quand même, en 2023, 29 000 visiteurs qui sont passés ici, quand même. Hein.
1: Qui sont entrés.
0: Oui.
1: C'est ce qu'on va faire
0: Eh bien, on va rentrer tout de
1: Allez,
0: suite.
1: Allez, Véronique.
0: Cette tapisserie fut faite en de grâce 5. Vous voyez le 5 avec le petit E, 1500. Sur cette tapisserie, on n'a pas le temps de le faire en détail, ce sont différentes phases de la vie de la Vierge, avec comme inspiration les évangiles apocryphes, et ensuite, bien sûr, les évangiles canoniques, hein, dont on entend parler, bien sûr, à l'Église.
1: Donc la longueur des tapisseries.
0: Il y a 5 tentures, mais dans la commande, on parle de 6 tentures, et on ne sait pas du tout ce qui est devenu la 6.
1: Il en manque une.
0: Il en manque une, on ne sait pas du tout ce qu'elle représente. Ouais. Et ce qui est intéressant...
1: Donc chacune à quelle longueur? Elles ont la même...
0: Alors la longueur, je ne pourrais pas...
1: Oh, ça fait quand même pas mal de mètres.
0: Hein. Ce que je sais, c'est qu'il y a 70 mètres carrés.
1: Ah oui, c'est ça. Ouais. Voilà. Et donc elles sont en longueur, peut-être à peu près 2 mètres de haut.
0: Effectivement, chaque tenture, on a 5 tableaux qui représentent la vie de la Vierge. De Anne et Joachim, les parents de Marie, la naissance de Marie, la consécration de Marie au temple, le choix de l'époux. Alors regardez pour la petite anecdote, c'est Joseph qui est choisi comme époux. Regardez le jeune homme là qui est furieux, qui casse son bâton de rage parce qu'il aurait bien voulu être donné en mariage à Marie, lui. Elle repose aussi sur un parterre de 1000 fleurs. Comme c'était l'usage à l'époque. Et bien sûr, on a tout de suite en tête la tapisserie de la Dame à la licorne. Sauf que là, ce sont des fleurs plantées. La Dame à la licorne, elles sont autour du motif.

0: Et ce que j'ai envie de vous montrer, parce que qui est très touchant, regardez là, vous avez un tout petit oiseau qui tient dans son bec la libellule.
1: Là, c'est vraiment un détail, il faut le voir.
0: C'est un détail. Ouais. C'est un troglodyte mignon, et donc c'est un oiseau protecteur, et la libellule représente Marie. Donc c'est l'oiseau protecteur qui offre sa protection à Marie. Et à côté, on a des lys sauvages qui représentent l'abandon à la volonté de Dieu. La pensée qui représente l'amour sincère. On a une de nos bénévoles qui, pendant le confinement, a étudié, et elle est très, elle a la main verte, et donc elle a étudié toutes les fleurs, elle a cherché leur symbolique et tout ça. Donc maintenant, on anime des visites à partir de ça. Et ça, ça plaît beaucoup.
1: Oui, c'est vrai. Et ce qui est souvent la partie qu'on regarde le moins, finalement.
0: Oui. Regardez, le chardonneret. Donc ce petit oiseau, et puis il a des taches sur son poitrail, des taches rouges, selon la légende, alors chardonneret, chardon, épine, Christ. Et il aurait essayé d'ôter avec ses pattes les épines de la couronne du Christ et se serait taché le poitrail. Et il porte sur son dos la libellule, il va l'emmener au ciel, comme est en train de faire le Christ qui vient chercher sa mère.
1: Et il faut pouvoir lire tout ça. Hein.
0: Alors, on a vraiment une équipe, une super équipe de bénévoles et de gens qui s'intéressent et qui passent leur temps à regarder les fleurs. Et la personne qui a fait ça, elle m'a encore retrouvé deux détails qu'on n'avait pas encore vus.
1: Mais c'est assez monumental. Je sais pas, j'ai du mal à estimer, mais peut-être 20 mètres, 25 mètres de longueur, si on les additionne.
0: Et encore maintenant, il faut un mois pour faire un mètre carré.
1: C'est une estimation, mais peut-être 30-35 mètres de long, bout à bout.
0: Voilà, ouais. Elles sont dans le cœur des chanoines.
1: Joyau ?
0: C'est un joyau, tout à fait. C'est un joyau, ça a une valeur vraiment inestimable. Et les Benoîts sont très très attachés à leur tapisserie. Et c'est pour ça qu'on a vraiment une remarquable équipe de bénévoles qui s'en occupent, parce que les Benoîts tiennent beaucoup. On n'a qu'une seule hantise, c'est qu'un jour la DRAC nous dise qu'elles ne peuvent plus être à la lumière, on nous les reprenne. Ça, c'est peut-être des choses... Peut-être qu'un jour, on ratera peut-être une saison, vous voyez.
1: Pour les préserver.
0: Pour l'instant, en tout cas, voilà, entre avril et octobre, tous les après-midi, il y a quelqu'un pour accueillir. Hein.
1: Ouais. Bon, il n'y a pas que les caves, il n'y a pas que le vin à Beaune. Hein.
0: Bonne journée.
2: Merci.
1: Ouais, voilà. Bon après-midi.
0: Merci.
1: Bon, heureusement qu'il n'y avait pas d'enterrement.
0: C'est vrai que quand il y a des obsèques, il y a des obsèques, hein, parce que c'est une église vivante. Et par exemple, on n'est jamais ouvert le samedi. Ça étonne beaucoup, mais le samedi après-midi, il y a les mariages.
1: Il n'y a pas que des enterrements, mais là, on est en semaine. Samedi après-midi, mauvaise journée pour venir. Mauvais après-midi.

0: pionniers de l'automobile, ils ont habité dans cet immeuble à la fin du 19e siècle. Cette plaque est juste en face de l'hôtel Le Cep.
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2: Ah non, on a découvert ça, il habitait à Beaune et moi aussi, enfin j'ai habité longtemps, on a découvert la plaque là il y a peu de temps.
3: Je le savais, moi je le savais.
2: Oui, ouais, savais qu'il était né, mais il n'y avait pas la plaque.
3: Moi je connais.
0: Alors la plaque en face de nous, c'est Louis-Arthur. Bon, ça ne me parle pas trop, mais Gaston Chevrolet,
3: bah oui. C'est lui qui a construit des Chevrolets. Il a quitté Beaune à la fin du 19e siècle. Il s'est installé aux États-Unis, je crois que c'est dans l'Ouest, il me semble. Et puis là, il a créé la marque Chevrolet.
0: Mais alors,
3: s'il serait resté ici, les Chevrolets seraient beaunoises.
0: Ah oui?
2: Je l'ai appris il y a 5 minutes. Hein.
0: Oh bah moi aussi. C'est vrai, en plus, aux États-Unis, on dit Chevy. Je n'ai même jamais réfléchi
2: bien,
0: que c'était français, finalement. Je suis dans cette rue à Beaune depuis 30 secondes et j'ai déjà appris quelque chose. Et nos amis aussi ont appris que Gaston Chevrolet, les Chevrolets, habitaient dans cet immeuble, les pionniers de l'automobile avec ce fameux Louis-Arthur. Alors là, ça me parle moins. Enfin, chacun peut chercher après. Ouais. Ont habité dans cet immeuble à la fin du 19e siècle.
3: Pour rester dans les moyens de transport, à Beaune, il y a aussi M. Delmontès et M. Joly. M. Joly étant le beau-père de M. Delmontès, qui se sont associés et qui ont associé leurs deux noms pour faire les avions Jodel. Joly et Delmontès. Ah, et les avions Jodel, qui s'appellent maintenant les avions Robin, les premiers modèles ont été faits à Beaune. Maintenant, ils sont faits à côté de Dijon. Ils s'appellent Robin, mais ils sont toujours construits selon les modèles d'origine.
2: Bon. Pas que du vin ici, finalement.
0: Oui, alors on n'est pas dans le vin du tout, mais pourtant on va parler de vin quand même avec vous. Moi, j'ai rencontré Olivier Streif en Moselle. Mais c'est complètement différent à Beaune, parce qu'à Beaune, je suis face à Olivier Streif, qui ressemble pas mal à Olivier Streif, mais ce sont deux prononciations très différentes si on est en Moselle ou si on est à Beaune.
2: Oui, c'est ça. Quand on quitte la belle région mosellane, le terme de Streif à l'allemande, à la plus martiale, bah, s'estompe. Plus on descend dans le sud, plus ça s'estompe. Hein. Donc c'est Streif ici, oui.
0: On a enregistré une émission, on avait parlé de Top Chef en 2015. Moi, j'ignorais que tu vivais à Beaune et tu es ancré à Beaune. Tu as rencontré... on dit une beaunoise.
2: C'est ça, une beaunoise.
0: L'amour.
2: Oh, ben, les deux sont allés ensemble, la beaunoise et l'amour, ça tombe bien.
0: Ouais, donc Nina.
2: Exactement, Nina.
0: Et nous sommes non pas avec Nina, mais en famille quand même, parce que tu es avec ton beau-père.
2: Je présente Didier, qui est vigneron depuis très très très longtemps, qui est tombé dans la marmite quand il était petit, puisque son père... était vigneron. Je vous présente l'inventeur du bio à Beaune dans la région, donc un des tout premiers, ou sinon le premier.
0: C'est postérieur à Gaston Chevrolet quand même, mais c'est quand même il y a 35 ans, Didier.
2: Quand on voit sa moustache, je ne sais pas si c'est postérieur.
0: Alors, ce n'est pas Didier Monrachet, mais c'est Didier Monchauvet.
2: Il est aussi bon que le Monrachet.
3: Il vieillit bien aussi, c'est ça.
0: Mais c'est vrai qu'il vieillit bien. Olivier, tu es tombé alors amoureux de Nina, mais amoureux de Beaune aussi.
2: Oui, Beaune, c'est une ville extraordinaire. Bon, j'adore l'histoire et le côté médiéval, bien évidemment, est quelque chose qui me parle. Quand on arrive dans la vieille ville, voilà, elle a été conservée, on est dans son jus. Donc, c'est une ville qui est dynamique. C'est vraiment très vivant. Il y a une belle gastronomie, il y a du vin. C'est la capitale des vins de Bourgogne, quand même. Donc, on est au centre de la Côte d'Or.
0: Si on marche un petit peu, on part du Cep, qui est un hôtel... Alors, historique, il paraît que avant même Gaston Chevrolet, un autre personnage a dormi ici au Cep, qui ne s'appelait pas encore le Cep, c'était un hôtel particulier, mais Louis XIV aurait dormi ici.
2: Exactement, Louis XIV est venu ici, parce qu'un petit peu plus bas, là, tu vas le voir, il y a l'Hôtel Dieu, qui est le bâtiment emblématique de Beaune, et donc toutes les grandes stars de l'histoire sont passées par ici, Elisabeth II et bien évidemment Louis XIV. J'ai eu la chance de voir la signature sur le livre d'or.

0: Si vous aimez l'histoire, en fait, Beaune s'appelle Beaune parce que près d'une des deux sources qui entourent Beaune, on a trouvé une statue de Bélénos. Et en fait, Beaune, c'est une déclination de Bélénos.
1: Alors Bélénos, tu rappelles ?
0: Bélénos, c'était
1: un dieu
0: romain.
1: Ouais. Dans Astérix, ils le disent régulièrement, mais par Bélénos.
0: Voilà, c'était un dieu romain. Je ne sais pas exactement à quoi il servait celui-là, mais c'est un dieu romain.
1: Beaune est un dérivé de Bélénos.
0: C'est ça.
1: Alors, l'histoire est riche effectivement à Beaune. Et puis j'ai appris, moi qui arrive de la Cité des Climats, j'ai appris ce qu'étaient les climats et qui sont classés au patrimoine mondial de l'UNESCO. En revanche, tu sais peut-être, Didier, pourquoi le nom climat?
0: Climat en Bourgogne, ça veut dire une chose, ça veut dire

0: L'endroit, un endroit et un ensemble de choses qui sont liées à cet endroit, le cépage, la météo et tout ça, alors que climat ailleurs en France, ça veut dire autre chose.
1: Toi-même, tu as eu des climats finalement ?
0: Ah oui, bien sûr, j'avais des climats à Beaune. J'ai travaillé sur une vigne qui s'appelle Beaune-Coucheria, qui est un très très bon climat de Beaune, pas très connu.
1: Alors et toi Olivier, dans la vie se partage aujourd'hui entre Paris, alors tu as ouvert un restaurant à Beaune, la Table de Sceaux. On m'a dit depuis que je suis arrivé hier, ah oui, la Table de Sceaux, mais il fallait s'y prendre 6 mois à l'avance pour pouvoir réserver une table. C'était toujours complet, ça marchait du feu de Dieu.
2: Nous avons eu cette chance. J'avoue qu'avec Nina, on avait ouvert ce tout petit restaurant où il y avait 20 places et on faisait de la cuisine en direct, c'est-à-dire je choisissais des produits du marché, parce que là, tu vois, on avance et il y a le marché, là, le matin. Et le restaurant était juste là derrière, là, tu vois, je vais te le montrer quand même.
1: Donc ça, c'était ton projet d'après Top Chef ?
2: Exactement, l'année d'après, on était sur Paris avec Nina, puis on voulait quitter Paris, on s'est dit, qu'est-ce qu'on fait ? Et puis elle me dit, bah, pourquoi pas la Bourgogne ? Je dis, bon, bah, allez, pourquoi pas ? Et c'est vrai que je venais de temps en temps plus en dilettante, et puis après y vivre constamment, bah, voilà, je tombais encore plus amoureux de la ville.
1: Et cette Table de Sceaux a vécu combien d'années ?
2: Quasiment 6 ans, ouais. Donc on a été ouvert assez longtemps pour contenter un petit peu beaucoup de monde, mais il y en a encore beaucoup qui me regrettent, qui nous demandent quand est-ce qu'on réouvre quelque chose. Donc toi, c'était juste là.
1: Ah oui, le relais de Sceaux. Ah oui, j'ai dit la table, c'est relais plutôt, ouais.
2: Ouais, mais les deux existaient, alors du coup, c'est pas gênant. Donc on était un petit peu dans une ruelle, un petit peu en dehors du centre.
1: Un tout petit peu plus tranquille quand il y a beaucoup de touristes à Beaune. Ouais.
2: Et donc voilà, ça me fait
1: Tu repasses souvent dedans, devant ?
2: Je viens pas souvent à Beaune, donc...
1: Ah non plus ?
2: Je bouge beaucoup et oui, c'est vrai c'est l'occasion aujourd'hui de revenir un petit peu dedans, de revoir. Oui, bah oui, c'était là. Les personnes qui ont repris derrière nous sont adorables et ce qu'ils font, ils font de la très très belle cuisine avec des excellents vins, un très bon service. Donc moi, je le conseille à tout le monde, ne pas hésiter à venir.
1: Donc le relais de Sceaux. Tu travaillais les produits de la région, bien sûr
2: La matière première bourguignonne,
1: oui, la matière première. Oui.
2: Mais après, j'ai une signature assez particulière. Voilà, c'est un peu comme la peinture. Donc autant les couleurs étaient achetées dans la région, mais après, j'aime bien faire mon mix.

0: Qu'est-ce qu'on pouvait déguster ici, alors, au relais de Sceaux par exemple?
1: Ah bah il y avait l'œuf poché avec une mousse café, avec un crémeux de patate douce.
0: L'œuf poché, c'est traditionnel, avec une mousse café, ça l'est moins.
1: Ça l'est moins, puis avec un crémeux de patate douce au tartufon. Donc voilà, c'est le
0: tartufon,
1: plat.
0: C'est quoi ça?
1: C'est une pâte de truffe et de cèpe. Et en fait, l'alliance avec le café, c'était juste sympa. Puis avec l'œuf, et puis quand le gras du jaune d'œuf, quand on cassait l'œuf, le gras venait enrober tout ça, et ça venait donner encore plus d'onctuosité à la matière. Et c'est un plat que je ne pouvais plus enlever. Ouais. Donc je ne l'ai plus jamais refait depuis, d'ailleurs. On se faisait la réflexion il y a deux jours avec Nina, on se dit, ah, mais au fait, dans un autre projet, il faudrait remettre l'œuf mousse café. Je dis, ah, je sais pas si je me sens prêt encore de le refaire. Voilà, il a eu son succès ici. Là, je ne sais pas si je le referai un jour, mais on verra.
0: Ailleurs. Puis alors après, c'était plutôt en ouverture de repas, l'œuf.
1: Oui. Après, j'ai travaillé longtemps dans le sud, donc j'avoue que j'ai fait des risottos. J'en ai fait à toutes les sauces. Alors là, du risotto classique nougat, ou pas, moins classique. Mais c'est vrai que c'était quelque chose que la région n'a pas trop l'habitude. Donc j'ai apporté un petit peu le sud en Bourgogne et à Beaune. Ouais.
2: Il nous a fait des risottos à l'escargot, donc il a allié les deux régions.
1: J'ai mixé ma région de cœur et puis mon autre région d'affection qui est la Bourgogne.
0: Donc ouais. les escargots de Bourgogne, mais les escargots de Bourgogne qu'on trouve ici sont-ils vraiment de Bourgogne?
1: En fait, oui, parce qu'ils viennent d'une petite ferme qui est à côté de Flavigny, donc qui n'est pas très très loin d'ici. Donc oui, il y en a qui sont encore élevés dans la région. Oui. On en trouve de plus en plus parce que ça revient un peu à la mode, mais beaucoup d'escargots qu'on nomme de Bourgogne, parce que c'était pas.
0: Que quand on dit escargot de Bourgogne, c'est une variété ou c'est une provenance géographique?
1: Oui, c'est une variété.
0: C'est une variété.
1: Ouais,
0: donc,
1: puis ça vient surtout des pays de l'Est.
0: C'est ça, de l'extrême Est de la Bourgogne.
1: Oui, de l'Europe.
2: À une époque, la Bourgogne allait jusqu'en Belgique. Voilà, il n'y a pas de souci.
0: Ouais. Donc voilà, bon, c'était chez toi ici, le relais de Sceaux.
1: Ça a changé parce qu'il y avait le petit chien qui gueulait dans la vitrine là, dès qu'on se mettait devant, donc là, il n'y en a plus.
0: Mais c'était pas un hommage à la chanson de Lynn Renault, non, c'est pas ça. Tu connais la chanson?
1: Non, tu me l'as chantée.
0: Oui. Combien pour ce chien dans la vitrine, ce joli petit chien noir et blanc,
1: En fait, ça aurait été cher quand même, parce qu'on y tient quand même.

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1: Nous terminerons ce Suivez le guide à Beaune avec Olivier et Didier, le chef et le vigneron, le beau-père et son gendre. Mais retour dans la basilique collégiale Notre-Dame de Beaune avec Véronique Mangold pour une curiosité, Véronique.
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4: Alors, voyez la petite ouverture. Eh bien, ça donne dans l'appartement du père curé. Et en fait, avant, c'était l'appartement du doyen des chanoines, qui, du coup, de là, pouvait surveiller sa collégiale.
1: Alors, petite ouverture, c'est petite ouverture. Hein,
4: C'est tout petit. Ouais. Et ça donne maintenant dans le placard de sa cuisine.
1: C'est une espèce de meurtrière. C'est une espèce de meurtrière.
4: Les chanoines étaient parfois indisciplinés, et ça permettait au doyen de contrôler qu'ils soient bien tous aux offices, qu'ils n'y viennent pas avec leur animal domestique, ou pire, avec leur concubine.
1: Ah oui, parce qu'ils avaient des concubines.
4: Oui, parce qu'on va aller dans le quartier.
1: On n'en parle pas dedans, alors non, c'est pas ça. Parlons-en à l'extérieur.
4: Oui, c'est ça.
1: C'était l'œil de Moscou, finalement, qui scrutait.
4: Il pouvait quand même surveiller. Hein. Ça, c'est l'ancien cloître, hein, l'ancien cloître des chanoines et la salle du chapitre. Et donc, la dernière partie du cloître a été transformée en chapelle d'adoration. Donc,
1: salle du chapitre.
4: Qui est maintenant notre sacristie. Mais il n'y avait pas les baies vitrées à l'époque.
1: Donc, mais alors, ça veut dire quoi? C'était ouvert?
4: Oui, c'était ouvert, oui, bien sûr. Vous allez à Fontenay, les salles du chapitre sont ouvertes. Ah. Ils n'assistaient au chapitre que les moines de chœur, les convers.
1: Le convers désigne un membre d'un ordre religieux, généralement un laïc, chargé des travaux manuels et domestiques au sein d'une communauté monastique.
4: Ils assistaient au chapitre de l'extérieur, mais ils n'avaient pas voix au chapitre.
1: Mais ça veut dire que l'hiver, mais ils se pelaient quand même un peu. Enfin, ils se pelaient déjà dedans, mais dehors aussi.
4: Je confirme, oui, ils se pelaient.
1: Enfin, la foi les empêchait d'avoir froid. La foi réchauffe.
4: On va dire ça comme ça. Bonjour, sœur Bernadette.
5: La place Saint-Étienne, c'est vers le Carmel.
4: Oui, c'est ça. Non, vous voulez quoi?
6: Je cherche une place pour aller boire ma verre.
4: J'irai plutôt de ce côté-là, vers l'hôtel Dieu. Là, vous allez pouvoir trouver de quoi boire un coup.
6: D'accord.
4: Hein?
1: D'accord. Non, parce qu'on ne meurt pas de soif à Beaune.
4: Non,
6: justement, c'est ça. C'est pour ça qu'on est là. Merci. Au revoir. Au revoir.
4: Oui, c'est une maison. Hein. Ça, c'est l'ancienne cuverie des chanoines. Parce que être chanoine à Beaune, il y en a eu jusqu'à 30 avant la Révolution française. C'était assez confortable. On avait une prébende, un ensemble de bois, de vignes qui permettait d'assurer sa subsistance personnelle, mais ils prélevaient la dîme sur 384 hectares de vignes. Ça, c'est leur ancienne cuverie et qui maintenant appartient à la maison de Rouen. Sous nos pieds, là, il y a des caves. Et quand on visite avec la maison de Rouen, on passe dessous, là.
1: Ça doit être une visite vraiment à vivre, le Beaune souterrain.
4: Pendant le mois des climats, donc c'était la semaine dernière, il y a Beaune Underground. Et effectivement, là, on visite ces caves. Alors, je vais être obligée de vous faire passer dans la rue d'Enfer. Je suis désolée, mais ce ne sera pas long. Hein, vous inquiétez pas. Et si vous êtes gentil, on repasse rue Paradis.
1: D'accord. Ouais. Mais est-ce qu'on s'amuse le plus rue d'Enfer ou rue du Paradis?
4: Vous verrez. Alors, effectivement, dans cette rue d'Enfer, c'est là où, au XVIe siècle, il y a un édit municipal qui est publié et qui interdit, je cite, aux garces de fréquenter ce lieu sous peine de fouet. Il n'est fait nulle mention des clients, mais en tout cas, les pauvres jeunes femmes, elles, si elles fréquentent ce lieu, parce que là, ce sont les anciennes résidences des chanoines, là.
1: Ah oui, mais ne nous soumets pas à la tentation.
4: Voilà, les garces, c'est les prostituées, quoi.
1: C'est ça. Hein,
4: les garces. Donc tout ça, c'est sur d'anciennes maisons de chanoines.
1: Ils vivaient pas mal, hein, les chanoines.
4: Oui, c'était plutôt confortable. Ils étaient très attachés à leurs privilèges. Hein, et ils voyaient toujours d'un mauvais œil un nouvel ordre s'installer, parce qu'ils avaient toujours un petit peu peur de la concurrence.
1: Ah oui, et donc il y en a eu beaucoup alors.
4: Ben oui, il y en a eu beaucoup. Quand les Dominicains veulent s'installer en 1475, ils refusent. Et il faudra l'intervention de Louis XI, hein, qui entre-temps était maître de la Bourgogne, pour que les Dominicains puissent s'installer.

0: On regagne les bords de la Bouzaise, toujours elle.
1: C'est ça, Beaune. On traverse ces rues où on ne croise personne. Et puis, au bout de quelques pas, on revient dans une rue circulante, passante, avec beaucoup de monde.
0: Quand vous avez été sage, je vous propose
1: le paradis.
0: La rue du paradis.
1: Vous nous offrez le paradis.
0: Je vous offre le paradis, exactement.
1: Mais pas pour l'éternité.
0: Derrière, donc, la Bouzaise coule. Elle coule, vous voyez, espace viticulture, là, donc elle coule sous la salle des coffres. Donc en général, je raconte ça, et une fois, j'ai un Suisse qui m'a dit « Mais madame, dans les banques françaises, ça fait bien longtemps qu'il n'y a plus de liquide. » Donc nous avons emprunté la rue Mézières, oui, qui est l'autre pan, et là, c'est l'autre pan, c'est la rue Paradis.
1: Mm-hmm. Voilà, c'est encore une fois une rue où il y a beaucoup moins de monde que sur la rue par laquelle circulent également les voitures.
0: Même de toutes les façons, les jours de grande affluence, on est tout à fait en mesure de vous proposer un tour de Beaune en dehors de la foule.
1: Même s'il y a énormément de touristes à Beaune,
0: il y a des
1: chemins de traverse comme ça.
0: Et c'est vrai que toutes les balades partent des halles, donc souvent les gens sont un peu accommodés, ils voient plein de monde. Et je leur dis, vous inquiétez pas, dans 5 minutes, je vous emmène dans des endroits.
1: Mais il faut essayer de se perdre, même si on ne se perd pas longtemps. Il faut vraiment essayer de se perdre dans ces petites rues de Beaune.
0: Petites rues, oui, tout à fait.
1: Et ruelles, et parfois très étroites.
0: Cette rue, elle s'appelle rue Paradis parce que là, on a une très jolie petite chapelle qui est privée. Elle s'appelle Saint-Flocel et qui a accueilli... Donc, c'est une chapelle du Xe siècle et qui a accueilli les reliques de ce jeune saint, Flocel. Maintenant, les reliques de Saint-Flocel, elles sont à la collégiale. Pour ça que, bon, rue Paradis. On va aller vers le Beffroi.
1: Il y a un Beffroi, effectivement, à Beaune. Il n'y en a pas partout, des beffrois. Enfin, c'est plutôt dans le nord, les villes du nord.
0: Au moment de son édification, c'est la Bourgogne, c'est l'actuelle région Bourgogne, la Franche-Comté, mais toutes les Flandres aussi.
1: C'est ça, voilà.
0: Au départ, cette tour, elle appartient à l'abbaye de Mézières. Hein, on vient d'en parler. L'abbaye de Mézières qui souhaite vendre sa production à l'intérieur de la ville de Beaune et qui se pense exemptée de taxes. Sauf que les Gégevins ne l'entendent pas de cette oreille. Donc il va y avoir un compromis qui va être trouvé à la fin du XIVe siècle avec le duc de Bourgogne de l'époque, Philippe le Hardi. L'abbaye de Mézières va céder sa tour à la ville de Beaune, qui va après la racheter. Et surtout, le duc de Bourgogne va autoriser à surélever la tour et y mettre ce pinacle qu'on va découvrir à la mode flamande, au tout début du XVe siècle.
1: Ouais, donc c'est le gratte-ciel historique de Beaune.
0: Le gratte-ciel historique de Beaune. Il autorise les Beaunois à installer une horloge qu'on pouvait ouïr dans toute la ville.
1: Et puis bien sûr, il a servi aussi à alerter en cas d'incendie, etc. Oui. Enfin, son rôle de beffroi.
0: C'est lui qui, le 1er août 1914, appelle à la mobilisation générale. Et c'est lui aussi qui retentit à toute volée le 11 novembre 1918 et qui informe les Beaunois de la signature de l'armistice. Alors, vous avez le pouvoir civil, c'est notre première mairie de Beaune, et le pouvoir religieux, vous voyez, ils sont face tous les deux.
1: Ah ouais.
0: L'un ne sonnant pas les mêmes heures que l'autre. Les uns appelant aux offices, et là, on appelait aux assemblées municipales, à la prise du travail, à la fin du travail.
1: Donc ça sonnait souvent.
0: Oui, ça sonnait souvent. Alors là, il sonne encore les heures. Il peut sonner de façon exceptionnelle quand un maire de Beaune un maire ou un ancien maire de Beaune décède. Voilà, il avertit les Beaunois du décès d'un de ses édiles.

0: On arrive sur la fameuse place Monge, avec Gaspard Monge.
1: Ouais.
0: Hein, puisque Gaspard Monge étant natif de Beaune.
1: Avec sa statue.
0: La statue, elle est de 1849. Et la ville de Beaune donc, va attendre 30 ans avant de rendre hommage à son illustre savant. Et encore, le jour de l'inauguration de la statue, le clergé ne vient pas parce qu'on n'honore pas un suppôt de la Révolution, même en 1849.
1: Waouh. Wow. On est un demi-siècle après, à peu près. Et c'est une petite place avec de la verdure, avec des bancs autour. Et je ne sais pas s'ils sont tous fans de Gaspard Monge, mais c'est parce qu'il y a des bancs qu'on est un peu à l'ombre. Et ça permet, en regardant la statue de Monge, de se poser la question et de se demander qui est-ce, et ainsi d'apprendre qui était Gaspard Monge.
0: On place Gaspard Monge ici, donc c'était l'ancienne place d'armes, parce que du haut du beffroi, à 16 ans, il a dessiné un plan de la ville de Beaune qui existe encore actuellement, à Malvé. D'autre part, on choisit volontairement cette place entre ces deux arbres. Ça fait un peu un écrin de verdure, hein, ça met en valeur la statue. Et l'hiver, quand il n'y a pas de feuilles et quand il y a du sel bleu, ça la met encore plus en valeur. Donc on veut lui faire un écrin pour accueillir cette statue de Gaspard Monge. La ville de Beaune est très attachée à ses jardins.
1: Hein, ah ouais.
0: À ses jardins. On a beaucoup de créativité.
1: Elle, c'est tout de Beaune, Véronique Mangold. Nous la retrouverons dans une prochaine émission.

0: Autre balade au cœur de Beaune, toujours avec le chef Olivier Streif et son beau-père, le vigneron Didier Monchauvet. Olivier qui a tenu avec Nina, son épouse, pendant quelques années le relais de Soult.
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0: Le relais de Soult servait tes vins, Didier ?
2: Oui, entre autres, pas que les miens, bien entendu, mais oui, tout à fait.
0: Alors, la biodynamie, on a le temps en marchant d'expliquer ce qu'est la biodynamie. Est-ce que les vignerons qui travaillent en biodynamie sont nombreux ? Donc tu étais le premier, toi tu es le pionnier. J'ai lu que tu avais commencé avec un demi-hectare.
2: C'est ça, oui, en 84, j'avais un demi-hectare de vignes. Après, c'est monté jusque vers 13 hectares. Petit à petit, et maintenant j'ai un successeur qui a repris la suite et toujours bien sûr en biodynamie. La biodynamie, je pense que c'est la méthode la plus complète de culture biologique.
0: Donc c'est-à-dire la biodynamie, que respecte-t-on ?
2: C'est exactement le bon terme. En biodynamie, on doit, le respect, c'est le terme principal. On respecte les gens qui travaillent dans les vignes, on respecte le sol, on respecte les levures, on respecte la plante. C'est vraiment le terme le plus important pour définir la biodynamie, surtout quand elle est certifiée par Déméter. Dans le cahier des charges prévoit toutes ces choses-là, en fait. On doit obligatoirement respecter ces choses-là pour pouvoir étiqueter Déméter. Donc c'est une marque qui garantit vraiment bien la biodynamie.
0: J'ai vu que tu replantais tes vignes sur des parcelles qui n'avaient pas été exploitées depuis longtemps, depuis même le phylloxéra du 19e siècle.
2: Oui, exactement. J'ai eu la chance. Moi, j'étais dans un terroir moins prestigieux que les climats de... Enfin, j'avais quelques vignes sur, comme j'ai dit tout à l'heure, dans les climats de Beaune et de Pommard. Mais la grosse partie du domaine dont j'avais la charge était située dans les Hautes-Côtes. Donc un terroir moins prestigieux et qui a été moins planté. Mais du coup, j'avais la chance d'avoir des terrains qui n'avaient pas eu de vigne depuis le phylloxéra, donc qui n'avaient jamais reçu aucun produit chimique. Et donc je suis reparti sur ces terres en cultivant la vigne sans non plus utiliser de produits chimiques. Parce que les produits chimiques, quand ils sont utilisés dans les terrains, ils perturbent énormément la vie du sol notamment. Oui. Et là, j'avais cette chance, quoi. C'était vraiment génial de pouvoir avoir des terres presque neuves, si on veut, quoi.
0: Si un viticulteur, un vigneron décide de se lancer dans la production de vin en biodynamie, s'il plante sur des terrains où il y a eu des pesticides, des produits chimiques avant, ils ne sont pas exploitables, en fait, les terrains, c'est ça ?
2: Ah si, ça fonctionne. D'ailleurs, c'est prévu qu'on ne puisse pas étiqueter biodynamie ou Déméter sur les bouteilles avant 3 ans, pour laisser un temps de latence. N'empêche que pendant ces 3 ans, on a plus de problèmes, c'est plus délicat que si on prend des terres qui n'ont jamais rien reçu. Oui. Les terres qui n'ont jamais rien reçu, elles fonctionnent bien. Les terres qui ont reçu tous ces produits-là, il faut déjà les mettre en fonctionnement, attendre que tous les micro-organismes du sol se développent pour avoir un bon équilibre. Bon, voilà, il y a une côte mal taillée à 3 ans, des fois en 2 ans, on arrive à un bon équilibre, des fois il en faut 5. On y arrive, mais quand c'est déjà tout prêt, c'est bien plus simple. Mmh.

0: Donc en biodynamie, tu n'utilises aucun pesticide, par exemple ?
1: Aucun pesticide de synthèse, non. On peut utiliser, si c'est nécessaire, du soufre et du cuivre, hein, qui sont de roches naturelles. Alors, il ne faut pas les utiliser en trop grosse quantité. Même la plante a besoin de soufre et de cuivre pour pouvoir vivre. Donc, ce n'est pas le soufre et le cuivre qui sont des problèmes, c'est juste la quantité. Donc, faire attention de ne pas trop en utiliser. Alors que les produits de synthèse, ils n'existent pas dans la nature. C'est des produits dont la nature a du mal à se débarrasser. Et puis, je traitais aussi avec des tisanes de plantes.
0: Des tisanes de plantes, c'est-à-dire ?
1: Ça pouvait être des tisanes d'ortie,
0: de tisanes.
1: Oui, que je faisais, comme on peut se faire une tisane de tilleul, par exemple, pour bien dormir. Eh bien, je faisais une tisane d'ortie à ma vigne au printemps. Quand les printemps en Bourgogne, c'est des fois un peu humide, frais, bah, la tisane d'ortie, ça l'aidait un petit peu.
0: Après, sa tisane, la vigne te remerciait. Elle se sentait beaucoup mieux.
1: Je pense.
0: Sachant que tu étais déjà, avant de produire du vin, d'être vigneron, tu étais déjà dans ce domaine-là. Tu étais conseiller en œnologie, c'est ça ?
1: Oui, c'est ça. J'ai fait plusieurs métiers autour du vin, notamment œnologue, conseiller les viticulteurs, et puis prof d'œnologie et dégustation à Beaune aussi. Et
0: cet amour du vin, d'où vient-il ?
1: Il se trouve que mon père était vigneron, et puis mon grand-père était un néo-rural. Il venait de la ville, il venait de Saint-Étienne, et il est devenu vigneron. Il y avait déjà des néo-ruraux en 1929.
0: Là, on est sur les pavés. C'est vrai que le dimanche, il y a beaucoup de monde dans les rues de Beaune. Bon, là, on n'est pas dimanche. Du coup, on est tout seul. On est dans une partie quand même touristique.
1: Oui, tout à fait, parce qu'on va arriver vers le musée du vin. Il est peut-être déjà un petit peu tard. Il doit être fermé à cette heure-ci. Mais Beaune, c'est une ville très, très touristique. À une époque, c'était le deuxième site le plus visité. Après le Mont-Saint-Michel, en dehors de Paris. Je ne sais pas si c'est encore le cas. Il y a des gens qui viennent du monde entier pour visiter Beaune, et ça le mérite vraiment.

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1: Donc on arrive au musée de vin de Bourgogne. L'hôtel des Ducs de Bourgogne, musée du vin de Bourgogne, ambassade des vins de France. Ah, c'est ouvert d'ailleurs. La porte est ouverte.
2: La porte est ouverte, elle t'attendait.
3: Il y a deux choses très intéressantes. Il y a un plan de Beaune en relief, une maquette, et puis il y a des pressoirs, on peut aller voir les pressoirs. Alors, il y a deux pressoirs déjà là, un qui est cylindrique et puis un autre qui est de forme parallélépipédique. C'est une opération importante de sortir le jus du raisin, c'est pas simple, hein. Ça se fait mécaniquement depuis très longtemps.
1: Tu as participé, Olivier, au vendange ?
2: Ça m'est arrivé. C'est pas un métier facile, mais pour comprendre le vin, je trouve que tout le monde devrait passer un peu par là. On respecterait beaucoup plus le travail du vigneron, on respecterait beaucoup plus la matière qui est à l'intérieur. Ça m'énerve le gâchis quand je vois le travail de sape qu'il faut pour... On passe une première fois, une deuxième fois, et on repasse. J'ai presque tout fait dans la vigne à mon échelle, donc c'est-à-dire pas beaucoup, mais entre tirer les sarments, entre faire le relevage, j'ai quelques termes, hein, parce qu'il va me reprendre si c'est pas bon, mais voilà, faire le relevage, et puis après les vendanges. Déjà, c'est extraordinaire parce que je trouve qu'il y a, c'est un moment hyper festif, c'est hyper difficile, mais c'est très festif parce que c'est le début de l'aboutissement. Parce qu'après, il y a bien sûr le travail du vigneron, mais ce moment-là, le début de l'aboutissement, ça veut dire qu'on sait si le raisin va être bon, si le vin va être bon, on a déjà pas mal d'indicateurs. Et après, il faut juste que l'artisan vigneron puisse un petit peu jouer de sa baguette magique pour que ce soit exceptionnel. Ouais.
1: Le vin, tu l'utilises couramment dans les plats que tu prépares ou tu mets à la carte du restaurant, par exemple. Aujourd'hui, tu es le chef dans un hôtel-restaurant à deux pas de la Gare de l'Est à Paris.
2: Exactement, qui s'appelle le Blumgarden.
1: Blumgarden.
2: Dans le 10e, ouais, juste à côté de la Gare de l'Est, entre Gare de l'Est et Gare du Nord. Mais oui, le vin a une part importante. En fait, je pense que plus jeune, si mes parents étaient agriculteurs, mais je pense que s'ils avaient été vignerons, j'aurais peut-être repris, moi, parce que c'est quelque chose qui me passionné quand j'étais adolescent. Alors, on n'avait pas beaucoup de moyens, mais j'avais dans ma cave quelques bouteilles. Et dès que j'avais 3 sous, j'allais chez le caviste acheter des bouteilles de vin. Parce que...
1: Ah, tu te constituais une cave ?
2: Exactement.
1: Très jeune.
2: Ouais, très jeune, très adolescent. Ouais. Je jouais une vraie passion pour le vin. Ouais.
1: Et donc, un plat dans lequel entre le vin dans la préparation ?
2: Bah, j'en fais même en dessert, donc qui part même sur un aligoté, qui est un cépage de la région, qui est un des moins connus.
1: Le fameux Bourgogne aligoté ?
2: Bah, voilà, le Bourgogne.
1: C'est celui qu'on utilise traditionnellement quand on prépare un kir, mais les kirs sont un peu moins à la mode aujourd'hui qu'à une certaine époque.
2: Mais tu es bien renseigné, c'est avec l'aligoté qu'on prépare le kir, mais j'aime bien faire justement une soupe de fruits avec un sirop de vin. Oui. Donc je me bats sur cet aligoté, un sirop avec quelques petites fleurs dedans, parce que sinon c'est pas possible autrement. Mais le sirop, ça se marie hyper bien, et après quelques fruits taillés, et je verse la préparation chaude dessus, je ferme la boîte et je l'oublie 24 heures. Et après, les fruits sont gorgés de ce vin. Et il y a ce mélange entre le côté floral, qu'on retrouve d'ailleurs dans la ligotée, et tous les parfums des fruits. Et c'est un excellent dessert. Donc toi, le vin peut partir aussi en dessert, parce que sinon, ça aurait été facile. Oui. Le bourguignon, qui est un peu la base de la nourriture bourguignonne. Les omelettes, tout à fait. Le vin est un constituant de beaucoup, beaucoup, beaucoup de plats. Si on regarde l'Escoffier, il y a du vin partout. Hein. Parce que Eric Prat, que tu as croisé, il y a beaucoup de respect pour la cuisine d'Escoffier, et moi-même aussi, bien évidemment, hein, mais on sent que le vin est
1: Michel
2: pas...
1: Roth aussi, hein.
2: Michel Roth aussi. Ouais, Michel Roth, mon mentor, mon maître, mon ami, oui, il a bien évidemment.
4: Quand je vois un Britannique me tendre un cocktail, moi je lui réponds Bernie que je ne prends rien de tel. Ce mélange est étrange, sans goût décevant. Fil d'Anthony, le mais auparavant. Si tu passes par la Bourgogne, la Champagne ou la Gascogne, sans retard jette un regard sur nos vignes. Vois les grains de raisin contre vigne. En buvant le jus de la treille, tu tomberas à genoux. Car ton cocktail n'a pas une saveur pareille à celle du vin de chez nous.
1: Mais c'est magnifique, hein, ce musée du vin. On l'a pour nous, privatisé.
2: Et voilà, on est lundi, on n'est pas encore tout à fait sur les grandes vacances, parce qu'après, c'est énormément de monde. Donc, puis il fait beau, on a cette chance.
1: Et là, on voit une maquette. Alors, une ville fortifiée. Cette ville fortifiée, c'est...
3: et on voit les différents agrandissements. On voit un peu au centre de cette maquette des rues qui sont en rond. C'était la première ville de Beaune qui était beaucoup plus petite et il y a eu deux ou trois agrandissements pour arriver aux remparts qu'on a maintenant et qui sont représentés ici.
1: Aujourd'hui, il y a toujours des remparts, mais ce sont plutôt des bouts de remparts.
3: Ah, il reste une grosse partie des remparts, mais les portes ont été agrandies. Parce que là, on voit sur la maquette, il n'y a quasiment pas de portes. Maintenant, il y a des grosses portes. Mais les remparts, les tours, toutes les tours sont encore existantes. Pas le château, mais les tours sont encore existantes. Ouais. Et il y en a qui sont transformées en caves. Parce que les murs font 6 mètres d'épais et il fait frais à l'intérieur.
1: C'est bon pour le vin.
3: Et c'est bon pour
1: la température est constante.
3: Voilà.
1: Ah oui, donc Beaune était vraiment une ville fortifiée.
2: Ah oui, oui, complètement. Hein. Donc on reconnaît bien sur la maquette, hein, tout le côté, c'est quoi? C'est un hexagone, non, c'est ça, Didier? Ça y ressemble en tout cas.
3: Oui, mais il y a des morceaux arrondis, des morceaux plus droits. Voilà, ils ont fait, je ne sais pas comment, ils sont arrivés à cette forme-là, mais c'est unique.
1: Mais un côté un peu labyrinthe, en revanche, au niveau des quartiers, des rues. On se perd toujours un petit peu aujourd'hui, même si c'est pas immense. On peut se paumer un peu quand on vient pour la première fois au centre de Beaune.
3: Ah bah moi j'aime beaucoup me perdre. J'aime vraiment me perdre. Et c'est dommage.
1: C'est dommage.
3: J'ai un peu le sens d'orientation, mais j'adore me perdre parce que ça permet de découvrir des choses qu'on n'aurait jamais vues si on avait suivi le plan, quoi. Quand on se perd, on voit des choses qu'on ne pourrait pas voir. J'adore me perdre.
2: C'est magnifique. Hein. On entend les oiseaux en plus.
1: Non, c'est bien. Hein.
2: On est bien accueillis par la nature.
3: C'était la résidence des ducs de Bourgogne, à l'époque où la Bourgogne allait jusqu'en Belgique.
1: Et c'est en accès libre, tout le monde peut entrer.
3: C'est en accès libre.
1: Oui, ouais. Ça n'avait pas besoin de billet d'entrée.
3: Cette partie-là est en accès libre. Après, il y a tout le reste du musée qui n'est pas. Où il y a des vêtements de vignerons, des petits outils de vignerons qui ne sont pas en accès libre. Mais cette partie-là, des pressoirs monumentaux, elle est en accès libre. Et puis la pièce, elle est splendide aussi.
1: Ah oui, elle est assez monumentale aussi, du coup. Hein. C'est une belle découverte.
2: Je suis venu, je crois, il y a 10 ans, puis j'étais pas revenu depuis. Donc
1: tu vois.
2: Ah donc, ouais, non, mais c'est... t'as bien fait de venir, Thierry.
3: C'est un objet qui revient beaucoup à la mode. Est-ce que vous avez une idée de ce que c'est?
5: Pompe à chaleur.
1: Bon, il y a une source de chaleur là.
3: Effectivement.
1: Pour chauffer quoi?
3: C'est pour envoyer dans les nuages du nitrate d'argent pour éviter la grêle.
1: Ah?
3: Et ça revient. On n'utilise plus le nitrate d'argent, on utilise une autre molécule.
1: On utilise la même technique?
3: Après, on a choisi un système, c'était d'aller avec un avion déposer...
1: Je pense que ça ferme.
3: Il y a quand même une fermeture. Ouais. Merci. On peut sortir par le côté, là, non?
5: Ah oui.
3: Oui, oui. OK, merci. On a utilisé, à un moment donné, des avions qui allaient déposer le nitrate d'argent dans le nuage. Et puis maintenant, on revient à des diffuseurs au sol pour envoyer ça dans les nuages. La technique, c'est de faire plein de petits glaçons qui, au moment où ils arrivent sur le sol, sont réduits en eau. Alors que si on n'ajoute pas toutes ces molécules qui sont des points de démarrage du glaçon, on a moins de glaçons qui sont plus gros. Et ils fondent aussi, bien sûr, en descendant vers le sol, mais ils arrivent relativement gros et ils font des dégâts.

0: Bon, mais cela dit, si on connaît la technique, il y a quand même eu des dégâts de grêle là quand on enregistre.
1: Bien sûr, on a la technique qui n'arrive pas à supprimer tous les orages de grêle, parce que les orages de grêle, ils n'arrivent pas toujours à la même vitesse, ils n'arrivent pas toujours.
0: Ils ne préviennent pas forcément.
1: Ils ne préviennent pas. Alors il y a tout un réseau de surveillance, tout ça, et on se loupe, mais on prévient quand même, on prévient une partie.
0: Pour toi, c'était une angoisse. Tu scrutais la météo. Alors il y a peut-être pas, on n'était pas sur son téléphone forcément toutes les 5 minutes pour le faire, mais.
1: On finit par s'habituer, mais le gel et la grêle. C'est une terreur permanente. On peut perdre la moitié de son chiffre d'affaires, voire les trois quarts en 5 minutes. C'est quelque chose d'exceptionnel. Je ne sais pas s'il y a d'autres métiers qui ont cette menace-là pendant 3 mois tous les ans.
0: Oui, c'est ça. Nous, on avait ça. Programme, par exemple, alors si on est proche des vendanges, tu te dis la semaine prochaine, je vais vendanger. Et paf, la semaine prochaine, il n'y a plus rien à vendanger.
1: Ah oui, ça m'est arrivé en cours de vendange. J'étais en train de vendanger une parcelle de vigne. Et puis là, il y a un orage qui est arrivé. Tous les vendangeurs et moi, bien sûr, on s'est mis à l'abri, et là il a grêlé pendant 5 minutes et tout ce qu'on n'avait pas encore vendangé s'est tombé par terre.
0: Et je ne sais pas comment font les vignerons pour surmonter ça et recommencer à bosser pour l'année suivante et ne pas être totalement démotivé, alors démoralisé peut-être, mais et y retourner quand même.
1: J'avoue que je comprends pas comment j'y suis arrivé. Il y a quand même cette ambiance là où on est très nombreux à faire le même métier les uns à côté des autres. Mais ouais, je comprends pas, même sur le moment où maintenant, quand je me dis cette menace permanente là, comment on arrive à vivre avec, parce que y a pas moyen de faire autrement, quoi. C'est une fatalité, c'est la nature, on peut pas. C'est très étonnant parce que la grêle, c'est vraiment quelques minutes et puis ça peut faire des dégâts énormes. Et le gel, c'est presque encore pire, parce que vous gelez au printemps et vous allez travailler toute l'année dans votre vigne sachant qu'il n'y aura rien au bout. Et comme la vigne a été gelée, elle est beaucoup plus difficile à travailler, parce qu'au lieu d'avoir une pousse régulière, elle a une pousse qui est très très irrégulière, donc elle est très très difficile à travailler, et vous passez toute votre saison à travailler sachant qu'on n'aurait rien.
0: J'ai du mal à me dire, mais où tu trouve l'énergie pour aller bosser tous les jours en me disant qu'il n'y aura rien quand même.
1: Bon, on a quand même des choses, c'est-à-dire qu'on se débrouille pour ne pas avoir qu'une seule parcelle.
0: Oui, c'est ça.
1: Bon, on a des parcelles sur plusieurs villages.
0: Donc c'est bien de ne pas avoir toutes ces parcelles au même endroit.
1: La meilleure assurance grêle, c'était d'avoir des parcelles de vignes sur 3 ou 4 villages. Mais sur ma carrière, je m'aperçois qu'avant, un orage de grêle, il touchait un tiers d'une commune. Et maintenant, on a des orages de grêle fréquents et qui touchent 3 ou 4 communes. Donc ça devient de plus en plus difficile de n'avoir qu'une partie de son vignoble qui soit grêlée. Parce que le réchauffement climatique qui nous arrive là, c'est vraiment un énorme problème. Hein. La perte de la biodiversité, c'est un problème énorme. Je ne sais pas comment on va faire. Nos cépages risquent de ne plus être
0: adaptés.
1: Alors nous, dans le Nord, on a quand même de la chance parce qu'il y a des cépages du Sud.
0: Qui vont pouvoir remonter.
1: Qui vont peut-être pouvoir remonter. Par contre, dans le Sud, je ne sais pas comment ils vont faire.
0: Quoi. Ouais. Que va-t-on planter dans le Sud, effectivement, puisque maintenant, on produit du vin dans les pays plus nordiques, en Belgique, en Angleterre, voire plus au Nord, hein, dans les pays du Nord, carrément. Hein.
2: On n'imagine pas tout ce stress. Encore une fois, je parlais tout à l'heure du respect de la bouteille, de ce qu'il y a dedans, mais ça englobe tout ce que Didier vient de dire. C'est que moi, je n'étais pas plus habitué à ça non plus. Maintenant, de le vivre régulièrement, on prend conscience de tout cela et du travail qu'il faut faire pour juste mettre du vin dans une bouteille. Quand il y a des saisons de stress comme ça, avec des gels, et qu'on se dit qu'il faut travailler entre guillemets pour rien, et parce que la vigne, elle a besoin qu'on s'occupe d'elle et qu'on l'entretienne, parce que sinon, l'année d'après, c'est encore pire. Oui, il faut avoir ce mental, mais ce qui nous montre aussi que ça nous remet en lien avec la nature. Il ne faut pas oublier que...
0: Toi, le philosophe.
2: En finalité, c'est elle qui décide.
0: Oui, la nature.
2: Alors, c'est sûr qu'on la pousse des fois un peu dans l'escalier, et c'est ce qui me dérange, mais à la fin, c'est elle qui décide. Donc, il faut prendre soin d'elle. C'est un vœu pieux, là, dans ces petites ruelles de Beaune, c'est de prendre soin d'elle et de l'aimer et de la regarder avec bonheur.
3: Et c'est la fin de ce Suivez le Guide à Beaune. Grand merci Didier Monchauvet et Olivier Streif, que nous retrouverons, tout comme Véronique Mangold. Merci Marie-Pauline pour le prêt de sa voix.
4: Je vous en prie, c'était avec plaisir.
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0: Écoutons le cantique 32. Le Dieu qui t'a engendré, tu l'oublies.
2: Tu dédaignes le rocher qui t'a mis au monde. Le Dieu qui t'a engendré, tu l'oublies. Le Seigneur l'a vu. Il réprouve ses fils et ses filles qui l'ont exaspéré. Il dit, je vais leur cacher ma face et je verrai quel sera leur avenir. Oui, c'est une engeance pervertie. Ce sont des enfants sans foi. Eux m'ont rendu jaloux par un Dieu qui n'est pas Dieu, exaspéré par leurs vaines idoles. Moi, je vais les rendre jaloux par un peuple qui n'est pas un peuple, les exaspérer par une nation stupide. »

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1: Une plongée musicale où la jeunesse et le génie se rencontrent et où l'on verra que la créativité et l'inspiration ne connaissent pas d'âge. Nous écouterons quelques chefs-d'œuvre écrits précocement. Au programme aujourd'hui, Bizet, Mendelssohn, Fauré, mais aussi Rachmaninoff ou encore César Franck. Et j'ai le plaisir d'accueillir Olivier Gleiser. Bonjour Olivier.
2: Bonjour Bruno et bonjour à tous les auditeurs. Eh bien, ben on démarre tout de suite et on peut dire d'abord que, pour préciser, que les compositions de jeunesse n'ont peut-être pas forcément le style qui va caractériser les œuvres des mêmes auteurs par la suite, mais elles mettent souvent en lumière le potentiel des jeunes musiciens.
1: Alors Olivier, y a-t-il des points communs pour tous ces auteurs ?
2: Oui, effectivement, au-delà de ce qui les différencie, et au-delà des époques où ils ont vécu, on peut dire qu'il y a des points communs. Ils ont commencé souvent leur carrière très tôt, très précocement, et on pense bien évidemment à Mozart, à Schubert, à César Franck, d'ailleurs que son père exhibait également dans les salons dès sa prime jeunesse. Autre point commun, ils étaient tous extrêmement doués et maîtrisaient parfaitement la technique des instruments ou la technique d'écriture et de composition. C'est le cas par exemple de Georges Bizet qui était rentré au Conservatoire de Paris à l'âge de 9 ans et qui faisait l'admiration de ses contemporains pour ses talents de déchiffrage ou de lecture à vue. À l'automne 1855, âgé d'à peine 17 ans, il compose en un mois sa première symphonie en ut majeur, une œuvre d'une grande vivacité, inspirée par la première symphonie de Gounod, dont il venait d'ailleurs de publier une version pour piano à quatre mains. Sa symphonie en ut n'a été redécouverte qu'en 1933 dans les archives du Conservatoire de Paris et n'a été créée que 2 ans plus tard à Bâle. Eh bien, je vous propose d'en écouter tout de suite le premier mouvement.

0: L'Orchestre Philharmonique Tchèque interprétait un extrait de la symphonie numéro 1 en ut de Georges Bizet. Laurie Glaser, une autre œuvre de jeunesse au programme pour poursuivre ce tout phénomène ?
1: Ben oui, toute l'émission va d'ailleurs être consacrée à ça. On part en Allemagne avec Félix Mendelssohn, un autre génie précoce, puisque lui aussi très jeune, il fit preuve de dons extraordinaires pour la composition. Quand on regarde sa biographie, on a le sentiment que tout lui réussit. Très doué bien sûr pour la musique, mais également pour le dessin, ses gravures et aquarelles mériteraient à elles seules de passer à la postérité. Et n'oublions pas non plus ses qualités de chef d'orchestre avec le Gewandhaus de Leipzig. À 16 ans, il a déjà composé ses 13 symphonies pour orchestre à cordes, sa première symphonie, ainsi que les concertos pour violon ou pour piano. Il joue avec sa sœur aînée Fanny Mendelssohn, également virtuose du piano, dont il reste très proche pendant toute sa vie. Et puis il y a bien sûr cet octuor à cordes qui, comme son nom l'indique, est un ensemble de 8 instruments à cordes. On y trouve déjà tout ce qui fera les caractéristiques du compositeur. Vivacité, presque magique, lyrisme, fraîcheur des thèmes, couleurs instrumentales, bref, un romantisme heureux. Et je vous propose d'écouter le début du premier mouvement de ce chef-d'œuvre dans une version récente et magistrale avec l'alliance de 2 quatuors à cordes prestigieux, le quatuor Eben et le quatuor Belcea.

0: Nous écoutions le début du premier mouvement de l'obture à cordes en mi bémol majeur opus 20 de Félix Mendelssohn, interprété ici par les quatuors Eben et Belcéan, enregistrement qui vient de sortir chez Erato. Vous écoutez RCF Notre-Dame, c'est tous Melloman jusqu'à 17h et avec nous cet après-midi Olivier Gleizer, génie précoce, la musique classique avant 20 ans, c'est le thème que nous abordons aujourd'hui. Olivier, existe-t-il d'autres circonstances qui ont aidé les jeunes compositeurs à gagner en notoriété ?
1: Oui, les résultats de fin d'études de composition ou d'écriture avec la clé, un examen ou un concours ou un prix peuvent amener parfois de jeunes candidats à se surpasser. Alors c'est le cas, je crois, de Gabriel Fauré et de son célébrissime Cantique de Jean Racine. Dédiée à César Franck, la partition obtint le premier prix de composition au concours de sortie de l'école Niedermeyer de Paris, dont Fauré était élève. Alors cette école avait été fondée dans le but de restaurer le chant choral d'église, de permettre un enseignement pour les futurs professionnels des églises, de la musique religieuse sous tous ses aspects, chant grégorien, piano, orgue, accompagnement, écriture et histoire de la musique. Alors, outre Gabriel Fauré, Saint-Saëns et André Messager ont également fait partie de la liste des élèves de cette prestigieuse école. Notre compositeur avait 19 ans quand il écrivit cette pièce avec accompagnement d'orgue ou de piano. La version que nous entendons le plus souvent d'ailleurs a été orchestrée par Fauré un peu plus tard en 1906 et le succès ne s'en est jamais démenti. Mais c'est la version originale avec orgue de 1865 que je vous propose d'écouter ici par les petits chanteurs de Sainte-Croix de Neuilly sous la direction de François Polgar.

0: Le cantique de Jean Racine, opus 11 de Gabriel Fauré, interprété ici par les petits chanteurs de Sainte-Croix de Neuilly, placé sous la direction de François Polgar. Jean-François Hatton était à l'orgue. Alors, Olivier Glaeser, y a-t-il d'autres exemples de concours d'examen dans l'histoire de la musique qui ont permis le démarrage d'une carrière ?
1: Oui, et il y en a même beaucoup d'ailleurs. Mais là, je vous propose de partir en Russie avec Rachmaninov et son opéra Alieko, opéra écrit pour ses examens de sortie du conservatoire de Moscou sur un texte de Pouchkine, texte qui s'appelait « Les Tziganes ». C'est composé en 17 jours à l'âge de 19 ans. Alieko est ensuite créé en public en 1893 au Bolchoï sur la recommandation express de Tchaïkovski. C'est là que vous pouvez voir Rachmaninov avec quelques parrains prestigieux. Et le succès sera au rendez-vous. Voilà. Et grâce à l'aide de Tchaïkovski, ça va beaucoup l'aider, pas par la suite. Ce dernier, donc Rachmaninov, va être lancé avec une partition qui, malgré ses influences patentes, on pense bien sûr au compositeur russe du groupe des Cinq, particulièrement Borodine, mais aussi aux compositeurs véristes italiens comme Puccini ou Léon Cavallo avec son Cavaliera Rusticana. Donc, malgré ses ascendances, il fait déjà preuve d'une forte personnalité. Et pourtant, Rachmaninov empêchera longtemps qu'on mette ce premier opéra à l'affiche parce qu'il n'y voyait qu'une œuvre de jeunesse, un exercice scolaire sans relief, ce qu'elle n'est évidemment pas, malgré la faiblesse du livret. Alors, écoutez, je vous propose d'en écouter l'intermezzo orchestral qui rappelle d'ailleurs l'intermezzo dans l'opéra Cavaliera Rusticana.

0: Sur RCF Notre-Dame, l'Orchestre Philharmonique de Berlin, dirigé par Laurine Mazel, nous offre l'intermezzo d'Allieco de Serge Rachmaninoff, Olivier Gleiser.
1: Oui, et à la même période, en 1891, le jeune Rachmaninoff avait eu le temps de donner la première audition publique d'un concerto pour piano en fa dièse mineur. Et là, je ne peux que citer le biographe Jacques-Emmanuel Fussnacker. Rares, au fond, sont les compositeurs à atteindre l'excellence dès leurs premiers opus. Rachmaninoff aide cela. Le concerto numéro 1, tel que nous le connaissons et l'admirons, est en réalité une version révisée ultérieurement en 1917. Tout porte à croire, cependant, que si la forme a été retouchée, l'essentiel de l'inspiration se trouvait là dès le départ. Ainsi peut-on s'incliner devant la fraîcheur d'invention dont témoigne le jeune musicien de 17 ans.

Alors, la version originale de ce concerto, qui va rappeler certains génériques de télévision, est rarement enregistrée, la version originale, par contre. Mais c'est pourtant cette version que je vous propose d'écouter. Elle a été réalisée en 2001 par le pianiste russe Alexander Gindin, avec l'orchestre philharmonique d'Helsinki, dirigé par Vladimir Askenazy. Et les auditeurs qui ont l'habitude d'écouter ce concerto vont être quelque peu surpris et y déceler quelques traces du concerto de Grieg, concerto que Rachmaninov admirait.

0: Alexander Guidin au piano, accompagné ici par l'Orchestre Philharmonique d'Helsinki, dirigé par Vladimir Akhenazis, interprétait le concerto pour piano numéro 1 en fa dièse mineur de Serge Rachmaninoff. Une musique qui a servi pour apostrophe. Hein.
1: Exactement. Et c'est pas la version qui a servi pour apostrophe. La version qui a servi pour apostrophe, c'était Byron Janis avec l'Orchestre Philharmonique de Moscou. C'est sans doute d'ailleurs une des versions de référence. Celle-ci, elle est un petit peu plus inégale, mais je pense aussi que les auditeurs qui ont vraiment l'habitude de ce concerto ont vu qu'il y avait des variantes par rapport à la version révisée de 1917.
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0: Génie précoce, la musique classique avant 20 ans, c'est le thème que nous abordons, Olivier, dans cette émission un peu perturbée par les problèmes techniques. Et vous nous invitez à repartir en Europe occidentale et particulièrement la Belgique.
1: Oui, avec César Franck, bien sûr, je vous en parlais tout à l'heure, enfant prodige, lui aussi. Et il eut à subir pendant sa jeunesse l'autorité d'un père tyrannique qui, à l'instar de Léopold Mozart, entendait faire de ses fils des enfants prodiges. Son frère était violoniste et Franck, bien sûr, César Franck était pianiste. Alors c'est autour de la cinquantaine que Franck a composé ses premières œuvres importantes. Cependant, c'est bien par la musique de chambre que César Franck aborda réellement la composition, et notamment un coup de maître avec son premier trio concertant pour piano, violon et violoncelle, composé en 1840, à l'âge de 18 ans. Il était encore étudiant au conservatoire à cette époque. Alors certes, si le succès fut tardif en France, il n'en fut pas de même en Allemagne, et dès 1844, Mendelssohn, toujours lui, écrivait une lettre de félicitations à César Franck. « J'aimerais pouvoir vous dire tout ce que j'y trouve de beau. » Et effectivement, le premier mouvement a deux thèmes, l'un avec une marche sombre et l'autre plus contemplatif, contient déjà la matrice de ce qui fera les grandes œuvres de l'âge mûr du compositeur, notamment les thèmes cycliques qui reviennent dans tous les mouvements. Là encore, on y trouve une grande inspiration qui laisse augurer l'apparition d'un futur grand compositeur.

0: De ses enfants que nous écoutions le trio pour piano, violon et violoncelle opus 1 numéro 1, interprété ici au violon par Damien Pardoen, Luc Totten au violoncelle, Stéphane Demey au piano.
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0: Génie précoce, la musique classique avant 20 ans, c'est le thème que nous abordons cet après-midi avec Olivier Gleizer. Olivier, depuis le début de l'émission, on n'a pas encore parlé de Mozart ou encore de Schubert. Il me semble pourtant qu'ils ont composé dès leur plus jeune âge. Hein.
2: Oui, effectivement. Et pour ces deux compositeurs, on n'a que l'embarras du choix. Alors, on sait que Mozart, merci tout de même à son père, Mozart a reçu, grâce à ses nombreuses tournées à travers l'Europe, une solide formation musicale. Munich, Vienne, Londres, où il a rencontré Jean-Christian Bach. Mais c'est surtout en Italie qu'il puisa très jeune les sources de son inspiration. À Milan, avec le symphoniste Sammartini, sans oublier Rome, où il note, vous connaissez la célèbre anecdote, où il note de mémoire le Miserere d'Allegri.
0: Qui était interdit, on n'a pas le droit d'avoir les partitions. Hein.
2: Exactement, voilà. Et les six quatuors milanais datent de la période 1772-1773. Mozart est alors âgé de 17 ans. Et parmi ses premiers chefs-d'œuvre, on peut noter le quatuor en sol majeur Köchel 156 avec la valse tourbillonnante de son presto initial, dont le sujet très transformé se retrouvera un jour dans le Lacrimosa du Requiem. Et on écoutera aussi le sublime adagio qui suit dans la tonalité de mi mineur. C'est déjà du très grand Mozart. Je vous propose d'écouter ici une version pour orchestre à cordes avec l'orchestre Pro Arte de Munich sous la direction de Kurt Redel.

0: Nous écoutions les premiers et deuxièmes mouvements du quatuor en sol majeur que Quechelle 156 de Mozart. L'orchestre Pro Arte de Munich placé sous direction de Kurt Redel. Génie précoce, la musique classique avant 20 ans sur RCF Notre-Dame dans Tous Phénomènes et avec vous Olivier Gleizer. Et après Mozart,
1: bah Schubert. Schubert, forcément, on ne pouvait pas non plus le contourner. C'est à l'aube d'une grande carrière publique que la mort est venue le faucher à l'âge de 31 ans, encore plus jeune que Mozart, vous voyez. Mais ses quelques 600 leaders lui ont valu un peu de notoriété, même de son vivant. On peut dire que sa toute première œuvre serait déjà un lied sans parole, inachevé, qui date de 1810. Comme le dit Gilles Cantagrel dans son guide des mélodies et du lied, la voix à l'état pur marque ainsi la naissance à la musique de celui qui sera toute vocalité. Alors c'est en octobre 1814 que Schubert se confronte à la poésie de Goethe, avec d'emblée Gretchen am Spinnrade, Marguerite au rouet. Alors on n'en connaît qu'une version manuscrite, sans rature et sans repentir, du 19 octobre 1814. Ici, ce n'est pas que le ronronnement du rouet que l'on entend, mais aussi tout le vertige du sentiment amoureux où la mort est déjà présente, ne serait-ce que dans la tonalité de ré mineur, qui est souvent une tonalité assez funèbre. Alors on est subjugué par la maturité et la clairvoyance auxquelles font preuve ce jeune homme de 17 ans. Parmi les multiples versions qui existent, je vous propose celle de Christa Ludwig avec au piano Geoffrey Parsons.

0: Marguerite Rouet de Franz Schubert, interprétée ici par Christa Ludwig, accompagnée au piano par Geoffrey Parsons. Alors Olivier Glaeser, pour terminer en beauté ce numéro de Tous Mélomanes sur RCF Notre-Dame, quel compositeur vous nous proposez ?
1: Eh bien, je vous propose de revenir à Mendelssohn, parce que je vous en avais parlé un petit peu au début. Mmh. Et je voulais préciser tout d'abord qu'on est loin d'avoir fait le tour de la question sur les jeunes compositeurs en une heure.
0: Vous pourrez revenir.
1: Mais peut-être on va prévoir une autre émission. J'ai préféré insister sur des œuvres qui sont vraiment déjà des compositions majeures. On peut dire que c'est pratiquement toujours des coups de maître ou des chefs-d'œuvre. Alors, composition majeure, c'est bien le cas avec l'ouverture du songe de Dune, Nuit d'été de Mendelssohn. Je vous l'avais gardé pour la fin. Elle a été inspirée par la pièce de Shakespeare. Très belle illustration, là encore, de la précocité et du génie de notre musicien. Alors, cette ouverture, écrite durant l'été 1826, alors que le compositeur n'a que 17 ans, il sera complété en 1842, donc bien plus tard, par la musique de scène à la demande du roi de Prusse, Frédéric Guillaume IV. Alors, cette pièce constitue le couronnement des compositions de jeunesse et le fruit de l'influence qu'exercèrent sur le jeune musicien Shakespeare, bien sûr, et puis une vie de famille très heureuse avec ses parents et frères et sœurs à cette époque. Là encore, on est étonné de la maîtrise d'écriture et de la haute inspiration dont fait preuve notre compositeur. Alors je vous propose d'écouter une version historique de référence, celle d'Otto Klemperer en 1961 à la tête du Philharmonia Orchestra.

0: Nous écoutions l'ouverture du Songe d'une nuit d'été de Félix Mendelssohn, interprété ici en 1961 par le Philharmonia Orchestra. Olivier Gleizer, merci d'être venu aujourd'hui dans Tous Phénomènes.
1: Eh bien, c'est moi qui vous remercie de m'accueillir.
0: On a le plaisir de vous retrouver très bientôt.
1: Oh, oui, c'était un plaisir toujours.
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3: Dans quelques instants, avec notre invité, le journaliste au Point, Jérôme Cordulier, nous allons scruter ces périodes de l'histoire où les catholiques se sont fracturés et où, au nom de leur foi, ils ont pris des positions parfois différentes. Nous allons parler de la guerre d'Algérie, de la décolonisation, de Vatican II, de mai 68. A tout de suite.
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3: Bonjour à tous, bienvenue dans le studio de RCF Notre-Dame pour cette nouvelle édition des Racines du présent. Lorsqu'on se penche sur l'histoire des catholiques en France, on prend conscience d'un incessant mouvement de division, mais aussi de communion. Parfois acteur de l'histoire, parfois à temps, parfois à contre-temps, la traduction de l'Évangile par ces hommes et ces femmes, qu'ils soient laïcs ou religieux, a souvent emprunté des voies convergentes, mais aussi parfois divergentes. Avec notre invité, nous allons remonter le courant du XXe siècle, notamment entre les années 1954-1968, et nous allons tenter de dresser le tableau, forcément contrasté, de ces catholiques à une époque que les moins de 50 ans n'ont pas connue. Jérôme Cordulier, bonjour.
5: Bonjour Frédéric.
3: Merci beaucoup d'être avec nous. Vous êtes rédacteur en chef au Point, en charge des religions. Et votre dernier livre s'intitule « Les grandes fractures, les chrétiens face aux défis du siècle au pluriel, 1954-1968 ». C'est publié chez Kalman Lévy. Et voilà, et donc nous allons avec vous remonter le courant de l'histoire, essayer de voir comment les chrétiens ont répondu à tous ces défis entre les années 50 et les années 70.
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3: Alors cette période 1954-1968 a été très, très riche en lignes de tension au sein des communautés catholiques. Alors on a longtemps parlé, on en parle un peu moins aujourd'hui, du clivage entre progressistes et conservateurs, rassembleurs et diviseurs, la tradition face à la modernité, l'éthique publique face à l'éthique privée. Bref, il est temps maintenant, le temps a passé, et il est temps maintenant de tenter de dresser un bilan. Et Jérôme Cordulier, c'est à ça que vous vous êtes attelé. Quels sont les enseignements de l'histoire? Comment est-ce que les catholiques ont accompagné ou se sont éloignés peut-être du sens de l'histoire durant ces années 54-68? Pourquoi avez-vous décidé d'entreprendre ce travail d'ampleur, Jérôme Cordulier?
5: Merci Frédéric. Alors d'abord, je tiens juste à préciser que ce sont les chrétiens, donc, oui. C'est-à-dire les catholiques, les protestants.
3: Absolument, vous avez raison.
5: Une partie aussi des orthodoxes. C'est important pour moi de montrer justement la pluralité justement de ces engagements. Écoutez, ce livre arrive dans la continuité des deux précédents. Oui. C'est-à-dire que je me suis attelé, si je peux dire, à raconter l'histoire contemporaine des chrétiens, de l'engagement des chrétiens. C'est un mot important, je trouve. depuis le début de la Seconde Guerre mondiale. Donc dans un livre qui s'appelait « L'espérance est un risque à courir », je racontais un peu comment les chrétiens ont été les premiers à résister face aux nazis. Mm-hmm. Après, dans un autre livre qui s'appelait « Après la nuit », je racontais comment ils ont été les bâtisseurs, les pionniers de la reconstruction de la France et de l'Europe de l'après-guerre. Et chemin faisant, continuant mon parcours,
3: logiquement,
5: j'allais dire, je suis venu justement à cette période absolument foisonnante, alors que c'est courtes années, hein, oui. 15 ans,
3: mais il s'est passé beaucoup de choses.
5: 1954 et 1968, où il y a un tas d'événements historiques dans lesquels les chrétiens, donc catholiques, protestants, orthodoxes, ont été partie prenante, vraiment, même des acteurs de premier plan. Et en même temps, j'ai été frappé de voir que tous ces événements qui se sont succédés, guerre d'Algérie, Vatican II, Nostra Aetate, très important, les Trente Glorieuses, mai 68, donc au cours de tous ces épisodes historiques, les chrétiens ont été aux avant-postes, et surtout ils ont eu beaucoup d'incidences, ces épisodes ont des incidences sur notre monde contemporain. On voit que beaucoup de défis actuels se sont déjà déroulés lors de cette période.
3: Absolument. Et toutes les cicatrices ne sont pas forcément, toutes les blessures ne sont pas forcément cicatrisées. On va commencer, si vous le voulez bien, Jérôme Cordelier, par un épisode qui reste difficile, la guerre d'Algérie. On sait que le pape Léon XIV s'est rendu récemment en Algérie. On sait que la France tente de renouer des liens avec son ancienne colonie. Je voudrais vous faire écouter, pour commencer, une archive sonore qui a été réalisée par nos amis de l'Institut National de l'Audiovisuel, l'INA, qui a publié des entretiens patrimoniaux. On va écouter Stanislas Hutin. Stanislas Hutin est un homme qui, à cette époque-là, a été rappelé, donc il était soldat, comme des centaines de milliers d'autres. Il est issu d'une famille très catholique et très connue de l'ouest de la France, et il était séminariste, il aspirait à devenir prêtre, et on va écouter son témoignage. Il aspirait à devenir jésuite, et il a été rappelé en Algérie à l'automne 1955. Écoutons ces mots.
6: Dans la première partie de notre séjour dans le nord constantinois, chez Liège, là où j'étais instituteur, c'est là où ont commencé toutes les dérives de l'armée à laquelle j'ai assisté. Les plus communes, c'était le tabassage des suspects qu'on ramenait au camp. Et ça, quasiment tout le monde participait. Et le soir, sous la guitoune, je leur demandais à quoi ça servait. Et ils reconnaissaient que c'était inutile, mais bon, c'était l'exutoire. Je pense pas qu'il y en ait eu un seul qui ait torturé vraiment directement. Ça, c'était l'affaire des sous-officiers de carrière qui revenaient d'Indochine, et des officiers. Alors, eux, ils torturaient vraiment. Et à la magnéto, la nuit. Et je raconte ça dans mon livre. Hein. Un jour, le soir, avant de m'endormir, j'entends tout d'un coup hurler, absolument, des hurlements terribles. Je crois d'abord que ce sont des chacals. Je sors de ma guitoune, et je m'aperçois qu'on était en train de torturer dans la tente qui était juste à côté de la mienne. Et je savais que dans cette tente, on avait comme prisonnier un vieux et un gamin de 14 ans. Le gamin de 14 ans qu'on avait ramené justement la veille, petit berger, qui gardait ses vaches et qui, voyant les soldats sortir du bois avec leurs armes et leurs casques, a pris peur, s'enfuit, on le rattrape, on le ramène au camp et on l'accuse d'avoir voulu avertir les félagas. Et pour le faire avouer où étaient ces félagas, qui c'était, etc., on le passait à la GGM, c'est-à-dire à la magnéto. Ce système qui donne de l'électricité pour les téléphones de campagne, etc. Et j'ai entendu donc hurler ce gamin. Alors ça m'a évidemment totalement révolté. Le lendemain, je me suis engueulé comme pas possible avec mon lieutenant, qui était l'auteur de cette torture. Et c'est là où j'ai pris la photo de ce gamin, en me disant que je la montrerai en France. Et je l'ai tellement montré qu'elle est maintenant, elle a été utilisée par les éditions à Rennes dans leur livre sur la guerre d'Algérie, auquel j'ai un peu participé. Et c'est cette photo qu'ils ont choisie pour mettre sur le coffret de ce livre, qui est d'ailleurs un magnifique livre, livre-objet.
3: Voilà, c'était le témoignage de Stanislas Hutin, donc, qui était rappelé sur le territoire algérien en 1955, qui a été témoin donc, des faits que vous venez d'entendre, Jérôme Cordelier. Il a dénoncé ces faits, il a publié à partir de 1957 une brochure intitulée « Des rappelés témoignent ». Vous avez longuement travaillé et enquêté, Jérôme Cordelier, dans votre livre « Les grandes fractures, les chrétiens face aux défis du siècle » chez Calman Levy. Vous avez longuement enquêté sur cette période de la guerre d'Algérie et vous avez recueilli forcément des témoignages extrêmement contrastés.
5: Très contrasté, c'est exactement le mot, Frédéric. Mais en écoutant cette archive sonore, qui est assez saisissante, je pensais au témoignage que j'ai recueilli de Guy Gilbert, vous savez, le curé des Loubards, hein, qu'on connaît très bien ici, qui était appelé en Algérie et qui raconte cette fréquentation qu'il a eue, malheureusement, avec la barbarie. Mmh. Et il m'avait dit cette phrase que j'avais noté dans ce témoignage qui était très saisissant aussi. J'avais 22 ans et j'ai vu là-bas les hommes se transformer en fauves dans une guerre sale. Et c'est tout ce qu'on ressent donc en écoutant cette archive du Stanislas Hutin. Mmh. Et ce qui m'a passionné, hein, c'est d'abord de voir l'engagement des chrétiens. J'avais vu l'engagement des chrétiens face aux nazis. Mmh. Là, j'ai vu l'engagement des chrétiens face à la torture. Les chrétiens ont été les premiers à dénoncer la torture. Et donc, c'était important pour eux. Dénonciation qui était relayée par des voix très importantes. On parlera plus tard de Monseigneur Duval. Mais aussi, ce que j'ai découvert en faisant cette enquête, de Pie XII. Mmh. Pie XII a été un des premiers des premières voix au monde à dénoncer la torture et à se prononcer en faveur du processus de décolonisation. Je pense qu'on y reviendra. Mais ce qui m'a beaucoup intéressé, c'est de recueillir ces témoignages très contrastés, vous l'avez
3: dit. Très contrastés, c'est-à-dire que vous parlez d'engagement, mais des chrétiens et en particulier des catholiques se sont engagés au nom de leur foi pour que l'Algérie reste française également. Voilà. Et vous les avez rencontrés.
5: Il y avait des deux côtés. Voilà. C'est-à-dire que j'ai vu aussi bien, par exemple, j'ai recueilli le témoignage aussi bien de Bernard Zeller, qui était le fils donc, du général Zeller.
3: L'un des généraux putschistes.
5: Voilà. Je connais très bien aussi la famille Michelet, donc... Mmh. Donc il y a le témoignage d'Edmond Michelet
3: qui était garde des Sceaux à l'époque.
5: Voilà. Mais j'ai aussi eu la chance, parce que c'est une chance, c'est un grand privilège, de rencontrer Hubert de Chergé, hein, qui mm-hmm. était le frère donc, de Christian de Chergé. D'ailleurs c'est assez étonnant parce qu'il lui ressemble comme deux gouttes d'eau, et qui d'ailleurs travaille aujourd'hui beaucoup, s'est engagé dans la fraternisation oui. entre chrétiens et musulmans. Mais j'ai eu la chance de rencontrer à Oran, parce que j'avais suivi le déplacement présidentiel d'Emmanuel Macron en 2022, qui était le dernier d'ailleurs mmh. déplacement présidentiel en Algérie. Donc j'ai eu la chance de rencontrer, par le cardinal Vesco, cette religieuse qui s'appelle Claire-Marie, dont toute la famille était installée voilà. en Algérie depuis le 19e siècle. Et donc, on arrive à...
3: Et vous évoquez, je vous cite Jérôme Cordelier, son attachement viscéral à sa terre algérienne, et vous dites qu'à l'occasion de cette guerre d'indépendance, son monde s'est effondré, mais elle est restée.
5: Oui, elle est restée, et notamment ses parents sont repartis donc en 62, hein, mm-hmm. par le bateau, comme beaucoup de gens, hein, la valise ou le cercueil. Ils se sont retrouvés à Verdun, le père, ils avaient quand même une grande ferme en Algérie, le père est devenu balayeur dans une caserne à Verdun, et ils ont été logés dans un HLM, et elle a fait le choix, étant religieuse, de repartir là-bas pour enseigner, qui est son métier. Elle était directrice d'une école catholique. L'école a été rebaptisée d'un nom musulman. On lui a dit « Vous ne serez plus directrice ». Et elle a dit « Mais je reste quand même parce que je veux apprendre le français aux petits Algériens ». Donc c'est quand même un témoignage inouï. Mais vous avez aussi ce journaliste qui s'appelle Slimane Zeguidour, qui lui est né dans le bled, dans un petit village, et qui lui, est donc algérien, est arrivé sans le sou complet en France, et a fait toute sa carrière. Maintenant il est éditorialiste à TV5 Monde, et donc il a fait toute sa carrière en France. Mais il raconte comment l'armée française, d'une certaine manière, l'a sauvé de son village, notamment des problèmes de santé, et surtout lui a donné une instruction, une éducation. Et donc c'est intéressant, tout en restant quand même, avoir son sens critique sur évidemment les événements. Ce sont des témoignages très, très forts, très puissants, que j'ai pu recueillir pour ce livre.
3: Et on sent, en vous lisant, Jérôme Cordelier, à quel point ces témoignages et leur diversité vous ont vraiment touché. Vous rappelez que l'Algérie a été historiquement une ancienne terre de chrétienté.
5: Voilà, c'est la terre de Saint-Augustin,
3: jusqu'au
5: comme le pape
3: siècle.
5: L'a rappelé
3: voilà,
5: récemment.
3: Voilà, le pape l'a rappelé quand il s'y est rendu. Vous évoquez deux figures contrastées, des figures sacerdotales, le père Scotto face à l'abbé Gabriel Lambert.
5: Oui, alors...
3: Au nom d'une même foi,
5: voilà, au nom d'une même foi, il y en a un qui s'engage pour l'OAS, et l'autre qui s'engage pour le FLN. Mais vous avez les deux grandes figures, par exemple, aussi contrastées, pour moi, c'est qui sont un peu plus académiques, c'est André Mandouze et Georges Bidault. André Mandouze, spécialiste de Saint-Augustin, universitaire, qui va prendre fait et cause pour l'Algérie indépendante et pour le FLN. Et Georges Bidault, le grand résistant, l'homme qui a remplacé Jean Moulin à la tête de la commission de la résistance intérieure, qui sera un des piliers de tous les gouvernements de la 4e République, qui lui, au nom de sa cohérence à lui aussi, va prendre fait et cause pour l'Algérie française et va partir dans les oubliettes de l'histoire parce qu'il aura choisi
3: qui va quitter la
5: combat.
3: France, qui va être exilé et qui va quitter la France.
5: Ce qui est intéressant, moi, c'est surtout j'ai voulu faire œuvre de journaliste, c'est-à-dire de passeur et de regarder les faits. Et donc, ce qui m'intéresse dans les témoignages, c'est d'abord, j'aime beaucoup les témoignages parce que ça rend l'histoire vivante.
3: Et donc, et votre livre est très vivant.
5: Et donc, c'est ça que je veux recueillir, je veux recueillir la parole. Mais qu'est-ce qu'on obtient en recueillant cette parole? C'est de voir que, évidemment, comme souvent dans les grandes convulsions historiques, on n'est pas noir et blanc. Il y a beaucoup de zones grises, il y a beaucoup d'engagements qui se font à la lueur des faits. Et donc, ce qui est intéressant, je trouve, en regardant tous ces chrétiens, c'est qu'ils ont le même évangile en main, mais ils ont des lectures très différentes de cet évangile.
3: Et on retrouve aujourd'hui ces fractures, pardonnez-moi Jérôme Cordelier, puisque vous évoquez l'aspect contemporain de vos recherches, on retrouve aussi ces fractures dans les visions que les catholiques et les chrétiens, dans leur diversité, peuvent avoir des différents islams. Vous évoquez, à propos de la guerre d'Algérie, le combat de la croix contre le croissant. C'est une tentation qui est encore réelle aujourd'hui.
5: Bien sûr, c'est une tentation, mais
3: face au dialogue.
5: Mais
3: difficile.
5: Malheureusement, c'est encore dans les têtes, c'est encore dans notre culture. Mais ce qui est intéressant, c'est qu'il y a eu quand même, pendant cette guerre d'Algérie, beaucoup d'hommes et de femmes de bonne volonté qui ont essayé de réconcilier ces mondes. Et donc, c'est ça qui était intéressant. Mais il y avait aussi la cohérence de ceux qui étaient là depuis le 19e siècle, si on peut dire, et qui ont imprégner cette terre d'un héritage chrétien. Slimane Zeghidour, par exemple, il raconte qu'autour de chez lui, il y avait des villages qui s'appelaient Lafayette, Gravelotte, où il y avait le kiosque à musique, la mairie et l'église.
3: Parce que donc, c'était un département français.
5: Voilà, il y avait des clochers, et tout d'un coup, voilà, il faut passer à autre chose, si on peut dire. Ce qui est intéressant, c'est le mariage des engagements, c'est le côté spirituel. Et l'Algérie est une grande terre spirituelle. Le pape l'a souligné. Lors de son voyage.
3: Alors, il y a parmi ces hommes fortement engagés, ces hommes qui ont laissé des traces, il y a Monseigneur Duval, qui était archevêque d'Alger. Je vous propose d'écouter, Jérôme Cordelier, cette archive sonore réalisée par la Radio-Télévision française. Nous étions le 1er juillet 1962, c'est-à-dire à un moment extrêmement sensible, c'est-à-dire un mois avant l'indépendance, avant que l'indépendance ne devienne effective. Monseigneur Duval,

0: l'intelligence des Européens d'Algérie, car ils sont intelligents. Et j'ai toujours compté sur l'amour qu'ils ont pour ce pays. Et ils l'ont bien prouvé aujourd'hui. L'avenir de l'Algérie se présente sous un jour favorable. Si l'accession à l'indépendance se fait dans le respect des personnes, en dehors de toute vexation, si cette accession à l'indépendance, comme on peut l'espérer grâce à la coopération de la France, s'accompagne d'une relance économique, l'Algérie marchera vers une prospérité certaine. Et cette prospérité dont jouira l'Algérie lui donnera un grand rayonnement dans le monde. Je suis persuadé que le rayonnement de l'Algérie dans le monde peut être très bienfaisant. L'Algérie n'est-elle pas le point de rencontre de l'Europe et de l'Afrique, le point de rencontre également de l'Orient et de l'Occident?
1: Monseigneur, vous avez au cours des événements d'Algérie adressé plusieurs messages aux communautés chrétiennes, musulmanes et en fait à toute la population d'Algérie. J'ai ici avec moi un recueil de ces messages et si vous le voulez, pour terminer cette interview, je voudrais que vous choisissiez parmi les phrases que vous avez prononcées celles qui vous semblent encore ce soir le plus d'actualité.
0: Voici ce que je disais le 1er janvier dernier. Il me semble que cette phrase garde toute son actualité. Nous l'avons dit bien des fois, la loi de l'Algérie, c'est la cohabitation. Elle est voulue par Dieu. Celui qui s'oppose à cette cohabitation lutte contre Dieu. Elle est le seul chemin vers la paix et la prospérité. Le bien commun de l'Algérie appelle la collaboration de tous ses enfants.
1: Merci beaucoup, Monseigneur.
2: Nous étions le 1er juillet 1962. Le jeune journaliste à l'époque, Philippe Labro, interrogeait Monseigneur Duval, cardinal archevêque d'Alger, personnalité extrêmement controversée à l'époque. Nous sommes vers la fin de la guerre d'Algérie. Nous sommes à quelques semaines de l'indépendance. On se souvient, les plus anciens d'entre nous se souviennent que le cardinal Duval était surnommé Mohamed Duval. Et là, il évoque une prospérité certaine pour l'Algérie, une confiance en l'avenir. C'est assez hallucinant. Sinon, rétrospectivement, Jérôme Cordelier, comment
3: oui,
2: vous écoutez
3: que,
2: ces mots?
3: En fait, Monseigneur Duval, je trouve que c'est un vrai héros, Monseigneur Duval, parce qu'en fait, c'est un peu le paratonnerre, c'est-à-dire qu'il prend tout sur lui, et il suit une ligne de vie, cette formule de Saint-Augustin, vous savez, qui disait « commencer par aimer ». Et il suit, c'est vraiment un viatique, et d'ailleurs, ce qui est étonnant, c'est qu'il va mourir après un long chemin de croix, où il est vilipendé par les uns et par les autres, quelques jours après le massacre des moines de Tibirine. Et il dira d'ailleurs qu'il dira leur mort m'a crucifié. Et donc c'est étonnant qu'ils disparaissent à ce moment-là. Mais André Nozière, qui a écrit un livre très bon sur les chrétiens pendant la guerre d'Algérie, dit de juste, je voudrais juste citer
2: Allez-y.
3: Quelques lignes, il dit de Monseigneur Duval, qui avait été nommé archevêque d'Alger en 1954, donc au début de la guerre, enfin un petit peu avant, par le pape Pie XII. Et il dit de lui, admiré par les uns pour avoir osé prêcher un évangile d'amour et de justice dans un monde de mépris et de haine, vilipendé par d'autres comme traître à la cause de la patrie française et de l'Occident chrétien. Donc c'est vraiment... il est au centre de toutes les fractures, de toutes les divisions, de toutes les plaies, de toutes les blessures de la guerre d'Algérie.

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1: Au micro, Frédéric Mounier, nous sommes aujourd'hui en conversation dans cette édition des Racines du Présent avec le journaliste Jérôme Cordelier, rédacteur en chef au Point, qui publie chez Calman Lévy le troisième volet d'une série consacrée aux chrétiens face à l'histoire. Et ce dernier volume traite la période 1954-1968. Il est intitulé « Les grandes fractures, les chrétiens face aux défis du siècle ». Nous venons de voir dans un premier temps ces fractures extrêmement fortes, on l'a entendu, autour de la guerre d'Algérie, de la guerre d'indépendance. Abordons maintenant, si vous le voulez bien, Jérôme Cordelier, la question de la décolonisation qui a été également le lieu de tensions très très fortes entre les chrétiens, ceux qui voulaient maintenir au nom de leur foi à tout prix l'Empire français et ceux qui considéraient qu'au nom de l'Évangile, il fallait émanciper, il fallait libérer ces colonies. Comment avez-vous appréhendé ce dossier, Jérôme Cordelier ?
2: Alors déjà, je l'ai appréhendé par mes enquêtes dans les ouvrages précédents et notamment par une rencontre exceptionnelle avec la dernière fille du maréchal Leclerc. Vous savez que le maréchal Leclerc, il est mort en 1947, son avion s'est écrasé dans le désert et que sa fille dit toujours que s'il avait continué à vivre, il aurait été un des artisans de la décolonisation. Parce qu'il avait une phrase qui, je trouve, résume parfaitement cette période. Il dit « On ne tue pas une idée avec une balle ». Et donc, je trouve que ça, c'est une formule peut-être choc, mais qui explique beaucoup de cette période. Et j'ai été étonné de découvrir, en faisant mes recherches, et notamment grâce à la biographie de Frédéric Lemoal, qui était excellente sur Pie XII,
1: oui.
2: Et de découvrir que Pie XII vilipendait parce qu'il est le pape du silence pendant la Shoah, ce qui est une réalité, qu'il ne faut pas dénier.
1: Mais qui a aussi beaucoup agi.
2: Voilà, mais qui a beaucoup agi, et notamment qui a été une des premières voix à vouloir en fait les décolonisations, parce qu'on ne peut pas dire la décolonisation. Je pense qu'il faut parler plus de décolonisation vu la variété, l'éventail de situations en fonction des pays. Et donc ce Pie XII donc a été un des artisans. Pourquoi ? Parce qu'il avait beaucoup de remontées d'informations de prêtres religieux de base qui étaient sur le terrain et qui disaient que ces indépendances, ces décolonisations étaient inéluctables. C'était un processus inéluctable, donc il ne savait, ça servait à rien, ça grippait.
1: Alors c'était pas la vie de tout le monde, puisqu'on se souvient du fameux Monseigneur Lefebvre qui ensuite a été à l'origine du schisme intégriste, mais qui était religieux spiritain, donc missionnaire, et qui était archevêque, sauf erreur de ma part,
2: de Dakar.
1: Voilà.
2: Alors, en 1955, envoyé par Pie XII.
1: Voilà.
2: Donc, et qui fait des remontées. D'ailleurs, j'ai retrouvé un texte hallucinant de lui sur l'islam, où il raconte, il dit, de toute façon, l'islam a déjà gagné d'une certaine manière, donc est-ce qu'on peut s'opposer à l'islam ? C'est compliqué, mais on a déjà dans ce texte un peu ce que seront les engagements de Monseigneur Lefebvre. Mais c'est vrai que dans ces terres...
1: Voilà encore une ligne de fracture.
2: Voilà. Dans ces terres se jouent beaucoup, beaucoup de choses.
1: Voilà.
2: C'est évidemment... C'est ça qui m'a frappé en faisant ce livre, en fait. C'est... vous avez le rapport à l'autre, le rapport au Sud, le colonisateur et les indépendants.
1: La relation entre les cultures.
2: La relation entre les cultures, et puis évidemment la lecture de la foi.
1: Voilà.
2: C'est-à-dire on passe aussi d'un christianisme prosélyte, par moment dominateur, à un multiculturalisme et à un christianisme qui se nourrit des apports culturels des uns et des autres.
1: Et voilà qui est toujours un enjeu contemporain. Vous rappelez fort à propos, Jérôme Cordelier, dans votre livre dont je rappelle le titre, « Les grandes fractures, les chrétiens face aux défis du siècle » chez Calman Lévy, vous rappelez que les militants favorables à l'indépendance ont été formés par l'Église catholique.
2: Oui, alors, et par exemple, les grands... j'étais passionné, moi, par la vie de Léopold Sédar Senghor, qui a été le grand homme de l'indépendance du Sénégal et qui a failli être prêtre. Oufouette Boigny, j'avais recueilli...
1: En Côte d'Ivoire.
2: En Côte d'Ivoire, j'avais recueilli le témoignage de cette grande résistante, grande dame, qui s'appelle Odile de Vasselot, qui a été une grande résistante et qui, après la guerre, a été créée le lycée Sainte-Marie à Abidjan. Elle m'a passé un petit livre familial, si on peut dire, où elle a recueilli un peu sa vie pour le... pour le transmettre à ses neveux et nièces. Et elle raconte un portrait saisissant qu'elle m'a autorisé à publier, hein, de Oufouette Boigny. Donc, où elle raconte, Oufouette Boigny est sur un trône un peu surélevé, quand ses dames vont le voir pour avoir un terrain à Abidjan.
1: Et il faut rappeler que c'est lui qui a construit la basilique de Yamoussoukro.
2: Voilà, exactement.
1: Qui est au moins aussi grande que Saint-Pierre de Rome.
2: Voilà, inaugurée par Jean-Paul II.
1: Voilà.
2: Et ensuite, Paul Biya. Paul Biya, qui a été honoré récemment
1: au Cameroun,
2: par le pape,
1: oui.
2: Qui est le plus vieux président en exercice de la planète.
1: Ultra nonagénaire.
2: 92 ans, 8 mandat, eh bien, Paul Biya aussi est un enfant de cette éducation catholique. Mmh. Et donc, je tire après un fil jusque même aux indépendantistes kanak, actuellement, dont la plupart sont des chrétiens convaincus. Et donc, je trouve que c'est intéressant de faire ce lien entre décolonisation et christianisme. Et j'étais vraiment étonné de voir le nombre de dirigeants historiques, puisque c'est moins le cas aujourd'hui, évidemment,
1: issus
2: de ce giron chrétien, si je peux dire.
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1: Au micro, Frédéric Mounier, nous sommes aujourd'hui en conversation avec le journaliste Jérôme Cordelier, rédacteur en chef au Point, qui publie chez Kalman Levy un livre intitulé « Les grandes fractures, les chrétiens face aux défis du siècle ». Et donc l'auteur retrace les influences contrastées, parfois convergentes, parfois divergentes, souvent paradoxales, que ont pu exercer les chrétiens durant cette période de l'histoire, entre 1954 et 1968. Nous avons évoqué la guerre d'Algérie, nous avons évoqué la décolonisation. Il est temps maintenant d'évoquer ce grand événement que fut Vatican II, et vous retracez dans votre livre, Jérôme Cordelier, la place des catholiques français notamment, dans la construction, puis la réception de Vatican II. Alors pour commencer, je voudrais à nouveau faire appel aux archives extraordinaires de l'INA, l'Institut National de l'Audiovisuel, et vous faire écouter cette archive sonore signée Pierre Delagarde, journaliste, qui interroge le père Riquet, que vous mettez en scène dans l'un de vos livres, du reste, Jérôme Cordelier, à propos du Concile Vatican II.
3: Mademoiselle, est-ce que vous savez ce que c'est que le Concile œcuménique ?
4: Oui.
3: Qu'est-ce que c'est ?
4: C'est un concile organisé par le pape Jean XXIII, afin de réformer les doctrines chrétiennes. Un concile n'avait pas eu lieu depuis le Concile de Trente.
3: Et il réunira qui ?
4: Les cardinaux, je pense, et les envoyés de l'Église chrétienne.
3: Simplement les cardinaux ?
4: Non, les évêques.
3: Vous savez ce que c'est que le concile ?
4: Ben oui. C'est une réunion de cardinaux et d'évêques qui essaieront de réunir tous les chrétiens de la terre. Protestants et catholiques.
3: Voilà un exemple de réflexion que l'on peut recueillir le dimanche matin à la sortie des messes au sujet du prochain concile du Vatican. Ces réflexions ne sont pas dénuées de fondement, mais encore bien imprécises et sur certains points inexactes. On nous dit un concile, c'est une réunion au sommet de représentants de l'Église. Mais de quels représentants s'agit-il ? On ne nous le dit pas avec précision. D'autre part, le mot œcuménique, détourné de son sens originel, fait croire à certains qu'il s'agit d'une réunion pour le rapprochement des églises, groupant toutes les confessions chrétiennes. Ce n'est pas vrai. Eh bien, pour clarifier les idées sur ce point, ouvrons notre dictionnaire.
5: Concile est la traduction du latin concilium, qui veut dire conseil, c'est-à-dire rassemblement de conseillers, qui délibèrent ensemble sur une question.
1: Voilà comment on parlait du Concile Vatican II, peu avant son ouverture, sur les ondes de la radio-télévision française. On a entendu Pierre Delagarde et puis le père Riquet. Le père Riquet que vous avez, que vous mettez en évidence dans l'un de vos livres, Jérôme Cordelier.
2: Oui, sur la résistance chrétienne, voilà. Parce que j'ai notamment rencontré des grandes résistantes, et notamment Jacqueline Fleury-Marié et Odile de Vasselot, qui avaient été en lien justement avec le père Riquet. Donc voilà comment
1: Je l'aborde. C'était un grand personnage ouvrage. Alors, on sait que le Concile Vatican II a été évalué par Charles de Gaulle comme étant le plus grand événement du XXe siècle. La France a joué un rôle très important. Les théologiens français, la pensée théologique française a joué un rôle très important dans la construction de ce concile, Jérôme Cordelier.
2: Oui, parce que c'est une des grandes forces de cette époque. C'est un grand héritage qu'on ne dit pas assez, sauf, j'imagine, au micro de RCF Notre-Dame. Mais il y a eu une école théologique, théologienne française très importante. Et d'ailleurs, même le pape François, dont on disait qu'il méprisait un peu la France, se disait nourri par l'apport de ces jésuites, notamment Henri de Lubac. Et donc, vous avez des jésuites, les dominicains, Henri de Lubac, le père Yves Congar, qui vont être des consultants importants de ce concile, et où ils reviennent en grâce, si on peut dire.
1: Oui, parce qu'ils avaient été interdits d'enseignement.
2: Ils avaient été interdits d'enseignement par Pie XII juste avant, et ils sont remis justement dans la grande pensée de l'Église en étant des conseillers. Mais vous avez d'autres personnes. Donc il y a cette école française importante. Le pape Jean XXIII puis Paul VI sont des francophiles importants notoires.
1: Il faut rappeler que Jean XXIII avait été nonce apostolique en France après la fin de la Deuxième Guerre mondiale.
2: Juste après la guerre. Et donc la pensée, les intellectuels chrétiens qui à l'époque sont quand même très important, pignon sur rue en France. La France commence un tout petit peu à être déchristianisée, mais ça reste quand même une nation très chrétienne, irriguée par les paroisses, les revues.
1: On l'a entendu du reste dans ce radio-trottoir, où les personnes prises au hasard sur le trottoir avaient quand même quelques notions de culture chrétienne.
2: Je ne suis pas sûr que si on faisait le même micro-trottoir à notre époque, on aboutirait au même résultat. Mais pendant ce concile, vous avez aussi quelqu'un qui sera un consultant très important, qui sera Joseph Ratzinger, le futur Benoît XVI, et donc avec d'ailleurs son meilleur ennemi, qui sera Hans Küng, et ils seront tous les deux au concile. Donc ce concile, c'est un foisonnement. Jean XXIII, en lançant ce concile, en fait, il ouvre un peu il soulève un petit peu la chape de plomb qui pèse alors sur l'Église, en tout cas aux yeux de nombreux chrétiens, et donc qui empêche un peu ce rapprochement de l'Église catholique avec la modernité, avec la marche du monde, plus qu'avec la modernité.
1: Mais du coup, le fait de faire émerger tout cela, ça a créé des tensions.
2: Ça a créé des tensions
1: au sein de l'Église.
2: Que nous vivons encore aujourd'hui, entre conservateurs et progressistes. Par exemple, on voit bien actuellement les tensions entre Léon XIV, qui pourtant a fait montre, dès le début de son élection, dès le début de son apparition à la loggia de la basilique Saint-Pierre, de sa volonté de rassemblement et de raccommoder le manteau de l'Église. On voit bien la maille à partir qu'il a avec les traditionnalistes qui ont décidé de reprendre le chemin de Marcel Lefebvre, et donc d'ordonner des évêques. Tout ça part du Concile Vatican II. Monseigneur Lefebvre, il va prospérer sur le fait que beaucoup de catholiques ne veulent pas du Concile Vatican II. Donc les fractures, elles se font là. Mais le Concile va être présenté souvent comme un mouvement progressiste, mais on verra peut-être après, mais la modernité galope à l'époque.
1: Alors, elle galope, notamment sur un point qui est la question de donner la vie ou de ne pas donner la vie.
2: Voilà.
1: Autour de ce fameux texte Humanae Vitae, donc, qui était signé par le successeur de Jean XXIII, Paul VI, vous rappelez dans votre livre à quel point les tensions ont été extrêmement fortes.
2: Oui, parce qu'il publie ce texte en 1967, et donc il y a beaucoup de femmes chrétiennes qui ne vont pas comprendre cette position du pape contre la pilule.
1: Rappelez-nous quelle était la position.
2: Qui était l'interdiction de la pilule.
1: Voilà.
2: Et donc,
1: et la promotion de la contraception naturelle.
2: Et elles ne vont pas comprendre, et donc elles ne vont pas comprendre que ce pape qui fait montre de modernité se trouve en porte-à-faux par rapport avec cette modernité qui galope. Surtout que dans le même temps, dans ces années, les églises protestantes et notamment l'Église réformée de France se prononcent pour la pilule, la contraception, comme ils se prononceront plus tard pour l'IVG. Donc on sent qu'il y a une espèce de rupture qui se fait entre la société qui avance de manière vertigineuse et les autorités de l'Église.
1: Et on voit encore aujourd'hui ce type de tension en ce qui concerne la question de l'euthanasie, du suicide assisté et plus tard peut-être de la GPA.

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1: Au micro Frédéric Mounier, nous sommes en conversation avec le journaliste Jérôme Cordelier qui publie chez Calman Lévy un livre tout à fait instructif intitulé Les grandes fractures, les chrétiens face aux défis du siècle. Et dans ce livre, Jérôme Cordelier montre la participation contrastée, parfois convergente, parfois divergente, des chrétiens aux grands événements qui ont jalonné ce mi-temps du XXe siècle. Nous avons évoqué la guerre d'Algérie, nous avons évoqué la décolonisation, le concile Vatican II. C'est peut-être le moment d'évoquer, Jérôme Cordelier, cette extraordinaire efflorescence de ce qu'on a appelé à l'époque, et qui est peut-être oublié aujourd'hui, les intellectuels catholiques. Vous avez travaillé là-dessus.
2: Oui. Alors vous savez, j'essaie toujours de faire un mariage dans mes livres entre les témoignages, l'histoire vivante et les experts, donc les sachants, si je puis dire. Donc je vais voir des sachants qui éclairent un peu cette période. Et donc là, j'ai été voir plusieurs historiens, notamment Michel Vinocq, Denis Pelletier, hein, historien du catholicisme, et aussi Michel Fourcade, qui est un peu moins connu que les deux autres, mais qui a une œuvre, une action assez importante. C'est quand même le grand spécialiste de Jacques Maritain, et voilà, je le dis au passage.
1: Voilà un nom lâché.
2: Voilà, et donc c'est vrai que c'est...
1: Donc là, il y avait un foisonnement de pensées, de réflexions.
2: Voilà, autour beaucoup des dominicains, des jésuites, hein, Michel de Certeau par exemple, les dominicains, on a parlé de Yves Congar, mais il y a beaucoup de dominicains très importants, qui sont dans la culture, qui s'investissent beaucoup dans le livre, la culture. Les éditions du Cerf, que vous connaissez bien, mon cher Frédéric, sont... l'émanation justement de ce moment-là. Il y a des revues, la revue qui existe toujours, la revue des jésuites, qui est étude, est aussi un concentré aussi de témoignages sur l'époque, et la revue Esprit, évidemment, animée d'abord par Paul Ricoeur, et puis après tous les descendants de Paul Ricoeur, si je puis dire, dont par exemple Jean-Marie Domenac, l'ancien résistant.
1: Est-ce qu'on peut dire qu'il y a eu un âge d'or des intellectuels catholiques, et que cet âge d'or est révolu aujourd'hui?
2: Je crois qu'on peut le dire. Je crois qu'il y a quand même une petite de petites flamèches qui perdurent, mais de temps en temps, il faudrait que justement les médias grand public, si je puis dire, soufflent un peu sur les braises, c'est-à-dire accueille sur les plateaux de télévision, dans les studios de radio, plus de gens qui sont des intellectuels dits chrétiens. Alors en même temps, il y en a beaucoup qui ne s'intitulent pas comme ça, parce que...
1: Le sont sans le dire, et qui le disent
2: beaucoup,
1: sans l'être.
2: Voilà, il y en a beaucoup qui disent...
1: C'est très contrasté, là aussi.
2: On ne dit pas « je vais chez un boulanger chrétien ». On dit « je vais chez le boulanger, il se trouve qu'il est chrétien
1: ».
2: Mais c'est vrai qu'on voit qu'actuellement, il y a quand même une pensée chrétienne qui est encore active, pas autant qu'à cette époque, puisqu'on est encore dans une société qui est largement encore christianisée, même si... les vocations commencent à baisser, l'assistance aux messes aussi commence à baisser, à mesure d'ailleurs que la société de consommation prend son envol. Et donc, on voit bien qu'on est dans une période charnière de ce point de vue, avec des débats entre l'esprit et la matière qu'on retrouve actuellement dans notre société à propos de l'intelligence artificielle.
1: Donc, mais encore une fois, vous tirez le fil rouge.
2: Voilà. Oui. Mais c'est quand même une période où on lit encore. Il y a quand même il y a beaucoup de livres qui sont publiés, donc c'est une période, oui, on peut dire foisonnante de ce moment-là. Et d'ailleurs, ce qui donnera beaucoup de ce qui aura beaucoup de conséquences, notamment dans la révolte de mai 68, qui est aussi une révolte attisée, animée par des intellectuels.
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1: Nous conversons avec le journaliste Jérôme Cordelier qui publie chez Calman Lévy un livre très instructif intitulé « Les grandes fractures, les chrétiens face aux défis du siècle ». Vous venez d'évoquer, Jérôme Cordelier, cette période de mai 68. Dans votre livre, vous soulignez, je vous cite, « une ligne de partage encore entre deux ecclésiastiques, mais aussi c'était vrai chez les laïcs. Alors je voudrais vous faire écouter l'un de ceux qui a joué un rôle important, puisqu'il était archevêque de Paris à cette époque-là, Monseigneur Marty. Écoutons quel était son propos au cœur des événements de mai 68.
3: L'archevêque de Paris, arrivant dans la capitale, s'est trouvé dans un événement collectif important et assez tragique. Dans la nuit du vendredi au samedi 10-11 mai, dans la prière d'abord, dans la réflexion, la les consultations diverses, et dans une grande anxiété, toute une nuit, je me suis interrogé afin d'adresser l'appel que j'ai cru devoir donner à la radio et aussi pour prêter attention à tous ceux qui souffraient à cette occasion. Et voici l'appel que j'ai cru devoir adresser durant cette nuit à la population qui est parisienne. Archevêque de Paris, je lance un appel au calme. Il faut que la violence s'arrête immédiatement. Je demande à tous ceux qui portent une responsabilité d'un côté et de l'autre de se rencontrer à nouveau. Il faut arriver rapidement à une solution juste. Nous sommes tous concertés.
1: Voici les déclarations donc au cœur des événements de mai 68 de Mgr Marty. À la même époque, au même moment, il y avait un autre prêtre catholique au quartier latin. C'était celui qui allait lui succéder quelques années plus tard, le père Jean-Marie Lustiger, qui à l'époque était aumônier d'étudiants, et que vous évoquez dans votre livre, Jérôme Cordelier, Les grandes fractures, les chrétiens face aux défis du siècle, chez Calmann Lévy. On voit bien que ces deux hommes d'église, ces deux hommes de foi, avaient une vision pas franchement convergente et plutôt différente des événements de mai 68.
2: Alors oui, Mgr Marty, évidemment, lui... Il a été propulsé archevêque de Paris, donc il se trouve confronté à des événements qu'il ne comprend pas, parce que lui, c'est un rural, on vient de l'entendre à son accent.
1: Il
2: et donc,
1: vient de l'Aveyron.
2: Il est plongé dans l'urbanité et, avec ses étudiants qu'il ne comprend pas, au fond. Mais alors, il va produire un appel retentissant, que j'ai relu pour ce livre, et qui est assez étonnant, sous les voûtes de Notre-Dame de Paris, où il lance cette formule qui fera mouche, où il dit « Dieu n'est pas conservateur ». Pourquoi ? Parce qu'il dit Dieu seul est absolu, l'homme n'est pas Dieu, les idéologies sont mortelles, le pouvoir est d'abord service. Dieu n'est pas conservateur, Dieu est pour la justice, et ainsi de suite. Mais il tâtonne dans cet événement.
1: Il y a beaucoup de monde qui tâtonne à cette époque-là.
2: Pas le père Lustiger.
1: Oui.
2: C'est-à-dire que le père Lustiger, lui, il est arrimé un peu sur ses fondamentaux, si on peut dire, et lui, il est assez conservateur, il comprend pas du tout ces séditieux, qui pour lui sont quand même beaucoup des enfants de bourgeois, et surtout, il ne supporte pas, et ça on le comprend évidemment, cette formule qui est CRS-SS. Parce que lui, il a été marqué, évidemment, ses origines juives et la déportation de sa mère morte en camp de concentration. Et donc, il ne supporte pas ce slogan qui, pour lui, va le détourner complètement de mai 68. Et donc, il anime le centre Richelieu, à l'époque, qui était à côté de la Sorbonne.
1: Une sorte d'aumônerie d'étudiants.
2: Voilà. Et donc, il ne va pas du tout comprendre cette révolte. Et d'un autre côté, vous aurez des jésuites, des dominicains, qui, autour du centre Laennec notamment, qui, eux, vont comprendre, vont adhérer à cette révolte. Pour eux, si vous voulez, le grand soir va permettre l'arrivée d'une justice évangélique, si on peut dire. Et donc, vous avez beaucoup d'étudiants. J'ai eu la chance d'interroger longuement Daniel Hervieux-Léger, qui
1: Vous insistez beaucoup sur cette rencontre, oui.
2: Voilà, sur...
1: qui est sociologue des religions, tout à fait renommée.
2: Voilà, parce qu'elle a été une des actrices. Elle était étudiante à Sciences Po à l'époque, et elle a pris part au mouvement. Vous avez beaucoup de gens, à l'époque, qui prennent part à ce mouvement, et qui vont... se former politiquement, nourris par la sève évangélique, si je puis dire.
1: Oui, c'est parce qu'ils aspirent à l'avènement du royaume de Dieu qu'ils prennent part aux événements.
2: Voilà.
1: Contrairement au père Lustiger à l'époque, qui lui est arc-bouté justement, et qui considère qu'on est complètement à côté de la plaque.
2: Voilà. Et d'ailleurs, Lustiger, à la fin des événements, ce que Daniel Hervieux-Léger m'a raconté, ils iront faire un pèlerinage à Chartres, alors qu'eux ne comprennent pas du tout qu'on c'est pas le temps du pèlerinage pour eux. C'est-à-dire que c'est le temps de la révolte. Et pour eux, il y a quelque chose d'évangélique, si on peut dire, dans cette révolte. Parce que c'est un monde aussi, on est en plein dans la société de consommation, il y a quand même même une chape de plomb, c'est la fin du gaullisme triomphant, si on peut dire. Donc on est sur une chape de plomb alors que la société bouge, le monde s'ouvre, commence à s'ouvrir. Donc ces jeunes femmes et ces jeunes hommes, ils ont envie de participer à ce monde qui galope, qui court, et ils ont l'impression qu'ils ont une chape de plomb qui les entrave et qui les en empêche.
1: Et tout cela au nom de leur foi. C'est ça qui est fascinant dans votre livre, Jérôme Cordelier, qu'on évoque avec vous la guerre d'Algérie, la décolonisation, le Concile Vatican II, mai 68, on retrouve cette tension, toujours au nom d'une même foi, entre des catholiques ou des chrétiens, qui, les uns, ils ont envie d'aller plutôt en avant, et les autres, ils ont envie plutôt de rester là où ils sont. Je caricature.
2: C'est un peu la tension entre tradition et progrès, si on peut dire.
1: C'est structurel.
2: Même si c'est plus compliqué, évidemment, c'est plus complexe. J'ajoute juste aux événements que vous avez listés, parce que c'est un événement qui est très important pour moi, c'est la déclaration Nostra Aetate, dont l'histoire, les coulisses, c'est un véritable thriller.
1: Concile Vatican II.
2: Juste après Vatican II.
1: Juste après.
2: Et donc, c'est un véritable thriller avec des personnages inouïs que sont, par exemple, Julie Isaac et Augustin Bach.
1: Donc, c'est une déclaration sur la liberté religieuse et sur la relation avec le judaïsme.
2: Voilà, et surtout, c'est par cette déclaration, l'Église catholique condamne l'antijudaïsme chrétien qui a cours depuis des siècles. Donc, c'est une déclaration très forte. Et surtout, je laisse au lecteur
1: le
2: plaisir de savourer, de raconter vraiment de l'intérieur. Mais c'est vrai que ces tensions, on les sent, et c'est là, je trouve, qui fait que on sent cette foi, ces engagements extrêmement vivants, comme dit cette parole que vous connaissez très bien. Donc, il y a plusieurs demeures dans la maison du Père, et on le sent vraiment que au feu de l'histoire, en fait. D'abord, deux choses juste. Au feu de l'histoire, les chrétiens s'engagent, et souvent en première ligne, aux avant-postes. On le voit à ces époques historiques, on le voit dans nos crises contemporaines. Par exemple, pendant le Covid, la plupart des chrétiens se sont engagés. Beaucoup de chrétiens, actuellement, discrètement, dans les replis de la société française, s'engagent.
1: Font du bien.
2: Font du bien et ne le disent pas. Mmh. Ils ne le claironnent pas. Donc ça, c'est important de dire, les chrétiens s'engagent. Et ensuite, leurs engagements se font à la boussole de l'Évangile, si on peut dire, aux valeurs qui sont les leurs, mais dont ils n'ont pas tous la même interprétation. Et ça, finalement, c'est une bonne nouvelle, parce que ça montre la richesse, l'intensité de ces engagements et l'intensité de ce que peut être cet univers qui est souvent perçu à l'extérieur comme quelque chose de monolithique.
1: Et c'est ça, la philosophie générale de votre livre. Je voudrais citer quelques lignes de votre livre où vous citez vous-même l'ancien ministre gaulliste et maire de Brive, Jean Charbonnel, qui a été l'auteur d'une biographie de Edmond Michelet.
2: Remarquable biographie.
1: Edmond Michelet, grand catholique, garde des Sceaux, grand résistant, etc. Et voici en quelques lignes, tout en contraste, et on retrouve les contrastes que vous évoquez dans votre livre, appliqués à d'autres époques. Gaulliste sans concession, il resta l'éternel médiateur. Anticommuniste lucide, il prononça le rapprochement avec le Nord-Vietnam et la Chine. Catholique romain, il découvrit et vécut l'œcuménisme. Fidèle à l'esprit de la résistance, il œuvra au rapprochement franco-allemand. Soldat de l'ombre trahi avant d'être déporté, il se battit pour l'amnistie. Patriote, il prêcha l'Europe, mais pas la communauté européenne de défense. Chaque fois, Michelet frôlait la contradiction. Cette contradiction, vous l'avez frôlée vous aussi tout au long de votre enquête, Jérôme Cordelier.
2: Oui, j'ajoute quand même sur Michelet, que je connais bien, parce que j'aime beaucoup, c'est un personnage, c'est une figure tutélaire, c'est l'aumônier de la France, comme disait, je crois, c'est Malraux qui avait dit ça sur lui. Là, il y a eu une incompréhension pour moi dans cette enquête, c'est le rôle vis-à-vis du général Zeller. Le général Zeller, donc...
1: Général putschiste,
2: général
1: condamné.
2: Putschiste, et il souhaitait amnistier tout le monde, mais il a poursuivi quand même le général Zeller d'une certaine vindicte qui était un petit peu curieuse par rapport à cette main tendue d'humanité qu'il prêchait par ailleurs. Pour moi, c'est une petite incompréhension dans le parcours sans faute et magnifique, sublime, de saint, la cause est toujours pendante.
1: Oui, il en est toujours question.
2: Alors, c'est là où on voit justement les contrastes et les zones d'ombre qu'on peut avoir dans tous ces engagements. Et évidemment, quand on a les mains dans l'histoire, dans le cambouis de l'histoire, j'allais dire, on peut d'un côté basculer du côté du héros et parfois basculer aussi du côté du salaud. Et souvent, les parcours sont très bigarrés. Moi, j'ai été étonné dans mon enquête de découvrir, par exemple, le général Massu a adopté deux enfants arabes au sortir de la guerre d'Algérie. Mmh. Et c'est un fait qui, je pense, est assez méconnu.
1: Que de contrastes dans cette vie des chrétiens au fil de l'histoire. Avant de nous quitter, peut-être encore un dernier mot, Jérôme Cordelier. Vous avez parlé de l'après-gaullisme, vous avez parlé de Edmond Michelet, qui était un ministre du général de Gaulle, vous avez parlé de la guerre d'Algérie. Comment peut-on aujourd'hui envisager rétrospectivement le catholicisme de Charles de Gaulle ? On se souvient qu'il a été sollicité, par exemple, pour gracier Robert Brasillach au moment de la libération, qu'aussi il a été sollicité pour gracier le colonel Bastien Thiry qui avait tenté de l'assassiner. On imagine la tempête sous le crâne de Charles de Gaulle. Comment était le cœur catholique de Charles de Gaulle, Jérôme Cordelier ?
2: Ce qui est très intéressant, et j'ai notamment interrogé l'historien Arnaud Tessier, qui est le président du conseil scientifique de la Fondation de Gaulle là-dessus, hein, c'est très intéressant, c'est que, en fait, de Gaulle, il est pénétré de catholicisme. Il a été élevé complètement dans le catholicisme. Mais par contre, il est tellement pénétré de catholicisme qu'il ne veut pas que cet engagement qui lui est personnel trouble l'engagement public qu'il peut avoir. Et donc, ce qui est étonnant, c'est que je pense qu'il est tellement sincère dans son engagement et dans sa foi, dans sa présence, dans son témoignage de foi, qu'il ne vient à l'idée de personne, à l'époque de Gaulle, à contester le fait qu'il aille à la messe ou qu'il même communie, même s'il prenait garde, mais il a quand même certaines périodes communiées.
1: Lorsqu'il était en représentation publique, voilà, il ne communie pas,
2: voilà,
1: sauf à Saint-Louis des Français à Moscou.
2: Voilà, mais il avait.
1: C'était un geste politique.
2: Voilà, et il l'a fait aussi. Il avait quand même cette chapelle à l'Élysée. Enfin, mais cette foi était tellement sincère que personne n'allait lui dire qu'il contrevenait à la laïcité. Et souvenez-vous, je l'avais abordé dans mon ouvrage précédent, mais de cette messe dans la cathédrale de Reims, avec Konrad Adenauer et Charles de Gaulle presque main dans la main, en tout cas sur des prie-Dieu, et en train de célébrer la réconciliation franco-allemande.
1: Très peu de temps après la guerre.
2: Sous les voutes de cette cathédrale.
1: Avait été bombardée par les Allemands.
2: Voilà, ce serait sans doute inimaginable à notre époque de voir ces deux grands catholiques, artisans de la réconciliation franco-allemande et des débuts de l'Europe, communier d'une certaine façon dans la même ferveur politique et aussi dans la même ferveur spirituelle.
1: Vous qui avez ausculté au fil des générations, Jérôme Cordelier, la mise en œuvre de la foi des catholiques en France, quel vœu vous formulez pour notre époque contemporaine sur ce plan-là ?
2: Un vœu peut-être presque immédiat, c'est que le pape Léon XIV, qui viendra en France à la fin du mois de septembre, réussisse justement un peu cette œuvre de réconciliation qu'il s'échine à faire depuis son élection, qu'il essaye de le faire dans notre société française qui, à bien des égards, est en désespérance et, d'une certaine manière, fracturée. Et donc, peut-être que ce voyage sera l'occasion de réconciliation, de rassemblement et peut-être d'espérance.
1: Et de travailler la communion des Français, peut-être.
2: Peut-être. En tout cas, la communion, une communion laïque, mais une communion autour de valeurs communes et surtout vers un horizon positif, vers une lumière d'une certaine manière.
1: Un grand merci à vous, Jérôme Cordelier. Je rappelle que vous êtes rédacteur en chef au Point. Le titre de votre livre, Les grandes fractures, les chrétiens face aux défis du siècle 1954-1968, c'est chez Kalman Lévy. Je rappelle qu'il s'agit bien des chrétiens. On a beaucoup parlé ici des catholiques, mais vous faites une large place également à cette diversité, aux diversités protestantes et orthodoxes. Un grand merci à vous
2: pour votre livre
1: extrêmement utile pour mieux comprendre d'où nous venons et où nous allons. Un grand merci également à notre réalisateur Cédric Coba. Vous pouvez retrouver cette émission ainsi que les références des livres précédents de Jérôme Cordelier, que je vous conseille également, sur le site de RCF Notre-Dame. Et vous pouvez évidemment écouter et réécouter comme vous le souhaitez, quand vous le souhaitez et où vous le souhaitez, nos émissions, les différentes éditions des Racines du Présent à partir de l'application RCF Notre-Dame ou de toute autre plateforme de podcast, de balado-diffusion. Un grand merci à vous tous pour votre fidélité et à la semaine prochaine.

0: suivre, un nouveau portrait présenté par Simon Tatro. 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
2: Bonjour à tous pour ce nouveau portrait sur RCF Notre-Dame. Mon invité s'est su condamné avant d'être rattrapé par la vie.
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2: Bonjour Thomas Baillet.
4: Bonjour Simon.
2: Rattrapé par la vie, c'est le titre de votre récit, le récit de votre vie aux éditions Plon. Et si vous donnez ce titre, eh bien, c'est que dans un sens, la vie, elle a frappé deux fois à votre porte. La première fois, avec un fardeau, une épreuve qu'on appelle la mucoviscidose, cette maladie génétique dont on entend régulièrement parler et dont l'issue est a priori tragique. Dès votre plus jeune âge, vous vous saviez donc condamné à brève échéance ?
4: Eh bien, tout à fait. Donc, quand moi je suis né en 1992, on a annoncé à mes parents que j'étais atteint de mucoviscidose, c'était une maladie génétique mortelle, et qu'il serait difficile pour moi de passer la première dizaine. À l'époque, la maladie n'est pas non plus très médiatisée, elle est contraignante et il y a évidemment peu d'espoir. Donc c'est beaucoup de traitements, beaucoup d'hospitalisations, beaucoup de kinésithérapie et un avenir qui est quand même vraiment entre guillemets, alors, entre parenthèses.
2: On a dit le mot, la mucoviscidose. On va juste rappeler, pour ceux qui ne connaissent pas cette maladie, votre quotidien quand vous étiez tout enfant, ça ressemblait à quoi ?
4: Donc c'est une maladie génétique qui touche les voies respiratoires et le système digestif. Le quotidien d'un enfant malade, au fur et à mesure que la maladie évolue, eh bien, c'est une trentaine de médicaments par jour, de la kinésithérapie une fois par jour, toute la semaine. Ça, c'est quand ça va bien. Sinon, eh bien, ça peut être des hospitalisations plus ou moins longues, des cures d'antibiotiques, de la fatigue, des quintes de toux, et surtout de l'inquiétude, enfin surtout pour les parents à ce moment-là. Et puis en grandissant, on prend conscience que c'est effectivement une maladie mortelle. Et bon, même si après chacun est différent, on a quand même cette épée Damoclès au-dessus de la tête et on en prend